0: lorsque le ministère de la Santé espagnol a annoncé dans la soirée qu'il allait accueillir le navire d'ici 3 à 4 jours. Pour que la soirée reste une fête, la préfecture de police de Paris se prépare. Les rassemblements sur les Champs-Élysées et dans une large partie de l'ouest parisien seront interdits ce mercredi à partir de 20h et jusqu'à jeudi 4h du matin. La crainte des autorités des débordements alors que le PSG va tenter d'arracher un ticket pour la finale de la Ligue des Champions. Les tenants du titre affrontent le Bayern Munich à 21h en match retour de la demi-finale. 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Ce mardi, c'est Arsenal qui a obtenu sa place en finale, la deuxième de son histoire. Victoire face à l'Atlético Madrid, 1-0. La météo et pas de changement, ça va rester instable sur toute la France avec au programme nuages et averses souvent orageuses. Un peu plus d'éclaircies près de la Manche et autour du golfe du Lion. De la neige à partir de 2000 mètres d'altitude dans les Alpes. Les températures 7 à 14 degrés le matin, 13 à 17 l'après-midi, 20 à Strasbourg et jusqu'à 21 degrés à Nîmes et Ajaccio. Les courses, c'est à Vincennes, départ 13h55. 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
3: Faut simplement penser qu'il a tué maintenant 4 ou 5 personnes, ça veut dire qu'il s'arrêtera plus. Et c'est clair que le premier policier qu'il va trouver devant lui, il va tirer une dent. Le type est complètement dézingué, c'est très clair. Le problème est de savoir comment on en est arrivé là, c'est ça le véritable problème.
4: Bonjour, Albert Foulchet, un agent d'assurance qui a le sens des affaires, de l'ambition et des maîtresses. À 43 ans, le voilà soudain soupçonné d'avoir assassiné un de ses collègues. Il nie, il proteste. Avec lui, la suite va être sanglante. Albert Foulchet, la mort assurée. 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Jeudi 21 janvier 1993, peu après 20h30, la brigade de gendarmerie de Murviel-les-Béziers, dans l'Hérault, est appelée pour des coups de feu dans le village voisin de Payès. Arrivés sur place, dans la petite rue hors de Vidal, les gendarmes découvrent un homme affalé sur la troisième marche du perron de sa maison. Il a reçu 5 balles dans le thorax et l'abdomen. 2 ont traversé le corps de bas en haut. Une balle a transpercé un volet pour atterrir dans la cuisine. Le tir, effectué à moins de 2 mètres, est groupé. La signature d'un tireur expérimenté. La victime est André Meffray, 64 ans, assureur à la retraite. Son épouse Michèle était à l'étage quand son mari a été tué. Selon elle, André est rentré à 19h. Il a dîné tout seul dans la cuisine quand quelqu'un a sonné à la porte. Le couple n'attendait pourtant personne. Michèle a entendu des claquements. Elle a pensé que le chien venait de renverser des pots de fleurs. Un voisin témoigne. Il dit avoir vu une silhouette courir dans la rue. Un homme, la trentaine, mince, 1m70 environ, blouson de cuir marron, casquette. Le type l'a menacé avec son revolver. Il lui a crié « Rentre, toi, rentre !» Un autre riverain a aperçu, lui, une Peugeot 309 de couleur sombre avec une bande rouge sur le côté qui démarrait en trombe. Dans la pénombre, aucun des témoins n'a pu voir le visage du tueur. Vendredi 22 janvier, lendemain de l'exécution d'André Meffray, son épouse Michèle est entendue par les enquêteurs. Elle ignore qui a pu abattre son mari. André était à la retraite, mais il continuait à donner des conseils financiers, notamment des placements qui pouvaient rapporter gros. Dans le diamant, l'or, les chevaux de course. Un ami de la victime certifie qu'en aucun cas cette activité financière n'est à l'origine du drame. Selon lui, les sommes en jeu étaient dérisoires. L'épouse ne connaît pas d'ennemi à André, même si ces derniers temps, elle admet qu'il n'était pas très tranquille, au point d'acheter un fusil de chasse. Il semblait inquiet, confirme un témoin. Dans un tiroir du bureau d'André Meffray, les gendarmes découvrent des photos d'identité qui le montrent le visage boursouflé, un œil au beurre noir. La veuve, le fils du couple et une proche parlent d'une chute de cheval. Les gendarmes doutent. Il penche plutôt pour un tabassage. Peu de témoignages, l'enquête se recentre sur l'arme du crime. La balistique évoque 22 modèles possibles, y compris des armes de collection. 4 mois plus tard, la tournée des armureries de la région par les gendarmes livre un témoignage intéressant. Un armurier de Béziers se souvient d'un curieux client. Il voulait faire neutraliser son revolver Dan Wesson, calibre 357 Magnum. Il a subodoré que le client n'était pas clair. Il cherchait à faire passer le revolver comme hors service, mais avait bel et bien l'intention de continuer à s'en servir. L'armurier indique que ce client se nomme Albert Fouché, ancien assureur, ex-collègue d'André Meffray. Les enquêteurs s'intéressent à cet Albert Fouché, inconnu de la justice. Un self-made man qui a fait 1000 métiers avant de se lancer dans les assurances dans les années 80. Avec beaucoup de succès. Agent pour l'UAP, puis pour le groupe Drouot. Il gagnait très bien sa vie. Une belle maison, une belle voiture, une épouse, Bernadette, et 2 enfants. Fouché connaissait bien André Meffray. Quand il est parti à la retraite, il a racheté une partie de son portefeuille. Mais entre les assureurs, les choses se sont envenimées. Albert Fouché soupçonnait son collègue retraité de lui voler des clients en douce, de les aiguiller, moyennant des commissions, vers un concurrent, le cabinet AXA, tenu par Maurice Michaud. Fouché menaçait Meffray d'en venir aux mains, mais ses affaires n'auraient cessé de péricliter. Fouché se serait retrouvé sur la paille. En 1988, l'assureur jetait l'éponge, il pointait au chômage et touchait le RMI. Pas de quoi vraiment lui saper le moral. Les gendarmes notent que Fouché continue de mener grand train de vie. Il a 2 maîtresses, dont l'une, une riche commerçante, l'entretient. L'ancien assureur, en plein divorce, passe son temps à sculpter son corps en salle de musculation et à s'adonner à sa grande passion, le tir sportif. Albert Fouché qui aime les armes et qui devient donc le suspect numéro 1. On va le placer sur écoute et puis évidemment il va falloir l'entendre. On va voir ce qu'il va pouvoir raconter aux gendarmes qui n'ont pour l'instant que des soupçons, pas de preuve absolue de sa participation. Est-ce que c'est lui ou pas lui qui a tué son collègue assureur? Eh bien, on va voir tout ça, si vous le voulez bien, et vous restez avec nous à l'écoute de l'heure du crime, évidemment. Bonjour Patrick Tegero.
5: Bonjour Jean-Alphonse, bonjour à tous.
4: Merci beaucoup d'être avec nous dans l'heure du crime. Patrick Tegero, vous êtes notre correspondant RTL à Toulouse. Évidemment, cette histoire, on fait appel à vous parce que vous la connaissez bien. Donc vous allez nous aider à mieux la comprendre et à la décrypter parce qu'elle avance par étage, cette histoire. On peut pas tout de suite la discerner dès les premières heures, même si on a des soupçons. Alors déjà, il y a ce règlement de compte brutal. André Meffray est effondré sur le perron de sa maison. 5 balles ont été tirées. Patrick Tegero, c'est une exécution, pas d'autre terme.
5: Ah bah écoutez, oui, 5 balles au niveau du thorax et de l'abdomen, un tir de haut en bas, faible distance également. On n'a laissé aucune chance à André Meffray, ça c'est certain, on l'a abattu.
4: Il n'y a pas beaucoup de témoins. Hein.
5: Aucun témoin. Il y a bien sûr l'épouse de Meffray, mais bon, elle entend du bruit. Elle pense que, en effet, ce serait le chien qui aurait fait tomber peut-être des pots de fleurs. Et puis il y a 2 voisins qui aperçoivent une silhouette menaçante qui lui crie. Un voisin qui lui crie, qui reçoit un appel, enfin qui est apostrophé par ce fuyard. Rentre chez toi, rentre chez toi. Alors il rentre chez lui. Ouais. Et puis il y a un autre gars qui aperçoit une voiture grise avec un liseré rouge. Et il s'avéra que ça ressemble énormément à la voiture d'Albert Fouché.
4: Eh oui, effectivement. Donc on va tout de suite, enfin assez rapidement, s'orienter vers cet homme. Même il va falloir un peu de chance et de hasard aux enquêteurs pour effectivement être complètement sur sa piste. Bonjour Manuel Garcia.
6: Bonjour.
4: Merci beaucoup d'être avec nous également dans l'heure du crime. Manuel Garcia, ancien gendarme de la brigade de recherche de Béziers. Vous avez mené évidemment une grande partie de cette enquête avec vos collègues. Et puis vous êtes l'auteur du livre Albert Fouché, ennemi public numéro 1, paru aux éditions Claubert. Autant dire que vous connaissez cette affaire par cœur. Manuel Garcia, question pour vous. On vient d'entendre Patrick Tegero. Meffray, je le répète, a été tué de 5 balles. C'est important, tiré à faible distance, c'est-à-dire que la victime était face à lui, ils se regardaient, ils ont été dans une espèce de face-à-face et d'échange mortel. C'est un règlement de compte, Manuel Garcia ?
6: À l'évidence, le mode opératoire montre que ce n'était pas un acte de rôdeur. Mm-hmm. La victime, à notre avis, connaissait probablement son agresseur. Mm-hmm. Car la villa des époux Meffray se trouve isolée dans une rue à la sortie du village de Payès. Ensuite, les tirs très rapprochés et bien groupés indiquaient que l'auteur maîtrisait parfaitement le maniement des armes, qu'il était, si j'ose dire, déterminé et sûr de lui. Tout nous laisse penser, les gestes préparés, possiblement un règlement de compte.
7: Un règlement de compte, oui, vous l'exprimez bien, effectivement, il y a des indices. Alors vous êtes gendarme, vous connaissez bien ce genre de scène de crime, et évidemment ça attire votre attention. Alors Albert Foulché, il va rentrer, il y a des indices. Alors vous êtes gendarme, vous connaissez bien ce genre de scène de crime, et évidemment ça attire votre attention. Alors Albert Foulché,

0: à cet Albert Foulché?
1: Il avait acheté le cabinet d'assurance de la victime et, fait troublant, il possédait aussi un véhicule dont la particularité était une bande rouge au bas de caisse, ce qui correspondait parfaitement à celui aperçu le soir du crime par un témoin.
0: D'accord.
1: Divers éléments administratifs et commerciaux le reliaient aussi à des achats suspects, comme par exemple l'achat de sandwichs de calibre 9 mm, une tentative d'achat d'une presse pour confectionner lui-même ses balles.
0: D'accord.
1: Et selon nos informations, Foulché possédait une arme 357 Magnum, style Dan Wesson.
0: Ah oui, c'est ça, le fameux Dan Wesson. Alors, c'est une arme un petit peu de collection, mais effectivement, qui va attirer l'attention. Donc, évidemment, vous tiltez là-dessus. Patrick Tejero, Albert Foulché, on vient de l'entendre, il entre par la petite porte dans l'enquête. Mais il y a le témoignage d'un armurier qui va dire c'était un client un peu bizarre, ce type-là.
2: C'est le coup de bol des gendarmes. Vous savez, les gendarmes, ils font du systématique. Hein. Ils cherchent une arme, alors ils vont voir des armuriers. Ils vont voir tous les armuriers qu'il y a autour de Béziers, autour du lieu du crime, et ils tombent sur celui-ci à Béziers qui dit « Ah bah tiens, c'est amusant, parmi toute la liste d'armes que vous me présentez, il y a 22 armes possibles, dont 5 à peu près certaines.
0: D'accord.
2: Dans ces 5 armes, il y a ce Dan Wesson, et c'est une arme assez rare. Il se dit « Tiens, il y a un gars qui m'a présenté cette arme-là il y a quelque temps, c'est bizarre, il paraît qu'elle avait été neutralisée, mais pas vraiment, il voulait être sûr qu'elle soit neutralisée, mais il voulait peut-être éventuellement s'en servir. Bref, le gars, j'ai noté son nom, c'est Albert Foulché. Et les gendarmes, ils vont le voir, forcément.
0: Et pendant le mille,
2: et il trouve l'arme.
0: Le goût des armes de collection, un suspect numéro 1 qui va être placé en garde à vue. Albert Foulché, la mort assurée. Autant dire que le décès de ce type ne me fait aucune peine. Mais je ne l'ai pas tué. L'enquête de l'heure du crime, on se retrouve dans un instant sur RTL.
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1: L'heure du crime consacrée aujourd'hui à l'affaire Albert Foulché. En janvier 93, cet ancien assureur se retrouve soupçonné d'avoir assassiné un ex-collègue près de Béziers. Il est sous surveillance. 5 mois plus tard, il est interpellé. Mardi 8 juin 93, Albert Foulché, 42 ans, est placé en garde à vue à la gendarmerie de Béziers. Son interpellation à son domicile a été mouvementée. Il a essayé de s'enfuir quand les enquêteurs ont mis la main sur un sac qui contenait 4 armes de poing, dont une chargée, des munitions et 2 talkie-walkie. Le revolver Dan Wesson, qui a servi après avoir été

0: neutralisé par un armurier fait partie du lot. En garde à vue, Fouché se tait. Il dit n'avoir rien à voir avec la mort de son ex-collègue, même s'il ne cachait pas son ressentiment pour la victime. À son fils Benjamin, il avait confié « La mort de Fouché ne me fait pas de peine ». À sa maîtresse, Isabelle Suzic, il avait affirmé « Un jour, je frapperai mes frais ». Le soir du crime, Albert Fouché n'a pas d'alibi. Il n'était avec aucune de ses maîtresses, Isabelle Suzic et Daniel Herrero. Après 48 heures de garde à vue, Albert Fouché est mis en examen, écroué à la maison de Villeneuve-les-Maguelones. En détention, Albert Fouché ne cesse de clamer son innocence. Son avocat juge ridicule l'histoire du contentieux avec son collègue assureur. Pourquoi donc Fouché aurait attendu 5 ans pour se venger de mes frais ? Ses maîtresses, Isabelle Suzic et la commerçante Danielle Herrero, continuent de le soutenir. Isabelle va finalement affirmer qu'Albert était bien avec elle le soir du crime. Ils ont fait une balade, en amoureux, en voiture, sur une route coupée par la crue d'une rivière. Témoignage sujet à caution, il n'est pas tombé une goutte d'eau ce soir-là dans la région. Dans des lettres au juge d'instruction, le suspect dénonce l'odieuse manipulation dont il est l'objet. Les expertises balistiques se poursuivent sur la possible arme du crime, le revolver d'Anne Wesson. Les spécialistes ne sont pas formels. 3 balles, puis 4, auraient été tirées avec cette arme. Selon Fouché, les enquêteurs ont magouillé le revolver. 17 mai 96, le juge organise une reconstitution de l'assassinat d'André Meffray. Albert Fouché, détenu depuis 3 ans, refuse d'y participer, il n'a rien fait. Le premier témoin, qui avait croisé une silhouette dans la rue, ne le reconnaît pas. Le deuxième, qui avait vu une voiture, n'identifie pas formellement la Ford du suspect. Mardi 15 octobre 96, après 42 mois de prison, Albert Fouché, 45 ans, est remis en liberté. Il reste mis en examen, placé sous contrôle judiciaire. Le suspect s'installe à Béziers, chez sa maîtresse, Isabelle Suzic, quartier de la Grangette. Alors qu'il était en prison, une petite fille est née de leur union. La détention a transformé l'ancien assureur, sombre, amer. Il en veut à la justice, il contacte les journaux, répète partout qu'il n'est pas l'assassin d'André Meffray. Il traîne, à droite, à gauche, ne fait pas grand-chose. Le 12 janvier 2000, 3 mois avant son procès, les gendarmes frappent à sa porte. Il est interpellé, placé en garde à vue, soupçonné d'avoir agressé 2 ans plus tôt 2 septuagénaires dans le Cantal. Les victimes avaient été menacées par 2 hommes armés. Après 30 heures de garde à vue, Fouché ressort libre, mais plus en colère que jamais. Le 15 janvier, l'ex-assureur fête ses 50 ans avec Isabelle Suzic et leur petite fille. Puis il disparaît dans la nature. 3 mois plus tard, Fouché est absent à son procès pour l'assassinat d'André Meffray, condamné par contumace à la perpétuité. Un mandat d'arrêt international est lancé. Le fugitif aurait quitté la région. Il pourrait se cacher en Espagne. Les écoutes et les témoignages ne donnent rien. Impossible de le localiser. Albert Fouché a disparu. Il n'est plus là. Même si on va voir que peut-être il n'était pas si loin que ça de cette ville de Béziers qu'il connaît bien, mais ça on va en parler dans la suite de l'heure du crime parce qu'il va ressurgir Fouché. Et il va ressurgir au cours d'un carnage. 4 morts, je dis bien 4 morts en une seule journée. En matière criminelle, c'est rarissime. Évidemment, on va vous expliquer tout ça dans la suite de l'heure du crime. Alors, il faut rester pour l'instant sur l'arrestation de Fouché. Il est accusé de l'assassinat de l'assureur André Meffray. Patrick Tégéraud, vous êtes avec nous dans cette heure du crime. On est un peu surpris par l'arrestation rapide de Fouché. Alors certes, il y a beaucoup de doutes hein, sur cet homme. Il aimait pas la victime. Il s'est très très bien tiré au revolver et au pistolet. Il est membre d'un club de tir. Il a pas très bonne réputation. Fouché, il traîne beaucoup. Voilà, tout ça, ça fait beaucoup. Mais est-ce qu'il y a vraiment des éléments à charge qui pèsent contre lui?
1: Ben oui, quand même, parce que il y a les armes, il y a l'arme, il y a ce fameux Dan Wesson quand même. Les expertises sont formelles, hein, de toute façon, par que ce soit du côté de l'URCGN, de la gendarmerie ou du laboratoire de la police scientifique à Toulouse, ils estiment que c'est son pistolet qui a tiré. Il y a des traces sur les balles qui sont caractéristiques du canon de cette arme. Mmh. Donc ça, c'est absolument
2: irréfutable.
1: Pour scientifiquement parlant, ça ne peut être que son arme. Il a cette fameuse Ford XR3i, vous connaissez c'est ce modèle très sportif, gris métal, un petit liseré rouge tout le long de la voiture. Bon, ça correspond véritablement à la voiture qui a été aperçue. Ouais.
2: Le témoin parlait d'une Peugeot, mais enfin,
1: il parlait d'une Peugeot 309 GTI, c'est le même genre d'auto, c'est un truc trois corps. Voilà, c'est pas très, très, c'est assez proche d'aspect en tout cas. Et puis il y a le mobile. Qui d'autre en voudrait à ce monsieur Méfray? Alors on dit qu'il fait des mauvaises affaires.
2: Oui.
1: Bon, il n'y a rien qui le prouve. Dans l'enquête, il n'y a absolument rien qui le confirme. Donc voilà, il reste le seul et unique suspect. Et donc, quelque part, ça justifie sa mise en examen et son arrestation.
2: Manuel Garcia, vous êtes avec nous dans cette heure du crime. Ancien gendarme à la brigade de recherche de Béziers. Vous connaissez évidemment très bien cette affaire. Vous avez enquêté sur ce dossier pendant de très longs mois. Au cours de son interpellation, vous faites une perquisition chez cet homme, chez Albert Foulché. Et là, vous trouvez un arsenal, c'est ça ?
3: Sur l'interpellation, je me rappelle, a eu lieu le 8 juillet 1995.
2: D'accord.
3: Non pas chez lui, mais au domicile de son fils, car Fouché, à cette époque-là, n'avait plus de toit.
2: D'accord.
3: Son épouse l'avait mis à la porte. Lors de la perquisition, nous avons découvert un ensemble d'armes, dont celle du crime.
2: D'accord.
3: Et des balles de 9 mm qui confirmaient nos soupçons.
2: Alors ça, effectivement, ça, ce que vient de dire Patrick Tégéraud, c'est qu'effectivement, l'arme, elle est centrale dans ce contexte. Patrick Tégéraud, il y a ce ressentiment, parce qu'il y a une constante quand même chez Foulché, on ne peut pas lui enlever ça, ce sont ces dénégations. Depuis le début, il dit « je n'y suis pour rien ».
1: C'est sa façon aussi de dire que c'est toujours la faute des autres. Hein. C'est un peu la caractéristique de cet homme-là. Il a raté sa vie, en fait. Hein. Foulché, on le verra peut-être plus tard dans le détail. Voilà, quoi. Il a échoué. Il a échoué à reprendre un cabinet d'assurance. Il n'a pas les épaules. C'est un garçon qui est parti de rien. C'est un garçon qui est parti à 14 ans de l'école, qui n'a jamais eu de diplôme, si ce n'est des permis qu'il a passé à l'armée, qui lui ont permis de vivre après en tant que chauffeur routier, ambulancier. Et c'est sa femme qui lui dit, il faudrait peut-être faire quelque chose un peu plus sympa. Et il se dit, tiens, je vais faire assureur. Sauf que ça ne marche pas du tout. Quand il reprend le portefeuille de Méfray,
2: c'est la catastrophe. Je suis d'accord.
1: Ouais. C'est la catastrophe. Ouais. Et il est obligé de démissionner parce qu'il n'a pas un sou vaillant pour racheter une clientèle. Donc il est mis à la porte. Pendant quelques mois, il est repris par un autre assureur qui considère qu'il ne fait pas l'affaire non plus. Ce n'est pas un bon commercial. Ce n'est pas un gars qui a vraiment de l'entre-gens. Voilà, on va le dire, c'est plutôt un raté, quoi.
2: C'est un raté, le fait est, Patrick Tégéraud, c'est qu'il y a, on sent très bien, quand on lit les procès-verbaux, les récits des enquêteurs, les confidences des uns et des autres, qu'il y a un ressentiment qui est en train de le submerger, cet homme. Ça, il n'est plus comme avant, il ressasse sans arrêt les mêmes obsessions.
1: Il a une surestimation de lui, diront les experts psychiatres pour ce procès Méfray. Il ne peut pas accepter son échec et en même temps, il a besoin qu'il y ait des coupables. Voilà. Et le premier coupable, selon lui, c'est Méfray. C'est ce que pensent aussi les enquêteurs, d'ailleurs. C'est pour ça qu'il est mis en examen.
2: Manuel Garcia, question, il y a cette cavale. Vous y attendiez pas, cette cavale. Hop, il est parti avant son procès. Il est dans la nature. Il est impossible à localiser. On a l'impression que, d'ailleurs, il connaît bien la manière de se cacher et la manière de procéder des fugitifs. Comment vous avez travaillé sur cette cavale, Manuel Garcia ?
3: Alors, dans ce genre d'affaires, bien sûr, les gros moyens sont déployés. Le RAID est dépêché sur les lieux. Les enquêteurs ont travaillé de manière très méthodique. Surveillance, filature, regroupement, écoute téléphonique. J'ai évidemment été consulté pour apporter des éléments sur le profil d'Albert Fouché et sur les endroits susceptibles où il pouvait se cacher. J'avais d'ailleurs indiqué à mes collègues quelques planques possibles sur Béziers et ses environs. Et la suite de l'enquête a confirmé ces pistes.
2: A confirmé cette piste, parce qu'on va le voir, après un an de cavale, le retour du fugitif, mais cette fois, fusil d'assaut à la main. Albert Fouché, la mort assurée. Les policiers n'ont pas eu le temps de sortir de leur auto, il a tiré. L'enquête de l'heure du crime. Pourquoi le fugitif a abattu en une poignée de minutes 4 personnes ? Quel compte avait-il à régler ? À suivre dans un court instant sur RTL.
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1: Au moins 400 gendarmes, une unité du GIPN, plan épervier déclenché. C'est une vaste chasse à l'homme qui est lancée depuis hier après-midi pour retrouver un forcené. Il est soupçonné d'avoir tué en quelques heures seulement 4 personnes, dont 2 policiers. Albert Fouché est, selon les autorités, puissamment armé.
2: Au programme de l'heure du crime, l'affaire Albert Fouché. En 1993, cet ex-assureur a été arrêté pour avoir assassiné un collègue. Il a toujours nié. En 2000, à l'aube de son procès, il a pris la fuite. Introuvable. Il réapparaît un an plus tard lors d'un scénario sanglant. Lundi 8 janvier 2001, autour de 14h25, une femme appelle en urgence le commissariat de Narbonne. Daniel Herrero déclare qu'un homme est devant chez elle, au domaine Saint-Marcellin. Il est en train de se disputer avec son mari. Deux gardiens de la paix filent sur place pour ce qui ressemble à une querelle de voisinage. Daniel Herrero rappelle en disant que l'homme s'appelle Albert Fouché, c'est un ancien amant. Il est en cavale depuis un an, il serait armé et dangereux. Ces informations ne parviennent pas, hélas, aux deux gardiens de la paix. À peine arrivent-ils sur place qu'ils sont accueillis par des tirs d'armes automatiques. 21 balles tirées. Hervé Prior, 40 ans, est tué de 4 balles. Son collègue Patrick Rigaud, 45 ans, est touché 6 fois. Selon un témoin, le tireur a fait feu dès qu'il a aperçu la voiture de police. Les agents n'ont pas eu le temps de sortir du véhicule, dit-il. Le mari agressé, Pascal Herrero, est à terre. Il a reçu 3 balles. Le suspect s'est enfui à bord d'une Golf Volkswagen rouge, une voiture volée 15 jours plus tôt au Cap d'Agde. Daniel Herrero, sous le choc, est entendu. Elle confirme que le tireur est bien le fugitif Albert Fouché. Elle a longtemps été sa maîtresse, mais elle ne le voyait plus. Elle n'a pas vu ce qui s'est passé, mais a clairement reconnu la voix de Fouché qui répétait, en s'adressant à son mari, « Pourquoi ? Pourquoi ?» Lundi 8 janvier, une heure après la fusillade, un quatrième corps est découvert à moins d'un kilomètre, dans un chemin agricole. L'assureur Maurice Michaud a reçu 3 balles de 9 mm au cou et au tronc. Le même pistolet automatique a été utilisé peu auparavant. Albert Fouché avait sonné au cabinet d'assurance. Maurice Michaud l'avait suivi, le visage grave. Il avait dit à ses collaborateurs qu'il en avait pour 5 minutes. Fouché est monté côté passager dans le coupé Mercedes que conduisait l'assureur. Dans l'après-midi, Fouché force un barrage au volant de la Mercedes de la victime. Il tire sur un gendarme sans le blesser. Le lendemain, la voiture est retrouvée dans le village de Sérignan, à 30 km de Narbonne. Le plan épervier est déclenché. Les enquêteurs craignent que Fouché s'en prenne à d'autres personnes. Il avait, effectivement, menacé de mort son juge d'instruction. Le magistrat est placé sous protection. Alors, question difficile, question très difficile, elle est pour vous, Patrick Tegero, journaliste correspondant RTL à Toulouse. Vous connaissez bien ce dossier et vous nous aidez à mieux le comprendre depuis le début de cette heure du crime consacrée à l'affaire Albert Fouché. Est-ce qu'on sait pourquoi Albert Fouché est subitement de retour ce jour-là, un an après avoir été parti en cavale? C'est incompréhensible.
3: En fait, il est de retour déjà depuis pas mal de temps. Il est de retour depuis les fêtes de fin d'année, depuis décembre et janvier. Il a passé les fêtes d'année, les fêtes de fin d'année, on le saura bien plus tard, avec Isabelle Susic, donc qui est sa maîtresse officielle. C'est une maman d'élève qu'il a rencontrée en amenant sa propre fille à l'école. Et il s'entend tellement bien avec elle qu'il la quitte, en fait, il quitte son épouse pour s'installer avec elle. Et il aura d'ailleurs un enfant parloir, comme on dit, avec Isabelle Susic. Et c'est avec cette petite fille qui a 4-5 ans à l'époque, qui a quelques mois à l'époque, qu'il s'installe donc à Béziers clandestinement, on le saura plus tard. Et donc il y a cette fin de ces fêtes de fin d'année qui passent en famille. Et après, pourquoi est-ce qu'il est de retour ce jour-là? On peut imaginer qu'une cavale ça coûte très cher. On le soupçonne d'avoir fait quelques braquages peut-être avec son neveu en Espagne, tout ça. Bon, on n'en est sûr de rien du tout. Par contre, il a besoin d'argent et son premier réflexe apparemment c'est d'aller chez Daniel Herrero, qui est la maîtresse qui le finançait. Il était son gigolo pendant des années. Fait. C'est elle qui a payé aussi ses avocats pour son procès dans l'affaire Méfray. Donc voilà, il se dit, je vais peut-être aller chercher de l'argent chez elle. Voilà.
2: Et ça se passe pas bien.
3: Et ça se passe pas du tout comme prévu, a priori.
2: Ouais, c'est ça, donc, parce qu'il y a le mari, qui d'ailleurs vient l'accueillir, il voit pas sa maîtresse, et effectivement, l'argent ne semble pas être...
3: Et la maîtresse donne l'alerte, et les policiers arrivent, la voiture de police est là. Lui, il a quand même prévu d'être un petit peu dissuasif, hein. Il a un pistolet automatique, il a aussi une arme de poing sur lui, il ouvre... spontanément le feu sur les policiers, et là peut-être que c'est le début de la cavale, c'est peut-être le début de la chute définitive vers la cavale meurtrière.
2: Oui, parce que là c'est un acte de folie, Patrick Tégéraud, il n'y a pas d'autre terme, parce que bon, les policiers ils auraient pu s'enfuir, etc. Ou enfin, bon, là il est venu vraiment pour faire des dégâts.
3: Il n'est pas recherché à l'époque, personne ne le poursuit, personne ne le recherche. La preuve, hein, il a fait une cavale assez confortable malgré tout, puisqu'on ne l'a jamais retrouvé, on ne sait absolument pas ce qu'il a fait pendant un an. Et là, il se retrouve face à une voiture de police, il ouvre le feu avec son arme automatique, et après, il abat le mari de sa maîtresse.
2: Manuel Garcia, ancien gendarme à la brigade de recherche de Béziers, vous avez mené une partie de cette enquête avec vos collègues. 25 ans après les faits, aujourd'hui, c'est difficile de mesurer l'ampleur de l'affaire, mais à l'époque, Foulché était devenu l'ennemi public numéro un quand il a tué toutes ces personnes.
4: À l'époque, l'affaire avait un retentissement énorme, tant au niveau national qu'international. Après les 4 homicides, la tension est montée très vite dans la ville de Narbonne et toute la région Languedoc-Roussillon. Bien sûr, une vaste opération de recherche a été déclenchée et la population vivait dans une atmosphère d'inquiétude. Les commerces fermaient plus tôt, les écoles renforçaient la vigilance. À 18h, je peux vous assurer que plus personne ne traînait dans les rues.
2: Oui,
4: on sentait vraiment que la ville était en alerte permanente.
2: Et oui, effectivement, c'était une espèce de terreur, de peur sur la ville, comme on pourrait dire. Patrick Tégéraud, encore une petite question. Il avait une liste de potentielles victimes à abattre. Il en voulait à la terre entière, Foulché, apparemment.
3: Oui, on aurait retrouvé auprès du corps de Monsieur Herrero une liste avec une dizaine de noms. Il y avait des magistrats, il y avait des avocats, il y avait des gendarmes, il y avait des gens. Il y avait aussi Maurice Michaud, hein, l'assureur narbonnais qui a été abattu. Donc il avait une liste. Hein, Il savait un petit peu à qui il voulait s'en prendre. Et pour eux, c'était les auteurs de sa déchéance, de son passage à la délinquance et à l'assassinat.
2: Après 9 jours de traque, la planque du fugitif est identifiée. Albert Foulché, la mort assurée. Moins tu en sauras, mieux tu te porteras. L'enquête de l'heure du crime. On se retrouve dans un instant sur RTL.
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1: Retour dans l'heure du crime sur la trajectoire sanglante d'Albert Foulché, accusé d'avoir assassiné un collègue assureur en 93. Il avait échappé à son procès après un an de cavale. Il réapparaît pour tuer 4 personnes. La police est sur ses traces. Mercredi 10 janvier 2001, 2 jours après la tuerie de Narbonne et alors que 400 gendarmes sont sur le pied de guerre pour retrouver Albert Foulché, un témoin anonyme, une femme, le signale aux Rives, une petite commune aux confins du Larzac. 3 anciens co-détenus du fugitif l'auraient aidé à se planquer ici. Dans la soirée, 2 de ces hommes sont interpellés dans une pizzeria au Kellar. Le 3e, restaurateur à 7, est également arrêté, Foulché, allogé dans une maison inoccupée du village des Rives. Mais leur aide arrive trop tard. L'oiseau s'est envolé. Les enquêteurs apprennent que le jour même, Isabelle Suzic, la maîtresse d'Albert Foulché, a quitté Béziers pour se rendre à Paris. Elle doit y séjourner quelques jours pour y donner des interviews sur son compagnon en cavale. Toute la France en parle. L'appartement de Béziers est alors placé sous surveillance. Mardi 16 janvier au soir, les policiers de la BRI de Marseille décident d'aller visiter l'appartement inoccupé d'Isabelle Suzic. Sur le palier du 4e étage, ils sont accueillis par des rafales d'armes automatiques. Foulché se terre à l'intérieur. Après de longues heures de siège, l'assaut est donné au petit matin. Foulché, tout juste 51 ans, est retrouvé mort. Il s'est tiré une balle de pistolet automatique dans la bouche. Dans l'appartement, les policiers découvrent une planque aménagée, un double fond ingénieux dans un placard. Au cours de sa cavale, Foulché se serait caché dans ce réduit invisible. Isabelle Suzic raconte que Foulché était bien chez elle pour les fêtes de fin d'année. Quelques jours seulement avant la tuerie, il ne lui aurait fait aucune confidence sur sa cavale. « Moins tu en sauras, mieux tu te porteras », lui avait-il dit. Et voilà donc pour la fin de l'ennemi public numéro 1, Patrick Tegero. Effectivement, la cavale d'Albert Foulché, vous êtes journaliste, correspondant RTL à Toulouse, et vous connaissez bien cette affaire, vous l'avez suivie. 9 jours de cavale, à ce stade-là, ce que nous disait tout à l'heure l'enquêteur Manuel Garcia, effectivement, c'était un peu peur sur la ville, mais c'était vraiment une cavale qui semait la terreur dans toute cette région.
2: Une véritable psychose au point qu'on le voit partout. On le voit partout, Albert Foulché. On le voit en Aveyron, dans l'Hérault, dans le Gard, dans l'Aude. On le voit un petit peu partout. Et il y a un déploiement de gendarmes et de policiers qui est extraordinaire. Il y a à peu près 400 gendarmes qui surveillent toutes les routes, toutes les autoroutes. Nous, les reporters, qu'est-ce qu'on faisait? On suivait les hélicoptères, parce qu'il y avait aussi 2 hélicoptères qui se baladaient en permanence. Et on suivait les hélicoptères en espérant qu'ils nous amènent à un endroit où il se passait quelque chose, où il y aurait quelque... C'était une véritable psychose, et on avait l'impression en effet d'être dans un film, hein, et les gens avaient peur. Les gens avaient peur parce qu'il y avait eu quand même des morts très violentes. On savait que cet homme était très lourdement armé, pistolet automatique et autres, plusieurs armes de poing, et il semblait totalement insaisissable. Il essaye de forcer un barrage de gendarmerie, il prend l'autoroute à contresens, tout ça, rien ne semble l'arrêter. Et tant et si bien que on lui trouve quelques complices, mais il en aurait peut-être bénéficié d'autres, puisque certains aperçoivent une femme le conduisant dans une voiture. On se pose la question de savoir aussi peut-être si son neveu, le fameux repris de justice qui est censé vivre en Espagne, n'est pas venu lui prêter main forte également, parce qu'on ne comprend pas comment il a pu aller d'un lieu de meurtre à un autre. Il y a 5 km de distance entre l'assassinat de Herrero et l'assassinat de Michaud. Là, on ne le comprend pas trop. Alors, et puis, il y a cette fameuse liste aussi. Et quand on retrouve la voiture de Michaud, donc de l'assureur de Narbonne, volée par Foulché à Sérignan, c'est branle-bas de combat. On évacue l'école, on évacue la mairie, on met sous protection le directeur de la police municipale, parce que c'est un ancien enquêteur de la gendarmerie qui a participé à l'arrestation de Foulché. Voilà, rien n'est laissé au hasard. Ouais. Et rien n'est laissé au hasard aussi dans la cavale de Foulché, qui s'en sort plutôt bien. Et
1: vous confirmez, Patrick Tegero, juste un petit point, mais il s'est suicidé. Bon, il était coincé, on entend bien. Il vivait dans ce placard, sans doute, depuis des semaines. Il fréquentait cette maison. Mais est-ce qu'il aurait continué à tuer si on ne l'avait pas surpris? Bah, parce qu'il avait plus, il avait plus rien à perdre, on a l'impression qu'il était en roue libre.
2: Il avait sa liste, et là, à mon avis, à partir du moment où il rafale la voiture des policiers, il sait qu'il n'a plus rien à perdre. De toute façon, pour lui, c'est fichu. D'ailleurs, les voisins, il y aura un siège de cet appartement de Béziers d'Isabelle Susich. Il y aura un véritable siège qui sera organisé. Les policiers vont lancer des grenades assourdissantes, vont passer une caméra, vont donner ensuite l'assaut et découvrir Fouché avec qui s'est tiré une balle dans la bouche. En fait, les voisins ont entendu la détonation. 3h du matin. Dès 3h du matin, Fouché sait que c'est foutu. Ouais. C'est qu'il y a un dispositif policier qui se met en place. C'est qu'il est découvert. C'est qu'il ne pourra pas tenir très longtemps. Alors il se suicide. Il sait que c'est fini.
1: Ouais, il sait que c'est fini. Manuel Garcia, vous connaissez bien cette histoire. Vous êtes ancien gendarme à la brigade de recherche de Béziers. La BR de Béziers, comme on dit, c'est elle qui a mené cette enquête. Et vous avez sorti un livre sur cette histoire, Albert Fouché, ennemi public numéro 1. Vous écrivez que finalement tout ça est arrivé parce que Fouché avait raté sa vie. Pourquoi vous écrivez ça ?
3: Dans l'ouvrage, j'évoque une ascension sociale ratée parce qu'Albert Fouché cherchait à tout prix à se hisser plus haut, sans en avoir réellement les moyens ni la stabilité. Ses frustrations, ses échecs et son besoin de reconnaissance ont fini par nourrir une dérive dangereuse chez lui.
1: Ouais, c'est ça, c'est un petit peu, il est parti comme ça en roue libre, impossible de s'arrêter. Il était enfermé dans sa névrose et puis dans ses obsessions et aussi sans doute dans sa paranoïa. Manuel Garcia, pourquoi il a jamais avoué finalement le meurtre d'André Meffray ? Après tout, il aurait pu dire, moi cet homme, il me détestait, il m'a escroqué, à cause de lui j'ai tout perdu, il aurait sans doute fait quelques années de prison, mais il y avait un motif, un mobile, il y avait une explication. Pourquoi est-ce qu'il n'a jamais avoué ?
3: Pendant sa garde à vue, il a parfois hésité. D'accord. Souvent à deux doigts de passer aux aveux, mais il se reprenait aussitôt. Fouché pensait pouvoir échapper ici à son destin. Il partait du principe du pas vu, pas pris. Ce qu'il ignorait à cette époque, c'est que les techniques d'enquête, notamment la police scientifique, avaient suffisamment progressé pour établir des liens solides entre lui et l'affaire criminelle dont il était le principal suspect.
1: D'accord, effectivement, il n'a pas vu venir un petit peu tous ces progrès techniques de l'enquête. Une petite question pour vous, Patrick Tegero. Isabelle Susich, ça, c'est la maîtresse numéro 2, on va l'appeler comme ça. Elle l'a longtemps hébergé alors qu'il était recherché. Elle a pris beaucoup de risques. Elle a joué un rôle important dans cette histoire, Isabelle Susich. D'ailleurs, qu'elle ne dément pas.
2: Non, pas du tout. Au contraire, elle admet avoir aidé Fouché dans ses cavales, sa première cavale. Parce que il faut se souvenir quand même que la première fois qu'il part en cavale, c'est à 3 mois de son procès pour Meffray.
1: Tout à fait.
2: Son avocat lui a dit attention, c'est pas de la rigolade là. Dans 3 mois, tu risques de repartir en prison. Et la prison, elle en a fait déjà presque 3 ans. En préventive. D'ailleurs, il a été remis en liberté. C'est une question que poseront aussi les policiers. Pourquoi a-t-il été remis en liberté alors qu'on sait que c'est un individu dangereux qui est soupçonné d'avoir tué quelqu'un de sang-froid? Il est remis en liberté parce que le délai de justice est trop long.
1: Oui, c'est ça, détention provisoire, bien sûr.
2: Et sa détention provisoire, elle passe aussi par l'isolement. Il est à l'isolement, par exemple, à la maison d'arrêt de Perpignan. Son voisin de cellule, c'est Van Geloven, l'assassin pédophile terrible. Et ça, il ne veut plus jamais retourner en prison. Il y a cet aspect-là des choses aussi. La question se posera aussi parfois de savoir si la justice n'a pas une petite responsabilité. Délai trop long, remise en liberté.
1: Des questions se posent et puis il y a ce suicide et effectivement des interrogations. Albert Fouché, la mort assurée, cette histoire me surprend. Tout ceci ne lui ressemble pas. L'enquête de l'heure du crime, je vous retrouve tout de suite sur RTL.
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1: Dans l'heure du crime, le parcours sanglant, 5 morts de l'ancien assureur Albert Foulché, des assassinats et des meurtres brutaux sur fond de vengeance et de ressentiment. A-t-on percé le secret de cet individu ? Lundi 22 janvier 2001, Albert Foulché, 51 ans, est inhumé dans le caveau familial dans son village natal de Lioran, près de Béziers. Les proches se restent incrédules. Philippe, son frère cadet, confie au journal La Dépêche. « Je regrette qu'il ne nous ait pas adressé une lettre d'explication. Sans doute n'a-t-il pas eu le temps ni l'énergie de le faire. » L'un de ses avocats, Jean Ménard Durand, est tout aussi dubitatif. « Cette histoire me surprend. Tout ceci ne lui ressemble pas », déclare-t-il. Lundi 31 janvier 2005, 4 ans après la mort d'Albert Foulché, les complices présumés du fugitif, 4 hommes et sa maîtresse Isabelle Suzic, sont jugés en correctionnel dans la plus parfaite indifférence. Des peines de principe seront prononcées.
2: Depuis le départ, on savait très bien que ça finirait mal, que ce soit lui ou que ce soit eux qui le fassent. De toute façon, ça devait finir comme ça. Je m'y préparais à ce truc-là. Ça, c'était l'endroit où je pensais qu'il serait jamais allé, quoi. C'est bizarre. Il a peut-être voulu se suicider chez lui. J'aimerais bien savoir s'il a pas laissé une lettre ou quelque chose. Ça fait mal. Ils le font, mais maintenant, c'est fini, quoi. C'est fini et on en parle plus.
1: On n'en parle plus, c'est fini, mais on en parle encore dans l'ère du crime. C'était la voix de Philippe, le frère cadet, effectivement, de Albert Foulché, qui faisait part de ses questions, de ses interrogations. Cet homme est parti sans laisser un mot. Brutalement, il s'est suicidé après avoir commis le pire. 5 personnes tuées. On lui attribue évidemment ses meurtres et ses assassinats. Et on se pose toujours la même question. Que s'est-il passé dans la tête d'Albert Foulché? Patrick Tegero, vous êtes avec nous dans cette heure du crime. Effectivement, il y a beaucoup de questions. Vous êtes l'un de nos invités aujourd'hui, journaliste correspondant à RTL à Toulouse. Ce qui est étonnant, ce que vous racontiez tout à l'heure, Patrick Tegero, c'est effectivement il y a tous ces meurtres, ces coups de feu, le maniement des armes, la cavale. On a l'impression que, en quelques années, cet homme, il s'est finalement fondu dans la peau d'un fugitif quasiment professionnel et surtout dans la peau d'un tueur.
3: Bah écoutez, j'en veux pour preuve le simple fait que la fameuse cache qui est organisée au domicile d'Isabelle Suzic, bah il l'a faite, il l'a élaborée en juillet 2000.
1: D'accord.
3: Ça fait 6 mois, hein. 6 mois qu'il a préparé cette cache où il a stocké des armes, où il a stocké des munitions, il a stocké des vivres, il a stocké aussi de fausses cartes de police, des cagoules, enfin l'attirail du parfait malfaiteur, quoi. C'est quelqu'un qui s'est entraîné toute sa vie, qui est très sportif, qui va à la salle quasiment quotidiennement quand il n'est pas en cavale, bien entendu, qui fait du tir sportif aussi, qui a une passion pour les armes, on l'a suffisamment répété, et qui se construit certainement une espèce de paranoïa, une espèce de haine. Alors, il y a une logique, il tue mes frais parce que il était censé récupérer son portefeuille de client, mais il tue ensuite Michaud. Pourquoi ? Parce que Michaud a récupéré, lui, en fait, la moitié des clients de mes frais. Ça a été établi par l'enquête. C'est-à-dire que celui qui a profité le plus des clients de mes frais quand il part à la retraite, eh bien, c'est Maurice Michaud à Narbonne.
1: Qui l'a payé de sa vie.
3: Et qui l'a payé de sa vie. Ouais. Donc, il y a une logique, quelque part, de vengeance.
1: Mais quand même, quelque chose qui me trouble beaucoup, Patrick Tegero, c'est le fait que c'était pas un délinquant, Albert Foulché.
3: Il a attendu. Un casier judiciaire vierge.
1: Ouais, il a attendu ses 40 ans pour basculer dans la criminalité la plus brutale.
3: Oui.
1: Ça, c'est étonnant. Il y a peu de parcours comme ça, c'est ça que je veux dire.
3: Il y a les crimes fondateurs, quelque part, qui est certainement le crime de méfrait. Il y a la détention, qu'il ne supportera pas. Il passe plus de 3 ans en détention, quand même. On l'a évoqué tout à l'heure. Et c'est très, très, très, très, très dur pour lui. Il ne supporte pas l'idée d'y retourner. Et donc, il fonce. Il fonce tête baissée dans ce qu'il y a de plus terrible, dans l'assassinat, dans le meurtre. Et ce qui est vraiment très curieux, c'est pourquoi il quitte cette clandestinité pour revenir se venger.
1: Eh oui, c'est ça. Donc,
3: pourquoi, un an après, il reprend les armes contre ceux qui l'ont amené vers cette condamnation par contumace? Et pourquoi est-ce qu'il tue Michaud, Herrero, les policiers malencontreusement.
1: Et alors hélas, évidemment, les psychiatres n'ont pas eu le loisir, effectivement, de l'expertiser. Cet homme, c'est, j'ai envie de dire c'est dommage, parce que parfois, pas toujours évidemment, les psychiatres et les psychologues emmènent quelques clés pour mieux comprendre des comportements et pour mieux comprendre une trajectoire, mais là effectivement on reste un petit peu dans le questionnement et comme derrière un rideau, on ne sait pas vraiment ce qui s'est passé dans la tête de cet homme. Manuel Garcia, avec nous dans cette heure du crime, vous faites partie de nos invités, ancien gendarme à la brigade de recherche de Béziers, en brigade, je le rappelle, qui a mené toute cette enquête. Manuel Garcia, est-ce que selon vous, il y a encore des zones d'ombre dans ce dossier ?
4: Il reste forcément des zones d'ombre, malgré l'ampleur de l'enquête, certaines intentions, certains détails de son parcours, du passage à l'acte, de ses choix ou de certaines aides qui restent à ce jour inconnues. C'est le propre de ce type d'affaires criminelles. Tout ne peut pas être malheureusement éclairci. À mon avis, c'est les historiens qui un jour le diront.
1: Peut-être, et encore une fois, dès qu'il y a suicide, évidemment, il y a un rideau qui tombe sur une affaire. Patrick Tegero, il y a une femme peut-être qui sait tout, ou qui a su beaucoup de choses en tout cas, c'est Isabelle Suzik, c'est la maîtresse.
3: Certainement.
1: Elle a été condamnée d'ailleurs pour complicité, à des peines d'ailleurs assez légères. Elle
3: est peut-être symbolique.
1: Symbolique.
3: Symbolique, oui.
1: Peut-être la seule à avoir assisté à à ce basculement dans le néant.
3: Tout s'est peut-être décidé lors de cette dernière entrevue pour les fêtes de fin d'année, en famille, dans cette famille clandestine qui était la sienne. Mais je voudrais juste revenir sur l'expertise psychologique. Il y en a une qui est faite quand même à propos du dossier Méfray, donc du premier meurtre. Voici comment le décrivent les experts.
1: Allez-y, Patrick,
3: ils parlent de méfiance, de psychorigidité, de surestimation de soi, de vulnérabilité à la frustration, d'impulsivité et de manque de contrôle de soi.
1: Et effectivement, donc il y a eu ces petits éléments, mais qui n'éclairent pas tout. Et cette affaire Albert Foulché que je viens de vous raconter, eh bien, elle reste aujourd'hui un mystère. Merci beaucoup, Patrick Tegero, Emmanuel Garcia, d'avoir été les invités de l'heure du crime. Merci à l'équipe de l'émission, rédactrice en chef Justine Vigneault, préparation Romain Divarès, Valentine Bardet, réalisation en direct Jonathan Griveau.
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7: Est-on en train d'assister à un tournant ? La phase offensive du conflit avec l'Iran est terminée. C'est ce qu'a assuré dans la soirée le chef de la diplomatie américaine. L'opération Fureur épique est finie, a déclaré Marco Rubio, quelques heures après que les États-Unis ont affirmé se tenir prêts à reprendre le combat en cas de riposte iranienne à leur action dans le détroit d'Ormuz. Détroit qui reste toujours paralysé. Conséquence, le prix du baril de Brent reste très haut, à plus de $110. Et les prix à la pompe, eux, ne baissent pas. Résultat, Sébastien Lecornu, le Premier ministre, a promis ce mardi de changer d'échelle et d'adapter les dispositifs de soutien aux automobilistes. De son côté, le patron de Total brandit la menace de la fin du plafonnement des prix à la pompe. Patrick Pouyanné, qui dans les colonnes de Sud-Ouest indique qu'il ne pourra pas maintenir ces plafonnements si une taxation des superprofits pétroliers est décidée. Dans l'actualité également, cet investissement massif annoncé dans la soirée par Amazon France, 15 milliards d'euros ces trois prochaines années afin de construire de nouveaux sites logistiques, développer ses activités dans l'intelligence artificielle notamment, à la clé 7000 emplois en CDI. Pour en reparler, Thomas Soto reçoit ce mercredi Jean-Baptiste Thomas, c'est le directeur général d'Amazon France. Rendez-vous à 7h40 sur RTL. Deux malades et un cas contact bientôt évacués du bateau de croisière immobilisé au large du Cap-Vert en raison d'un foyer d'antivirus à bord, ce qui va lui permettre de reprendre sa route vers les Canaries, puisque le ministère de la Santé espagnol a annoncé dans la soirée qu'il allait accueillir le navire d'ici 3 à 4 jours. Pour que la soirée reste une fête, la préfecture de police de Paris se prépare. Les rassemblements sur les Champs-Élysées et dans une large partie de l'ouest parisien seront interdits ce mercredi à partir de 20h et jusqu'à jeudi 4h du matin. La crainte des autorités des débordements alors que le PSG va tenter d'arracher un ticket pour la finale de la Ligue des Champions. Les tenants du titre affrontent le Bayern Munich à 21h en match retour de la demi-finale. Une rencontre évidemment à vivre gratuitement en en direct en intégralité sur RTL.fr ou l'application RTL. Ce mardi, c'est Arsenal qui a obtenu sa place en finale, la deuxième de son histoire. Victoire face à l'Atlético Madrid, 1-0. La météo est pas de changement, ça va rester instable sur toute la France avec au programme nuages et averses souvent orageuses. Un peu plus d'éclaircies près de la Manche et autour du golfe du Lion. De la neige à partir de 2000 mètres d'altitude dans les Alpes. Les températures 7 à 14 degrés le matin, 13 à 17 l'après-midi, 20 à Strasbourg et jusqu'à 21 degrés à Nîmes et Ajaccio. Les courses, c'est à Vincennes, départ 13h55. 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
8: Bonjour, heureux de vous retrouver avec pour vous aujourd'hui une grosse tête dont c'était l'anniversaire hier. Il célébrait les 48 ans de Bernard Morin, les 44 ans de Félix et les 43 ans d'Adolfo Ramirez, Gérard Jugnot. Une grosse tête, ancien chef cuisinier de l'Élysée, qui aurait quand même pu faire un gâteau pour Gérard, Guillaume Gomez. Une grosse tête qui était cachée dans le gâteau de Gérard, mais elle a tout mangé, Valérie Mérès. Une grosse tête qui fait attention à ce qu'elle mange, mais pas à ce qu'elle dit, Sylvie Tellier. Une grosse tête qui a pris le plus court des blazes, Az. Bonjour. Et une grosse tête étoilée dans le guide des danseurs, François Allu. Bonjour. C'est vrai que on vous compare, enfin vous aimez souvent vous comparer à Marilyn Monroe.
9: Ah oui, oui, mais
10: sortie, oui, on vous compare, non.
9: Je suis sorti une ou deux fois
8: d'un gâteau.
9: Deux fois d'un gâteau, mais bon.
8: C'est vrai pour qui quand?
9: Pour Audiard, pour Michel Audiard, je suis sorti du gâteau.
8: C'est voilà. Pas vrai.
9: Dans un festival.
8: Je pensais que ça se faisait plus.
9: Ah, mais c'était il y a longtemps.
8: Oui, quand même. Mais
11: moi j'adorerais.
8: Hein. Vous aimeriez?
11: Bah oui, c'est vrai, ça se fait plus.
9: Bah, c'était fin dans les fins des années 70. Hein, c'était.
12: Faut un sacré gâteau quand même.
9: Alors excuse. Moi, mais j'ai eu un temps où je faisais du 38. Hein.
10: Oui, oui. Ouais, c'est vrai que c'est une belle fève, là.
8: Pour Michel Audiard et pour qui d'autre, alors? Parce que vous avez dit deux fois, je l'ai fait.
9: Oh, bah, après, l'autre, ça ne vous intéresse pas, c'était un copain.
8: Un copain.
9: Un copain pas du tout
10: Paul.
9: Connu.
10: Paul, le boulanger.
8: Ah non, mais ça, j'aurais voulu voir. Mais quand on sort du gâteau comme ça, on doit avoir plein de crème. Et de...
9: Bon, l'année prochaine, en février, je vous le fais.
8: Oh oui.
9: Alors,
8: oh.
9: Oui,
8: alors la chiche.
9: Je vais demander à Guillaume de faire une pièce énorme.
10: On n'aura pas le choix.
11: Et moi, je te fais ta tenue.
9: Dis donc, toi, j'ai demandé à être assise à côté de toi. Oui, alors, je sais.
8: Il en a préparé des tartes. Mais comme celle-là, alors. Non, mais c'est vrai que moi, c'est un rêve, c'est un fantasme.
9: Ah bah.
8: Gérard, vous êtes d'accord?
12: Absolument.
8: Vous avez eu ça hier soir pour votre anniversaire?
12: Non, j'ai une petite tarte à la framboise.
8: Que votre épouse avait préparée?
12: Qu'elle a été... Oui, elle a préparé...
9: Elle
12: avait préparé son sac pour aller le chercher.
8: Vous avez fait ça en petit comité?
12: En petit comité.
8: En petit comité. Bon, bah, alors écoutez, on est ravis quand même de vous souhaiter un anniversaire avec un jour de retard et... Un bon anniversaire aujourd'hui aussi à Éric Logérias et Chantal Latsou, deux grosses têtes quand même. On leur souhaite un bon anniversaire. Une première citation. La première citation, c'est pour Monsieur Yetsin Wessinon en Gironde, qui a dit « Dans les accidents de chemin de fer, c'est toujours le dernier wagon le plus dangereux. C'est pour ça qu'on l'a supprimé.
10: » Coluche.
8: Pierre Dac. Pierre Dac, évidemment. Bonne réponse de Gérard Jugnot. Pour Julia Osalacus, qui habite Rennes, qui a dit « L'idéal, ce serait de pouvoir déduire ses impôts de ses impôts. »
11: Un Français ?
8: Un Français.
9: Florent Pagny ?
8: Non, mais quelqu'un qui a eu souvent des problèmes avec les impôts. Avec
10: Angèle.
8: Avec qui vous avez travaillé d'ailleurs.
12: Jacques Martin ?
8: Gérard et vous
12: aussi. Jean-Yann ?
8: Valérie Jean-Yann. Évidemment, c'est Jean-Yann. Ah, j'aime bien celle-ci aussi pour Ludovic Besnier, qui habite dans le Rhône, qui a dit « Mon propriétaire a encore téléphoné. Il m'a dit « Je veux que vous payiez mon loyer. » Je lui ai répondu « Payez votre loyer, j'arrive déjà pas à payer le mien. »
10: C'est français ?
8: C'est pas français.
9: C'est américain ?
8: C'est américain.
13: Seinfeld. Woody Allen.
8: Et c'est pas Woody Allen, mais c'est son père en quelque sorte. Groucho Marx. Excellente réponse de Gérard Jugnot. Pour Nadia Kemar, qui habite les Sorinières, j'aime bien celle-là aussi, qui a dit « Si tu as compris le conflit israélo-palestinien, c'est qu'on te l'a mal expliqué.
10: » Dieudonné ?
8: Dieudonné, non.
11: Un Français ?
8: Un Français.
12: C'est jeune, ça.
8: Un Français qu'on aime bien, avec qui je travaille en ce moment à la télévision. Enfin,
10: Kev Adams ?
8: Non, pas Kev Adams.
12: Michael Youn ?
8: Michael Youn, bonne réponse de Gérard Jugnot. Un plus difficile parce que c'est un humoriste qu'on a rarement cité ici, mais monsieur Az, je compte sur vous, vous réclamez des jeunes, bah voilà quelqu'un de plus jeune que la moyenne, et c'est pour Nicolas Mayence qui habite Bury, qui a dit « Quand j'étais petit, je comprenais jamais pourquoi, pendant les réunions parents-prof, les parents du prof ne venaient jamais.
11: » Paul Mirabel.
8: Non, pas Paul Mirabel.
10: Romane Fraissinet.
8: Non, Romane Fraissinet, non.
11: Romane Dudouis.
8: Alors attention, parce que je suis en train de voir qu'il n'est pas si jeune que ça, parce qu'il est né en 84. Hein,
11: Si, le jeune.
13: Bah, Haroun.
8: Haroun, non.
10: Ça fait quel âge, 84
13: Artus.
8: Ah, bah, ça lui fait quand même 40 ans, quoi, vous voyez.
10: Ah oui, 40,
13: 42 même.
8: 42.
12: Jeune dis, je ne
8: sais pas. Oui, on dit, donc si c'est pour me reprendre pour
10: encore, non, on va recommencer. Redouane Bougueraba.
9: Alexis Le Rossignol.
8: Vous avez dit quoi?
10: Redouane Bougueraba.
8: Alors, vous avez le bon prénom.
10: Redouane Arjane.
8: Redouane Arjane, bonne réponse de monsieur Az. Voyez? Vous voyez, quand je vous propose...
10: Arabe et jeune, je trouve.
8: Ah ben... Oui, alors là, vraiment, il faut vous les servir sur un plateau. Plus ancien, cette citation, pour Régis Le Goff, qui habite Saint-Maur-des-Fossés. Une citation plus culturelle. « Certains hommes sont tellement curieux de voir le bonheur de leur femme qu'ils prennent des détectives pour reconnaître la raison.
10: » Colombo
8: de théâtre ? Non, c'est pas Colombo, c'est un homme de théâtre.
9: Bon. Fédo ?
8: Et c'est Fédo. Ouais. Bonne réponse de Valérie Mérès. Bon allez, j'ai le temps encore pour une petite citation, une citation que je resserre régulièrement. Alors à chaque fois, j'ai des contestations sur cette citation. On me dit, mais c'est pas possible que ce soit lui. Bon, on va voir si vous vous souvenez, mais j'ai vérifié. À chaque fois, c'est bien à cette personnalité que cette citation est attribuée. Qui aurait dit, je dis bien aurait, vous voyez, j'emploie le conditionnel, je suis plus prudent que par le passé, c'est l'âge. Qui aurait dit, il ne faut jamais juger les gens sur leur fréquentation. Judas, par exemple, avait des amis irréprochable.
10: Sarkozy ?
8: Non.
11: Trump ?
8: Ah non, non, c'est plus ancien que ça.
13: C'est un politicien ?
8: Alors, c'est un politicien, non.
12: Français ?
8: Non. Français,
10: Victor
8: oui.
10: Hugo ?
8: Victor Hugo, non. Mais
10: Émile Zola ?
8: On est dans le bon siècle.
9: Montaigne ?
8: Montaigne.
11: Balzac. Montesquieu ?
8: Un Français né en Moselle.
13: Montaigne ?
8: Montaigne, non. Montaigne, c'est bien avant. Hein.
10: Bien avant. Dumas ?
8: Dumas, attends. Non.
10: Non, pourquoi
12: Zola, on l'a dit ?
8: Zola, vous l'avez dit. Dans 19e, deuxième moitié du 19e.
10: Deuxième moitié.
12: Il écrivait des romans ?
8: Des romans, non. C'est pour ça que c'est surprenant, parce que c'est vrai qu'on s'attend pas à ça.
12: Bergson ?
8: Non, non.
10: Il écrivait quoi ?
12: Alain ?
8: Ah, bah, si vous me dites ce que vous.
9: Bossuet ?
8: Bossuet, non.
12: Verlaine ?
8: Avant Bossuet. Quoi ?
12: Verlaine ?
8: Verlaine, bonne réponse de Gérard Jugnot.
9: Ah ouais, t'as fait toutes les réponses quasiment.
8: Paul Verlaine, effectivement, c'est lui qui aurait dit « Il ne faut jamais juger les gens sur leur fréquentation. » Judas, par exemple, avait des amis irréprochables. C'est vrai que pour un poète comme Verlaine, c'est inattendu, mais j'ai vérifié.
12: Mais il était souvent bourré. Hein,
8: c'est peut-être la raison, vous avez raison, hein, Gérard. Bravo, en tout cas, vous avez fait un carton sur les citations.
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8: Ah, une première question pour Frédéric Cosquer qui habite en Gironde. Cette question, j'ai failli la poser hier, puis finalement, on n'a pas eu le temps, mais c'est un papier qui m'avait beaucoup amusé, signé Kim Hulot-Guyot et Caroline Ayer dans Libération, un papier qui nous disait que cette machine appelée PPC était remboursée pour la location, car on la loue, remboursée par la Sécurité sociale à 60%. Ça coûte à peu près 600 euros par an pour louer une PPC. Mais à quoi ça sert ?
12: Un appareil contre l'apnée.
8: C'est-à-dire
12: un appareil respiratoire pour l'apnée.
13: Apnée du sommeil.
8: Et donc, et surtout pour éviter quoi ?
12: Pour éviter les ronflements et les AVC.
11: Et la mort, les apnées, oui, c'est contre les apnées.
13: Et la mort par manque de respiration.
8: Alors c'est surtout effectivement pour éviter que la personne avec qui vous vivez soit incommodée par vos ronflements.
10: Je connais bien le problème. Mais la machine, elle fait plus de bruit que le ronflement.
8: Non.
10: Moi, je l'ai déjà entendu, la machine.
12: Non,
10: la machine,
12: tout,
10: c'est un enfer. Elle fait brrrr.
12: Très bien, moi j'ai ça, moi.
10: En direct, t'as un mec qui fume une chicha à côté.
8: Vous l'avez, Gérard ?
12: Oui, je l'ai même mis dans le film, dans mon. Je savais ça, mais ça fait juste un petit bruit, et c'est mieux que...
8: L'appareil, c'est ce que nous dit Gérard.
12: Oui, je l'ai même mis dans le film, dans Mauvaise Pioche, j'avais ça. Mais ça fait juste un petit bruit, et c'est mieux que...
8: L'appareil... La femme est ravie.

0: Sexy.
1: Ah ouais?
2: C'est un peu Matrix, ça fait un peu comme dans Matrix quand tu vois.
1: Elle aime bien les déguisements, ta femme.
3: Ça pourrait donner naissance à une catégorie dans le porno d'ailleurs.
4: C'est-à-dire?
3: Bah, vous savez, il y a de plus en plus de catégories. Je dis pas que je suis un grand consommateur, mais il pourrait y avoir sous respirateur intense.
2: PPC, la catégorie PPC, ouais.
3: PPC, exactement.
4: Je savais pas que ça s'appelait une PPC, en tout cas, c'est une machine à pression positive continue, hein. Ça veut dire ça, PPC. Et vous avez l'air bien au courant, monsieur Haas.
2: Je me renseigne.
1: Tu ronfles peut-être?
5: Non, non, mais c'est formidable un peu.
2: Mais non, parce que j'ai des amis qui ronflent.
4: Ah oui.
2: Et moi j'ai déjà dormi avec quelqu'un qui avait la machine, peut-être qu'elle était moins bien que la tienne, Gérard, mais ça fait un bruit monstre le truc. Ah, moi ça me fait
6: fabriqué maison, non?
4: Ça, c'est une perceuse que vous décrivez.
2: Ah, peut-être que c'était une perceuse.
4: Ah bah oui, oui.
2: Non, non,
4: parce que ça arrive que pour s'endormir, quelqu'un chante une perceuse. Oui, oui, mademoiselle.
1: Non, j'ai l'image. Vous imaginez aujourd'hui la chambre des couples entre le mec qui a le PPC, la fille qui a le masque qui remonte le menton, plus les concombres, plus effectivement les nattes. T'imagines la tête de la chambre à coucher.
4: Vous dormiez à l'Élysée, vous, monsieur Gomez, quand vous étiez chef cuisinier?
7: Pas avec les masques LED, ni les trucs pour pas ronfler. Non, où ça nous est arrivé de. Non, je dormais pas à l'Élysée. Si j'étais à l'Élysée la nuit, c'était pour travailler, pas pour dormir.
4: Ah bon?
7: D'autres dorment.
4: Ah, alors tant mieux, ça veut dire que. Exactement. Ça veut dire que quand vous travaillez pendant la nuit à l'Élysée, le couple présidentiel, lui, vous l'entendez, vous voyez.
7: Non, vous savez, c'est assez grand quand même. On n'est pas dans la cuisine.
4: Non, je voulais savoir si monsieur Macron ou même Macron ronflait, vous voyez.
7: Bah, je peux pas vous dire.
1: Les femmes les premières dames, bon, elles mangent tout le temps, elles vont toujours au resto et tout, elles sont toujours reçues. Est-ce qu'il y a un régime alimentaire, par exemple, est-ce qu'il y a une première dame qui est arrivée et qui dit voilà, type à la Victoria Beckham, par exemple, qui demande son poulet et son brocoli. Est-ce qu'il y a des choses comme ça, des commandes assez extraordinaires pour qu'elles restent super fines et tout?
2: Non mais toi tu confonds l'Élysée et l'île de la Tentation.
1: Et pas du tout.
2: C'est deux choses différentes.
4: À part peut-être Germaine Coty d'ailleurs que j'ai pas connu moi-même, enfin dont on a parfois fait la description. On a rarement connu des premières dames qui étaient un peu comment dire.
1: Mais les délégations
4: enveloppées.
2: François Hollande.
4: Que ce soit Valérie Trierweiler ou même comment elle s'appelle.
1: Non mais Julie Gayet, elle a grossi après. Au début elle était fine. Hein.
4: Mais elle a pas grossi, Julie Gayet.
1: Oh, quand même.
4: Oh, bah non, enfin.
8: Non, mais elle est incroyable. Tu trouves que Julie Gayet est trop grosse?
1: Ah non, pas du tout, pas du tout. Mais au début.
4: Un peu quand même.
1: Pas du tout, mais au début, quand elle a rencontré François Hollande, elle était très très fine. Je trouvais limite maigre.
4: Les croissants en scooter, ça vous. Ça vous change une femme, hein, il faut bien dire.
7: J'ai lu dans une interview qu'elle avait dit que François Hollande l'avait séduit notamment parce qu'il faisait très bien la cuisine.
1: Ah bah tu vois.
7: Ah, envoyé un petit message au président ce jour-là. Je me suis demandé à quel moment il avait cuisiné surtout.
4: Vous étiez en service sous Hollande, vous?
7: Ah bah bien sûr, j'ai commencé sous Jacques Chirac. Ah bah en fait vous suivez pas.
4: Ah bah oui,
7: vous avez pas du tout.
4: J'avais oublié.
7: 28 ans à l'Élysée.
4: Parfois il vaut mieux oublier.
7: Oui, Jacques Chirac, Nicolas Sarkozy, François Hollande.
4: Ah bah merde, François Hollande, là vous avez dû avoir du boulot, alors dites donc quand même.
7: Un petit peu, on m'a reproché d'ailleurs assez souvent qu'il avait pris du poids pendant les 5 ans où il était à l'Élysée.
4: C'est de votre faute.
7: C'est de ma faute. Il l'a dit il n'y a pas très longtemps d'ailleurs. Enfin, il s'est un peu foutu de moi d'ailleurs. Je le croise au salon de l'agriculture.
4: Ah
7: et
4: oui.
7: Le journaliste lui dit on voit que vous avez perdu du poids, c'est que vous pensez à la présidentielle. Et il répond pas, il me tacle un petit peu. Il dit oui, d'ailleurs, depuis que je suis parti, j'ai perdu du poids, ce qui n'est pas le cas de M. Gomez.
3: Sympa.
4: Grâce à vous, au moins, il se représentera pour.
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4: Guillaume voudrait d'ores et déjà réagir à une émission d'hier, carrément. On avait Michel Bussy comme invité principal. C'est bien ça, Guillaume?
10: C'est bien ça, effectivement, oui.
4: Et vous me réclamez le livre de Michel Bussy?
10: Oui, c'était une excuse également pour vous appeler. En fait, j'ai toutes les grosses têtes depuis très longtemps. Et j'apprécie toujours quand vous lisez des extraits ou des fables.
4: Oui.
10: Et cette nuit, vers 2h du matin, en vous écoutant, je me suis dit, mais... Pourquoi ne fait-il pas des livres audio?
4: J'ai fait des livres idiots, pas mal.
10: Des livres audio.
1: Ah,
10: des livres...
1: À la Marlène Jobert?
4: Ah, vous voulez que je lise? Ah ben, remarquez, oui. C'est une bonne idée. Bien, plein de gens. Bien payé, je dis pas non. Non, mais c'est vrai que les livres audio, ça marche de plus en plus. C'est comme les podcasts. Les gens écoutent ça sur la route, en allant au boulot. Pourquoi pas un livre audio? Vous avez raison. Non, puis on fait ça aussi pour les non-voyants, par exemple. Je peux le faire bénévolement même. Tiens, Guillaume, si vous le souhaitez.
10: Bravo. Ah oui, tout à fait.
5: Pour les sourds, mais faut
10: c'est une bonne initiative.
4: Gérard?
5: Vous pouvez le faire pour les sourds, mais il faut parler très fort.
7: Et par contre, c'est très dur comme exercice de faire un livre audio. Je ne sais pas si vous l'avez, si vous avez eu l'occasion de le faire.
4: Ah oui, vous l'avez fait, vous ?
7: Je l'ai fait pour le dernier livre parce que je trouvais ça intéressant que les gens qui écoutent le livre bah, puissent avoir le son de ma voix. Mais c'est vrai que ce n'est pas facile.
8: Il faut employer
7: Être comédien.
8: Il faut

0: employer des comédiens. C'est bien ce que je te dis.
1: Ben voilà, ben je suis un peu comédien, Guillaume. En tout cas, merci pour le compliment. On passe à Xavier. Bonjour, Xavier.
2: Bonjour.
1: Alors, bonjour. Xavier voudrait revenir sur le sucre d'orge. Ah bah, monsieur Gomez était là, d'ailleurs, quand je crois on a perdu 300 euros sur cette affaire-là.
3: Faut être généreux.
1: Ah, il faut quand même bien le dire. Et je crois que c'est monsieur Gomez qui a fait l'erreur, qui m'a repris une fois de plus. Il me contredit tout le temps, monsieur Gomez. Il a dit qu'il n'y avait pas d'orge dans le sucre d'orge. C'est ça, Xavier?
2: Alors, effectivement, à l'origine, le sucre d'orge, c'est fabriqué à partir d'orge. De sucre cuit dans une eau d'orge, en fait.
1: Le sirop d'orge, en quelque sorte.
2: Ah non, c'est pas la même chose.
1: Ah bon,
2: le sirop d'orge, c'est encore autre chose.
1: Ah.
2: Le sirop d'orge, c'est une décoction d'orge et d'amande.
1: Ouais.
2: Et dans lequel, à l'origine, on ajoutait éventuellement des graines pilées.
1: Ouais.
2: Et aujourd'hui, c'est plus du tout fabriqué comme ça, d'ailleurs. C'est fabriqué qu'à partir d'amandes. Mais le sucre d'orge, au départ, on l'appelait sucre tor, sucre d'orge blanc, et c'était fabriqué à partir d'orge, enfin d'eau orgée dans lequel on cuisait du sucre.
1: Pas dans la gueule, Gomez.
4: Vous êtes confiseur?
3: Oui, j'ai vérifié. Hein.
2: Je suis pas du
3: vous êtes employé
2: confiseur.
3: Par Laurent Ruquier, non?
2: Pas du tout confiseur, j'ai lu ça tout à
3: mais
2: fait
3: ça
2: par hasard.
3: Ça s'entend.
2: Je préparais une intervention dans une entreprise, et que j'ai repris l'histoire des céréales, et j'ai lu ça, et que quand vous avez parlé de sucre d'orge créé par les bénédictines, ça m'a fait sauter en l'air. Elles ont effectivement fait la recette actuelle, mais...
1: Là, vous venez de tuer, monsieur Gomez.
3: Merci.
1: J'ai même envie de dire, vous êtes un céréal killer. Bravo, Xavier. On passe à Sophie. Bonjour, Sophie.
5: Bonjour à tous.
1: Ah, oh, voilà, voilà une voix sympathique. Qu'est-ce que vous vouliez nous dire, vous, Sophie?
5: Alors, moi, c'était par rapport au petit rayon de soleil qui était Isabelle Mergault, et quand vous aviez rendu hommage dans les citations en la faisant dire Sacha Guitry, ça avait disparu. J'ai vu que c'était revenu hier, et je suis hyper contente de ce fait, parce que vraiment, ça apporte de la...
1: On le fait pas tous les jours.
5: Non.
1: D'abord parce qu'Isabelle n'était pas forcément là tous les jours, déjà.
5: Ben,
1: on va le faire une ou deux fois par semaine, comme ça, pour évidemment continuer à se souvenir d'Isabelle, qui d'ailleurs faisait hélas partie de cette rubrique toujours très émouvante hier soir au Molière, des disparus de l'année. Il avait son joli visage au milieu des autres hier soir au Molière. Mmh. C'était très émouvant de la voir ainsi. Autre chose à ajouter, Sophie?
5: Mais en fait, je voulais vous remercier parce que je crois que vous vous rendez pas compte tous de l'impact que vous avez sur nos vies. On vous entend au quotidien.
1: Si.
5: Parfois,
1: j'étais encore dans le bureau de la direction de RTL, je leur disais.
5: Si ça peut vous servir.
1: Non, je rigole. Ben non, ça fait plaisir évidemment de savoir que ça vous touche et que vous riez. Mais j'espère que vous apprenez des choses aussi grâce à nous, Sophie.
5: Aussi. Et puis aujourd'hui, vous êtes mon cadeau d'anniversaire, donc c'est encore mieux.
1: Oh, bon anniversaire, Sophie.
6: Bon anniversaire.
1: Axel, pour terminer. Bonjour, Axel.
7: Bonjour.
1: Alors, Axel, elle a aussi un anniversaire à fêter, celui de son mari, c'est bien ça?
7: Ah oui, mon mari fête son anniversaire la semaine prochaine.
1: Ouais.
7: Ah. Et c'est un fan absolu du RC Lens, parce qu'on est du Nord.
1: Ouais.
7: Et j'aurais aimé avoir des petites places pour la finale de la Coupe de France le 22 mai.
1: Ah.
7: Alors, j'ai regardé, j'ai pas vu Johan Rioux cette semaine.
6: Non, mais vous n'aurez rien, monsieur Rio.
1: Non, mais attendez.
3: Mal à la tête, c'est tout.
1: Non, mais alors maintenant, on nous appelle vraiment pour nous demander tout et n'importe quoi.
3: C'est devenu une billetterie.
7: Je sais. Mais je ne demande rien pour Céline Dion. Je vous promets, je
3: vais. Ah oui. Vous restez modeste dans les demandes. Ah, bah, c'est bien.
1: Comment vous pensez que je vais avoir des places pour la finale de la Coupe de France de football,
7: oui,
1: moi?
7: Oui, s'il vous plaît, s'il vous plaît.
3: Et vous voulez pas une Renault aussi? Parce que.
4: Vous pouvez avoir un rôti de veau.
1: Là, franchement, je peux.
7: J'ai envoyé un message à Johan Rioux sur instant, mais il m'a pas répondu.
6: Ça m'étonne pas.
1: Je peux rien vous promettre, Axel, là, vraiment, c'est très très compliqué, hein. Je ne suis ni Lensois, ni footballeur, ni organisateur
7: de la...
1: Oui, j'aime le foot. Contre qui il joue en finale, Lens, d'ailleurs?
7: Nice.
1: Ah, ils ont des chances de gagner, en plus.
7: Mais oui.
8: Ah, bon, on va appeler Eric Ciotti. Je le connais bien, c'est un ami.
1: Le maire de Lens, s'il nous entend, qui est un homme généreux...
8: Le maire de Nice aussi. Non, mais il faut parler aux deux maires. Hein.
3: Tous les maires de France.
4: Et ça se joue où, ça, il se joue où?
1: C'est vrai que ça va être un...
3: Stade de France.
1: Ça va être un match gauche-droite, hein, parce que Lens, c'est une ville socialiste, si ma mémoire est bonne, et Nice, c'est la ville d'Eric Ciotti.
8: Bon, donc... message à Eric Ciotti. Si vous nous entendez, monsieur Ciotti, envoyez deux places à cette dame, sinon on installe un master poulet en plein milieu de la ville.
1: Bon ben, je crois que là, le deal est fait, on va recevoir très vite les deux places.
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1: Après les vraies infos, les fausses, Monsieur Marino est au téléphone. J'aime bien son nom, Monsieur Marino. On se croirait dans le sketch de Coluche. C'est Mougeot, vous c'est Marino. Mais je vais vous appeler Jacques, c'est mieux comme petit nom. Hein. Jaco peut-être même.
12: Bonjour à toute l'équipe et puis bon anniversaire à Gérard avec un jour de retard.
1: Eh ben, c'est gentil.
4: Merci beaucoup, Monsieur Mariano.
1: On vous appelle Marino, Marino. On vous appelle Jaco, Jacques.
12: Oui, souvent, oui.
1: Ah ben voilà. 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
12: Ah bah oui.
1: Faisiez quoi avant d'être à la retraite? Parce que j'imagine que vous êtes à la retraite. Quand on s'appelle Jacques et Marino, on est à la retraite.
12: Je travaillais dans le négoce de vin.
1: Bon bah là, vous prendrez un coup de cidre en Normandie. Si
12: voilà,
1: vous
12: ça changera.
1: Si vous repérez la bonne info, on va commencer par François Allu.
13: Cérémonie des Molières. L'hommage à Delphine Seyrig, confié à Patrick Sébastien, a été mal accueilli par la salle.
1: Valérie Mérès.
14: Jean-Luc Mélenchon a annoncé sa candidature à la présidentielle. Marine Tondelier, chef des écologistes, a tweeté « C'est aussi surprenant que Nicolas Hulot qui sort sa bite.
1: » Guillaume Gomez.
15: Aux États-Unis, le ministre de la Santé demande aux Américains de manger de la choucroute pour être en bonne santé. Donald Trump envisagerait même d'envahir l'Alsace, mais il vérifie d'abord si le vin blanc pourra continuer à passer par le détroit de Gewürz.
1: Gérard Jugnot.
4: Grève nationale dans les laboratoires d'analyse. Attention, aujourd'hui, tous les flacons distribués pour les analyses d'urine seront percés.
1: As.
16: Pour faire comme Jordan Bardella et Gabriel Attal qui ont officialisé leur vie privée, Jean-Luc Mélenchon a annoncé sa liaison avec la princesse Sofia Chikiruna des deux Kabyles.
1: Et Sylvie Tellier.
17: Selon le Gorafi, en raison du prix de l'essence, près d'un milliardaire sur deux hésite à utiliser son yacht pour aller travailler.
1: Qui a dit la vérité, Jacques?
12: Je vais penser à Monsieur Allu.
1: À la cérémonie des Molières, l'hommage à Delphine Seyrig, confié à Patrick Sébastien, a été mal accueilli par la salle. Vous pensez que c'est ça la vérité?
4: Il y a un piège.
1: Jacques,
12: je pense.
1: Jacques, c'est foutu, parce que là, vraiment, comment vous imaginez que les Molières, qui est une institution un peu sérieuse...
12: Oui, mais j'ai pas regardé.
1: ...est confié à Patrick Sébastien le soin de rendre hommage à Madame Delphine Seyrig. Et évidemment, ça fait une allusion à sa chanson Delphine, consacrée, elle, cette chanson, à Delphine Ernotte. Franchement, Delphine Seyrig, il y a un moment qu'elle est, elle n'est plus là, même si, il faut le dire, il y a une des pièces récompensées dont le thème est l'avortement et Gisèle à Limi, et que Delphine Seyrig a fait partie de ces actrices qui, à l'époque, avaient signé le fameux manifeste déclarant qu'elles avaient avorté contre la loi à cette époque. Mais il n'y a quand même pas eu, effectivement, un hommage à Delphine Seyrig rendu par Patrick Sébastien, Jaco. Enfin, voyons ça.
12: C'est pas grave.
17: Ah bah, Jaco, si vous écoutez les grosses têtes, quand même, le patron, il explique qu'il y a un truc, quand on le dit... Ça semble que ça peut être la bonne réponse.
1: Et
17: en
1: oui,
17: fait.
1: Et c'est Sylvie Tellier qui a dit, selon le Gorafi, en raison du prix de l'essence, près d'un milliardaire sur deux hésite à utiliser son yacht pour aller travailler. Ça prouve que vous ne nous écoutez pas suffisamment souvent, Jacques.
12: Voilà.
1: Jacques, désolé. Pour le reste, évidemment, tout était faux. Cela va de soi, que ce soit Patrick Sébastien Molière, Jean-Luc Mélenchon n'a pas annoncé sa liaison avec Madame Sofia Chikiruna des deux machins. Guillaume Gomez, en revanche, t'es pas loin de la vérité.
17: Bah ouais.
3: La première partie est vraie.
1: Eh oui, parce que le ministre de la Santé, là, j'aurais compris à la limite que vous tombiez dans le piège, parce que effectivement, le ministre de la Santé américain a demandé à ce que l'on mange plus souvent de la choucroute pour être en bonne
4: c'est
1: santé.
4: C'est très bon, parce que c'est fermenté.
17: Ouais, mais c'est c'est pas bien.
13: Il en mangeait tous les matins.
17: Transit, ouais, mais alors, le
13: il en mange tous les matins.
16: Un steak et de la choucroute.
17: Ça dépend si tu dors seul ou pas, quand même.
13: Bah, si t'as un masque.
1: Avec un masque ou pas.
13: S'il dort avec l'un de vous deux, ça va.
17: Si tu pètes, c'est.
13: S'il dort avec l'un de vous deux, ça va.
1: Le titre du Parisien ce matin, c'est même Make Choucroute Great Again. Le ministre de la Santé de Donald Trump est pour le chou et ça dope les ventes de choucroute. Il en prend même au petit déjeuner. Oh, hein, c'est ouais, fou hein, quand même. Hein. Vous trouvez que c'est bien la choucroute au petit déjeuner, monsieur Gomez?
13: Là pour défendre la gastronomie française et l'Alsace. Donc, surtout que c'est encore en France, l'Alsace.
17: Ah, vaut mieux du kouglof quand même.
4: Mauvais, c'est la saucisse, quoi.
1: Quoi?
4: La choucroute, c'est bon, mais c'est la saucisse et le petit salé.
13: C'est pas bon. C'est très bon, la saucisse.
17: La saucisse au petit déjeuner, moi j'aime bien.
13: Bah oui, on sait. C'est très bon. Et puis ça dépend surtout de l'heure du petit déjeuner et de l'heure du lever.
17: Et de la saucisse.
13: Et de la saucisse.
1: Bon, en tout cas, ça, c'était en partie vrai, mais évidemment, la fin, monsieur Gomez a exagéré en disant que Trump voulait envahir l'Alsace à condition que le vin blanc puisse continuer à passer par le détroit de Gewürz. Ça, c'était faux. Vous avez bien fait de portenir cette information-là. Non, ce qui vous a fait vraiment planter, c'est l'histoire des Molières. Pour les laboratoires d'analyse, ça, c'est vrai qu'il y a aussi une grève nationale dans les laboratoires, mais ils vont pas pour autant, évidemment, percer les flacons d'analyse d'urine, sinon on va avoir les doigts. Ça, c'est toujours un moment quand même un peu compliqué, hein, quand il faut aller
17: faire pipi dans le pot.
1: Ah, ouais. Vous aussi?
17: Ah, j'aime pas.
1: Ah, voilà.
17: Bah, parce que pour vous, c'est facile, les hommes. Wow. Mais nous, je sais pas, les risques
1: que pour vous, c'est facile.
17: Bah,
1: c'est
17: à facile. À la limite, ils ont qu'à mettre un entonnoir. Ouais, ah, voilà. En fait, on voit bien que c'est un mec qui a créé ce flacon, enfin pipi, parce que il est parfaitement adapté pour les zizi, mais alors pour nous, moins.
4: Et les analyses de sel, c'est encore pire.
17: Ah, ça, j'ai jamais fait.
1: Mais pourquoi, Gérard?
4: Ben c'est pas grave.
13: Parce qu'il faut chier dans le même pot.
4: Il faut chier droit.
13: Il faut bien viser.
17: C'est le même pot?
16: Ouais, c'est le même, ouais, c'est le même.
4: Faut exactement. Pas tortiller du cul pour chier droit.
16: C'est le même. Non, mais en fait, le pire surtout l'histoire dans cette histoire-là, c'est qu'il faut le ramener à l'accueil, le truc. Ils devraient mettre un truc dans les toilettes qui part directement dans le.
1: Je suis d'accord.
16: Tu dois te balader, tu dois te venir à l'accueil, il y a tout le monde qui attend avec son ticket, t'arrives avec ta merde, comme ça, tu dis, bah, tenez, voilà. C'est bon, j'ai réussi à chier, elle dit merci. En plus, elle est hyper à l'aise parce qu'elle a l'habitude, toi, t'es mal à l'aise. Ils devraient mettre un petit truc dans les toilettes, une sorte de poubelle, tu jettes dedans et voilà, ça part direct.
1: Quoi. Ça, c'est vrai, absolument.
17: Un toboggan.
1: En tout cas, il y a bien grève dans les laboratoires d'analyse aujourd'hui.
16: Ah bon?
1: Vous avez raté votre analyse, Jacques, en tout cas. Je vais vous envoyer une montre, RTL. Est-ce que ça vous ferait plaisir, quand même, ça?
4: Voilà.
18: Bien sûr.
1: Ah, ben voilà, bien sûr. Ça, c'est une bonne réponse.
4: C'est cela, oui.
1: On vous envoie une montre, RTL, Jaco.
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1: Ah, une question de vocabulaire, d'expression aussi pour Gaëlle à Denis, qui habite en Loire-Atlantique. Autrefois, quand on jouait aux quilles, comment appelait-on un coup nul, un coup sans résultat? C'est peut-être vrai encore au bowling aujourd'hui, si vous préférez, mais c'est effectivement ne marquer aucun point au jeu de quilles.
17: Fanny, être Fanny.
1: Faire Fanny, ça c'est pour la pétanque.
13: C'est la pétanque.
4: C'est pas un mot anglais, parce qu'au bowling c'est anglais.
1: Ce n'est pas un mot anglais.
20: Un flop.
1: Monsieur Allu revient des toilettes.
17: En courant, le pantalon en bas.
13: Il va nous dire le bruit qui ça a fait.
21: Un flop, non, c'est pas ça, le quand on rate les quilles, un flop.
1: Un flop, ça c'est peut-être ce que vous venez de faire.
13: Dans le flop.
1: Mais non, c'est pas un flop. C'est une expression qu'on utilise encore aujourd'hui, mais évidemment, on ne sait pas que ça vient du jeu de quilles.
16: T'en touches pas une?
1: Non. C'est originaire du Berry, cette expression.
16: Claude?
1: Et non, pas Claude Berry, non, la région du Berry. Et la première fois qu'on a utilisé cette expression.
17: Chou blanc.
1: Chou blanc, la réponse de Sylvie Tellier. Mais comment vous savez ça?
17: Ça m'arrive tout le temps.
1: De faire chou blanc?
17: Non, mais j'ai entendu ça chez les Berrichons. Je crois que ça.
1: Et oui, faire chou blanc. En fait, c'était faire cou blanc au départ. Ouais. Et comme vous savez, dans le Berry, on a un petit accent, on fait les cheveux beaucoup. C'est devenu faire cou blanc, faire chou blanc. Et l'expression est restée encore aujourd'hui dans le langage courant. Faire chou blanc, c'est échouer encore. On le dit, hein. Bon, peut-être pas les jeunes, hein, mais il faut pas chou blanc. Mais quand même, c'est une expression.
13: Non, on chourave, nous.
1: Qu'on connaît, voilà. Nous, parce que vous considérez que vous êtes jeune, vous.
21: Oui, à 32 ans, j'ai. J'ai plus de cheveux, mais bon, ça va.
1: Moi aussi, je croyais ça à 32 ans que j'étais encore jeune.
21: Ah mince, je suis déjà périmé.
1: Vous cuisiniez pas souvent le chou, j'imagine, à l'Élysée.
13: Bah si, bien sûr.
1: Le
13: prenez, pourquoi pas. Mais oui.
1: Ah oui.
13: Le chou, c'est un très bon légume.
1: Ah oui.
13: Vous voulez qu'on ait tous les producteurs de choux à dos, c'est ça?
1: Non, pas du tout, mais c'est vrai que ça fait un peu péter. Et que.
13: Et bah alors
17: Mais pas. Non, si vous faites blanchir le chou.
1: Ah, il est hors de question que je fasse chou blanc.
14: Oui. Faire chou blanc, c'est une chose, mais faire blanchir un chou, c'est pas faire chou blanc.
18: Ça vous empêche d'avoir des problèmes intestinaux.
15: Oui. Et puis des idées de merde, parce que si vous vous retenez de péter, si vous retenez de péter, ça remonte et vous avez des idées de merde.
14: C'était une question la semaine dernière,
15: bah oui,
14: en
15: c'est
14: plus.
15: Pour ça.
1: Ah bah absolument, on va y arriver.
15: Avec la mandoline.
1: Bravo de retenir les questions précédentes, surtout quand elles ont un intérêt aussi important.
14: Ah bah c'est celle-là que je retiens.
1: Il est temps d'accueillir notre duo musical, qui lui ne va pas faire chou blanc avec cette chanson, qui est la première chanson extraite d'un album à venir. C'est un album de reprise. Elle, c'est une vedette au Moyen-Orient, mais on commence à bien la connaître chez nous en France, parce que souvent, pour de grands événements, on fait appel à elle. Lui, bah, c'est un de nos meilleurs instrumentistes, si ce n'est peut-être le meilleur instrumentiste français. Ils se sont réunis pour des reprises. Elle au chant, lui avec sa trompette. Je vous demande d'accueillir Iba Tawaji et Ibrahim Malouf. Demain sort une nouvelle chanson, une nouvelle reprise de Julien Clerc, Fais-moi une place. Et là aujourd'hui, il nous chante et joue à la trompette un succès de Francis Cabrel, Je t'aimais, je t'aime, je t'aimerai.

0: Iba Tawaji et Ibrahim Malouf.
1: Bravo. Bravo.
0: Je t'aimais, je t'aime, je t'aimerais. Venez vous installer tous les deux ici. Il y aura une tournée que vous ferez ensemble à l'occasion de la sortie de l'album qui s'appellera À la Française. L'album sortira en septembre, un album de reprise de grands succès à la Française, à la fois en album et en tournée. Vous démarrerez d'ailleurs à Bordeaux, je crois, en septembre prochain. Vous êtes rencontrés où tous les deux, la chanteuse et le trompettiste?
2: On s'est rencontrés où, hein? On dit, on raconte.
3: C'est un peu cliché, peut-être.
2: Un peu cliché, ouais.
0: Sur Instagram?
2: Non.
1: Sur TikTok, avec Hernandel?
4: Non, mieux. L'ambassade libanaise de Paris.
0: Ah, bah, c'est
1: bravo.
0: Parce que vous êtes libanaise au départ.
2: C'est ça, oui.
0: À l'arrivée aussi, d'ailleurs. Ouais. Mais aujourd'hui, vous êtes internationale.
2: Aujourd'hui, je suis franco-libanaise.
0: Franco-libanaise. Ben, parce que d'abord, on vous a entendu chanter. C'était pour la réouverture de Notre-Dame de Paris.
2: Oui.
0: Et vous étiez là déjà avec votre jolie voix. Ensemble, vous avez fait les commémorations, je crois, du 8 mai 45 aussi.
4: Absolument.
0: Et donc, ça date pas d'hier, votre collaboration. Mm-hmm. Sauf que là, c'est un album entier avec des chansons françaises qu'on connaît, comme celle de Cabrel, que vous reprenez et l'un et l'autre. Ibrahim Malouf à la trompette, vous avec votre voix. Iba Tawaji, depuis quel âge vous chantez?
2: Depuis que j'ai l'âge de m'exprimer avec ma voix, je pense. Depuis très très jeune.
0: Vous avez une très jolie voix, vous chantez en arabe, vous chantez en anglais, vous chantez en français.
2: Oui.
0: Et vous voulez faire carrière en France ou à travers le monde?
2: J'ai la chance déjà d'avoir une carrière dans le monde arabe depuis plus de 20 ans. Et donc quand je suis arrivée en France, grâce à The Voice France, pour moi c'était un tremplin, c'était aussi une porte parce que je rêvais aussi de chanter en français et de faire découvrir mon univers aussi au public français et d'essayer de créer un lien aussi avec lui. La chanson française, c'était aussi un rêve pour moi. Donc aujourd'hui, je suis très contente de démarrer cette aventure ici en France.
0: Vous avez aussi été Esmeralda dans Notre-Dame de Paris. Je raconte tout ça pour que nos auditeurs fassent encore mieux connaissance avec vous. Ils connaissent mieux, évidemment, Ibrahim Malouf qui, lui, fête ses 20 ans de carrière. Je rappelle que le 10 avril prochain, parce qu'il y a Céline Dion, certes, mais il y a aussi Ibrahim Malouf à l'Accor Arena. Pour une date.
4: Un seul en l'occurrence.
0: Ah oui, c'est pas mal déjà. Le 10 avril 2027, vous célébrerez vos 20 ans de scène, 20 ans de musique.
4: 20 ans d'indépendance, parce que je suis un artiste indépendant. Je sais pas si les gens se rendent compte de ce que ça veut dire, mais ça veut dire que je suis complètement à contre-courant de toute l'industrie musicale depuis 20 ans. Oh. À partir du fait que, ben, simplement, j'ai jamais été signé dans un label au début, et donc j'ai dû créer mon propre label et ma boîte de production. Et donc, du coup, j'ai cette liberté de pouvoir effectivement faire des concerts, des albums, etc., mais complètement à contre-courant.
1: Ça veut dire que quand c'est 500 euros la place, c'est dans sa poche direct. C'est la différence avec Céline Dion.
4: Alors, c'est plutôt le contraire. C'est plutôt le contraire. C'est que du coup, c'est peut-être pour ça qu'on arrive à avoir des places moins chères. Parce qu'il n'y a pas d'intermédiaire.
1: C'est bon, en tout cas.
0: Vous faites des collabs aussi. Vous êtes le roi de la collab, en fait, il faut bien dire.
4: Là, je suis en train de faire la plus belle collaboration de ma vie.
0: Et d'ailleurs, c'est
1: ça. Waouh! Bravo! Ah, l'amour!
0: On vous souhaite une belle tournée. Ça démarrera à Bordeaux le 17 novembre prochain. Il y aura une date à Montréal. Ça, c'est pour les Québécois qui nous écoutent en podcast. Mais après, vous ferez Toulouse, Grenoble. Je vais pas citer toutes les villes. Nos auditeurs se renseigneront. Mais la tournée à deux continuera aussi en 2027. Oui. Mais 2027, c'est aussi, je viens de le dire, vos 20 ans à Paris, la Défense Arena. Après les Zéniths de Pau, Toulouse, Bordeaux, Montpellier, Luxembourg, Poitiers, Nantes, Lille et Bruxelles. Là, il y en a moins. Je peux toutes les donner, les dates de vos Zéniths à vous, Ibrahim Malouf. Mais votre duo est important. L'album sortira à la rentrée et on découvrira une nouvelle chanson dès demain.
2: Oui.
0: Cette chanson qui est signée Françoise Hardy, je crois aussi, hein, et Julien Clerc.
2: C'est Julien Clerc, exactement.
4: Fais-moi une place.
0: Fais-moi une place.
4: Et l'album qui s'appelle À la Française sort le jour de notre 6e anniversaire de mariage, le 18 septembre. 18 septembre, excuse-moi.
1: Ah, bah, on est le même jour, les deux.
4: 18 septembre.
2: on a fait deux mariages.
4: On a fait le 18 et le 19, c'est pour ça qu'on
1: comprend. Comme ça.
0: Bah, faites-nous une place alors.
4: Merci.
1: Bravo.

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2: Ah, une question pour Cyril Ferriot, pas Ferraud, hein, Ferriot, à Villefranche-sur-Mer, et la question concerne ce personnage de Molière, ce titre hein, d'ailleurs de Molière, qui est passé dans le langage courant comme étant celui qui invite à déjeuner ou à dîner, qui invite à manger à la maison.
3: Un gentilhomme ?
2: Un gentilhomme, non.
4: Le titre d'une pièce ?
2: C'est le titre d'une pièce de Molière, oui, monsieur Junior.
4: Les fâcheux ?
2: Non. Les fâcheux, non.
3: Un
2: non.
3: Malade ?
5: À l'Amphitryon.
2: Amphitryon, ouais. Bonne réponse de Guillaume Gomez. Eh oui, un amphitryon, c'est devenu celui qui invite. Vous êtes un amphitryon, monsieur Gomez.
3: Oui, je laissais surtout à tous ceux qui font du théâtre la réponse, puis au bout d'un moment, je le dis. Parce que... On a parlé pendant 40 minutes des Molières de l'autre côté, pendant qu'As buvait son coca, et moi j'essayais de suivre, et là, ils sont pas capables de sortir amphitryon. Je suis déçu. Alors, il connaissait tous.
2: Il a raison, monsieur Junior Mérès. C'est quand même à vous que, normalement, la réponse aurait dû.
6: Oui, mais j'étais pas concentrée.
3: Et des petits dessins.
6: Et comme je connaissais pas cette définition d'amphitryon, je savais pas que ça voulait dire ce que ça voulait dire.
2: Cette pièce de Molière, Amphitryon, a d'ailleurs donné deux noms communs.
4: Sosie.
2: Effectivement, le serviteur d'Amphitryon s'appelle sosie, et ça a donné le mot français sosie pour désigner une personne ressemblant à une autre, car c'est aussi évidemment le cas dans la pièce de Molière.
4: Ça savait, monsieur Gomez.
2: Sosie et Amphitryon sont bien deux noms qui n'existaient pas avant la célèbre pièce de Molière.
7: Moi, j'ai rencontré mon sosie la semaine dernière.
2: Comment ça ?
7: Est-ce que vous avez un sosie ?
2: Oh oui, j'ai vu d'ailleurs.
7: Mais vous avez vu, c'est dingue. Hein.
2: Ah, mais je trouve que vous êtes beaucoup plus jolie que votre
7: sosie.
2: Oh, vous êtes
7: gentille parce qu'elle est beaucoup plus jeune. Mais quand même, donc, elle avait fait une vidéo sur les réseaux sociaux. C'est une petite jeune, hyper mignonne et tout. Ouais, et elle fait une vidéo en disant.
2: Attendez, monsieur As veut intervenir.
8: Moi, je dis comme par hasard, c'est pas une vieille moche. C'est une petite jeune hyper mignonne, quoi.
4: Je crois que c'était
7: non, mais c'est mignon. Et du coup, comme par hasard, je la croise quand même dans la rue. Qui n'arrive nulle part. Et donc, je vais la voir pour la remercier en disant bah, merci et tout, parce que je t'ai touchée. Eh bien, c'est vrai qu'il y a un truc.
2: Oui, alors, elle n'a pas été très, très gentille à la fin de la vidéo, parce que quand même, j'ai regardé la vidéo jusqu'au bout. Elle dit ah, bah oui, vous êtes comme moi. Maintenant, je sais comment je serai dans 30 ans.
7: Elle. Oui, bah, c'est ça. Bah, c'est moi qui lui ai dit qu'elle avait la moitié de mon âge.
2: Oui, mais enfin bon, c'est
6: pas la moitié. Oui, mais c'est parce qu'elle ne sait pas compter, c'est comme toi.
2: Oh. C'est un vrai sosie.
3: C'est un vrai sosie.
7: Elle a le son aussi.
2: C'est une sosie intellectuelle.
7: Bah oui, très.
2: Ah, bah, ouais.
7: Ah bah bref, donc est-ce que vous avez un sosie, patron ?
2: Oh, plein. Alors, à chaque fois, Dieu sait que je me trouve moche. Hein. Vous savez, c'est mon complexe.
7: Ah. Mais il ne faut pas dire enfin, ça. Vous êtes très beau.
2: Et alors, à chaque fois qu'on me présente un sosie, bah, il est encore plus moche que moi.
3: Non, mais, Laurent, il ne faut pas vous trouver moche. Loin de là.
2: Ah,
3: d'ailleurs,
2: oui.
3: J'avais quelque chose à vous déclarer aujourd'hui.
2: Ah, c'est pas
3: oui,
2: vrai.
3: Vraiment.
2: Enfin.
3: Oui. Je sais que vous avez remarqué, comme tout le monde ici, mon côté peu volubile. On me reproche parfois de pas assez parler. Pourtant, c'est pas par timidité. C'est parce que, Laurent, je suis très admiratif, donc intimidé, mais surtout très jaloux. Jaloux d'un de vos attributs physiques les plus fabuleux, il
2: mes
3: faut
2: cheveux,
3: le dire.
2: Mes cheveux.
3: Un attribut qui impose le respect par ses mesures parfaites. Une longueur remarquable, une épaisseur spectaculaire, sans omettre bien sûr sa brillance. Toutes mes félicitations d'ailleurs aux personnes qui s'emploient à l'entretenir. J'ai remarqué aussi que quand la colère vous pénètre, il venait se tendre avec vigueur, s'ériger en dieu protecteur, prêt à aller fendre n'importe quelle de ces coquilles vides qui s'opposera à lui en les perforant et à un bélier. Bon, j'aurais la décence de pas en parler trop longtemps puisque je ne l'ai jamais empoigné. Mais aujourd'hui, Laurent, j'aimerais vraiment que vous me partagiez, s'il vous plaît, le secret de comment vous avez obtenu un si robuste et resplendissant cheveu.
2: Oh, bah écoutez... Si vous voulez, je peux vous en refiler. Hein.
3: Avec grand joie, j'en ai légèrement besoin.
2: Quand je pense que... Alors vraiment, pendant un temps, je pensais qu'il parlait d'autre chose. Je vous emmène au cinéma pour la question suivante pour Michel Legueb, qui habite Pontoise. Et la question concerne le sorcier d'Aladin, Jafar. Il a beaucoup de succès en ce moment, Jafar. Bon, c'est pas vraiment le sorcier d'Aladin, mais on est obligé d'y penser. Pour quelle raison peut-on dire que Jafar a beaucoup de succès en ce moment ?
8: C'est celui qui joue le rôle de Michael Jackson au cinéma.
2: Bonne réponse de Monsieur Haas.
3: Son neveu.
6: Son neveu ?
2: Le neveu, voilà, c'est un neveu, Jafar. Je ne savais pas qu'il s'appelait Jafar au départ. Et le film cartonne dans les salles de cinéma. Ça cartonne d'ailleurs au point que tout le monde commente le film sur les réseaux sociaux. Et ça, ça vous énerve, Az.
8: Ouais, moi j'en peux plus. Parce qu'en fait, aujourd'hui, dès qu'il y a un truc, un événement, un film, une série ou un truc un peu à la mode, ça y est, tout le monde devient expert en 24 heures. Là, en ce moment, c'est Michael Jackson. Depuis que le film il est sorti, ils sont tous devenus spécialistes. Ils sont là, ils te font des analyses de 8 pas sur les réseaux. T'as Babette du 38, elle a découvert Michael Jackson mardi, mercredi elle te fait une critique. Oui, alors le film est intéressant mais pas totalement fidèle à la complexité psychologique de Michael et je trouve le nez pas très bien fait. Mais t'es qui toi? Hier tu confondais Michael Jackson et Maître Gims et là t'arrives, tu parles de rhinoplastie comme si t'étais son chirurgien personnel. Elle dit Michael en plus, elle dit pas Michael Jackson, elle dit Michael parce qu'elle était avec lui à l'école à Montfermeil. Et t'as les autres aussi. Alors eux, ils ont pris notre direction. C'est ceux qui n'ont pas choisi l'analyse. Ils ont choisi la performance. Alors l'autre, il a vu le film au cinéma avec sa femme. Le lendemain, il court acheter un chapeau. Il a appris la Corée en 48 heures. Il est dans le salon. Il fait le moonwalk entre le canapé et la table basse. T'as sa femme qui le regarde. Elle en peut plus. Elle se dit heureusement qu'on n'est pas parti voir Avatar. Il est lourd. Mais le pire, c'est les experts en psychologie familiale. Alors ceux qui te disent non mais tu comprends, Michael est devenu comme ça parce que son père était très dur. Mais qu'est-ce t'en sais? T'étais là, toi? T'étais dans la chambre quand il répétait avec les Jackson 5? Toi, ton père, il t'a juste crié dessus parce que t'avais oublié d'acheter le pain. Et depuis, tu dis à tout le monde que t'es TDAH. Ça aussi, j'en peux plus, là. Les TDAH, les HPI, les HPE, là. Il reste plus des gens juste cons, en fait. Ça existe plus, ça. Ah, les gens, aujourd'hui, ils veulent plus juste aimer un truc. Ils veulent le posséder. Le pire, c'est que dans 2 semaines, ils l'auront tous oublié. Michael Jackson redeviendra Michael Jackson. Et eux, ils seront passés à autre chose. Le seul avantage à cette histoire de biopic de Michael Jackson, c'est qu'on parle plus de Céline Dion.
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2: Une question pour Mathieu Morisot qui habite Parigny dans la Loire. Question qui nous emmène dans le Marais, dans le 3e arrondissement de Paris. Il y a un monsieur qui a été attaqué par un de ses voisins et à cause de son métier, de sa boutique. À 52 ans.
0: L'ai lu.
2: Vous l'avez lu ?
4: Poissonnier.
2: Il est poissonnier et son voisin était excédé par les odeurs de poisson. On se croirait dans... Astérix. Avec ordre alphabétique, ça, je crois.
6: Exactement.
2: C'est le nom du poissonnier.
0: C'est Il n'est pas frais, mon poisson.
2: Il n'est pas frais, mon poisson. Bonne réponse collective, vous avez lu le Parisien. J'ai choisi cette question pour que vous la commentiez, parce que ça pue à ce point-là, le poisson, monsieur Gomez.
0: Ça pue, c'est plus très frais. Ah. Bah, sinon, ça sent le poisson.
2: Ah d'ailleurs, tiens, j'avais une question à vous poser.
0: Ah là là.
2: En dehors du poisson, c'est pour les œufs, c'est pareil. Parce que le matin, je mange des œufs durs. Et au bureau, les copains, là, ils disent que ça pue l'œuf dur.
4: Ah oui. Non mais, moi, je trouve ça pue quand c'est... Son Carmet et Depardieu, ils mangeaient exprès des œufs durs pour pouvoir péter plus...
0: Oh. Ouais, ils sont trop cuits.
4: De manière plus...
2: Oui, mais moi, je le fais discrètement pendant l'émission.
0: Au moins les cuire. Au moins les cuire. Et ça, déjà, non, il faut les cuire correctement.
2: Ah.
0: 8 minutes 30.
2: 8 minutes 30,
7: ah, pas 9
0: hein. Ah, oui, pas, pour un œuf dur.
7: Oui,
0: pas,
7: bah, pas je une minute. 9 minutes.
2: 8 minutes 30, ah bah d'accord. Et alors, quand je. Parce que ça, c'est une autre question. Quand j'enlève la coquille.
0: Vous les écalez.
2: Et que je commence, comment on doit dire?
0: Écalé.
2: Quand j'écale mon œuf dur.
0: Bonne réponse de Laurent.
7: Vous mettez du vinaigre ou pas dans
2: votre
7: peau?
2: Ah non, je bouffe ça le matin. Là,
7: non, mais pour qui c'est.
0: Dans l'eau, dans l'eau.
7: Bien. Vous genre, mettez dans du vinaigre.
2: J'en bouffe 3-4 là au bureau tous les matins.
0: Bravo.
2: Et alors, avant, ils étaient tout le temps jaunes au milieu. Là, maintenant, ils commencent à être un petit peu noirs.
0: Noirs? C'est trop cuit.
2: Ah, c'est parce que c'est trop cuit.
0: C'est beaucoup trop cuit.
6: Ah, ben, voilà. Et c'est noir, pour c'est ça que ça pue aussi.
2: Oublions les œufs durs, je reviens à mon poissonnier. Enfin, c'est pas mon poissonnier, j'habite pas le Marais, mais ce poissonnier du Marais, là, qui est emmerdé par son voisin parce que son poisson pue, c'est parce que son poisson est pas frais, alors vous dites.
0: Non, c'est parce que les odeurs qui restent ensuite, c'est vrai que ça, le jus du poisson, lorsqu'il coule, à mon avis, avec les poubelles, avec ça sent à côté d'une poissonnerie, ça sent le poisson, même si c'est nettoyé plusieurs fois par jour. Après, quand vous installez au-dessus d'une poissonnerie, vous savez que ça risque de sentir le poisson. Bon, comme les gens qui habitent au-dessus des restaurants et qui se plaignent du bruit.
2: Ah oui, mais enfin, parfois, c'est le restaurant qui s'installe après vous en même temps. Hein. Il était peut-être déjà là avant le poissonnier.
0: Non, c'est pas possible.
8: Peut-être qu'il a
0: c'est pas possible au niveau des baux, c'est pas possible. C'est-à-dire que quand vous avez, si vous achetez un appartement et qu'il y a un restaurant, même s'il est venu après, dans le bail lié à l'appartement, enfin lié à l'immeuble, le restaurant était prévu.
7: Paris, ils sont tous en loc. Si c'est en loc, ça marche pas en location.
0: Oui, bah tu loues ailleurs.
2: Il a failli perdre son œil quand même, ce pauvre poissonnier. Enfin, on ne sait pas d'ailleurs s'il va le récupérer ou pas, l'œil. Bah, parce que on est en attente. On sait... Écoutez, c'est un suspense.
8: Non, mais pourquoi il a
2: perdu son
8: œil ?
2: Il y a le détroit d'Ormuz et il y a le poissonnier du Marais. C'est pas compliqué. mais non, mais sérieusement, le gars était un peu irascible, le voisin, parce que c'était déjà pris. Je suis allé voir. C'est que moi, je suis un journaliste.
0: Hein. Ah oui, un vrai.
2: Je vais au bout des choses. Je suis allé sur Internet pour voir la petite boutique.
4: Ah, ça, vous aviez été dans le Marais.
2: Non, ouais. Non. Et ça s'appelle Poisson. C'est tout petit, le poisson. Et à côté, et ça c'est vrai, parce que dans l'article, on nous dit que le voisin s'en était déjà pris au salon de tatouage, qui lui aussi avait de mauvaises odeurs.
0: Ah ouais, ça sentait aussi. Ouais. C'est bizarre. Je suis pas un spécialiste là du tatouage.
6: C'est quelqu'un qui a un problème avec son nez. Ouais. Est-ce qu'il
0: a regardé si c'était chez lui que ça sentait pas bon, peut-être, non?
2: En tout cas, il était pas content contre le tatoueur, pas content contre la... Il y a des voix...
0: On a son nom, non? Il s'appelle Az.
2: Je vais donner ce dossier à Julien Courbet, il va résoudre ça, et puis voilà, l'affaire sera réglée. 2000 euros d'amende sur les plages, enfin, sur une plage, pour l'instant, une plage espagnole. C'est d'ailleurs dans le nord de l'Espagne, la station balnéaire de Nigrane. Qu'est-ce qu'on n'aura plus le droit de faire sur cette plage?
0: Promener son chien.
7: Montrer ses seins.
2: Et si vous le faites, eh bien, ça peut monter jusqu'à 2000 euros. Vous dites quoi?
7: Montrer ses seins.
2: Montrer ses seins, non. Les Espagnols auront encore le droit de montrer leurs seins, je vous rassure.
0: Jouer au ballon.
7: Fumer
0: au ballon. Non.
3: Est-ce que c'est promener son chien?
2: Promener son
8: faire
2: chien.
8: Faire des châteaux de sable.
2: Non plus. Faire des châteaux
0: faire
2: de sable.
0: Faire des trous.
2: Alors, faire des châteaux de sable, on va dire, c'est peut-être la raison pour laquelle. Mais il y a un lien.
3: Il y a un lien avec les
0: creuser, creuser la plage, faire des trous.
2: Faire des trous dans le sable. Bonne réponse, Guillaume Golez.
3: Et pour quelle raison?
2: Ah bah c'est l'Amérique qui a décidé.
8: T'imagines, tu commences dans la vie à 5 ans, t'as 5 ans et demi, tu commences avec 2000 euros d'amende.
0: Moins 2000. 2000 balles.
8: Putain, t'es déjà confronté aux amendes à 5 ans et demi, tu fais arrêter par la police et tout.
7: Mais c'est le jeu préféré des enfants.
8: Bah ouais, c'est dingue.
3: Les 40 euros dans la tirelire.
0: Bah ça dépend de la plage, parce qu'il y a beaucoup de plages en Espagne, c'est les petits graviers. Hein.
2: C'est vrai qu'au fond, l'enfance, c'est une sorte de symbole de ce qui vous arrivera tout le reste de la vie.
8: Exactement.
2: C'est vrai, vous êtes là, vous essayez de
8: courir. 2000 un château de sable. 4000 un puzzle.
4: Moi, au Maroc, mon fils, quand il était petit, avec le fils de Thierry, il faisait des châteaux de sable près de la résidence du roi du Maroc. Il y a des militaires qui lui ont démoli son château.
8: Non.
4: Ils avaient peur qu'on puisse se cacher derrière pour tirer sur le roi.
2: C'est un beau château, alors, dites donc.
4: Oui, mais.
0: Ah, bah attendez, c'est le fils de Gérard Géniaud, Thierry Lhermitte, comme c'est pas rien. Ouais.
2: Non, ils n'ont pas eu ensemble.
0: Bah, on n'est pas sûr.
2: Dieu sait qu'ils ont fait des choses ensemble, mais pas
0: il y a un gros
8: mais c'est quoi là? Il y a une raison ou pas? C'est parce que ça abîme la plage, il y a une raison ou c'est
2: ah, vous voulez savoir pour les trous?
7: Parce qu'il n'y a pas de marée.
0: Non, les gens se blessent.
2: Alors voilà, les gens tombent dans les trous, c'est ce que dit le maire. C'est aussi à cause de la tradition de la nuit de la Saint-Jean, les gens creusent des trous pour allumer des feux de joie, vous voyez.
0: Ah, oui.
2: Sauf qu'après, effectivement, vous prenez les pieds dans le trou et je pense que ça doit être le maire qui se balade là-dessus sur la plage. Qu'est-ce que vous dites, Gérard?
4: Il y a des cendres en plus si on fait du. C'est très mauvais pour
0: pieds.
4: Pour le
6: mais
4: sable.
6: Surtout, il y en a, ils déplacent les galets.
2: C'est à ce genre de remarque qu'on commence à savoir qu'on est vieux ou vieille.
6: Non, mais il y avait un tas de cailloux qui t'avaient enlevé de la plage. Et ben les gamins, ils prenaient les cailloux puis ils les remettaient le long de la plage, le long de leur château.
8: Ah ouais.
6: Moi, j'ai rien dit. Mais,
0: mais elle a appelé la police.
8: Non, mais faut qu'on te suive en reportage. Vraiment qu'on te suive en caméra isolée, toi, parce que. Vraiment...
2: Je pense que depuis l'affaire du poissonnier dans le marais, j'avais jamais entendu rien d'aussi passionnant.
8: Moi, je pense que tant qu'on peut rentrer nos. Parce qu'en fait, le problème des. On peut plus faire de trous, c'est-à-dire qu'on peut plus cacher ses pieds dans le sable. Ce qui est un gros problème de pieds à la plage. Un grand. Bah oui, tout le monde cache ses pieds dans le sable. Parce que,
2: comment ça?
8: Bah tout le monde, la majorité des gens ont les pieds moches, ça faut dire la vérité. Et en fait, on creuse des trous pour cacher nos pieds dans le sable. Tu vois pas, dès que tu vas parler à quelqu'un sur la plage, tout de suite, il rentre ses pieds dans le sable. Bah, bien évidemment, 2000 euros d'amende pour cacher tes yeps, c'est.
0: Ça dépend, c'est pas forcément les pieds les plus moches, hein.
8: J'ai jamais vu quelqu'un cacher sa tête, par contre.
7: Je pense que les 2000 balles, c'est en fonction de la profondeur du trou.
8: Ah bon, il y a un mec qui mesure.
7: Ah oui, automatiquement.
8: Ils appellent Maître Moya.
2: C'est une vieille pute qui vous parle. Mais c'est vrai que ce qu'on fait sur la plage le matin, c'est le reflet de ce qui va vous arriver plus tard. On espère tous obtenir une pelle et on a souvent un râteau.
8: Oh.
2: Une autre question après ce moment de poésie.
4: Il y a même des gens... Il y a même des gens qui se sont plaints parce que ça sentait la mer.
2: Une question vocabulaire. Je ne connaissais pas ce verbe, qui est assez récent, je dois dire, puisqu'il a été inventé il y a une vingtaine d'années, le verbe jupe-jeter. Qu'est-ce que c'est que jupe-jeter, si j'en crois le dictionnaire ?
8: Savoir avec la cuisine ?
2: Non. Parler pour ne rien dire ? Non.
8: Savoir avec chuchoter ?
4: C'est supposer ?
2: Non. Ah, supposer, on se rapproche, mais non.
4: C'est mettre des...
2: Non. Non.
7: Rêver.
8: Babouiller.
2: Qu'est-ce que vous dites ?
7: Rêver.
2: Alors, c'est lié au rêve. Là, on se rapproche, on brûle.
8: Ah, je parle en dormant.
4: Interpréter des rêves ?
2: Interpréter, non.
3: Parler pendant qu'on rêve ?
2: Non.
7: Chercher la signification du rêve.
2: Pas la signification.
8: Non, c'est ressasser un rêve dans sa tête ?
2: Oui.
8: Bah oui, c'est la fin de ma réponse. Hein. Vraiment, il n'y avait pas plus.
2: Votre rêve, il est réalisé, c'était d'être avec nous, monsieur.
8: Exactement.
6: C'est refaire le même rêve toutes les nuits ?
2: Qu'est-ce que vous faites comme rêve toutes les nuits ?
6: Ben là, maintenant, je me souviens un peu de
8: sortir d'un gâteau.
7: Bon, moi, j'ai une idée pour jubjuguer. Ça peut pas être...
2: Comment vous dites
7: Jubjoter.
2: Jubjoter,
7: ouais, je l'ai marqué, hein, pour pas dire conneries. Donc, jubjoter. J'ai l'impression que ça peut être un rêve, qu'on a quelque chose qu'on a déjà vécu.
2: Non, pas du tout.
4: Est-ce que c'est une idée fixe ?
2: Non.
8: C'est quand on pense qu'un rêve est vrai.
2: Non, non, non.
4: Vous croyez que vous rêvez alors qu'en fait vous êtes réveillé.
2: Non.
7: Vous vous rendormez parce que vous voulez connaître la fin.
2: Excellente réponse de Sylvie Tellier.
8: Bravo.
7: Ça varie tout le temps.
2: Jupe-jeter, c'est émerger d'un rêve sans savoir la fin et tenter d'y retourner.
4: Et ça marche jamais, ça.
2: Pour
4: ça
2: connaître la
0: faut
2: suite.
0: Voir que ça marche.
7: Ça marche.
2: Moi, parfois, je le fais. Je jupe-jeter.
7: Tu peux y arriver. Tu peux y arriver.
2: Je jupe-jeter aussi.
7: Ah ouais, moi j'adore.
2: Ah ouais. Ouais.
0: Il faut pas avoir de boulot dans la vie.
7: Surtout quand c'est une scène d'amour.
2: Hmm. Ah oui.
7: Ah oui.
0: Ça c'est terrible.
7: Ah bah oui.
0: On sait comment ça se termine, non ?
7: Bah oui, mais tu veux la fin, quoi. Donc tu te réveilles.
0: Dis-le, Sylvie. Tu veux consommer jusqu'au bout. C'est
7: voilà.
0: Généralement, juste avant que ça arrive.
7: Mais tu peux te rendormir. Moi, ça m'est déjà arrivé.
2: Ouais, il faut juste changer de pyjama.
4: Ouais.
0: Ou de chambre. Il faut penser à rentrer chez soi.
4: Tu rêves que tu manges, mais il manque le dessert. Quoi.
2: En tout cas, ce qu'on peut dire, parce qu'elle a donné la bonne réponse, c'est que Sylvie Tellier, elle a de la jupe-jatte.
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9: Est-on en train d'assister à un tournant ? La phase offensive du conflit avec l'Iran est terminée. C'est ce qu'a assuré dans la soirée le chef de la diplomatie américaine. L'opération Fureur épique est finie, a déclaré Marco Rubio, quelques heures après que les États-Unis ont affirmé se tenir prêts à reprendre le combat en cas de riposte iranienne à leur action dans le détroit d'Ormuz. Détroit qui reste toujours paralysé. Conséquence, le prix du baril de Brent reste très haut, à plus de $110, et les prix à la pompe, eux, ne baissent pas. Résultat, Sébastien Lecornu, le Premier ministre, a promis ce mardi de changer d'échelle et d'adapter les dispositifs de soutien aux automobilistes. De son côté, le patron de Total brandit la menace de la fin du plafonnement des prix à la pompe. Patrick Pouyanné, qui dans les colonnes de Sud-Ouest indique qu'il ne pourra pas maintenir ces plafonnements si une taxation des super-profits pétroliers est décidée. Dans l'actualité également, cet investissement massif annoncé dans la soirée par Amazon France, 15 milliards d'euros ces trois prochaines années afin de construire de nouveaux sites logistiques, développer ses activités dans l'intelligence artificielle, notamment à la clé 7000 emplois en CDI. Pour en reparler, Thomas Soto reçoit ce mercredi Jean-Baptiste Thomas, c'est le directeur général d'Amazon France. Rendez-vous à 7h40 sur RTL. Deux malades et un cas contact bientôt évacués du bateau de croisière immobilisé au large du Cap-Vert en raison d'un foyer d'antivirus à bord, ce qui va lui permettre de reprendre sa route vers les Canaries puisque le ministère de la Santé espagnol a annoncé dans la soirée qu'il allait accueillir le navire d'ici 3 à 4 jours. Pour que la soirée reste une fête, la préfecture de police de Paris se prépare. Les rassemblements sur les Champs-Élysées et dans une large partie de l'Ouest parisien seront interdits ce mercredi à partir de 20h et jusqu'à jeudi 4h du matin. La crainte des autorités des débordements alors que le PSG va tenter d'arracher un ticket pour la finale de la Ligue des Champions. Les tenants du titre affrontent le Bayern Munich à 21h en match retour de la demi-finale. Une rencontre évidemment à vivre gratuitement en direct en intégralité sur rtl.fr ou l'application RTL. Ce mardi, c'est Arsenal qui a obtenu sa place en finale, la deuxième de son histoire. Victoire face à l'Atlético Madrid, 1-0. La météo est pas de changement, ça va rester instable sur toute la France avec au programme nuages et averses souvent orageuses. Un peu plus d'éclaircies près de la Manche et autour du golfe du Lyon. De la neige à partir de 2000 mètres d'altitude dans les Alpes. Les températures 7 à 14 degrés le matin, 13 à 17 l'après-midi, 20 à Strasbourg et jusqu'à 21 degrés à Nîmes et Ajaccio. Les courses, c'est à Vincennes, départ 13h55. 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
2: Et c'est toujours avec Ade, Valérie Mérès, Sylvie Tellier, François Allu, Guillaume Gomez et Gérard Jugnot. Une question pour monsieur Cédric Jacquet, qui habite Brie-Comte-Robert. Ça va pas vous faire plaisir, cette question, monsieur Haas, parce que il nous a reproché tout à l'heure en début d'émission, quand nous étions en coulisses, de ne parler que des morts, qu'il les connaissait pas, qu'il en avait marre qu'on parle des morts. Bah oui, mais on leur rend hommage, vous voyez, monsieur Haas. Claire Maurier, ça vous dit peut-être rien.
7: Ah, si, grand si, si.
2: Non, mais c'est pas à vous que je parle, c'est au gamin, là-bas.
7: Ah.
2: Lui, ça lui dit rien,
7: Claire. Mais moi, je suis jeune aussi.
2: Claire Maurier. Moins que lui, vous voyez, quand même, Sylvie.
7: Bah non.
8: Non, Claire Maurier, je vois très bien.
2: Ah oui, c'est qui Claire Maurier ?
8: Claire Maurier, c'était assez particulier parce que c'est une grande femme de théâtre.
2: Bravo,
8: une actrice qui nous a quittés hier, malheureusement.
2: Elle est morte à 97 ans. Et c'est vrai que les auditeurs, les spectateurs la connaissaient pas forcément de nom, mais ils connaissaient son visage.
4: Ah oui.
2: Absolument, parce qu'on l'a vu dans des tas de films, Claire Maurier.
4: Dans Plus belle la vie.
7: Elle tenait le café, là.
0: Amélie Poulain.
2: Vous l'avez vu aussi, Claire Maurier, dans le film avec toute l'équipe Jaoui et Bakri, c'est la maman de Jean-Pierre Bakri dans Un air de famille aussi. Oui, oui. Plein d'autres films, on l'a vu aussi dans Les 400 coups, un film de Truffaut, ça c'est pour les plus anciens qui nous écoutent.
8: Elle jouait
2: la mère d'Antoine Doinel, aussi Jean-Pierre Léo. Donc c'est quand même une actrice qu'on a vu beaucoup. Claire Maurier, là, 97 ans, bon, elle a vécu quand même longtemps, c'est un bel âge, on va dire. Ouais. Mais elle était souvent derrière le bar, d'ailleurs, dans les films. On lui donnait souvent des rôles comme ça, de tenancière.
6: Une très belle tenancière.
2: Et ben voilà. Et alors, il y a un film où là, c'était quand même assez rigolo comme personnage, puisqu'elle avait épousé un deuxième mari, puis elle s'apercevait que le premier n'était pas mort. Mais quel est ce film dans lequel elle s'apercevait que son précédent mari...
0: La cuisine au beurre.
2: La cuisine au beurre avec Bourvil et Fernandel. Bravo. Bonne réponse. Ça a été un énorme succès, La cuisine au beurre, avant La grande vadrouille. C'est le film qui avait obtenu le plus de spectateurs dans les salles de cinéma. Et Claire Maurier, elle jouait effectivement celle qui avait épousé Bourvil, croyant que Fernandel était mort. Et Fernandel réapparaissait, parce qu'en fait, il était
0: pas
2: mort.
0: C'était en Allemagne.
4: Il y a Anne-Marie Carrière aussi.
2: À la fin du film, on voit Anne-Marie Carrière, mais celle qui est bigame pendant tout le film, c'est bien Claire Maurier qui voit ses deux maris s'engueuler. Alors, il paraît que c'était vrai aussi sur le tournage. Elle a souvent raconté ça, qu'entre Fernandel et Bourvil, ça s'est pas très très bien passé pendant tout ce tournage.
6: Oh ben, je pense que Fernandel avait un ego surdimensionné, ça devait gonfler Bourvil.
2: T'es pas gentil.
8: Depuis qu'il fait la pub sur l'huile d'olive Puget, il a pris un melon, lui.
2: Parce qu'ils ont repris l'image de Fernandel.
8: Mais oui, Puget se décarcasse et ça change tout.
2: Ah, mais je pensais même pas que vous connaissiez Fernandel.
8: Bah oui, je connais Fernandel quand même, l'aile ou la cuisse et tout.
0: C'est quand même dommage cette performance au lendemain des Molières.
3: Ça, c'est Louis de Fernandel.
2: C'est dommage parce que l'aile ou la cuisse, vous avez raison, d'ailleurs, c'est marrant parce qu'on pourrait comparer les deux films. La cuisine au beurre, c'est la confrontation Bourvil et Fernandel, deux grands noms à l'époque du cinéma. Et l'aile ou la cuisse, c'est la même chose.
8: Bourvil et De Funès.
2: Non.
0: Pas du tout.
6: Non.
2: C'est Coluche. Et Louis de Funès. Et ça aussi, c'était quand même pas la moindre des confrontations. Donc c'est vrai qu'on peut comparer les deux films. Et voilà, hommage hommage à Claire Maurier qu'on a vu dans La Cuisine au beurre. Moi, je me souviens, c'était un film tellement, tellement important. Et pourtant, il est sorti au moment de ma naissance. Donc, j'y suis pas allé, j'imagine.
8: En 95?
2: Non.
0: 1895?
2: En 1963, La Cuisine au beurre. Et c'est marrant parce que j'étais persuadé être allé voir ce film au moment de la sortie du film. Parce que je me souviens très, très bien, mon papa m'emmenait au cinéma pour aller voir La Cuisine au beurre un 31 décembre, parce qu'on allait au cinéma une fois par an, le 31 décembre au soir. C'était la sortie de l'année.
4: Cinéphile.
0: Hein. Si vous pouvez lancer la musique en même temps. Non, non, non, non. Lancer les violons.
2: Mais ça coûtait
0: parle.
2: Cher le cinéma, Gérard. Ouais. Faut vous rendre compte.
0: Il fallait payer les acteurs.
2: Tout le monde n'allait pas au cinéma plusieurs fois dans l'année, c'est pas vrai. En tout cas, moi, avec mes parents, on y allait, c'était un événement, et c'était au 31 décembre. Et effectivement, on m'a emmené voir La Cuisine au beurre. Et dans ma mémoire, c'était évidemment l'année où est sorti le film, et c'est impossible, puisque le film est sorti l'année où je suis né.
6: Donc, ah bah peut-être vous étiez dans le ventre de votre mère.
2: Non, non, non, ça, non. Veut, non mais... ça veut dire qu'il devait ressortir le film régulièrement dans les salles de cinéma.
0: Mais ça sort surtout plus tard en Normandie.
7: Pouf. Ce que je comprends pourquoi on n'a pas la même culture.
0: Vous
7: en
0: parliez
7: fait,
0: français
7: parce
0: à l'époque.
7: Que vous alliez voir La Cuisine au beurre et moi, mes parents, maman, elles nous emmenaient voir le Disney le 31 décembre. Vous voyez la différence?
2: Alors
7: en fait
2: non, non, mais j'allais voir aussi le Disney parfois.
4: Mais vous n'allez pas.
2: Un autre 31 décembre, on est allé voir Les Aristochats.
7: Ah
2: ben
7: bah nous, c'était une tradition tous les 31 décembre, mais on n'allait pas voir de films culturels.
4: Et,
7: rien
4: et c'était
7: tout.
4: Pas à la télé que vous l'avez vu parce que ça passe régulièrement.
2: Non, non, non, non, je me souviens très bien être allé à l'Omnia Gaumont parce que c'était le nom du cinéma, l'Omnia Gaumont au Havre à l'époque, et je me souviens très bien être allé avec ma... C'est ma grand-mère qui payait le cinéma pour tout le monde pour le 31
8: décembre. Non, mais il n'y avait peut-être pas autant de sorties qu'aujourd'hui. Peut-être que les films restaient plus longtemps au cinéma à l'époque.
7: Ah bah ouais.
2: Oh, pas 3 ans quand même.
0: 10 ans. Ah
2: ouais. Non, mais ils devaient ressortir le film régulièrement pour les fêtes de fin d'année. Je pense que c'est ça.
4: Il y avait moins de films à la télé, surtout.
2: Oui. Et puis tout petit, déjà, je faisais rire dans la salle. Les gens, je faisais... Ah bah là.
0: Non, mais dites donc. Bah, ils savaient qui vous étiez. Hein.
2: Ah, je suis surpris que vous connaissiez Fernandel, vous, alors.
8: Bah oui, quand même.
7: Quand même.
2: Ah, bah, franchement. Non, bah non, les jeunes connaissent pas Fernandel.
7: Oh,
2: mais enfin.
7: Si.
2: Mais non, enfin, voyons.
7: Avec
2: mais
7: TikTok. Avec TikTok, ils connaissent.
2: Avec TikTok.
7: Bah oui, parce que sur TikTok, ils reprennent beaucoup d'extraits de films. Donc, ils connaissent Fernandel, ouais, de Funès.
0: Ils disent juste, c'est le monsieur avec les grandes oreilles, mais ils savent pas qui est Fernandel.
8: Non, les jeunes,
0: des grandes oreilles.
2: Je vous mets au défi d'attraper 10 jeunes dans la rue de 20 ans. Tiens, d'ailleurs.
0: Les 20, oui, 20 ans.
2: Est-ce qu'il y a des jeunes dans la salle?
8: Non.
2: Il y en a, ils se cachent là. Regardez, il sait pas qui c'est Fernandel. Ça fait 10 minutes qu'il se dit de qui il parle. J'ai raison ou pas, jeune homme? Voilà, j'ai raison.
7: Ouais.
2: Voilà. Ben oui.
7: Bah, mon fils de 16 ans, il connaît
2: mais
7: pas.
2: Votre fils de 16 ans, votre fils de 16 ans, sa mère est une vieille. Mais.
0: Mais attends, Az, t'as quel âge?
8: Moi, j'ai 30 ans.
0: Ouais, mais ce que j'allais dire, les trentenaires, je pense qu'on connaît encore Fernandel, c'est la génération d'avant, c'est ceux qui ont 20 ans. Vous avez quel âge, monsieur?
2: 32 ans.
0: Merci d'avoir niqué ma théorie.
6: Non, mais lui, c'est un ninja.
0: Donc vous avez 23 ans, voilà.
2: Ça,
0: voyez.
2: C'est là où je suis plus jeune que la plupart d'entre vous, c'est que moi, je ne juge pas les choses en fonction de mon âge et de ma génération.
8: Merci.
2: Mais non, mais c'est vrai, pardon.
7: Mais nous, on est des vieux cons.
2: Les gens ont des œillères et sont persuadés que tout le monde a la même culture,
8: exactement.
2: Tout le monde a les mêmes connaissances et tout le monde sait la même chose.
8: On non, voit bien que non. Vous nous le prouvez tous les jours.
2: Mais oui.
0: Chacun son deux.
2: Ah bon, Fernandel, à part la pub Puget, comment voulez-vous que les jeunes sachent qui est Fernandel?
0: Donc Camillo.
2: Il y a plus un film, mais enfin, il y a plus un film noir et blanc qui, mais donc Camillo.
8: Mais surtout qu'il y a plein de personnes qui pensent que les jeunes sont cons parce que justement, ils ont pas cette culture-là, alors que c'est juste que ça, c'est une autre culture aujourd'hui, avec des nouvelles personnalités que peut-être d'autres personnes ne connaîtraient pas non
2: absolument,
8: plus.
2: Mais absolument, mais vous avez absolument raison. Comment voulez-vous qu'un jeune puisse connaître Fernandel dans la mesure où, effectivement, d'abord, les jeunes ne regardent plus la télévision aujourd'hui, de toute façon, ces films-là ne passent plus à la télévision.
7: Oui, mais ça passe sur TikTok.
2: Oh!
7: Je vous dis! Ça passe sur TikTok.
8: C'est vrai que Fernandel sur TikTok.
7: Vous tapez Fernandel. Ah,
2: non mais Fernandel sur TikTok.
4: Il est coloré. Lui jouait aussi. Il est coloré.
8: Et il y a Charles Trenet qui vient d'ouvrir une page Facebook.
4: Mais à propos de...
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2: Ah. On n'a pas encore distribué de chèque RTL. Peut-être 300 euros pour Thomas Narendra, qui habite en Dordogne. On va y aller 50 euros par 50 euros avec la première question liée à l'actualité. Hein, toutes ces questions, évidemment. Soit je vous donne un nom, vous me dites ce qui se passe, soit je vous dis ce qui se passe et vous me donnez le nom. Là, c'est un nom que je vous donne. C'est une actrice qui s'appelle Esther Exposito. Pourquoi parle-t-on de cette actrice?
8: C'est la petite copine de Kylian Mbappé.
2: Comment vous savez ça, vous?
8: Bon, parce que je suis Fernandel sur TikTok. Ouais,
7: c'est parce que c'est sur Instagram.
2: La Cerise Salvador, putain.
8: Non, parce que ça passe partout. Et en fait, on les a aperçus ensemble en Italie. On les avait déjà aperçus ensemble à Paris. Ils avaient laissé un peu planer le mystère. Et maintenant, ils officialisent leur relation.
2: Ah non, mais c'est plus compliqué que ça. C'est que, mais je vais vous accorder la bonne réponse. C'est les 50 euros premiers pour M. Narendra. Les supporters du Real Madrid ne sont pas contents du tout.
7: Bah oui, parce qu'en fait, il est blessé, c'est ça.
2: Voilà.
8: Il est censé être blessé. On l'a vu en Italie avec.
7: Alors qu'il roucoule avec sa nana. Ouais.
8: Bah après, quand t'es blessé, tu peux aller au restaurant avec ta femme. Hein. Enfin, je vois pas le rapport, quoi.
2: Si, c'est qu'il est parti quand même s'amuser en Italie, à Castiglione. Voilà, ah. Précisément.
4: Oh, il faisait du ski nautique.
3: Mais sur une jambe. Il n'était pas blessé, donc ça va.
2: Non, non, non, mais voilà, il est rentré un peu tard de son escapade.
3: Mais sur une jambe. Il n'était pas blessé, donc ça va.
2: Non, non, non, mais voilà, il est rentré un peu tard de son escapade.

0: supporter du Real Madrid, espère qu'il sera rétabli.
1: Il faut savoir que Madrid gagne plus de matchs quand Mbappé n'est pas là. Alors qu'il est très bon, mais il gagne plus de matchs.
2: Non, mais il jouera pas.
3: Il a la tête ailleurs.
0: Il a quand même marqué 41 buts en 41 apparitions.
1: Ouais, mais c'est.
0: C'est-à-dire la Vierge, par exemple, en 41 apparitions.
1: Elle n'a jamais marqué 41 buts, ça c'est sûr.
2: Mais peut-être qu'elle lui fait des massages qui lui font du bien. Hein.
0: Esther Exposito, en tout cas, rapporte 50 € à Thomas Narendra. On passe à 100, peut-être. Avec cette statue qui a été posée en plein centre de Londres, une statue qui dévoile une satire du patriotisme, puisque on voit un homme en costard, aveuglé par son peuple drapeau.
3: Banksy dans la nuit.
0: Et c'est effectivement le fameux artiste qui d'habitude fait du street art plutôt en pochoir, mais là il a fait carrément une statue. C'est la nouvelle œuvre de, vous l'avez dit,
3: Banksy.
0: Banksy, bravo Guillaume Gomez. Il fait souvent passer des messages anarchistes, antimilitaristes. Là, c'est contre le nationalisme fanatique des hommes en costume, dit-il. Et on voit effectivement un type qui a le drapeau britannique dans les mains. Et sauf que le drapeau l'aveugle à cause d'un coup de vent. Et ça montre l'aveuglement du nationalisme. C'est une belle idée. Et c'est signé Banksy. 100 € pour Thomas Narendra. On va passer à 150 avec ce générique, peut-être qui vous rappelle quelque chose. Un générique on va réentendre prochainement, qui sait, sur France 2, s'il garde le générique ancien.
3: Ah oui. Ah.
2: Les dossiers de l'écran.
0: Ah non, non, ça non. C'est pas les dossiers de l'écran, non. Pas de chance.
4: C'est pas ça, c'est un truc de...
3: La une.
4: De débat. Ah,
0: de toute façon, ce n'est pas ma question, c'est l'heure de vérité.
3: Ah.
0: Je sais pas si vous reconnaissez ouais, ce générique. Je ne sais pas s'ils vont garder le générique, mais en tout cas, ils reprennent l'émission.
1: Qui va le présenter ?
0: Pour la présidentielle. Je crois même que notre camarade Marc-Olivier Fogiel fera partie des journalistes de l'Heure de Vérité, mais il y a surtout quelqu'un qui quitte CNews pour arriver sur France 2. Ça fait beaucoup parler, vous imaginez. Quel journaliste quitte CNews ?
2: Christine Kelly.
0: Ah non, pas
3: Morandini.
0: Christine Kelly, Morandini.
1: Ah, Sonia Mabrouk ?
0: Non, Sonia Mabrouk, non
5: Pascal
0: plus.
5: Pascal Pro, non ?
0: Pascal Pro, non.
1: Elle quitte CNews ?
5: Elle a moins de 50 ans ?
0: Alors, elle est née en 91. Oui, elle a moins de 50 ans et évidemment, ça fait un peu jaser et sur CNews et sur le service public qu'une chroniqueuse proche de l'extrême droite, dit-on, hein, ça c'est l'UMA qui dit ça, alors bon, évidemment, il faut se recadrer en fonction de qui parle, mais bon, en tout cas, on va dire qu'elle n'est pas à gauche, hein, mais elle arrive sur France 2, ça c'est sûr, dans l'heure de vérité.
1: Ah,
0: j'espère qu'ils vont garder le générique quand même.
4: Est-ce qu'elle est sur Europe 1 ?
1: Non, je sais.
0: Ah bah tous ceux qui sont sur CNews sont plus ou moins sur Europe 1, puisque c'est à peu près la même chose.
1: Ah, je vois qu'il sait très bien, mais je me rappelle plus.
2: Elle est jolie ?
0: Elle est rédactrice au Figaro. Ouais, elle est plutôt jolie, oui.
2: Blonde, brune ?
1: Brune.
0: Ah, brune.
1: Brune, je vois très bien qui c'est, mais je...
0: Ah bah oui, mais là c'est dommage, parce qu'on va pas monter à 200 €.
1: Si, attendez. Pour
2: moi, je regarde pas CNews, donc
0: oui,
2: je sais
0: mais
2: pas qui c'est.
0: D'accord.
1: Ah, moi, je regarde, moi. Je regarde pour me tenir informé de ce qui se passe. Voyez-vous, pour savoir ce qu'on te reproche.
0: De ce qui risque de vous arriver.
1: Ouais. Mais je pense qu'on fait beaucoup d'audience à CNews, hein, quand même.
2: Donc elle est journaliste politique, hein, chroniqueuse politique.
1: Comment elle s'appelle,
2: hein.
0: Elle est chroniqueuse.
1: Elle fait pas des tweets beaucoup problématiques et tout.
0: Non.
1: Ah non, bah c'est pas...
2: Elle était au Figaro.
0: Elle est au Figaro, elle est toujours au Figaro.
2: Ah mince.
3: C'est dommage qu'elle ait pas fait une pub pour l'huile d'olive.
1: Ça commence par quelle lettre ?
0: Oh bah son prénom, je vous donne son prénom, mais là vraiment c'est aider...
1: Allez-y.
0: Mais tant mieux, parce que ça enlève de l'argent à personne, c'est pour aider notre auditeur Thomas Narendra. Son prénom c'est Eugénie...
2: Delacroix ?
0: Ah non.
1: Eugénie Leclerc ?
0: Eugénie Leclerc, non.
1: Eugénie
0: eh bien, on met en boucle l'ancien générique de l'heure de vérité.
2: Ah, Eugénie Grandet ?
0: Ah,
1: non. Eugénie Poubelle ?
0: Ah non. Ok, ça prouve qu'elle n'est pas si connue que ça.
2: Bah, ouais, pas connue du tout.
1: Pas du tout qui c'est, moi.
0: Ah,
1: alors pourtant, je regarde.
0: Hein. Ah bah oui, mais enfin, quand même.
2: Il va falloir qu'il garde le générique.
1: Ah, hein. Eugénie Bakayoko ?
2: Allez, faites-nous deviner, on
3: aime bien.
2: C'est
3: un rapport avec l'ancien nom de l'Éthiopie ?
0: Non, non. Ça rappelle plutôt une ville corse, si vous.
1: Eugénie Anoua ?
2: Ah, Bastia !
0: Si vous changez la dernière voyelle.
3: Bastia !
4: Corté !
0: Non.
2: Bastier !
0: Eugénie Bastier ! Dites donc qu'on a eu du mal. Hein.
1: Mais c'est qui celle-là ?
0: Allez. On passe à 200 €. Et maintenant, c'est le petit coton dont on va parler. Flavien Coton, il a une page entière dans le Parisien aujourd'hui.
2: Ah, si, c'est... il joue au ping-pong.
0: Bravo, exactement. Sylvie Tellier. Eh oui, il est...
2: Il est du Nord, je crois. C'est là-haut.
0: Ah, oui, de là-haut, comme vous dites.
3: Le nom de champion.
0: Les Hauts-de-France.

0: France. Effectivement, on avait les frères Lebrun, qui sont très jeunes déjà, mais lui, il est encore plus jeune que les frères Lebrun. Il a 18 ans et il vient de remporter son premier tournoi majeur. Il est en équipe de France. Il est quand même déjà 23e mondial. Ouais. On est fort en ping-pong. Ouais.
1: On est hyper fort.
2: On est fort dans les sports où personne ne regarde. On a ping-pong, badminton aussi, on est bon.
0: Vous ne pouvez pas dire ça, on est très bon en football, par exemple.
2: Football, c'est vrai qu'on est très bon en football.
0: Alors, excusez-moi, mais enfin, quand même, on est plutôt bon en basketball.
2: Pétanque.
0: On est très bon en handball.
1: On est bon en ping-pong, Andy.
0: On est bon en rugby, monsieur.
2: Ouais, c'est
1: très bon en rugby.
2: On est bon en flipper.
3: En natation.
2: Ben, c'est vrai qu'on est bon en sport, en plus, en France.
0: Non, en tout cas,
1: Le coton épongiste.
4: Oh,
0: bravo, chère Valérie. Mais ce que je ne savais pas, c'est que c'est vrai pour le petit coton comme pour les autres. Je dis le petit coton parce que c'est son nom. Hein. Il a 18 ans, le gamin.
3: Coton-tige, on l'appelle.
0: Non, mais d'ailleurs, c'est pas sympa parce qu'il est que 4e français, vous voyez. Il est 23e mondial, mais il est 4e français. Alors, vous allez me dire, ça veut dire quand même qu'il y a des frères Lebrun.
1: Bah oui, mais ils sont deux devant.
2: Non, il y en a un autre aussi.
4: Ça fait 3.
0: Bah, oui, mais calculez. S'il est 4e.
1: Oui.
5: C'est qu'il y en a un autre. Hein.
1: Bah oui,
2: il y en a un autre.
0: Et que vous connaissez les frères Lebrun. Moi, je suis pour la justice. Vous connaissez mon sens de la justice ?
1: Oui, c'est vrai. Et ben, qui voilà. Est l'autre ?
0: Et ben, je vais le prouver encore. Parce que franchement, c'est vrai. On connaît les frères Lebrun. Ils sont deux. Lui, on nous dit qu'il est numéro 4. Il a une page entière.
2: Bien
0: c'est
2: sûr.
0: Bien. Mais enfin, ça prouve quand même qu'il y en a un troisième
4: oui.
0: Entre les frères Lebrun et ouais. Lui. Alors moi, voilà, je vais quand même donner son nom, parce que je suis comme ça.
2: Ouais.
0: C'est Simon Gauzy. Ah, Simon Gauzy.
4: On t'embrasse, Simon. Bravo pour ce que tu fais, Simon.
2: Non, mais il avait qu'à avoir un frère qui joue
4: bien,
2: beaucoup
4: droit.
1: Bon, il a quel âge,
3: Simon? Il est très
1: Gauzy.
3: Chatouilleux, Gauzy. Non, Gauzy.
0: C'est con ce que vous dites. Ah, c'est parce que le petit coton, il n'a pas un frère qui joue bien.
2: Oui, mais parce qu'il a un truc, il a 17 ans. En fait, l'autre, il ne doit pas avoir d'un très...
0: Simon Gauzy,
2: il doit avoir 27
5: non,
2: ans.
5: Le petit,
2: doit
5: coton,
2: être bon.
5: Le petit coton, il a une bonne attachée de presse, c'est tout.
1: Non, il est 23e.
2: Il a le même problème que tout le monde a aujourd'hui dans tous les milieux artistiques ou sportifs, c'est que maintenant on met en avant plus à un truc. L'autre il a son frère jumeau, l'autre il a 16 ans. Mais si t'as 27 ans, tu joues bien en ping-pong, on s'en fout. Faut
4: c'est
2: avoir un truc spécial.
1: Mais là il y a un storytelling. Il est du Nord.
3: Et puis il a un nom facile à retenir.
0: Ouais. Ah.
4: Mais tous, hein. Lebrun, c'est mignon. Coton, c'est mignon.
1: Gauzy, c'est pas drôle.
4: C'est mignon. Non, mais en fait, faut avoir un petit nom.
2: Il aurait dû s'appeler Chaussette. Chaussette, il aurait dû s'appeler un truc comme ça.
0: Non, mais moi je trouve ça bien qu'on parle aussi du troisième.
4: Oui,
1: il a quel âge, Simon Gauzy? Là.
0: 72 ans.
1: Ah
5: il pourrait être deux.
0: Alors, ce que je ne savais pas non plus et que j'ai appris grâce à ce papier sur le petit coton dans le Parisien, non mais c'est bien qu'on parle du petit coton, il a 18 ans, le gamin Flavien, c'est Éric Michel, envoyé spécial en Loire-Atlantique, parce qu'il y a en ce moment là-bas quand même les mondiaux par équipe. Hein. Donc là, c'est l'équipe de France qui joue. Alors, vous avez raison, peut-être qu'il n'est pas en équipe de France.
3: Les envoyés spéciaux, ils vont partout. Hein.
0: Ah bah oui. Là, on...
3: C'est un métier d'aventure.
0: Ah oui, oui, oui. Mais ce que je savais pas, c'est que quand les sportifs, les pongistes, parlent de leur sport, qu'est-ce qu'ils disent? Ils disent pas le tennis de table, qu'est-ce qu'ils disent?
3: Le ping.
0: Le ping, voilà, ils disent le ping. Ah.
2: Et, ouais, c'est des abréviations.
0: Et ça, je savais pas, vous voyez. C'est quand même curieux, vu qu'on dit pongiste.
2: Ah, c'est comme le football, on dit le foot.
4: C'est comme les grosses têtes, on dit les grosses.
1: Non, parle pour toi.
0: Non, attendez, essayez de suivre mon
2: raisonnement. Le ping-pong, ils disent le ping, le football, on dit le foot, le handball, on dit le hand.
4: En fait,
0: oui, mais alors oui, mais alors à ce moment-là, on dit
4: les pingistes.
0: Alors on dit les pingistes.
1: Les pingouins.
0: Et pas les pongistes.
3: On dit pas le rug.
4: On va dire le pong.
0: Pourquoi on dit les pongistes s'ils font du ping?
2: Ouais, c'est vrai, c'est pas con, mais à la fois, est-ce que c'est vraiment intéressant?
0: Moi, vous voulez que je vous dise, quand je lis la presse, je me pose des questions.
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0: Une question pour Elodie Bourrel qui habite Mimizan. Une question que j'ai empruntée aux époques Philippe Bouvard. De temps en temps, je vais piocher dans les vieilles questions de Philippe Bouvard, créateur des Grosses Têtes. Et à cette époque...
2: Ah, c'est lui qui l'a créé?
0: Ah bah oui, on avait demandé même cette question aux Grosses Têtes. Je vous la pose à vous aussi parce que ça n'a pas changé. Qu'est-ce qui mesure 14 cm et que les Anglais, les Français et les Belges n'utilisent pas de la même façon?
1: La cuillère ou la fourchette?
0: Non.
2: Le cerveau?
0: Le cerveau, non.
5: Le verre à bière. Le maître?
0: Le maître, non plus.
4: Lynch.
0: Quoi, Lynch?
5: Ça, c'est en anglais.
0: David Lynch?
4: Ouais.
0: Non.
3: C'est dans le système métrique?
0: Ah non. C'est un objet qui mesure 14 cm et que les Anglais. Alors aujourd'hui, tout le monde l'utilise à peu près de la même façon. Mais on va dire qu'à l'époque, en tout cas, les Anglais l'utilisaient différemment des Français ou des Belges.
2: Le stylo.
1: Est-ce que c'est dans la cuisine?
0: Le stylo, non. Dans la cuisine, non.
3: C'est un jeu?
0: Un jeu, non.
1: Dans le garage?
2: C'est un objet.
0: Dans le garage, non.
2: C'est un objet quotidien?
0: quotidien, non, mais vous, tel que je vous connais, vous devez l'utiliser souvent.
5: Ah, dans le jardin?
0: Non.
2: Mon poignet,
3: alors... bricolage?
1: C'est un truc qui nous aide à faire quelque chose, c'est ça?
0: Ah non, pas du tout, non, non, non.
2: 14 cm de long ou de large?
0: Ah, de long, de long.
2: Et ouais. De large, vous avez dit les Anglais.
0: C'est heureusement, on va dire, moins large que long.
2: Le thermomètre?
0: Le thermomètre, bonne réponse de Guillaume Gomez. Alors, à votre avis, quelle était la façon différente de l'utiliser
3: dans la bouche?
2: Pour la bouche, sous les bras. Et...
3: sous le bras.
2: Le français sous le bras, l'anglais dans la bouche et le belge dans le cul, c'est sûr.
0: Ah non, ça... non, justement, c'est nous qui le mettions dans,
1: les fesses.
0: Dans le derrière.
2: C'est vrai que ma mère me le mettait dans les fesses quand j'étais
1: petit.
0: Les français mettaient le thermomètre dans le derrière.
2: Et après, ma sœur lui mettait dans la bouche. Ah, mais c'est parce que c'est...
0: Les anglais mettaient le thermomètre dans la bouche et les belges...
2: sous le bras.
0: Sous le bras. Ah, voilà la différence entre...
2: sous leurs bras, on leur a dit... Ça... bah non, là, vous avez pas de température.
0: C'est-à-dire qu'en fait, il valait mieux utiliser un thermomètre avant les Français.
2: Ouais. Non, mais apparemment, en vrai de vrai, la vraie température, c'est vraiment dans les fesses pour vraiment savoir la température. Parce que sous le bras, c'est
1: très important. Mais la bouche, c'est pareil que les fesses.
3: Il faut rajouter, je crois.
0: Et comme je sais que vous êtes un peu hypochondriaque, voilà pourquoi j'ai dit que vous deviez souvent utiliser un thermomètre.
2: Et moi, j'ai même téléchargé une application pour mesurer mes battements de cœur. Sur mon téléphone, je mets mon doigt sur le flash et ça mesure mon pouls.
1: Mais t'as des montres pour
3: des poux?
2: Ouais. Ben regardez, en fait, vous faites ça.
4: Et ça prend la température de ton téléphone ou pas?
2: Non, pas encore. Là, il y a le flash qui s'allume.
0: Et si vous mettiez dans le cul,
3: si tu le mets dans le cul, c'est un peu large. Ah.
0: C'est ce qu'on appelle le téléphone sans fil.
2: Et après, tu poses ton doigt là, regardez, pulsation détection, là, on va voir. Mais là, elle bug un peu en ce moment. Là, je pense que là, je vais vite là. Parce
1: mais
2: que
1: t'es à combien au repos? Ça m'intéresse.
2: Alors, voilà, mais moi, je suis pas très sportif.
0: Écoutez,
2: là.
0: Le temps qu'Az meurt, je vous propose d'accueillir Marc-Antoine Lebray. Et on va prendre la température du procès Sarkozy, puisque Nicolas Sarkozy est toujours au tribunal, à la barre, dans le cadre du procès en appel du financement libyen. Et M. Sarkozy a accepté d'être à nouveau avec nous aujourd'hui dans le cadre de ce procès.
7: Bonjour Monsieur Ruquier. Franchement,
0: bonjour, Monsieur Sarkozy.
7: J'ai l'impression que ma vie, c'est le film Un jour sans fin. Et malheureusement, c'est moi qui ai le rôle de Bill Murray.
0: Ah oui, ça je vous confirme.
7: Tous les matins, c'est la même chose depuis 20 ans. Il y a mon radio réveil qui sonne. Bonjour, c'est le jour de la marmotte. Enfin, c'est plutôt le jour de la menotte. Allez, au lait-cœur, Nicolas, on se lève et on va au tribunal pour s'expliquer sur l'affaire libyenne. Vous imaginez, Monsieur Ruquier, tous les jours. Bonjour, c'est le jour de la marmotte. Enfin, c'est plutôt le jour de la menotte. Allez, au lait-cœur, Nicolas, on se lève et on va au tribunal pour s'expliquer sur l'affaire Big Malion. Mais je vous jure, c'est une horreur. Ça s'arrête jamais. Bonjour, c'est le jour de la marmotte. Enfin, c'est plutôt le jour de la menotte. Au lait-cœur, Nicolas, on se lève et on va au tribunal pour s'expliquer sur l'affaire des écoutes.
0: Bon, on va s'arrêter là, Monsieur Sarkozy, parce que je pense qu'on a bien compris cette histoire de jour de la menotte ou de la marmotte. On va plutôt parler d'une épidémie qui inquiète tout le monde. Ce matin, d'ailleurs, j'ai entendu Jimmy Mohamed en parler. Oh. C'est cette épidémie qui frappe un bateau de croisière, un foyer d'antavirus, un virus respiratoire qui serait à l'origine de plusieurs morts déjà à bord de cette croisière. Michel Simès nous en parle lui aussi.
8: Ladies and gentlemen, c'est votre commandant qui vous parle, le commandant Michel Simès. Bienvenue dans la nouvelle série dont tout le monde parle, la croisière antivirus. Dommage que ça ne soit pas une épidémie de gastro, j'aurais pu caler le jeu de mots la croisière Sanus. 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
7: Bonjour, c'est le jour de la marmotte. Enfin, c'est plutôt le jour de la menotte. Au lait-cœur, Nicolas, on se lève et on va au tribunal pour s'expliquer sur l'affaire Bismuth.
0: On a compris, enfin bon. Parlons plutôt des candidats qui se sont déjà déclarés pour 2027. Ça n'est pas votre cas, monsieur Sarkozy. Là, il y a peu de chances que vous reveniez. Pour Jean Lassalle, lui, on se pose la question, est-ce qu'il sera candidat, Jean Lassalle? Jean-Luc Mélenchon est à nouveau candidat, donc pourquoi pas monsieur Lassalle en exclusivité il répond à notre question aujourd'hui.
9: Très important. La religion. Voilà. Alors, je comprends, monsieur Luquet, votre impatience.
0: Bah, mais oui.
9: Vous savez, une candidature à la présidentielle, ce n'est pas quelque chose qui se décide à la légère.
0: Je comprends.
9: C'est une décision à prendre après mûre réflexion. Enfin, mûre. Ou prune. ou poire, enfin, ce qu'on a sous la main, tant qu'on est bourré. Voilà, ma candidature, je vous le dis ici, sur RTL, en exclusivité, sans sigmagrer, sans tourner autour du pot, sans passer par quatre chemins, j'ai décidé de me resservir un autre verre.
10: Bonjour, c'est le jour de la marmotte. Enfin, c'est plutôt le jour de la menotte. Au lecœur, Nicolas, on se lève et on va au tribunal pour s'expliquer sur l'affaire Bettencourt.
0: Dans son rapport sur l'audiovisuel public, Charles Alloncle lui préconise des économies, alors drastiques. Notamment, il veut fusionner France 2 et France 5 en une seule chaîne. Reste à savoir ce que ça pourrait donner, franchement, France 2 et France 5 réunis en un seul programme.
11: Bonjour et bienvenue dans N'oubliez pas les paroles. Notre maestro du jour, c'est Stéphane. Bonjour Stéphane.
12: Bonjour mes crocus. C'est Stéphane Marie de Silence, ça pousse, ça pousse la chansonnette.
11: Je ne savais pas que la musique c'était votre jardin secret, Stéphane.
12: Mais si.
10: Bonjour, c'est le jour de la marmotte. Enfin, c'est plutôt le jour de la menotte. Allez, au lecœur, Nicolas, on se lève et on va au tribunal pour s'expliquer sur... Ah non, pas besoin en fait. Non, te réjouis pas trop vite. C'est pas que t'es pas innocent. C'est juste qu'on est dimanche et que le tribunal est fermé.
0: Allez, on peut applaudir Marc-Antoine Lebray.
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1: Bonjour à tous, je peux vous dire ce qu'il vient de se dire en antenne ou pas?
2: Allez-y.
1: Anthony Casvarin qui fait 4h30 déjà. Il avait l'air surpris.
2: Ouais, bonjour quand même.
1: Bah, bonjour Anthony. Bah oui, il est 4h30.
2: Je sais.
3: On vient de se réveiller.
2: Non, mais en fait, j'ai du mal à gérer mes heures de sommeil entre la sieste qui devient en fait une vraie nuit et la nuit qui n'en est pas une. Enfin,
1: c'est compliqué.
2: Ça ira mieux demain.
1: Bon. Vous allez mieux là, on est ensemble, tout va bien se passer pendant 2h30. Anthony Casmarek est avec nous, Charles Ducrot aussi est là. Bonjour Charles.
4: Bonjour.
1: En grande forme?
4: Ah oui.
1: Comment vous gérez vos siestes? Vous y arrivez ou pas?
4: Ah, je fais 4h. Je sais pas si c'est
1: d'accord.
4: Bien de faire ça.
1: 4 quarts.
4: Voilà, je dors 4 heures avant d'arriver à la radio. Oui. Je dors 4 heures en rentrant. Ah, en général, plutôt 3 heures.
1: Ça vous va?
4: Ouais, ça, je tiens bien. Et puis, si je suis vraiment trop fatigué, je me couche plutôt le soir.
1: Ouais. Quoi.
4: J'essaye d'adapter. Mais bon, on n'est pas vraiment fait pour ça. Hein.
2: Voilà un homme logique. Il se couche pour dormir, finalement.
1: Ça, c'est miraculeux, les gens qui posent la tête sur l'oreiller et qui dorment.
4: Ça, c'est mon cas.
1: Vous connaissez?
4: Ouais, j'y arrive.
1: Vous y arrivez?
4: Ah, ouais,
1: vraiment,
4: j'y arrive facilement.
1: Jamais,
4: ouais. Bon, il y a des fois où c'est plus dur que d'autres.
1: Non, ouais, très bien. C'est pas toujours simple, en tout cas. Hervé et Virgile sont en régie. Bonjour à tous les deux.
5: Bonjour Jérôme, bonjour à tous.
1: Vous aussi, vous arrivez à dormir quand vous posez la tête sur l'oreiller, ça part tout seul?
5: Là, c'est plus dur.
1: C'est plus dur aussi?
5: C'est compliqué, là. Très compliqué.
1: Bon, en tout cas, on est très très heureux d'être là et de vous accompagner, chers auditeurs, en ce mercredi 6 mai. Voici les titres. Et c'est la une de l'équipe ce matin, le retour de la magie. Point d'exclamation, c'est le grand soir pour le PSG qui joue sa place en finale de Ligue des Champions contre le Bayern Munich après le brillant match aller de la semaine dernière où les Parisiens l'avaient emporté 5-4. Coup d'envoi 21h, rencontre exceptionnelle à vivre en direct de Munich sur RTL.fr et l'application RTL, ce sera dès 20h30. Hier soir, notez qu'Arsenal s'est qualifié en battant l'Atlético de Madrid 1-0. On va y revenir évidemment dans vos journaux tout au long de la matinée. Dans le journal de 5h également, le gouvernement qui veut changer d'échelle sur les aides au carburant alors que la flambée des prix se prolonge. Changer d'échelle et adapter ces dispositifs de soutien à l'activité économique, c'est ce que dit Sébastien Lecornu. Le gouvernement va faire des annonces en début de semaine prochaine. Amazon investit 15 milliards d'euros en France sur 3 ans. Il n'avait jamais investi autant chez nous. Objectif affiché, créer 7000 emplois. 4 nouveaux centres de distribution doivent voir le jour en Eure-et-Loire, dans l'Oise, dans le Rhône et le Haut-Rhin. Donald Trump annonce suspendre son opération Projet Liberté qui escorte depuis le début de la semaine les navires dans le détroit d'Ormuz. Opération suspendue, le temps de voir si un accord peut être conclu avec les dirigeants iraniens. C'est ce que dit le président des États-Unis. Son chef de la diplomatie, Marco Rubio, précise même que la phase offensive contre l'Iran est finie. Voilà pour les dernières déclarations américaines. De la nuit, ça va forcément bouger parce que c'est le cas depuis le début de cette guerre en Moyen-Orient. On va développer tous ces titres ce matin et on jette un premier coup d'œil au ciel avec vous, Anthony.
2: Eh bien, c'est une journée encore grise et pluvieuse qui s'annonce presque partout. Alors les pluies, on va les retrouver ce matin de la côte aquitaine au Val-de-Loire et de l'Île-de-France à la frontière belge. D'autres pluies aussi parfois orageuses concernent l'Auvergne-Rhône-Alpes et la Côte d'Azur. Et puis cet après-midi, ce sera instable partout avec de temps en temps des averses, quelques coups de tonnerre. Il faudra être près des côtes de la Manche et près de la Méditerranée pour avoir l'espoir de retrouver des éclaircies, en tout cas un temps plus sec. Et puis les températures vont encore baisser cet après-midi. Ce sera la journée, en tout cas l'après-midi, la plus fraîche de la semaine, avec généralement entre 12 et 18 degrés. C'est vraiment faiblard pour la saison.
1: C'est faiblard. Hier, vous nous avez fait rêver avec vos deux pleines lunes pour le mois de mai. Hein,
2: oui.
1: Anthony, vous nous parliez de ça.
2: Bah oui, c'est vrai.
1: Petit matin. Si on écoutait La Lune de Christophe Maé.
2: Ah bah allons-y.
1: Allez, c'est pour vous.
2: Pas de quartier.
1: Bon réveil avec RTL.

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1: Ils sont là, Jimmy Mohamed pour la santé, Olivier Dauvert pour la conso. Olivier, voici donc que la constipation, la lutte contre la constipation est devenue un vrai business et même, on peut dire, un sujet de supermarché.
2: Oui, ce matin, je vous amène aux toilettes. Alors, mais soyez rassurés, c'est bien pour parler conso, en l'occurrence, eau minérale et de ce qu'on appelle pudiquement l'inconfort digestif, mais que les docs, en général, nomment avec les mots la constipation. Alors, quel rapport avec la conso? Il existe des eaux qui se promettent d'être votre allié dans cette bataille qui vous pourrit la vie pour ceux qui sont concernés. D'ailleurs, si je vous dis eau minérale et constipation, à quelle marque vous pensez spontanément?
3: Épar,
2: évidemment, tout le monde pense à ça. Mais c'est pourtant pas la seule. Il y a une autre marque qui tente d'exister avec une campagne de pub XXL en ce moment. Elle s'appelle Saint-Antonin. Et c'est l'occasion de décoder ce qu'on va appeler le marketing de la constipation. Parce que figurez-vous que c'est un vrai business.
1: Bon, et ben puisqu'on n'a pas le choix, allons-y.
2: Alors, la règle de base de ce qu'on va appeler le marketing de l'intime, parce qu'on parle quand même de ça, c'est de faire comprendre sans dire. Alors, je vous décris le spot télé qui passe en ce moment. C'est un homme, il est visiblement contrarié, il se frotte le ventre, et il y a une voix, la sienne, qui égrène les jours de la semaine. Lundi, rien. Mardi, rien. Mercredi, jeudi, toujours rien. Et puis l'homme, dont on doit comprendre assez facilement qu'il est constipé, je pense que vous m'avez suivi, boit un verre de Saint-Antonin. Et devinez quoi ? Quasiment dans l'instant, on le voit guiré, sautillant, et la voix qui change de tonalité, et je l'entends dire, l'eau Saint-Antonin m'apporte un confort quotidien. Normalement, on a tous compris ce dont il parle, et ça, c'est pour faire le lien entre le problème et la solution, sans dire quoi que ce soit qui puisse choquer. Donc, en l'occurrence, la solution, boire une eau riche en magnésium. Mais, et c'est pour ça que c'est un cas marketing très intéressant, il faut quand même que les consommateurs mémorisent la marque, qui n'est pas connue, Saint-Antonin. Alors, c'est là le second étage de la fusée, j'en suis troublé, alors qu'il est un brin plus trash, je vous préviens.
1: Vous êtes sûr?
2: Oui, je suis sûr. Parce que demain, tout le monde va voir cette pub que je vous décris. C'est une affiche partout en France, 6000 panneaux qui ont été réservés, donc vous imaginez que ça va se voir. Le slogan autour de la bouteille, donc la fameuse Saint-Antonin, un slogan qui va choquer, je lis, si cette pub vous fait CH, trois petits points, c'est fait exprès. Et c'est là l'une des clés du marketing d'aujourd'hui. Quand une marque a un problème de notoriété, il faut frapper fort. Alors là, pour le coup, c'est réussi. Mais attention, Thomas, je vous ai effectivement pas dit que c'était délicat. Mais vous voyez, c'est le décodage de ce marketing de l'intime, avec en plus la nécessité de frapper fort, parce que la marque n'existe quasiment pas aujourd'hui. En tous les cas, face à ce monstre qu'est Épar, qui est son grand concurrent, et qui a préempté le sujet de la constipation.
1: Bon, Jimmy, on va aller sur un sujet plus sérieux et plus grave. Trois morts brutales à bord d'un même bateau de croisière bloquée au large du Cap-Vert, 6 personnes hospitalisées, toutes victimes d'un hantavirus. Et voici le spectre d'une épidémie de type Covid qui revient dans les esprits. Donc ce matin, on va poser les choses clairement et calmement. Déjà, c'est quoi un hantavirus?
4: En fait, c'est une famille de différents virus qui existent partout dans le monde et qui existent également en France, dans le nord-est de la France, qu'on retrouve notamment chez le campagnol. En fait, ces virus ont pour réservoir les rats, les souris. Donc ils sont présents à l'état naturel chez les rats et les souris qui se contaminent entre eux. Et parfois, il peut y avoir une transmission du rat vers l'homme.
1: Bon, et comment ça se transmet justement du rat vers l'homme?
4: Alors, contrairement aux idées reçues, on ne contracte pas ce virus par la morsure de rat. En fait, le virus, il va se retrouver dans l'urine, dans les déjections, dans la salive du rat, qui va contaminer l'environnement, et notamment les sols. Et on va finalement respirer, inhaler petites particules, notamment lors des activités en forêt, mais également dans des locaux, et on peut imaginer sur un bateau, qui serait contaminé avec la poussière contaminée par les déjections du rat. Vous pouvez également avoir un contact direct lorsque vous avez une plaie au niveau d'une main, si vous touchez une surface contaminée par les déjections
1: d'un rat. Même si ça a été nettoyé, qu'il reste des traces?
4: Non, si ça a été nettoyé, si ça a été désinfecté, le risque est éliminé. Et ça fait partie des mesures de prévention. D'accord. Bien nettoyer les surfaces pour éviter cette contamination, mais globalement, c'est par les petites particules qu'on respire.
1: Un virus qu'on attrape comme ça en respirant, ça nous rappelle évidemment de très mauvais souvenirs avec le Covid. Est-ce qu'il faut craindre de l'avoir arrivé en France, cette épidémie, je ne sais pas, d'antavirus?
4: Ça n'a strictement rien à voir avec le Covid. Évidemment, il faut être prudent, vigilant. Alors, c'est en hantavirus, on les connaît bien, il en existe plusieurs types, et la transmission...
1: C'est pas une découverte.
4: C'est non,
1: pas...
4: c'est quelque chose qui existe dans le monde, on a des cas, on a des centaines de cas, et on a des centaines de cas également en France. La seule chose, c'est que la transmission de l'homme à l'homme, donc entre les hommes, elle reste exceptionnelle. Elle est possible pour une famille d'hantavirus qu'on retrouve en Amérique du Sud, le virus des Andes, notamment en Patagonie, et on sait que, évidemment, les personnes qui ont voyagé ont été à Ushuaia. Donc peut-être qu'il y a un risque, mais les cas sont vraiment rares, et il faut des contacts très prolongés, contrairement au Covid, où il suffit qu'une personne soit dans la pièce, qu'elle éternue pour contracter la maladie. Là, pour ces hantavirus, ça n'a strictement rien à voir.
1: Est-ce qu'on sait traiter cette maladie?
4: Alors, il n'y a pas de traitement. C'est ça qui est un peu angoissant. Et la gravité dépend du type de virus. On a des virus qui proviennent de l'Europe et de l'Asie, qui vont donner des formes avec de l'insuffisance rénale, mais qui ne sont pas mortelles. Vous êtes hospitalisé, vous êtes surveillé, mais ça passe. Les formes les plus graves, c'est les formes américaines, qui vont être responsables d'un syndrome cardio-pulmonaire. Vous allez avoir de la toux, un essoufflement, et puis ça aboutit à une détresse respiratoire. Donc la gravité dépend du type d'infection. On n'a pas de traitement, on n'a pas de vaccin. La seule mesure, c'est des mesures de prévention, à savoir bien désinfecter les lieux et éviter, lorsque vous êtes en balade dans une zone à risque, eh bien d'inhaler les petites particules présentes sur le sol. 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
1: Bonjour Colline Berry.
2: Bonjour.
1: Merci d'être là après donc votre intervention devant les parlementaires mercredi dernier. Pourquoi c'était important pour vous de raconter à nouveau votre histoire à l'Assemblée la semaine dernière ?
2: C'est important déjà d'y participer parce que je porte certains engagements sur les propositions qui sont envisagées par cette commission, notamment l'imprescriptibilité, et que bon, il y a déjà eu beaucoup d'auditions d'experts et que j'avais l'impression que il fallait incarner un peu cette réalité, que c'est pas qu'une réalité juridique théorique. Qui a déjà très bien été déplié par plein de gens, mais qu'il fallait un peu se cogner au réel de ce qu'on racontait justement dans...
1: Le réel, vous avez évoqué des viols répétés presque chaque week-end de la part de votre père dans les années 80. Dans quel contexte ces viols survenaient ?
2: Dans le contexte d'une garde alternée de week-end, de jeux, de moments complètement détournés, puisque c'était très ludique.
1: Concrètement, qu'est-ce que vous avez vécu ?
2: C'est toute une confusion des places. D'abord, c'est des baisers sur la bouche avec la langue. C'est aussi des gestes, des attouchements. Et puis, c'est parti. Ça a été jusqu'à son paroxysme. Pour moi, ça a été cette participation récurrente à ces jeux. Qui ont carrément mis en scène les organes génitaux de mon père.
1: Vous en avez parlé avec votre père plus tard, adulte, plusieurs fois ?
2: Alors j'en ai parlé à différents moments. J'en ai parlé quand j'avais 20 ans. Là, ça a été extrêmement violent parce que en fait j'ai commencé à faire une thérapie, et c'est d'ailleurs avec Claude Almos, et c'est elle qui la première fois a mis ce mot d'inceste, parce que moi j'évoquais des choses que je n'aimais pas, qui s'était passé, qui me restait comme un traumatisme, mais je n'avais même pas le mot. Donc voilà, j'ai commencé ce travail avec elle. J'en ai parlé à mon père, qui m'a dit que si je continuais d'en parler, il me renierait. C'est très violent, parce que le rapport à un parent, justement, les agressions sexuelles ou les viols sur un enfant, quand elles sont en plus commises par un membre de la famille qui fait référent d'autorité et figure d'attachement... principal, en l'occurrence, c'est très compliqué.
1: Ce que vous êtes en train de dire, c'est que, en même temps, vous l'aimiez, ce père.
2: Bien sûr. Bien sûr. C'est beaucoup d'enfants maltraités continuent de puisque c'est pas des monstres. Enfin, je veux dire, ils ont une part aussi très normale, très agréable. Qui cohabitent très bien, d'ailleurs ils sont très clivés, et ça cohabite très bien avec les autres moments qui eux sont totalement déconnants. Ouais.
1: Très clivés, la famille aussi, ouais. Parce que depuis votre intervention, ça existait avant, mais là c'est reparti, son entourage proche, et on l'écoute aussi, notamment sa femme, nouvelle femme, mère de sa petite fille, dit « maintenant ça suffit Colline, la limite est clairement franchie, c'est la limite, c'est ma famille ». Elle pense que vous instrumentalisez tout ça est faux. La sœur de Richard Berry, à qui il a donné d'ailleurs son rein, dit que plus petite, on vous appelait Colline la mytho, que vous avez inventé un certain nombre de choses, jusqu'à votre sclérose en plaques dont vous aviez parlé, qui n'existe pas.
2: Mon cas là-dessus personnel est pas très original, parce que les attaques et les disqualifications dont je fais l'objet par ma famille, enfin par...
1: Josiane Balasco, qui était la belle-sœur de Richard Berry, elle était mariée à son frère, votre cousine Marie-Lou Berry, elle prend votre défense. Mais ouais. Cette famille proche et qui développe sur les réseaux sociaux de façon très étayée met en cause votre probité, et en gros... Vous auriez toujours menti parce que vous étiez la petite fille jalouse d'ailleurs de votre petite sœur aujourd'hui.
2: Bien sûr, oui. Écoutez, je ne sais pas quoi vous dire, jalouse, folle, mythomane, je veux dire, c'est ce qu'on retrouve dans tous les... Enfin voilà, déjà c'est difficile de parler, et quand les victimes parlent, en général, c'est exactement ce qu'on leur renvoie dans la figure. C'est étayé simplement par leurs propos tout seul, parce que moi je m'appuie que sur le dossier, je me suis appuyée dans mon audition que sur les éléments de la procédure, parce que malgré... le temps, malgré le fait que tout se passe pas évidemment sur des vidéos, etc., il y a quand même des éléments. Il y a notamment quand même des SMS de mon père, un enregystrement.
1: Est-ce que vous avez porté plainte, hein, il faut le rappeler, c'était en 2021, quand votre père, pour viol, agression sexuelle et corruption de mineurs. Mais l'enquête a d'ailleurs été classée sans suite pour prescription. C'est donc l'objet d'un... C'est aussi pour ça que vous prenez la parole, pour l'imprescriptibilité de ce genre de choses.
2: Oui, alors maintenant, effectivement, depuis 2021, par une circulaire de Dupond-Moretti, les affaires prescrites donnent l'occasion d'une enquête systématique, et au moment de leur classement pour prescription, sont qualifiées ou pas pour insuffisance de fait. Mmh. Ou, voilà. Donc moi, je vous dis, elle a été qualifiée et même requalifiée, puisque du viol, on est passé à l'agression sexuelle. Donc la prescription, enfin, c'est l'inceste, il faut bien entendre que c'est un crime qui est tellement spécifique parce qu'il est intrafamilial. Alors je parle en plus de l'inceste parental qui est encore plus compliqué, mais où le silence est l'arme de l'agresseur, et pas parce que ça vient s'effacer avec le temps. Moi, j'ai encore retrouvé des éléments par hasard il y a un mois, donc une photo très explicite de mon père
1: avec vous.
2: Avec une photo en grand plan, un polaroid d'un sexe que je n'identifie pas puisqu'il est...
1: Que vous avez vous.
2: Que j'ai moi.
1: Donc pour voilà. Ce qui illustre cette sexualité, en tout cas, plus que débridée.
2: Ben, en tous les cas, cette perméabilité le fait que moi, j'en sois en ma possession et que cette photo, elle date des années 80.
1: Merci de votre témoignage ce matin sur RTL.
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2: Allez, excellent réveil avec RTL. Merci d'être là. Il est 4h55. Nous sommes le mercredi 6 mai. Nous fêtons les prudences aujourd'hui.
3: Oh.
2: Et elles sont sur la route. On dit souvent prudence sur la route.
4: Oh waouh.
2: L'équipe du petit matin est au complet pour vous informer. Anthony Kazmarek est là, Charles Ducrot aussi, et Hervé et Virgile aux manettes. Rebonjour messieurs présents, bah oui, j'espère, parce que si vous n'êtes pas là, il n'y a pas de radio, hein, donc ça va être difficile. Nous sommes ensemble jusqu'à 7h. 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Très très beau séjour.
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2: Très très beau cadeau effectivement à gagner avant 6h tout à l'heure. Au programme de l'émission ce matin.
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2: Du plaisir pour vous mesdames. Et aussi messieurs quand même, avec la sortie aujourd'hui au cinéma d'un film, véritable sujet de société sur le plaisir féminin. L'histoire d'un homme qui invente un sextoy pour sa femme qui n'a jamais en 20 ans de vie conjugale ressenti la satisfaction pleine et entière. C'est avec un duo inédit, Alexandra Lamy, François Cluzet, ça s'appelle Pour le plaisir, fiction inspirée d'une histoire vraie. On en parlera avec Stéphane Boutsock tout à l'heure à 6h20. Et on verra ensemble d'ailleurs ce qu'est ce fameux sextoy qu'apparemment beaucoup de gens s'arrachent. Ça s'appelle le Womanizer, inventé donc par un Allemand et qui a inspiré l'histoire de ce film. Ce sera notre enquête RTL événement à 5h15, tout à l'heure. Au menu aussi d'ici 7h, la santé, la conso dans 3 quarts d'heure avec Aline Perraudin. Ce matin, on verra si la salade complète peut être vue comme un repas équilibré.
3: Ah.
2: Voilà, et puis avec Nathan Bocard, notre spécialiste transport, on verra comment voyager en train en Europe pour pas trop cher. Comme tous les matins, on va prendre de l'avance sur l'actu, ce sera 6h40, Charles, ce matin.
4: Vous passez son bac option drone? Eh bien oui, c'est possible, c'est une première en France, dans un lycée en Alsace, et ça intéresse fortement l'armée.
2: Et ça intéresse aussi Anthony, qui a mis la tête d'un coup, bac
4: option. Un bac option drone.
2: Ils sont pas nombreux pour l'instant.
4: C'est unique, ils sont 11 dans la filière.
2: C'est un début, voilà. Vous n'avez pas passé le bac option drone, vous Anthony?
5: Non, mais franchement, ça m'intéresse.
2: Ouais. C'est tout nouveau en tout cas, vous allez en entendre parler. Le temps de ce mercredi...
5: Ah bah c'est encore perturbé, gris, humide, pluvieux quasiment partout. Alors en fait, la perturbation pluvieuse qu'on a eue hier, elle s'est décalée sur les régions du Nord et elle se décale encore un peu ce matin. On la retrouve cette fois entre les côtes aquitaines, la vallée de la Loire, l'Île-de-France, la Champagne-Ardenne. Vous connaissez l'histoire, hein, ciel gris et quelques pluies. Des pluies qu'on retrouve aussi dans l'Est et le Sud-Est, entre la Franche-Comté, l'Auvergne-Rhône-Alpes et les Alpes-Maritimes, avec même quelques coups de tonnerre ce matin, jusqu'à l'ouest de la Corse. Ça donne aussi de la neige à partir de 1800 mètres sur les Alpes. Partout ailleurs, c'est souvent très gris, avec un temps généralement sec. On ne peut pas exclure quelques petites averses vers la Bretagne ou encore l'ouest du Massif central. Et puis vous aurez un temps ensoleillé ce matin quand même entre les Pyrénées, le Languedoc-Roussillon, les Bouches-du-Rhône jusqu'à la côte varoise. Cet après-midi, toujours ce soleil près de la Méditerranée, y compris jusqu'à la Côte d'Azur cette fois, ainsi que sur la Corse, vous allez retrouver de belles éclaircies. Mais sur les Pyrénées, ça va se charger et ce sera chargé aussi partout ailleurs. Un ciel souvent très gris avec des averses qui prendront parfois un caractère orageux. Ce sera gris aussi et toujours humide sur l'Île-de-France, l'Orléanais et la Champagne-Ardenne. Pas sûr qu'on voit le soleil dans ces régions-là, il n'y aura vraiment aucun espoir d'éclaircies. Éclaircies que vous aurez en revanche près des côtes de la Manche, tout comme sur la côte aquitaine.
2: Et les températures?
5: Eh bien, elles vont encore baisser cet après-midi. Midi. Alors ce matin, comme hier, ça reste plutôt doux grâce à la couverture nuageuse. Voici quelques valeurs relevées tout à l'heure à 4h par Météo France. On a 7 degrés à Mende, 8 à Brest, 10 à Lille, 11 degrés à Lyon, à Bordeaux, à Clermont-Ferrand, 14 degrés à Marseille, déjà 18 à Calvi en Corse. Et cet après-midi, nous aurons souvent entre 12 et 18 degrés, pas plus. C'est 3-4 degrés en dessous des normales de saison. 12 à Reims, 15 degrés à Paris, à Lille et à Brest, 17 à Bordeaux, à Toulouse et à Clermont-Ferrand, 18 à Strasbourg et à Grenoble, 20 degrés quand même à Nice, 21 à Ajaccio et à Nîmes. Allez, la bonne nouvelle, c'est que ça remontera demain après-midi.
2: Ah ben voilà une bonne nouvelle.
5: On prend ce qui vient, c'est comme ça.
2: Vous avez attendu la fin pour nous l'annoncer, cette bonne nouvelle.
5: Je ménage mes effets.
2: Merci Anthony. Vous écoutez RTL, très très bon réveil. Il est 5h.
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2: Et à la une ce matin, le gouvernement qui se résout à débloquer de nouvelles aides pour faire face à l'envolée des prix des carburants. Sébastien Lecornu promet des annonces pour le début de la semaine prochaine. Alors que le patron de Total Energy prévient, lui, si on taxe ses surprofits, il arrêtera de plafonner les prix. Donald Trump suspend son opération d'escorte de navires dans le détroit d'Ormuz. Un accord serait sur la table avec les Iraniens, on appellera Karine Oten aux États-Unis. Willy Bardon, condamné pour la mort d'Élodie Kulik, cette jeune banquière dans la Somme, demande un procès en révision. Vous entendrez dans ce journal le père de la jeune femme qui redoute cette nouvelle épreuve, lui qui s'est embattu pour obtenir justice. Et puis c'est le grand soir pour le PSG qui joue sa place en finale de Ligue des Champions ce soir contre le Bayern Munich. Après le brillant match aller de la semaine dernière, les Parisiens l'avaient emporté 5 buts à 4. Après votre journal, RTL événement, à l'occasion donc de la sortie du film Pour le plaisir sur le désir féminin, on s'intéresse à la folie du womanizer. C'est un sextoy, paraît-il, révolutionnaire. 12 millions d'exemplaires vendus dans le monde depuis 10 ans.
0: Souvent on nous demande, hein, alors oui, je veux quelque chose de très discret parce que je suis en coloc ou j'ai pas envie que ma fille m'entende. Pour le coup, le womanizer c'est une valeur sûre, on l'entend pas.
2: Allez, pas de tabou, reportage 5h15.
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2: Le journal avec vous, Charles Ducrot.
4: Il va falloir changer d'ampleur et d'échelle face à la crise qui s'enlise au Moyen-Orient. Ce sont les mots du Premier ministre Sébastien Lecornu qui annonce que le gouvernement va adapter ses dispositifs de soutien à l'activité plombée par la hausse des prix de l'énergie. Le gouvernement a prévu de s'exprimer en début de semaine prochaine, Pauline Thévenot.
3: Oui, cette fois, Sébastien Lecornu passe à la phase 3. La crise s'installe, va durer, devient structurelle, nous expliquons au gouvernement. Et cela fait peser des risques sur notre économie. La hausse des prix du carburant a des conséquences dans de plus en plus de secteurs. Voici ce qui a décidé le Premier ministre à bouger, à changer d'ampleur et d'échelle, comme il dit. Qu'entend-il par là? C'est encore flou, le gouvernement doit plancher demain soir à Matignon. Sébastien Lecornu présidera d'ailleurs une réunion sur la situation énergétique avec 12 ministres. En attendant d'en savoir plus, voici le sous-titre d'un de ses conseillers. Si on ne veut pas subir l'impact de la crise, il faut changer d'échelle. Changer d'échelle, c'est-à-dire au-delà des secteurs déjà aidés, voir comment on peut protéger d'autres pans de l'économie. Reste à savoir lesquels, comment et à quel prix.
4: Pauline Thévenot du service politique de RTL.
2: Le gouvernement cherche des sous et pendant ce temps-là, le patron de Total, Patrick Pouyanné, fait passer quelques messages.
4: Oui, alors que le groupe Total Energy a enregistré des bénéfices records au premier trimestre, faisant ressurgir l'idée d'une taxe sur les super profits. Eh bien, si tel est le cas, alors les prix plafonnés à 1,99€ le litre d'essence et 2,25€ le litre de diesel, eh bien, ce sera fini. Ce ne pourra pas durer, prévient le PDG du groupe.
7: On s'est commis à dire que tant que la crise durera au Moyen-Orient, nous maintiendrons cette politique de plafonnement. Nous sommes la seule entreprise pétrolière au monde à appliquer une telle politique. Donc oui, on fait cette redistribution via cette politique envers nos clients, qui nous paraît généreuse. Mais non, je vais vous dire, c'est simple. Si le gouvernement, et je respecterai la démocratie, décide de taxer les raffineries, et évidemment, la politique de plafonnement, c'est lui qui devra l'appliquer lui-même aux Français. Mais ce sera pas Total Energy. Mais j'accepte totalement les deux voies au gouvernement de prendre ses responsabilités et nous, on continuera à faire ce qui nous paraît bon pour l'entreprise et pour ses clients.
4: Voilà Patrick Pouyanné, le PDG de Total, qui accordait un entretien à plusieurs quotidiens régionaux, dont Sud-Ouest.
2: La guerre au Moyen-Orient qui est partie pour durer. Donald Trump a annoncé cette nuit qu'il suspendait l'opération Freedom Project.
4: Projet Liberté, le nom donné à cette opération d'escorte de navires marchands pour franchir le détroit d'Ormuz, bloqué depuis plus de deux mois. Elle aura tenu 48 heures. Cette opération. Quelques bateaux ont pu passer, impossible de savoir combien exactement. Une suspension pour une courte période, assure le président américain. Karine Oten, vous êtes notre correspondante aux États-Unis. Ce sont quelques pays médiateurs, le Pakistan en tête, qui ont convaincu Donald Trump de relâcher la pression.
8: Et cela n'a pas dû être trop difficile. Bilan de l'opération en 2 jours, seuls 3 navires sur le millier bloqué ont réussi à quitter la zone et l'opération a créé un chaos tant sur place que sur le marché de l'énergie. Reste que Donald Trump a torpillé ce qui devait être au cœur de la prochaine phase de la stratégie américaine à l'égard de l'Iran. Et puisque la marine américaine maintient son blocus des ports iraniens, il n'est même pas certain que l'arrêt momentané du projet Liberté suffise pour que les Iraniens acceptent de revenir à la table des négociations. Tout cela montre bien le dilemme dans lequel se trouve désormais Donald Trump. Il subit de plus en plus de pression pour mettre fin à une guerre désormais impopulaire, mais il n'a pas pour autant réussi à briser le contrôle de l'Iran sur le détroit, un objectif pourtant indispensable pour enrayer la flambée des prix du pétrole et du gaz.
4: Karine Hauten, correspondante de RTL aux États-Unis. Et de son côté, le chef de la diplomatie iranienne est arrivé à Pékin, selon les agences de presse iraniennes, où il s'entretient en ce moment même avec son homologue chinois. La Chine, considérée comme un allié de Téhéran, est l'un des principaux importateurs de pétrole iranien.
2: Il est 5h05 sur RTL. Voilà un document RTL à présent. Le père d'Élodie Kulik qui déplore une nouvelle épreuve après la demande de procédure en révision de Willy Bardon.
4: Willy Bardon, condamné en appel à 30 ans de réclusion criminelle en juillet 2021 pour le viol, l'enlèvement et la séquestration d'Élodie Kulik, cette jeune banquière tuée dans la nuit du 10 au 11 janvier 2002 dans la Somme. Au micro RTL de Frank Hanson, Jackie Kulik ne cache pas sa lassitude, lui qui reste convaincu de la culpabilité de Willy Bardon.
9: J'espère bien que ça sera l'ultime tentative, parce que vous l'imaginez bien que depuis le temps, j'aimerais bien être un peu en paix. Il a été condamné déjà 2 fois, c'est une nouvelle épreuve. Pour moi, il n'y a jamais eu de doute, hein. Du reste, il n'y a pas eu de doute non plus lors des 2 procès. On sait ce dont il est capable, hein. Tout à fait en relation avec l'acte odieux qu'il a commis. Hein.
10: Les avocats disent qu'ils espèrent, entre guillemets, utiliser des nouvelles technologies, l'intelligence artificielle.
9: Oui, enfin, la voie a été identifiée, puis je vous rappelle que lorsqu'il est en garde à vue, Willy Bardon reconnaît sa voix au départ. Incompréhensible. Vous savez, Bardon est un comédien, hein, et il faut peut-être qu'il assume maintenant, et puis de respecter un petit peu la mémoire d'Élodie, parce que bon, j'ai assez donné, hein, me semble-t-il.
4: Voilà le père de Élodie Kulik, Jackie Kulik, un document RTL de Frank Hanson que vous pouvez retrouver en longueur sur notre site rtl.fr. À retenir également bientôt la fin du calvaire pour les passagers de cette croisière frappée par un foyer d'antivirus. L'Espagne accepte d'accueillir le bateau. Le ministre de la Santé espagnol annonce que le navire accostera d'ici 3 à 4 jours aux îles Canaries. Les passagers seront pris en charge et transférés vers leur pays respectif. 5 Français étaient à bord, on le rappelle. 3 personnes sont mortes. Et puis les sports, après un match aller spectaculaire, Paris joue sa place en finale de la Ligue des Champions ce soir en Allemagne face au Bayern Munich. Coup d'envoi 21h, Paris qui a un but d'avance après la victoire 5-4 à l'aller. Les supporters veulent continuer à rêver, on y revient dans le journal de 5h30. Arsenal tient sa finale en battant l'Atlético Madrid, victoire 1-0 après un nul à l'aller 1-1. Les Gunners joueront la gagne le 30 mai à Budapest.
2: Et puis eux aussi sont très attendus, on ne parle pas de football mais des Stones. Ça y est, on connaît la date de sortie de leur prochain album.
4: Baptisé Foreign Tongues, il sortira le 10 juillet, annonce le légendaire groupe de rock britannique. Ce sera le 25e album des Rolling Stones qui ont donné au passage un petit avant-goût. Le titre In the Stars, sorti hier.

0: toujours en forme les Rolling Stones.
1: Ce qui est bien, c'est qu'ils sont vraiment fidèles à leur ADN.
0: Ah oui.
1: On reconnaît tout de suite le style In the Stars, dans les étoiles. Donc c'est le nouveau Stones, on est ravis de les retrouver. 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
0: On va saluer ce matin le sang-froid dont sont capables les professionnels de santé, parfois dans des circonstances hors du commun, pour secourir les gens qui en ont besoin. Ce sont nos confrères de la Dépêche qui rapportent cette histoire. Élodie Noubel, 28 ans, est infirmière à Agen. Elle revenait d'un voyage en Asie quand, dans l'avion qu'elle empruntait, un homme de 70 ans a fait un infarctus. Il présente en tout cas tous les signes, des grosses douleurs au thorax, des essoufflements. L'équipage n'a qu'une petite trousse de secours avec des moyens limités. Eh bien, Élodie a posé une perfusion en urgence avec les moyens du bord à 10 000 mètres d'altitude. Stabilisé, le passager a pu être pris en charge à l'atterrissage, hospitalisé en soins intensifs à Paris. Mmh. On ignore s'il va mieux aujourd'hui.
1: Ah, on n'a pas de nouvelles.
0: Non, pas de nouvelles. Mais Élodie, elle, a repris le travail avec le sens du devoir accompli en se disant simplement qu'elle était au bon endroit, au bon moment.
1: Bon, en tout cas, bravo à elle. Merci beaucoup, Charles Ducrot. Prochain point complet sur l'actu avec vous à 5h15. À suivre, notre enquête sur le phénomène du womanizer. C'est quoi le womanizer? C'est un sextoy qui inspire un film qui sort aujourd'hui sur les écrans pour le plaisir. Alors au-delà de ce qu'on peut penser du film, drôle ou pas, réussi ou pas, on verra ça tout à l'heure avec Stéphane Boutsock à 6h20. Notre question ce matin, le plaisir féminin est-il toujours un sujet tabou? RTL événement d'ailleurs sur le sujet dans 5 minutes et on peut en parler ensemble au 32-10. Mesdames, est-ce que vous avez eu du mal parfois à faire entendre vos besoins à votre mari ou votre compagnon? Est-ce que c'est un sujet dont vous arrivez à parler facilement avec votre conjoint? On vous attend au standard. Et puis, on peut aussi parler ce matin de plastique. Est-ce qu'il y en a encore trop dans les grandes surfaces? UFC Que Choisir a mené l'enquête dans plus de 2600 magasins. Conclusion, le plastique reste omniprésent. Les fruits et légumes, par exemple, ils sont emballés dans 60% des cas. On est loin encore de pouvoir se débarrasser de ce satané plastique. Est-ce que vous faites le même constat? Est-ce que vous faites attention quand vous faites vos courses à éviter le plastique? On attend là aussi vos témoignages, vos réactions au 3210.
2: Et sur le groupe Facebook RTL Petit Matin, il y a deux mots qui dominent ce matin. Ciel couvert, ça vous donne le ton de la journée. Ciel couvert chez Eric à Bourges dans le Cher où il fait 11 degrés actuellement. Ciel couvert aussi dans la campagne normande chez Franck qui est à Troyes dans le Calvados avec 11 degrés. Ciel couvert aussi en Auvergne, dans la région de Thiers. Là, c'est Sylvain qui nous donne l'info. Il a 8 degrés actuellement. Et puis Ludovic, lui, est à Trécigneux dans les Côtes d'Armor. Il aura sans doute quelques éclaircies aujourd'hui. Il a 9 degrés actuellement. Et il salue ses collègues des tubes de Saint-Brieuc. Les tubes, ce sont les transports urbains briochins.
1: Merci Anthony. Il est 5h11. Dans les journaux ce matin, les boulangers qui ont le moral en berne, c'est le titre à la une de la Voix du Nord. Trésorerie au plus bas, boom des matières premières et de l'énergie, difficulté de recrutement. Un boulanger pâtissier sur 6 redoute de devoir fermer dans l'année, écrivent nos confrères. 1 sur 6, ça représente 460 entreprises dans le Hauts-de-France, c'est énorme. Près d'un artisan sur deux a enregistré une baisse de chiffre d'affaires ce trimestre, d'après la Chambre des métiers de la région. On parle d'un niveau rarement atteint depuis 2019. Nos artisans sont à bout. Ils sont au bout du bout, le travail n'est plus rentable. Ce sont les mots du président de la Chambre des métiers et de l'artisanat des Hauts-de-France, Laurent Rigaud. Il y a donc urgence. Depuis 2020 et le Covid, on puise dans la trésorerie, reconnaît cette boulangère d'Attiche. C'est aux portes de la métropole lilloise. Un exemple concret, le prix de l'énergie. Elle utilise un four à fuel. En janvier, elle payait 1100 euros pour remplir sa cuve. Ce mois-ci, c'est 1700 euros. Il y a licence pour la voiture aussi, avec les 3 ou 4 allers-retours quotidiens entre son laboratoire et sa deuxième boulangerie dans le village d'à côté. Il y a les livraisons, ça finit par chiffrer. Résultat, les travaux de rénovation et d'embellissement attendront. Il y a aussi la difficulté à recruter, à tel point que certains boulangers envisagent maintenant de fermer le dimanche. Des boulangeries fermées le dimanche, c'est quand même pas courant. Les boulangers ont le moral en berne, c'est le titre à la une de la Voix du Nord aujourd'hui.
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2: Remettez-nous ça, c'est le titre à la une du Parisien ce matin. C'est le grand soir pour le PSG qui joue sa place en finale de Ligue des Champions contre le Bayern Munich. Après le brillant match aller de la semaine dernière où les Parisiens l'avaient emporté 5-4. Coup d'envoi 21h, ce sera à vivre sur l'appli RTL et sur le site RTL.fr dès 20h30. Hier soir, Arsenal s'est qualifié en battant l'Atlético de Madrid 1-0. La finale de la Ligue des Champions a lieu le 30 mai à Budapest. On va y revenir dans le journal de 5h30.
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2: Allez, c'est un sujet qui va peut-être vous faire réagir, pas seulement rougir. Nous parlons ce matin du plaisir féminin à l'occasion de la sortie de ce film aujourd'hui sur les écrans qui s'appelle Pour le plaisir avec François Cluzet et Alexandra Lamy. Il revient sur l'invention d'un sextoy, le womanizer.
8: Figure-toi qui fabrique un sextoy.
9: C'est une vanne.
8: C'est la meilleure idée que t'aies eue depuis très longtemps. Si tu veux, on fait équipe.
10: Je veux pas juste te démonter sur la piste. Je veux aussi te faire décoller jusqu'aux étoiles.
11: Oui, maman. Non, tu tombes très très mal là.
2: Alors, on reviendra sur ce film avec Stéphane Boutsock tout à l'heure à 6h20, mais ce sextoy fait pour les femmes a donc révolutionné l'industrie. Il a été lancé il y a un peu plus de 10 ans. Il est maintenant incontournable, 12 millions d'exemplaires vendus dans le monde. On a voulu comprendre les raisons de ce succès. Bonjour Johanna Chabas.
12: Bonjour.
2: Vous vous êtes rendue dans une boutique spécialisée à Paris, ça s'appelle Passage du Désir. Si le womanizer rencontre tant de succès, c'est surtout parce qu'il est réputé très efficace.
12: Oui, le womanizer est une révolution car il vise le clitoris. Ce sextoy, c'est un peu comme un petit aspirateur à poser au-dessus de cette zone et il promet de donner des orgasmes très rapidement. Marie-Laure en a reçu un pour son anniversaire, ses 59 ans. C'est son mari qui lui a offert. Elle l'a testé le soir même.
13: J'étais là à dire « Oh putain, oh putain !» C'est autre chose, plus puissant, c'est de nouvelles sensations, on se découvre, même à notre âge, donc c'est génial, j'adore.
14: Puis je trouve que c'est plus intéressant d'en parler après avec son mari et que ça pétille un petit peu plus au niveau des rapports sexuels, plus sympa quoi.
12: Elle en a parlé à toutes ses amies et c'est une des raisons du succès, les femmes se le recommandent, Alexia vient d'en acheter un.
15: On n'a pas de soucis entre copines à parler de sexualité, donc j'ai écouté les conseils des copines et je pense qu'elles ne se sont pas trompées.
12: Au Passage du Désir, une chaîne spécialisée, le Womanizer, représente un quart des ventes de sextoys. Pour Lola, la vendeuse, c'est aussi parce que ce jouet sexuel aux couleurs pastel n'est pas intimidant.
16: C'est clairement la Rolls-Royce du magasin qui n'a pas du tout le visuel de quelque chose qui est pénétrant ou voilà, qui pourrait faire entre guillemets peur.
17: Et l'objet est très discret. Souvent on nous demande, hein, alors oui, je veux quelque chose de très discret parce que je suis en coloc ou j'ai pas envie que ma fille m'entende. Pour le coup, le Womanizer, c'est une valeur sûre, on l'entend pas.
18: Oui, parce que là, si on le met au plus fort...
17: Voilà. Et là, il est vraiment max.
12: Un succès malgré son prix assez élevé, entre 70 et 210 euros le Womanizer.
2: Bon, et derrière cette invention, il y a un couple d'Allemands très déterminés.
12: Oui, Michael et Brigitte Lenke. Michael est un inventeur, plus de 100 innovations à son actif, et c'est en lisant une étude en 2013 qu'il s'est lancé.
19: Cette étude disait que 50% des femmes n'ont jamais eu d'orgasme. C'était le signe qu'il fallait que je change le monde.
12: À 65 ans, il part donc en mission. Dans sa cave en Bavière, pendant un an, il crée des prototypes, testés par sa femme, Brigitte, à ses risques et périls.
1: It was crazy.
8: C'était la folie. Affreux.
1: It was too hard.
8: C'était trop fort.
4: toujours trop puissant. Ça me faisait mal. On a fait plein de tests, puis un jour c'était parfait.
19: Brigitte m'a dit, là c'est bon, ça marche. Et on va en vendre des millions, tu peux me croire.
12: Effectivement, le couple déjà millionnaire fait encore plus fortune et Michael est

0: connue par des utilisatrices.
1: Plein de femmes viennent m'embrasser et me disent merci, merci, merci.
0: Selon lui, sa mission n'est pas encore finie. 12 millions de ventes, ce n'est pas assez comparé aux milliards de femmes dans le monde, explique-t-il. Mais le couple constate qu'il a participé à normaliser les sextoys. Aujourd'hui, un quart des Français en possède un. C'était moins de 15% au lancement du Womanizer.
2: Et ben voilà, reportage RTL événement signé Johanna Chabas. Le plaisir féminin est-il toujours un sujet tabou selon vous? Voilà un sujet qui peut vous faire réagir. N'hésitez pas à nous appeler, mesdames et messieurs, pourquoi pas au 3210. Mais en attendant, on va parler de plastique parce qu'il y en a encore beaucoup trop dans les grandes surfaces. C'est ce qu'a relevé UFC Que Choisir, qui a mené l'enquête dans plus de 1600 magasins. Conclusion, les fruits et légumes, par exemple, ils sont emballés dans 60% des cas. Alors qu'on est censé se débarrasser du plastique, il est encore partout. Est-ce que vous l'avez constaté? Parlons-en ensemble, 3210.
3: Avec notamment Cédric qui est directement concerné puisqu'il est cadre dans la grande distribution dans l'Ain. Bonjour Cédric.
4: Bonjour, bonjour tout le monde.
2: Bonjour Cédric, elle vous étonne cette étude du UFC Que Choisir?
4: Ben, elle m'étonne, oui et non. Elle m'étonne pas dans le sens où UFC Que Choisir, bien souvent, c'est le petit poil à gratter. Et puis, non, mais c'est vrai. Et après, je pense qu'ils se trompent un petit peu. Enfin, ils mettent pas assez en avant les efforts qui ont été faits dans la grande distribution. Ça fait plus de 20 ans que je suis dans la grande distribution et beaucoup de choses ont été faites. C'est-à-dire la suppression des sacs plastiques par des sacs presque totalement recyclables. Il y a plus de, on donne plus automatiquement de sacs à la caisse en fruits et légumes. Pour le coup, je suis concerné puisque je gère un magasin de fruits et légumes. Il y a des sacs en papier, il y a des sacs en nylon réutilisables, il y a des sacs lavables.
2: Mais il y a encore beaucoup de pommes, par exemple, qui sont emballées dans du plastique, dans du film plastique.
4: En fait, il y a un gros problème, c'est que quand c'est français européen, c'est assez facile d'appliquer les normes. En France, en Europe, on a des normes qui font qu'on doit supprimer du plastique, on doit supprimer de l'emballage, etc. Quand ça vient de plus loin, de l'étranger, on n'a pas les mêmes normes. Ils n'ont pas les mêmes normes. C'est déjà là le problème, et c'est là, je pense, qu'on a atteint nos capacités à réduire le plastique. Et par ailleurs, il y a le fait aussi que en termes d'hygiène, parfois on n'a pas le choix. Vous voyez, en fait, il y a deux choses qui se télescopent. Ouais. C'est-à-dire, il faut réduire et à la fois on nous impose un peu plus de règles d'hygiène, donc on peut pas. Après, on a aussi parlé de dire, il faut qu'on vende du vrac. Le vrac, ça ne marche pas. Qui aujourd'hui a envie d'aller acheter du riz en vrac alors qu'il y a des centaines de personnes qui ont mis les mains dedans, etc., etc. Qui a envie?
2: Il n'y a pas que le riz qu'on peut acheter en vrac. Non, mais bien sûr.
4: Oui. Non, mais bien sûr.
2: Ça ne marche pas. Vous le constatez chez vous, Cédric, ça ne marche pas le vrac.
4: Le vrac ne fonctionne pas dans la grande distribution. Il y a beaucoup de grands distributeurs qui se sont lancés dans cette aventure et qui ont fermé leur rayon vrac parce que ça ne fonctionne pas. Encore une fois, moi le premier, pourtant je travaille dans la grande distribution, j'ai pas envie d'aller acheter quelque chose en vrac où des centaines de personnes ont mis leurs mains dedans. Oui. Le fruit et légumes, c'est moins compliqué parce qu'on, avant de les manger, on les lave, etc. Mais derrière, on a certaines normes. Et par ailleurs, il faut aussi qu'on puisse différencier des pommes, par exemple, d'un différent calibre. Donc, les pommes qui sont de petit calibre, on va les mettre en sachet. Mais ça reste des sachets recyclables. Et ça, on n'en parle pas. Et c'est toute la chaîne qui a un problème. Parce que, je crois que le plastique, ça représente 45% dans la grande distribution des emballages, en tout cas. Mmh. Mais derrière, il y a le tri aussi. Les gens sont responsables de ne pas trier. Donc et à la fois au-dessus, on est aussi responsable parce que on s'est rendu compte et j'en suis premier concerné que plus on trie, plus on paye. Mmh. Donc il y a un moment donné, faut peut-être reprendre toute la chaîne du haut jusqu'en bas et revoir certaines choses. Mais de dire que la grande distribution n'a pas fait d'effort, je trouve ça un peu fort. Ils appuient aussi sur les bouteilles en plastique. Alors on va pas vendre du liquide en vrac, hein, c'est compliqué. Alors on nous dit faut faire du verre. Mais combien ça coûte de faire des bouteilles en verre? Les gens aujourd'hui dans le contexte actuel, on n'a pas les moyens d'acheter
2: des
4: bouteilles en verre.
2: Cédric, comment vous expliquez par exemple, alors je ne sais pas si c'est votre cas, si ça vous concerne directement, mais quand on commande ses courses, par exemple, pour les gens qui commandent leurs courses, parfois, elles sont livrées dans des sacs plastiques. Alors, c'est quand même dingue, aujourd'hui, alors qu'on pourrait livrer ça dans des cartons.
4: Alors, on
2: je vais pas donner la marque, hein, je vais pas donner le nom, mais
4: Non. On peut livrer dans des cartons, on peut livrer dans des sacs papier aussi, qui se développent de plus en plus. Après, je pense que c'est le distributeur directement qui est concerné et pas forcément la grande distribution. Il y a aussi les préparateurs, des fois, qui veulent pas s'embêter, qui vont se dire on va mettre un bout de plastique là au lieu de mettre en vrac, au lieu de prendre un sac en papier, etc. Et puis aussi les coûts. Alors peut-être qu'il y en a qui sont un peu mal intentionnés plus que d'autres. Et qui vont dire, bah non, là ça nous coûte cher, on va mettre un peu de plastique. Effectivement, c'est à chacun de prendre ses responsabilités. Ouais. Mais on peut pas incriminer toute la grande distribution.
2: Après, je pense que l'étude ne dit pas que des efforts n'ont pas été faits. Elle dit que beaucoup d'efforts restent encore à faire. Je pense que la nuance est là quand même. En tout cas, vous avez bien rappelé les problèmes auxquels vous êtes encore confronté aujourd'hui, Cédric. Merci beaucoup. En tout cas, beaucoup d'auditeurs nous disent, il y en a trop du plastique, mais c'est nécessaire.
5: Bah oui, c'est
2: paradoxal.
5: C'est le cas de Jean-Vincent qui nous dit tout est emballé, en même temps on ne peut pas acheter des yaourts à la louche ou des conserves en vrac. Les gens achètent des plats tout préparés et à la boucherie ils font des barquettes, les contenants sont indispensables. Oui. Même chose pour Eric qui nous dit que les emballages de transport aussi sont nécessaires, les camions devant être remplis au maximum pour des questions de coût de transport. Clarisse nous dit aussi que le plastique c'est nécessaire et surtout beaucoup moins lourd que le verre. Et puis le coup de gueule de Patrice pour terminer, qui nous dit désormais les boîtes de gâteaux contiennent des emballages individuels, les bouteilles en plastique, un bouchon qui ne s'enlève pas et globalement beaucoup d'inutiles au service des normes, des modes de vie nomades, du tout jetable et des portions individuelles.
2: Merci Anthony. Merci Cédric, vous êtes déjà au boulot j'imagine.
4: Oui, Gilles, je le suis déjà, mais voilà. je suis du matin, je suis comme vous,
2: j'aime bien le matin. Je sais, vous arrivez à quelle heure au magasin?
4: J'arrive entre 4 et 5 heures, et je pars entre 19 et 20 heures.
2: Courage, ça fait de belles journées.
4: Mais
2: ça,
4: j'aime beaucoup ce que je fais, comme vous.
2: Et voilà, vous êtes un passionné, bienvenue au club.
4: Exactement.
2: Bonne journée, à bientôt Cédric.
4: Bonne journée, merci beaucoup.
2: Il est 5h25 sur RTL.
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2: Chaque matin, on vous ouvre nos archives pour retrouver les voix qui ont fait l'histoire sur RTL. Le 6 mai 1990, disparaît la légende d'un siècle, Marlène Dietrich. Elle a 90 ans. L'actrice allemande, devenue star dans les années 30, s'était opposée au régime nazi. Elle était devenue américaine. Elle avait tourné avec Hitchcock, avec Orson Welles. Elle meurt en France, à Paris, juste avant le festival de Cannes, qui, incroyable hasard, a mis son visage sur l'affiche.
7: Pour une triste nouvelle, nous venons d'apprendre la disparition de Marlène Dietrich. Plus qu'une actrice, elle était une star, un véritable mythe du cinéma, une légende. Et pour cette fois, le qualificatif n'est pas usurpé. Marlène Dietrich était âgée de 90 ans. Elle vivait en recluse depuis presque 20 ans dans son appartement de l'avenue Montaigne, tout près des Champs-Élysées à Paris. Et c'est son petit-fils qui a annoncé la nouvelle. Marlène Dietrich, annonce-t-il, est décédée à 15h ce mercredi. On se souviendra longtemps de ce personnage de légende, de la Lola, notamment de l'Ange Bleu de Stenberg. Marlène Dietrich, et c'est une curieuse coïncidence, disparaît à la veille de l'ouverture du Festival de Cannes, du 45e Festival de Cannes, et c'est justement son visage lumineux qui illustrait l'affiche qui annonce ce Festival de Cannes. Nous reviendrons très longuement sur cette disparition tragique et douloureuse dans le journal de 18h. Pour l'instant, je vous propose d'écouter ce qui était la signature voix de Marlène Dietrich, à savoir le célèbre titre Lili Marlène.
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2: Le 6 mai 1990, on apprenait donc la mort de Marlène Dietrich. Merci à Quentin Baron du service des archives.
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2: Et voici un extrait de vos grosses têtes. Vous les retrouvez tous les jours entre 15h30 et 18h avec une citation.
9: Qui aurait dit « Il ne faut jamais juger les gens sur leur fréquentation ». Judas, par exemple, avait des amis irréprochables.
10: Sarkozy ?
9: Non.
10: Verlaine ?
9: Verlaine, bonne réponse de Gérard Jugnot.
10: Ah ouais, t'as fait toutes les réponses quasiment.
9: Paul Verlaine, effectivement, c'est lui qui aurait dit « Il ne faut jamais juger les gens sur leur fréquentation ». Judas, par exemple, avait des amis irréprochables. C'est vrai que pour un poète comme Verlaine, c'est inattendu, mais j'ai vérifié.
11: Mais il était souvent bourré. Hein,
9: c'est peut-être la raison, vous avez raison, hein, Gérard. Bravo, en tout cas, vous avez fait un carton sur les citations.
2: Vos grosses têtes tous les jours entre 15h30 et 18h avec aujourd'hui Bernard Mabille, Sébastien Thoen, Liane Folly, Roselyne Bachelot, Florian Gazan et Dari Boudboul. 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
2: 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Cuisiner pour oublier un petit peu la pluie et la grisaille aujourd'hui, Anthony.
3: Oui, parce que c'est encore une journée bien humide et bien grise qui s'annonce. Alors, à deux exceptions près quand même, près des côtes de la Manche et en Bretagne, vous aurez un temps beaucoup plus sec qu'ailleurs, avec même quelques éclaircies possibles. Ça n'empêchera pas quelques averses sur la Bretagne. Et puis, près de la Méditerranée, du Languedoc-Roussillon jusqu'à la basse vallée du Rhône et jusqu'à la Côte d'Azur cet après-midi, parce qu'il y a encore quelques petites averses ce matin, là, vous aurez un temps très ensoleillé. Même chose sur l'est de la Corse. Mais partout ailleurs, c'est encore le gris qui va dominer, avec soit des pluies, soit des orages. Des pluies qu'on retrouve ce matin entre les côtes aquitaines, la vallée de la Loire, l'Île-de-France et les Ardennes. Et puis cet après-midi, les averses et les orages se concentreront essentiellement au sud du pays, ainsi que sur les reliefs de l'Est et sur les Pyrénées. Pyrénées où vous avez du soleil ce matin, mais ça va donc se dégrader cet après-midi. Voilà pour le ciel.
2: Et pour les températures ?
3: Eh bien, ce n'est pas mieux. Ça va baisser cet après-midi. 12 degrés seulement à Reims, 15 à Paris et à Lille, 16 à Lyon et à Biarritz, 17 à Bordeaux, 18 à Strasbourg et Grenoble et quand même péniblement 19 à 21 degrés près de la Méditerranée.
2: Merci beaucoup Anthony, vous écoutez RTL Bon Réveil, il est 5h30.
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2: Le journal avec Charles Ducrot. Bonjour Charles.
12: Bonjour Jérôme, bonjour à tous.
2: Et à la une, le PSG à quelques heures du grand soir.
12: Après un match aller d'anthologie face au Bayern Munich, les Parisiens jouent leur place en finale de la Ligue des Champions ce soir avec un but d'avance. Et les supporters veulent rêver, vous l'entendrez. Dans ce journal aussi, il prélevait des dents saines, posait des implants injustifiés. Un ancien dentiste de Lozère devant le tribunal aujourd'hui. Ses victimes présumées à survivre un enfer. Et puis les supermarchés accros aux emballages plastiques, il y en a trop, alerte plusieurs associations.
2: Et après votre journal, RTL autour du monde, très vent vu entre l'Ukraine et la Russie. On sera avec notre correspondant en Ukraine, Stéphane Sioan.
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2: Remettez-nous ça, peut-on lire en une du Parisien ce matin. Le retour de la magie, ça c'est l'une de l'équipe. Le PSG est aux portes d'une finale en Ligue des Champions.
12: Et les supporters espèrent un match aussi magique qu'à l'aller face au Bayern. Et pourquoi pas la victoire ce soir à Munich. Les Parisiens ont un but d'avance après la victoire 5-4 à l'aller, Nicolas Georgerot.
13: Oui, certains persuadés que Munich ne peut pas être le terminus des ambitions parisiennes.
14: C'est une étape pour la finale.
13: Une équipe du PSG moins joueuse, plus solide défensivement, ça conviendrait à Marc.
15: Il va falloir être costaud, et ça va être difficile, c'est le Bayern, mais on y croit, c'est pas impossible. Défensivement, faut améliorer certaines choses, mais s'ils arrivent à se concentrer sur cet aspect-là, on peut passer. Il faut qu'au niveau défensif, ça soit carré. Quoi.
13: Pour d'autres, un nouveau feu d'artifice ne fait pas peur.
14: On mettra autant de buts qu'eux, c'est sûr.
13: L'atout numéro 1 est sur le banc, selon eux. Luis Enrique, le mentor, c'est Cédric est un supporter du PSG, originaire du Vaucluse.
16: Chaque fois, début de saison, l'année dernière, il disait on sera plus fort sans Mbappé, on l'a été. Là, cette année, il disait on sera plus fort dans la saison, et on l'est, et à chaque fois, il a raison.
13: Le Bayern gagne les trois quarts de ses rencontres à domicile cette saison, avec deux buts d'écart, ou plus.
17: C'est une montagne, mais faut prouver encore une fois qu'on est les champions d'Europe, et qu'on est dur à battre aussi. On l'a déjà fait, gagner à Munich, il n'y a pas très très longtemps, je crois.
13: Un stade de porte-bonheur, souvenir de couronne européenne, ils seront 4000 tout à l'heure à donner de la voix, contre plus de 70 000 supporters allemands. Appelés à venir tous en rouge.
12: Une montagne à franchir. Merci Nicolas Georgerot. Coup d'envoi 21h. Un match que vous pourrez suivre sur rtl.fr et l'appli RTL. De leur côté, les Gunners ont déjà leur place. Arsenal jouera la gagne le 30 mai prochain à Budapest après avoir éliminé l'Atlético Madrid de Antoine Griezmann. 1-0 hier soir. L'aller s'était soldé sur un match nul, un partout.
2: Entre mutilation dentaire et fraude à la Sécu, le procès d'une affaire hors norme débute en Lozère.
3: Pereira.
12: José Pereira Mendes, ancien dentiste de 61 ans, comparaît aujourd'hui devant le tribunal correctionnel de Mende. Il est accusé d'avoir réalisé des soins dentaires sans indication médicale, notamment des extractions de dents saines et des poses d'implants injustifiées dans son cabinet de Badarou. C'était entre 2018 et 2021. Un calvaire pour les patients qui lui ont fait confiance, Rémi Vallès.
11: En 2018, Julie se rend chez le chirurgien dentiste à Mende pour une banale rage de dents.
18: Je me suis retrouvée avec deux dents dévitalisées qui ne nécessitaient pas d'être dévitalisées. Puis en rentrant à la maison, j'ai une dent qui est carrément tombée. Ils venaient me poser une prothèse par-dessus, donc ils m'avaient fait un devis qui était assez conséquent. Et vu les soins, comme ça s'était passé, j'avais pas très envie de repasser entre ses mains. Clairement, je l'ai jamais vu se laver les mains. Il n'y avait pas de masque, pas de gants. Ils m'anesthésiaient pas, ils cautérisaient pas. Et j'en ai eu pour un an de soins quand même, pour attraper les dégâts.
11: Si malgré tout, la Lozérienne estime s'en être bien tirée. Ce n'est pas le cas de la plupart des patients représentés par maître Catherine Svark, avocate d'une trentaine de victimes présumées du dentiste.
19: Elles ont subi une mutilation irréversible et pour beaucoup irréparable. Ils plaçaient les implants n'importe comment. Certains ont migré pour un de mes clients dans un sinus. Une autre des victimes que je défends, il en a eu 11, il y en a 7 qui sont déjà tombés et un il y a quelques semaines.
11: Sans parler des nombreuses conséquences sur la vie sociale, professionnelle, ajoute maître Svark. De son côté, l'avocat du dentiste conteste toute intention de mutiler. La médecine n'est pas une science exacte. Il a une obligation de moyens, mais pas de résultats, explique-t-il. Le praticien risque jusqu'à 10 ans de prison.
12: Rémi Vallès pour RTL. Dans l'actualité aussi, les compagnies aériennes seront reçues aujourd'hui au ministère des Transports, alors que certaines ont déjà annulé des vols face à la hausse des cours du kérosène. Les représentants du secteur réclament la sécurisation des stocks au niveau européen, des mesures de soutien ou encore la suppression de la taxe sur les billets. Et puis le géant de l'e-commerce Amazon annonce renforcer sa présence en France en investissant 15 milliards d'euros sur 3 ans, censé créer 7000 emplois dans un marché chamboulé par l'arrivée de plateformes asiatique, une concurrence toujours plus forte de Temu ou encore Chine.
2: Et notez d'ailleurs que le directeur général d'Amazon France, Jean-Baptiste Thomas, sera l'invité de RTL à 7h40 avec Thomas Soto tout à l'heure. L'unité, rien que l'unité, la gauche tente de s'organiser pour 2027.
12: En dehors de la France Insoumise, qui a déjà son candidat Jean-Luc Mélenchon, hier soir, les unitaires de gauche, écologistes, ex-insoumis, socialistes, étaient réunis à la Bellevilloise, une salle de concert de l'Est de Paris, pour défendre la primaire, un enjeu vital pour les partisans, Arthur Bélier.
20: Oui, avec un seul mot d'ordre, martelé par les militants comme une méthode couée, tant cette unité semble fragile. Même l'ex-insoumise Clémentine Autain prévient.
21: Ce soir, la question elle est de savoir si ce 5 mai, c'est le chant du cygne ou le sursaut. Parce qu'on va pas se raconter d'histoire, l'union avec la primaire, elle a du plomb dans l'aile.
20: Moins d'un millier de personnes dans la salle pour un meeting un peu poussif, à l'image des tergiversations de la gauche qui agacent l'écologiste Marine Tondelier.
22: Celles et ceux qui dans notre propre camp politique nourrissent jour après jour la division, véritable cadeau fait à nos adversaires. Et celles et ceux qui font semblant de ne pas voir où tout ça nous mène, c'est-à-dire dans le mur.
20: Primaire toujours suspendue au blocage interne du PS. Alors sur scène, son patron Olivier Faure hausse le ton contre ceux dans son parti qui la refusent encore.
23: Je ne pardonnerai jamais à ceux qui, par ambition personnelle ou inconséquence, auront privé la gauche de sa chance de gouverner et de mener le combat.
20: Sans Jean-Luc Mélenchon ni Raphaël Glucksmann, et sous réserve que le PS la valide, cette primaire devrait se tenir le 11 octobre.
12: Arthur Bélier pour RTL. En Ukraine, au moins 22 morts dans des frappes russes à quelques heures d'une potentielle trêve, des bombardements sur plusieurs localités du sud et du centre du pays. Volodymyr Zelensky dénonce le cynisme absolu de Vladimir Poutine.
2: Et une question à présent qui peut vous faire réagir. On vous attend d'ailleurs sur ce sujet au 3210. Y a-t-il encore trop de plastique dans les grandes surfaces?
12: Les associations Que Choisir Ensemble et No Plastic in My Sea révèlent dans une étude l'écart persistant entre les engagements affichés de réduction de plastique des super marché et la réalité en rayon. On le rappelle, la loi fixe un objectif de 20% de produits sans emballage d'ici 2030 dans les grandes surfaces. Lucille Boissou est porte-parole de l'association Que Choisir Ensemble.
24: On a pu constater que la majorité des fruits et légumes étaient emballés. Et on a également regardé côté biscuiterie pour montrer que dans la plupart des enseignes, les madeleines étaient triplement emballées dans du plastique, c'est-à-dire dans des sachets fraîcheurs avec deux madeleines par sachet, puis dans une barquette en plastique et ensuite dans un paquet en plastique qui vont complètement à l'encontre des objectifs et de la nécessité de réduire la présence de plastique, la grande distribution n'a pas de stratégie pour réduire les emballages, en particulier plastiques, contrairement à ce que la loi prévoit.
12: Propos recueillis par Hermine Leclèche. Alors,
2: Cédric, qui était avec nous il y a quelques minutes au 32-10, a plaidé sa cause. Lui, il travaille dans la grande distribution. On a entendu ses arguments. Y a-t-il trop de plastique dans les grandes surfaces? On vous attend. On attend vos témoignages, vos réactions au 32-10 ce matin. Merci beaucoup, Charles. Dans une heure, vous allez en entendre parler ce matin.
12: Une filière unique en France, un bac option drone. Et ça intéresse beaucoup l'armée.
2: Il est 5h38.
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2: Et nous allons en Ukraine ce matin, où un cessez-le-feu se profile les 8 et 9 mai, vendredi et samedi, à l'occasion des commémorations de la victoire de la Seconde Guerre mondiale. Trêve annoncée l'autre jour par la Russie. Mais à Kiev, on n'en attend pas grand-chose. Sur place, pour RTL, Stéphane Sioran.
0: Ce n'est pas la première fois en 4 ans de guerre que des trêves sont proclamées en Ukraine à l'occasion de commémorations. Sergueï, manager à la télévision publique de Kiev, ne se fait aucune illusion. Une pause dans les bombardements, ce n'est pas demain la veille.
1: Je ne fais pas confiance aux Russes. Ils ont prouvé à maintes reprises qu'ils étaient des menteurs. Mais même si ça marche, ça ne servira à rien. C'est juste quelque chose de formel. Et après, ça ne me procure aucune joie.
0: En début de semaine, un drone d'attaque ukrainien s'est écrasé dans le centre de Moscou, à seulement 6 km du Kremlin. Pour Katia, une habitante de Kiev, la trêve proposée par Poutine a juste pour objectif de protéger la parade de l'armistice.
4: Les Russes ont proposé cette histoire de cessez-le-feu le 9 mai parce qu'ils sont persuadés que ce jour-là, nos drones vont leur tomber dessus, que nos drones vont arriver à Moscou. En fait, c'est un peu une opération psychologique, un jeu. Du coup, eux, ils veulent un cessez-le-feu le 8 et 9 mai et nous, on leur dit, bah non, ce sera le 5 et le 6. Maintenant, c'est nous qui dictons aux Russes les règles du jeu.
0: Mardi, les bombardements russes ont fait 22 morts dans plusieurs villes d'Ukraine. Alors, trêve ou pas trêve, beaucoup d'Ukrainiens n'ont qu'une seule envie, attaquer massivement la Russie.
2: Un reportage RTL événement signé Stéphane Sioran, notre correspondant permanent en Ukraine. On a beaucoup de messages qui s'interrogent aujourd'hui, Anthony, sur le risque de pluie.
3: Bah oui, toujours aussi compliqué à prévoir parce que le temps est instable. Donc parfois la pluie tombe à un endroit et pas à un autre. Alors Anne-Cécile est dans le Puy-de-Dôme ce matin où le ciel est très couvert, il fait 9 degrés. Elle nous dit a priori ce matin pas de pluie pour ma sortie course à pied. C'est vrai que pour l'instant c'est sec, mais attention, il y aura un risque d'orage cet après-midi. Même chose chez Denis qui est à Averme dans l'Allier, il a 11 degrés. Il a eu déjà des orages hier soir vers 17-18 heures, ça risque de reprendre aujourd'hui. A priori ils seront moins forts. Et puis Joseph est dans le Pas-de-Calais à Bessan, 8 degrés actuellement. Apparemment la pluie ne veut pas venir chez nous et c'est vrai que près des côtes de la Manche jusqu'au nord Pas-de-Calais, vous serez un peu à l'écart de ce temps perturbé avec juste des nuages, c'est déjà pas mal, il n'y a pas de pluie.
2: Merci beaucoup Anthony. Dans une minute, vous avez la parole. J'aurais aimé qu'on parle du plaisir féminin ce matin. Question, est-il toujours un sujet tabou? Vous avez entendu peut-être le reportage à 5h15 sur ce nouveau sextoy qui fait fureur, le womanizer. Bon, apparemment, ça reste toujours un sujet tabou parce que personne ne veut en parler. Mais c'est pas grave, on peut aussi parler du plastique. Est-ce qu'il y en a encore trop dans les grandes surfaces? On en parlait dans le journal de 5h30. Vous réagissez 32-10, on vous attend au standard. À suivre aussi votre vie, la santé, la conso, Aline Perraudin, Nathan Bocard, bonjour à tous les deux.
5: Bonjour.
7: Bonjour.
2: Vous nous direz, Aline, si la petite salade qu'on a prévu de manger tout à l'heure est un vrai repas.
5: À midi, au bureau, au restaurant, on peut être tenté d'avoir ce réflexe de prendre une salade composée en pensant que c'est une option raisonnable, légère et équilibrée. On va voir si c'est vraiment le cas dans un instant.
2: Et Nathan, vous allez nous donner des bons plans pour voyager en train en Europe.
7: Oui, parce que les trajets internationaux en train, c'est souvent une galère. Presque mission impossible, selon un rapport récent. Je vais vous donner quelques conseils pour réussir quand même votre voyage.
2: A tout de suite, soyez sages.
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4: Le patron de Total Energy, Patrick Pouyanné, prévient le gouvernement qu'il ne pourra pas poursuivre le plafonnement de ses prix s'il est taxé sur ses profits. Alors que le débat monte au sein de l'opposition sur la question des super profits des pétroliers liés à la guerre au Moyen-Orient. Dans l'actualité aussi, le gouvernement qui veut dépeupler les prisons. C'est une info RTL qu'on vous dévoile ce matin dans une note de l'administration pénitentiaire. Il est demandé de procéder à une régulation carcérale. Concrètement, d'accélérer la libération de certains détenus, alors que la surpopulation des prisons a atteint un nouveau record cette année avec un taux de suroccupation de 139%.
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4: Est-ce qu'il y a encore trop de plastique dans les grandes surfaces? UFC Que Choisir a mené l'enquête. Conclusion, le plastique reste omniprésent. Les fruits et les légumes, par exemple, ils sont emballés dans 60% des cas. Est-ce que ce n'est pas un peu beaucoup? Est-ce qu'on pourrait se passer un peu plus facilement du plastique? Parlons-en, 3210.
7: On va poser la question à Ludovic, qui est ingénieur dans la grande distribution, justement, dans le Finistère. Bonjour Ludovic.
8: Bonjour.
4: Bonjour Ludovic. Donc vous travaillez dans la grande distribution, comme Cédric, qu'on entendait tout à l'heure. Est-ce que vous constatez aussi qu'on emploie, qu'on utilise encore trop de plastique?
8: Alors oui, pour plusieurs raisons. On utilise encore du plastique, mais il y a... En fait, il y a beaucoup de choses qui ont été faites, il y a beaucoup de choses qui ont été mises en place. Je sais que chez nous, on est revenu au papier, par exemple, et à la fibre de bambou. Oui. Donc on a des sacs qui sont en fibre de bambou, donc qui sont des matières naturelles, recyclables. Voilà.
4: De toute façon, pour les sacs, toutes les grandes surfaces ont fait des efforts, parce qu'on n'a plus le sac en plastique comme avant, automatiquement à la caisse. Là, on peut l'acheter d'ailleurs, hein, c'est payant, mais sinon...
8: pas chez nous. Sinon, on n'en a pas.
4: Pas de sacs en plastique, ce sont des sacs en papier en toile, d'accord.
8: Voilà.
4: Qui coûte combien d'ailleurs?
8: Qui coûte 1,99€ pour le plus cher et 99 centimes pour celui en papier.
4: D'accord. Donc ça, c'est pour les sacs à la caisse. Et pour les produits que vous vendez, est-ce que vous voyez encore trop de fruits et légumes, par exemple, emballés dans le film?
8: Il y a des fournisseurs qui pré-emballent leurs fruits et légumes. Nous, on leur demande régulièrement de ne pas les emballer, en fait, de vendre au détail. Mais eux, ça les intéresse pas de vendre au détail, donc ils vendent par lot. Ce qui n'est pas forcément des fois plus intéressant. Et donc voilà, sinon, nous on a beaucoup de sacs au FL, aux fruits et légumes, réutilisables.
4: Oui.
8: Donc voilà.
4: Ça, c'est des sacs en papier qu'on trouve pour se
8: servir? Non, des sacs c'est de la toile en fait.
4: D'accord.
8: Micro perforé.
4: Oui.
8: Et les clients les achètent pour, c'est 99 centimes le sac. Et ils reviennent avec leur sac, ils reprennent leurs légumes et dedans à chaque fois.
4: Vous voyez un changement de comportement chez les clients?
8: Pleinement, complètement. Même dans le secteur de la boulangerie où on avait des sacs à pain en plastique ou des sacs à pain en papier, les gens ne veulent plus de sacs à pain, prennent de moins en moins de pain pré-tranché. Ils tranchent eux-mêmes justement pour limiter cette consommation de plastique.
4: D'accord, c'est presque devenu un argument de vente finalement.
8: Tout à fait.
4: Oui.
8: Nous on fait de la découpe à la demande. Et c'est vrai que c'est en fonction de la demande. Il y a beaucoup, beaucoup de clients qui ne font plus couper leur pain, qu'ils coupent eux-mêmes.
4: Et où est-ce qu'il y a encore de gros efforts à faire, selon vous, Ludovic?
8: Alors, pour tout ce qui est justement la vente par lot, beaucoup vendent des lots avec des filets en plastique, des suremballages, des barquettes en plastique. Et en fait, c'est tout ça. Mais après, les stocks sont tellement énormes qu'il faut écouler tous ces stocks avant de pouvoir ne plus parler de plastique.
4: Et tout ce plastique, après que vous récoltez, il va où?
8: Eh bien, il est retraité en usine de recyclage. Là, après, je ne peux pas vous dire, parce que c'est pas moi qui gère ça.
4: Oui, c'est...
8: Non, on a des bennes qui sont exclusivement réservées au plastique et c'est collecté toutes les semaines. Et toutes les semaines, ça part en décharge de recyclage et de retraitement du plastique.
4: Voilà, donc Ludovic, vous dites aussi que vous faites beaucoup d'efforts aussi dans la grande distribution, mais enfin vous êtes quand même nombreux à constater sur les messages qu'on reçoit ce matin qu'il y a trop de plastique. Hein.
6: Oui, c'est terrible, écrit Anne sur la page Facebook d'RTL Petit Matin. On parle de faire avec moins, c'est toujours plus. Aujourd'hui, la poubelle des recyclables est devenue trop petite tellement on est envahi d'emballage, estime Anne. Pierre aussi estime qu'il y en a trop. Marine nous écrit qu'au-delà d'en avoir trop, c'est surtout ce qu'il devient qui l'intéresse. Oui. À quand le retour des consignes à grande échelle? Alors, il faut préciser que la consigne est expérimentée dans plusieurs régions, notamment les Hauts-de-France, la Bretagne, la Normandie, dans plusieurs grandes surfaces. Donc peut-être que ça va revenir. Bien sûr, il y en a trop, mais comment faire revenir aux poubelles pour les bouteilles en verre? La consigne aussi, souligne Etigir sur la page Facebook. Alors, rouvrons des consignes automatiques, par exemple, faut y repenser. Même pour les lessives, les recharges sont emballées dans du plastique. Donc finalement, on marche sur la tête, estime-t-il.
4: On va écouter Françoise, toujours au 3210. Bonjour Françoise.
9: Oui, bonjour.
4: Vous êtes où?
9: Je suis à Colmar.
4: À Colmar, très bien. Et alors donc vous, vous constatez, vous nous appelez comme quoi, cliente? Vous travaillez en grande surface?
9: Non, je travaille pas en grande surface en tant que consommateur, tout simplement. Donc dans mon quotidien, moi j'essaye de bannir le plastique parce que justement il est beaucoup trop envahissant à mon goût, notamment pour tout ce qui est alimentation. J'ai fait le choix d'acheter que du vrac. Voilà, et contrairement à l'auditeur qui est passé précédemment où il disait que tout le monde mettait les mains dedans.
4: Cédric qui était avec nous à 5h20 tout à l'heure, oui.
9: Non, normalement, si le magasin est bien organisé, il y a des sortes de pelles, il y a de quoi se servir sans mettre les mains dans le produit, déjà, c'est le minimum, je pense. Et puis, je fais également la démarche de ne plus acheter d'eau minérale, d'eau en bouteille, tout simplement. Je bois l'eau du robinet. Voilà, si j'achète des produits laitiers, eh bien, je bannis le plastique. Donc, de fait, je passe à côté de plein de produits qui, eux, sont conditionnés, des laitages, des desserts lactés, etc., qui sont en plastique. Eh bien, je ne les consomme plus, c'est un choix. Voilà, c'est une démarche.
4: Après, vous faites les laitages emballés dans du verre?
9: Dans du verre, oui, tout à fait.
4: Ça coûte plus cher, tout ça, non? Quand c'est.
9: Alors. Oui, ça coûte plus cher. Maintenant, j'ai pas une grande famille, donc je consomme pas énormément. Ces postes-là sont pas très très importants dans le budget. Mais surtout, moi, ce qui m'a choqué à plusieurs reprises, c'est lors de mes courses dans des grandes enseignes, on me propose un sac plastique et quand je fais la remarque. Ah oui, mais le plastique, c'est banni, on n'a plus le droit de les utiliser. La réponse qu'on me donne, c'est « Ah oui, mais c'est indiqué dessus, il y a la mention « sac réutilisable ». Et ça absout absolument tout. Je trouve ça mais scandaleux, quoi. Enfin, c'est choquant.
4: C'est toujours mieux de réutiliser quand même un sac en plastique que de l'utiliser une seule fois. C'est là que ça devient problématique.
9: Je suis d'accord sur le principe, mais et l'argument des stocks aussi, parce que le magasin, parce que l'enseigne ou la centrale d'achat dispose de stocks d'emballage plastique. Ah ben, on doit les écouler, mais on marche sur la tête.
4: Et le vrac, est-ce que ça vous coûte plus cher au final, Françoise?
9: Je pense pas, parce que on n'est pas tenu de prendre une quantité définie. On adapte en fonction de son besoin. Et puis, on n'a pas tout ce tri à faire derrière. Oui. Voilà, on est consommateur, mais on est aussi consomme acteur. Mais ça demande une réflexion.
4: C'est un effort quotidien. Voilà, effectivement, acheter en vrac, il faut faire attention. Merci pour ce témoignage, Françoise. Merci pour vos efforts, en tout cas, et merci à Ludovic qui est parti et qui travaille donc en grande surface et qui nous donnait également son point de vue. Merci beaucoup à vous.
9: Merci. Bonne journée.
4: Il est 5h51. Bonne journée.
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4: Tiens, on va justement rester dans l'alimentation avec vous, Aline Perraudin. Souvent, à midi, au bureau ou au restaurant, on fait le choix d'une salade composée. Question, est-ce que ça suffit pour faire un repas équilibré? Est-ce que ça marche vraiment, Aline?
10: Alors oui, mais seulement si les ingrédients sont bien répartis. Pour qu'une salade composée soit équilibrée, il faut diviser l'assiette en 4 parties. Dans la moitié de l'assiette, on met des légumes crus ou cuits, de couleurs différentes pour couvrir ses besoins en vitamines et en antioxydants. On peut y ajouter un peu de fruits, quelques morceaux de kiwi, quelques fraises ou une tranche de melon. Dans un quart de l'assiette, on va mettre des féculents, des produits céréaliers, riz, boulgour, semoule, pâtes. Et dans le dernier quart, des aliments riches en protéines animales, poulet, thon, saumon, un ou deux œufs, ou en protéines végétales comme les légumineuses, lentilles, pois chiches, haricots rouges et le tofu. Tous ces éléments vont apporter de l'énergie, des vitamines et des fibres et vont permettre d'être bien rassasié.
11: Et les quantités comptent aussi pour être bien rassasié, ça c'est important aussi.
10: Oui, bien sûr, mais les quantités, ça va dépendre des besoins et des objectifs de chacun. Un titre indicatif, disons qu'une salade composée pour une personne peut faire environ 400 grammes. Mais c'est à moduler, évidemment, en fonction de son appétit et de son activité physique. Mmh. On peut mettre 160 à 200 grammes de légumes, ce qui correspond à 2 portions sur les 5 recommandées par jour. Pour ce qui est des féculents, environ 100 à 150 grammes, moins si on mange du pain à côté. Et pour les aliments riches en protéines, comptez 100 grammes environ, moins si on ajoute du fromage dans la salade, par exemple des dés d'emmental ou des billes de mozzarella.
11: Alors, que penser des salades industrielles ? Est-ce qu'elles sont bien équilibrées ?
10: Elles peuvent l'être, notamment celles qui ont un Nutri-Score A, mais souvent, elles manquent d'aliments riches en protéines parce que la viande, le poulet ou le saumon, par exemple, coûtent bien moins cher que les féculents, le riz ou les pâtes. Et puis, l'autre piège, c'est l'assaisonnement qui est souvent trop gras et de mauvaise qualité, m'a souligné Nancy Halal, enseignante chercheuse en nutrition à l'Institut Polytechnique Unilassalle.
11: Alors justement, qu'est-ce que vous conseillez comme assaisonnement sur ces salades ?
10: Alors, certaines personnes font le choix de la salade composée parce qu'elles pensent que c'est plus léger qu'un plat chaud, mais l'assaisonnement peut effectivement vite faire grimper l'apport calorique, surtout s'il est à base d'huile ou de mayonnaise en grande quantité. Même si on utilise de l'huile d'olive ou de noix bonne pour la santé, ça reste 100% de gras. Alors si on veut alléger son assaisonnement, la spécialiste en nutrition conseille d'aller par exemple vers une sauce crémeuse à l'avocat. On va mixer l'avocat et ajouter du jus de citron frais. On peut aussi s'orienter vers une sauce au yaourt grec auquel on ajoute du jus de citron, du persil plat, des herbes ou des épices. En tout cas, il faut privilégier le fait maison et fuir les assaisonnements déjà tout prêts dans lesquels on peut retrouver du sucre caché, parfois de l'amidon modifié qui sert d'épaississant et d'autres additifs.
11: Berk, merci beaucoup Aline Perraudin. On se retrouve lundi. Tiens, on va prendre le train maintenant avec Nathan Bocard. Alors c'est vrai que voyager, quand on dépasse les frontières françaises, c'est souvent un peu compliqué. C'est la conclusion d'un rapport du réseau Action Climat. Trop de correspondants, des billets difficiles à trouver, des politiques différentes selon les compagnies. On va voir comment s'y retrouver avec vous, Nathan. Premier conseil, bien choisir sa plateforme pour acheter ses billets.
12: Oui, parce qu'on a tous le réflexe d'aller sur SNCF Connect pour prendre des billets de train. Or, pour voyager en Europe, il faut souvent prendre plusieurs compagnies différentes, des compagnies que la SNCF ne vend pas sur sa plateforme. Vous ne pouvez même pas savoir les itinéraires possibles si vous vous limitez à SNCF Connect. Premier conseil, donc utilisez un revendeur spécialisé comme Trainline. Il regroupe plusieurs compagnies, plusieurs. Mais pas toutes, c'est ça le problème. Pensez donc à regarder aussi les compagnies locales, celles des pays où vous vous rendez ou que vous traversez. Dans tous les cas, pour établir votre itinéraire, il existe des sites qui le font pour vous. C'est le cas par exemple de Ourail.
11: Autre point de vigilance, Nathan, les correspondances.
12: Absolument, car il y a toujours un risque de les rater en cas de retard du premier train. Donc, premier conseil, assez logique, essayez autant que possible de prendre des correspondances avec suffisamment de marge. Mais sinon, les grandes compagnies bien établies, comme la SNCF, la Deutsche Bahn en Allemagne ou la Renfe en Espagne, ont des accords entre elles. Si vous ratez un train à cause du retard d'une autre compagnie, vous pouvez quand même monter dans le suivant. Mais attention, les compagnies plus récentes, comme Italo, Irio en Espagne ou European Sleeper, ne font pas partie de ces accords. Donc si vous ratez leur train à cause d'un autre retard, il vous faut bien souvent repayer un billet. Prenez-le bien en compte.
11: Enfin, quelques conseils pour ne pas payer trop cher, Nathan.
12: Déjà, si vous appliquez mon premier conseil, c'est-à-dire de diversifier vos plateformes de recherche, vous devriez vous en tirer avec des prix plus avantageux. Sinon, c'est logique, mais privilégiez les trains de nuit. Ça limite la perte de temps liée au trajet, ça vous évite une nuit d'hôtel et surtout, les billets sont souvent moins chers que les trains à grande vitesse. Pensez enfin à regarder les trains régionaux des pays où vous allez. Par exemple, pour aller à Barcelone, le train régional catalan est souvent moins cher que ses alternatives.
11: Merci beaucoup. Conseil conso signé ce matin, Nathan Bocard.
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11: Bah là, on va prendre le train pour rester dans nos frontières. 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
11: Anthony, bon, ça c'est moins réjouissant, de la pluie, de la grisaille, c'est le programme du jour.
13: Et ce qu'on peut dire quand même pour se réjouir, mais vraiment aller à 2% un tout petit peu, c'est que les pluies vont devenir un peu plus faibles et plus éparses qu'hier.
11: Ouais. Youpi.
13: Mais il y en aura quand même. Avec ce matin,
11: sauter au plafond, ouais,
13: je fais ce que je peux, écoutez. Avec ce matin, la perturbation pluvieuse d'hier qu'on retrouve là actuellement entre la Nouvelle-Aquitaine, la vallée de la Loire, l'Île-de-France, Champagne-Ardennes, un ciel gris et donc des pluies qu'on a aussi entre la Franche-Comté, Rhône-Alpes, les Alpes-Maritimes, l'ouest de la Corse. Ailleurs, c'est très gris, mais plus sec. Ça n'empêche pas quelques averses vers le nord de la Bretagne, l'ouest du Massif central. Et c'est même très ensoleillé ce matin, des Pyrénées jusqu'au Midi toulousain et à la Méditerranée, en dehors des Alpes-Maritimes. Cet après-midi, ça va rester très très gris, à deux exceptions près, de la Bretagne au Hauts-de-France, donc près des côtes du nord-ouest, mais aussi sur toute la façade atlantique, vous allez retrouver quelques éclaircies. Et il y aura simplement un risque d'averses en Bretagne. Soleil que vous allez conserver aussi près de la Méditerranée, mais sur les Pyrénées, contrairement à ce matin, ça va s'ennuager avec un risque d'averse, voire d'orage. Risque d'averse qui va donc concerner toutes les autres régions encore. Averses qui seront un peu moins fortes que les jours précédents, avec toujours quelques coups de tonnerre possibles et de la neige, des 1900 mètres sur le nord des Alpes et 2100 mètres sur les Pyrénées.
11: Et côté température, ça va encore baisser cet après-midi.
13: Oui, cet après-midi. Ce matin, ça reste relativement doux grâce à cette couverture nuageuse. On est entre 7 et 17 degrés ce matin, 7 à Millau, 17 à Ajaccio, vous avez 13 à Marseille, 11 à Tours et à Clermont-Ferrand, 10 degrés à Paris et à Bordeaux. Et cet après-midi, effectivement, baisse encore des valeurs qui vont se retrouver 3 à 4 degrés en moyenne sous les normales de saison. Vous n'aurez que 12 degrés à Reims et à Aurillac, 14 à Cherbourg, 15 à Paris, à Lille et à Brest, 16 degrés à Lyon et à Biarritz, 18 à Strasbourg et à Grenoble. Il n'y a que près de la Méditerranée que nous franchirons les 20 degrés, 20 à Nice, 21 à Nîmes, à Montpellier et à Ajaccio.
11: Merci Anthony, merci de commencer votre journée avec RTL, il est 6h.
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11: Un nouveau journal avec Antoine Cavaillerou. Bonjour Antoine.
14: Bonjour Jérôme, bonjour à tous.
11: Et à la une, la détresse d'une école en Haute-Saône.
14: La totalité des enseignantes placées en arrêt maladie, elle n'arrive plus à canaliser deux élèves difficiles. Au sommaire également, Sébastien Lecornu promet de nouvelles aides sur les carburants. La France vous aime, c'était le message d'Emmanuel Macron hier en Arménie. Et puis la reine des ventes est de retour en librairie, rencontre avec Virginie Grimaldi en fin d'édition.
11: Après votre journal, Le Monde en Marche. Bonjour William Galibert.
15: Bonjour.
11: Ce matin,
15: nous partons à Amsterdam qui interdit les publicités pour les hamburgers.
11: A tout à l'heure.
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14: Nous sommes en Haute-Saône, une école entre deux villages, Charsen et Haute-Oreille, 86 élèves, dont deux enfants à besoins particuliers qui visiblement perturbent la vie de l'établissement, au point que la semaine dernière, l'ensemble de l'équipe enseignante, les cinq institutrices, ont été placées en arrêt maladie. Samuel Goldschmidt, elle dénonce des conditions de travail particulièrement difficiles.
16: Le mail envoyé par les enseignantes a surpris les parents il y a 10 jours maintenant.
17: Nous avons reçu l'information que l'équipe pédagogique titulaire était absente dans sa globalité, c'est-à-dire 4 enseignantes et une ATSEM. Voilà, la surprise a été au rendez-vous.
16: Les enseignantes à bout expliquent qu'elles n'ont plus la force d'assurer leurs tâches pour le moment. La réalité est que 2 enfants dans 2 classes différentes ont de très grosses difficultés à suivre l'école calmement. La maman d'élève que nous avons rencontrée en a subi les conséquences.
17: J'ai un enfant qui a été concerné par du harcèlement, des bousculades, de jeter ses objets. Pour autant, ben voilà, l'enseignante a fait toutes les démarches nécessaires, toutes les démarches administratives pour que ça cesse.
16: Ça s'est arrêté pour votre enfant ?
17: Oui, ça s'est arrêté pour le mien, oui, tout à fait.
16: Mais cela continue pour d'autres, même si les 2 enfants sont encadrés par des accompagnants. Le rectorat indique essayer différentes autres formes de soutien. 4 des 5 enseignantes sont toujours absentes cette semaine et pourraient revenir en classe lundi.
14: Samuel Goldschmidt en Haute-Saône pour RTL.
11: Face à la guerre en Moyen-Orient dont on ne voit toujours pas le bout, face au prix des carburants qui ne redescendent pas, Sébastien Lecornu veut passer à la vitesse supérieure.
14: Changer d'ampleur et d'échelle, voilà ce qu'a promis hier le Premier ministre. Il veut faire évoluer les aides pour soutenir l'économie française. Pauline Thévenot, le gouvernement doit faire de nouvelles annonces en début de semaine prochaine.
18: Oui, cette fois, Sébastien Lecornu passe à la phase 3. La crise s'installe, va durer, devient structurelle, nous expliquons au gouvernement. Et cela fait peser des risques sur notre économie. La hausse des prix du carburant a des conséquences dans de plus en plus de secteurs. Voici ce qui a décidé le Premier ministre à bouger, à changer d'ampleur et d'échelle, comme il dit. Qu'entend-il par là ? C'est encore flou, le gouvernement doit plancher demain soir à Matignon. Sébastien Lecornu présidera d'ailleurs une réunion sur la situation énergétique avec 12 ministres. En attendant d'en savoir plus, voici le sous-titre d'un de ses conseillers. Si on ne veut pas subir l'impact de la crise, il faut changer d'échelle. Changer d'échelle, c'est-à-dire au-delà des secteurs déjà aidés, voir comment on peut protéger d'autres pans de l'économie. Reste à savoir lesquels, comment et à quel prix.
14: Pauline Thévenot du service politique de RTL. Et avec la flambée des prix des carburants, la crainte de l'inflation, les associations se retrouvent en difficulté. C'est le cas de la Banque alimentaire des Bouches-du-Rhône. Elle redoute une rupture des stocks des produits essentiels d'ici cet été. Elle commence à diminuer le volume des dons. Le nombre de bénéficiaires ne cesse, lui, d'augmenter. Son président, Joseph Arakel.
19: Ça représente à peu près 110 000 personnes qui ont besoin de la banque alimentaire. Et c'est en forte croissance avec un profil du public qui change. On a des retraités, on a des jeunes qui travaillent, des étudiants, ils étaient 300 par semaine. En 2019, ils sont 3 000 maintenant par semaine. Et les dotations diminuent. Il y a l'Europe qui a fortement réduit, donc d'un million d'euros. La préfecture, on les a sollicités, mais pour le moment, ça n'a pas répondu. La ville aide aussi, mais il faut falloir qu'ils fassent mieux, qu'ils fassent plus.
14: La Banque alimentaire des Bouches-du-Rhône qui va donc organiser une grande collecte, ce sera à la fin du mois.
11: La flambée des prix chez nous en France due à la guerre au Moyen-Orient, ce matin, c'est toujours aussi flou.
14: Le chef de la diplomatie des États-Unis assure que la phase offensive du conflit est terminée. Fini aussi le projet Liberté, opération américaine visant à escorter des bateaux dans le détroit d'Ormuz. Donald Trump attend de voir si un accord peut être finalisé et signé avec l'Iran. Le blocus américain des ports iraniens est cependant toujours d'actualité. En Ukraine, Kiev a décrété unilatéralement un cessez-le-feu. La trêve est entrée en vigueur à minuit. C'était à l'origine une demande de Moscou pour commémorer la victoire soviétique contre l'Allemagne nazie le 9 mai. Oui, mais voilà, la Russie, elle, continue de mener des frappes. C'est ce que dénonce ce matin l'Ukraine. La journée d'hier a été particulièrement sanglante. Un lourd bilan de 28 morts.
11: La France vous aime. Emmanuel Macron conclut sa visite en Arménie par un message d'amitié.
14: Le président de la République était hier soir à Gyumri, deuxième ville du pays, qui a connu en 1988 un terrible séisme, 26 000 morts. Emmanuel Macron est monté sur scène lors d'un concert franco-arménien. Reportage de l'envoyé spécial de RTL, Bénédicte Tassard.
20: Sur la grande scène, il est accueilli comme une star.
21: Emmanuel Macron !
20: Le président français en a profité pour rappeler aux Arméniens qu'ils devaient préférer l'Europe.
21: L'Arménie avance en paix avec l'Europe. Alors merci Gyumri, merci l'Arménie. Et n'oubliez jamais que la France vous aime.
20: Personne n'a oublié ce jour de décembre 88 où les horloges se sont arrêtées et où le monde s'est levé. Pour toi, Arménie, ajoute le président dans cette ville détruite à 60% par le terrible tremblement de terre. Ici, la chanson d'Aznavour a bien sûr tout son sens. Scène, Joyce Jonathan et Patrick Fiori ont assuré le show.
22: Avant de vous avoir mené jusqu'à la terre.
1: Je suis très heureuse. Heureuse pour la paix, heureuse pour l'amitié.
2: C'est l'amitié qu'on va être plus proche, plus... Je pense qu'il y aura très très bon après.
20: Une belle mise en scène orchestrée par le Premier ministre arménien à un mois des législatives. Nicole Pachinian, pro-européen, a eu un soutien de choix.
14: Bénédicte Tassar, envoyé spécial de RTL en Arménie.
11: Le football, soirée magique en perspective.
14: La demi-finale retour de Ligue des Champions entre le PSG et le Bayern Munich. Une semaine après le fantastique 5-4 en faveur des Parisiens, les Allemands reçoivent ce soir à l'Allianz Arena. Coup d'envoi à 21h. Match à vivre en intégralité sur RTL.fr et l'application RTL dès 20h30 hier soir. Arsenal s'est qualifié pour la finale en battant 1-0 de l'Atlético de Madrid d'Antoine Griezmann. Et puis comme promis, direction les librairies avec la star des ventes, Virginie Grimaldi. Son 12e livre sort aujourd'hui chez Flammarion. Il s'appelle D'autres printemps. Elle est l'autrice la plus lue en 2025, la plus suivie sur les réseaux sociaux. Elle cumule 10 millions de lecteurs depuis 2015. Et en plus, Sophie Orange, Virginie Grimaldi n'est qu'humilité et modestie.
22: Ah oui, c'est sûr qu'elle n'a pas la grosse tête, Virginie Grimaldi. Le jour où elle apprend qu'elle est numéro 1 des ventes en 2025, rien ne change à la maison, chez elle, près de Bordeaux, avec ses deux enfants.
23: On n'en a pas fait du tout un événement à la maison, on n'a même pas fait une fête ou un repas. C'est les personnes autour de moi qui étaient tellement joyeuses, tellement heureuses pour moi, que je me suis dit « ah oui, c'est pas rien ». Mais non, c'est complètement fou, ça me dépasse complètement.
22: Dans un monde de l'édition à la peine, Virginie Grimaldi fait partie des rares auteurs à gagner des lecteurs à chaque roman. La courbe des ventes ne s'inverse pas, mais là encore, pas de stress.
23: La pression, je refuse de me la mettre. Je crois que vers le 2e ou 3e roman, je me la suis mise un petit peu en essayant de réfléchir à ce qu'on attendait de moi. Et ça marche pas du tout. J'écris sur des sujets qui me touchent, qui me bouleversent, qui me remuent. Je crois que c'est peut-être cette sincérité-là et le fait que j'aille puiser vraiment profond en moi à chaque fois qui peut-être va faire écho chez les lecteurs.
22: Et ils seront encore très nombreux à se précipiter sur son 12e roman tiré à 230 000 exemplaires. Un road trip en Toscane entre une grand-mère et sa petite-fille. Virginie Grimaldi a entrepris ce même voyage il y a quelques mois. Grimaldi, un pseudo justement en l'honneur de ses racines italiennes.
14: Sophie Orange, Madame Livre de RTL.
11: Les courses aujourd'hui à Vincennes, départ 13h55.
14: Dominique Cordier vous conseille le 15, l'As, le 2, le 16, le 12, le 11, le 9. L'outsider de RTL, c'est le numéro 16.
11: Merci, il s'appelle Étranger Joyeuse.
14: Oui, vous pouvez le préciser, en effet.
11: Voilà, merci beaucoup Antoine Cavallero, c'était votre journal complet. Vos messages ce matin, Anthony, dans la grisaille.
24: Voilà. On ne change pas une équipe qui gagne, hein. Nuages, pluie, orage, ce sont les mots qui reviennent le plus dans vos messages ce matin. Très nuageux chez Daniel sur le pays Lensois, il a 9 degrés actuellement. 10 degrés au Boulou dans les Pyrénées-Orientales, c'est Jojo qui est là-bas actuellement et qui a eu aussi un bel orage hier soir avec beaucoup de pluie. C'est très nuageux chez Christophe qui est à Lignéville dans les Vosges. Et puis enfin Thierry qui m'interpelle, monsieur météo de RTL, la région Champagne-Ardenne n'est plus, maintenant c'est
11: oulala,
24: le Grand Est.
11: Quand ça commence comme ça, c'est qu'on soit
24: bondé. Hein. Sauf que si je vous dis qu'il pleut dans le Grand Est, est-ce qu'il pleut en Champagne-Ardenne, en Lorraine, en Alsace ou dans les Trois? Bah voilà, d'où cette précision, Champagne-Ardenne.
11: Il ne faut pas le chercher Anthony.
24: Ah bah non.
11: Restez avec nous sur RTL, comment le gouvernement se prépare à vider les prisons face au casse-tête de la surpopulation carcérale. Le ministère de la Justice s'est résolu à accélérer la sortie de certains détenus pour faire de la place. C'est une info RTL, on va en parler dans un instant. À suivre aussi Le Monde en Marche, William Galibert ce matin.
15: Dans les rues d'Amsterdam, il n'y aura plus de publicité pour les hamburgers.
11: Il est 6h10.
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11: Le Monde en Marche, William Galibert, avec ce matin donc Amsterdam aux Pays-Bas, qui devient la première capitale au monde à interdire dans son espace public les publicités pour la viande et pour les énergies fossiles.
27: Cachez ce steak que je ne saurais voir. Ne nous soumettez pas à la tentation du testi crousti et délivrez-nous des SUV et des avions low-cost pour les îles grecques. Donc depuis le 1er mai, la capitale néerlandaise a banni ces publicités qui, c'est vrai, font partie de notre quotidien. Vu de loin, ça peut paraître un peu étrange parce qu'à Amsterdam, on peut faire bien pire que regarder un hamburger en photo. Mmh. On interdit les entrecôtes sur les abribus, mais on peut encore commander une prostituée en vitrine après avoir fumé un joint. Apparemment, la municipalité juge que c'est moins subversif. Je précise qu'on peut toujours manger son steak frites au bord du canal. C'est simplement la publicité qui est interdite au nom de la sauvegarde de la planète.
11: Et la décision a été portée par les écologistes et le Parti pour les animaux.
27: Oui, elle s'inscrit dans les objectifs climatique de cette équipe municipale qui veut atteindre la neutralité carbone pour Amsterdam d'ici 2050 et réduire de moitié la consommation de viande. L'argument est assez simple, il a une forme de cohérence pour ses élus. Si une municipalité dit vouloir réduire certains comportements, pourquoi est-ce qu'elle louerait des panneaux d'affichage à des entreprises qui encouragent ces comportements? On va dire qu'il y a une forme de logique, et les élus d'Amsterdam, écologistes, le disent, ce que nous voyons dans l'espace public définit aussi ce que nous considérons comme normal dans notre société. Mais on voit aussi un peu le risque, une écologie du panneau, une politique de surface, une façon de croire qu'en retirant l'image d'un problème, on a commencé à résoudre aussi un peu le risque, une écologie du panneau. Une politique de surface, une façon de croire qu'en retirant l'image d'un problème, on a commencé à

0: d'un problème dont vous entendez parler en France depuis, allez, 40 ou 50 ans, la surpopulation carcérale. On bat un nouveau record quasiment chaque année. Au dernier pointage, le 1er mars, il y avait plus de 87 000 détenus pour un peu plus de 63 000 places. Et c'est dans ce contexte qu'on apprend, c'est une info RTL, que le ministère de la Justice veut réguler la population dans les prisons. Bonjour Planar Radenovic.
1: Bonjour.
0: Merci d'être avec nous. C'est vous qui nous le révélez ce matin pour RTL. Le mot est écrit noir sur blanc dans une note de l'administration pénitentiaire que vous avez pu consulter pour RTL. Elle prône la régulation carcérale. Concrètement, qu'est-ce que ça veut dire ?
1: Alors la régulation carcérale, c'est le fait de gérer dans les prisons en fait le flux de détenus. Donc là concrètement, c'est de permettre aux détenus qui sont en fin de peine de pouvoir sortir plus rapidement. Alors vous l'avez dit, c'est une note qui émane de l'administration pénitentiaire. Elle date du 28 avril et elle donne des instructions nationales qui doivent s'appliquer dans toutes les directions interrégionales. Et cette note, c'est clairement une note qui acte un état d'urgence. C'est écrit face à cette urgence, la DGAP, donc c'est la Direction Générale de l'Administration Pénitentiaire, a formulé des directives claires à l'ensemble des directions. Parmi ces directives, donc, il y a plusieurs leviers sur lesquels peut jouer l'administration pénitentiaire pour, en clair, faire sortir les détenus plus tôt, à savoir les réductions de peine. Ça, c'est clairement un levier qui est à la main de l'administration pénitentiaire, c'est-à-dire permettre à des détenus qui se comportent bien en détention, qui suivent des formations, etc., de sortir plus tôt que ce que la justice a prévu, ou alors accélérer les procédures d'aménagement de peine. Ça, c'est un levier qui est à la main des magistrats, mais l'administration pénitentiaire doit se prononcer sur ce levier-là aussi.
0: Donc des détenus en fin de peine, mais des détenus pas considérés comme dangereux.
1: Non, parce que clairement il s'agit, alors c'est une mesure de gestion de flux, hein, on ne va pas se mentir, mais c'est quand même une mesure qui concerne des détenus qui de toute façon seraient sortis quelques mois plus tard en fait, donc c'est qu'on ne les considère pas comme dangereux.
0: Exactement. On accélère le processus. L'objectif, c'est d'en libérer combien, de faire baisser la pression à combien, parce que là le taux de suroccupation globale est de 139%, il faut passer à combien, est-ce qu'il y a un objectif chiffré?
1: Alors, pas d'objectif chiffré dans la note, mais on peut se référer à la précédente situation de ce genre. C'était pendant le Covid en 2020. L'administration a décidé de faire un dispositif à peu près similaire. Et il y avait environ 7000 détenus qui avaient pu sortir de manière anticipée de cette façon-là.
0: Juste une précision, quand on laisse sortir en anticipé des gens, il y a un reliquat de peine à purger ensuite à la maison, avec un bracelet par exemple? Ou ça se passe pas comme ça?
1: Eh ben oui, c'est dans les solutions envisagées. En fait, s'il s'agit d'une réduction de peine ou d'un aménagement de peine, ils sortent sans bracelet, etc. Après, dans les solutions envisagées, il s'agit de recourir davantage au bracelet électronique. Et même pour ceux qui sont en détention provisoire, c'est-à-dire qui sont en prison en attente d'être jugés, on dit que, enfin, il est écrit dans la note que pour ces détenus-là qui sont pas encore jugés, le recours au bracelet électronique n'est pas assez fréquent en fait, donc c'est intéressant.
0: Donc tout cela s'applique dès maintenant, ça a déjà commencé puisque c'est une note, c'est pas un projet de loi, c'est pas un projet de décret.
1: Non, c'est vraiment une note de fonctionnement en fait qui émane de l'administration, pas du politique, mais bon, on imagine bien que le politique doit être au courant. Et c'est une note qui donc a été envoyée le 28 avril. Oui. C'est intéressant comme date parce que c'est au lendemain du grand mouvement de blocage des prisons en France dont on a beaucoup parlé sur RTL, donc ça doit être forcément lié.
0: Le politique justement, bah, c'est Gérald Darmanin, le ministre de la Justice. Il s'était montré contre la régulation carcérale jusqu'à présent. Pourquoi est-ce qu'il a changé d'avis ?
1: Alors, j'ai écrit tard hier à la chancellerie. Pour le moment, ils n'ont pas encore pu me répondre. J'espère que ça va être fait dans la matinée. Mais en tout cas, je pense que comme c'est une note qui émane de l'administration, c'est à peu près sûr que c'est une note vraiment de fonctionnement et c'est pas une politique. Après, forcément que la DGAP et les directions interrégionales concernées, forcément qu'elles en ont référé au ministre. Lui, il a toujours écarté cette option, en tout cas publiquement. Il avait même retoqué les préconisations d'un rapport qui lui avait été remis par des magistrats, des directeurs de prison il y a plusieurs mois. On en avait parlé aussi sur RTL. Je pense que là, clairement, vu la situation décrite dans le rapport, il n'a pas le choix. On parle quand même de 7400 détenus qui

0: dorment en France sur des matelas au sol, ça veut dire que c'est des cellules où ils sont trois dans 9 mètres carrés. Enfin, donc c'est vraiment une situation qui est inacceptable et qui génère de la violence aussi pour les personnels pénitentiaires.
1: Et les syndicats, Plana, ils réagissent comment ?
0: Alors les syndicats, clairement, j'en ai eu hier soir au téléphone, ils ont quand même un peu de mal à clairement soutenir la régulation carcérale parce que ça va quand même à l'encontre de ce qu'ils font tous les jours, hein, voilà, libérer des détenus de manière anticipée. Mais par contre, ils s'accordent sur le constat de l'état d'urgence et ils disent qu'en fait le seuil de 90 000 détenus pour toujours autant de places, donc vous l'avez dit, un peu plus 63 000, il va être bientôt atteint. C'est un seuil qui est critique et ils répètent aussi, les syndicats, qu'il y a 4000 postes de surveillants pénitentiaires qui sont des postes existants mais vacants. Donc ça veut dire des postes non pourvus. En fait, il manque tous ces postes-là pour gérer cette surpopulation au jour le jour.
1: L'administration pénitentiaire qui va donc faire de la place dans les prisons justement pour faire face à la surpopulation carcérale. C'est vous qui nous le révélez ce matin sur RTL. Plana Radenovic du service police-justice de RTL. Merci d'avoir pris quelques minutes pour nous ce matin, Plana.
0: Merci.
1: À plus tard, il est 6h20.
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1: C'est le retour de la magie pour le journal L'Équipe ce matin, c'est le titre à la une. Remettez-nous ça, voilà le titre à la une du Parisien. C'est le grand soir pour le PSG qui joue sa place en finale de Ligue des Champions contre le Bayern Munich après le brillant match aller de la semaine dernière où les Parisiens l'avaient emporté 5-4. Le coup d'envoi c'est à 21h, rencontre à vivre en direct de Munich sur RTL.fr et l'appli RTL dès 20h30. On va y revenir dans le journal de 6h30.
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1: Et on est mercredi. Et mercredi, c'est cinéma avec Stéphane Boutsock. Bonjour Stéphane.
3: Bonjour Jérôme, bonjour à tous.
1: Pour le plaisir, c'est le titre d'un film qui sort aujourd'hui avec un tandem inédit, Alexandra Lamy et François Cluzet.
3: Et un scénario librement inspiré d'une histoire vraie. Comment, en 2013, un inventeur à qui sa femme venait de lui confier n'avoir jamais ressenti d'orgasme a eu l'idée de créer un sextoy appelé à devenir un succès mondial, le Womanizer. Le film traite du sujet délicat du plaisir féminin avec humour et délicatesse, osant aborder de front un tabou pour beaucoup d'hommes, mais aussi pas mal de femmes. Et c'est notamment ce qui a séduit Alexandra Lamy.
4: Nous, les femmes, on nous a habitués à ce que notre corps est un peu sale, on peut pas vraiment parler puisque c'est un péché, le plaisir, puisque c'est la marque du diable, puisque Charcot c'était hystérique, d'ailleurs hystéria utérus, enfin c'est quand même dingue. Freud qui disait le clitoris ne sert à rien, on pourrait l'enlever. Enfin c'est quand même... Donc on a été élevés à ça et donc on ne découvre pas notre corps. Donc comment on peut parler aussi à notre partenaire si nous-mêmes nous ne savons pas ? Donc déjà pour un homme, le corps d'une femme, bon bah il sait pas trop. Parce que là pour le coup on voit rien. Donc c'est pas visible immédiatement. On n'a pas appris la sexualité féminine. On n'en parle absolument pas. Donc la sexualité chez nos enfants, elle est juste dirigée vers de la pornographie. Mais encore une fois, ce n'est pas la sexualité.
1: C'est un nouveau rôle à part entière pour Alexandra Lamy, une comédienne qui est devenue l'une des comédiennes préférées des Français, Stéphane.
3: Oui, ça fait plus de 25 ans que ça dure. D'abord à la télé, on s'en souvient, avec Un gars, une fille, puis au théâtre et au cinéma. Compostelle, tiens, sorti il y a un mois, est un vrai succès avec plus d'un million d'entrées. Alexandra Lamy, actrice populaire, sincère, solaire, qui se ressource dès qu'elle le peut, chez elle, dans les Cévennes.
4: Dès qu'il y a une sortie de film, moi, le lendemain, allez, hop, je suis dans le train, je suis partie. Et d'abord, je ne veux plus parler à personne, je ne veux plus m'entendre parce que je m'auto-soule. Et j'ai besoin aussi d'aller en campagne. Moi, la campagne, ça me fait énormément de bien. Moi, j'aime bien aller marcher, j'aime bien aller faire des trucs très manuels. J'aime débroussailler, passer le Karcher, faire de la peinture, me vider complètement la tête, lire aussi, j'aime beaucoup lire. Donc, j'ai besoin d'évacuer tout ça. Et je pense que, et puis j'ai la famille, et puis j'ai les amis qui sont là, moi, depuis très très longtemps. Moi, ma meilleure amie, je la connais depuis l'âge de 3 ans. Je pense que je ne sombrerai jamais dans la grosse tête, on dira, parce que d'abord j'ai des parents qui me mettraient des coups de pied aux fesses en me disant « Eh oh, dis donc, tu te calmes immédiatement !» Et des amis aussi, donc ça c'est un socle aussi qui est pour moi très important.
3: Alexandra Lamy, mais aussi François Cluzet, à l'affiche du film « Pour le plaisir » de Rim Kérissi, à découvrir donc au cinéma à partir d'aujourd'hui.
1: Et notre info bonus avec les chiffres du box-office, Stéphane.
3: et le site cbo.fr, eh bien, le phénomène Michael continue sur sa lancée. Plus de 2,5 millions d'entrées en 15 jours pour le biopic consacré à Michael Jackson. Nostalgie encore, avec le démarrage canon du Diable s'habille en Prada, déjà plus d'un million d'entrées en une semaine. Et puis nostalgie toujours, avec Juste une illusion, le dernier Nakash Toledano, très années 80, au-delà du 1,2 million.
1: Merci beaucoup Stéphane Boutsock, bonne journée. Il est 6h24, le temps de ce mercredi, Anthony, c'est pas jojo.
5: C'est encore gris, pluvieux. Allez, le seul point positif, c'est que les pluies sont plus faibles et plus dispersées qu'hier.
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11: Avant le temps gris de ce mercredi, un petit détour par les grosses têtes que vous retrouvez tous les jours entre 15h30 et 18h avec une machine à pression positive continue.
12: Alors c'est surtout effectivement pour éviter que la personne avec qui vous vivez soit incommodée par vos ronflements.
13: Je connais bien le problème, mais la machine a fait plus de bruit que le ronflement.
12: Non.
13: Moi j'ai déjà entendu la machine,
14: non,
13: la machine
14: tout,
13: c'est un enfer,
14: elle fait brrrr. Très bien, moi j'ai ça moi.
13: On dirait que t'as un mec qui fume une chicha à côté.
12: Vous l'avez Gérard?
14: Oui, je l'ai même mis dans le film, dans Mauvaise Pioche, j'avais ça.
12: Une machine à pression positive continue, hein, ça veut dire ça, PPC. Et vous avez l'air bien au courant monsieur Haas.
13: Moi j'ai déjà dormi avec quelqu'un qui avait la machine, peut-être qu'elle était moins bien que la tienne Gérard, mais ça fait un bruit monstre le truc.
15: Ah,
13: moi ça me fait
15: fabriquer maison, non?
12: C'est une perceuse que vous décrivez.
13: Ah, peut-être que c'était une perceuse.
12: Ah, bah oui, oui.
13: Non,
12: parce que ça arrive que pour s'endormir, quelqu'un chante une perceuse.
11: Vos grosses têtes avec aujourd'hui Bernard Mabille, Sébastien Thoen, Liane Folly, Roselyne Bachelot, Florian Gazan et Dari Boudboul. Anthony, pluie, grisaille quasiment partout aujourd'hui, voilà le programme.
16: Voilà, un programme encore bien réjouissant, c'est toujours cette goutte froide, hein, cette dépression qui tournicole sur la France. Imaginez un gros escargot, les pluies, les nuages s'enroulent tout autour. Et donc ces nuages et ces pluies se déplacent tout doucement. On en a encore des pluies là, entre la vallée de la Loire, l'Île-de-France, la Champagne-Ardenne, c'est-à-dire à l'ouest de la région Grand Est. D'autres pluies aussi qui remontent de Méditerranée et qu'on retrouve entre l'Auvergne-Rhône-Alpes et les Alpes-Maritimes. On a des averses sur la côte aquitaine, bref, c'est encore humide. Et cet après-midi, ça va rester très gris, avec toujours des averses qui devraient s'atténuer quand même un peu, mais le risque existera encore quasiment partout. Des averses parfois orageuses, notamment près des reliefs. Ça donnera aussi de la neige, des 1900 mètres sur le nord des Alpes, 2100 mètres sur les Pyrénées. Vous aurez du soleil quand même, si c'est possible, entre le Languedoc-Roussillon, la basse vallée du Rhône et la côte varoise. Et puis des éclaircies aussi vont revenir cet après-midi sur l'ouest du pays, donc près des côtes de la Manche, sur la Bretagne, avec quand même un risque d'averse, mais aussi sur toute la façade atlantique.
11: Les températures?
16: Alors ça reste plutôt doux ce matin, grâce à la couverture nuageuse, entre 7 et 17 degrés, mais cet après-midi ça baisse encore, vous n'aurez que 12 degrés à Reims, 15 à Paris, à Lille et à Brest, 16 degrés à Lyon et à Biarritz, 17 à Bordeaux et à Toulouse, 19 à Marseille, 21 quand même à Nîmes et à Ajaccio. Et la relative bonne nouvelle, c'est que demain on va retrouver un peu plus de soleil, résultat les températures vont remonter l'après-midi.
11: Et dites-moi, ce pic de fraîcheur attendu aujourd'hui, c'est normal pour un 6 mai?
16: Alors, on a l'impression que c'est remarquable. En fait, c'est plutôt banal quand on compare ce coup de frais avec ce qui s'est passé dans le passé. Et puis surtout, ce qui est marquant, c'est le contraste avec les semaines précédentes.
11: On détaillera cela dans la tablée du petit matin dans un quart d'heure. On va accueillir aussi Isabelle Saporta et Martial Hugh. Bonjour.
17: Bonjour.
11: Isabelle voulait pointer du doigt le front unanime du service public contre le rapport sur l'audiovisuel public.
15: Oui, il y a quelque chose d'un peu gênant en fait dans cet unanimisme de façade de tous ceux qui vivent en fait du service public.
11: Martial, on parlera du nouveau défi de la marque de vêtements Gap.
17: Absolument, et on rendra hommage donc à celle qui a fondé cette marque et qui est décédée à l'âge de 94 ans.
11: Votre tablé dans un quart d'heure, et puis c'est Philippe Cavrivière qui nous rejoindra pour son Cave Réveil. Vous écoutez RTL, bon réveil à tous, il est 6h30.
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11: Le journal avec vous, Céline Ambro. Bonjour Céline.
19: Bonjour Jérôme, bonjour à tous.
11: Et à la une, le PSG à Munich ce soir, dans le stade qu'il a couronné l'an passé pour tenter de décrocher une nouvelle place en finale de la Ligue des Champions.
19: Après une première rencontre d'anthologie, mardi dernier, les Parisiens arrivent en Bavière avec un but d'avance, mais rien n'est joué. Dans ce journal également, le projet Liberté de Donald Trump, déjà suspendu dans le Golfe. Le président américain ne parle plus d'escorter les navires qui souhaitent passer le détroit d'Ormuz, mais évoque de grands progrès dans les négociations avec Téhéran. La gauche unitaire qui s'accroche à ses rêves de primaire. Et puis, un autre rêve, celui d'une vie entière pour ses cuisiniers. Ils sont 400 à tenter actuellement de devenir meilleurs ouvriers de France.
11: Après votre journal, Charles Ducrot, vous allez en entendre parler ce matin.
20: En Alsace, des lycéens préparent un bac option drone, une première en France. L'armée s'intéresse de très près à la filière.
11: A tout à l'heure.
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19: Après un premier round légendaire la semaine dernière au Parc des Princes, la magie opérera-t-elle ce soir encore à Munich ? Le PSG, vainqueur 5-1 à l'aller, s'en va défier le Bayern pour une place en finale de la Ligue des Champions de football et tenter de conserver son titre européen. Les supporters parisiens s'attendent à du grand spectacle, Nicolas Georgerot, et sont plutôt confiants.
21: Oui, certains persuadés que Munich ne peut pas être le terminus des ambitions parisiennes.
22: C'est une étape pour la finale.
21: Une équipe du PSG moins joueuse, plus solide défensivement, ça conviendrait à Marc.
23: Il va falloir être costaud, ça va être difficile, c'est le Bayern, mais on y croit, c'est pas impossible. Défensivement, faut améliorer certaines choses, mais s'ils arrivent à se concentrer sur cet aspect-là, on peut passer. Il faut qu'au niveau défensif, ça soit carré. Quoi.
21: Pour d'autres, un nouveau feu d'artifice ne fait pas peur.
22: On mettra autant de buts qu'eux, c'est sûr.
21: L'atout numéro 1 est sur le banc, selon eux. Luis Enrique, le mentor, c'est Cédric est un supporter du PSG, originaire du Vaucluse.
24: Chaque fois, début de saison, l'année dernière, il disait on sera plus fort sans Mbappé, on l'a été. Là, cette année, il disait on sera plus fort dans la saison, et on l'est, et à chaque fois, il a raison.
21: Le Bayern gagne les trois quarts de ses rencontres à domicile cette saison, avec deux buts d'écart, ou plus.
25: C'est une montagne, mais faut prouver encore une fois qu'on est les champions d'Europe, et qu'on est dur à battre aussi. On l'a déjà fait gagner à Munich il n'y a pas très très longtemps, je crois.
21: Un stade de porte-bonheur, souvenir de couronne européenne, ils seront 4000 tout à l'heure à donner de la voix, contre plus de 70 000 supporters allemands appelés à venir tous en rouge.
19: Nicolas Georgerot qui vous fera vivre la rencontre dès 20h30 ce soir sur l'appli RTL et sur RTL.fr. Bayern Munich PSG, coup d'envoi à 21h et le vainqueur retrouvera Arsenal en finale. Les Gunners qualifiés après leur victoire contre l'Atlético de Madrid d'Antoine Griezmann. Grisou acclamé par les supporters à l'issue de son dernier match européen. Lui qui doit quitter Madrid pour Orlando à la fin de la saison.
11: Vous écoutez RTL, il est 6h32. Il devait permettre à des centaines de navires de passer le détroit d'Ormuz escorté par l'armée américaine, lancé lundi, le projet Liberté de Donald Trump est déjà suspendu.
19: Le temps de voir si un accord avec l'Iran peut être finalisé et signé, et cela après de grands progrès dans les négociations, c'est en tout cas ce qu'assure Donald Trump. L'opération Projet Liberté avait provoqué plusieurs accrochages dans le Golfe entre Américains et Iraniens, mais aussi de nouveaux tirs iraniens en direction des Émirats, Émilie Beaujard.
26: Oui, depuis lundi, les Émirats font face à de nouvelles attaques iraniennes. Des missiles, des drones ont été tirés à plusieurs reprises vers Abu Dhabi. Le ministère de la Défense a réactivé ses défenses aériennes et assure avoir intercepté hier 12 missiles balistiques, 3 missiles de croisière et 3 drones. Mais le site pétrolier de Fujairah, près du détroit d'Ormuz, a été touché par un drone provoquant un incendie et blessant 3 ouvriers indiens. Par mesure de sécurité, les écoles et les universités sont fermées jusqu'à vendredi et les cours passent en distanciel. Les aéroports des Émirats arabes unis, qui avaient repris une activité normale ces derniers jours, sont à nouveau perturbés. L'espace aérien est fermé en partie jusqu'à lundi. Pour l'instant, les Iraniens n'ont pas clairement revendiqué ces attaques, mais les autorités émiraties se disent prêtes à répondre à ces provocations.
19: Émilie Beaujard, service international d'RTL. Et on apprend ce matin qu'un missile a touché un cargo dans la région du Golfe, blessant plusieurs membres d'équipage, selon des responsables américains interrogés par CBS News. C'est un bateau de la CGM San Antonio, navire qui appartient donc à une entreprise française. On ignore si ce bateau qui se trouvait près de Dubaï mardi midi a bougé depuis. L'Ukraine, elle, fait état d'une attaque russe pendant le cessez-le-feu qu'elle avait unilatéralement annoncé et qui était en théorie entrée en vigueur à minuit. Kiev, qui voulait observer, on le rappelle, un cessez-le-feu aujourd'hui et demain, alors que Moscou, de son côté, souhaite faire taire les armes plus tard cette semaine, les 8 et 9 mai, pour commémorer la victoire soviétique sur l'Allemagne nazie.
11: Et dans ce contexte international, le gouvernement annonce qu'il va changer d'échelle pour soutenir l'activité économique.
19: Sébastien Lecornu s'exprimera en début de semaine prochaine pour adapter les dispositifs de soutien face à la flambée des prix du carburant. De son côté, Total Energy prévient, le pétrolier ne pourra pas maintenir son plafonnement des prix en cas de taxe sur les profits pétroliers exceptionnels liés à la guerre. Une taxe réclamée par une partie de la classe politique et notamment la gauche.
11: La gauche, justement, ou une partie d'entre elles, en tout cas, réunie hier pour défendre l'idée d'une primaire.
19: Écologistes, ex-insoumis, socialistes, les unitaires de la gauche tenaient meeting, oui, à la Bellevilloise, salle de concert parisienne, pour tenter de remobiliser les troupes, Arthur Bellier.
0: Oui, avec un seul mot d'ordre, martelé par les militants comme une méthode couée, tant cette unité semble fragile. Même l'ex-insoumise Clémentine Autain prévient.
1: Ce soir, la question elle est de savoir si ce 5 mai, c'est le chant du cygne ou le sursaut. Parce qu'on va pas se raconter d'histoire. L'union, avec la primaire, elle a du plomb dans l'aile.
0: Moins d'un millier de personnes dans la salle pour un meeting un peu poussif, à l'image des tergiversations de la gauche qui agacent l'écologiste Marine Tondelier.
2: Celles et ceux qui, dans notre propre camp politique, nourrissent jour après jour la division, véritable cadeau fait à nos adversaires. Et celles et ceux qui font semblant de ne pas voir où tout ça nous mène, c'est-à-dire dans le mur.
0: Primaire toujours suspendue au blocage interne du PS. Alors sur scène, son patron Olivier Faure hausse le ton contre ceux dans son parti qui la refusent encore.
3: Je ne pardonnerai jamais à ceux qui, par ambition personnelle ou inconséquence, auront privé la gauche de sa chance de gouverner et de mener le combat.
0: Sans Jean-Luc Mélenchon ni Raphaël Glucksmann, et sous réserve que le PS la valide, cette primaire devrait se tenir le 11 octobre.
19: Arthur Bellier, service politique d'RTL.
11: C'est un rêve pour de nombreux artisans, notamment dans les métiers de bouche, pour voir arborer un col bleu-blanc-rouge, celui de meilleur ouvrier de France.
19: Et ils sont actuellement 400 cuisiniers à essayer de décrocher ce diplôme d'État synonyme d'excellence. Lou de Kitt est allé rencontrer hier l'un des candidats, Julien Lucas, 39 ans, chef au Luxembourg. Il participait à la première journée d'épreuve, lui qui rêve de ce col tricolore depuis l'enfance.
4: La toque encore vissée sur la tête, le tablier noué à la taille, Julien sort à peine de l'épreuve. Après 2 heures de concours, ses joues sont marquées par la pression et quelques imprévus.
5: J'ai un tiroir qui s'est bloqué au bout d'une heure, je pouvais plus utiliser mes couteaux. Ouais, tout était beaucoup plus compliqué et puis le temps passe plus vite le jour du concours.
4: Au menu, quenelle de purée de petits pois, mori, riz de veau, un simple plat qui a demandé un entraînement considérable.
5: Ça représente 18 à 20 heures par jour, pendant 10 jours à partir du moment qu'on a le sujet. Et puis, c'est aussi un travail d'une vie.
4: À 39 ans, Julien a sacrifié du temps avec sa femme, ses enfants, sa famille, des concessions pour toucher l'excellence, un rêve d'enfant pour le cuisinier.
5: Depuis le jour où j'ai fait mes premiers pas en cuisine, donc j'avais 17 ans, là j'ai su que je voulais avoir des étoiles et j'ai su que je voulais être meilleur ouvrier de France.
4: Une assiette de charcuterie à la main, il reprend son souffle. Le chef espère désormais rallumer les fourneaux et retrouver l'adrénaline du concours en finale.
19: Un loup de kit pour RTL.
11: Ça fait rêver ce col tricolore. Merci beaucoup Céline Landreau. Il est 6h38.
18: Vous allez en entendre parler.
11: C'est avec vous Charles Ducrot, vous dénichez l'info qui va faire parler. Alors dans un mois, certains passeront le bac avec option danse, option musique ou encore option sport. Quand d'autres passeront le bac option drone. Et ça, c'est une première.
6: Oui, imaginez l'heure de cours avec ce bruit.
11: Insupportable.
6: Moi, je trouve ça sympa. Alors, c'est une filière unique en France. Elle ne concerne qu'une poignée d'élèves, 11 en tout, au lycée Louise Weiss de Sainte-Marie-aux-Mines, en Alsace. Une option dronautique dans le cadre d'un bac professionnel baptisé CIEL pour cybersécurité informatique et électronique.
11: Mais ça consiste en quoi? Il y a une épreuve de pilotage de drones ?
20: Alors non, ça tourne plutôt autour de la connaissance sur les drones, savoir démonter, remonter le moteur, les hélices, maîtriser le système de commande, l'électronique, les différents modèles aussi de ces engins toujours plus complexes, même si dans cette option, les élèves ont évidemment quelques cours de pilotage qui ont été dispensés, figurez-vous, par l'armée de l'air. Là aussi, il faut connaître les règles, les zones autorisées, non autorisées, bref, tout un programme.
11: Car cette option, elle intéresse l'armée.
20: Oui, car les drones, c'est un investissement conséquent pour l'armée de terre. Pour donner une idée, elle disposait de 3000 drones en début d'année, elle en aura 15 000 à la fin de l'année. Il y a donc un gros enjeu de recrutement derrière tout ça, avec des soldats qualifiés en tant qu'opérateurs.
11: Et les élèves, ça les intéresse ?
20: Alors, ils ne vont pas tous partir à l'armée, ça reste une option. Il y a bien d'autres métiers dans cette filière pro. Mais le proviseur du lycée, Monsieur Ginoux, assure que l'option dronautique a recréé un véritable regain d'intérêt pour ce bac pro ciel. Il a même dû refuser des inscriptions. Peut-être que les places seront plus nombreuses l'année prochaine. Le chef d'établissement n'en doute pas. Il serait même intéressant que l'option s'étende à plusieurs lycées en France.
11: Passe ton drone d'abord. Merci beaucoup, Charles Ducrot. Vous allez en entendre parler, c'est tous les matins à 6h40. On vous offrait ce matin un séjour pour aller au jardin de Coppelia en Normandie, Anthony.
16: Et c'est Claire, fidèle auditrice de RTL depuis plus de 50 ans. Elle est à Suresnes, dans les Hauts-de-Seine. Claire remporte donc ce séjour dans ce manoir normand avec la triplette du bonheur, hammam, jacuzzi et piscine.
11: Bravo Claire, fidélité à RTL récompensée. La marque Gap a perdu sa fondatrice.
17: Martial. Absolument, elle est décédée à l'âge de 94 ans. C'est intéressant Gap parce que c'est un des trois géants bien sûr du monde du textile et qui a traversé toutes les difficultés de l'habillement.
11: Et c'est au menu notamment de votre tablée du petit matin. Tout de suite, il est 6h40.
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19: RTL, il est 6h44, soyez les bienvenus si vous nous rejoignez à l'instant. Terre en vue pour la croisière maudite touchée par un possible foyer de hantavirus où 3 passagers sont décédés. Il se trouve toujours au large du Cap-Vert, mais l'Espagne va accueillir le navire d'ici quelques jours aux Canaries. 147 passagers ou personnels sont toujours à bord. Vous entendrez un témoignage dans le journal de 7h sur RTL. C'est votre tablée du petit matin à présent avec vos experts. Quel nouveau défi pour la marque de vêtements Gap dont la fondatrice vient de mourir. Gap face à l'ultra fast fashion, on va voir ça dans un instant. Mais tout d'abord, bon, on ne sait pas trop ce qui restera au final de ce rapport, mais il fait beaucoup de vagues. Je veux parler du rapport de la commission d'enquête parlementaire sur l'audiovisuel public. Il a été publié hier. Il prévoit notamment une réduction du budget des sports, la fusion de France 2 et de France 5, l'objectif 50 millions d'euros d'économies chaque année. Voilà quelques-unes des grandes lignes de ce rapport qui fait l'objet, Isabelle Saporta, d'un front uni du service public contre lui.
20: Oui, il y a quelque chose d'assez gênant dans cet unanimisme hostile de tous ceux qui, de près ou de loin, vivent du service public audiovisuel, font carrière dedans ou en tirent des contrats substantiels contre ce rapport de la commission d'enquête sur la neutralité, le fonctionnement et le financement de l'audiovisuel public. Hostilité logique de la patronne de France Télévisions qui fustige, je la cite, la polémique qui a remplacé l'analyse, l'invective qui a pris le pas sur les faits. Unanimisme hostile ensuite de l'essentiel des animateurs et producteurs audiovisuels dont on apprend que certains ont refusé de communiquer à la commission leur contrat et leur fiche de paie alors qu'il s'agit d'argent public. Unanimisme hostile enfin d'une bonne partie de la classe politique à commencer par le Premier ministre Sébastien Lecornu, qui s'est fendu d'un tweet pour dénoncer un rapport qui, je le cite, « passe malheureusement à côté de l'essentiel ». Un unanimisme tellement unanime que la publication de ce rapport s'est jouée à deux voix d'écart, alors qu'il était visiblement attendu. Les citoyens l'ont téléchargé si massivement que le site de l'Assemblée nationale a bugué. Alors oui, ce rapport est très certainement imparfait, orienté, et d'accord, c'est un député UDR proche du Rassemblement national qui en est le rapporteur. Mais force est de constater qu'hormis LFI et l'UDR, personne n'a vraiment envie de soulever le couvercle de la marmite média. Le rapporteur serait outrancier et en quête de lumière. Et alors, une fois qu'on a dit ça, on peut quand même s'interroger sur la façon dont est dépensé notre argent. C'est pas inintéressant de savoir que la présence de France Télévisions au Festival de Cannes coûte 6 millions d'euros par an. Pourquoi ne pas limiter ses dépenses à 3 millions, comme le préconise le rapport ? Et que la direction de l'entreprise publique se passe désormais de ses nuitées au Majestic. L'hôtel luxueux de la Croisette à 1 900 euros la nuit, même si c'était financé par un système compliqué d'échanges publicitaires. Pourquoi en fait cette disqualification systématique des informations gênantes ? Pourquoi faudrait-il regarder ailleurs ? Le problème de cet unanimisme de l'entre-soi, c'est qu'à force de vouloir jeter un voile de pudeur sur les sujets qui fâchent, il donne raison au complotisme, à tous ceux qui ont l'impression que ce petit monde ne tourne qu'au copinage et au renvoi d'ascenseur.
19: Un point, c'est tout. Merci beaucoup. Isabelle Saporta.
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19: Martial You, alors vous ne connaissez sans doute pas son nom, Doris Fisher. Elle est décédée à l'âge de 94 ans, mais vous connaissez la marque qu'elle a créée avec son mari, la marque Gap.
22: Oui, et c'est d'ailleurs elle, Doris Fisher, qui avait trouvé le nom Gap en 1969. Elle entendait combler le fossé, donc le gap en anglais, entre la mode pour enfants et la mode pour adultes. Elle voulait tout simplement une mode pour toutes les générations.
19: Et comment fait-elle pour toucher la jeune génération ?
22: Alors le premier magasin Gap ouvre déjà à côté d'un lycée et vend uniquement des jeans Levi's et des disques vinyles pour les attirer. Et surtout, le couple Fisher s'inspire d'un magasin baptisé The Tower of Shoes, c'est-à-dire la tour des chaussures, un magasin où on empile les mocassins en fonction de leur taille. Ce sera la marque de fabrique de Gap. Ça paraît évident aujourd'hui, mais en gros, c'est chaque pantalon ou t-shirt est empilé en fonction de sa taille et de sa couleur. On trouve tout de suite ce qu'on cherche. Et puis, on installe aussi de nombreuses cabines d'essayage.
19: Et ça marche.
22: Oui, parce que Gap surfe d'abord sur la mode californienne des beatniks, hein, on est en 1969, avec des vêtements identiques et fluides pour tous les sexes. Et puis ensuite, dans les années 90, Gap décolle et vend l'American Way of Life, c'est-à-dire la façon de vivre des jeunes américains des années 50-60. On appelle ça le style preppy, des tenues chic, pas chères, avec le logo très visible de la marque, comme les tenues des étudiants des grandes universités américaines. Bah, c'est un look façon cercle des poètes disparus, le film sort à moment-là, c'est un carton mondial.
19: Et ça va se compliquer dans les années 2000.
22: Ben oui, parce que c'est la montée, bien sûr, en puissance d'abord de Zara, qui chamboule le modèle Gap. Lui, le modèle Gap reposait sur deux collections par an, du stock en permanence. Gap prend alors un énorme coup de vieux. Et puis, il y a quelques scandales aussi, évidemment, qui arrivent, puisque Gap, c'est l'illustration du pire de la mondialisation, comme le monde du textile dans son ensemble. Donc, on accuse Gap de faire travailler des Ouïghours en Chine, de ne pas payer les heures sup de ses ouvrières, d'exploiter des enfants en Inde. Et puis, alors moi, c'est ce qui m'avait le plus choqué, les licenciements se multiplient depuis 10 ans, et notamment, parfois, en visioconférence.
19: Et c'est toujours la famille Fisher qui contrôle Gap ?
22: Oui, Doris Fisher est restée au conseil d'administration jusqu'en 2009. Les trois fils sont dans l'organigramme. Il faut maintenant affronter l'ultra fast fashion sur Internet. On pense à Shein, bien sûr. Victoria Beckham vient d'être recrutée pour signer une collection et relancer les ventes qui sera présentée, cette collection, en Chine, au Japon et aux États-Unis. Ce sont les marchés clés du groupe. Gap doit franchir un nouveau cap.
19: Merci beaucoup, Martial You. On le disait tout à l'heure, ce sera la journée la plus fraîche de la semaine avec des températures bien en dessous des normales de saison. Anthony Kaczmarek. Bon, c'est vraiment aussi frais. Est-ce que c'est aussi frais qu'on ne le pense?
23: Bah non, on s'emballe un peu, franchement, on y est simplement plus habitué. Alors si on regarde la moyenne des températures sur 30 villes de référence qui représentent le climat normal de la France, on a une moyenne de 16 degrés aujourd'hui, c'est 3 degrés en dessous de la normale de saison pour l'après-midi, hein, qui est à 19 degrés en moyenne le 6 mai. C'est une moyenne. Certaines villes auront un déficit encore plus marqué, comme Reims et Aurillac, avec 12 degrés prévus, c'est 6 degrés en dessous de la normale.
19: Pourquoi ce coup de frais ?
23: Alors c'est un grand classique de la météo en fait. La dépression qui était hier centrée sur la France est en train de s'évacuer par l'Est. Le vent s'oriente derrière elle au nord, c'est donc de l'air frais qui arrive. Et comme il reste encore beaucoup de nuages et de pluie, ça empêche la température de grimper l'après-midi en raison de l'absence de soleil.
0: Voilà, mais on a connu pire par le passé.
23: Bah oui, si on regarde les 6 mai précédents, il faisait encore plus frais l'année dernière, en 2025, en 2021, 2019, 2010. Bref, la liste est longue. Et que dire du mois de mai 2013 qui avait été le plus frais de ces 30 dernières années? Donc, relativisons.
0: Ce qui est marquant, c'est le contraste en fait avec les semaines et les mois précédents.
23: En fait, on a eu en février des températures de mars, en mars des températures d'avril et en avril des températures de mai. Là aujourd'hui, ça va un peu ressembler à début avril. Et des températures 3 degrés sous les normales, ça n'était pas arrivé l'après-midi depuis fin mars. Et puis surtout, ce début d'année 2026 est pour l'instant le quatrième le plus doux depuis 1900. C'est même le plus chaud jamais enregistré en Bretagne et en Normandie. C'est pour ça que lorsqu'il fait un peu frais, on le remarque alors que c'est banal.
0: Ah ben voilà, merci beaucoup Anthony Kaczmarek.
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0: Et bonjour Philippe Cavrevière. C'est l'heure de réveiller l'actu avec vous.
38: Et on démarre par une excellente nouvelle, Guillaume Flandrin, et c'est même historique. Tous les tennismans français sont encore en lice à Roland-Garros. Et là, vous allez me dire, oui, mais Roland-Garros ne commence que le 18 mai. Oui, mais après le 18 mai à 9h15, on ne peut plus le dire. On a même un qui peut se blesser, là, sur un court mouillé à l'entraînement, donc je le dis maintenant.
0: Emmanuel Macron était en visite d'État en Arménie. Il y a chanté la bohème avec le Premier ministre.
38: Oula. Comme si l'Arménie n'avait pas assez souffert comme ça. En fait, ce gars, il chante comme il préside, avec la certitude d'être très bon. C'est une
1: boucherie.
38: Voilà, écoutez, ça c'est Charles Aznavour qui vient de se retourner dans sa tombe. Il a fait un triple axel, le pauvre. Alors, vous avez les images, il y a le président arménien au piano, le premier ministre à la batterie. Alors d'habitude, Emmanuel Macron est plus habitué à l'instrument à cordes dans lequel il urine abondamment en ce moment. Parce que quand il parle, c'est comme uriner dans un Stradivarius, un petit peu. Du coup, ça lui fait du bien de chanter un petit peu.
0: Pardon, j'ai pris par votre imitation de Charles Aznavour. Depuis lundi, au Crous, les étudiants peuvent profiter du repas à 1 euro.
4: Oui. Tu vois, ça ne coûte pas plus cher de bien manger.
38: Eh ben oui, mais Jacquet. Alors, des étudiants si pauvres qu'on doit leur faire des repas à 1 euro. Vous voyez, Jérôme, c'est pour cette raison que je n'ai pas fait d'études. C'est parce que j'aime bien manger. Si j'aurais voulu, j'aurais fait les études. Bon, bref. Alors, rappelons que le repas à 1 euro est composé d'un plat principal plus deux périphériques, c'est-à-dire entrée, fromage ou dessert ou fruits. Voilà, le mot périphérique est bien choisi parce que quand on passe par là, il n'est pas rare que le transit soit un peu bouché. C'est des trois d'Hormuz. Hein.
0: Les passagers du paquebot Ondus vivent un cauchemar après trois morts et une personne en réanimation à cause du hantavirus.
38: Alors déjà, est-ce que le gars qui est à l'origine de l'épidémie est mort au moins? Oui, on me dit que oui. Bon, ça va. Si c'est de sa faute, c'est la moindre des choses. Alors, ce qui est surprenant, c'est que pour les trajets en bateau où on meurt, ça s'appelle être un migrant. Et là, tout le monde s'en fout plus ou moins. Mais sauf que là, les passagers... Oui, ben ils sont blancs, ils ont des sous, ben on s'identifie plus. Voilà. Alors attention qu'on ne s'alarme pas non plus, vu la moyenne d'âge sur les bateaux de croisière. Il y a des vacanciers qui peuvent mourir de vieillesse entre deux escales. Tu as une mini-houle, t'as pépère dans l'escalier, tu peux en perdre 12 d'un coup. Ça arrive très souvent hein, sur les croisières achetant des têtes de bois. Toutes mes fans sont vieilles. Le hantavirus s'attrape par les sourds ou les souris. Qui a bouffé du rat encore? Putain, j'ai tapé du poing, je me suis fait mal. Mon conseil, vérifiez dans vos kebabs s'il y a une petite queue rose qui sort. Mangez des frites.
0: Merci beaucoup. Merci beaucoup.
38: C'est mon conseil, Gabriel. Mangez des frites.
0: Je rappelle que vous êtes fait mal à la main, d'où cette attelle.
38: Et exactement.
0: Ce bobo vous êtes fait en tapant
38: exactement
0: sur la table.
38: Exactement, mais pas je suis plus... là, au charbon.
0: Mais oui, on voit ça. Bonjour Louis Baudin.
5: Bonjour Jérôme, bonjour à tous.
0: Pluie et grisaille, c'est le programme du jour.
5: Ouais, ça continue. Hein. Quand je vois ma carte, effectivement, ça reste très nuageux et pluvieux. La preuve, c'est qu'on a des pluies en ce moment dans le nord. On en a également près de l'Atlantique. On en a du côté de la région Rhône-Alpes. Il y en a également près des Pyrénées. Bref, ça va continuer à tourner, retourner sur la France. C'est la même dépression, même conséquence. Peut-être un petit peu moins d'orage cet après-midi. Voilà, pour apporter une nuance et un petit peu plus d'éclaircies en bord de mer. Tous en bord de mer aujourd'hui, près de la Manche, de l'Atlantique ou encore sur les bords de la Méditerranée. Il y aura peut-être un peu plus d'éclaircies. Ailleurs, faut pas se faire d'illusions. Encore l'usage du parapluie. Les températures, on a déjà 18 degrés à Ajaccio. En ce moment, mais 6 degrés seulement à Mende, 7 à Brest. Et cet après-midi, 14 à 17 degrés. Donc c'est toujours en dessous des moyennes de saison dans la plupart des régions. 18 à 21 péniblement près de la Méditerranée.
0: Bon, merci beaucoup Louis Baudin. Pas bonjour sûr. Thomas Sauton.
6: Comment ça va Jérôme? Mais,
0: il n'y peut rien Louis, il fait une mauvaise météo, ouais. C'est comme ça. Hein.
6: C'est bon, on n'y peut rien, mais on en a un peu marre quand même. Enfin bon, ça c'est pas de la faute de Louis évidemment. Ouais. À demain matin Jérôme, avec vous et toute votre équipe. Bonjour et bienvenue à tous. 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Autre événement sur votre radio, dans votre matinale, c'est lui. Michael Jackson, dans le biopic Michael, sorti il y a 2 semaines au cinéma, fait déjà un triomphe. À 8h15, c'est une amie qui a aussi été la productrice de Michael Jackson et d'autres grandes stars, Jackie Lombard, qui sera l'invité de Marc-Olivier Fogiel. Et Michael Jackson, c'est vrai qu'on s'en lasse pas.

0: Nous sommes le mercredi 6 mai 2026. Merci de nous prêter vos oreilles. 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
0: Le journal de 7h vous est présenté par Olivier Bois. Bonjour Olivier.
2: Bonjour Thomas, bonjour à tous.
0: À la une ce matin, vers la fin du cauchemar, peut-être enfin pour la croisière maudite.
2: Dans ce navire touché par l'antivirus où 3 personnes sont mortes pendant la croisière, les passagers malades vont être évacués, les îles Canaries vont ensuite accueillir le bateau et vous allez entendre les témoignages à bord des passagers confinés qui décrivent l'angoisse et la psychose. Dans ce journal également, Donald Trump recule et suspend son opération annoncée il y a 2 jours seulement pour débloquer le détroit d'Ormuz. Alors que la tension reste très forte, CBS News, en citant des responsables américains, annonce ce matin qu'un navire appartenant à une entreprise française a été touché par un missile hier soir. Le procès d'un dentiste aujourd'hui en Lozère, accusé d'avoir mutilé ses patients, ses avocats contestent. Et puis bien sûr le match que tout le monde attend, Bayern Munich PSG ce soir. Les Parisiens pourront-ils résister aux 75 000 spectateurs de l'Allianz Arena? On en rêve, ce sera sur RTL en intégralité dès 20h30.
0: Les 147 passagers toujours à bord de ce navire touché par l'antivirus espèrent bien que leur cauchemar est bientôt terminé.
2: Oui, les îles espagnoles, les Canaries au large de l'Afrique de l'Ouest acceptent d'accueillir le navire maudit dans l'un de ses ports. Les passagers malades vont être évacués. On va voir dans un instant comment ça va se passer. Mais d'abord, on va se rendre compte de la psychose qui règne à bord. Alors que 3 personnes, on le rappelle, sont mortes depuis que le bateau est parti d'Argentine vers l'Afrique de l'Ouest. Bonjour Valentin Boisset.
3: Bonjour.
2: Des passagers confinés dans leur petite cabine témoigne.
3: Oui, car il y a du réseau à bord pour Jake Rosemarine, un photographe américain passionné de grands espaces, mais aujourd'hui confiné dans sa petite cabine toute blanche. Il y poste des photos de ses repas et de ses balades seul sur le pont, car il ne faut croiser aucun autre passager. Puis hier, il s'effondre en larmes en se filmant sur Instagram.
4: Ce qui se passe est très réel pour nous ici. Nous ne sommes pas juste une actualité, nous sommes des personnes avec des familles, des gens qui attendent notre retour. Il y a beaucoup d'incertitudes et c'est le plus dur. Tout ce que nous voulons, c'est nous sentir en sécurité. Nous voulons de la clarté et rentrer à la maison.
3: Un autre passager filme, lui, le large, la côte du Cap-Vert. C'est pas loin, mais on a interdiction de débarquer, raconte-t-il. Puis il poursuit. Il y avait un corps à bord. Pendant 12 jours, on a vu l'état de santé de ce retraité se détériorer. Puis il est mort. Il poste ensuite leur repas, chacun seul face à son assiette. Hier soir, un risotto était servi. Le calme règne à bord, même si la solitude commence à se faire sentir.
2: Donc peut-être la fin du cauchemar. Que va-t-il se passer, là, dans les heures qui viennent?
3: Eh bien, il y aura d'abord une évacuation d'urgence. Aujourd'hui, celle de 2 passagers, 3 personnes donc, avec en plus le proche d'une personne décédée samedi. Une fois cette opération terminée, le bateau partira pour les îles Canaries. 3 jours de voyage supplémentaire pour débarquer enfin. À l'arrivée, l'Espagne annonce des mesures sanitaires drastiques.
2: Et puis d'un mot, Valentin, est-ce qu'il y a une inquiétude, une hypothèse que ce foyer de contamination se soit propagé ailleurs?
3: Alors, l'OMS se veut rassurante. Aucun nouveau cas n'a été détecté à bord depuis ce week-end. L'OMS annonce aussi rechercher des passagers d'un vol d'avion emprunté par l'une des victimes néerlandaises pour s'assurer que le virus vient bien du bateau et non d'une contamination extérieure.
2: Merci beaucoup Valentin Boisset.
0: 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Un énième revirement et un nouveau recul pour Donald Trump, le président américain qui recule donc dans le détroit d'Ormuz.
2: Il y a 2 jours, il annonçait 15 000 soldats et les navires de sa marine nationale pour ouvrir de nouveau la route du pétrole et escorter les bateaux bloqués. Opération suspendue, le temps, dit-il, de voir si un accord peut être signé avec l'Iran. On vous retrouve, Karine Auton, aux États-Unis. Ce sont les pays médiateurs, Pakistan en tête, qui ont convaincu le président américain.
5: Et cela n'a pas dû être trop difficile. Bilan de l'opération en 2 jours, seuls 3 navires sur le millier bloqué ont réussi à quitter la zone et l'opération a créé un chaos tant sur place que sur le marché de l'énergie. Reste que Donald Trump a torpillé ce qui devait être au cœur de la prochaine phase de la stratégie américaine à l'égard de l'Iran. Et puisque la marine américaine maintient son blocus des ports iraniens, il n'est même pas certain que l'arrêt momentané du projet Liberté suffise pour que les Iraniens acceptent de revenir à la table des négociations. Tout cela montre bien le dilemme dans lequel se trouve désormais Donald Trump. Il subit de plus en plus de pression pour mettre fin à une guerre désormais impopulaire, mais il n'a pas pour autant réussi à briser le contrôle de l'Iran sur le détroit, un objectif pourtant indispensable pour enrayer la flambée des prix du pétrole et du gaz.
2: Merci Karine Auton, et puis je vous le disais en titre, une dernière information d'il y a quelques minutes, inquiétant précisément dans ce détroit d'Ormuz. Selon des autorités américaines citées par CBS News, un cargo, le CGM San Antonio, appartenant à une entreprise entreprise française a été attaqué hier soir, touché par un missile en blessant plusieurs membres de l'équipage philippin. Le navire se trouvait près de Dubaï hier midi, mais on ignore s'il a bougé ensuite, selon les données publiques à disposition sur le suivi des navires.
0: Bon, on verra comment la situation évolue, mais ce qui est sûr, c'est que le gouvernement, chez nous en France, se prépare à ce que cette crise perdure sur le marché du pétrole.
2: Le Premier ministre promet dès la semaine prochaine l'annonce de nouvelles aides pour les Français ou les secteurs économiques les plus touchés. Sébastien Lecornu, par ailleurs, a appelé hier à ne pas tomber dans le total bashing, alors que le patron du groupe pétrolier français, Patrick Pouyanné, prévient, lui, si ses profits sont taxés, il ne continuera pas à plafonner les prix. Écoutez.
6: On s'est commis à dire que tant que la crise durera au Moyen-Orient, nous maintiendrons cette politique de plafonnement. Nous sommes la seule entreprise pétrolière au monde à appliquer une telle politique. Donc oui, on fait cette redistribution via cette politique envers nos clients, qui nous paraît généreuse. Mais non, je vais vous dire, c'est simple. Si le gouvernement, et je respecterai la démocratie, décide de taxer les raffineries, et évidemment, la politique de plafonnement, c'est lui qui devra l'appliquer lui-même aux Français. Mais ce ne sera pas Total Energy. Mais j'accepte totalement les deux voies au gouvernement de prendre ses responsabilités et nous, on continuera à faire ce qui nous paraît bon pour l'entreprise et pour ses clients.
2: Voilà donc cette mise en garde de Patrick Pouyanné, le PDG de Total, au micro de nos confrères de Sud-Ouest.
0: Et encore une conséquence inattendue de cette hausse des prix du carburant. Ça fait la une du Maine Libre. Des cours de conduite plus chers. Du côté du Mans, la hausse des prix des carburants et l'absence d'aide pour y faire face contraignent de nombreuses auto-écoles dont les marges se sont détériorées à augmenter leurs tarifs. RTL, il est 7h06. Un dentiste au tribunal. Il est accusé d'avoir fait un travail de boucher.
2: Oui, dentiste de 61 ans en Lozère, accusé d'avoir non seulement pratiqué des opérations inutiles pour gonfler la facture, mais en plus de les avoir pour certaines faites n'importe comment, il encourt 10 ans de prison. Et effectivement, les témoignages des patients sont assez terrifiants, Rémi Rabalès.
7: En 2018, Julie se rend chez le chirurgien dentiste à Mende pour une banale rage de dents.
8: Je me suis retrouvée avec deux dents dévitalisées qui ne nécessitaient pas d'être dévitalisées. Puis en rentrant à la maison, j'ai une dent qui est carrément tombée. Ils venaient me poser une prothèse par-dessus, donc ils m'avaient fait un devis qui était assez conséquent. Et vu les soins comme ça s'était passé, j'avais pas très envie de repasser entre ses mains. Clairement, je l'ai jamais vu se laver les mains. Il n'y avait pas de masque, pas de gants. Ils m'anesthésiaient pas, ils cautérisaient pas. Et j'en ai eu pour un an de soins quand même, pour attraper les dégâts.
7: Si malgré tout, la Lozérienne estime s'en être bien tirée. Ce n'est pas le cas de la plupart des patients représentés par maître Catherine Svark, avocate d'une trentaine de victimes présumées du dentiste.
9: Elles ont subi une mutilation irréversible et pour beaucoup irréparable. Ils plaçaient les implants n'importe comment. Certains ont migré pour un de mes clients dans un sinus. Une autre des victimes que je défends, il en a eu 11, il y en a 7 qui sont déjà tombés et un il y a quelques semaines.
7: Sans parler des nombreuses conséquences sur la vie sociale, professionnelle, ajoute maître Svark. De son côté, l'avocat du dentiste conteste toute intention de mutiler. La médecine n'est pas une science exacte. Il a une obligation de moyens, mais pas de résultats, explique-t-il. Le praticien risque jusqu'à 10 ans de prison.
2: Merci beaucoup Rémi Vallès. Information RTL ce matin, le ministre de la Justice Gérald Darmanin veut faire de la place dans les prisons françaises, touchées par une surpopulation record, plus de 88 000 détenus aujourd'hui pour seulement 63 000 places, résultat des détenus qui dorment parfois même le sol sur des matelas. Et bien dans une note qu'a pu consulter RTL, l'administration pénitentiaire demande à sa direction, à ses directions régionales, d'accélérer par exemple les aménagements ou les remises de peine.
0: 88 000 détenus pour 63 000 places, on y revient tout à l'heure dans le journal de 8h. En attendant, on va se faire plaisir avec le retour de la magie, comme le titre et l'espère l'équipe ce matin. On l'espère tous après le match aller de la semaine dernière entre le Bayern Munich et le PSG. Eh bien, le match retour, c'est ce soir à vivre en intégralité, en direct sur l'application RTL.
2: Oui, 21h, le coup d'envoi pour une place donc en finale de la Ligue des Champions. Après ce 5-4 magique pour le PSG mardi dernier, cette fois les Parisiens vont devoir tenir dans une Allianz Arena survoltée, 75 000 spectateurs ce soir. Vous y serez pour nous et pour RTL, Philippe Sansfourche.
10: Halleux, Inro, tous en rouge, aux couleurs du Bayern. C'est le mot d'ordre lancé dès la fin du match aller par l'entraîneur Vincent Kompany aux 70 000 supporters bavarois.
11: On a besoin du poids de ce stade, le poids de ce que peut être l'ambiance à l'Allianz Arena. C'est un endroit mythique où le Bayern a connu d'énormes succès et on a besoin de ce feeling pour ce match.
10: Mais l'Allianz Arena, c'est aussi le théâtre du sacre européen le 31 mai dernier pour les Parisiens et Luis Enrique.
12: Retourner à Munich, ce sera toujours un vrai plaisir. Pour moi, c'est encore plus motivant.
10: Tout est réuni pour offrir à la planète football un spectacle aussi dingue que la semaine passée au Parc des Princes. Le milieu du PSG, Warren Zaïre-Emery.
13: C'est pas dingue, c'est ce qui va se passer. Ça sera le même match, avec la même intensité, voire plus. Ça sera à nous de mettre notre rythme pour avoir le plus possible le ballon et créer beaucoup d'occasions.
10: Jouer pour marquer jusqu'au bout de la nuit peut-être et arracher une deuxième finale consécutive pour les Parisiens. La troisième en 7 ans.
2: Merci Philippe Sanfourge. Donc à tout à l'heure aux commentaires. Vous y serez avec Nicolas Georgerot, Bayern Munich PSG. Donc à vivre en intégralité sur RTL.fr, sur l'application RTL, dès 20h30 d'ailleurs, avec Eric Silvestro également. Le vainqueur affrontera en finale le 30 mai prochain à Budapest Arsenal, qui a éliminé hier soir l'Atlético Madrid. Et puis bien loin de cette ambiance, l'OM est en pleine crise et les joueurs sont là assignés à résidence au centre d'entraînement, la Commanderie. La décision de cette mise au vert forcée avait été décidée après la défaite 3-0 à Nantes et elle est prolongée donc jour après jour jusqu'à demain matin au moins. L'OM qui vit une saison plus que difficile, 7e du championnat actuellement, et le club qui pourrait ne participer à aucune compétition européenne la saison prochaine.
0: Les courses, ça sera à Vincennes tout à l'heure, départ 13h55.
2: Et voici les conseils de Dominique Cordier. Le 15, l'As, le 2, le 16... Le 12, le 11 et le 9. L'outsider d'RTL, c'est le 16. Étranger joyeuse.
0: Merci beaucoup à vous, Olivier Bois. On vous retrouvera tout à l'heure pour le journal de 9h, 7h11 sur RTL.
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0: Il y a des films qui, à leur manière, racontent aussi la société. C'est le cas de Pour le plaisir. Pour le plaisir qui sortira tout à l'heure au cinéma. À l'affiche, Alexandra Lamy et François Cluzet. Et un sujet tabou, le womanizer. Autrement dit, ce petit appareil distributeur de plaisir pour les femmes, inventé en 2014. Alors ce matin, et c'est notre événement sur RTL, nous avons eu envie de percer les secrets d'un triomphe mondial. 12 millions d'exemplaires ont déjà été vendus dans le monde. Bonjour Johanna Chabas.
14: Bonjour.
0: Vous êtes donc rendue dans une boutique spécialisée à Paris. Si le womanizer rencontre autant de succès, c'est d'abord parce qu'il est réputé très efficace.
14: Oui, le womanizer est une révolution car il vise le clitoris. Ce sextoy, c'est un peu comme un petit aspirateur à poser au-dessus de cette zone et il promet de donner des orgasmes très rapidement. Marie-Laure en a reçu un pour son anniversaire, c'est 59 ans. C'est son mari qui lui a offert. Elle l'a testé le soir même.
15: J'étais là à dire « Oh putain, oh putain !» C'est autre chose, plus puissant, c'est des nouvelles sensations, on se découvre, même à notre âge, donc c'est génial, j'adore.
16: Puis je trouve que c'est plus intéressant d'en parler après avec son mari et que ça pétille un petit peu plus au niveau des rapports sexuels, plus sympa quoi.
14: Elle en a parlé à toutes ses amies et c'est une des raisons du succès, les femmes se le recommandent, Alexia vient d'en acheter un.
17: On n'a pas de soucis entre copines à parler de sexualité, donc j'ai écouté les conseils des copines et je pense qu'elles ne se sont pas trompées.
14: Au passage du désir, une chaîne spécialisée, le Womanizer, représente un quart des ventes de sextoys. Pour Lola, la vendeuse, c'est aussi parce que ce jouet sexuel aux couleurs pastel n'est pas intimidant.
18: C'est clairement la Rolls-Royce du magasin qui n'a pas du tout le visuel de quelque chose qui est pénétrant ou voilà, qui pourrait faire entre guillemets peur.
19: Et l'objet est très discret. Souvent on nous demande, hein, alors oui, je veux quelque chose de très discret parce que je suis en coloc ou j'ai pas envie que ma fille m'entende. Pour le coup, le Womanizer, c'est une valeur sûre, on l'entend pas.
20: Oui, parce que là, si on le met au plus fort...
19: Voilà. Et là, il est vraiment max.
14: Un succès malgré son prix assez élevé, entre 70 et 210 euros le Womanizer.
0: Et alors derrière cette invention, il y a un couple d'Allemands, Johanna, très très déterminé.
14: Oui, Michael et Brigitte Lenke. Michael est un inventeur, plus de 100 innovations à son actif, et c'est en lisant une étude en 2013 qu'il s'est lancé.
21: Cette étude disait que 50% des femmes n'ont jamais eu d'orgasme. C'était le signe qu'il fallait que je change de monde.
14: À 65 ans, il part donc en mission. Dans sa cave en Bavière, pendant un an, il crée des prototypes, testés par sa femme, Brigitte, à ses risques et périls.
22: C'était la folie. Affreux. C'était trop fort. Trop puissant. Ça me faisait mal. On a fait plein de tests, puis un jour c'était parfait.
21: Brigitte m'a dit, là c'est bon, ça marche. Et on va en vendre des millions, tu peux me croire.
14: Effectivement, le couple déjà millionnaire fait encore plus fortune et Michael est reconnu par des utilisatrices.
21: Plein de femmes viennent m'embrasser et me disent merci, merci, merci.
14: Selon lui, sa mission n'est pas encore finie. 12 millions de ventes, ce n'est pas assez comparé aux milliards de femmes dans le monde, explique-t-il. Mais le couple constate qu'il a participé à normaliser les sextoys. Aujourd'hui, un quart des Français en possède un. C'était moins de 15% au lancement du Womanizer.
0: RTL événement signé Joanne.
14: Normaliser les sextoys. Aujourd'hui, un quart des Français en possède un. C'était moins de 15% au lancement du Womanizer.
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0: La question qui se pose, c'est saura-t-il taper aussi fort que François Villeroy de Galhau ?
1: Et puis juste après l'édito d'RTL Matin, ce sera le visage du jour avec vous Agnès Bonfillon. Bonjour Agnès.
2: Bonjour Thomas, bonjour à tous.
1: Il sera ce soir sur la pelouse, mais côté Bayern, lors de la demi-finale retour de la Ligue des Champions, c'est le Français Michael Olise, nouvelle grosse star du foot tricolore, mais qui reste Olise le discret.
2: Oui, introverti même, hein, diront certains, surtout devant les journalistes. En revanche, son talent, lui, fait beaucoup de bruit.
1: A tout de suite.
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1: À 7h17, l'édito d'RTL Matin avec vous Étienne Jernel. Avoir un bon copain à la tête de la Banque de France, c'est visiblement le projet d'Emmanuel Macron qui a donc proposé hier à son ancien secrétaire général à l'Élysée, Emmanuel Moulin, de prendre la tête de l'institution. Étienne, ça fait quand même un petit peu petits arrangements entre amis tout ça, non ?
14: Je suis pas d'accord, on peut pas dire ça. Le CV d'Emmanuel Moulin, il est en béton armé, j'en connais pas de plus épais. Et c'est qu'Ena, il a travaillé à la Banque mondiale à Washington au début des années 2000. Il était au cabinet de Christine Lagarde à Bercy, à l'Elysée avec Nicolas Sarkozy. Il a été dans le privé, hein, sous François Hollande, dans une banque italienne, Mediobanca. Puis directeur de cabinet de Bruno Le Maire, directeur du Trésor, poste très prestigieux. Directeur de cabinet de Gabriel Attal et à Matignon. Il s'est coltiné au final beaucoup de crises, hein, les subprimes, le Covid, la crise de l'énergie, l'inflation. Il est réputé énorme travailleur, assez drôle aussi, il fait beaucoup d'imitations. Et il était déjà un choix possible et légitime en 2015 quand François Villeroy de Galhau a été nommé à la Banque de France.
1: Alors pourquoi il y a ces critiques ? Pourquoi on entend que c'est le truc des copains, quoi ?
14: Je crois que le sujet, il est moins Emmanuel Moulin que l'addition avec Amélie de Montchalin à la Cour des comptes et surtout Richard Ferrand au Conseil constitutionnel. Ça fait beaucoup, ça en irrite beaucoup. Et manifestement, il a fallu que l'Élysée s'assure que les commissions des finances de l'Assemblée du Sénat l'approuveront, ou du moins ne le rejetteront pas. Vous savez, il faudrait que les 3/5 des parlementaires s'y opposent. C'est peu probable aujourd'hui, mais il y a quand même une question à se poser, et cette question, c'est celle de la liberté de parole d'Emmanuel Moulin, notamment en comparaison avec son prédécesseur.
1: Oui, celui qui est encore pour quelques jours patron de la Banque de France, François Villeroy de Galhau, lui, il est réputé pour ne pas avoir sa langue dans sa poche, hein, il parle.
14: Ah oui, alors dans un style de banquier central, hein, c'est pas Patrick Sébastien, mais tout de même...
1: C'est pas plus mal.
14: C'est pas plus mal. Après la suspension de la réforme des retraites, retraites, Villeroy de Gallo avait critiqué le fait que l'on fait toujours des choix en faveur des seniors au détriment des jeunes. Il avait même parlé d'un budget, je le cite, gérontocratique. C'était fort quand même. Il l'a refait d'ailleurs lundi dans sa lettre annuelle au président de la République. Il a parlé à nouveau du grave problème de la dette, du grave problème des dépenses publiques, notamment par rapport à nos voisins européens, et de la gérontocratie.

0: ontocratie à propos des retraites. Emmanuel Moulin, lui, il doit comprendre désormais qu'il passe de l'autre côté de la barrière, même s'il était là à l'Élysée quand Emmanuel Macron a accepté avec Sébastien Lecornu, pour des raisons politiques, politiciennes diront certains, la suspension de la réforme des retraites. Et la seule question, elle est celle-ci, Emmanuel Moulin, est-il capable de dire ce que François Villeroy de Gallo a dit ? Le problème, ça n'est pas ses amis, le problème c'est est-il capable de se faire des ennemis ? Vous savez, c'est Georges Clemenceau qui disait ça, ne craignez pas de vous faire des ennemis si vous n'en avez pas, c'est que vous n'avez rien fait.
1: Eh bien, merci beaucoup Étienne Jernel, vous travaillez en avoir un peu plus chaque matin grâce à cet édito, vous dites vraiment ce que vous pensez.
0: Je bosse, hein.
1: Étienne Jernel, directeur du Point, qu'on retrouvera évidemment demain matin à 7h20. Le visage du jour avec vous, Agnès Bonfillon. Et ce matin, donc, celui d'un homme dont on espère bien qu'il va nous faire gagner la Coupe du Monde de foot dans quelques semaines. En attendant, Michael Olise, puisqu'il s'agit de lui, sera face au PSG ce soir. Maillot du Bayern sur le dos à Munich. Olise flamboyant sur le terrain et tellement discret dans la vie.
2: Ah oui, quand le joueur de 24 ans s'exprime, c'est sur le terrain. Effectivement, c'est grandiose.
3: Le ballon donné à Olise, la frappe d'Olise, le but et le 2-0. Le 2-0.
2: En revanche, les caméras, les micros, s'il pouvait les éviter, Michael Olise est connu pour ses réponses ultra courtes.
4: Vous en avez rêvé quand vous étiez petit de ce type de soirée-là?
5: Bien sûr.
4: Vous êtes un homme heureux ce soir, même si vous êtes un homme de peu de mots, mais je sais que vous êtes heureux, non?
5: Ouais, je suis heureux, bien sûr.
2: Timide, introverti complètement pour certains, nonchalant pour d'autres, pas simple de deviner ce que ressent vraiment l'ailier droit, y compris lorsqu'il marque. Chut. Il célèbre son but avec un doigt sur la tempe et un autre sur la bouche. Michael Olise, un ovni sur la planète foot. Né à Londres d'un père nigérian et d'une mère franco-algérienne, il grandit outre-Manche, débute sa carrière là-bas. Ça n'a pas été simple d'ailleurs, visiblement. Les centres de formation d'Arsenal, Chelsea et Manchester City étaient en panne de flair. Son premier gros contrat arrive avec Crystal Palace il y a 5 ans. Avec ses différentes origines, il avait le choix entre 4 sélections, mais depuis toujours, Michael Olise voulait absolument jouer avec les Bleus, dribbler comme ses idoles.
6: Zidane, bien sûr, Titi, le coach aussi, 2 joueurs-là, j'aime bien.
2: Titi, Thierry Henry, qui effectivement a été son coach pendant les JO de Paris, c'est là que Michael Olise a débuté avec l'équipe de France.
1: Bon, mais pourquoi les Bleus alors que Olise n'a jamais vécu en France en fait?
2: Oui, eh bien petit, il a très souvent passé quand même ses vacances chez sa grand-mère maternelle en région parisienne.
6: Toujours quand j'étais petit, j'ai venu ici, j'ai toujours la connexion à la France, donc ouais, c'est à cause de ça que je joue pour la France.
2: Non seulement il réalise son rêve de jouer en bleu, et il bluffe son idole devenu son coach, on en parlait il y a un instant, Thierry Henry.
7: D'énormes qualités, et vous n'avez encore rien vu. J'en ai des frissons parce que lui, il veut jouer avec l'équipe de France, il voulait jouer avec l'équipe de France, il aurait pu aller à l'Euro avec l'Angleterre, c'est son rêve.
2: Sur le terrain, Michael Olise peut faire basculer un match en une accélération. Il réfléchit en permanence, plutôt logique pour ce fan d'échecs. Il joue désormais dans la cour des grands, c'est pas moi qui le dis, c'est l'entraîneur du Bayern, Vincent Kompany.
8: Aujourd'hui, tout ce qu'il fait est juste. Le niveau qu'il a actuellement est l'un des meilleurs d'Europe. Vous pouvez déjà voir l'immense joueur qu'il est, donc nous verrons ce qu'il va devenir.
2: Michael Olise, la pépite atypique par sa discrétion, ça changera peut-être, qui sait. Chaque jour un peu plus, c'est le mantra japonais qu'il a tatoué sur son tibia.
1: Eh ben dis donc, on a envie d'être à la Coupe du Monde déjà. La Coupe du Monde que vous pourrez suivre évidemment sur M6, on vous le rappelle. Olise qui a quand même été vice-champion olympique avec l'équipe de France olympique.
2: Oui, médaille d'argent, effectivement.
1: Avec Cambadio dans les buts et tout ça. Très belle équipe aussi, très beaux espoirs. Merci beaucoup à vous. Bonjour Monsieur Caballero.
9: Bonjour.
1: Dans quelques minutes, Antoine, ce sera le journal de 7h30. On parlera du cessez-le-feu unilatéral décrété par l'Ukraine qui a débuté cette nuit. Qu'en pensent les habitants de Kiev? Et puis Antoine, on évoquera aussi ces chantiers de plus en plus coûteux chez nous à cause de la guerre au Moyen-Orient.
9: Le prix des matériaux flambe. Plus 12% pour l'aluminium, plus 20% pour le PVC. Et nous allons suivre un couvreur de région parisienne obligé d'augmenter ses devis.
1: Et puis ce sera la météo avec Louis Baudin, toujours en garde à vue ce matin. Bonjour Louis.
10: Bonjour,
1: après
10: Thomas.
1: La Toussaint hier, c'est la Toussaint aujourd'hui?
10: Oui, ça continue. Il pleut là en ce moment sur l'île de France, dans l'ouest, il pleut dans le sud-ouest, il pleut en région Rhône-Alpes. Bref, ça donne le
1: temps. Bon, moi je vous laisse, ça suffit.
10: Oui, bah oui, je suis d'accord, ça suffit, mais ça va pourtant continuer encore aujourd'hui.
1: Bon, eh bien vous nous détaillerez tout ça juste après les grosses têtes sur RTL. À tout de suite.
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1: Et avant de retrouver l'essentiel de l'info avec Antoine Cavallero, les grosses têtes avec une devinette de Laurent Ruquier ce matin.
21: Qui aurait dit « il ne faut jamais juger les gens sur leur fréquentation ». Judas, par exemple, avait des amis irréprochables.
22: C'est pas Sarkozy ?
21: Non.
22: Verlaine ?
21: Verlaine, bonne réponse de Gérard Jugnot.
2: Ah ouais, t'as fait toutes les réponses quasiment.
21: Paul Verlaine, effectivement, c'est lui qui aurait dit « il ne faut jamais juger les gens sur leur fréquentation ». Judas, par exemple, avait des amis irréprochables. C'est vrai que pour un poète comme Verlaine, c'est inattendu, mais j'ai vérifié.
22: Mais il était souvent bourré. Hein, donc...
21: C'est peut-être la raison, vous avez raison hein, Gérard. Bravo, en tout cas, vous avez fait un carton sur les citations.
1: Un retour des grosses têtes cet après-midi avec Roselyne Bachelot et Sébastien Thoen, entre autres rendez-vous à 15h30. La météo, la pluie fait des claquettes et elle continue.
10: Hein. Et elle continue parce que nous avons toujours cette dépression hein, comme prévu. La prévision est bonne, on aimerait bien qu'elle se trompe pour une fois, mais non.
1: Oui, car, mesdames, messieurs, Louis Baudin est très bon. On l'aime moins quand il fait moche, ouais, mais il faut reconnaître que vos prévisions sont toujours au cordeau.
10: Ouais, mais enfin là, elles sont pas très très belles, mais c'est vrai que ça se confirme. Hein, la dépression est sur la France, donc les conséquences restent les mêmes. Les pluies tournent et retournent. Là, il y en a en ce moment entre la frontière belge et la vallée de la Loire en passant par l'Île-de-France. Il y en a sur l'Aquitaine, il y en a en région Rhône-Alpes et ça va continuer à tourner comme ça finalement, ça concernera toutes les régions. Il y aura peut-être un petit peu moins d'averses en bord de mer, sur le littoral de la Manche, près de l'Atlantique ou encore sur le littoral méditerranéen, mais ailleurs donc beaucoup de nuages, beaucoup de pluie, de la neige en montagne. 1900 mètres à la limite sur les Alpes, 2100 mètres sur les Pyrénées.
1: C'est un petit peu exceptionnel quand même à 6 mai ou pas ?
10: Oh oui, oui, on est grand. Même, alors... De toute façon, les températures sont en dessous des moyennes de saison, on a quand même 3 jours de pluie consécutifs au mois de mai, c'est quand même plutôt rare. Donc ouais. Là, on est plutôt dans la version humide d'un mois de mai avec des températures... Ce matin, on a déjà 18 degrés à Ajaccio, 6 degrés seulement à Mende et à Brest. Et cet après-midi, c'est toujours très homogène. Donc 14 à 17 degrés dans la plupart des régions. 18 à 21 quand même près de la Méditerranée.
1: Bon, dites-nous comment vous vivez ça. Quel temps il fait chez vous? Est-ce que ça vous mine le moral? 74 900 avec le mot-clé matin. Et n'oubliez pas, le soleil finit toujours par revenir. Merci beaucoup Louis Baudin. Il est 7h29.
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1: Le journal de 7h30 vous est présenté par Antoine Cavallero.
9: Si vous avez récemment fait appel à un artisan pour des travaux, vous vous en êtes peut-être rendu compte, les devis grimpent en flèche. C'est tout le secteur du bâtiment qui est sous tension. Les prix des matériaux flambent, plus 12% pour l'aluminium, plus 20% pour le PVC. Le coupable ? Sans surprise, le conflit au Moyen-Orient. Flora Granchette, vous avez suivi un couvreur en région parisienne.
0: Sur le chantier d'isolation de ce petit immeuble de 2 étages, les rénovations de Freddy Gazo seront sans doute moins ambitieuses que prévu. Aucun matériau n'échappe à la flambée des prix.
3: Si vous faites une toiture de 50 mètres carrés, vous allez acheter toute la zinguerie et toute la boiserie, vous en avez pour 15 000 euros de frais, quoi. Ça va très vite, hein. L'isolation, ça grimpe assez haut.
0: La guerre au Moyen-Orient a perturbé l'approvisionnement en pétrole et en gaz qui sont indispensables pour produire et transporter les matières premières. C'est le cas des produits plastiques issus du pétrole, comme le PVC utilisé pour les canalisations, ou bien du polyuréthane utilisé comme mousse isolante. Ils ont pris plus de 20%. Résultat, Freddy n'a pas d'autre solution que de renégocier ses devis.
3: Malheureusement, on augmente un peu les devis rapport à ça, et puis il y a des devis qu'on ne peut pas tenir plus d'un mois, parce qu'on ne sait pas ce qui va se passer, on prévient les clients, quoi.
0: Des prix des matières premières auxquels s'ajoutent ceux du carburant. Freddy a vu son budget gazole doubler depuis le début du conflit.
3: On peut vite faire aller à 1500 euros de gasoil, hein. Si on roule beaucoup, ça va devenir assez compliqué, hein.
0: Pour l'instant, le couvreur réussit à s'en sortir financièrement, mais il reste inquiet. Freddy espère que les prix des matériaux baisseront avec un apaisement au Moyen-Orient.
9: Reportage RTL de Flora Granchette.
1: Un document RTL à présent. Le père d'Élodie Kulik prend la parole. Il dénonce les manœuvres judiciaires du meurtrier présumé de sa fille.
9: Je vous remémore l'affaire en 2002. Élodie Kulik, directrice d'agence bancaire, est violée et assassinée dans la Somme. 20 ans après, un homme, Willy Bardon, est condamné à 30 ans de prison. Aujourd'hui, ses avocats demandent l'ouverture d'une procédure en révision. Ils mettent en avant les progrès de la science, notamment dans les analyses ADN. Frank Hanson a rencontré le père de la jeune femme. Il déplore une nouvelle épreuve. Il se dit convaincu de la culpabilité de Willy Bardon.
20: J'espère bien que ça sera l'ultime tentative, parce que vous l'imaginez bien que depuis le temps, j'aimerais bien être un peu en paix. Il a été condamné déjà 2 fois, c'est une nouvelle épreuve. Pour moi, il n'y a jamais eu de doute, hein. Du reste, il n'y a pas eu de doute non plus lors des 2 procès. On sait ce dont il est capable, hein. Tout à fait en relation avec l'acte odieux qu'il a commis, hein.
23: Les avocats disent qu'ils espèrent, entre guillemets, utiliser des nouvelles techniques, technologies, l'intelligence artificielle.
20: Oui, enfin, la voie a été identifiée, puis je vous rappelle que lorsqu'il est en garde à vue, Willy Bardon reconnaît sa voix au départ. Incompréhensible. Vous savez, Bardon est un comédien, hein, et il faut peut-être qu'il assume maintenant, et puis de respecter un petit peu la mémoire d'Élodie, parce que bon, j'ai assez donné, hein, me semble-t-il.
9: Document RTL recueilli par Frank Hanson, notre correspondant dans les Hauts-de-France.
1: Et l'affaire fait la une du courrier Picard. Willy Bardon demande une révision de son procès. Alors, il n'est pas meurtrier présumé, il a été condamné définitivement, donc il est le meurtrier d'Élodie Kulik. Aujourd'hui, le plastique reste omniprésent dans les rayons de nos supermarchés.
9: C'est le constat amer de 2 associations. Que choisir ensemble ? Et No Plastic in My Sea, alors que la loi climat fixe un objectif de 20% de produits sans emballage d'ici 2030, les 2 organisations accusent la grande distribution de ne pas avancer sur la question, de ne pas être à la hauteur des enjeux. Lucille Boissou de l'association Que choisir ensemble.
24: On a également regardé côté biscuiterie pour montrer que dans la plupart des enseignes, les madeleines étaient triplement emballées dans du plastique, c'est-à-dire dans des sachets fraîcheurs, puis dans une barquette en plastique et ensuite dans un paquet en plastique, qui vont complètement à l'encontre de la nécessité de réduire la présence de plastique. La grande distribution n'a pas de stratégie pour réduire les emballages, contrairement à ce que la loi prévoit.
9: Un propos recueilli par Hermine Leclèche.
1: La trêve unilatérale de l'Ukraine est entrée en vigueur cette nuit, mais comme elle est unilatérale, la Russie ne se sent pas tenue et elle continue à bombarder.
9: À l'origine, c'est Moscou qui réclame un cessez-le-feu pour le 9 mai, date à laquelle la Russie célèbre la victoire sur l'Allemagne nazie. Kiev a voulu prendre les devants pour demander à l'armée de Poutine de prouver sa bonne volonté, d'où cette trêve unilatérale. Les Ukrainiens, eux, sont sceptiques. Écoutez ces habitants de Kiev au micro de notre correspondant.
25: Je ne fais pas confiance aux Russes. Ils ont prouvé à maintes reprises qu'ils étaient des menteurs. Mais même si ça marche, ça ne servira à rien. C'est juste quelque chose de formel. Et après, ça ne me procure aucune joie.
26: Les Russes ont proposé cette histoire de cessez-le-feu le 9 mai parce qu'ils sont persuadés que ce jour-là, nos drones vont leur tomber dessus. En fait, c'est un peu une opération psychologique, un jeu. Eux, ils veulent un cessez-le-feu le 8 et 9 mai. Et nous, on leur dit, non, ce sera le 5 et le 6. Maintenant, c'est nous qui dictons aux Russes les règles du jeu.
9: des habitants de Kiev au micro RTL de Stéphane Sioran. Et hier, le bilan a été particulièrement lourd, au moins 28 morts en Ukraine.
1: Il est 7h34, le foot, et va-t-on vivre une nouvelle soirée magique?
9: Une semaine après le 5-4 en faveur du PSG, le Bayern Munich reçoit ce soir à l'Allianz Arena, demi-finale retour de Ligue des Champions, coup d'envoi 21h. 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Le vainqueur sera opposé à Arsenal. Les Anglais tombeurs hier soir de l'Atlético de Madrid, 1-0.
1: L'Atlético d'Antoine Griezmann, le Français, joue ses derniers matchs avec le club madrilène avant une pré-retraite aux États-Unis. On change de registre, eux ne veulent toujours pas décrocher pour notre plus grand bonheur.
9: Stones sont de retour. Le 25e album du groupe doit sortir en juillet. Il s'appellera Foreign Tongues. Et là, vous écoutez le titre In the Stars. C'est pas mal du tout. On espère une nouvelle tournée, mais pour l'instant, pas de date de concert annoncée.
1: In the Stars, validé hein, par Antoine Caballero, les Rolling Stones.
9: Rien que ça.
1: Ce sera la pépite d'Anthony Martin. Rendez-vous à 9h25. Vous, on vous retrouvera tout à l'heure à 8h30. Il est 7h35. Sur... À suivre, l'Angléco, François Langlais. Bonjour François.
4: Mais bonjour Thomas.
1: Le Premier ministre veut changer d'échelle pour adapter les dispositifs de soutien face à l'envolée des prix de l'énergie. François, effectivement, on a l'impression que cette fois, il y a un peu le feu quand même, non?
4: Écoutez, en tout cas, les effets commencent à se diffuser sur la planète et en France, évidemment. Alors, on va tâcher de voir où ça nous mène pour les prochains mois.
1: Et puis juste après l'Angléco, Amazon embauche en France. C'est le nouveau patron d'Amazon France, Jean-Baptiste Thomas, qui sera l'invité d'RTL Matin, suivi évidemment de Philippe Cavrivière. À tout de suite.
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1: Il est 7h38, l'Angléco, François Langlais. Cette fois, plus question de faire semblant, François. On est dans le dur face à la crise énergétique. Sébastien Lecornu, le Premier ministre, veut muscler les aides. On sent comme une bascule. Est-ce que vous, François, vous êtes plus inquiet qu'il y a quelques jours?
4: Oui. Non, c'est, alors, si vous voulez, replaçons l'affaire dans son contexte. Ça fait 2 mois que le gouvernement adopte une stratégie de l'esquive, temporisée, et puis alléger le fardeau des automobilistes, bien sûr, mais en lâchant le moins possible, en espérant que la guerre va s'arrêter et que ça va faire tomber les prix de l'essence. Des aides qui ne représentent guère à ce jour que 190 millions d'euros, c'est pas énorme, sans compter celles qui vont intervenir en juin pour les gros rouleurs. Mais c'est vrai que la crise a changé d'échelle. Elle commence à mordre dans l'économie réelle.
1: Dans l'économie réelle, mais à quoi on le voit, ça?
4: Plusieurs choses. En France, croissance zéro au premier trimestre quand même. Hein. Et puis des signaux d'alerte. Un marché immobilier à l'arrêt. Un secteur du bâtiment, construction à peine convalescent qui est frappé par des hausses de prix des matériaux. Secteur agricole qui a consommé près de 30% de carburant en moins au mois d'avril. Hein, c'est énorme. En réalité, on s'achemine vers une récession et on n'est pas les seuls. L'Allemagne a divisé par deux son estimation de croissance pour l'année en cours à 0,5%. Le secteur de l'industrie, clé, outre-Rhin, il a pris une nouvelle claque avec la montée des prix de l'énergie. Au plan mondial, ce chiffre est sorti hier, la consommation de pétrole a baissé de 5%. Mais c'est sans précédent depuis le Covid et c'est quand même de très mauvais augure pour la croissance.
1: Voilà, on nous parle maintenant de nouvelles aides alors que pendant des semaines, on nous a dit les caisses sont vides, on peut rien faire, etc. Ça pourrait être quoi ces nouvelles aides
4: ça va être de nouvelles aides professionnelles, des catégories professionnelles qui vont être visées. Hein. Les taxis, par exemple, qui souffrent énormément. Les agriculteurs également, qui sont en situation vraiment préoccupante.
1: Bon, pour que ça aille mieux, il faudrait que la guerre s'arrête, évidemment.
4: Écoutez, si même la guerre s'arrêtait tout à l'heure, il y aurait quand même trois facteurs d'inquiétude. D'abord, il va falloir des mois pour rétablir les capacités de production de pétrole et de gaz endommagées par le conflit. Bah, ça va maintenir des prix élevés. Le détroit d'Ormuz, même pacifié, c'est devenu un risque pour toujours, après l'expérience du blocage. Un risque qui va être facturé par les transporteurs, par les assureurs des navires. Deux, ça c'est très important, l'inflation est là, un peu plus de 2% en avril en France, et davantage dans certains pays de la zone euro, et c'est probablement pas fini. La Banque Centrale, dont la mission est de lutter contre l'inflation, elle va être prise entre Caraïbes et Scylla. Soit elle veut lutter contre la hausse des prix, bah, il faut qu'elle monte les taux d'intérêt, c'est-à-dire le coût du crédit facturé par les banques, au risque d'étouffer le peu d'activité. Soit au contraire, elle veut protéger la croissance. Elle bouge pas ses taux, elle laisse l'inflation progresser. En fait, un choc pétrolier, c'est très difficile à traiter avec la médecine traditionnelle de l'économie, si je puis dire. Puis troisième facteur, bah, le ralentissement risque de faire déraper le déficit budgétaire français, une nouvelle fois, alors qu'il est déjà très élevé. C'est étonnant, mais il n'y a que la bourse pour faire la fête dans un tel climat. Le CAC a encore pris plus d'1% hier. Ça ressemble de plus en plus au coyote du dessin animé qui continue à courir et ne voit pas qu'il est au-dessus du vide.
1: Et oui, malheureusement, on voit bien la scène, elle nous fait sourire dans les dessins animés, moins pour l'économie réelle. Merci beaucoup à vous, François Langlais. Il est 7h42.
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1: Il est le nouveau directeur général d'Amazon en France, Jean-Baptiste Thomas, et l'invité d'RTL Matin. Bonjour et bienvenue sur RTL, Jean-Baptiste Thomas.
3: Bonjour.
1: On parlait à l'instant avec François Langlais des conséquences de cette crise sur l'économie réelle. Est-ce qu'elle a déjà un impact sur le nombre d'achats, le nombre de clics sur Amazon, ou est-ce que vous n'êtes pas encore touché?
3: Non, on ne voit pas d'impact de notre côté, en tout cas pas à ce stade. Je pense qu'une des raisons, et ce n'est pas la première crise malheureusement qu'on vit en France, mais notamment sur l'inflation, on a eu quelques-unes entre le Covid, l'Ukraine, et je pense qu'Amazon depuis 25 ans redonne du pouvoir d'achat, et donc on est plutôt content des commandes, et on voit que nos clients sont satisfaits de ce qu'on peut leur offrir.
1: Alors visiblement Amazon croit en nous, en la France, puisque vous nous annoncez ce matin que vous allez embaucher massivement dans les 3 ans qui viennent. Combien de postes, où et pour qui?
3: Donc oui, je suis très fier de porter cet engagement qui est le plus important en France, un pays dans lequel on est depuis 26 ans maintenant. 15 milliards d'euros d'investissement sur les 3 prochaines années.
1: Donc 26, 27, 28.
3: On va ouvrir 4 nouveaux entrepôts, 7000 CDI à la clé, comme vous l'avez dit, 7000 CDI à la clé. Les entrepôts sont en région, on en a un à côté de Lyon, un à Chartres, un à Beauvais et un en Alsace.
1: Quel type de job ces CDI? Emploi qualifié, la main d'œuvre, c'est quoi?
3: Alors, on a 400 métiers différents chez Amazon, donc on a vraiment tout type de job, ingénieur, marketing, ressources humaines. Maintenant, c'est vrai que dans les entrepôts, on a beaucoup de préparateurs de commandes, d'agents logistiques.
1: C'est majoritairement des magasiniers, ce genre de postes?
3: Ouais, c'est des personnes nos employés vont réceptionner nos produits dans un premier temps, les mettre en stock et ensuite préparer les commandes. Ce qui est intéressant, je pense, à savoir chez Amazon, c'est qu'on recrute sur le potentiel. Et en fait, vous n'avez pas besoin de diplôme, pas besoin même de CV. On travaille très étroitement avec France Travail pour aider à la réinsertion professionnelle. Et après, vous pouvez évoluer chez Amazon. Il faut savoir que 75% des managers chez Amazon ont commencé comme préparateurs de commandes. Donc, il y a vraiment des perspectives d'évolution.
1: Pourquoi vous misez sur nous alors que tout le monde répète en boucle que la France est un enfer en matière de charges, en matière de normes, de coûts du travail et que sais-je encore?
3: Écoutez, moi, je suis fondamentalement optimiste. On pense qu'il y a un vrai potentiel en France. Alors, à la fois sur le e-commerce, à la fois sur le cloud et l'intelligence artificielle. On voit que les entreprises françaises ont commencé à embrasser la révolution, une vraie révolution.
1: On est dans les temps en France.
3: Artificielle. Alors, 40% des entreprises utilisent l'intelligence artificielle. Maintenant, seulement 19% l'utilisent de manière avancée. Et on voit que le potentiel sur les 4 prochaines années, c'est de créer de la valeur ajoutée de 30 milliards d'euros si les entreprises françaises embrassent vraiment l'intelligence artificielle. On est dans les temps, oui, on est dans les temps.
1: Justement, à propos d'intelligence artificielle, vous nous annoncez ce matin 7000 créations de postes dans les 3 ans, mais dans le même temps, Amazon Monde a annoncé fin janvier la suppression de 16000 postes dans le monde liés à l'IA, liés à l'intelligence artificielle. Combien de ces postes sont concernés en France?
3: Donc en France, on a 25 000 employés. Depuis 2010, peut-être pour donner un peu de perspective, on est le premier créateur d'emplois en France. Et là, on parle d'en ajouter 7000 à ces 25 000 emplois. Nous, ce qu'on voit, c'est que l'intelligence artificielle, la robotisation, nous permet en fait de créer de l'emploi, très concrètement.
1: Mais vous allez supprimer des postes? Parce qu'il y a, est-ce qu'il y a des postes de bureau, disait le patron d'Amazon, qui sont plus forcément nécessaires? Vous allez en supprimer en France?
3: Alors, j'ai pas plus de données sur la France sur ce type de suppression. Moi, ce que je peux vous dire, c'est qu'encore une fois, on recrute, on va augmenter nos effectifs en France. Il y a après certains départements. On est une entreprise aussi extrêmement innovante. Il y a certains départements sur lesquels vous lancez un nouveau business, il fonctionne, parfois il fonctionne pas. Donc, il peut y avoir des ajustements. Mais globalement, enfin, le message fondamental, c'est que on crée de l'emploi. Et d'ailleurs, le message n'était pas à dire que c'était lié à l'intelligence artificielle. Je pense que
1: c'est au-delà d'Amazon l'inquiétude sur l'intelligence. On se dit, est-ce que ça va manger des jobs aujourd'hui? Non, il y a plein de métiers qui sont en évolution. Est-ce que ça, c'est...
3: Je pense qu'il y a un changement et je peux comprendre que ça inquiète les Français. Enfin, on est tous inquiets. Personne n'aime vraiment le changement, en tout cas. Ce qu'on voit, c'est on ne pense pas que ça va remplacer les jobs. Ce qu'on voit vraiment et très concrètement tous les jours, on voit que ça transforme les jobs et souvent, c'est des métiers plus qualifiés dont nous avons besoin. Je vais vous donner un exemple très concret. On avait un entrepôt Amazon, on avait 1000 employés en CDI. On l'a robotisé, on a investi 110 millions d'euros il y a un an et demi. On est passé de 1000 emplois en CDI à 1300 emplois en CDI. Puisqu'en fait, on a besoin de nouveaux
1: métiers. C'est plus une évolution qu'une suppression.
3: Nos équipes de maintenance sont doublées, par exemple, juste pour vous donner un exemple. Donc, on a vraiment des nouveaux métiers qui se créent.
1: Jean-Baptiste Thomas, les 7000 embauches que vous nous présentez ce matin, est-ce qu'elles vont se faire via Connect Talent? C'est votre plateforme de recrutement intelligente capable de sélectionner et d'interroger des candidats 24 heures sur 24 sans aucune intervention humaine directe.
3: Alors, on travaille très étroitement avec France Travail.
1: Ça existe, un Connect Talent, c'est développé par Amazon.
3: Alors, ça existe. Mais enfin, pour des emplois, votre question sur ces emplois, ces 7000 CDI, on travaille vraiment avec France Travail. Encore une fois.
1: Donc à l'ancienne, là, pour le coup. Traditionnel.
3: Alors, à l'ancienne, mais un peu différemment. On n'a pas besoin de CV, encore une fois. On travaille avec un modèle de simulation. Vous venez, en une semaine, vous avez un emploi et vous pouvez commencer. Je pense que le dernier entrepôt qu'on a ouvert à côté de Metz, 75% étaient de nos employés, qui ont commencé chez nous, étaient en recherche d'emploi. 2/3 étaient en recherche d'emploi longue durée. Donc, on travaille avec France Travail sur des Français qui ont pu être un peu éloignés de l'emploi. Pour leur offrir des opportunités chez Amazon.
1: Alors Amazon, on clique tous sur Amazon un jour ou l'autre, on est tous devenus clients, c'est un peu devenu la Samaritaine des années 2020, on y trouve de tout. Comment vous faites pour contrôler qu'on n'y trouve pas aussi n'importe quoi? On se souvient évidemment du scandale des poupées pédocriminelles de Shein. Comment vous faites pour savoir, parce que c'est tellement vaste, comment vous contrôlez?
3: Déjà, la confiance des clients est clé chez nous et on sait qu'elle est difficile à gagner, elle est très facile à perdre. Donc on met des moyens considérable en amont déjà, alors des moyens d'intelligence artificielle pour en fait éviter que ces produits soient référencés, des moyens d'intelligence artificielle et des moyens humains pour éviter que ces produits arrivent sur le site. Dans le cas où ils arriveraient, on a également des moyens importants, des ressources humaines et encore une fois des moyens d'intelligence artificielle pour pouvoir les enlever, les supprimer très rapidement.
1: Cette concurrence chinoise, Temu, Shein, AliExpress, elle vous fait mal aujourd'hui ou pas?
3: Alors moi, je trouve que la concurrence est positive en tant que telle. Elle nous permet de redonner du pouvoir d'achat aux clients. Elle nous permet de nous stimuler. Maintenant, il faut qu'elle respecte les règles du pays. Il faut qu'elle contribue à l'économie, comme on le fait en créant de l'emploi, en investissant.
1: Alors, contribuer à l'économie et respecter les règles, c'est respecter aussi la règle sur la taxe sur les petits colis qui est entrée en vigueur au 1er mars en France. 2 € par colis. Alors, grâce à vos bases en Europe, en Belgique, entre autres, vous arrivez à y échapper, à la contourner pour l'instant. Sauf qu'en juillet, cette taxe, elle concernera aussi nos voisins européens. Vous la comprenez? Vous l'acceptez cette taxe ou vous dites là c'est la folie fiscale française et européenne?
3: Nous on est sur un modèle qui est complètement différent de celui que vous évoquez. On a encore une fois 38 sites logistiques en France, on est extrêmement ancré dans le paysage français. 97% des produits qu'on expédie viennent d'Europe, principalement de France, mais parfois ça peut être à la frontière de nos pays, de nos voisins européens. Donc on n'est pas, cette taxe nous vise pas du tout, elle vise pas le modèle d'Amazon qui est un modèle de proximité.
1: Vous êtes concerné, vous devrez la payer quand même, la taxe sur les petits colis.
3: Ben nous, nos produits viennent pas de Chine, ils viennent directement d'entrepôts de Metz, de Lyon. Voilà, cette taxe sur les petits colis, elle concerne des livraisons qui sont faites par les concurrents que vous avez mentionnés, qui viennent de Chine. Donc on n'est absolument pas concerné par ce modèle, on est sur un modèle totalement différent des acteurs que vous venez de citer.
1: À propos d'impôts et d'intelligence artificielle, en préparant cette interview, j'ai demandé au chat, l'application d'intelligence artificielle française, quelles questions, je précise, pas sympa, il aimerait vous poser. Et ça a donné ça.
3: Allez-y.
1: Pourquoi Amazon continue-t-il à éviter de payer sa part juste d'impôts en France alors que vos bénéfices explosent ?
3: Alors, on paye notre part juste.
1: J'imagine que l'IA a repris vos termes, hein, parce qu'elle est vraiment formulée comme ça la question.
3: Non, mais on paye. Alors, très concrètement, moi, je vais vous donner un chiffre. On paye plus de 900 millions d'euros d'impôts en France, ce qui nous place dans le top 50 des contributeurs fiscaux en France.
1: Donc, vous payez tout ce que vous devez payer.
3: Ah, bah, évidemment, on respecte les règles du pays.
1: Bon, Amazon, c'est la mort du petit commerce, entend-on souvent dans beaucoup de villes, de petites villes. Les commerçants se plaignent, notamment de vos casiers où les clients vont récupérer leurs colis. Ils disent que ça les tue. Est-ce que vous sentez une responsabilité quand vous voyez dans les rues des centres-villes, des grandes, des petites, des moyennes villes, tous ces magasins qui ont baissé le rideau?
3: Est-ce que vous avez... Je pense qu'on est, on est une opportunité pour ces magasins. Déjà, quand on installe un entrepôt, faut voir qu'on revitalise, redynamise un territoire. Et on a
1: ça, c'est l'entrepôt. Ça, on est d'accord. Les emplois, tout ça, c'est pas contestable.
3: Vous avez l'emploi. Et ensuite, on a une place de marché. On a plusieurs milliers de PME françaises qui, là où leur zone de chalandise avec leurs magasins était la rue, la ville, peut-être parfois le département, maintenant, c'est la France. Mais c'est pas seulement la France. C'est l'Europe, très facilement, vous pouvez exporter. Ces entreprises françaises, elles exportent déjà plus de 1 milliard d'euros, principalement en Union européenne. Donc on pense qu'on a une opportunité, on aimerait avoir encore plus de PME françaises sur notre site. On a
1: aussi Vous êtes prêt à travailler avec les petits magasins ?
3: Bien sûr, c'est pas qu'on est prêt à travailler, on travaille déjà avec les petits magasins. On a énormément de solutions qu'on leur offre pour vous prenez en photo votre produit. Directement, vous avez une page produit qui est faite, qui est traduite en plusieurs langues, et ce qui vous permet, encore une fois, de toucher toute l'Union européenne, d'augmenter votre zone de chalandise.
1: Ce qui se dit aussi dans les petites villes notamment, c'est que les casiers, ils sont moches. Je trouvais pas que les lockers, comme vous dites, là, il n'y a pas moyen de faire un peu plus esthétique.
3: Écoutez, je prends votre point, on va y réfléchir. Je pense que c'est subjectif. Mais
1: vous allez augmenter le nombre de casiers.
3: Mais plus de manière importante, je pense qu'on offre un service de proximité. Ce qu'il faut voir, c'est que dans les zones rurales, dans les petites villes, 85% de nos clients nous disent, dans ces zones-là spécifiquement, qu'ils trouvent des produits qu'ils ne trouveraient pas ailleurs.
1: Ouais.
3: Et je pense que c'est ce que Amazon nous permet, c'est de répondre à vos besoins du quotidien, redonner du pouvoir d'achat, mais également de répondre à des besoins spécifiques. Si vous avez, je sais pas, une machine à café, vous avez une pièce détachée dont vous avez besoin, vous la trouverez sur Amazon.
1: Il y a combien de ces casiers là en France à peu près, vous savez ou pas ?
3: Oui, il y en a plusieurs milliers.
1: Plusieurs milliers, ouais. À peu près.
3: Plusieurs milliers. Ouais. Il y en a 3 000 de.
1: 3 000.
3: Casiers, ouais.
1: Amazon qui teste la livraison ultra rapide en moins de 30 minutes.
3: 5 000. Je vous donne le chiffre.
1: 5 000. Amazon qui teste la livraison ultra rapide en moins de 30 minutes aux États-Unis, colis livrés par un chien robot, ça va arriver chez nous, ça aussi ou pas ?
3: Je suis pas là pour faire ce type d'annonce. Ce qui est important, et c'est vraiment dans notre ADN depuis 26 ans qu'on est installé en France, c'est une livraison rapide et fiable.
1: Bon, je suis pas là pour faire ce type d'annonce. Ça veut dire oui, ça va arriver, mais pas tout de suite.
3: Non. J'ai pas de. Le chien robot. Je prends acte, mais.
1: Bon, merci beaucoup Jean-Baptiste Thomas d'être venu sur RTL ce matin.
3: Je vous remercie
1: pour une de vos très rares interviews. Dans un instant, c'est Philippe Cavrivière qui nous rejoint. Restez avec nous.
3: Merci.
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1: Bonjour Philippe.
9: Bonjour.
1: Le directeur général d'Amazon France, Jean-Baptiste Thomas, est donc resté pour vous.
9: Amazon, vous dites?
1: Oui.
9: Amazon. Le nom Amazon, le nom me parle. Hein.
1: Ouais.
9: C'est pas des meufs avec des châles.
1: C'est des,
9: non. Bonjour Jean-Baptiste, vous êtes PDG d'Amazon France, donc un des PDG les plus influents de France, après bien sûr le PDG de Master Poulet. Vous remplacez Frédéric Duval qui était très sympa lors de sa visite à RTL. Il était venu avec des petits écrans, deux trois iPhones, deux trois babioles. Mais visiblement, vous n'avez pas eu le temps de passer au stock. On prend aussi les bons cadeaux. Non, il avait été très bon, Frédéric Duval, parce qu'à son arrivée, Amazon touchait moins de 30% des Français. Ils sont désormais 60% à se rendre sur le site. C'est compliqué de d'oublier les clients, Thomas. Prenez exemple sur Amazon. Regardez, ils ont doublé, voilà. Toucher 60% des Français, c'est énorme. Même l'abbé Pierre n'a pas réussi. Alors qu'il a... Vraiment, il a essayé toute sa vie, ce monsieur.
1: Bon. Amazon, c'est surtout la plus grande entreprise mondiale en termes de chiffre d'affaires, avec 717 milliards de dollars de ventes.
9: Et son PDG, Jeff Bezos, possède une fortune de 275 milliards. On dit Jeff Bezos. On Bezos. Mais donc en français, monsieur Jean-François Poutou. Mon Dieu, c'est le frère de Philippe Poutou. Et très très riche, Jeff Bezos. Alors nous, le matin, quand on va acheter le journal, quand on va acheter le Point, par exemple, hein, on paye 2,50 euros. 9 euros le Point.
1: Un peu plus cher.
9: 11 euros le Point. Non, on va acheter, ça coûte 3, 4, 5, 6, 7 euros. Jeff, quand il achète le journal, il rachète tout le journal, quoi. Il a racheté le Washington Post, 250 millions d'euros. Alors attention, pour François Langlais et François Martial Liu, tout ce qu'on entend là depuis ce matin, c'est tous ces chiffres, c'est très excitant. C'est un podcast érotique, hein, pour eux. Hein. Amazon, 717 milliards de dollars de chiffre d'affaires, une fortune de 275 milliards. Toi, quatrième fortune mondiale, le business à l'américaine, l'enfer des normes de la France et le coût du travail. Reboutonnez votre pantalon, Martial et François Langlais, c'était pas le but.
1: Bon, Philippe, on l'entend, vous êtes un expert du e-commerce.
9: Oui.
1: Expliquez-nous donc ce qu'est Amazon.
9: Oui, Amazon, qu'est-ce que c'est, Jamy? Eh bien, c'est simple, Fred. Amazon, c'est Colissimo, mais qui marche. Voilà. C'est un site de livraison où on trouve tout. Il y a des livres, des films, des outils ménagers, des vêtements, des jouets, des gadgets indispensables. Moi, je suis tombé sur un robot tondeuse sans fil capable de faire 500 mètres carrés. Elle était à 899 euros. Elle est à 649, payable en 4 fois. Moi, j'ai craqué, c'est une super affaire. Alors, je suis en appartement, c'est vrai. Mais bon, j'ai anticipé mon besoin. Mais revenons à vous, Jean-Baptiste. Thomas a aussi contribué à lancer en Europe le célèbre assistant vocal Alexa.
1: C'est vrai, ouais.
9: Tout le monde connaît Alexa. Voilà, Alexa, c'est cette voix de femme qui obéit à tout ce qu'on lui demande et qui, ça, c'est révolutionnaire. Elle s'arrête quand on la débranche, c'est putain. Ça, cette fonction, elle est géniale. Il n'y a pas sur Jeanne, Agnès, Saporta, il n'y a pas la fonction. Je ne sais pas où vous avez trouvé cette Alexa, parce que si c'était une vraie femme, ça ne fonctionnerait jamais comme ça. On peut faire le test. Alexa, réserve-moi un resto pour demain soir avec mes copains.
12: Démerde-toi, Philippe.
9: D'accord.
12: Je ne suis pas ta mère.
9: Okay.
12: Va plutôt passer l'aspirateur que tu m'as commandé sur Amazon pour la fête des mères. Connard.
9: Oh la BO. Je pense qu'elle est algérienne.
1: Bon, Amazon, qui a annoncé devoir se séparer de 16 000 personnes, notamment à cause de l'intelligence artificielle.
9: Il vaut monde, hein, parce que ça aurait été rigolo, la proposition de poste de PDG à Jean-Baptiste. Jean-Baptiste, mon JB, on pensait à toi pour être PDG d'Amazon, avec un salaire de malade, perspective de dingue, hein, faut virer 16 000 personnes. Voyage à l'international, voilà, c'est super. Vous avez dit quoi à la fin, pardon? Bah, j'ai dit c'est super. Non, avant c'est super. Bah, j'ai dit salaire de dingue, perspective, faut virer 16 000 personnes. personne. Voilà. Enfin, voilà, ça ne s'est pas passé comme ça. En tout cas, vous avez les qualités pour le poste, Jean-Baptiste, et surtout la qualité essentielle. Vous êtes fair play. Vous reconnaissez les qualités de vos adversaires chinois. Vous l'avez dit hors antenne. Shaim et Temu, ils sont très forts. Nous, on n'arrive pas à vendre des poupées pédophiles livrées en 24 heures.
11: Oh, non.
9: Vraiment, bravo à eux. On salue la concurrence. Sur les pédophiles, ils sont imbattables.
1: Et puis, ça ne vous a pas échappé au début de la semaine. Amazon était le sponsor très décrié du célèbre et très chic Met Gala.
9: Oui, avec des invités prestigieux. Il y avait Beyoncé, Madonna, Rihanna, Kim Kardashian. Mais ça a été boycotté par certaines personnes. Et je peux vous dire que moi, j'ai boycotté. Hein.
1: Oui.
9: Pas question de foutre les pieds là-bas.
1: Oui.
9: Alors, est-ce que quand on n'est pas invité à la soirée, on peut dire qu'on a boycotté
1: oui,
9: ou
1: juste
9: pas invité? Alors, j'ai aussi boycotté l'émission LOL qui ressort. Jamais invité, qu'à vrai dire. 6 saisons. Alors, peut-être saison 350, hein, quand vous aurez essuyé les refus de Tex, Michel Leb, Coluche et Dieudonné. On appellera Cavrivière. Alors, je terminerai par un scandale dénoncé par Isabelle Saporta. Sophie la girafe, made in France, est chinoise. Alors, Isabelle Saporta est très particulière parce que elle est antiraciste avec les gens, mais raciste avec les animaux.
11: Elle dit, elle n'est pas française, qu'elle rentre chez elle. Scandaleux.
9: Bon. Sophie la girafe, visiblement, s'est fait ken par Patrick le pangolin, en tout cas. Bernard le canard vibrant est made in France, on rassure les auditrices. Alors, les parents sont inquiets, bien sûr, parce que la petite Sophie la girafe, les enfants jouent avec, mais ils utilisent aussi pour se faire les dents. Et c'est vrai que pour certains parents, c'est un choc d'apprendre que les enfants sucent chinois.
1: Non,
9: alors, si je fais pas LOL avec ça, je comprends plus rien, moi, Thomas.
1: Je pense qu'ils vont vous appeler. C'est impossible autrement. Merci beaucoup à vous, Philippe Cavrivière. Merci à vous, Jean-Baptiste. Et vous avez trouvé votre prochain slogan, hein, Colissimo, c'est Colissimo. Amazon, c'est Colissimo, mais qui marche.
3: Je laisse le slogan.
1: Merci beaucoup d'être venu nous voir ce matin sur RTL. Très bonne journée à tous. Il est 8h.
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1: Le journal de 8h vous est présenté par Céline Landreau. Bonjour Céline.
19: Bonjour Thomas, bonjour à tous.
1: Et à la une ce matin, face à des prisons saturées, l'administration pénitentiaire recommande désormais de libérer des places et de faire sortir les détenus plutôt que prévu.
19: RTL vous révèle cette note qui demande, oui, aux directions régionales de procéder à une régulation carcérale, la fin d'un tabou, alors que jamais les prisons françaises n'ont compté autant de détenus. Dans ce journal aussi, un navire français touché par ce qui pourrait être un missile dans le Golfe. C'est ce que des responsables américains affirment à la chaîne CBS. Ils évoquent plusieurs blessés parmi l'équipage. Après le festival de la semaine passée, le PSG retrouve le Bayern à Munich. Paris arrive avec un but d'avance en Bavière pour décrocher une nouvelle place en finale de la Ligue des Champions. Et puis nous irons à la rencontre de la femme qui a vendu le plus de livres en France l'an dernier. Virginie Grimaldi revient en librairie aujourd'hui avec un nouveau roman.
1: Juste après votre journal, Céline, ce sera la question internationale avec Bénédicte Tassard. Alors que les Émirats Arabes Unis ont claqué et la porte de l'OPEP. Pourquoi l'Union des pays du Golfe est-elle en train de se fissurer et ce, en pleine guerre? Et puis à 8h15, c'est la productrice historique de Michael Jackson, mais aussi la productrice française des Stones, de Beyoncé ou encore de Céline Dion, qui sera l'invitée de Marc-Olivier Faugiel. Elle s'appelle Jackie Lombard, alors que le biopic Michael cartonne en salle.
19: Comment désengorger des prisons surpeuplées où les matelas s'accumulent au sol, de cellules déjà suroccupées? RTL vous révèle ce matin cette note de la Direction Générale de l'Administration Pénitentiaire qui demande de libérer des places, une forme de régulation carcérale, jusque-là tabou pour le garde des Sceaux Gérald Darmanin et son administration. Bonjour Plana Radenovic.
20: Bonjour.
19: Il y avait plus de 88 000 détenus dans les prisons françaises en avril, un taux d'occupation de 139%, c'est un record. L'administration pénitentiaire veut donc faire sortir des détenus plus vite que prévu. Lesquels d'abord, Plana ?
20: Alors, cette mesure concerne principalement les détenus en fin de peine. Donc, en clair, il s'agit de les faire sortir quelques mois avant la date prévue. Et ce, grâce à plusieurs dispositifs comme les réductions de peine. Ceux qui sont incarcérés dans des cellules où il y a un matelas au sol y auront droit au maximum. L'administration a aussi prévu de mieux sensibiliser les magistrats à la surpopulation carcérale pour qu'ils prononcent plus d'aménagements de peine en les invitant à visiter les prisons, par exemple. Enfin, les détenus étrangers en situation irrégulières seront incités, eux, à retourner dans leur pays via des libérations conditionnelles expulsion. En tout, plusieurs milliers de prisonniers peuvent être concernés par les différents dispositifs.
19: Et est-ce que ces sorties anticipées seront systématiques, Plana, et comment les détenus libérés seront-ils accompagnés ?
20: Alors systématique, non, car chaque cas individuel va continuer à être examiné. Il ne s'agit pas de libérer des détenus potentiellement dangereux ou qui ont commis des violences sur le personnel pénitentiaire, par exemple. D'ailleurs, le détail des dispositifs égrenés dans cette note de 6 pages prévoit aussi d'en placer certains sous bracelet électronique. Et bien sûr, toutes les mesures existantes de suivi post-incarcération perdureront.
4: Merci Plana Radenovic qui signe donc cette info RTL ce matin. Information qui fait déjà réagir le député RN du Nord, Michael Taverne.
18: Il met en place une politique que nous connaissons depuis très longtemps, à savoir que la prison, ça devient l'exception. C'est en fait une idée de gauche. Je ne pensais pas que le garde des Sceaux était de gauche. Il prend le problème à l'envers, c'est-à-dire qu'aujourd'hui, il faut construire des places de prison. D'ailleurs, en 2017, il y a un plan qui était normalement chargé de construire 15 000 places de prison. Aujourd'hui, nous en sommes bien loin. Une nouvelle fois, ce gouvernement fait preuve de laxisme et la seule préoccupation pour eux, c'est de vider les prisons. Une stratégie que nous combattons au Rassemblement National.
4: Le député RN du Nord, Michael Taverne.
1: RTL, il est 8h04. C'est une première depuis le début de la guerre en Iran. Un navire français a été touché par un missile hier au large de Dubaï. C'est ce qu'assurent en tout cas deux responsables américains à la chaîne CBS News.
4: Et ils indiquent, Valentin Boisset, que plusieurs membres d'équipage ont été blessés.
21: Ah oui, CBS parle du porte-conteneur San Antonio. Un navire de l'armateur français CMA-CGM. Il aurait été victime, selon leurs sources, hier d'un tir de projectile qui a endommagé le navire. Plusieurs membres de l'équipage philippin ont été blessés, selon deux sources américaines. Sur les trackers de l'agence de sécurité maritime britannique, le navire stagne au large de Dubaï sans que l'on puisse savoir s'il est en capacité de poursuivre sa navigation. Trois autres incidents ont été répertoriés dans le détroit d'Ormuz cette nuit. Un navire français touché, ce serait une première, car jusqu'ici, seul un autre navire français s'était retrouvé sous le feu. Il s'agissait de Tir de Semonce le 20 avril dernier, là encore sur un navire de l'armateur français CMA-CGM.
4: Valentin Boisset pour RTL.
1: Et dans le même temps, Donald Trump, lui, suspend déjà son projet Liberté.
4: L'opération devait permettre à des centaines de navires de quitter le Golfe et de passer le détroit d'Ormuz, escorté par l'armée américaine. Lancée lundi matin, l'opération a été suspendue dès hier soir, après avoir provoqué plusieurs accrochages entre Américains et Iraniens. Mais aussi de nouveaux tirs iraniens en direction des Émirats, des attaques démenties par Téhéran.
1: Dans ce contexte, le gouvernement annonce qu'il va changer d'échelle pour soutenir l'activité économique.
4: Oui, Sébastien Lecornu s'exprimera en début de semaine prochaine pour adapter les dispositifs de soutien face à la flambée des prix du carburant. Le gouvernement qui reçoit aussi les compagnies aériennes aujourd'hui pour évoquer la crise. De son côté, Total Energy a déjà prévenu qu'il ne pourra pas maintenir son plafonnement des prix. C'est une taxe sur les profits pétroliers exceptionnels liés à la guerre était mise en place. On apprend également ce matin que l'Australie va constituer un stock de carburant d'1 milliard de litres pour affronter la crise. Le pays n'avait pas jusque-là de réserve nationale. En France, la ministre de l'Énergie parlait il y a quelques jours d'un stock stratégique de 100 millions de barils, soit près de 16 milliards de litres, l'équivalent de 3 mois de consommation nationale.
1: RTL, il est 8h06. La détresse à présent des enseignantes du groupe scolaire de Charsène et Autoreille. C'est en Haute-Saône. Toutes étaient en arrêt maladie la semaine passée.
4: Et elles sont encore une grande majorité à être absentes cette semaine. Des enseignantes désœuvrées face à des élèves à besoins particuliers qu'elles n'arrivent pas à encadrer. Ces élèves sont bien déjà accompagnés par des AESH. Le rectorat a aussi fait intervenir les enseignants du réseau spécialisé pour les élèves difficiles. Mais cela ne suffit pas, Samuel Goldschmidt.
22: Le mail envoyé par les enseignantes a surpris les parents il y a 10 jours maintenant.
23: Nous avons reçu l'information que l'équipe pédagogique titulaire était absente dans sa globalité, c'est-à-dire 4 enseignantes et une ATSEM. Voilà, la surprise a été au rendez-vous.
22: Les enseignantes à bout expliquent qu'elles n'ont plus la force d'assurer leurs tâches pour le moment. La réalité est que 2 enfants dans 2 classes différentes ont de très grosses difficultés à suivre l'école calmement. La maman d'élève que nous avons rencontrée en a subi les conséquences.
23: J'ai un enfant qui a été concerné par du harcèlement, des bousculades, de jeter ses objets. Pour autant, l'enseignante a fait toutes les démarches nécessaires, toutes les démarches administratives pour que ça cesse.
22: Ça s'est arrêté pour votre enfant ?
23: Oui, ça s'est arrêté pour le mien, oui, tout à fait.
22: Mais cela continue pour d'autres, même si les deux enfants sont encadrés par des accompagnants. Le rectorat indique essayer différentes autres formes de soutien. 4 des 5 enseignantes sont toujours absentes cette semaine et pourraient revenir en classe lundi.
4: Samuel Goldschmidt, correspondant d'RTL dans le Grand Est.
1: 18h07, le foot, se souvenir des belles choses. Au printemps dernier, c'est dans cette enceinte qu'ils avaient décroché le Graal, la première Ligue des champions du club. Les joueurs du Paris Saint-Germain sont de retour à Munich pour une place en finale ce soir.
4: Et après le premier round d'anthologie la semaine dernière, on s'attend encore à du grand spectacle ce soir. Les Parisiens, vainqueurs 5-4 à l'aller, arrivent en Bavière, donc avec un petit but d'avance sur le Bayern. De quoi rendre leurs supporters confiants, Nicolas Georgerot.
0: Oui, certains persuadés que Munich ne peut pas être le terminus des ambitions parisiennes.
2: C'est une étape pour la finale.
0: Une équipe du PSG moins joueuse, plus solide défensivement, ça conviendrait à Marc.
10: Il va falloir être costaud, et ça va être difficile, c'est le Bayern, mais on y croit, c'est pas impossible. Défensivement, faut améliorer certaines choses, mais s'ils arrivent à se concentrer sur cet aspect-là, on peut passer. Il faut qu'au niveau défensif, ça soit carré. Quoi.
0: Pour d'autres, un nouveau feu d'artifice ne fait pas peur.
2: On mettrait autant de buts qu'eux, c'est sûr.
0: L'atout numéro 1 est sur le banc, selon eux. Luis Enrique, le mentor, Cédric est un supporter du PSG, originaire du Vaucluse.
13: Chaque fois, début de saison, l'année dernière, ils disaient on sera plus fort sans Mbappé, on l'a été. Là, cette année, ils disaient on sera plus fort dans la saison, et on l'est, et à chaque fois, il a raison.
0: Le Bayern gagne les trois quarts de ses rencontres à domicile cette saison, avec deux buts d'écart, ou plus.
24: C'est une montagne, mais faut prouver encore une fois qu'on est les champions d'Europe, et qu'on est dur à battre aussi. On l'a déjà fait gagner à Munich, il n'y a pas très très longtemps, je crois.
0: Un stade de porte-bonheur, souvenir de couronne européenne, ils seront 4000 tout à l'heure à donner de la voix, contre plus de 70 000 supporters allemands, appelés à venir tous en rouge.
4: Nicolas Georgerot qui vous fera vivre la rencontre dès 20h30 ce soir sur l'appli RTL et sur RTL.fr. Bayern Munich PSG, coup d'envoi à 21h et le vainqueur retrouvera Arsenal en finale. Les Gunners qualifiés après leur victoire contre l'Atlético de Madrid hier soir 1-0. Il y avait eu un partout à l'aller.
1: Et puis là aussi c'est un événement mais en librairie cette fois. Le nouveau livre de Virginie Grimaldi sort ce mercredi chez Flammarion.
4: D'autres printemps nous emmènent en Toscane, théâtre de la fugue de Line, 90 ans, victime d'un AVC et de sa petite fille Flora. Un livre sur le déracinement, les secrets familiaux, le temps qui passe. Le 12e roman aussi de celle qui était l'an passé l'autrice la plus vendue, plus d'1 300 000 exemplaires. Virginie Grimaldi, l'auteur la plus lue, la plus normale aussi peut-être, Sophie Range.
25: Ah oui, c'est sûr qu'elle n'a pas la grosse tête, Virginie Grimaldi. Le jour où elle apprend qu'elle est numéro 1 des ventes en 2025, rien ne change à la maison, chez elle, près de Bordeaux, avec ses deux enfants.
26: On n'en a pas fait du tout un événement à la maison, on n'a même pas fait une fête ou un repas. C'est les personnes autour de moi qui étaient tellement joyeuses, tellement heureuses pour moi, que je me suis dit « ah oui, c'est pas rien ». Mais non, c'est complètement fou, ça me dépasse complètement.
25: Dans un monde de l'édition à la peine, Virginie Grimaldi fait partie des rares auteurs à gagner des lecteurs à chaque roman. La courbe des ventes ne s'inverse pas, mais là encore, pas de stress.
26: La pression, je refuse de me la mettre. Je crois que vers le 2e ou 3e roman, je me la suis mise un petit peu, en essayant de réfléchir à ce qu'on attendait de moi. Et ça marche pas du tout. J'écris sur des sujets qui me touchent, qui me bouleversent, qui me remuent. Je crois que c'est peut-être cette sincérité-là et le fait que j'aille puiser vraiment profond en moi à chaque fois qui peut-être va faire écho chez les lecteurs.
25: Et ils seront encore très nombreux à se précipiter sur son 12e roman tiré à 230 000 exemplaires. Un road trip en Toscane entre une grand-mère et sa petite fille. Virginie Grimaldi a entrepris ce même voyage il y a quelques mois. Grimaldi, un pseudo justement en l'honneur de ses racines italiennes.
4: Sophie Orange pour RTL est notée que Virginie Grimaldi sera ce soir à 18h30 l'invitée d'Anne-Sophie Lapix sur RTL.
1: Merci beaucoup à vous Céline Landreau, on passe à la météo, il fait un temps à rester sous la couette et à lire du Virginie Grimaldi ou ce que vous voulez.
27: Ah bah,
1: et ne mettez pas le nez dehors si vous avez l'occasion de rester chez vous.
27: C'est le moment de lire effectivement, hein. On a encore de la pluie, il pleut en ce moment à Bordeaux, à Lyon, à Paris par exemple, à Nantes ou encore dans l'extrême nord tout près de la frontière belge. Et ça va être comme ça toute la journée, hein, nuages et pluies vont tourner, retourner sur la France concernant toutes les régions à un moment ou à un autre, pas forcément toute la journée, même si par endroits il pleuvra une grande partie de cette journée. On aura un peu plus d'éclaircies quand même en bord de mer, sur le littoral de la Manche, près de l'Atlantique ou encore sur le littoral méditerranéen. Il neigera en montagne à partir de 1900 mètres seulement sur les Alpes, 2100 mètres sur les Pyrénées. Et puis les températures, bah forcément, comme il y a un manque de soleil, elles auront du mal à grimper cet après-midi, elles ne seront pas de saison. 14 à 17 degrés au nord comme au sud. Il n'y a que tout près de la Méditerranée où parfois nous atteindrons les 20 degrés.
1: Merci beaucoup à vous Louis Baudin. On fera un point sur la suite qui n'est pas forcément plus réjouissante, même si de temps en temps il y a peut-être une éclaircie qui va passer.
27: Oui, peut-être entre jeudi et vendredi.
1: On ne pourra pas la rater.
27: Faudra pas les rater.
1: À tout à l'heure, RTL, il est 8h12.
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1: Et c'est avec vous Bénédicte Tassard. Bonjour Bénédicte.
28: Bonjour Thomas, bonjour à tous.
1: Bénédicte, les Émirats Arabes Unis ont encore été pris pour cible par l'Iran. ces dernières heures. Les Émirats qui ont claqué la porte de l'OPEP, autrement dit de l'Organisation des pays exportateurs de pétrole la semaine dernière. Et c'est le signe d'une union qui se fissure entre pays du Golfe. À quoi jouent les Émirats? Quelle partition jouent les Émirats, Bénédicte?
5: Et oui, c'est la guerre des princes, Thomas. MBZ contre MBS. Mohamed Ben Zayed, le plus âgé aux Émirats Arabes Unis, et Mohamed Ben Salman, de 24 ans, son cadet en Arabie Saoudite. Ben Zayed a longtemps été le mentor de Ben Salman, lui montrant comment diriger une pétromonarchie, mais depuis quelques années, leurs chemins se séparent. Et ça ne date pas du conflit entre Israël, les États-Unis et l'Iran. Leur vision géopolitique divergeait déjà à propos de guerres régionales. Au Yémen, au Soudan, en Libye, chacun soutient un camp. Chacun aussi veut être le plus puissant économiquement. C'est à qui des Saoudiens de Riyad ou des Émiriens d'Abu Dhabi attirera le plus d'investisseurs d'argent. Et puis aujourd'hui, les Émirats Arabes Unis en ont assez. Ils estiment que toutes ces alliances, l'OPEP, le Conseil de coopération du Golfe, la Ligue arabe, eh bien ça les empêche de grossir, qu'ils feraient mieux tout seuls. Seuls, ils veulent exploiter plus vite leur puits de pétrole. Seuls, ils décident de rejoindre les accords d'Abraham et de devenir des alliés d'Israël, des États-Unis, aux dépens de Gaza. Seuls, ils choisissent aussi de s'éloigner des Iraniens qui menacent leurs intérêts économiques. L'aéroport de Dubaï, l'aéroport international le plus fréquenté, souffre trop des frappes iraniennes, par exemple.
1: Et c'est pour ça que les Iraniens ont frappé le port émirati de Fujairah, hein, c'est ça?
5: Ah, ils sont trop pressés, les Émirats Arabes Unis. Ils ont exporté leur pétrole depuis ce port. Ça n'a pas plu aux Iraniens qui les ont rappelés à l'ordre en lançant ces frappes avant-hier. Aussi, Téhéran a appris que les Émirats Arabes Unis bénéficiaient du fameux dôme de fer israélien, le bouclier antimissile. Et un ami d'Israël n'est pas un ami de l'Iran.
1: Décryptage de la situation dans le Golfe avec vous, Bénédicte Tassin. La question internationale qui revient demain après le journal de 8h.
5: Un ami d'Israël n'est pas un ami de l'Iran.
1: Décryptage de la situation dans le Golfe avec vous, Bénédicte Tassin. La question internationale qui revient demain après le journal de...

0: Grosse star internationale des Rolling Stones à Beyoncé, à Paul McCartney, Freddie Mercury ou encore Céline Dion, mais également de Michael Jackson, c'était sa productrice française et son amie, à l'occasion du carton du biopic Michael. Jackie Lombard vient nous parler de son ami Michael Jackson, sa part de lumière, mais également sa part d'ombre. A tout de suite.
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12: Il est 8h17, face à Fogiel, l'interview de Marc-Olivier Fogiel. Le film Michael, consacré à Michael Jackson, que vous entendez, fait salle comble. Et on a désormais dépassé ce matin les 2 500 000 entrées. Le roi de la pop qui reste décidément incontournable 17 ans après sa disparition. Et ce matin, Marc-Olivier, vous recevez celle qui a été une de ses amies proches, la productrice Jackie Lombard.
0: Bonjour Jackie Lombard.
13: Bonjour.
0: Vous êtes la productrice historique de Michael Jackson. C'est vous qui avez organisé ses concerts français dès le début des années 90. Vous êtes devenue très proche de lui. Son biopic cartonne, plus d'1 350 000 entrées en une semaine en France. Deuxième meilleur démarrage de l'année, deuxième meilleur démarrage de tous les temps pour un biopic en France. Aux États-Unis, un record. Il fascine toujours. Est-ce que vous, votre ami Michael, vous a fasciné, Jackie Lombard?
13: Bien sûr.
0: En quoi?
13: En tout, en fait, il n'y a jamais eu plus grand, il n'y a jamais eu mieux, et il est irremplaçable, donc il y a eu des imitations. Mais personne n'est jamais arrivé à son niveau, c'était impossible.
0: La première fois que vous l'avez rencontré, c'était quand, Jackie?
13: J'oublierai jamais, en fait. C'était le jour de mon fils aîné. On m'a demandé de venir à Munich. J'ai dit, mais je peux pas, mon fils vient d'être. Et je savais pas, en fait, que j'allais les rencontrer à Munich. Donc je suis allée à Munich, je l'ai rencontré là-bas avec le management, il voulait savoir ce que je pensais, des endroits. On n'avait pas de stade réellement, rien, donc j'ai atterri à l'hippodrome de Vincennes avec Dangerous Tour. Mm-hmm. Et le temps d'arriver, d'atterrir à Paris, on m'appelle, me dit « Michael voudrait que tu le fasses ». Donc voilà, c'est comme ça que j'ai sauté au plafond à l'aéroport.
0: C'était quand donc ça?
13: En 91. Je peux pas l'oublier, le jour de la naissance de mon fils.
0: Et donc ça, vous êtes devenu ami. Il était comment, Michael Jackson? On va parler du film dans un instant, qui est contesté pour certains parce qu'il est aseptisé. Ce film, même Mary Jackson, sa fille, trouve le film trop aseptisé. Mais Michael Jackson, au quotidien, il était comment? Vous qui l'avez amené, par exemple, à la FNAC acheter des jeux vidéo.
13: Ouais. Il était d'abord très timide. Une chose qui m'a marqué, en fait, c'est sa voix qui change quand il avait le grand et quand il avait pas le grand.
0: C'est-à-dire?
13: C'est-à-dire que quand il avait le grand, sa voix était beaucoup plus fine. Quand il n'avait pas le gant, sa voix était plus grave. Alors je ne sais pas d'où ça sort.
0: Enfant, homme, d'une certaine manière.
13: Oui, mais c'est dingue. J'avais remarqué quand il me parlait sans le gant que la voix était plus grave.
0: Mais ce côté mystérieux, ce côté proche des animaux, le singe, etc. Tout ça, c'était pour la façade?
13: Non.
0: Ou c'était la réalité?
13: Non, il était comme ça réellement. Il disait qu'il est différent des autres parce qu'il aime tout ça, parce qu'il n'avait pas eu cette enfance-là. À retardement, il se l'est fait lui-même, cette enfance. C'est pour ça qu'il a construit Neverland.
0: où il y avait donc ce parc d'attractions. Ouais. Le côté Peter Pan, je ne veux pas grandir. En affaires, il était comment ?
13: En affaires, je crois qu'il écoutait bien en fait ce qu'on lui disait. C'est grâce aux éditions qu'il avait gagné énormément après d'argent. Mais

0: il a commencé par McCartney en lui demandant comment il faisait. Alors McCartney lui dit, bon, on a les éditions, et avec les éditions, il lui a expliqué comment on fait. Ah, il dit, bon, ben, peut-être...
1: Donc avoir la propriété finalement de ce qu'il enregistrait.
0: Exactement.
1: Il est devenu très très riche, hors sol, déconnecté des réalités du quotidien.
0: Il n'était pas si déconnecté que ça. Hein.
1: C'est-à-dire ?
0: Il était en fait au courant de tout, je crois qu'il suivait toute l'actualité à tout point de vue. Et d'ailleurs, presque tous ses titres, ça a un rapport avec lui. C'est de lui qu'il parle à chaque fois.
1: Quelqu'un qui allait mal ?
0: À un moment donné, quand il est venu à Paris, pendant les répétitions de 97, pour le Parc des Princes, lui, il habitait carrément à Disneyland.
1: D'accord.
0: À l'hôtel.
1: Okay.
0: Donc, on l'appelait tous les jours voir si ça allait. Et il y a des jours où, moi, apparemment, il paraissait très content, peut-être parce qu'il se réveillait dans son élément, en plein Disneyland. Mais rien ne me semblait bizarre, en fait.
1: Pourtant, il était un peu lunaire, non ? Vivre à Disneyland.
0: C'est ce qu'il a toujours rêvé de faire. Il a fait chez lui, il a construit la même chose pour les enfants, mais à Disneyland, ils vivent carrément, il les avait là, il avait tout le parc sous son nez, il adorait ça.
1: Mais comment il était au quotidien, Michael Jackson, Jackie Lombard ?
0: Déjà, moi, il m'avait dit, on va bientôt parler de moi, et il ne faut pas croire ce qu'on va dire.
1: Là, Jackie, on parle de pédophilie. Alors, il faut rappeler qu'il n'a jamais été condamné, mais plusieurs enfants l'ont accusé de faits graves de pédophilie. Il a été acquitté dans une des affaires. Il y a des procès qui arrivent d'ailleurs en novembre, mais il a aussi, Jackie, acheté le silence d'un enfant. Il y a eu des deals. Ça, il vous en parlait ?
0: Non, c'est pas vrai. C'est les avocats qui avaient fait ça. Moi, j'aurais poursuivi les parents, personnellement, parce que les parents ont tout fait pour que les enfants l'approchent, mais au contraire, il les rendait tellement heureux.
1: Mais quoi, vous avez discuté avec lui précisément de ça, de ces accusations de pédophilie ?
0: Il m'a dit, bientôt, on va dire des choses me concernant, il faut surtout pas croire ce qu'on va dire.
1: Plus que ça, j'ai lu, avant de me juger, essayez de m'aimer très fort, de regarder au plus profond de votre cœur, et ensuite demandez-vous, que savez-vous de mon enfance ? Il vous aurait murmuré à l'oreille, tu vas entendre les choses me concernant, ne les crois pas, tout est faux. Mais est-ce que vous avez parlé avec lui concrètement de ces accusations ? Parce qu'il y a eu de nombreuses, et depuis sa mort,
0: difficile.
1: Il y en a eu d'autres. En gros, qu'est-ce qu'il faisait avec ses enfants avec qui il dormait ?
0: Mais non, c'était jamais dans sa chambre. Déjà, il faut dire que la chambre de Michael, c'est deux sur deux étages.
1: Mm-hmm.
0: Quand ils disent la chambre de Michael, ça voulait pas dire sa chambre. Et quand des fois il y avait des gamins qui voulaient rester, il disait vous pouvez dormir, mais moi je dormirai par terre. Et puis il était ravi des soirées pyjama avec les gamins, ça les rendait très très heureux. Pour lui, il revivait ce qu'il n'a jamais eu quand il était enfant. Mais il n'y a jamais eu de problème avec ses enfants, la preuve qu'après, quand le FBI a tout vérifié, ils ont bien vu qu'ils l'ont blanchi. Mais et les deux gamins qui ont fait le documentaire Living Neverland,
1: mm-hmm.
0: C'était aussi beaucoup de mensonges et beaucoup de jalousie.
1: Mais là, il y a des nouvelles accusations. Vous avez vu qu'ils visent quatre frères et sœurs, ont déposé une plainte en février 2026 contre la succession de Michael Jackson. Ils affirment avoir été manipulés, endoctrinés, abusés sexuellement par Michael Jackson lorsqu'ils étaient mineurs. Ouais. Comment vous avez réagi en entendant ça aujourd'hui, post-mortem ?
0: Vraiment, j'ai rigolé. D'ailleurs, ça ne m'a pas étonnée. Dès qu'on a vu ce que le biopic allait donner, c'était certain que ça allait sortir dans tous les sens.
1: Mais vous n'avez jamais eu de doute ?
0: Non, absolument rien.
1: On a beaucoup dit qu'il dormait avec ses enfants, vous dites aujourd'hui que non.
0: Il le dit lui-même qu'il dormait avec ses enfants, il l'a jamais caché, mais pas dans son lit. Il en a sauvé beaucoup des enfants, de la pauvreté, des maladies surtout.
1: Donc Michael Jackson, pédophile,
0: non.
1: Pour vous c'est une hérésie.
0: Ça je ne pourrais pas l'accepter déjà, impossible.
1: Vous êtes en contact avec ses propres enfants à lui ?
0: Et surtout en fait j'ai produit toute la famille.
1: Ah, d'accord.
0: Janet, les neveux, tout le monde. Donc les 3T, Michael. Et là, bon, je suis restée très proche, surtout des neveux.
1: Et eux, comment ils vivent tout ça, ces accusations-là qui restent post-mortem de Michael Jackson, qui n'apparaissent pas dans le film, mais qui font partie aujourd'hui de l'histoire de Michael Jackson.
0: Mais eux, ils veulent croire en rien de tout ça. D'ailleurs, ils le défendent énormément parce qu'ils savent que rien de tout ça n'était vrai.
1: Ce film, on a entendu tout à l'heure justement le neveu dire qu'il y aura un numéro 2, il s'arrête à peu près dans les années 88. Et donc, les reproches que certains font au film, c'est que c'est très lisse, c'est très à la gloire de Michael Jackson. Il n'y a pas le côté sombre de Michael Jackson. Parce qu'il est arrivé après le côté sombre ?
0: Oui, en 88, il ne s'est rien passé. Pour la bonne raison, c'est que le côté sombre, c'était quand il se faisait battre par son père. Il était d'ailleurs le seul enfant à se faire battre.
1: Ça, on le voit bien dans le film, pour le coup.
0: Ça y est, mais tout ce qu'on a vu dans ce film à ce moment-là était vrai.
1: Mm-hmm.
0: Donc c'est pour ça que je ne comprends pas que certains disent qu'ils ne veulent pas participer ou critiquent carrément. Alors qu'en effet, c'était lisse. Parce que tout ce qu'on a vu dans la première partie, c'était, pour ainsi dire, ce qu'il était réellement.
1: Donc le film, il est conforme à ses premières années de vie.
0: Oui, exactement.
1: La suite potentielle, puisqu'il va y en avoir un numéro 2, c'est quoi l'autre côté?
0: Parce que c'est là où ça commence. C'est là où le côté sombre va arriver et on va voir exactement quelles seront les réactions.
1: Et le côté sombre, c'était quoi? C'est notamment l'addiction.
0: Les accusations.
1: Les accusations, on vient d'en parler ensemble. Et aussi l'addiction, parce que Michael Jackson, c'est aussi quelqu'un qui était addict aux médicaments qui ont fini par le tuer.
0: Mais au départ, non. Il a commencé les médicaments quand ses cheveux ont brûlé. Là,
1: donc, pendant la pub Pepsi-Cola.
0: C'est ça.
1: Ça, on le voit dans le film numéro 1, pour le coup.
0: Oui, il ne prenait pas de médicaments à ce moment-là. C'est-à-dire, les médicaments, c'est beaucoup plus tard. Pour pouvoir dormir, il se réveillait en pleine nuit. Il était très créatif, donc ça lui prenait en pleine nuit de se lever, d'aller en studio, et même seul. C'est vers la fin, surtout quand il répétait « This is it ». Parce qu'en fait, il a senti toute la pression d'un coup. Comme il répétait tellement, il était là lui-même. En fait, il faisait tout lui-même sur scène. Il dormait plus. Et c'est là qu'il demandait qu'on lui donne des choses pour dormir, les plus forts.
1: Des traitements de chevaux.
0: Ouais, voilà.
1: Et il en est mort. Vous l'avez vu dans cette période-là, dans la période où il était très, très addict à ses médicaments, où il était...
0: Non, en fait, je voulais aller à la répétition une fois. Il n'était pas très bien, je pense, qu'il était rentré à l'hôtel, donc j'ai loupé cette répétition. En revanche, certaines personnes de la famille étaient avec moi au téléphone. J'entendais des hurlements à l'arrière. Il dit « Michael is gone ». Je ne comprenais pas. Et elle m'a dit « En fait, il est mort ». Mais ils venaient tous l'apprendre, donc ils ont raccroché ça. C'était horrible. Moi, je ne savais plus où j'habitais à la minute où ça s'est passé.
1: Ça vous a étonné, la mort tragique de Michael Jackson? Vous vous disiez, vu son destin, il ne pouvait mourir que comme ça, d'une certaine manière.
0: Ben, on l'a fait tellement chier. On l'a tellement emmerdé. Et des juges qui voulaient vraiment sa mort. Surtout parce qu'il a montré une fois le bébé par la fenêtre. Cette juge a juré qu'elle allait lui enlever les enfants. Déjà ça, c'était invivable.
1: Donc, c'est un homme qui souffrait, Michael Jackson, à vous écouter.
0: Il souffrait, oui. C'était parce qu'on ne le comprenait pas.
1: Et vous le compreniez?
0: Bah oui, parce qu'en fait, une star à 5 ans, qu'est-ce que vous pouvez faire? Mais rien, c'est affreux en fait. Il y en a qui rêveraient peut-être d'avoir sa vie, mais moi, j'aimerais pas avoir sa vie.
1: Pour terminer, Jackie Lombard, vous disiez au tout début que c'était l'être peut-être le plus exceptionnel artiste que vous connaissez. Pourtant, les artistes, vous en connaissez beaucoup, énormément. Vous avez travaillé avec les Rolling Stones, Beyoncé, Paul McCartney, Freddie Mercury, aujourd'hui Céline Dion depuis toujours, et bien d'autres. Pour conclure, on a bien compris que cet homme était particulier. En quoi il était si exceptionnel?
0: Déjà, on était fascinés. Rien qu'à sa musique, à sa façon de travailler, et l'inspiration surtout aux autres. Mais qui n'a pas été inspiré par lui? Je voudrais bien le savoir. Dans les grands qui pouvaient peut-être être proches de Michael, moi je considère un Bruno Mars. Mm-hmm. Parce qu'au départ, quand j'ai vu Bruno Mars, j'ai dit, c'est le seul qui va peut-être arriver. Après, il y a eu Usher, et il y a eu Chris Brown, il y a tout ça. Mais personne n'est arrivé à son niveau. Et il n'y en aura jamais.
1: Allez, on va terminer avec du Michael Jackson. Vivement le biopic numéro 2, donc.
0: Ah oui.
1: Merci, Jackie Lombard, de nous avoir raconté votre Michael Jackson. Merci à vous.
0: De rien.

0: Smooth Criminal pour finir cette évocation de Michael Jackson. Merci beaucoup Marc-Olivier Fogiel, merci Jackie Lombard. Dans un instant, c'est le journal de 8h30 avec celui qui danse quasiment aussi bien que Michael Jackson, Antoine Cavallero.
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0: 8h30. De l'info avec vous, Antoine Cavallero.
11: 15 milliards d'euros sur 3 ans, Amazon veut renforcer sa présence en France. Jean-Baptiste Thomas a détaillé les investissements du géant de l'e-commerce ce matin sur RTL. Il est le directeur général d'Amazon France.
12: On va ouvrir 4 nouveaux entrepôts, 7000 CDI à la clé. Les entrepôts sont en région, on en a un à côté de Lyon, un à Chartres, un à côté de, à Beauvais.
0: Quel type de job, ces CDI, emploi qualifié, la main d'œuvre, c'est quoi?
12: Alors, on a 400 métiers différents chez Amazon, hein, donc on a vraiment tout type de job, ingénieur, en marketing, ressources humaines. Maintenant, c'est vrai que dans les entrepôts, on a beaucoup de préparateurs de commandes, d'agents logistiques.
0: C'est majoritairement des magasiniers, ce genre de postes.
12: Ouais, c'est des personnes qui vont, nos employés vont réceptionner nos produits dans un premier temps, les mettre en stock et ensuite préparer les commandes. Ce qui est intéressant, je pense, à savoir chez Amazon, c'est qu'on recrute sur le potentiel. Et en fait, vous n'avez pas besoin de diplôme. Et après, vous pouvez évoluer chez Amazon. Il faut savoir que 75% des managers chez Amazon ont commencé comme préparateurs de commandes.
11: Le directeur général d'Amazon France à votre micro, Thomas Soto.
0: C'est une nouvelle volte-face des États-Unis et de Donald Trump dans la guerre au Moyen-Orient.
11: Le chef de la diplomatie américaine assure que la phase offensive du conflit est terminée. Donald Trump annonce également la suspension du projet Liberté, opération américaine visant à escorter des bateaux dans le détroit d'Ormuz. L'initiative aura duré 2 jours. Le président américain attend de voir si un accord peut être finalisé et signé avec l'Iran. On précise que le blocus américain des ports iraniens est maintenu. Alors, allons voir comment la nouvelle est prise en Israël. Bonjour Betsabeh Salem.
13: Bonjour Antoine.
11: Correspondante de RTL à Tel Aviv. Est-ce que ce matin, Israël a l'impression d'être lâché par Donald Trump ?
13: Alors bien sûr, Israël aurait préféré une reprise des combats contre le régime iranien, une opération rapide mais assez puissante pour faire avancer les négociations, ou plutôt pour que Téhéran se plie finalement aux conditions posées par les États-Unis, notamment sur l'arrêt du programme nucléaire et le retrait d'Iran de centaines de kilos d'uranium enrichi sur le point d'être transformé en armes nucléaires. Les médias soulignent d'ailleurs que l'option militaire, à en croire les propos qui émanent de Washington, reste pleinement envisagée. La question qui inquiète le plus ici en Israël, et c'est d'ailleurs la une de l'un des principaux médias, est-ce que Trump recule ou des progrès dans les pourparlers avec l'Iran ont-ils vraiment été réalisés? Car le pire scénario pour l'État hébreu, c'est que le président américain ne cède, qu'il se lasse et abandonne sans résultat. Le site Maariv écrit à ce sujet, du point de vue israélien, ce serait un véritable cauchemar. L'État hébreu devrait alors affronter la menace nucléaire iranienne seul, sans son puissant allié.
11: Betsabeh Salem, correspondante de RTL en Israël.
0: On sait que cette situation au Moyen-Orient a déjà fait grimper les prix à la pompe. Désormais, on craint une inflation galopante. alimentaire.
11: Et les associations trinquent déjà. C'est le cas de la Banque alimentaire des Bouches-du-Rhône. Elle redoute une rupture des stocks des produits essentiels d'ici cet été. Elle commence à diminuer le volume des dons. Le nombre de bénéficiaires ne cesse, lui, d'augmenter. À son président, Joseph Arakel.
2: Ça représente à peu près 110 000 personnes qui ont besoin de la Banque alimentaire. Et c'est en forte croissance avec un profil du public qui change. On a des retraités, on a des jeunes qui travaillent, des étudiants, ils étaient 300 par semaine. En 2019, ils sont 3 000 maintenant par semaine. Et les dotations diminuent. Il y a l'Europe qui a fortement réduit, donc d'un million d'euros. La préfecture, on les a sollicités, mais pour le moment, ça n'a pas répondu. Hein. La ville aide aussi, mais il faut falloir qu'ils fassent mieux, qu'ils fassent plus.
11: La Banque alimentaire des Bouches-du-Rhône qui va donc organiser une grande collecte, ce sera à la fin du mois.
0: Voilà, et n'hésitez pas, si vous pouvez, les banques alimentaires, le Secours Populaire, les Restos du Cœur ont besoin de vous. Même un petit don est un don important. La politique, avec à l'instant, on l'apprend, Elisabeth Borne qui annonce se retirer de la direction de Renaissance, le parti dirigé par Gabriel Attal, car elle ne se retrouve pas, dit-elle, l'ancienne Premier ministre, elle ne se retrouve pas dans la ligne du parti. Et puis politique encore, avec une opération sauver la primaire de la gauche.
11: C'était hier soir à la Bellevilloise, une salle de concert parisienne. Écologistes, ex-insoumis, socialistes, réunis tous ensemble pour défendre le concept en vue de la présidentielle 2027, le concept de cette primaire. Objectif, Arthur Bélier, remobiliser les troupes.
5: Oui, avec un seul mot d'ordre, martelé par les militants comme une méthode couée, tant cette unité semble fragile. Même l'ex-insoumise Clémentine Autain prévient.
14: Ce soir, la question, elle est de savoir si ce 5 mai, c'est le chant du cygne ou le sursaut. Parce qu'on va pas se raconter d'histoire. L'union, avec la primaire, elle a du plomb dans l'aile.
5: Moins d'un millier de personnes dans la salle pour un meeting un peu poussif, à l'image des tergiversations de la gauche qui agacent l'écologiste Marine Tondelier.
15: Celles et ceux qui, dans notre propre camp politique, nourrissent jour après jour la division, véritable cadeau fait à nos adversaires. Et celles et ceux qui font semblant de ne pas voir où tout ça nous mène, c'est-à-dire dans le mur.
5: Primaire toujours suspendue au blocage interne du PS. Alors sur scène, son patron Olivier Faure hausse le ton contre ceux dans son parti qui la refusent encore.
16: Je ne pardonnerai jamais à ceux qui, par ambition personnelle ou inconséquence, auront privé la gauche de sa chance de gouverner et de mener le combat.
5: Sans Jean-Luc Mélenchon ni Raphaël Glucksmann, et sous réserve que le PS la valide, cette primaire devrait se tenir le 11 octobre.
11: Arthur Bélier du service politique de RTL.
0: On vous a beaucoup parlé du match de foot prévu ce soir, Bayern-Munich-Paris-Saint-Germain. Je vous signale la une de Corse Matin qui fait sa une sur l'impossible oubli. Cette année encore, l'émotion était au rendez-vous du souvenir de la catastrophe de Furiani. C'était il y a 35 ans, 5 mai 92, 5 mai 2026. Merci beaucoup à vous, Antoine Cavallero. La météo. Dis donc, on a un message. Je me demande si c'est de l'IA ou si c'est vrai. Temps magnifique à Brest ce matin, pas un nuage, nous dit un auditeur au 74-900.
17: Non, c'est vrai qu'au milieu de cette masse nuageuse, il y a quelques petites trouées. Il y en a effectivement du côté de Brest. À Quimper également, on a du soleil. À l'opposé, à Strasbourg, on a quelques petites éclaircies en ce moment, ou encore près de la Méditerranée. Là, ça devrait durer, puisque en bord de mer, on espère quand même quelques belles éclaircies aujourd'hui. Donc, ça sera le cas sur le littoral méditerranéen. Près de l'Atlantique également, là, peut-être un peu plus d'éclaircies, un peu moins de nuages. Même chose sur le littoral de la Manche. Ailleurs, faut pas se faire d'illusions. Ça restera très nuageux et accompagné de pluies, parfois orageuses. Ça donnera de la neige en montagne à partir de 1900 mètres seulement sur les Alpes, 2100 mètres sur les Pyrénées. Et puis tout ça va se prolonger. Demain, c'est quasiment la même chose. Alors quand même, demain, quand même, on devrait avoir un peu plus d'éclaircies et un petit peu moins d'averses.
0: Parce qu'un peu moins d'éclaircies, c'est pas possible. Hein, là.
17: Non, c'est vrai.
0: À Paris, en tout cas, c'est pas possible.
17: C'est vrai. Non, on parle bien de plus d'éclaircies, donc moins de nuages. Donc petite accalmie toute relative demain avec effectivement moins de précipitations, notamment le matin. Ça vaut également pour la journée de vendredi. On devrait avoir de belles éclaircies, dites donc. Alors, il faudra en profiter pour cette journée de vendredi, parce que dès samedi, ça repart. Alors, le matin, on se dira tiens, finalement, il y a encore du soleil. Oui, mais au fil des heures, les nuages seront là, les averses reviendront, notamment en fin d'après-midi et en soirée. Donc, profitez de la matinée. Dimanche, nouvelle journée exécrable, avec là, de nouveau, des nuages, de la pluie. Et puis, en début de semaine, ça continue. Lundi, mardi, mercredi, la dépression sera encore là, avec toujours beaucoup de pluie prévue. J'espère que je vais changer la prévision, mais pour l'instant, j'en vois pas le bout.
0: Non, mais vous allez donner du bonheur aux gens, parce que vous serez à Angoulême tout à l'heure.
17: Ah oui,
0: l'Angoulême, pour offrir des places pour le concert Céline Dion. Hein.
17: Donc alors, il faut y être.
0: Ah, c'est quoi l'idée? Donc, en fait, vous avez amis angoumoisins, angoumoisines, comme on dit pour les habitants d'Angoulême, jusqu'à 15h pour déposer un bulletin de participation à l'Office du tourisme Pays d'Angoulême qui se trouve rue Hergé. Je suis sûr que vous connaissez ça par cœur. Et vous, c'est à quelle heure que vous faites le tirage au sort?
17: 17h.
0: À 17h, vous êtes sur place.
17: Il faut y être. C'est-à-dire qu'il ne faut pas simplement déposer le bulletin. Si on n'est pas là, on ne gagne
0: donc
17: pas.
0: Donc, on dépose le bulletin à l'Office du tourisme rue Hergé. Et attention, le tirage au sort, c'est Place du Champ de Mars.
17: Exactement.
0: Place du Champ de Mars à 17h. Vous reconnaîtrez Louis Baudin à sa casquette et à son parapluie.
17: Oui, à la coiffure aussi.
0: Pour gagner des places pour Céline Dion. Merci beaucoup à vous. 8h38.
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0: Le Monde en Marche avec William Galibert. Bonjour William.
19: Bonjour.
0: La fin des hostilités, on en parlait dans le journal, reste très très incertaine entre les États-Unis et l'Iran. Et pendant ce temps-là, à Téhéran, la capitale iranienne, la vie a repris presque normalement.
19: Oui, tout est dans le presque, bien sûr. Alors je vous raconte ce qu'on lit dans un reportage des Britanniques du Guardian ce matin. À Téhéran, de nombreux postes de contrôle des checkpoints ont été démantelés. Les parcs sont pleins de gens qui se retrouvent pour pique-niquer. Les musiciens jouent de nouveau dans les rues. Les autoroutes sont encombrées par la circulation. Et le métro, qui est gratuit depuis le début de la guerre, est constamment bondé. Voilà pour la surface. C'est une ville qui redémarre. Une ville qui fait semblant de respirer normalement après les bombes. Mais il y a des traces qui ne trompent pas. Les décombres, bien sûr, dans certains quartiers, ou parfois juste un détail, comme ces gros scotch installés en croix sur les fenêtres pour éviter qu'elles ne volent en éclats en cas d'explosion. Et dans les rues, beaucoup de femmes ne portent plus le voile. Pas toutes, pas partout. Et ça ne veut pas dire que la loi a disparu, mais son application s'est relâchée. On les laisse faire. Depuis le mois de février, ces femmes ont même le droit de conduire des scooters en ville. Ça paraît d'une banalité folle, mais là-bas, c'est nouveau. Ça ne veut pas dire que le régime s'est adouci, mais dans cette ville fatiguée par la guerre, le pouvoir choisit ses batailles. Il laisse filer quelques mèches de cheveux, mais il garde le poing fermé. D'après le journal, plus de 20 personnes ont été exécutées depuis 2 mois pour des accusations d'espionnage, de trahison, de menaces pour la sécurité nationale, beaucoup en lien avec les révoltes du mois de janvier. Une Iranienne explique, anonymement, « Nous sommes au courant de ces exécutions, mais il n'y a pas de manifestation, rien. Nous essayons seulement de vivre nos vies. »
0: Oui, parce que le chômage et l'inflation sont partout.
19: Je lis, « Sarah, 24 ans, a perdu son emploi de professeur dans un centre périscolaire lorsque celui-ci a fermé au début de la guerre. Depuis, elle n'a plus aucun revenu et n'a reçu aucune indemnité de licenciement. Les plateformes d'emploi en ligne, toujours accessibles via le réseau local, malgré la coupure plus large d'Internet, sont saturées. Et Sarah sait qu'en tant qu'enseignante, ses perspectives sont minces. » Sina, lui, a 25 ans. Il fabrique des bijoux dans le grand bazar de Téhéran. Il dit que beaucoup de vendeurs ont dû fermer, qu'il y a du monde, mais que ce n'est pas forcément pour acheter. Et que si les parcs sont tellement remplis, c'est que les gens cherchent des activités gratuites. Le Fonds monétaire international estime que l'inflation en Iran pourrait atteindre 70% cette année. Le pain au tarif régulé est difficile à trouver et la viande est un luxe. Voilà, quelques bribes de la vie à Téhéran ces jours-ci, l'impression de normalité, les apparences, mais elles sont minces, aussi minces qu'une bande de scotch sur une fenêtre.
0: Le Monde en Marche, signé William Galibert. Merci beaucoup à vous, William. À suivre, les secrets de la conso avec Olivier Dauvert. Bonjour Olivier.
20: Bonjour Thomas, bonjour à tous.
0: Ce matin, vous êtes venu avec un produit qui se vendra toujours très bien et qu'on aime stocker, c'est le papier toilette.
20: Oui, mais un papier toilette, nouvelle génération, fait pour partie avec vos vieux t-shirts et vos vieux jeans, vous allez voir.
0: Ça alors, et puis oui, ce monsieur. Sera la santé avec le docteur Jimmy Mohamed. Bonjour Jimmy.
21: Bonjour Thomas, bonjour à tous.
0: Ce matin, sans transition, on va aérer nos maisons et c'est une urgence, docteur.
21: Oui, mais attention à ne pas utiliser n'importe quoi. Vous savez, les bougies d'intérieur, l'encens, les diffuseurs, eh bien en réalité sont plutôt très toxiques pour nos poumons.
0: Ah, c'est le contraire de notre intuition, ça.
21: Bah ouais, je vous dis ça dans un instant.
0: A tout de suite sur RTL.
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0: La conso, la santé, Olivier Djimi, c'est tous les matins vers 9h moins le quart sur RTL. Olivier Dauvert.
20: Oui.
0: Il paraît qu'on passe 7 ans de notre vie aux toilettes. Et donc pour y être bien, il faut un journal évidemment. Et puis l'indispensable papier toilette. Voilà bien un produit qui ne connaît pas la crise.
20: Oui, le papier toilette. Alors on n'est pas sur un petit marché. Hein. On va déjà commencer par jouer. J'adore vous faire jouer, vous le savez. Combien on dépense, d'après vous, en moyenne, pour du papier toilette tous les ans, dans chaque famille française?
0: Beaucoup, beaucoup, beaucoup.
20: Combien peut-on dépenser d'après vous?
0: 200 euros.
20: Ouais, 200 euros.
21: 250.
20: 250 euros. Qui dit mieux?
0: 150.
20: Non, c'est moins que ça. Ah, ouais. C'est 50 euros, mais je ne parle quand même que de papier toilette. Alors,
0: t'as tué ton jeu un peu.
20: 50
0: là.
20: Euros. Mais non, mais au moins vous aurez appris quelque chose.
21: Nous sommes de gros consommateurs.
20: Non, mais on dépense 1,5 milliard d'euros par an. On est un peu plus de 30 millions de foyers, ça fait à peu près 50 euros. Et on ne parle que du papier toilette consommé à la maison. C'est peut-être ça qui vous a troublé, parce que celui que vous consommez dans vos entreprises ou ailleurs n'est évidemment pas compté. Alors, pour les industriels, plus sérieusement, c'est un marché qui a un énorme intérêt, parce qu'on a à peu près toujours le même besoin tous les ans. Donc c'est un marché sans risque. Mais c'est aussi un marché qui a un énorme inconvénient, c'est qu'il est quand même peu probable qu'on n'augmente pas notre consommation. Ah oui, ça veut dire que c'est un marché
0: des autres, quoi.
20: Avec peu de potentiel. Donc, vous voyez, c'est sans risque, mais avec peu de potentiel, sauf quand une marque innove. Et c'est le cas de mon papier toilette ce matin, élaboré à partir de vieux jeans et de vieux t-shirts.
0: De vieux jeans et de vieux t-shirts?
20: Je sais, ça peut surprendre, mais pourtant la vérité. C'est la marque Renova. Alors, Renova s'est déjà fait connaître il y a quelques années avec les premiers papiers toilettes de couleurs vives, du rouge, du jaune, du bleu, pour égayer cette pièce de votre maison. Là, le point de départ chez les ingénieurs de Renova, c'est les montagnes de textiles qui sont mis au recyclage tous les ans. La faute notamment à la fast fashion. En tous les cas, pour les vêtements en coton. Parce que figurez-vous que le coton et le papier toilette ont un point commun. D'après vous, c'est lequel? On va voir si...
0: Ça consomme beaucoup d'eau, non?
20: Non, c'est la même matière première. C'est de la fibre de cellulose, figurez-vous.
0: J'allais vous, vous posez des questions, vous ne laissez pas répondre. Jimmy avait la réponse.
20: Ça se voyait sur... voilà. Et c'est le point commun. Donc, papier, en général, c'est de la cellulose. Le textile, quand c'est du coton, c'est de la cellulose. Eh ben, les ingénieurs, ils ont bossé là-dessus. Ils ont extrait les fibres de cellulose des vieux jeans et des vieux t-shirts. Ils en ont fait une pâte à textile, de la même manière qu'on fait une pâte à papier. Et puis ensuite, bah, ils ont incorporé 20% de cette pâte à textile faite avec de la cellulose de vieux jeans et de vieux t-shirts dans la pâte à papier. Et le résultat, et je vous en ai offert un rouleau, Thomas, vous pouvez témoigner.
0: C'est vrai, vous êtes un gentleman.
20: C'est proche d'un papier toilette classique. C'est aussi blanc. Ça, déjà, vous pouvez témoigner.
0: Ouais, ouais,
20: c'est aussi propre, bien heureusement. C'est aussi doux. Vous avez vu, c'est quand même assez moelleux. Il y a 4 plis, donc c'est quand même assez épais. C'est de la qualité. Et l'avantage, c'est que ça donne une dernière vie à nos vieux jeans et nos vieux t-shirts qui n'en avaient plus si on ne les avait pas recyclés en papier toilette. Par contre, je vous rassure quand même, il n'y a rien de prévu pour recycler le papier toilette. Ça, c'est peut-être même une bonne nouvelle.
0: Merci pour cette précision ultime. Vous êtes la première personne au monde à m'offrir un rouleau de papier toilette.
20: Je sais, c'est très original.
0: Je me souviendrai de vous, Olivier Dauvert.
20: Ça me fait plaisir.
0: On passe à la santé. Ça va beaucoup mieux que le docteur Jimmy Mohamed. Jimmy, il va falloir ouvrir grand les fenêtres, car contrairement à une idée reçue, la pollution ne vient pas seulement de l'extérieur, notamment à cause de toutes ces bougies, ces parfums d'ambiance dont on raffole et dont on pense même parfois à tort, visiblement, qu'il purifie l'atmosphère.
21: Oui, on va commencer par ce qu'il y a de pire, c'est ce qu'on appelle les encens. L'encens, lorsque vous le faites brûler, vous allez libérer des petites particules qu'on appelle des particules fines, qui vont pénétrer dans le poumon et qui sont toxiques. Lorsque vous faites brûler un encens, vous allez libérer des composés organiques volatiles, dont certains sont classés comme cancérigènes ou qui peuvent altérer la reproduction. Donc l'encens, c'est vraiment toxique.
0: Pourquoi ils nous vendent ça alors ? C'est incroyable.
21: Parce qu'en fait, on a l'impression qu'on a assaini l'air, c'est plutôt agréable
0: oui,
21: en termes d'odeur.
0: On a l'impression inverse.
21: Sauf qu'en réalité, c'est toxique. Et c'est exactement la même chose avec, vous savez, les bougies, qui certes libèrent des odeurs assez agréables, mais qui sont faites pour la plupart avec de la paraffine. La paraffine, je vous rappelle que c'est un dérivé du pétrole. Vous allez également libérer des particules fines, des composés organiques volatiles. Et puis, il y a des parfums synthétiques, qui sont des molécules très complexes, qui vont libérer notamment des aldéhydes, qui sont également cancérigènes. Et puis, parfois, on a des bougies, on va nous dire, c'est naturel. Attention, ce n'est pas parce que c'est naturel que c'est sans danger, puisque lorsque vous allez faire de la combustion, brûler ce qu'il y a de naturel, ça peut devenir toxique. Donc, tout ce qui est encens et bougies, c'est plutôt à éviter.
0: Bon, et pour ce qui est des diffuseurs, c'est vrai que les petits bâtonnets, c'est mieux ou pas ?
21: Alors, c'est vrai que ces diffuseurs à bâtonnets, la bonne nouvelle, c'est qu'il n'y a pas de combustion. Donc, pas de combustion, donc pas de particules fines qui vont être libérées. Pour autant, ça contient de l'alcool qui est utilisé comme solvant. Vous avez des parfums naturels ou des parfums synthétiques qui peuvent agir comme irritants. Et puis, ces diffuseurs sont présents 24 heures sur 24. Donc, vous êtes exposé en permanence à une odeur qui est potentiellement toxique. Même chose pour les diffuseurs électriques que je ne vous recommande absolument pas. Et puis, on a également, vous savez, les petits sprays assainissants. On a l'impression que on sent, franchement, là, j'en ai un avec de la sauge. C'est très bon. Ça contient des huiles essentielles. Le problème, c'est que là, on a un mélange d'huiles essentielles. Et ces huiles essentielles, en fait, elles peuvent être toxiques, notamment pour les patients qui sont asthmatiques. Donc, c'est pas parce que c'est naturel que c'est sans risque. Donc, ce genre de spray, c'est également évité.
0: Bon, il y en a un qui nous fait consommer, c'est Devers, l'autre qui nous fait déconsommer, c'est Jimmy. Donc, on résume. Pas d'encens, pas de bougie, pas de diffuseur, pas de spray. On fait quoi?
21: Alors, en fait, il y a trois gestes simples pour assainir votre air. La première des choses, c'est de comprendre que le propre n'a pas d'odeur. Souvent, on pense que pour qu'une maison soit assainie, il faut qu'elle sente bon. Or, c'est contre-intuitif. Deuxième élément, et c'est vraiment très simple, il faut aérer matin et soir, 5 à 10 minutes tous les jours. C'est le premier geste simple que vous pouvez faire, même lorsqu'il fait froid, comme c'est le cas en ce moment. Et puis, n'oubliez pas que la poussière, c'est vrai que c'est désagréable, mais en fait, la poussière est un vecteur des perturbateurs endocriniens. Donc, en fait, tout ce que vous mettez à la maison, les diffuseurs, tout ce qui est des produits chimiques, vont se fixer sur la poussière. Et ça agit comme perturbateur endocrinien puisque c'est transporté. Donc, il faut passer le balai. Et puis, dernier élément, vous savez, quand on fume à la fenêtre, on a l'impression que c'est OK. C'est pas OK de fumer à la fenêtre. Pourquoi ? Puisque le tabac va s'imprégner sur les vêtements. Il reste présent également sur les meubles, sur les textiles, sur les sols. Et c'est responsable de ce qu'on appelle le tabagisme tertiaire. Ça veut dire que.
0: C'est pas le passif. C'est pas je suis à côté de quelqu'un qui fume.
21: Non, c'est encore pire parce que finalement, ça reste très longtemps. Et on sait qu'il y a des composés toxiques, des métaux lourds, des hydrocarbures aromatiques polycycliques. Et donc, le tabagisme tertiaire expose également à des risques pour la santé. Donc, si vous voulez fumer, c'est plutôt dehors. Et bon, le mieux, c'est de ne pas fumer, évidemment.
0: C'est de pas fumer, évidemment. On est d'accord. Et donc, en fait, pour résumer tout ça, on ouvre la fenêtre, quoi.
21: C'est, ouais, c'est tout. C'est très, ça coûte moins cher. On fait des économies.
0: Pourquoi t'as pris 3 minutes pour dire ça?
21: Bah, pour vous dire. Bon, bah, je ferai plus court la prochaine fois.
0: Merci beaucoup à vous, Jimmy. 74 900 avec le mot-clé matin pour poser vos questions au docteur. Il y répond, vous savez, tous les vendredis dans la consultation du vendredi. Dans un instant, c'est Laurent Gérard et Jade. Bonjour et à tout de suite, messieurs, dames.
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0: Bonjour Laurent Gérard et bonjour Jeanne.
18: Oui, on dit des bêtises pendant la pub.
19: Ça, ça c'est sûr. Bonjour
0: vous
19: Thomas.
0: Aussi après vous.
19: Bon, bonjour tout le monde.
0: Bonjour madame.
19: Comme à chaque campagne présidentielle, le Rassemblement National recherche désespérément une banque susceptible de lui avancer de l'argent. Bonjour Marine Le Pen.
18: Bonjour madame, est-ce que vous auriez une petite pièce pour manger s'il vous plaît, ou un ticket restaurant, ou à des fois un sourire qui me permettrait de rester digne madame?
19: Ça va, n'en faites pas trop quand même.
18: Mais je n'en fais pas trop madame, j'ai besoin de 10 millions d'euros, et aucune banque ne veut me les prêter.
19: Vous les avez toutes essayées?
18: Oui madame, j'ai même supplié Camille Combal de me faire jouer à qui veut gagner des millions, et il a refusé. Je vais donc vous chanter une petite chanson. C'est la Java bleue, la Java la plus belle, celle qui en sorcelle quand on la danse les yeux.
19: Oui, bon, tiens, voilà un euro, par pitié arrêtez de chanter.
18: Merci madame, El Soto, il a pas de pognon.
0: J'ai que ma carte.
18: Allez, allez, à boule le fric, où j'enchaîne avec les amants de Saint-Jean.
19: C'est Camille Serre, ancienne Miss France et désormais animatrice télé, qui présentera l'Eurovision aux côtés de Stéphane Bern le 16 mai prochain. Il est justement avec nous. Bonjour Stéphane.
18: Bonjour Jeanne. Je me réjouis de présenter l'Eurovision avec Camille Serre et je me réjouis de présenter l'Eurovision tout court. Enfin une émission sur une grande chaîne nationale.
19: C'est sûr que ça va vous changer des reportages que vous réalisez désormais pour la radio ici, Ex-France Bleu.
18: Je ne vous le fais pas dire. Mmh. En attendant l'Eurovision, je vais devoir présenter les championnats de France de ping-pong. Ping-pong tatane, à Villeneuve-les-Villeneuves. Vous connaissez le ping-pong tatane?
19: Non,
0: pas du tout.
18: Dans Villeneuve-Voix. Il s'agit d'une sorte de ping-pong qui se joue avec des raquettes, mais avec, pas avec des raquettes, mais avec des tongs, claquettes et autres tatanes. Ping-pong tatane, vous vous rendez compte?
19: Oh, bah oui, je me rends compte, oui, ça peut être marrant. Et quoi d'autre?
18: Ensuite, je couvrais l'élection de Miss Consanguine 2026 à Saint-Crétin, dans les Alpes. Si. J'enchaînerai avec les championnats de France de brouette japonaise à Jouy-en-Josiane dans le 69.
19: Bah dites donc, quel programme Stéphane?
18: Et ce n'est pas tout, je couvrirai ensuite le marché de la littérature saphique à Gougnotte-le-Gazon. Avant de filer à Houellebecq-le-Mou dans le Finistère pluvieux pour un reportage sur les championnats de France de dépression et leur épreuve reine, le concours de craché de Xanax.
19: Très bien. Et ensuite et enfin, j'allais vous dire, l'Eurovision.
18: Non, avant l'Eurovision, il me restera encore à couvrir la percée du bouton jaune à Comédon-sur-Saône dans le Jura. C'est un peu comme la percée du vin jaune, sauf qu'on ne perce pas des tonneaux, mais des boutons d'acné de la jeunesse locale. Vivement l'Eurovision.
19: Oui, vivement. Aujourd'hui, c'est mercredi, vous le savez, jour de sortie au cinéma. Passons en revue les nouveautés de la semaine avec notre cinéphile préféré. Bonjour, monsieur Eddy Mitchell.
22: Hello, Miss Jade. Oui, cette semaine au cinéma, Mortal Kombat 2.
19: Oui.
22: Un film d'un mortel ennui, puisqu'il est adapté d'un jeu vidéo. Eh oui, aujourd'hui, plus besoin de scénario. On fait des films avec tout et n'importe quoi. Un jeu vidéo, une liste de courses, un ticket de caisse. Bref, si vous aimez les films d'action, n'allez pas voir cette merde.
19: Très bien, il est très en forme, ça c'est dit. Cette semaine, dans les salles, il y a également... Pour le plaisir, avec Alexandra Lamy et François Cluzet, qui racontent l'histoire d'une femme qui n'a jamais connu l'orgasme en 20 ans de mariage. Vous l'avez vu?
22: Non. Je me suis contenté de lire les interviews d'Alexandra Lamy, qui déplore le tabou du plaisir féminin. Ah oui, en 2026.
19: Eh oui.
22: Alors qu'il y a chaque semaine 250 nouveaux documentaires, livres et expositions sur le clitoris. Alexandra Lamy, qui essaye donc de surfer sur la vague du féminisme, mais elle surfe aussi mal que son ex Jean Dujardin dans Brise de Nice.
19: D'accord. Oui. Eh bien, dites donc, vous êtes drôlement mal luné hein, cette semaine, quand même. J'ai trouvé un film qui peut-être va vous plaire. J'en suis sûre même, puisque c'est The New West, un western, c'est votre genre préféré.
22: Ah, en effet, oui, The New West, un film de Kate Beecroft qui actualise les codes du western. Ah, oui. Et c'est justement pour ça que je n'irai pas le voir. Voilà. Car un western actualisé, c'est aussi con qu'une blanquette de veau déstructurée ou qu'un homme déconstruit. Le western, il ne faut pas y toucher. Donc, plutôt que d'aller voir cette daube, je vais plutôt me refaire La prisonnière du désert de John Ford. Il était déjà parfait en 1956 et il l'est encore aujourd'hui.
19: Voilà, merci monsieur D. Alors décidément, le grand retour de Céline Dion sur scène à Paris ne passe pas inaperçu.
3: Je suis tellement contente.
19: Tellement. Le clip de sa nouvelle chanson « Dansons » a déjà dépassé les 4 millions de vues. Bonjour, bravo Céline.
3: Bonjour Mlle Jade, bonjour, bonjour à vous autres. Puis à mes partners de RTL qui ont gagné des places. Ça me fait tellement bien de me confier à vous.
19: Ah c'est bien.
3: Vous me comprenez quand je déballe mes malheurs.
19: Mais bien sûr qu'on vous comprend. Mais là c'est surtout une bonne nouvelle pour votre merveilleuse nouvelle chanson « Dansons ». On va en écouter un extrait pour nous la remettre un petit peu en
3: tête.

0: au style.
1: Ah, arrête. Ouais. Quoi? Arrêtez, ça me fait tellement mal d'entendre cette maudite chanson. Quand je pense à Jean-Jacques Goldman qui s'est donné tant de mal pour faire un truc joli à chanter sous la douche, c'est horrible, c'est horrible.
2: Mais je comprends pas, Céline, qu'est-ce qu'il y a d'horrible?
1: Mais tabernacle, vous n'êtes donc pas au courant? C'est encore cette maudite intelligence artificielle qui m'a tout gâché, mon grand retour à la chanson francophone.
2: Oui.
1: Ils m'ont volé ma chanson sentimentale. Ils en ont fait une version olé olé pour les camping.
2: Ah non, c'est pas vrai.
3: Non.
2: Ils ont osé.
1: Et si, oui. Ça s'appelle Dans le fion.
2: Oh non. Ça partait bien, quand, Céline.
1: On dirait du Patrick Sébastien.
2: Bah oui.
1: C'est affreux.
2: Bah effectivement, c'est gonflé d'avoir fait ça. Qu'est-ce que ça donne?
1: Vous voulez vraiment savoir?
2: Oh non, je suis pas sûre. Je suis obligée.
1: Tellement impatient, Monsieur Soto. Bon, je vous le fais là.
2: Oui,
1: dans le fion, on s'envoie des caresses en s'attrapant les fesses.
2: D'accord.
1: Et les roustons, t'attends, il y a du bon. 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
2: Oui, bon, bah,
1: bien ramonné.
2: Oui, c'est bon, d'accord, Céline, merci. On a compris l'idée.
1: Le pire, mademoiselle, c'est que je me surprends à la chantonner sous la douche de maudite chanson, leur version grivoise. Dans le fion, ce soir il y a bal, c'est la fête au trou de balle. On verrait contre tout, pas de coup de mou. Jean-Jacques Goldman, quand il a entendu ça, il a dit qu'il allait leur faire rentrer les doigts d'auteur dans le postérieur. C'est pas possible.
3: Jean-Jacques Goldman a toujours raison. C'est
1: toujours.
3: Numéro 1, numéro 2, numéro 3. Marine Le Pen, je suis désolé, j'ai pas d'euros. Vous pouvez nous faire les amendes Saint-Jean, du coup
1: parce que... Oui, qu'il est raison. Oui, le plément de Saint-Jean.
3: Merci beaucoup, Laurent Gérard. Merci beaucoup, Ajad. On retrouvera évidemment demain matin. Dans quelques minutes, ce sera Le Monde en Marche sur RTL avec vos questions 74 900. On adore acheter sur Internet. Mais le e-commerce va-t-il tuer le commerce traditionnel? Vous nous donnez votre avis par texto avec le mot-clé « matin ». 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
3: L'essentiel de l'info avec vous, Olivier Bois.
5: Et à la une, l'armateur français CMA-CGM confirme ce matin que l'un de ses navires, un porte-container, a été l'objet, je cite, d'une attaque hier dans le détroit d'Ormuz, bloqué, on le rappelle, depuis 2 mois. Bonjour Valentin Boisset.
6: Bonjour.
5: Que sait-on de ce qui s'est passé?
6: Eh bien, tard hier soir, le porte-container San Antonio a été victime d'un tir de projectile. C'est un navire sous pavillon maltais, mais affrété par l'armateur français. Le projectile a donc endommagé le bateau et a blessé plusieurs membres de l'équipage philippin. Plusieurs d'entre eux ont dû être évacués du bateau cette nuit. L'agence de sécurité maritime britannique, selon cette agence, le navire a depuis hier soir disparu des radars. Il est passé en mode sombre pour ne plus être tracé. On ne sait donc pas s'il se trouve encore au large de Dubaï. Le 20 avril dernier, un navire de l'armateur français CMA-CGM avait déjà été la cible de tirs de ce monstre. Ce matin, le ministre des Transports, Philippe Tabarot, était chez nos confrères de France Info et selon son dernier décompte, 59 navires à intérêt français ainsi que 26 marins français sont toujours bloqués dans le détroit d'Ormuz.
5: Merci beaucoup Valentin Boisset. Toujours dans ce détroit d'Ormuz, Donald Trump suspend finalement l'opération pour escorter les navires bloqués dans l'espoir, dit-il, d'aboutir à un accord avec l'Iran. Quoi qu'il en soit, quoi qu'il arrive dans les heures qui viennent, le gouvernement chez nous en France se prépare désormais à une crise qui dure puisque le Premier ministre Sébastien Lecornu a indiqué hier qu'il annoncerait de nouvelles mesures d'aide d'urgence la semaine prochaine. Et puis les passagers du navire touché par l'antivirus entrevoit la fin du cauchemar. L'Espagne accepte d'accueillir le navire dans l'un de ses ports de ces îles Canaries au large de l'Afrique de l'Ouest. Les passagers malades à bord avant cela vont être évacués.
3: RTL, il est 9h03. L'administration pénitentiaire veut faire de la place dans les prisons et c'est une urgence.
5: Info RTL ce matin qui a pu consulter une note en date du 28 avril. Il y a aujourd'hui plus de 88 000 détenus pour 63 000 places officiellement. Et dans cette note, l'administration demande à ses directions régionales de systématiser par exemple les réductions de peine pour les détenus qui dorment sur des matelas par terre. Vous avez entendu tout à l'heure à 8h sur RTL la réaction du Rassemblement National qui dénonce une mauvaise décision qui continue de faire selon le parti de la prison l'exception. Mais les personnels, les surveillants de prison, eux, saluent l'initiative à l'image de Wilfried Funk, secrétaire national de l'UFAP UNSA Justice.
7: Le 27 avril dernier, sous l'impulsion de l'UFAP UNSA Justice, les personnels pénitentiaires ont envoyé un message fort, un message clair à la direction générale de l'administration pénitentiaire qui, face à l'extrême urgence de la situation, semble enfin vouloir faire quelque chose pour lutter contre la surpopulation carcérale. Les directives prises à ce stade ne doivent pas se traduire par une pression supplémentaire sur les acteurs pénitentiaires pour optimiser les places ou se limiter uniquement à une gestion ou à une régulation des flux. Elles doivent s'inscrire dans une stratégie plus globale et une mise en cohérence de la politique pénale et des moyens alloués au personnel pénitentiaire.
5: Voilà, propos recueillis et info RTL signé Plana Radenovic. Et puis du rififi à Renaissance. L'ancienne première ministre Elisabeth Borne annonce ce matin se retirer de la direction du parti. Elle affirme qu'elle ne se retrouve pas complètement dans la ligne portée par Gabriel Attal.
3: Ce sera le rendez-vous sportif de la soirée, le Paris Saint-Germain qui a rendez-vous avec l'histoire.
5: Oui, après le match aller d'Anthologie mardi dernier et cette victoire 5-4, les Parisiens sont à Munich ce soir pour le match retour donc face au Bayern avec l'espoir de décrocher pour la deuxième année consécutive une place en finale de la Ligue des Champions. Ce sera d'ailleurs le 30 mai prochain face à Arsenal qui a battu hier 1-0 l'Atlético Madrid. Alors est-ce qu'on va vivre un match aussi haletant, aussi brillant ? Eh bien Warren Zahir Emery, le milieu de terrain parisien, le pense.
0: On joue au football pour ce genre de match et je pense que ce qu'on a montré c'était l'un des plus beaux matchs de la Ligue des Champions. L'intensité qu'il y avait, l'engagement, les buts, c'était juste exceptionnel. Franchement, on s'attend à la même chose, au même match, voire encore pire. On est prêt, on a un objectif qui est clair et on va essayer d'aller en finale.
5: À propos recueilli par Philippe Sanfourche, qu'on retrouvera ce soir dans le stade avec Nicolas Georgerot, Bayern Munich, PSG, ce sera à vivre en intégralité sur RTL.fr et sur l'application RTL dès 20h30 avec également Eric Silvestro.
3: Autre ambiance radicalement différente à l'OM, l'Olympique de Marseille, où les joueurs sont punis, assignés à résidence au centre d'entraînement.
5: Oui, à la Commanderie, l'OM qui plonge en cette fin de saison, défaite 3-0 par exemple contre Nantes samedi dernier. Résultat, la direction a décidé que les joueurs ne rentreraient pas chez eux. Bonjour Étienne Baudu.
8: Bonjour.
5: Alors depuis lundi, cette mise au vert forcée et prolongée jour après jour, au moins jusqu'à demain matin, on vient de l'apprendre. On est d'accord, c'est une sanction Étienne?
8: Ah oui, clairement. Les joueurs sont donc tous collés à la Commanderie, jusqu'à nouvel ordre, punis de sortie. Les infrastructures du centre d'entraînement leur permettent d'y dormir, d'y manger, d'y redoubler d'efforts aussi pour les longues séances d'entraînement promises par le coach Habib Bey, deux par jour, pas moins. Et le programme sera annoncé au jour le jour. Un coup de règle sur les doigts de la part du staff olympien après la gifle reçue à Lorient 2-0, puis le petit match nul au stade Vélodrome contre Nice et la déroute 3-0 à Nantes samedi dernier, vous le disiez. Et cette fois-ci, la mise au vert se fait ici et pas à l'étranger. Et on ne sait pas encore jusqu'à quand. Les dirigeants du club pointent depuis plusieurs semaines un manque d'implication de certains éléments. Une équipe décrite comme usée mentalement et sans énergie. Ce huis clos ici à Marseille va-t-il réveiller l'effectif? C'est le but. Avant les deux derniers matchs de la saison, à commencer par celui de dimanche au Havre, on peut aisément imaginer que l'ambiance doit être extrêmement pesante au club. À deux journées de la fin, le temps est compté. L'OM est septième, n'a plus aucune chance de finir sur le podium et voit s'éloigner les places qualificatives pour les Coupes d'Europe. Les supporters, eux, retiennent leur souffle.
5: Merci beaucoup Étienne Baudu, correspondant RTL à Marseille.
3: Et merci beaucoup à vous Olivier Bois. Tout de suite, on va rejoindre Florian Gazan et on va continuer à parler foot avec vous. Bonjour Florian.
9: Bonjour Thomas.
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3: Foot, puisque c'est aujourd'hui qu'est mis en vente l'incontournable album de Vignette Panini pour la Coupe du Monde du mois de juin. Est-ce que c'est vrai qu'il y a dans l'album des joueurs qui ne joueront pas la compétition ?
9: Eh oui, c'est vrai. Par exemple, l'attaquant français Hugo Ekitike, forfait pour blessure, mais dont la vignette était prévue. Car forcément, pour produire cet album de 980 stickers, le plus grand de l'histoire à cause des 48 équipes engagées, il faut un certain délai. Généralement, on imprime vers février-mars de l'année de la Coupe du Monde, en se basant sur les équipes probables. Ah. Voilà pourquoi, sur l'album de la Coupe du Monde 98, il y a trois joueurs non retenus par Aimé Jacquet, par choix ou par blessure, dont Ibrahim Ba, dans l'album. Et il y a trois joueurs qui n'y sont pas dans cet album, alors qu'ils ont finalement été champions du monde, et pas des moindres. Bichente Lizarazu, Emmanuel Petit et Christophe Dugarry n'étaient pas dans le Panini 98, car au moment de la fabrication, leur sélection était loin d'être acquise. Pour éviter ce genre de soucis, Panini publiera 120 vignettes en plus au mois de juin avec les joueurs décisifs.
3: Ouais, mais après, il faudra coller sur la bonne case, quoi. Il n'y aura pas la case.
9: Il y aura des pages vides pour les
3: matchs. Il y aura des pages vides. Bon, bah, tant mieux. Emmanuel Petit qui avait marqué, ça c'est vrai, hein, en finale de Coupe du Monde.
9: Le troisième but,
3: c'est ouais, ça, ouais. En 98. C'est vrai qu'il y a des vignettes plus difficiles à voir que d'autres ou c'est faux ça?
9: Alors ça c'est faux. Officiellement, toutes les vignettes sont fabriquées exactement dans le même nombre, que le joueur soit une star ou moins connu. Elles sont sélectionnées de façon aléatoire par les machines qui les mettent dans les paquets. On est bien loin de la méthode originelle des frères Panini pour leur premier album en 61. Le mélange était alors fait avec une pelle dans le tas de vignettes ou en les lançant contre un mur avant de les récupérer au sol. Ce qui donne cette impression, c'est qu'on échange moins les cartes des stars. On préfère les garder car neuves, non collées, elles peuvent atteindre un prix délirant. Celle de Mbappé pour son premier mondial en 2018 est cotée 1500.
3: La vignette seule. Non collée, 1500 euros. Mbappé 2018 ?
9: 1500 euros. Et c'est rien à côté de la vignette la plus chère au monde, celle de Lionel Messi pour sa toute première saison au Barça en 2004-2005. Elle a été vendue l'an dernier 1 280 000 euros.
3: C'est possible.
9: Si, si, c'est possible.
3: Bon, et à propos d'argent, est-ce que c'est vrai que pour finir un album Panini, ça coûte environ 2000 euros ?
9: C'est vrai. Un économiste anglais a calculé qu'en achetant des pochettes à 1,50 euro l'unité, sans faire aucun échange avec les doubles inévitables, le coût théorique pour avoir toutes les vignettes et boucler un album aussi entre 1500 et 2300 euros. Je rassure les collectionneurs à qui manquera quelques images. On peut les acheter à l'unité sur le site de Panini dans la catégorie images manquantes.
3: Il est loin le temps où c'était un franc la pochette, hein, dis donc.
9: Aïe, aïe, aïe.
3: Album Panini.
9: Il y a de l'argent dans le porte-monnaie de ma mère.
3: Ah, vous aussi. Merci beaucoup, Florian Gazan. Louis Baudin, tiens, une petite info pratique, ça fait la une du Progrès. Pont de Mai, ça sent le bouchon. M6, M7 et tunnel de Fourvière seront fermés pour les week-ends. Et il faudra aussi prendre son parapluie.
11: Oui, exactement. Il ne faudra pas l'oublier, ce parapluie, hein, parce que malheureusement, ce temps instable va nous accompagner au cours de ces prochains jours. Déjà aujourd'hui, hein, on a de la pluie en ce moment sur l'Île-de-France, il y en a sur la vallée de la Loire, il y en a du côté de l'Aquitaine ou encore en région Rhône-Alpes. Et ben ça, c'est le centre de la dépression, hein, qui permet à ces perturbations de tourner, retourner sur la France. Ça sera le cas toute la journée. Un peu plus d'éclaircies quand même en bord de mer, semble-t-il, près de la Manche, sur la façade atlantique ou encore sur le littoral méditerranéen. Là, tout de même, on devrait apercevoir le soleil avec un peu moins d'averses ailleurs. Donc ces averses sont fréquentes, parfois accompagnées d'orages sous forme de neige dans les Alpes. Il neige à Val d'Isère là en ce moment, par exemple. J'ai une observation.
3: Quelle
11: neige...
3: saison de neige est...
11: Ah mais incroyable, hein. À partir de 1900 mètres, donc encore de la neige dans les Alpes, 2100 mètres sur les Pyrénées, puis les températures, bah, sous ces nuages, hein, on manque d'ensoleillement, donc elles auront du mal à grimper. 14 à 17 degrés en général, avec cette masse d'air très homogène. 14 à 17 degrés, c'est quand même 4 à 5 degrés en dessous des moyennes de saison. 18 à 21 degrés péniblement près de la Méditerranée.
3: Merci beaucoup à vous, Louis Baudin. Dans un instant, c'est l'autre époque sur RTL. On adore acheter sur Internet, on en parlait avec le patron d'Amazon tout à l'heure. 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
3: Il est 9h13, c'est notre époque. Le e-commerce, le commerce en ligne, est-il en train de tuer le commerce traditionnel? Vous le voyez, vous le constatez dans les rues de vos villes. De plus en plus de boutiques mettent la clé sous la porte et ne sont pas remplacées. On en parle avec nos deux experts du jour. Martial Liu, journaliste et éditorialiste ici au service économie de RTL. Bonjour Martial.
2: Bonjour.
3: Et Yann Rivoalan, président de la Fédération de prêt-à-porter féminin. Bonjour et bienvenue à vous, Yann Rivoalan. Martial, on achète plus sur Internet qu'en boutique désormais. C'est quoi le rapport de force aujourd'hui?
2: Non, on achète de plus en plus sur Internet et de plus en plus plein de choses, mais si on regarde le commerce au global,
3: oui,
2: l'Internet c'est 14-15%,
3: d'accord,
2: et le reste ça reste du physique. Il y a une marge de progression, et on le voit d'ailleurs, hein, tous les ans ça prend à peu près 10% le e-commerce en progression, et quand je dis il y a une marge de progression, c'est que si on regarde chez nos voisins anglais, par exemple, on est à 20% à peu près,
3: d'accord,
2: et donc on a encore de la marge.
3: Et Yann Rivoalan, pour les vêtements, ça représente quoi? C'est quelle proportion?
4: C'est très éclectique en fonction des marques, parce que si je prends Chine, c'est 27 millions de Français qui vont acheter chez Chine,
3: ouais,
4: et c'est 100% d'e-commerce, et de l'autre côté, bah, il y a Primark, il n'y a pas d'e-commerce. Donc
3: d'accord,
4: il y a ces deux extrêmes, et entre les deux, on va avoir des marques, par exemple, comme Cézanne, qui va faire 60% en e-commerce, ou encore Bâche, qui va faire 25% en e-commerce. Donc on a une très grande hétérogénéité, avec, en effet, désormais, un Chine, un Temu, qui est en train de détruire le marché.
3: Qui détruit le marché?
4: Ah oui, clairement. Bah, pour être très simple aussi, en ce moment, il y a un vrai foutage de gueule. Parce que, à la fois, d'un côté, on a toutes les semaines une marque qui tombe.
3: Ouais.
4: Et de l'autre côté, un gouvernement qui, il y a un an, avait voté à l'unanimité une loi au Sénat qui s'appelait la loi anti-fast fashion et qui n'a toujours pas été mise en commission paritaire. Et donc, de ce fait, ça fait un an que les acteurs de la mode attendent cette loi. Il n'y a rien. Et donc, il y a des milliers qui n'ont pas été mis en commission paritaire. Et donc, de ce fait, ça fait un an que les acteurs de la mode attendent cette loi. Il n'y a rien, et donc, il y a

0: sociétés. Mmh. Et donc, il y avait ces effets très importants. Or, la CMP n'est toujours pas mise en place. Et comme
1: commission mixte paritaire, en fait, c'est réunion du Sénat de 7 sénateurs et 7 députés qui doivent se mettre d'accord pour sortir avec un texte commun. Et donc, ça traîne. Et ça, c'est un manque de volonté politique pour vous.
0: Un an, en fait, que rien ne se passe. Ouais. En effet, clairement, il n'y a aucun courage politique pour le mettre en place.
1: Le message est passé. Les fermetures de magasins, ça représente quoi? Parce que, vous savez, quand on se promène dans les centres-villes, dans les rues, on est sûr. Enfin, moi, je ne m'en remets pas. Paris, mais pas seulement à Paris.
2: Ah, dans les villes moyennes, c'est encore plus frappant, évidemment. On estime que sur l'ensemble du territoire, c'est à peu près 11% ce qu'on appelle la vacance commerciale. C'est-à-dire, précisément, ces rideaux qui sont baissés une fois et puis qui ne remontent pas et qu'on voit dans les rues commerciales.
1: C'est tout type de commerce, hein, d'ailleurs.
2: Là, oui, mais c'est vrai que le textile a été particulièrement touché. C'est souvent des entreprises, des magasins de prêt-à-porter. D'ailleurs, c'est symboliquement, il y a deux jours, la patronne, la créatrice de Gap, est décédé. Gap, il y a quelques années, a annoncé qu'il supprimait carrément tous les magasins Gap des centres-villes français. Et ce sont des sous-traitants maintenant qui reprennent les magasins, mais c'est plus Gap en tant que tel. Donc ça avait vraiment été très très marquant pour ce secteur d'activité. Alors c'est vrai que il y a le e-commerce évidemment, mais quand on discute avec les commerçants, ils vous expliquent aussi que d'avoir rendu les centres-villes piétons, interdits aux voitures, enfin tout un écosystème a contribué au cours de ces 20-25 dernières années avec les hypermarchés en périphérie à tuer le commerce de centre-ville, évidemment.
1: Yann Rivoallan, question de l'or au 74-900 qui va peut-être pas vous plaire. Quel intérêt aujourd'hui d'aller encore en magasin ?
0: Pour une raison très simple, c'est l'humanité qu'on va retrouver. C'est-à-dire quand on achète un vêtement...
1: C'est une bonne raison.
0: On achète bien plus qu'un prix.
1: Ouais.
0: En effet, tous les consommateurs, on a tous un revenu, et par rapport à ce revenu, on achète au meilleur prix. Et donc, Internet nous permet d'avoir un produit plus facilement chez soi par la livraison, et par un prix qui va être parfois plus faible. Mais il y a aussi le test, l'humanité, le rapport avec le client. Et en fin de compte, ceci, dans l'achat du vêtement, très émotionnel, c'est indispensable.
1: Et peut-être le service après-vente qui peut être plus simple aussi.
0: Il y a pas nécessairement
1: de service simple à maintenant.
0: Parce qu'on peut échanger en fait aussi très facilement en ligne. C'est plutôt dans ce point de quand j'achète un vêtement, je n'achète pas qu'un prix. Et c'est là aussi où Chine est destructeur. Parce qu'avec du Chine, on n'a que des vêtements polyester. Un prix qui justement ne suit aucune règle, qui ne paye aucune taxe. Et donc de ce fait, c'est aussi pour ça que ça détruit le marché.
2: Et on s'éduque. On s'éduque nous-mêmes aussi au e-commerce. C'est-à-dire qu'il y a quelques années, vous n'auriez pas acheté une paire de chaussures sur Internet. Mais derrière, les professionnels du e-commerce pour les ventes de chaussures se sont améliorés, vous ont fait un retour dans la journée si la paire ne va pas. Ont amélioré et le service client et la capacité à échanger les produits. Donc ça va très très bien.
1: Il y a quand même un paradoxe, c'est que les Français, on veut tous avoir des petits commerces en bas de chez nous. On dit qu'on les aime, qu'on veut les soutenir et on va acheter sur Internet et sur Amazon notamment. Est-ce que ça, c'est pas vouloir lutter contre la mer, quoi, de s'attaquer à ça?
0: Alors, il est normal qu'un consommateur veuille avoir le meilleur prix.
1: Ouais.
0: Donc, en soi, on n'a pas à juger d'un consommateur de sa façon d'acheter.
1: Ils veulent, et souvent, ils ne peuvent pas faire autrement. Message d'Agnès, je ne vais plus en boutique pour acheter mon parfum, je vais sur Internet, c'est moins cher et je ne peux plus payer au plein tarif.
0: Et là, la catastrophe devient maintenant à travers deux phénomènes. Le phénomène des contrefaçons et des dupes, c'est-à-dire des faux parfums qui sont vendus, et de l'autre côté, des parfums qui sont carrément dangereux. Chine, par exemple, est en train de lancer toute une catégorie de parfums, avec y compris des magasins, justement, pour montrer que c'est des vrais
1: comme
0: parfums.
1: Comme le BHV à Paris, par exemple.
0: Exactement, qui d'ailleurs est une filouterie absolue et qui est en train de s'écrouler, comme tous vos reportages peuvent le montrer. Et donc, de ce fait, oui, Internet est quelque chose de parfaitement normal. Les marques le font très bien, mais il faut lutter contre cette concurrence déloyale.
2: Après, il y a une petite illusion sur le fait d'acheter moins cher forcément sur Internet, parce que d'abord, pour un certain nombre d'acteurs du e-commerce, ils captent vos données personnelles, donc ça les aide à vous en vendre plus après. Donc l'économie, elle n'est pas forcément, si on regarde sur l'ensemble du panier, au rendez-vous à la fin de l'année. Là où c'est intéressant, la période qu'on est en train de vivre actuellement, si j'en discutais justement avec le patron d'Amazon tout à l'heure, avant qu'il soit à l'antenne.
1: Jean-Baptiste Thomas.
2: Avec Jean-Baptiste Thomas, c'est-à-dire qu'il ne constate pas de baisse de la consommation chez eux. Et je me dis que peut-être qu'aujourd'hui, il y a des arbitrages qui sont faits aussi par les gens, de se dire, je préfère que ce soit le livreur qui dépense de l'essence pour venir amener les produits chez moi, plutôt que moi prendre ma voiture et aller en périphérie faire mes courses. Il peut y avoir ce type d'arbitrage qui, lui, pour le coup, est économique.
1: À la question comment tenir face à cette concurrence, est-ce que le prix des loyers, le prix des charges est un problème aujourd'hui?
0: Oui, il y a un véritable problème et on le voit à travers les autres réussites qu'on a pu avoir dans les autres villes européennes. On voit par exemple à Amsterdam, les prix des loyers ont baissé et il y a une dynamique commerciale qui s'est mise en place. Et en France, on a un certain nombre de mesures qui empêchent la baisse de ces loyers. On a par exemple désormais, et ça va être un des buts de la ville de Paris, d'obliger les bailleurs à louer forcément et ne pas rester fermés. Vous citiez un certain nombre de villes, justement, et d'endroits à Paris qui sont tout le temps fermés.

0: Boulevard Saint-Michel, on voit depuis maintenant des mois, voire des années, des endroits qui sont fermés parce que les bailleurs ne veulent pas louer à des prix moins chers.
1: Parce que les prix sont... J'ai donné un exemple. Boulevard Montparnasse, à Paris, il y avait un bio-burger. Ok, un bio-burger, ils étaient dans un local qui était plutôt... Ça marche plutôt bien, il y avait plutôt du monde. Sauf qu'évidemment, il leur faut la matière première, il faut louer le local, il faut embaucher du monde, c'est ouvert de tôt le matin à tard le soir, 7 jours sur 7. Il y avait 10 000 euros de loyer. 10 000 euros. Qui peut, en vendant des burgers pas chers, payer 10 000 euros de loyer? Mais ça, et aujourd'hui, le truc a fermé il y a peut-être 6 mois, 1 an, et c'est toujours fermé, il n'y a rien. Donc ça veut dire qu'aujourd'hui, les bailleurs préfèrent ne pas louer que de louer moins cher?
0: Et c'est ce qui fait que le taux de vacance, c'est-à-dire dans le nombre de magasins fermés, augmente petit à petit, dans des conditions qui sont désormais dramatiques, parce que quand on va avoir 30% des boutiques fermées, et on est dans beaucoup de villes très proches de ce point, eh bien, plus personne ne va en centre-ville parce qu'on a un sentiment d'insécurité qui est très important.
1: Oui. Est-ce que les commerçants n'ont pas loupé le coche aussi de l'Internet, de la vente en ligne, notamment depuis le Covid, Martial?
2: C'est ce que j'allais vous dire. Alors, depuis le Covid, ils ont rattrapé un peu par la force des choses, puisque les magasins
1: étaient fermés. Au moment du Covid, voilà. Click and collect.
2: Voilà. On voit bien que chez tous les grands acteurs du prêt-à-porter et de l'habillement, il y avait un retard avant le Covid. Alors, je sais que c'est un peu contesté, notamment par Yann, mais la réalité, quand on regarde les chiffres, c'est que la proportion est souvent assez minime encore aujourd'hui sur le e-commerce pour le commerce de l'habillement, alors que ça devrait effectivement être plus important.
0: Ouais, c'est pas tout à fait vrai. C'était les premiers sur Instagram, les premiers en boutique en ligne, les premiers sur tout. Et à la fin, vous voyez bien, en fait, ils sont au fond du gouffre désormais.
1: Bon, et le rôle de l'IA dans le commerce de demain, en deux mots pour finir?
0: Alors là, c'est passionnant parce qu'on a Chine qui montre le pire. C'est-à-dire comment l'IA peut faire de la contrefaçon, peut exploiter les gens, peut ne pas faire payer les taxes, peut détourner des avions du jour au lendemain. De l'autre côté, on a des sociétés comme Losange qui permet de faire de l'upcycling, c'est-à-dire de refaire des nouveaux produits avec des anciens produits grâce à l'IA. Et entre les deux, on a 40% des mannequins, qui ont perdu 40% de leur travail en l'espace de quelques semaines à cause de l'IA. Et donc, on a un nouveau monde qui est en train de se faire.
2: On a les mêmes qualités, les mêmes défauts dans le commerce avec l'IA que pour le reste du monde. C'est-à-dire qu'on a un gain de temps pour le consommateur, c'est évident. Une uniformisation des goûts, parce que l'IA vous conduit toujours à peu près vers les mêmes types de produits. Il y a quand même un espoir, c'est sur l'alimentaire. Pour l'instant, ça fait 20 ans qu'Amazon essaie d'entrer sur ce marché. Ça ne fonctionne pas parce qu'on a des acteurs actifs sur ce marché-là et qui, en plus, on a besoin quand même de savoir
1: on
2: si la pomme qu'on achète est fraîche.
1: Sur Amazon.
2: Exactement.
1: Voilà, absolument. Merci beaucoup, Martial Liou, journaliste, éditorialiste et auteur des Dindons, publié chez Robert Laffont. Et Yann Rivoallant, président de la Fédération de prêt-à-porter finant. On a entendu votre coup de gueule et le message très clair adressé au gouvernement sur cette loi fast fashion qui aurait été un gros coup de com' suivi d'aucun effet. Dans un instant, la pépite d'Anthony Martin. Bonjour, Anthony.
3: Bonjour à tous.
1: Alors, vous êtes venu nous remonter le moral. Les Stones sont de retour.
3: Ah oui, maintenant, c'est sûr. Hein. Les Rolling Stones sont annoncés hier. Sorti pour le 10 juillet d'un nouvel album. Ils ont dévoilé une chanson inédite qu'on va découvrir ensemble. C'est une pépite, c'est très réussi.
1: Oh bah très bien, bah on va savourer ça avec vous. Puis ça sera un jour une vie avec Faustine Bollard qui nous racontera comment le Covid long a bouleversé la vie de Julien. A tout de suite.
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1: Et c'est la pépite à 9h26. Il n'y a pas que Céline Dion dans la vie. Il y a aussi votre pépite du jour et c'est une nouvelle chanson des Rolling Stones, Anthony Martin. C'est maintenant officiel, ils sont de retour.
3: Oui, alors il y a 3 semaines, ils ont joué à cache-cache avec les fans en livrant sous un faux nom une chanson inédite qui n'était disponible que sur un vinyle tiré à très peu d'exemplaires. On l'avait écouté ici d'ailleurs.
1: Absolument.
3: Cette chanson est arrivée hier soir sur les plateformes de streaming. C'est une bonne nouvelle avec, encore une meilleure nouvelle, un gros cadeau bonus, un autre titre inédit des Rolling Stones.

Cette nouvelle chanson des Stones a pour titre In the Stars. Elle confirme la vitalité musicale du groupe, un morceau sur l'urgence de vivre. Ce qui nous arrive est écrit dans les étoiles, chante Mick Jagger. Morceau dispo en streaming, sorti en CD et vinyle le 15 mai.

0: Beaucoup d'énergie et de guitare dans ce nouveau morceau des Rolling Stones. Quand on pense que Mick Jagger et Keith Richards font de la musique ensemble depuis 64 ans.
1: 64 ans.
0: Ils ont commencé en 62.
1: C'est fou ça. C'est les deux qui ont composé ce titre ensemble,
0: oui,
1: comme d'habitude.
0: Bon. Comme d'hab.
1: Qu'est-ce qu'on sait donc du prochain album des Stones ?
0: Ce sera le 25e album de Mick et sa clique, enregistré à Londres. Le disque s'appellera Foreign Tongues, langues étrangères. Il sortira le 10 juillet. 14 nouveaux titres. Ce sera leur deuxième disque en 3 ans. Ils sont en forme, prolifiques. Les Stones ont retravaillé avec le jeune producteur Andrew Watt, qui les accompagnait sur l'album précédent et qui a travaillé sur le prochain McCartney. Et Paul McCartney sera un des invités de l'album des Stones. Wow. Le chanteur de The Cure, Robert Smith, aussi. Et on découvrira dans le disque un des derniers enregistrements du batteur Charlie Watts, décédé en août 2021. La pochette de l'album, je ne sais pas si vous l'avez vu, vous pourrez le voir sur RTL.fr. L'inspiration cubiste fait débat. Il s'agit d'une tête qui fusionne des bouts de visage des Stones pour n'en faire qu'un. Une maxi-tête assez laide, mais ça accroche l'œil. Pour le reste, c'est après tout ce qui est essentiel. La musique, ça tient la route.

0: concert, c'est quand alors?
1: Ah bah non, toujours pas de concert annoncé.
0: Si.
1: Ah
0: non, l'autre chose, vous avez dit, il y a juste un titre, il n'y aura peut-être pas d'album.
1: Là, il y a deux titres, il y a un album, et on verra. Ils sont apparus hier très en forme, ils sont apparus à New York, à Brooklyn, pour présenter la sortie de l'album. Ils étaient tous les trois, mais pas de concert annoncé pour l'instant.
0: La pépite d'Anthony Martin, indémodable pépite. Ils arrivent à se renouveler, c'est ça qui est quand même absolument.
1: Ah, mais c'est quand même étonnant, oui.
0: C'est ça qui est fou. Merci beaucoup. Dans un instant, ça sera un jour aujourd'hui avec Faustine Bollard. Bonjour Faustine.
2: Bonjour Thomas, bonjour à tous.
0: Ce matin, vous allez nous reparler d'un virus qu'on pensait presque avoir oublié.
2: On va parler ce matin de ceux qu'on considère aujourd'hui comme les oubliés de la pandémie de 2020, les personnes atteintes de Covid long. Vous êtes très nombreux à nous demander d'en parler. On parle quand même de 2 millions de Français qui vivent avec ces symptômes persistants, extrêmement invalidants pour certains. Des Français qui font face depuis des années à un parcours de santé chaotique, à une errance médicale, à des regards accusateurs, parfois dubitatifs. Ce matin, je reçois un homme qui est touché par cette maladie, qui a décidé de se battre et d'en parler, et on lui donne la parole dans Un jour, une vie.
0: Et on va l'écouter avec attention comme tous les matins. Merci beaucoup Faustine, merci à toute l'équipe qui m'a aidé à préparer cette matinale ce matin encore. Rendez-vous demain matin, 7h, à demain.
2: Bienvenue dans Un jour, une vie sur RTL. Merci d'être avec nous, vous le savez, tous les matins de 9h30 à 10h. Toutes vos vies et tous vos combats sont sur RTL. Et aujourd'hui, Julien est notre invité, Julien Brel. Bonjour Julien.
3: Bonjour.
2: Merci beaucoup d'être avec nous.
3: Merci.
2: Vous allez nous raconter votre quotidien avec le Covid long. Vous êtes venu masqué et du coup avec des lunettes embuées. Ça nous rappelle des souvenirs. Pour quelles raisons aujourd'hui vous êtes à ce point-là obligé de vous protéger?
3: Alors je me protège parce que j'ai attrapé la dernière fois le Covid en septembre 2022 et ma vie a basculé. Oui. Je sais que maintenant j'ai un système immunitaire qui n'est pas forcément extrêmement armé pour faire face à différentes choses et notamment au Covid, et que le Covid continue à circuler encore et toujours. C'est pas un virus hivernal, c'est un virus qui circule toute l'année, donc je me protège.
2: Qu'est-ce
3: et je continue à me protéger.
2: Qu'est-ce que vous risquez aujourd'hui si vous rattrapez le Covid une fois
3: Si je suis parmi vous, c'est parce que j'ai une amélioration de mon état qui n'est pas guéri encore, donc je ne veux pas repartir en arrière, ce que provoquerait probablement une nouvelle infection.
2: Nora est avec nous. Nora Sahara, bonjour Nora. Merci également d'être notre invitée. Vous êtes journaliste santé, vous avez enquêté sur les malades du Covid long. Vous allez nous aider à bien comprendre ce dont on parle. Et le docteur Alain Refray est également avec nous. Bonjour docteur.
4: Oui, bonjour.
2: Vous êtes médecin généraliste, responsable du secteur Covid et Covid long dans un hôpital à Mougins. Docteur, ma première question c'est simple. Est-ce qu'aujourd'hui, on peut encore douter de la réalité du Covid long?
4: Oh, certainement pas. Certainement pas, pour une raison simple, c'est que la quantité de patients qui sont touchés par cette pathologie est devenue maintenant très importante. Vous l'avez dit tout à l'heure, 2 millions de personnes en France. D'autre part, les autorités internationales reconnaissent maintenant cette pathologie, notamment l'OMS,
2: oui,
4: c'est-à-dire l'Office mondial de la santé,
2: donc qui en a défini,
4: au niveau administratif, je dirais.
2: Oui, et ça,
4: donc l'OMS a défini les critères, qui sont clairs, nets et précis, qui ne sont pas discutables.
2: Julien, avant d'attraper le Covid, à quoi ressemblait votre vie?
3: J'avais une vie de personne parfaitement valide,
2: ouais,
3: et qui n'avait pas conscience de la potentielle invalidité. Je ne faisais pas partie des personnes qualifiées de vulnérables et qui devaient être en première ligne de la protection. Mais voilà, le Covid m'a fait découvrir l'invalidité. Le Covid m'a fait découvrir qu'il n'y avait pas vraiment de personnes vulnérables ou invulnérables au Covid.
2: Alors, la première fois que vous avez attrapé le Covid, c'était en 2022. Quelle a été sa forme?
3: Oh, c'était une forme tout à fait légère, assez bénigne, enfin sans conséquences particulières pour la suite de ma vie.
2: Vous êtes fait vacciner à ce moment-là?
3: J'étais vacciné, j'avais eu les 3 doses classiques et j'étais d'ailleurs favorable à cette vaccination. Je trouvais que c'était une bonne chose, notamment pour protéger les personnes qui ne pouvaient se faire vacciner. Donc j'étais très favorable à cette vaccination et je le suis toujours.
2: Jusque-là, très classique. Vous êtes bien remis de votre premier Covid. Il n'y avait aucun autre symptôme derrière. Fin de l'histoire. Mais évidemment, il y a eu une deuxième histoire. Quand est-ce que vous avez été à nouveau contaminé?
3: 30 septembre 2022. En fait, c'est le test, le 30 septembre 2022.
2: Et cette fois-ci, les choses étaient différentes.
3: Les choses ont été différentes. Une phase aiguë de la maladie plus sévère, sans hospitalisation. Ça restait sévère, mais pas fou. C'est derrière, en fait. Moi, je me suis isolé parce que c'était important pour nous. C'était plus obligatoire à l'époque de s'isoler. Mais nous, on était sur la réduction des risques. Ça nous semblait important. Donc, je me suis isolé une semaine. Et au retour au travail, au retour dans mes activités sportives, c'était différent.
2: C'était quoi les symptômes plus sévères?
3: On a tous eu une grosse grippe. Donc, de la fièvre, une fatigue écrasante.
2: Pas d'hospitalisation?
3: Non, aucune.
2: Et ça, c'est important de
3: dire. Ouais, tout à fait.
2: Est-ce que vous avez l'impression, Nora, vous qui êtes journaliste santé, qui avez beaucoup rencontré ce qu'on appelle les oubliés du Covid, que on continue aujourd'hui à ne pas forcément les croire? Quand Julien dit, bah moi, en effet, ma première contamination, pas beaucoup de symptômes, la deuxième, pas d'hospitalisation. Il y a des gens qui sont encore dubitatifs.
5: C'est très intéressant de le relever parce que c'est une réalité et c'est vrai que dans le corps médical, j'y ai rencontré, durant mon enquête, des médecins qui ne croient toujours pas au Covid.
2: Même aujourd'hui, malgré la reconnaissance
5: aujourd'hui, et qui considèrent que c'est une maladie, et je pense que vous l'avez probablement entendu dans votre parcours de soins, c'est dans la tête. Et cette phrase, elle est extrêmement destructrice pour les malades parce qu'ils entendent d'un médecin à qui ils vont demander de l'aide, c'est dans leur tête, c'est du stress, c'est de l'anxiété, reposez-vous, ça ira mieux. Et ça, c'est vraiment le fléau aussi dans cette maladie.
2: On vous l'a dit ça, Julien ?
3: Alors, on ne me l'a pas dit de manière explicite, hein, en me disant c'est dans votre tête. En revanche, on m'a dit que je souffrais de troubles fonctionnels. Les troubles fonctionnels étant pour les médecins minimisateurs et qui nient la maladie, étant de se dire que peut-être que j'ai souffert à un moment, mais maintenant je ne souffre plus, il n'y a aucune raison que je souffre, mais mon cerveau pense que je souffre encore et envoie des mauvais messages. Donc en gros, il faut que je prenne des antidépresseurs, il faut que j'aille voir le psychologue. C'est ce qui m'a été dit par une médecin infectiologue au CHU de Toulouse.
2: Est-ce que vous avez vous-même eu un doute à un moment de vous dire, est-ce que c'est dans ma tête justement ?
3: Alors oui, je l'ai eu jusqu'à ce que j'ai le diagnostic en fait.
2: Alors vous allez nous parler du moment où vous avez eu le diagnostic, mais on va voir surtout que en effet, les symptômes ont pris une sacrée ampleur, ça a fini par devenir extrêmement invalidant. Encore une fois, c'est un sujet extrêmement sérieux, le Covid long qu'on aborde sur RTL. À tout de suite, merci beaucoup d'être avec nous.
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2: Merci d'être avec nous dans Un jour, une vie. C'est de la vie de Julien dont on parle ce matin. Actif, sportif, en pleine forme. Il a vu sa vie basculer et son corps changer après deux infections de Covid-19. À quel moment, après le Covid, cette deuxième infection, vous avez commencé à vous inquiéter, à trouver des choses pas normales? Et quels étaient ces symptômes?
3: J'ai repris mes activités professionnelles. Je me sentais trop fatigué pour reprendre le sport et j'ai attendu des vacances où j'ai pris 15 jours de vacances en me disant que j'allais vraiment me reposer parce que je sentais une fatigue très très très présente. Et je suis rentré des vacances plus fatigué que je n'en étais rentré. Donc je me suis dit que c'est pas le travail qui est la cause de cette fatigue. J'avais tenté de reprendre le sport et j'avais des données. Enfin voilà, j'étais sportif donc je connais mon cœur, je connais mes poumons et j'avais des oppressions thoraciques, j'avais un cœur qui allait beaucoup trop vite par rapport à un effort qui pouvait être assez limité. J'avais beaucoup d'essoufflement.
2: Vous aviez repris le travail, Julien ?
3: Oui.
2: Vous faites quoi dans la vie ?
3: Je suis avocat.
2: D'accord.
3: C'est le fait de me reposer et de voir que j'avais des symptômes qui étaient persistants.
2: Cette fatigue était persistante.
3: Que cette fatigue était persistante, que je suis allé voir mon médecin généraliste. Ça fait déjà pas mal, là, au niveau cardio, pulmonaire, oppression thoracique, fatigue,
2: c'était déjà sacrément costaud. Je vous posais ça parce que Nora, vous êtes journaliste santé. Est-ce que vous avez pu constater des symptômes différents quand on parle d'oublier du Covid?
5: Dans le Covid long, il faut savoir qu'il y a plus de 200 symptômes Mais il y a un bloc commun chez les malades. Souvent, c'est la fatigue extrême, une fatigue écrasante. Il y a un brouillard cognitif qu'on appelle le brain fog, qui est aussi assez récurrent chez certains malades. Il y a des douleurs qui sont diffuses, qui changent d'un jour à l'autre. Un jour, on a mal aux jambes, un jour, on a des palpitations, etc. Et c'est vraiment ce bloc-là que j'ai retrouvé chez pas mal de malades. Et puis ensuite, il y a d'autres symptômes. Comme je vous disais, il y en a 200. Donc, c'est très compliqué aussi pour les médecins de poser un diagnostic parce que ça touche tout le corps, en fait.
2: Justement, docteur, est-ce que les patients mettent du temps à venir vous voir ou à penser au Covid long parce qu'il y a tellement de symptômes qui sont embrouillés?
4: Alors, les patients ressentent leurs symptômes effectivement assez rapidement, 2 mois après une infection par le Covid. Le problème, c'est que ces symptômes sont des symptômes extrêmement banaux, qui sont de la fatigue. Cette fatigue n'est pas une fatigue normale, en fait, c'est un véritable épuisement permanent qui n'est pas calmé par le repos ou par le sommeil. Ça, c'est très important. Et puis, il y a d'autres symptômes qui leur posent vraiment un problème important. C'est le fait d'avoir une mémoire, une capacité de concentration qui s'effondre. Ce qui fait qu'ils deviennent pratiquement incapables à assumer les charges de la vie courante. S'ils essaient de travailler, ça dépasse pas 20 minutes, une demi-heure. S'ils essaient de conduire, ça dépasse pas 20 minutes. Après, ils sont épuisés, obligés de s'arrêter.
2: Oui, donc c'est...
4: Donc les patients consultent à ce moment-là leur médecin la plupart du temps. Et c'est là qu'intervient le plus grand problème de cette pathologie, c'est que bien souvent, ils ne sont pas crus. Effectivement, comme le disait Julien tout à l'heure, on leur dit, c'est dans votre tête, reposez-vous. Ça, c'est faux. C'est pas psychiatrique. C'est une vraie maladie. Leurs symptômes sont réels.
2: Qui a fini par poser un diagnostic, Julien?
3: C'est une unité Covid long qui est établie à Toulouse et qui a posé le diagnostic pour moi au mois de mai 2023.
2: C'est-à-dire, il y a eu combien de temps qui s'est passé entre vos premiers symptômes de Covid long et le mot posé?
3: Je fais partie des personnes qui ont eu beaucoup de chance puisqu'elles ont eu une errance de médicale assez courte finalement, puisque moi ça s'est limité à 6 mois. C'est beaucoup plus long pour d'autres patients, mais j'ai conscience que je suis un homme blanc par ailleurs et qui a fait valoir des plaintes subjectives et qui a été cru par sa médecin.
2: Mais pendant ces 6 mois, il s'est passé quoi?
3: J'ai continué à travailler, j'ai adapté ma situation de travail, j'ai adapté mes déplacements, j'ai arrêté le sport, j'ai essayé de vraiment limiter au maximum mes activités.
2: Vous êtes très inquiet même d'être malade d'autre chose, vous avez fait une batterie d'examens?
3: Non, parce que je n'étais pas inquiet outre mesure, puisque ma médecin m'a envoyé chez le cardiologue, il n'y avait rien de grave chez le cardiologue. J'étais allé voir ma pneumologue, il n'y avait rien de grave chez la pneumologue. J'étais pas inquiet en particulier, enfin je savais qu'il y avait quelque chose qui n'allait pas, ça c'était clair. Je savais que mon corps ne répondait plus, ça c'était clair aussi.
2: Vous pensiez vous-même au Covid long?
3: Alors ma sœur a eu une infection Covid aiguë en mars 2020, donc j'étais déjà un petit peu à... Mon attention avait été attirée sur le fait que ce Covid n'était pas un virus comme un autre, puisqu'elle avait frappé plein de personnes, et notamment ma sœur qui était en pleine forme, qui ne faisait pas partie des personnes vulnérables à l'époque, et qui avait traîné des symptômes pendant très longtemps. Donc je savais que c'était quelque chose qui existait, et c'est ça qui m'a permis d'aller voir madame médecin pour lui dire, et elle-même savait que j'avais eu un test positif au Covid, donc elle a basculé très vite là-dessus, et je n'ai pas eu, j'ai eu la chance de ne pas avoir cette errance médicale.
2: Oui, mais malgré tout, ce que j'ai du mal à comprendre, c'est qu'on puisse avoir des symptômes aussi lourds et finalement se contenter des résultats positifs des examens. C'était quand même ce que vous me dites, c'est quand même super inquiétant. Donc quelque part, vous aviez déjà cette intuition, quoi.
3: Moi, j'ai évidemment que j'avais lu des choses sur le Covid long, évidemment que j'avais vu que c'était une possibilité. De toute façon, si j'étais orienté vers la cellule Covid long, c'était très probablement qu'il y avait une base et que moi, de toute façon, j'avais un test qui disait que avant le test j'allais bien, avant le test positif j'allais bien, et après mon infection je vais pas bien, donc il s'est passé quelque chose, c'est clair.
2: D'ailleurs docteur, est-ce qu'on reste positif au Covid quand on est atteint de Covid long?
4: L'immunité effectivement persiste, mais vous pouvez avoir une immunité qui a diminué, les symptômes sont toujours présents.
2: D'accord, mais est-ce qu'on peut soi-même, pardon de cette question, mais contaminer les autres quand on est atteint de Covid long?
4: Non, les gens qui souffrent du Covid long ne sont pas contaminants. On est contaminant pendant l'infection aiguë, ça c'est clair, mais en dehors de ça, absolument pas.
2: Est-ce que les symptômes ont évolué dans le temps, Julien?
3: Le Covid long, c'est vraiment une maladie multisystémique, donc elle va se nicher sur tous les organes. Donc moi, ça a été cardio, ça a été pulmonaire, ça a été digestif, ça a été neurologique.
2: Qu'est-ce que ça vous empêchait de faire dans votre vie?
3: Le docteur Refray parlait assez justement des troubles neurologiques, notamment. Enfin, moi, j'ai eu toute une période là qui était vraiment une période de grandes difficultés cognitives.
2: Donc, c'est-à-dire que vous ne pouviez plus vous concentrer, donc vous ne pouviez plus travailler en tant qu'avocat?
3: Alors, je ne pouvais plus travailler, effectivement. J'ai arrêté de travailler à partir du mois de mai 2023 et jusqu'au mois de février 2025. Donc j'ai eu 20 mois d'arrêt quasiment.
2: La mémoire aussi ?
3: Oui, la mémoire.
2: Vous pouviez conduire ?
3: C'était devenu très compliqué sur les longs trajets. Enfin, comme le disait le docteur Refray, hein, au-delà de 20 minutes, j'étais un danger sur la route.
2: Mais on ne peut plus rien faire en fait.
3: Ah bah c'est invalidant. Enfin, on a de cesse de le répéter comme malade. C'est une maladie profondément invalidante, assez dévastatrice à tout point de vue, hein, dans ses relations sociales, amicales, familiales, professionnelles.
2: Vous arriviez à reprendre le sport ? Vous aviez essayé ?
3: Non, enfin oui, bah, je faisais de l'activité chez ma kiné, qui avait une attitude très adaptée, qui faisait très attention à mes symptômes, donc on continuait. Après, reprendre le sport tel que je le faisais avant, c'était parfaitement impossible.
2: Est-ce, est-ce que vous avez l'impression que votre vie s'est arrêtée ou votre vie a été clairement mise entre parenthèses ?
3: Je peux pas vraiment dire ça, puisque j'ai basculé d'une vie de valide à une vie d'invalide, en fait. Et une vie d'invalide, c'est tout aussi digne qu'une vie de valide, mais simplement, on ne peut plus faire des choses. Et ce qui devient dur, en revanche, c'est le regard extérieur, c'est le regard de la société, qui vous renvoie au fait que vous êtes invalide et que finalement, vous ne valez plus grand-chose. C'est plus ça qui est difficile. Mais après, moi, parce que j'ai eu la chance d'être extrêmement bien entouré d'un point de vue familial, d'un point de vue amical, j'ai très vite bénéficier de beaucoup de soutien. J'ai beaucoup de chance à ce titre par rapport à d'autres malades, par rapport à des femmes malades qui sont la majorité, hein, les femmes malades ou des enfants malades.
2: Est-ce qu'il y a des, Nora, il y a des personnes qui pensent et qui font le lien entre Covid long et vaccin, juste pour qu'on écarte cette problématique-là ?
5: Alors oui, oui, et c'est important de le noter, j'en parle dans le livre. Je voudrais juste revenir sur un point sur l'errance médicale. Ce qu'il faut savoir, c'est que c'est 18 mois d'après les études, pour avoir un diagnostic Covid long. Et qu'il y a 60% de femmes qui sont touchées, c'est important de le dire. Et il y a le medical gaslighting, c'est le fait de ne pas être cru par les professionnels de santé. Et c'est ce que les femmes, dans mon enquête aussi, beaucoup relevé. C'est pour ça que vous parliez d'un homme blanc. Je voulais faire le lien par rapport à ça. Concernant le vaccin, c'est important de le relever parce que j'ai interrogé dans mon enquête volontairement des personnes qui ont été vaccinées et des personnes qui n'ont pas été vaccinées et qui ont le Covid long, qui ont pour la plupart quasiment les mêmes symptômes quand je parlais du bloc commun. Et donc, il n'y a pas de lien avec le vaccin. Oui, il y a eu des études comme quoi il y a eu des troubles menstruels, mais qui sont réversibles et c'est important de le dire. Donc, le lien Covid-long-vaccin n'existe pas au niveau scientifique.
2: Ce livre dont vous nous parlez, c'est Les oubliés du Covid, enquête au cœur d'un scandale sanitaire aux éditions HarperCollins. Julien, psychologiquement, comment on tient le coup quand on voit, quand on vit comme ça de façon invalidante, vous le dites, et quand on est invalide, pour utiliser vos propres termes, et qu'on ne sait pas quand est-ce que ça va s'arrêter, ou si ça va s'arrêter ?
3: Ah, effectivement, c'est pas facile. Moi, j'estime que j'ai pu le vivre pas trop mal avec le soutien de mes proches.
2: On va parler justement de l'aspect psychologique avec votre famille. On va parler également, vous avez été hospitalisé dans une clinique spécialisée Covid long. On va en parler avec vous. Merci d'être avec nous sur l'antenne d'RTL. On parle des oubliés du Covid long. Vous êtes très nombreux toujours à nous parler de ce thème. Julien aujourd'hui vous représente dans le studio d'RTL. À tout de suite.

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6: Vous êtes toujours à l'écoute d'Un jour, une vie sur RTL. Julien est notre invité. Il fait partie des 2 millions de Français atteints de Covid long. Nous sommes également avec Nora Sahara, qui est infirmière, journaliste santé. Elle a enquêté sur cette pathologie, encore très invisibilisée. Et le docteur Alain Refret, qui est spécialiste du Covid long. Julien, vous avez été hospitalisé dans une clinique spécialisée dans le Covid long. Qu'est-ce qu'on y fait? Comment ça se passe?
7: Alors, c'est pas vraiment une clinique spécialisée dans le Covid long. C'est une clinique qui fait de la réadaptation à l'effort.
6: D'accord.
7: C'était au moins de janvier 2024. C'est mon premier médecin Covid long qui m'a orienté vers cette réadaptation, puisque outre le fait de dire que c'est dans la tête des gens, beaucoup de médecins disent que c'est parce qu'on est désadapté à l'effort, en fait. Donc il faut vous réadapter à l'effort à travers un entraînement plus ou moins progressif. Bon, on est nombreux hein, et nombreuses à avoir tenté ces réadaptations. Personnellement et pour nombre de patients, c'est catastrophique. Moi, je suis sorti de cette clinique dans laquelle j'étais pas spécialement partant pour aller parce que on m'avait fait faire un test à l'effort avant et j'étais pas désadapté à l'effort. Enfin, j'étais capable de produire un effort, c'était pas un problème. Mon problème, c'était les conséquences de cet effort. Et je suis sorti de cette clinique derrière avec des douleurs que je n'avais pas avant dans les jambes. Et j'ai eu toute l'année 2024 faite d'invalidité vraiment très importante.
6: Mais
7: avec un...
6: Vous faites un lien avec cette... Qu'est-ce que vous faisiez faire déjà dans ce lieu?
7: On nous met sur des vélos, on nous fait beaucoup marcher, on nous fait faire...
6: Pourquoi ça a été,
7: il faudrait l'expliquer, le demander aux kinés qui nous font faire du sport, qui nous augmentent les charges toutes les semaines. Et moi, si vous voulez, je suis un idiot de sportif. On me met sur un vélo, je pédale. J'adore ça. On me met des poids, je pousse. Et le problème, c'est d'avoir en face des kinés qui ne font rien adapté. On nous dit que c'est adapté, mais ça ne l'est pas, en fait.
6: C'est en ça que c'est un scandale sanitaire.
8: C'est exactement ce que j'ai observé dans cette enquête. C'est que, en fait, vous faites des crashs. C'est ce qu'on appelle des crashs. Après avoir fait beaucoup d'efforts, ces patients malades de Covid long font des crashs, c'est-à-dire qu'ils ne peuvent plus rien faire. Moi, j'ai eu des témoignages qui m'ont vraiment surpris. Déjà, pour faire les interviews, c'était compliqué parce que j'avais beaucoup d'annulations. Les malades me disaient, je peux pas parler aujourd'hui. Ça me demande beaucoup d'efforts cognitifs et j'ai pas la force. Exemple, cette dame qui me dit, Nora, je vais chercher ma baguette ce matin, mais pendant 3 jours, je vais pas pouvoir parler, donc on va devoir annuler notre interview. Et c'est ça, le moindre effort, en fait, les rend KO pendant plusieurs jours. Ces centres de rééducation, ce qui a été prouvé durant cette enquête, c'est qu'ils sont pas adaptés. Parce qu'il faut savoir que le Covid long, c'est du cas par cas. Et qu'en fait, on peut pas faire un protocole généralisé de prise en charge pour tous ces malades identiques, alors que chacun va répondre différemment au parcours.
6: Alain Refret, vous êtes médecin responsable du secteur Covid, justement, et Covid long dans un hôpital à Mougins. Votre réaction par rapport à ce que vous venez d'entendre?
9: C'est la réalité. Ce qui a été nommé crash, nous on l'appelle malaise post-effort. C'est commun à d'autres pathologies éventuellement, mais c'est dramatique dans le sens où, bien souvent, les gens pensant bien faire, veulent faire organiser une rééducation. Et la rééducation, pour les kinés, bien souvent, ça veut dire, on cherche la performance, quoi. Comme le disait Julien, on va augmenter la charge. Allez, accroche-toi un petit peu, allez, demande un rajout. Et ça, c'est la catastrophe, on provoque des malaises post-effort qui peuvent durer des semaines ou des mois. Donc, la rééducation qu'on doit mettre en place, c'est quelque chose d'extrêmement progressif, effectivement adapté patient par patient, avec jamais, jamais d'effort intense, surtout pas.
6: Mais alors, c'est quoi la prise en charge que vous proposez?
9: La partie rééducation, c'est une rééducation très, très progressive. Si vous voulez, le problème, c'est que ces malaises post-effort, ils ont une particularité. Ils se déclenchent quel que soit l'effort, que ce soit un effort intellectuel, que ce soit un effort physique, même que ce soit un stress, que ce soit une émotion intense, ça suffit à déclencher ce type de malaise. Et après, ça dure. C'est variable de patient en patient, mais ça va de gens qui vont rester au lit toute la journée, des gens qui arrivent un petit peu, comme le disait votre auditrice tout à l'heure, aller chercher le pain, ça devient quelque chose d'extrêmement difficile. L'organisation dans ce cas-là, elle est simple. Ces patients-là, qui savent qu'ils ont une énergie très limitée, doivent la saucissonner, si je peux dire, dans la journée. On se lève, on fait un petit effort, on prend la douche, on se lave les dents, et après, on va se reposer une heure, ce qu'on appelle le pacing. On va, par exemple, passer un coup d'aspirateur, on se repose une heure. Mais... on va à la boulangerie, on se repose une heure. Il faut saucissonner pour ne pas consommer trop d'énergie. C'est un problème de gestion d'énergie.
10: Mais comment on peut vivre comme ça? Il y a un traitement médicamenteux?
9: Malheureusement, on n'a pas grand-chose. Faut être honnête, d'abord, on n'a pas de traitement magistral qui permet de guérir ça. Ça n'existe pas. On en rêve tous. Hein. Actuellement, les traitements qu'on a sont des traitements essentiellement symptomatiques. On sait que les antihistaminiques, notamment, apportent quelque chose. D'autres traitements sont utilisés. Ils reposent tous sur des bases théoriques. On se dit que si le virus a persisté, peut-être qu'un traitement antiviral marchera. Celui qui marche pendant la phase aiguë devrait marcher. Ben, c'est pas vrai. Tous les traitements qu'on essaie sont un petit peu dans ce style. On obtient des petites améliorations progressives sur les symptômes.
10: Un mot sur la recherche, peut-être, Nora?
8: D'où l'importance de la recherche dans le Covid long. C'est-à-dire qu'on parlait des pouvoirs publics aussi. Il y a une loi qui s'appelle la loi Zumkeller qui a été votée en 2022. Elle a pour objectif, en fait, de permettre aux patients d'être reconnus en affection longue durée, de pouvoir aussi investir dans la recherche et d'être reconnus officiellement. Cette loi, elle doit être appliquée. Donc, l'État a été condamné pour inaction en juillet 2025. Ils ont jusqu'à juillet 2026 pour créer une plateforme de référencement, ce qui permettrait aussi d'investir dans la recherche et de faire avancer les choses. Parce que là, aujourd'hui, il y a de la recherche, mais c'est vraiment éparpillé, on va dire, sur le territoire. Il n'y a pas de ligne.
10: C'est pas coordonné. Julien, qu'est-ce qu'on vous dit de ces symptômes? Est-ce qu'on vous laisse une perspective ou est-ce qu'on vous dit que maintenant, il va falloir vivre avec?
7: Vous savez, pour les patients qui étaient Covid long en 2022, on leur disait qu'en général, ça passe dans les 6 mois à 1 an. En 2023, on nous disait ça passe en 18 mois, 2 ans. Donc on est à nous dire que ça va passer un jour, mais de manière un peu incantatoire. Donc non, en vérité, pour l'instant, nous, la seule chose qui compte, c'est que la recherche avance. Elle est quasi nulle hein, sur le territoire français, il faut le dire et il faut le dénoncer, alors même qu'on sait que l'hypothèse la plus probable, c'est la persistance virale, ou alors une inflammation continue qui dérègle le système immunitaire, ou une neuro-inflammation. Enfin, on a plein de pistes de recherche. Et en France, on continue à mener des recherches pour identifier les symptômes du Covid long. Les symptômes,
10: on n'en est plus là. Ils s'aggravent, les vôtres, aujourd'hui?
7: Non, moi j'ai plutôt été sur une amélioration, notamment depuis le début de l'année 2025. Alors c'est une amélioration qui est faite de retombées assez régulières. J'en ai eu 3 là assez récemment. Mais j'ai trouvé en tout cas les médicaments qui moi me conviennent et qui me permettent de remonter plus vite.
10: Et qui vous permettent de travailler également?
7: Et qui m'ont permis de reprendre le travail, ouais.
10: Vous avez décidé aujourd'hui de vous engager dans un combat collectif, prendre la parole pour les autres. Vous avez rencontré d'autres personnes qui souffraient de ça?
7: Oui. Vous savez, par les réseaux sociaux, j'ai découvert qu'il y avait pas mal d'associations qui s'étaient montées. Et moi, je me suis rapproché de l'association Winslow Santé Publique, une association militante qui regroupe des malades Covid long, des malades chroniques et des personnes concernées par la pandémie Covid-19 qui est toujours en cours. Et moi, ce qui m'a plu dans cette association, c'était la dimension militante et la dimension de dénonciation du scandale de santé publique que constitue le Covid et le Covid long. Et vraiment, la déresponsabilisation absolue de l'État face aux malades, et c'est ça qui m'importait dans la dénonciation des autorités sanitaires et la prise en compte des malades, la parole des malades.
10: On parle de l'invisibilité des malades depuis tout à l'heure. Est-ce qu'il y a une partie, Nora, vous qui avez donc enquêté sur ce sujet, un peu psychologique, c'est-à-dire, on n'a plus envie d'en entendre parler du Covid?
8: C'est important de le dire, parce que j'ai interrogé justement des psychologues, des sociologues, pour comprendre pourquoi, en fait, le Covid long passait sous le radar, parce que on en entend parler, mais furtivement. Et en fait, il m'expliquait qu'il y avait aussi une sorte de post-traumatique. C'est-à-dire qu'on n'a plus envie d'entendre parler du Covid parce que ça nous remémore ces instants où on a tous, apocalyptique, où on n'a plus envie d'y penser. Et donc, parler du Covid long, ça nous rappelle en fait cette période et donc on évite d'aborder le sujet. Mais le problème, c'est que les malades...
10: C'est double peine pour les malades,
8: exactement.
10: Est-ce que vous avez été surprise face à l'ampleur du phénomène, vous, dans votre enquête?
8: Alors oui, je vous assure que découvrir que des enfants passe 23 heures sur 24 allongés et c'est un angle mort du Covid long. On parle des adultes, on en parlait tout à l'heure. Il y a des enfants aussi qui sont déscolarisés, qui sont alités. Il y a des personnes âgées ça m'a vraiment choquée en fait de voir la multiplication des cas dans la population et que j'imaginais pas du tout. Je ne savais pas qu'un enfant pouvait être atteint de Covid long.
10: Merci de le dire. Moi, je ne savais pas non plus. Julien.
7: Oui, enfin, Nora a raison. On est vraiment un mauvais souvenir d'une période que les gens ont envie d'oublier. Alors que les gens ont envie d'oublier, c'est une chose, mais que l'État nous oublie et que l'État fasse en sorte d'organiser l'oubli des malades, ça, c'est quelque chose qu'il nous faut profondément dénoncer. Et c'est ce qu'on dénonce avec l'association Winslow Santé Publique. Vous avez parlé de la loi Zumkeller, effectivement, qui n'est pas appliquée malgré une condamnation. Enfin, ça fait 4 ans qu'elle devrait être appliquée, cette loi Zumkeller. Nous, on a mené un combat aussi contre le déremboursement des tests PCR sans ordonnance. On a été rejeté par le Conseil d'État parce qu'encore une fois, pas de tests, pas de Covid, pas de Covid, pas de Covid long. Donc, on organise au niveau institutionnel l'invisibilisation des malades et du Covid pour finalement satisfaire des besoins politiques.
10: Alain, je rebondis également sur ce que dit Nora. Vous voyez beaucoup d'enfants qui sont dans la situation dont nous parle Nora ?
9: Alors, personnellement, je ne suis pas les enfants. Je m'arrête au-dessus de 17 ans. Mais j'en ai les échos, bien entendu. Et effectivement, on tombe sur des problèmes, pour quelques-uns que je suis, de déscolarisation, de gamins qui s'endorment pendant les cours, qui finissent par essayer de continuer leur éducation à la maison, avec des cours du CNED ou des choses comme ça. Mais je pense qu'il n'y a rien de réellement organisé dans ce domaine.
10: D'où le scandale sanitaire que vous dénoncez, les oubliés du Covid. Nora Sahara, enquête au cœur d'un scandale sanitaire aux éditions HarperCollins. Merci d'avoir été
8: Merci
10: avec nous.
8: Merci à vous.
10: Merci Julien également d'avoir été
7: Merci
10: avec nous. Julien Brel, et évidemment, je vous souhaite le meilleur pour la suite. Et merci beaucoup, docteur Refray, d'avoir été également sur l'antenne d'RTL. Merci à vous pour votre fidélité. On n'oublie personne tous les matins dans Un jour, une vie. Tout de suite, c'est Julien Courbet.
11: Si, je suis très étonné d'habitude. Vous remerciez également les personnes qui gèrent les voitures au garage, les cuisiniers de la cantine. Il y a encore beaucoup de gens à remercier. Attention, Faustine, vous filez un mauvais coton. 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L'essentiel de l'information en 3 minutes, c'est avec vous Nathalie Miché, bonjour.
12: Bonjour Julien, bonjour à tous. L'armateur français CMA-CGM confirme qu'un de ses porte-conteneurs, le San Antonio, a été l'objet d'une attaque hier dans le détroit d'Ormuz et que plusieurs membres d'équipage ont été blessés. Ils ont été évacués et soignés, tandis que le bateau a subi des dommages. Un peu plus tôt, l'agence de sécurité maritime britannique avait rapporté qu'un cargo avait été touché hier soir par un projectile d'origine inconnue. Le 20 avril dernier, un navire français de CMA-CGM avait déjà été la cible de tirs de semences. Face à ce regain de tension dans le détroit d'Ormuz, la Chine appelle ce matin un arrêt complet des hostilités au Moyen-Orient. Pour sa part, Donald Trump a annoncé la suspension du projet Liberté, l'opération d'escorte des pétroliers et des navires marchands. Suspension à la demande du Pakistan, le temps, selon le président américain, de voir si un accord peut être finalisé et signé avec l'Iran. C'est une information RTL. Gérald Darmanin, le ministre de la Justice, demande à l'administration pénitentiaire de faire de la place dans les prisons. La surpopulation carcérale y est chronique. Plus de 88 000 détenus pour 63 000 places. Ça fait 139% de taux d'occupation. Le garde des Sceaux demande notamment d'accélérer les aménagements et les remises de peine. 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
12: 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La météo, un léger mieux cet après-midi dans l'ouest du pays. Des éclaircies des côtes de la Manche jusqu'aux Charentes. Un beau ciel bleu près de la Méditerranée. Partout ailleurs, la grisaille. Des Pyrénées à la Belgique, des averses avec des orages en plus entre l'Auvergne et les frontières de l'Est. Les températures maximales seront comprises entre 14 et 23 degrés. Sachez qu'en montagne, on prévoit de la neige dès 1900 mètres sur les Pyrénées. Et à peu près la même chose du côté des Alpes. Il est 10h03.
11: Toute l'équipe est là, le réveil a sonné, il a sonné très tôt pour être là, pour préparer les dossiers. Certains se sont même réveillés, j'ai appris ça, à 9h50 non. pour pouvoir préparer, être au taquet à 10h. Parce que ce matin, c'est un véritable festival. Alors j'ai pris mon carnet et j'ai choisi le carnet des gens compétents. J'ai appelé, personne ne répond, j'ai donc pris le carnet des gens disponibles. Et là je tombe sur Bernard Sabat qui me dit « mais je serai là, bonjour Bernard !»
16: Ah oui, je dépanne, bien sûr.
11: Joanna Boubécard qui me dit « ça tombe bien, je n'ai rien à faire depuis 2 mois. Johanna est avec nous. C'est Stanislas Vignon, on dit ah, enfin, il est là également. Et puis j'ai bien sûr Anne-Claire Moser, votre Dispo. Avocate de Reims. Il y a Olivier Dauvert.
17: Je vais pas
11: et
17: rester.
11: Il y a Céline. Une nouvelle fois, je pose la question, peut-on se faire avoir facilement dans ce pays? La réponse est oui. Pourrait-on voter quelques lois pour changer les choses, pour que les gens ne se fassent pas avoir? La réponse est encore oui et nous allons vous le prouver. On va démarrer par 2 choses. La première, c'est vous faire gagner des sous à vous et après essayer d'en faire gagner. Vous allez voir à quelqu'un qui en a vraiment besoin. Donc là, c'est parti. Si vous voulez un peu d'argent pour la fin de ce week-end, même beaucoup d'argent, je vais vous offrir 3000 euros. On y va, c'est parti. Céline, vous connaissez le métier.
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11: 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Un petit breaking news parce que nous allons revenir sur un cas qui nous a énormément touchés. Nous adorons les animaux et il y a quelqu'un qui a besoin de nous. C'est Agathe. Agathe, soyez la bienvenue. Alors Agathe, on n'a pas entendu le bonjour, je reprends donc. Agathe, soyez la bienvenue, bonjour.
20: Bonjour.
11: Alors Agathe, elle fait un truc de formidable, elle fait des balades avec des ânes, mais on ne monte pas sur l'âne, c'est-à-dire qu'on va se balader dans les vignes, dans la campagne, en tenant l'âne avec la longe, et on marche comme ça, on le caresse, et je trouve ça formidable. L'âne a quand même le droit de porter votre sac à dos. Ça, on ne lui en veut pas. Mais on ne monte pas dessus. Et c'est génial, cette activité. Vous marchez, vous faites des randos avec l'animal comme ça. Je trouve ça fantastique. Et elle a donc une petite carrière où elle doit mettre l'âne ou le cheval. C'est le même principe pour le cheval. Et malheureusement, ça s'est très mal passé, Céline, avec celui qui a fait la petite carrière où il se repose le soir. Il a mis un revêtement et ça nous avait déchiré le cœur. Allez voir, j'espère qu'on l'a mis sur le Facebook. Ça peut vous arriver. Les animaux peuvent pas marcher, donc vous les voyez, les pauvres, ils boitent en marchant sur les cailloux pour ne pas se tordre les membres. C'est terrible, il faut refaire ça parce qu'ils sont obligés de rester immobiles toute la journée. Donnez-nous des détails, s'il vous plaît.
19: Mais c'était quand même un devis de 12 000 euros. Agathe avait versé quasiment 9 700 euros pour ce sol, ces 1000 mètres carrés. Le problème, c'est que oui, les animaux étaient même parqués dans un coin parce qu'ils n'osaient pas vraiment avancer. Ça leur blessait les sabots. L'artisan est venu quand même 3 fois pour tenter de trouver une solution, mais en fait, ça semblait compliqué. On avait Sylvain Baron, notre expert en bâtiment, qui avait indiqué qu'il fallait tout refaire. En fait, il y avait des cailloux beaucoup trop hauts, 10 cm. Ça râpait, en fait, les sabots des animaux.
11: Alors, on avait appelé l'entrepreneur individuel WT Créa, monsieur Varan, qui est le gérant. Est-ce que ça a bougé de ce côté-là, Agathe?
20: Non, pas du tout. Je n'ai pas eu du retour du tout de l'artisan.
11: Bon. Alors, encore une fois, quand vous vous lancez sur des trucs quand même importants, refaire comme c'est une carrière et tout, sur des gros budgets, c'est peut-être mieux de prendre une boîte qui a un peu les reins solides avec du personnel, aller prendre un entrepreneur individuel qui fait ça tout seul. Ça ne veut pas dire qu'il travaille mal, mais en tout cas là, c'est un peu la cata pour les animaux. Donc rapidement Anne-Claire Moser et puis on va tenter un truc.
21: Quand on l'a vu au téléphone, il avait reconnu qu'en fait il n'avait pas mis en œuvre le bon support parce que c'était pointu. Il avait pourtant, il savait qu'il y avait une autre solution. Il l'a proposé à Agathe en disant ouais, ben elle n'a pas voulu, sauf que c'est lui le pro. Donc il est revenu, mais c'était un pansement sur une jambe de bois. Et aujourd'hui il y a des abcès sur nos animaux.
11: Ils ont des abcès au sabot et tout. On peut pas laisser ça comme ça. Donc voilà ce que je vous propose. Et vous n'êtes absolument pas obligé de le faire, c'est qu'on lance là, maintenant, top chrono, une petite cagnotte pot commun pour aider cette jeune femme qui fait quand même ce métier. Je trouve formidable, moi, de pouvoir faire des balades comme ça, avec l'animal, sans qu'on monte dessus. Tout le monde est heureux. Elle a besoin d'un peu de sous parce qu'elle ne peut plus. Elle a déjà investi beaucoup d'argent sur cette carrière, elle n'en a plus. Donc le but du jeu, c'est pas de payer la carrière entière, c'est qu'on est là, tous, en participant un petit peu d'argent pour qu'elle puisse au moins faire un carré pour que les animaux n'aient plus mal aux sabots et puissent rester debout. Puis-je avoir, s'il vous plaît, le nom de la cagnotte, Céline?
19: Oui, la cagnotte est sur le pot commun. On vous l'a mis également sur la page Facebook de l'émission. Ça peut vous arriver. Elle s'appelle RTL, un terrain sûr pour les ânes d'Agathe. Et je précise que le pot commun ne prend aucune commission.
11: Merci à eux. Ils sont super, le pot commun. C'est vraiment des amis. Et si vous avez des cagnottes, renvoyez-leur la balle quand vous faites vos anniversaires, etc. Allez sur le pot commun parce que nous, en tout cas, ils jouent le jeu à 200%. Et puis, je vais vous dire 2 euros, 3 euros. Le but du jeu, c'est que chacun participe parce qu'on est tous touchés par la cause animale. Si on peut récupérer un peu, bah, ça lui sauve la mise et ses animaux auront un petit carré. Allez, on compte sur vous, ça marche. Et alors, pour celui qui a gagné les 3000 euros, j'espère qu'il pourra les donner. Première mission, on fera des points réguliers. C'est parti, c'est avec vous, c'est Aurélien. Aurélien qui nous a fait un puissant c'est gloire hors antenne. Très, parce que c'est un, il adore cette chanson, on n'arrête pas de la chanter pour rendre hommage à la grande Chantal Nobel. Je lui ai fait chanter un petit peu. Alors, on a la version quand même, allons-y.
16: Puissant.
11: L'organe d'Herbert Léonard, ceci étant dit. Waouh!
17: Ça fait rêver!
11: Ah, mais ça donne la chair de poule, évidemment. Enfin, pour ceux qui ont la chance d'avoir une poule. Nous allons, mon cher Aurélien, rappeler que vous travaillez dans les avions, dans la grande compagnie, et vous pourrez dire à votre patron qu'on passe notre temps avec Bernard Sabat pour dire qu'Air France est certainement l'une des plus belles compagnies du monde. Il faut dire les choses comme elles sont, et c'est très très bien. Et alors vous faites du moyen courrier, donc c'est-à-dire Grèce, Italie, des choses comme ça.
22: Voilà, l'Europe, le nord de l'Afrique, la Scandinavie.
11: Ça s'arrête où en fait le moyen? Parce qu'à partir de quand, c'est dès qu'on traverse l'océan que ça devient le grand?
22: Maximum 6 heures de vol.
11: Maximum 6 heures.
17: Ce qui est déjà beaucoup, hein.
11: Et là, vous savez, bah oui, c'est énorme. Déjà, vous savez où vous partez, là, le prochain? Non, pas encore. Non, on le sait quand?
22: Secret, c'est secret.
11: Un quart d'heure avant. Ah, c'est secret.
22: Non.
11: Attention, il y a une enveloppe. Vous allez dans une salle.
19: J'adore.
11: Aurélien, présent. Approche-toi. Grèce.
23: Yes.
11: Voilà. Oui, parce
17: il n'avait pas pris le maillot de bain. Il n'avait que des doudounes, c'est ballot.
11: Bon, alors Aurélien n'est pas là pour ça. Aurélien a un compagnon. Son compagnon est d'ailleurs meilleur ouvrier de France. Il est dans la coiffure et il souhaite ouvrir son propre salon. Et donc, il va vous demander. C'est le grand amour à l'époque? Enfin, je veux dire, ça se passe bien. C'est pas, je ne veux pas rentrer dans... Mais non, mais Aurélien, c'est pour essayer de comprendre...
22: On rentre dans les détails, là.
11: Mais non, mais c'est pour essayer de comprendre... vous avez quand même donné 25 000 euros.
17: Oui, pourquoi vous dites oui?
22: Parce qu'en fait... Alors,
11: c'est pas, on donne, si je vous demande 25 000 euros maintenant, vous n'allez peut-être pas me les donner comme ça.
22: Forcément, non, c'est pas...
11: Voilà. On est bien d'accord. Non. Donc, ce que je veux dire par là, c'est que vous vivez ensemble, tout va bien. C'est...
22: Il avait un beau projet. Ouais. Voilà, on voulait créer quelque chose ensemble, finalement, et donc j'ai décidé de l'aider.
11: Très bien, donc il vous propose de lui donner 25 000 euros en échange de quoi? De part du salon? Pas du tout, une simple reconnaissance de dette.
22: Voilà, il allait trouver un travail grâce à la création de ce salon de coiffure et donc gagner de l'argent lui, et donc pouvoir me rembourser.
11: Il mettait combien lui? Parce que je suis toujours intéressé par ceux qui ouvrent un salon. Il mettait beaucoup lui aussi?
22: Dans le salon, dans la création du salon?
11: Oui, combien il a mis lui? Zéro.
22: Zéro, oui, bien
11: c'est
22: sûr.
11: Vous qui avez tout financé.
22: Voilà.
17: On appelle ça une banque.
11: Mais
17: sauf qu'elle prend des garanties, la banque.
11: Il a raison, vous n'êtes pas banquier les uns et les autres. C'est pas à vous de prêter l'argent comme ça. Bon, enfin, vous lui prêtez. Voilà. Donc, reconnaissance de dette, il doit vous commencer à vous rembourser et il ne va jamais vous rembourser?
22: Voilà, le salon ouvre, il m'avait promis de me rembourser et effectivement, il ne me rembourse pas du tout.
11: Et à l'heure où nous parlons, le salon tourne toujours?
22: Non, du tout. Il a fait faillite, oui.
11: Bon, voilà. Donc là, c'est une bataille judiciaire qui commence et vous allez le faire condamner. Et vous allez lire, s'il vous plaît, très précisément la condamnation Anne-Claire Moser. Oui. C'est en 2012 que vous l'avez fait condamner. Vous vous rendez compte? En 2012, Anne-Claire.
21: TGI de Valenciennes 2012 condamne la personne à payer à Aurélien 25 660 euros au principal, 1000 euros d'indemnité de procédure et ordonne l'exécution provisoire.
11: Et donc, il n'a rien donné, il a été condamné, il continue à ne rien donner. Aurélien, lui, a vidé ses comptes et ses économies. Enfin, c'était en tout cas une belle partie de vos économies. C'est pour ça que vous ne devez pas le faire. Vous ne devez pas le faire. Et pourquoi vous le faites? Parce que la banque, elle dit non, je ne prête pas à ce monsieur, on ne reverra pas l'argent. Mais quand on est copain, on dit, moi, je te fais confiance. Il ne faut pas. Qu'est-ce qu'il y a à rajouter, Céline, s'il vous plaît?
19: Ce monsieur a quand même donné un petit peu. Bon, au départ, c'était pas vraiment de son plein gré. Disons que Aurélien a réussi à embaucher un détective privé qui a su que ce monsieur allait toucher un héritage. Et donc, grâce à cet héritage ou grâce à cette vente d'une maison, Aurélien a pu récupérer 8 250 euros. Ça, c'était en 2015. Et il y a aussi un moment où ce monsieur a fait des virements ponctuels comme ça auprès du commissaire de justice. Au total, il a recouvré à peu près 12 000 euros. Mais aujourd'hui, on est quand même loin du compte avec les intérêts, etc.
0: Il reste combien, alors?
19: Il reste 27 879 euros.
0: Exactement. Le détective rêvé, c'était un vrai, comme on voit dans les films, avec les petites, la loupe, etc., qui est allé chercher.
17: Ça, c'est Sherlock Holmes.
0: Il est arrivé chez le notaire. Il n'y aurait pas un héritage pour le coiffeur. Bon, en tout cas, nous allons l'appeler. Vous ne l'avez plus au téléphone?
22: Du tout.
0: Bon. On y va. Stan, si vous voulez rajouter quelque chose, mais là, ça m'a l'air très clair. C'est ce qui est assez rare dans les dossiers que vous nous proposez.
2: Écoutez, c'est vrai que ce matin, ça se passe plutôt bien. Je vous propose qu'on l'appelle, Julien, dans exactement une minute, ce monsieur. Nous aurons également l'aide de notre envoyé spécial sur place.
0: Oui, alors je le dis pour Angélique, qui est très étonnée par la phrase de Stan. Il souffre d'une maladie rare. C'est un réveil aux pattes. Ça s'appelle comme ça. C'est-à-dire que vous allez voir qu'il va passer la matinée à nous dire, on appelle dans 53 secondes. Nous aurons quelqu'un dans 1 minute 24. C'est la réveillopathie que nous allons essayer de traiter, mais nous avons du mal. Restez avec nous, vous avez choisi RTL très rapidement. Donc 3000 euros, ça c'est pour vous. 3210, SMS RTL au 74-900, vous avez 3000 euros pour votre week-end si vous faites vite. Et puis pour les autres qui aiment les animaux comme nous, pour ces ânes et ces chevaux, comment ça se passe, ma petite Céline?
19: Bah ça se passe plutôt bien. Je vais jeter un œil sur la.
0: Mais pas regarder en fait.
19: Bah là non, je regarde. Bah,
0: vous regarderez à l'occasion.
19: Si
0: allez, à tout de suite.
19: Regardez si j'avais des likes.
0: Non, redonnez-nous l'adresse rapidement du pot
19: si,
0: commun.
19: Si c'est bon, c'est le pot commun RTL un terrain sûr pour les ânes d'Agathe. Je réactualise la page si vous me laissez 8 secondes. On est à 650.
0: Ah bah c'est génial. Voilà, dites-moi Stan très rapidement. Elle a rencontré quelqu'un, Céline? Elle n'est pas avec nous ce matin.
2: Non, je ne sais pas. Je m'occupe pas de ça.
0: J'aimerais bien savoir ce qui s'est passé hier soir parce que là, je vous le dis, auditeur d'RTL, mais elle n'y est pas du tout,
19: du tout.
0: A tout de suite sur RTL.
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6: Votre capitaine de bord vous annonce qu'Aurélien actuellement passe parmi vous pour faire le comptage des gens à qui il va prêter de l'argent, ce qu'il a fait déjà 25 000 euros à un ami qui lui a dit « j'ouvre un salon de coiffure, aide-moi, c'est le rêve de ma vie ici, de l'argent », ce qu'il a fait déjà 25 000 euros à un ami qui lui a dit « j'ouvre un salon de coiffure, aide-moi, c'est le rêve de ma vie ici,

0: Eh bien, nous avons le numéro de ce monsieur. Nous pouvons le lancer tout de suite. Si jamais ça ne répond pas, alors Célia Oprandi, notre envoyée spéciale, est sur place.
1: On lui dit juste bonjour. Enfin, Célia, vous êtes en face de quoi? Où êtes-vous très exactement, Célia?
2: Oui, bonjour, bonjour à tous. Effectivement, moi, je me trouve dans la Somme ce matin, dans un tout petit village qui est juste à côté de Péronne, à quelques kilomètres. C'est un tout petit village qui est traversé par une nationale avec seulement quelques maisons de part et d'autre. Et en fait, moi, je me trouve devant la maison qui est également l'élevage, en fait, de ce monsieur qu'on cherche, puisque maintenant, il est éleveur de chiens et de chats. Donc, je suis juste devant. Ce qui m'embête un petit peu, c'est que de mon côté, je l'ai vu faire pas mal d'allers-retours en voiture depuis ce matin. Et là, il est parti depuis quelques minutes et je ne le vois pas revenir. Et tous les volets ont été fermés. Donc, normalement, apparemment, sa maman vivrait aussi là. Donc, j'espère pouvoir trouver quelqu'un.
1: Ce qui m'ennuie de plus en plus dans cette émission, c'est que beaucoup de gens maintenant deviennent éleveurs de chiens et de chats. Donc, on élève, on fait des portées. Et les SPA, les refuges se remplissent parce qu'après, on abandonne. Mais c'est devenu un moyen de se faire de l'argent parce que, mine de rien, un petit chiot, ça part vite à 2-3 000, etc. Donc c'est devenu un business. Je pense qu'à un moment donné, il va falloir essayer peut-être de faire un petit état des lieux, voir combien il y a d'animaux à adopter. Est-ce qu'on continue à faire de l'élevage? Parce que ça n'a aucun sens. Si c'est le sortir de l'élevage pour le mettre après dans une cage et qu'il reste là un an, ça n'a aucun sens.
3: C'est un business facile parce qu'il peut se faire hors d'un cadre très réglementé. Si on le veut, je ne dis pas que c'est bien, mais ça se fait facilement, effectivement. Une chienne que vous faites monter et puis ça passe comme ça. Et puis ensuite, parce qu'il y a une attente aujourd'hui des consommateurs pour des chiens de race.
1: Ah oui, on veut ça avoir veut du un teckel. Chien précis. En ce moment, c'est le teckel. Voilà. Tout le monde veut un teckel. Voilà.
3: Alors qu'à la SPA, prenez celui qui vous regarde avec le plus d'amour, mais qui vous en donnera le plus après.
1: Qui vous en donne le plus et qui sont les plus solides. Hein. Je peux vous le dire, moi, le vétérinaire me l'a confirmé.
4: Bonjour, bienvenue.
1: Alors, on va couper. Ils sont, parce que malheureusement, pour avoir des races qui rapportent de l'argent, on les croise, recroise, et la maman, elle en fait. C'est des chiens après très fragiles et ça coûte un petit peu cher. Oui.
5: Ils étaient un bon business, entre guillemets, parce que ce sont des beaux chiens, ce sont des Golden Retrievers, et entre autres. Et en fait, il a une excellente publicité. Il a vendu un chiot à quelqu'un d'extrêmement connu. Et donc, en fait, voilà. Oui. Ah oui, on est sur du lourd.
1: Un chanteur, donc, on dit pas qui, mais.
5: Au fils d'un chanteur bien connu, très connu. Et en fait, si vous voulez, je pense qu'il a de quoi honorer ses dettes. Et de toute façon, il faut qu'il le fasse. Donc, il y a deux poids, deux mesures là-dedans.
1: C'est parti. C'est bien, c'est à vous de jouer. Essayons d'avancer. En plus, il a une super note. Hein, ceci étant dit, il a peut-être un très bel élevage. Allez-y.
2: Oui, alors effectivement, comme je vous ai dit, je suis en train d'avancer, sauf que le problème, c'est qu'absolument tous les rideaux ont été baissés. Il y a même un rideau, en fait, qui a été baissé juste devant la porte d'entrée, donc je ne peux même pas frapper ou sonner. En tout cas, il y a beaucoup de cubes autour de cette maison pour son élevage, puisqu'il y a des très belles photos à la fois des Golden Retrievers et des sacrés de Birmanie qui l'élèvent. Alors là, je suis devant le portail, mais alors pareil, là, il n'y a strictement personne, il n'y a pas de sonnette.
1: Ah, parce que le chien, oui, j'accepte très bien. Oui, comme quoi je devrais lire les dossiers.
5: Ouais, c'est vrai. C'est pas idiot.
1: Le chien en question est devenu la mascotte d'une émission de télé. D'accord, ok. Ah oui, très bien. Donc ça a l'air de bien marcher, effectivement, puisqu'il est bien noté, il y a plein de pubs, donc il peut payer un petit peu.
5: Le site est incroyable. Hein.
6: Oui, le site est sublime, je l'ai sous les yeux, effectivement. Il y a beaucoup de portées à venir. Naissance le 17 avril, donc là, très bientôt. Enfin, j'imagine que les animaux vont bientôt être adoptés. Réservation complète. On peut encore, j'imagine, réserver des chiots en appelant.
1: On avance. Célia, qu'est-ce qu'elle nous dit? Qu'est-ce que ça bouge? Ça bouge pas, Célia, là-bas, vous avancez?
2: Oui, alors j'essaye d'avancer, mais pour le moment, c'est ce que je vous dis. Rien de mon côté. En fait, même un rideau a été baissé devant la porte, donc je ne peux même pas frapper. Et du côté, effectivement, du portail, on ne voit rien. Il n'y a pas de sonnette. Il n'y a pas moyen d'avertir, en fait, de ma présence.
1: Alors, tentez le you-you, je le demande à tout le monde. En général, quand la sonnette ne marche pas, il y a vraiment un process qui consiste à faire. C'est Sacha Pasquali qui a lancé
3: ça. C'est déposé.
1: C'est déposé, n'essayez pas de nous le piquer, concurrent. Allez-y, Célia.
2: Youhou.
1: On va bien voir si quelqu'un répond ou pas. Merci. 3000 euros pour vous, 3210 SMS RTL au 74-900. Cagnotte pour ses ânes et ses chevaux. On aide cette jeune femme qui a payé pour une carrière et il ne se passe rien.
3: Dites 1500 euros quasiment.
1: Merci les amis. 2 euros, 3 euros, mais pensez à ses ânes, à ses chevaux qui sont sympas. Et surtout, faites-le, cette balade en tenant l'âne comme ça, marcher dans les vignes avec l'âne à côté. Je trouve l'idée fantastique.
5: Moi,
1: et interdiction de monter dessus pour pas que l'animal le souffre.
6: Mais c'est vrai que récemment, on a eu les poneys aussi. On a eu deux personnes qui sont venues, qui avaient créé une association avec des balades à poney. On est à côté de l'animal.
1: C'est encore mieux.
6: Et c'est encore mieux.
1: On en profite de l'animal, on peut le caresser, il s'arrête brouter, on avance, c'est super.
6: Une bonne idée.
1: Et les balades avec Olivier Dauvert, on ferait pas un carton?
3: C'est une idée.
1: Laisse, on marche avec Olivier Dauvert dans les grandes surfaces et lui il s'arrête, il ferait qu'est-ce que t'as vu encore? Où il a vu l'étiquette?
3: Voilà. Mais vous savez que quand j'étais enfant, d'ailleurs, ma mère qui nous regarde pourrait témoigner, elle me tenait en laisse tellement j'étais dissipé. Mais à cette époque-là, il y a 50 ans, à cette époque-là, c'était accepté.
1: Non, mais vous plaisantez ou quoi? Breaking news, Stan. Nous, là,

0: apprenons à l'instant à 10h21, nous connaissons enfin l'identité de la personne qui nous écoute. C'est la mère d'Olivier Dauvert.
1: Mamie Dauvert, effectivement.
0: Eh bien voilà, on le sait maintenant. On y va, une question qui a été posée. Je ne vous cache pas que c'est un peu le bazar. Oui, j'ai loué un film sur une plateforme. Mais pourquoi on nous envoie ce genre de questions? En lançant, je suis tombé sur la version anglaise.
1: Eh oui, parce que les grandes plateformes internationales, comme ça s'appelle Netflix, Amazon et d'autres encore, vous pouvez louer des films et si vous ne faites pas attention, vous pouvez tomber sur la version anglaise. Une fois que vous avez cliqué, c'est malheureusement trop tard parce que aller réclamer sur ces plateformes, vous allez avoir du mal à trouver un service qui peut prendre en compte votre demande. Donc, c'est obligatoirement marqué parce que la langue fait partie de la définition du produit. Donc, oui, si vous ne faites pas attention qu'il y a marqué VF, tant pis pour vous. Vous n'avez malheureusement aucun recours. Après, ce n'est pas non plus des sommes extraordinaires, mais voilà.
0: Donc, vous répondez maintenant à tout. Une autre question qui est posée, est-ce que Jay-Z et Beyoncé sont toujours ensemble?
1: Alors là, malheureusement, je ne sais pas qui. Alors, Jay-Z, je crois savoir. Beyoncé.
0: Au début, on lui dit, ça serait bien qu'on fasse une rubrique où tu réponds sur les étiquettes, etc.
1: Mais c'est de la conso.
0: Encore une fois, il se laisse. Voilà, il s'est laissé emballer.
1: Mais franchement, c'est de la conso parce que quand vous avez dépensé quelques euros pour ça et que vous avez un produit que vous n'arrivez pas à suivre, parce qu'un film en anglais, si vous ne parlez pas anglais, vous êtes comme un con. Donc vous dites, est-ce que j'ai un recours? Malheureusement, non, vous avez cliqué.
0: Je n'ai pas besoin que le film en anglais pour être comme un con. Ça, malheureusement,
1: ça c'est pas faux.
0: Ça fait des années que j'attends. Stan, est-ce que ça bouge un petit peu côté Célia, côté où on passe à un autre cas?
2: Malheureusement, ça ne bouge pas beaucoup. Ça me laisse le temps, Julien, de vous raconter une petite histoire qu'on aurait été censé traiter.
0: Si c'est celle de Toto à la pharmacie, vous nous l'avez déjà racontée avant-hier.
2: Non, là c'est une histoire qu'on aurait dû traiter ce matin. Normalement, c'était un problème de mariage, Julien. En fait,
0: écoutez bien.
2: Un couple nous contacte et contacte notamment Johanna Bobaker, qui est à côté de moi, qui a enquêté sur ce dossier, pour nous dire notre mariage est dans un mois et demi. En juin, malheureusement, le domaine vient d'annuler. Comment ça se fait ? Eh bien, ils avaient ce couple pourtant réservé le domaine en octobre. Et puis, à partir du mois de janvier, le domaine leur dit « Ah, mais en fait, peut-être que le domaine ne sera plus disponible parce qu'il va être certainement réquisitionné pour le G7. » Vous savez, le G7, c'est cette réunion de dirigeants internationaux.
0: Ah, pardon, c'est une épicerie, d'accord.
2: Et donc, ça dure quelques semaines. Et puis, finalement, on s'aperçoit que tout ça était complètement faux, évidemment. Le domaine ne va pas être réquisitionné pour le G7, mais malheureusement, il y a eu un doublon au niveau des dates. C'est-à-dire que le domaine a été réservé par deux personnes en même temps. Et malheureusement, les gérants ne se sont pas rendus compte. Donc, ils ont dû annuler le mariage de notre couple.
0: Mais ils ont sorti ce bobard parce qu'ils avaient honte de dire on s'est trompé, on a plus de réserve.
2: En plus, d'accord, on a fait perdre du temps un petit peu à tout le monde. Ouais. En attendant, notre couple a fait venir toute la famille, 150 personnes. Tout a été réservé. Les billets d'avion, les billets de train, les logements, le traiteur, la décoration, etc. Et ils se retrouvaient complètement dans la panne. Donc nous, on leur dit, écoutez, pour ce qui est du remboursement, ça, le domaine, a priori, s'est engagé à le faire, il n'y a pas de problème. Mais on va vous aider, si vous le souhaitez, à trouver un nouveau domaine. Et pourquoi pas négocier peut-être des transports de taxi, de car, pour pouvoir y amener toutes les personnes s'il y a un petit peu de route. Et on va vous aider, ça sera notre mission impossible de la matinée. Malheureusement, ils n'ont pas souhaité venir au dernier moment. Pourquoi je vous raconte ça? Pour vous dire que dans cette émission, on peut faire ça aussi si vous vous reconnaissez dans cette histoire, que vous avez votre mariage là, qui est prévu dans les prochaines semaines, que vous avez une tuile de dernière minute, que vous avez absolument besoin d'aide.
0: Quoi.
2: De transport, traiteur, DJ ou autre, on peut vous aider. Ça peut vous arriver @rtl.fr. Pourquoi pas faire venir Hervé Pouchol, Bernard Sabat, bien essayer sûr de négocier des tarifs pour sauver votre mariage.
0: Ça, je suis pas sûr que ça donne envie aux gens de nous appeler. Mais, ce qu'on veut dire par là, c'est qu'on s'aperçoit aujourd'hui que malheureusement, si on veut se sortir des problèmes, il faut qu'on s'entraide les uns les autres. Parce que vous le voyez bien, encore une fois, on a d'excellents jugements, mais derrière, il se passe rien. Derrière les jugements, les gens continuent. La preuve, Aurélien attend son argent, il a son jugement depuis des années. Donc, pour des problèmes comme ça, transport, etc., de dernière minute où vous êtes en galère, eh bien, faisons jouer la grande solidarité d'RTL. Ça peut vous arriver à @rtl.fr. Pour Aurélien, nous allons relancer l'appel. Nous avons Célia qui est là. Et on va s'attaquer à Angélique dans une seconde. Là encore, travaux cata. 3210, très vite, 3000 euros là vont tomber. Donc vous serez sur l'antenne ou SMS RTL au 74 900. Encore plus vite, l'adresse de, s'il vous plaît, la cagnotte en 15 secondes.
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0: Allez, on est à 2600. On va la bloquer. Hein. Ne croyez pas qu'on va monter jusqu'à 20 000. Le but du jeu, c'est juste pour ces animaux. Merci, je vous aime, auditeur d'RTL. C'est génial.
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0: 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Nous allons traiter le cas d'Angélique maintenant, j'ai tout de suite une question à lui poser. Avez-vous un robot aspirateur laveur?
20: Non.
0: Eh bien, écoutez, regardez Capital dimanche soir, enfin, car les ventes s'envolent, ils montent les marches, ramassent les chaussettes. Alors, vos regards de temps ou perte d'argent, vous aurez, c'est un des trois thèmes. 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
1: Oui, parce que la pergola, c'est formidable, ça vous fait presque une pièce supplémentaire en extérieur, puisqu'évidemment, ça se met dans votre jardin ou sur votre terrasse, sans que ça coûte aussi cher qu'une véranda ou qu'une pièce, et donc ça permet de prolonger l'usage de sa terrasse, donc c'est un excellent rapport qualité-prix-usage.
0: 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Angélique est adjointe technique territoriale. Qu'est-ce qui se cache derrière cette appellation? Que faites-vous au quotidien? Parce que je me méfie, moi, des adjoints techniques territoriales.
20: Je suis agent d'entretien dans une école.
0: Eh ben voilà, c'est plus clair. Elle est à Montournay, c'est dans le 85, c'est joli Montournay?
20: C'est mignon.
0: C'est tout petit, c'est campagne?
20: C'est campagne, oui.
0: Très bien. Et donc, elle a acheté sa première maison. Donc, je suppose qu'il y a un joli petit prêt sur... Allez, laissez-moi deviner. Elle a une tête à avoir pris un prêt sur 25 ans.
20: Oui.
0: Eh ben voilà, non, mais ça demandez-moi.
1: Ça se voyait, mais non, c'est trop facile.
0: Bon, son beau-papa lui présente un courtier en travaux. Ouh là là. Alors, attention, j'ai rien contre les courtiers en travaux, mais malheureusement, Céline, l'expérience depuis le mois de septembre nous prouve que les courtiers en travaux qui suivent vraiment les travaux, on n'en a pas eu beaucoup dans cette émission.
3: Non, par contre, contre, ils demandent rapidement à leurs clients de passer à la caisse.
0: Voilà.
3: Ça, et vous allez voir, c'est exactement le type de sujet qu'on fait régulièrement dans l'émission.
0: Devis total, 69 374 euros. Vous avez donc le crédit bancaire, versement immédiat. Et alors là, je pense à Anne-Claire Moser. Alors, tenez-la, s'il vous plaît, Olivier Dauvert, car je pense qu'elle va tomber.
1: De ce pas.
0: Versement immédiat de 59 000 sur 69 000 au courtier sans échelonnement. Qu'est-ce que ça vous inspire ?
2: Ben, un carton super rouge, mais pas pour vous. Alors, pas pour vous parce que vous ne pouviez pas le savoir, mais que l'entrepreneur voulait demander, enfin le courtier, c'est inadmissible, parce que jamais il aurait dû vous le demander, parce qu'on ne donne pas un centime avant d'avoir commencé quoi que ce soit, et l'avenir va montrer qu'en plus, il n'a rien fait de ce qu'il devait faire, il n'a rien géré du tout, il a menti même, ça c'est factuel.
0: Est-ce qu'il a une assurance, le monsieur ?
2: Pas vraiment.
0: C'est scandaleux. Encore une fois, là, je tiens vraiment, on essaie d'être léger dans l'émission, mais là, Olivier Dauvert, elle a le salaire d'une adjointe technique territoriale, elle est endettée sur 25 ans, et le type, n'hésite pas, le monsieur, pardon, le professionnel, excusez-moi, je me suis un peu emballé, à lui prendre 60 000 euros. Et il ne fait rien, et il la plante, parce qu'il plante sa vie, là, on est bien d'accord.
1: Parce que quand il s'agit d'argent, en fait, il y en a qui n'ont pas de limite, pas de frontières, et donc j'allais dire pas d'honneur.
0: Alors aujourd'hui, c'est quoi les conséquences ? On n'est pas là pour faire pleurer dans les chaumières, mais laissez-moi, permettez-moi d'insister quand même que tout le monde comprenne bien qu'avant de se lancer dans des travaux comme ça, je vous en supplie, faites très attention, prenez une grosse boîte là, qui a l'habitude d'être là depuis des années, même si elle est plus chère. Aujourd'hui, vous vivez où, comment ?
20: Du coup, il a terminé seulement 3 chambres, donc j'ai que 3 pièces à l'étage que je peux utiliser.
0: Est-ce qu'au moins, c'est bien fait ce qui est fait ?
20: Pas vraiment.
0: Bon, enfin, c'est habitable.
20: C'est habitable.
0: Bon, mais donc, j'ai vu que les murs sont complètement dénudés. Oui, vous avez dû installer une bâche dans les WC.
20: Oui, j'ai plus de cloisons en bas, donc il a tout abattu, toutes les cloisons.
0: Oh, mais t'es pas une bâche, les gens peuvent comprendre. Non, mais c'est vrai, vous êtes assise. Tu reprendras des lasagnes, Françoise ? Eh ben, je te sers. Faites ça. Faites ça dans la bonne franquette. Non, mais vous vous rendez compte. Non, mais c'est terrible. J'en ris parce que c'est dramatique. Enfin, s'il y a bien un endroit où on a envie d'être un peu peinard et qu'il soit bien fait, c'est les WC. Donc, avoir une bâche, etc.
1: C'est l'intimité, même.
0: Oh là. Bon, vous l'appelez, qu'est-ce qu'il vous dit ? Alors, il a été malade, ça y est, la maladie qui revient. Alors, peut-être que c'est vrai, hein, mais encore une fois, ce n'est pas une excuse. Quand on est malade, on appelle tout de suite le client en lui disant : je ne vais pas pouvoir finir les travaux, donc je vais vous rendre le surplus parce que je dois me soigner. C'est trop facile de dire : j'ai tout pris, mais comme je suis malade, je ne rends rien, je ne viens pas. Alors, il lui arrive des choses graves à ce monsieur ?
3: Bah, je ne sais pas si c'est vrai. En tout cas, effectivement, plusieurs fois par message, je lui dis : écoute, je suis malade. Maintenant, c'est ma fille qui est malade. Après, c'est ma femme. Je me sépare. Je suis en réunion. En fait, on a 300 pages. Hein, je pèse mes mots. 300 pages de messages, d'échanges entre Angélique et l'artisan. L'artisan ou le courtier, je ne sais même pas comment il faut l'appeler. On va dire courtier parce qu'il se présente en tant que tel. Et même une relation d'amitié semble s'être créée entre eux. Il lui dit : mais t'inquiète pas, tu vas avoir une super maison. Oui, effectivement, elle a versé quasiment 70 000 euros. Elle a un crédit pour ses travaux, elle a un crédit pour la maison. Aujourd'hui, l'étage de la maison est à peu près terminé et c'est pas très très bien fait. Et au rez-de-chaussée, on n'a rien. Hein, rien n'a été fait, il n'y a pas de cloison, donc c'est
0: impossible. Comme c'est pas lui qui fait les travaux, Stan, il y a plein d'entreprises qui sont venues, un électricien, un couvreur, un menuisier, mais il y en a une qui est venue une seule fois pour établir un devis, mais ils ne sont jamais intervenus. C'est ce que j'ai cru comprendre également. Ils faisaient quoi, eux, de la maçonnerie ? Non, c'était quoi ?
20: Oui. En fait, il avait fait, pour établir les devis, il avait fait appel à une entreprise. Donc, c'est celle qui est mentionnée sur les devis. Il m'avait également donné la décennale de cette entreprise-là. Et au final, quand les travaux ont commencé, ils ne sont jamais intervenus.
0: Mais vous les avez payés ? Enfin, vous ne savez pas, parce que c'est lui qui reverse après.
20: Oui.
0: Et est-ce que vous savez, est-ce que vous avez pu avoir les autres entreprises pour savoir si elles avaient vraiment été payées par le courtier ?
20: Non, du coup, je n'ai pas pris contact avec
0: ça. Ça vaut le coup de mener cette petite enquête tout à l'heure, Stan.
21: Exactement, Julien. Excusez-moi, mais juste, Angélique est quand même restée assez pudique tout à l'heure quand vous lui avez demandé les conséquences. C'est dramatique quand même, hein, parce qu'elle n'a pas bien décrit, je pense, son quotidien chez elle. C'est-à-dire que vraiment, ça ressemble actuellement à une ruine, sa maison. C'est-à-dire qu'au rez-de-chaussée, vous avez des murs qui ne servent à rien. Enfin, c'est-à-dire qu'ils sont complètement dénudés avec de la mousse qui sort de partout. Vous n'avez pas de WC, on l'a dit, mais elle n'a pas non plus de cuisine. Elle est obligée aujourd'hui de cuisiner dans son garage avec une cuisine de fortune. Il y a des fils électriques qui pendent dans tous les sens, de l'isolation ici et là. Et puis, le jardin, pardon Julien, mais le jardin, c'est une véritable déchetterie. Je vous montre les photos pour que vous puissiez les
0: sur
21: décrire
0: le Facebook.
21: Vous aussi à aux auditeurs d'RTL.
0: C'est-à-dire qu'il a tout mis, si vous allez sur le Facebook, la page, ça peut vous arriver. Vous savez, quand il y a des gravats et compagnie, il lui a tout mis dans le jardin. L'intérieur, c'est... Mais on devrait peut-être réfléchir à un délit. Vous savez, on a, pour les accidents de la route, on a créé un délit en disant que celui qui conduit complètement bourré qui tue des gens, bah, ça devient un meurtrier. Ce qui est d'ailleurs pas complètement faux et c'est plutôt pas mal. Mais sur les gens qui vous plantent une vie, parce que vous gagnez un petit salaire et vous êtes endetté de 25 ans, vous leur avez pris le maximum et vous ne venez pas, bah, ça devrait être un délit pénal. Ça devrait pas être juste un rapport
2: civil. En fait, on devrait pimper le civil pour que ce soit plus contraignant. On devrait exiger des cautions que sais-je encore. Et c'est un délit que de laisser les déchets dans le... On doit enlever ces déchets, c'est hyper grave.
0: Il y a des déchets dans le jardin. Qu'est-ce qu'il y a dans le jardin exactement? Il y a des meubles, il y a des...
20: Il y a l'ancienne cuisine, après il y a les bouts de cloison, enfin tout ce qui... Ça date en fait de l'étage, en fait, dès qu'il cassait quelque chose, il mettait ça dans le jardin.
0: Et ne le prenez pas mal, hein, parce qu'on est vraiment là pour vous aider, Angélique, mais voyez, Olivier Dauvert, elle a le profil pour lui. Elle est douce, elle est seule, elle est célibataire, elle est gentille, elle parle tout doucement, on sent qu'elle n'est faite que de bons sentiments.
1: La différence entre ce qu'elle nous a dit de sa vie et ce que ça nous a
0: raconté
1: de sa vie, voilà, c'est-à-dire, il y a l'idée, on ne se plaint pas. Oui, mais là, il ne s'agit pas de ne pas se plaindre, il faut se révolter, parce que ce qu'a fait ce monsieur, c'est révoltant, c'est ça le sens du mot. Bon,
0: alors maintenant, écoutez-moi bien, il est 10h37, vous continuez de nous appeler 3210 ou SMS RTL au 74 900 pour gagner 3000 euros, ça va arriver, mais on va démarrer une petite séquence d'alerte lièvre, parce qu'on a creusé un peu lors de notre enquête. À qui doit-on cette belle enquête d'ailleurs?
3: C'est Mona Benabdella qui a passé beaucoup de temps sur ce dossier, parce qu'il y a une dizaine d'entreprises intervenues sur chantier, et il n'y a vraiment pas grand-chose.
0: Je vais préciser ça, parce que sur d'autres dossiers, quand même, elle bâcle énormément, mais sur celui-ci...
3: On s'en est rendu compte, oui,
0: elle a passé beaucoup de temps.
3: Problème avec elle, ouais.
0: Première alerte lièvre. Céline.
3: C'est la plus grosse alerte aux lièvres de ce dossier et globalement de l'émission, je pense. Ce monsieur qui est donc courtier a fait appel à soi-disant une entreprise qui s'appelle, admettons, Bâti. Cette entreprise n'est jamais venue sur le chantier. Pour autant, on a des documents contractuels avec elle. On ne sait même pas si elle a été assurée. C'est une dizaine d'autres entreprises qui sont venues sur le chantier. On n'a aucune assurance décennale des entreprises.
0: D'aucune entreprise.
3: Aucune.
0: D'accord. Bon, bah, écoutez, je crois qu'on va l'appeler. Il y a d'autres alertes aux lièvres, une deuxième peut-être?
3: Oui, une deuxième alerte aux lièvres. Dans ce dossier, on n'a pas de facture pour les travaux d'électricité. Et le courtier lui a dit, vous inquiétez pas, je vous ferai la facture avec la véranda. Mais il n'y a rien à voir entre la véranda et l'électricité. Je ne comprends pas comment ce monsieur travaille. Je peux continuer comme ça pendant 10 minutes. On l'a dit sur les conséquences. Il y a des murs porteurs à détruire. Il y a des poses d'IPN pour soutenir les fondations de la maison qui devaient être posées, réalisées par une entreprise. On ne sait même pas laquelle. Peut-être le beau-frère, peut-être le copain. Il n'y a pas d'assurance. Franchement, je pense qu'on est dans le top 3 des dossiers catastrophes de la saison, Julien.
0: Alors, attention, nous avons notre envoyé spécial qui est sur place. Alors, le hasard veut que Pascal Normand, vous trouvez aux Herbiers. Est-ce que vous savez pourquoi je dis ça, Pascal Normand?
4: Ah bah oui, tout le monde le sait d'ailleurs aux Herbiers, parce que cette équipe de football de Vendée a humilié votre équipe.
0: Mais pas du tout,
1: pas du tout.
0: Bordeaux est sur le point de faire une remontada extraordinaire et de gagner le championnat, mais pour cela, il faut qu'il gagne samedi soir à 18h contre les Herbiers, où l'on attend le record historique de spectateurs pour un match de National 2. Bordeaux, les Herbiers, 18h, qu'est-ce que vous me racontez, Normand? Alors, ceci étant dit, revenons sur ce qui nous intéresse. Angélique, qu'est-ce que vous voyez? Quand allez-vous pouvoir intervenir? Il intervient maintenant, Stan?
21: Oui, je pense qu'on peut y aller.
0: Alors, allez-y, Pascal, dites-nous, vous êtes nos yeux pour les auditeurs d'RTL.
4: Alors, je suis dans un petit lotissement, donc, aux Herbiers, en périphérie, pas très loin du centre-ville. Alors, un lotissement qui est assez calme. Les gens travaillent ou sont cloîtrés chez eux. L'artisan en question, le courtier en travaux, a priori, je ne peux pas vous dire pour le moment s'il est chez lui. En tout cas, il y a deux voitures à l'extérieur de stationner. Et puis, on a également un volet qui est ouvert. Donc, je m'approche, je suis à une dizaine de mètres. C'est pas très beau ce matin. Pour cette raison qu'il y a peu de gens dans les rues de ce lotissement. Voilà, j'arrive avec le garage. Il y a une sonnette, pas de caméra, mais pas de nom sur la boîte aux lettres. Voilà, vous avez entendu la sonnette.
0: Il va se mettre à pleurer dans une seconde, Angélique. Vous voyez, il est vraiment très touché par votre cas. Je ne l'ai jamais vu comme ça aussi abattu. Allez-y, Pascal.
4: Vous avez raison.
0: Il sonne.
4: Il est là. Bonjour. Ah, excusez-moi de vous déranger. Pascal, je suis journaliste pour l'émission de Julien Courbet et je cherche Pascal. Qui est donc votre conjoint, peut-être?
5: Mais pas du tout.
4: Pas du tout.
5: Pascal Meunier.
4: Pascal Meunier, oui.
5: Oui, mais on reçoit du courrier de lui, mais il habite plus là.
4: Ah, il habite plus ici. Vous pouvez nous le dire, on est en direct sur RTL.
5: Mais il habite plus là.
4: Depuis combien de temps? Il était depuis...
5: Moi, je suis là depuis un an, et c'était déjà pas lui avant moi.
4: C'est la nouvelle locataire, vous êtes locataire?
5: C'est ça.
4: Donc il serait parti depuis combien de temps?
5: Ah, aucune idée, ça.
0: Attention, moi, ça sonne. Préparez-vous.
5: Moi, je suis là depuis un an et ils étaient là.
0: Coupez Pascal, s'il vous plaît.
6: Le motif de votre appel.
0: On coupe le répondeur. On coupe le répondeur. Voilà. Laissons Pascal.
4: Vous avez sa nouvelle adresse ou pas du tout? Vous ne pouvez pas m'aider sur ce coup-là?
0: Alors, Pascal, pendant que vous discutez avec cette dame, je vous déconnecte quelques instants. Angélique, vous avez tiqué quand vous avez entendu que ce monsieur n'habitait plus là, que du vent. Qu'est-ce que ça vous inspire?
20: C'est que moi, je lui avais envoyé un recommandé et il l'a bien reçu. Alors, je ne sais pas à quelle...
0: À quelle époque?
20: Ça devait être février, il me semble.
0: En février. Pascal, qui était là en février dans l'appartement?
4: Est-ce que vous étiez là en février? C'est une petite maison en février de cette année. Vous étiez là déjà? Parce que le monsieur aurait reçu un recommandé à cette adresse.
5: Oui, mais on met qu'il n'habite pas là.
4: Vous recevez vous avez reçu un recommandé à son nom en février?
5: J'ai été le chercher, j'ai reçu un avis de passage de la poste.
4: La dame a reçu un avis de passage.
0: Mais vous avez eu qu'il était retiré?
20: Oui, moi j'ai eu un avis de réception.
0: La dame a eu un avis de réception quand même.
5: Moi j'ai pas été le chercher.
4: Vous n'êtes pas allé le chercher? Non. Vous avez juste eu l'avis?
5: J'ai juste eu l'avis de passage.
4: D'accord, merci beaucoup. Voilà.
0: Alors, et vous avez le recommandeur. On va le retrouver dans le dossier. Bon, avançons, continuez. Pascal, un mot d'Olivier Dauvert.
1: Et que fait-elle du courrier qu'elle reçoit, puisqu'elle nous a dit qu'elle en recevait régulièrement? Vous le renvoyez à l'expéditeur?
4: Elle vous écoute, elle va vous répondre.
5: Je le remets dans la boîte aux lettres de la poste. Je n'habite plus à l'adresse, indiquée, puis je renvoie.
0: Allez, super. Pascal, merci beaucoup. Remerciez cette dame. On continue, nous. On va relancer les appels. Je crus comprendre, Bernard Sabat, que c'était le répondeur.
8: Alors, c'est pas le répondeur. Vous savez, c'est le filtre classique là, avec le xylophone que vous adorez.
0: Ah bon, alors on ne laisse pas de message pour l'instant, on continue d'avancer. Je pense que c'est un très très très très gros dossier et je ne serais pas étonné qu'il y ait beaucoup de témoignages. Et je compte sur vos témoignages si vous connaissez cette personne, si vous pouvez nous aider à comprendre ce qui se passe, ça peut vous arriver à @rtl.fr. Minuscule pause, 3000 euros, vous êtes sur l'antenne dans quelques instants. Dernière ligne droite, profitez-en, 3210 SMS RTL 74 900. Mais mes petits ânes, c'est gentil, un âne, j'adore les ânes.
2: Trop beau.
0: Je me sens de leur famille, vraiment. Je ne sais pas pourquoi, mais je me sens.
1: Moi, je dois vous dire.
8: Moi, je sais.
0: Les chevaux également, les balades. Où en est-on de la petite cagnotte rapidement, s'il vous plaît?
1: On est à plus de la moitié. On est à 4000 euros et 47.
0: On la bloque après. C'est juste pour payer cette petite carrière pour qu'ils arrêtent de boiter les pauvres et avoir des abcès sous les sabots. A tout de suite sur l'antenne d'RTL. Vous êtes les meilleurs.

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13: Il est grand temps de se dévoiler dans ce dossier qui est particulièrement injuste pour notre adjointe technique territoriale Angélique, qui avec son petit salaire se paye sa petite maison, et là elle tombe sur un courtier qui s'est dit c'est royal au bal et au bar, puisque je vais lui demander quasiment l'intégralité de la somme, donc elle va lui lâcher, c'est plus, je crois que c'est 60 000 €, elle emprunte sur 25 ans et aujourd'hui... catastrophe chez elle. C'est une décharge publique, son jardin. Les travaux sont pas finis. C'est la galère absolue. Et pas de nouvelles. On lui laisse un message. Bon, ah oui, c'est Jean-Pierre Xylophone. Oui.
14: Vous connaissez ?
13: Juste, laissez-moi juste donner laisser le message. Il faut que je donne le
15: nom. Cette personne n'est pas disponible. Si vous souhaitez laisser un autre message, veuillez répondre après le bip sonore.
13: Oui, bonjour, je suis Julien Courbet, nous sommes en direct sur la radio RTL. J'appelle la société Eco Rénov Habitat, dernière adresse connue aux herbiers, car j'ai Angélique qui est à mes côtés, qui est en complète galère, Eco Rénov Habitat, puisque... elle vous a, sur un devis de 69 000 €, vous avez pris un versement immédiat de 59 000. Aujourd'hui, son jardin est une décharge. Les travaux ne sont pas faits. On ne sait même pas si les assurances des entreprises sont à jour ou pas. On va d'ailleurs appeler les entreprises là dans quelques instants. Il faut le faire pour savoir si elles sont payées. Monsieur, rappelez-nous en antenne pour nous rassurer, parce que là, elle est en droit de se dire, est-ce que je ne suis pas en train de me faire arnaquer? Alors, je sais que vous lui avez dit que vous aviez été malade et tout, mais quand on est malade, on peut rendre l'argent qu'on a touché, on peut trouver des accords. Or là, on s'aperçoit qu'à l'adresse aux herbiers de l'entreprise, bah, y a une dame qui dit, mais non, mais il habite plus là depuis longtemps. Ça sent pas bon. Voilà. Donc, peut-être que je me trompe complètement, et monsieur, comptez sur moi pour rectifier et dire que vous êtes un très grand professionnel, mais là, il y a une dame qui est en panique. Elle vous dit bonjour d'ailleurs, Angélique.
16: Bonjour.
13: Qu'est-ce que vous attendez de ce monsieur, Angélique ?
16: Terminé.
13: Ah, fini. Bon, ok. Eh ben, rappelez, laissez un numéro.
16: Oui, d'accord.
13: Bon, on avance là-dessus. Très rapidement. Alors, chacun votre tour. Olivier Dauvert, mais faites vite, les amis.
14: Moi, je voulais juste dire, on parle souvent d'abus de faiblesse. Et là, on sait ce que c'est quand la personne en face est faible. Là, on a de l'abus de gentillesse. Ça veut dire, comme vous vous êtes laissé faire, il en a profité. Et aujourd'hui, c'est aussi pour ça qu'il ne vous répond pas. Et c'est en ce sens que c'est encore plus grave.
13: Anne-Claire.
16: Je note que lors de l'expertise du mois de février, il a juste oublié de dire qu'il avait changé d'adresse, c'est curieux.
13: Bon, on rappelle, si vous le voulez bien, quelques, au hasard, prenons quelques artisans pour voir ce qu'ils nous disent là-dessus, si vous le voulez bien. Mais vous savez quoi, on va faire une compilation. La compilation des excuses qui sont données par les gens quand ils ne viennent pas. Alors lui, il y a la première, Eco Rénov Habitat lui a dit...
17: Je suis malade.
13: Alors après, on le cherche partout, on ne le trouve pas, on va à l'adresse de l'entreprise, et là on a une dame qui dit « Mais il n'est plus là, il a... » La compilation des excuses du 10h midi RTL. Non mais c'est vrai, je vous assure, vous riez, Angélique, mais c'est terrible. On en a même un troisième, qu'est-ce que c'est ?
17: J'ai eu
13: Ah oui, c'est ça, c'est un long aussi souvent.
18: Un accident.
13: Aujourd'hui, si j'ai pas pu venir, j'ai eu un accident. On avance, le gagnant maintenant, et vous continuez pour les ânes et les chevaux. Vous pouvez pas savoir comme ça me rend heureux de voir que on partage cette passion pour les animaux et que ces ânes et que cette activité géniale. Cette jeune fille, elle prend des ânes, et bien vous marchez avec eux, avec les chevaux, vous les tenez, vous montez pas dessus, vous faites de superbes balades et vous passez un bon moment. Et les pauvres, la carrière est tellement mal faite qu'ils ont des abcès sous les sabots et on est en train de résoudre le problème grâce à vous. Auparavant, appelons celle ou celui qui va passer son week-end à avoir les doigts brûlants pour recompter les billets qu'on va lui envoyer. Parce que c'est des petites coupures. Donc Ghislaine, tu prends le tas de droite, je prends le tas de gauche. On est à combien ? C'est parti, on appelle. Et Aurélien, attention, petit sketch obligatoire. Quand la personne répond, vous faites une annonce. Allez-y, s'il vous plaît, vous lui faites.
16: Si, si.
13: Comme si on était dans le lieu.
19: Oui, allô ? Allô ?
13: Allô ?
19: Allô ?
13: Allô ? Faut dire quatre fois allô. Allô ?
19: Allô, allô.
13: Voilà. Ouais, sinon, on gagne pas. Ah non, mais il y a des process. Comment va-t-elle ?
19: Ça s'en va.
13: Bah, très bien. Bon, mais si ça va, je vais appeler quelqu'un qui ne va pas, alors.
19: Super mal.
13: Non, il faut mentir, madame. Il faut dire ça va très mal. Si j'avais 3000 euros, ça changerait ma vie. Mais là, c'est une catastrophe. Parce que si vous allez bien, les gens ne comprennent pas que je vous fasse gagner de l'argent. Votre vie est difficile en ce moment, madame.
19: Elle est très difficile.
13: Vous n'avez pas mangé depuis combien de jours ?
19: Deux jours.
13: Très bien.
14: C'est tout ?
13: Et vous n'êtes pas sortie de votre appartement depuis combien de temps, madame ?
19: 3 mois.
13: Et vous êtes seule ? Personne ne s'intéresse à vous, ni homme, ni femme ?
19: Non, rien du tout.
13: Voilà. Vous avez mal partout, je suppose, au dos, à la tête ?
19: Ah oui, à la tête,
13: bon,
19: oui.
13: Bon, Stan, il faut faire quelque chose, qu'est-ce qu'on peut faire pour elle ?
20: Bah écoutez, on pourrait bien lui donner un petit peu d'argent, mais est-ce qu'il nous en reste ?
13: Mais on va en trouver. Vous avez gagné 3000 euros !
21: Yes !
19: Waouh, super !
13: Quel est votre prénom ?
19: Stéphanie.
13: Pardon ?
19: Stéphanie.
13: Stéphanie. Stéphanie, vous habitez où ?
19: À Steinbourg.
13: Eh ben, je vous fais un gros bisou, que faites-vous dans la vie ?
19: Je suis responsable logistique.
13: Eh ben vous avez gagné 3000 euros. Profitez-en bien. Il y a peut-être une famille qui va en profiter aussi.
19: Bah ouais, ma fille.
13: Eh ben voilà, gâtez-la, amenez-la où vous voulez. Et elle a besoin de quoi, votre petite ?
14: Elle doit manger.
19: Ma petite, elle est grande, hein, elle a 19 ans.
13: Hein. Ah, elle a 19 ans. Ah, ben elle a besoin d'un peu de liquide pour payer quelques coups à boire avec les copines, peut-être.
19: Voilà, c'est ça.
13: Avec
19: c'est
13: modération. Ça. Allez, gros bisous, profitez-en bien.
19: Merci beaucoup.
13: À la cagnotte, on en est où, Madame Collonge, pour les ânes et les chevaux ?
22: On est exactement, Julien, à plus de 4900 euros récoltés ce matin.
13: Vous êtes fantastique. On va les sauver, ces ânes et ces chevaux. Et c'est vous qui allez le faire. On relance parce que je crois qu'il est grand temps de faire gagner. Voulez-vous faire encore gagner de l'argent ? Ça va nous péter à la gueule, vous le savez, Stan.
20: Bon, c'est vous l'animateur, c'est pas moi. Donc moi, je m'en fiche pas mal.
13: Moi, je mettrai ça sur votre dos, hein, sachez-le. 4000 euros cash, top chrono. On ne devrait pas faire ça. On est devenu addict de la distribution d'argent.
22: Surtout quand c'est pas nous, PCTAS, ça aide. Vous appelez tout de suite RTL au 3210, c'est 50 centimes d'euros la minute, ou vous envoyez RTL par SMS au 74 900.
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14: Oui.
13: Ce sont bien les seuls, ils vous demandent.
14: Je vous confirme.
13: Pourquoi les remises en supermarché sont quasiment toujours, écoutez bien, c'est vrai, à 34%.
14: Ah donc vous témoignez que c'est une bonne question.
13: Ah oui.
14: Alors d'après vous, pourquoi ?
13: Ben je sais pas pourquoi 34, je n'en sais rien.
14: Parce que la loi a mis ce maximum-là, parce que 34%, ça correspond à une règle mathématique, 2 plus 1. C'est-à-dire qu'au maximum, on peut donner l'équivalent de 2 produits achetés, 1 produit offert, ce qui fait bien 34%. Et donc, elle a fixé ce maximum-là de générosité. Donc, si c'est sur le deuxième produit, ça devient 68% sur le deuxième produit, ce qui représente bien 34% sur les deux produits. Pourquoi cette loi a-t-elle prévu ça ? C'était tout simplement pour protéger l'image des produits alimentaires, notamment dans le combat des agriculteurs, pour éviter ce qu'on appelle la forme de paupérisation de l'alimentation. C'est-à-dire, en gros, si le consommateur veut toujours payer moins cher, au début de la chaîne, c'est le paysan qui va être payé moins cher. Donc, en gros, pour protéger l'image de l'alimentation, on a dit, bah, attention, on ne va plus la brader, c'est au maximum 34%, voilà pourquoi. C'est le chiffre un peu magique de tous les prospectus que vous voyez.
13: J'ai un petit appel à lancer à un journaliste. Alors, il y a un excellent journal qui s'appelle L'Aine Nouvelle, qui publie un article, mais j'aimerais bien voir le journaliste pour qu'il me donne les détails, qui a été une audience, qui a assisté à une audience, figurez-vous, qui a eu des gens qui ont été arrêtés pour une série d'infractions dont abus de faiblesse et escroquerie. Ce sont deux vendeurs de matelas de gauchis. Eh bien, ils ont été relaxés par le tribunal, malgré des méthodes qui interrogent, nous dit le journal. Le juge ayant dit, bon, ils vendaient du rêve, mais ce n'est pas si grave que ça. Apparemment, il y avait quand même des ventes de matelas. Et j'aimerais vraiment en savoir plus. Donc, si nos amis de l'Aisne Nouvelle pouvaient nous envoyer un petit mail, ça peut vous arriver à @rtl.fr pour avoir le journaliste et pour dire qu'il a bien fait son boulot et nous expliquer un peu tout ça. Vraiment, ça m'intéresse. Parce que si maintenant, les gens qui arnaquent, s'ils ont arnaqué, avec des matelas, sont relaxés comme ça, là, on est mal.
14: C'est l'occasion de dire que le matelas est l'un des produits sur lesquels il y a le plus d'arnaques. Pourquoi ? Parce qu'on vous vend quelque chose que vous ne pouvez pas voir. On vous vend à l'intérieur ce qu'il y a, la manière dont il a été fait. Et si vous avez un peu de bagou, vous faites passer un matelas premier prix pour un matelas de grande marque. Voilà pourquoi, moi, si j'ai un conseil à donner, c'est pour les matelas, on va dans les grandes enseignes, parce que vous n'imaginez pas que Conforama, But ou Ikea puissent s'amuser à vous vendre un matelas pourri pour un matelas haut de gamme. Un bonimenteur, oui.
13: Voici maintenant notre rubrique Faites ce que je dis, ne dites pas ce que je fais. C'est parti. Préfecture des Bouches-du-Rhône, vous avez engagé donc l'État des gens pour s'occuper des procurations lors des dernières, lors d'élections qui ont eu lieu il y a 4 ans. Les gens sont venus, ont fait leur boulot, et bien ça fait 4 ans que l'État ne les paie pas. Nous attendons donc des nouvelles de la préfecture des Bouches-du-Rhône et de son préfet, alors qui n'était pas le préfet à l'époque, mais maintenant c'est lui qui reprend les dossiers, monsieur Jacques Witkowski, et du ministre de l'Intérieur, monsieur Nunez. Cela fait 4 ans que l'auditrice a travaillé pour l'État, on lui reprochait, mais on ne la paie pas. Et quand elle demande, oui, ça va arriver, 4 ans qu'elle attend ses salaires. Alors, si l'État ne paie pas les salaires, je ne sais pas trop ce qu'on va pouvoir raconter aux Français aux prochaines présidentielles. Attendons, nous allons relancer tous les jours. Mais c'est bien beau de venir devant les plateaux de télé et de dire « j'ai décidé ». Commencez par payer ceux qui travaillent pour vous. Après, n'allez pas condamner, parce qu'il y a des gens qui sont condamnés chaque jour au prud'homme, parce qu'ils n'ont pas payer leurs employés, c'est très bien. Mais l'État, lui, apparemment, il peut. 4 ans qu'ils attendent. Allez, mon Stan, on va attaquer la deuxième demi-heure dans une seconde. Aurélien, il ne s'inquiète pas, nous essayons de faire feu de tout bois pour retrouver celui qui lui a pris 25 000 euros pour ouvrir un salon de coiffure. Il ne lui a jamais remboursé. Et un cas, c'est pas mystère, mais un cas rebondissement arrive.
1: Un cas rebondissement que vous avez déjà entendu sur RTL, mais vous allez voir qu'on a creusé. On a trouvé du pétrole, et quand je dis pétrole, je veux dire de nombreuses victimes.
13: Allez, restez avec nous. Je sais pas si le record va tomber, on est à 17 000. Là, je parle du nombre de spectateurs pour Bordeaux les Herbiers.
14: Ah, les pauvres!
13: Il faut battre ce record, que Bordeaux ait au moins gagné quelque chose cette année. 21 000, c'est samedi 18h. Allez, tout va bien. Angélique, on se bat pour vous, ne vous inquiétez pas, hein, mais vous me promettez la prochaine fois de m'appeler avant de faire des travaux, qu'on vous donne deux, trois petits conseils pour ne pas se faire avoir. C'est terrible. Les économies d'une vie qui partent en fumée. Mais on ne va pas la laisser tomber, Angélique. A tout de suite sur RTL.
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10: RTL, mercredi, attention, en ce 6 mai 2026, je sens une salle des appels qui va nous faire des révélations. Juste après les infos, RTL, il est 11h. L'essentiel de l'information en 3 minutes, c'est avec vous Nathalie Miché, bonjour.
12: Bonjour Julien, bonjour à tous. La souche d'antavirus qui sévit à bord du bateau de croisière immobilisé au Cap-Vert, et bien celle des Andes, la seule transmissible entre humains, mais uniquement en cas de contact étroit. Confirmation ce matin du ministère de la Santé en Afrique du Sud, où l'un des passagers a été évacué et toujours hospitalisé. On apprend aussi qu'un croisiériste ayant voyagé sur le bateau et rentré fin avril en Suisse a été testé positif. Il est actuellement hospitalisé à Zurich. Et puis à bord du navire, une évacuation médicale est en cours pour 3 personnes qui sont suspectées d'avoir contracté la maladie. À 1 an de l'élection présidentielle, les dissensions éclatent au grand jour à la tête du parti Renaissance. L'ancienne première ministre Elisabeth Borne annonce qu'elle se retire de la direction. Elle évoque des désaccords avec son secrétaire général Gabriel Attal. Elisabeth Borne avait déjà exprimé des divergences sur plusieurs mesures de fond proposées par Renaissance, notamment l'interdiction du voile pour les mineurs de moins de 15 ans. Les prisons françaises, dans les prisons françaises, il va falloir faire de la place. C'est ce que dit le ministre de la Justice, information RTL. Gérald Darmanin a adressé une note à l'administration pénitentiaire pour mettre en place une forme de régulation. L'objectif, c'est de réduire la surpopulation carcérale. Bonjour Amandine Bégaud.
31: Bonjour Nathalie, bonjour à tous.
12: On parle d'un taux d'occupation de 139% dans les cellules et Gérald Darmanin demande notamment des remises de peine. Vous allez en parler avec les auditeurs.
31: Oui, 88 145 détenus, 5400 qui sont contraints de dormir par terre sur des matelas. La mesure fait bondir le Rassemblement National qui accuse Gérald Darmanin de laxisme. Et vous, qu'en pensez-vous? Trouvez-vous ça normal de libérer des détenus en fin de peine pour faire de la place, pour tenter d'améliorer aussi le quotidien en prison, celui des détenus, mais aussi celui du personnel pénitentiaire? Appelez-nous 3210. Et si vous-même, vous travaillez en prison ou que vous connaissez bien ce milieu parce que vous y avez été ou que l'un de vos proches est actuellement incarcéré. Racontez-nous justement quel est le quotidien, comment se manifeste concrètement cette surpopulation carcérale, ce qu'elle engendre. J'attends vos témoignages au 3210. Et puis toute autre chose, on parlera foot aussi parce que depuis ce matin, les tout nouveaux albums Panini pour la Coupe du Monde sont en vente. Alors avez-vous l'intention d'en acheter un? Vous nous appelez au 3210, racontez-nous si c'est chez vous une tradition, si vous faites votre album à chaque Coupe du Monde, que vous ayez 7 ans, 30 ans ou 70 ans. Racontez-nous peut-être aussi vos souvenirs. Si votre dernière vignette, c'est Michel Platini, eh bien, vous êtes les bienvenus. J'attends vos témoignages au 3210.
12: Merci beaucoup, Amandine. À tout à l'heure, un point sur la météo avec un temps encore très instable cet après-midi. De la pluie et des orages entre l'Auvergne et les frontières de l'Est. Un beau soleil autour de la Méditerranée. On annonce une maximale de 14 à Belfort, 17 à Brest, 23 degrés à Saint-Tropez. 11h03 sur RTL.
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10: Et vous aurez 4000 euros dans votre porte-monnaie d'ici quelques minutes. Alors faites vite, 4000 euros c'est 3210, 4000 euros c'est par SMS RTL au 74 900. On aide nos petits ânes et nos petits chevaux qui malheureusement ont des abcès sous les sabots puisque la carrière a été mal faite par un artisan et cette dame qui a payé une carrière ne peut plus maintenant en payer une deuxième parce que c'est une activité qui lui rapporte pas beaucoup d'argent, mais quelle belle activité. Des balades dans la nature où vous tenez l'âne avec une longe, donc vous marchez à côté de lui. On en est à combien et comment fait-on pour aider? Même 2, 3 euros, peu importe, c'est participer.
31: Ça y est, on vient de dépasser les 5500 euros. Je venais tout juste de cliquer sur la page. J'ai l'impression qu'il y a des euros qui montent chaque seconde.
10: Tant mieux.
31: C'est hallucinant.
10: Alors, elle sera bloquée. Hein. Elle sera finie ce matin. Il est hors de question. C'est pas de l'enrichissement. C'est vraiment pour la carrière. Et comptez sur moi pour exiger les factures, etc. Que vous sachiez et vous montrer des photos et des vidéos, Stan, de la nouvelle carrière. Ça, on s'y engage. On attaque tout de suite notre troisième cas, mon Stan.
1: Oui, on peut y aller.
10: Vous êtes sur RTL. Voici une nouvelle mission. Alors, déjà, on va retrouver une vieille connaissance puisque nous avons Marie-Hélène qui est avec nous. Marie-Hélène, bonjour.
11: Bonjour.
10: Marie-Hélène, vous étiez venue à Châlons.
11: Oui, c'est ça.
10: En Champagne, nous expliquer votre problème. Donc, on va faire très vite. Marie-Hélène, elle était pâtissière, si je me rappelle bien. Qu'est-ce qui vous arrivait? Vous étiez venue pourquoi? Parce que vous n'étiez pas payée. Vous aviez repris vos études pour devenir pâtissière. Et quel était le problème?
11: Le problème, c'est qu'à ce jour, je n'avais pas reçu mes salaires.
10: Bien. Donc, nous avions appelé et on s'était dit, tiens, ça part plutôt pas mal. Que s'était-il passé? Alors, pendant l'émission à Châlons-en-Champagne, pas grand-chose, on va dire les choses comme elles sont. Oui. Mais on avait relancé derrière, parce qu'après tout, quand on travaille, c'est quand même le béaba d'avoir un peu de salaire. Et on était plutôt assez confiants.
31: Oui, c'était le 18 mars dernier. Donc cette dame pâtissière qui a embauché Marie-Hélène lui avait dit, écoutez, moi je vais vous régler ce que je vous dois, à savoir un peu plus de 2000 euros. Et puis je vais vous donner vos documents de fin de contrat pour que vous puissiez derrière ou toucher le chômage ou alors évoluer ailleurs.
10: Rappelons Anne-Claire Moser, avocate de la région, là-bas d'où vient notre amie Marie-Hélène, qu'il y avait un jugement, me semble-t-il. Prudemment.
13: Il y avait en fait surtout un contrat d'apprentissage qui avait été rompu.
10: Est-ce qu'il y avait un jugement?
13: Non, non, il n'y
10: avait
13: pas de jugement.
10: Il y avait un jugement. Et pourquoi je me dis ça alors? Je ne sais pas.
13: Mais c'était de la main-d'œuvre à bon marché, voyez-vous. Ouais. D'autant plus que notre amie, ayant l'âge un peu au taquet, puis ayant une reconnaissance handicapée, c'était tout bénef, si je puis dire. Je me permets de m'exprimer ainsi parce que c'est un peu honteux de ne pas avoir donné suite. Et donc, pas de jugement, mais en tout cas des obligations et une infraction.
10: Alors, on l'appelle, elle nous dit je vais m'arranger, etc. Depuis, rien du tout, on est d'accord.
11: La seule chose qu'elle a fait, c'est qu'elle m'a bien remis les papiers.
10: Mais pas d'argent.
11: Mais pas d'argent.
10: Alors là-dessus, on continue d'avancer. Et là, Stan, arrivent les petites alertes lièvres que nous allons écouter suite à ce jingle bon marché mais efficace. Alerte lièvre sur RTL. On parle d'une jeune femme, donc il y a une pâtisserie qui ne paie pas notre ami, qui ne lui donne pas ses salaires. Et que va-t-on découvrir, Stan, sur RTL?
1: Je suis désolé, on y revient dans un instant, mais alerte sur le dossier numéro 1 d'Aurélien.
10: Aurélien.
1: Nous avons...
10: C'est parti. Oui, oui, bonjour. Allô, allô.
14: Bonjour.
10: David.
14: Oui.
10: Alors, David, vous allez être surpris, je vous demande de ne pas raccrocher, c'est Julien Courbet, la radio RTL.
14: Oui.
10: Alors, David, je vous appelle parce que je suis avec Aurélien, qui est à mes côtés et qui, vous le savez, vous a prêté 25 000 euros pour monter votre salon de coiffure, que vous ne lui avez jamais remboursé. Il a même un jugement. Donc maintenant, vous vous êtes lancé dans l'élevage de chiens. Mais lui, comprenez bien que c'est 25 000 euros. C'est un peu la galère pour lui. Aurélien, qu'avez-vous à dire à notre ami qui nous fait l'amitié de nous parler?
15: Tout simplement que ça fait plus de 15 ans que j'attends mon argent.
10: Vous vous rendez compte, monsieur? Donc depuis, vous avez changé d'activité. Vous n'avez même pas donné un petit peu, si, quand même?
11: Si, si.
14: Il y a eu quand même des remboursements qui sont encore en cours. L'affaire est chez un huissier et je rembourse à hauteur de ce que je peux.
10: Alors il est pas au courant.
14: C'est lui qui a mandaté l'huissier, donc je peux pas dire qu'il est pas au courant. Oui. C'est pas possible.
10: Non, c'est pas ça. Je veux dire, il est pas au courant, monsieur.
14: Surtout que l'huissier en fait lui fait les versements que je verse à l'huissier en fait dès que je peux.
10: Ce que je veux vous dire par là, c'est que depuis combien de temps vous n'avez pas touché d'argent, Aurélien?
15: Depuis le mois d'octobre 2024.
10: Depuis le mois d'octobre 2024. Donc, est-ce que vous me dites, monsieur, aujourd'hui, que depuis octobre 2024, donc ça fait un peu plus de...
11: Un an et demi,
10: vous avez donné de l'argent au commissaire de justice?
14: Depuis 2024, oui, il y a eu quelques versements quand même. Hein.
10: Quand vous dites quelques versements, c'est combien? Parce que lui, pour le coup, il est pas...
14: Je peux pas vous dire.
10: On va appeler le commissaire de justice pour qu'il nous en dise plus. Aujourd'hui, monsieur, vous avez, je crois, un élevage de chiens connu. Il y a une grande notoriété. Vous avez même vendu un chien, je crois, qui est devenu une mascotte à la télé. Vous n'avez pas de quoi lui donner 100-200 euros par mois?
14: À la base, c'est ce qui est prévu avec l'huissier.
10: Mais à la base, monsieur, ça veut rien dire. Combien vous donnez tous les mois? On va l'appeler, lui, s'il va nous le dire.
14: Là, donc, actuellement, non, rien. Et effectivement. Voilà.
10: Alors, je vous repose la question, monsieur. Je crois que votre élevage marche bien.
14: Enfin, oui, c'est un grand mot. Hein. C'est pas non plus. J'ai pas non plus un élevage. Bon,
10: mais ceci étant dit, monsieur, moralement, quand vous avez monté votre salon de coiffure et réalisé votre rêve, lui, il n'en avait rien à faire. Il était steward, lui. Il l'a fait pour vous. Maintenant.
14: Oui, non, mais je sais bien.
10: Soyez sympa. Vous ne pouvez pas ne pas lui donner 100 euros par mois. C'est pas possible.
14: Oui, alors. Non, je suis d'accord. Mais en fait, c'est vrai qu'alors, certes, il y a eu un jugement. Il n'y a pas de souci. Mais forcément, depuis le début, il y a quand même eu plus de 15 000 euros qui ont été versés à M. Charlet. Depuis le début et après, enfin tout le reste en fait, forcément c'est des intérêts.
10: Mais ça, à la rigueur, c'est... monsieur, il y a peut-être un accord à trouver. Ça, je vois avec lui. Enfin, c'est lui qui décidera. Il y a peut-être un accord à trouver sur ce qu'il y a en plus. Mais au moins, parce que lui, quand vous lui avez demandé l'argent, monsieur, il vous a pas dit des 25 000. Je vais t'en donner 200 par-ci, 300 par-là, parce qu'il vous les fallait tous d'un coup. Donc il a fait cet effort, il a vidé ses comptes. Donc monsieur. Même si c'est un peu compliqué, faites-vous-même un effort. Vous avez un job, ça marche. Céline, la journaliste, prend la parole.
16: Oui, bonjour monsieur. Est-ce que vous êtes propriétaire de votre maison dans laquelle vous faites l'élevage de chiens et de chats ?
14: Non, actuellement non.
10: D'accord, actuellement non. Parce que vous
14: non,
10: l'avez.
14: Actuellement non. Non,
10: c'est à votre maman ?
14: Oui, tout à fait, qui est décédée, mais nous sommes en indivision, donc je ne suis pas propriétaire seul.
10: Alors, si votre maman est décédée, vous avez une petite part quand même, non ?
14: Oui, mais je veux dire, c'est en cours de succession.
10: C'est en cours de succession, très bien. Vous savez, est-ce que vous vous rappelez quand même qu'Aurélien, il a fait un prêt pour vous payer le salon de coiffure ?
14: Oui, enfin non, il n'a pas fait de prêt.
10: Alors Aurélien, je lui donne la parole, puisque peut-être qu'il nous ment, Aurélien.
15: Oui, bien sûr, à l'époque, j'avais fait un prêt de 10 000 euros.
10: Voilà. Est-ce que vous-même, vous avez peut-être dit, tiens, je vais faire un prêt pour le rembourser ?
14: Non, mais Monsieur Charlet, alors certes, a fait un prix de 10 000 euros, mais pour s'acheter une voiture, pas pour me les prêter.
16: Non, il a vendu la voiture. Mais on refait l'histoire, c'était il y a 15 ans. Ouais. Il a vendu la voiture pour que vous puissiez avoir de l'argent. Et ma question n'était pas vaine quand je vous demandais si vous aviez une maison. On comprend que oui, en indivision, mais vous êtes quand même, à un moment donné, vous serez propriétaire de ce bien ou en partie. Parce que lui, monsieur, depuis 15 ans, il n'a pas pu acheter sa maison. C'était son rêve. Et comme il vous a prêté 25 000 euros en 2012, il est lui dans la panade. Et il rembourse toujours, il remboursait à l'époque le crédit de ses 10 000 euros qu'il vous a donné.
10: Un mot de l'avocate.
13: Oui, monsieur, en fait, ce serait bien que vous trouviez une solution, parce que voyez-vous, quand vous dites que vous faites des versements, on a le détail, vous faites des petits versements, le plus gros qu'il y a eu, écoutez-moi un instant, monsieur, c'est lorsque notre ami a été contraint de prendre un détective privé pour se rendre compte que vous aviez effectivement un bien immobilier, ce qui lui a permis de débloquer 8200 euros. Mais vous imaginez bien que tant que vous remboursez au coup par coup, ça lui coûte au commissaire de justice, et donc Aurélien, il récupère pas grand-chose. Donc monsieur, on sait, vous avez un super site internet, ça lui a coûté quand même 3 sous, je pense que là, vous vous honoreriez en faisant un vrai versement. Vous êtes désormais propriétaire de cette maison. Monsieur, il n'y a pas de raison, on ne comprend plus vraiment pourquoi vous ne remboursez pas une bonne...
10: Franchement, quand on voit votre site, et tant mieux, vous êtes bien noté, vous avez un élevage de chiots de Golden Retriever. Apparemment, c'est bien ça ?
1: Attendez, ça a coupé, mais ce monsieur nous rappelle. Hop, on le rebranche, il est de nouveau là.
10: Oui, monsieur, ça a coupé, pardon, monsieur.
14: Ah oui, non, c'est pas moi qui ai raccroché. Hein.
10: Non, j'ai pas, mais personne n'a dit que vous aviez raccroché, monsieur. Donc, essayons, monsieur, de trouver quelque chose d'un peu raisonnable. Vous pouvez pas le laisser comme ça.
14: Mais je suis entièrement d'accord. Enfin, moi, s'il y a un moyen de trouver un accord avec Monsieur Charlet, il y a aucun souci. Mais c'est vrai qu'à l'heure actuelle, on me demande une somme astronomique qui est venue se rajouter avec les procédures qui ont été entamées. Je veux dire, c'est pas rien. Enfin, il y a déjà eu quasiment 15 000 euros.
10: Juste, monsieur, à votre avis, pourquoi il y a des intérêts?
14: Forcément, on est dans la durée, on est dans le temps.
10: Parce que vous ne payez pas, voilà. Et encore une fois, il y a celui qui donne l'argent d'un coup quand vous en avez besoin pour ouvrir un salon, et celui qui rembourse par tout petit, et donc intérêt. Donc, encore une fois, les intérêts, moi, je les mets de côté, mais là, j'aimerais qu'aujourd'hui, vous puissiez vous engager, Olivier Dauvert, sur une somme décente pour qu'il puisse lui-même, comme vous, réaliser son rêve, avoir sa petite maison, monter son élevage, etc.
17: Les intérêts, on peut les mettre de côté, parce qu'effectivement, c'est un peu le principe de la médiation. Par contre, le sens de l'honneur et la morale, ça ne peut pas se mettre de côté. Vous en avez eu besoin, il était là. Il en a besoin aujourd'hui, êtes-vous là ? Oui ou non ?
14: Oui, non, mais...
10: Parfait. Et est-ce que, quand vous vendez les chiens, monsieur, on part avec le chien en le payant d'un coup, je suppose ?
14: Non, après, c'est par mensualité aussi.
10: Ouais, certaines personnes, mais bon, là, vous n'aimeriez pas avoir des impayés. Donc, quand ils viennent dans votre élevage, là-bas, dans le 80, les gens, ils paient. Donc, trouvons un accord, monsieur. Et après, moi, pour les intérêts, ça sera entre lui et vous pour la justice. Mais au moins, qu'il récupère sa somme maintenant. Est-ce qu'on peut se mettre d'accord là-dessus pour quelque chose d'un petit peu plus solide ?
18: Oui, bah oui, sans problème.
10: Bon, alors allons-y. Vous récupérez l'appel, Stan ? On y va. Alors, Aurélien, je vous ai vu tiquer un petit peu quand on a parlé des intérêts. Il faut que vous sachiez quelque chose, c'est que moi, je ne suis pas juge, et Dieu merci pour la justice, je ne le serai jamais. Nous, on essaie de faire en sorte que quand on n'a rien, on reparte avec quelque chose. Donc, je pense que là, aujourd'hui, nous, on va essayer de se battre pour le capital. Après, pour les intérêts, vous verrez si vous voulez continuer. Mais à un moment donné, on peut toujours dire, c'est pas normal, il faut qu'il paye tout. S'il ne veut pas donner, il ne donnera pas. Donc, il vaudrait mieux avoir aujourd'hui, vous voyez ce que je veux dire, au moins 20 000 ou 22 000 que se dire, ah ben non, il me doit 37 000 parce qu'il ne vous les donnera pas. D'accord ? Bon, qu'est-ce que vous, comment vous jugez ce que... Ah, une autre alerte !
1: Désolé, Julien, mais sur le dossier d'Angélique, ça bouge aussi, puisque nous avons le courtier en travaux qui est en ligne avec Bernard Sabat depuis maintenant 3-4 minutes. Il lui a déjà expliqué le dossier, il sait pourquoi nous l'appelons.
10: Allô ? Il le prend.
19: Non, attendez,
10: ah, vous continuez.
19: Il...
10: Ah ben d'accord.
19: Non,
10: alors on se retrouve dans quelques instants.
19: Il vient de me dire à l'instant. En fait, quand je ne parle pas, je veux parler avec Angélique seulement. Donc.
10: Ah ben il peut l'appeler. Alors très bien. Alors si ce monsieur veut lui parler, est-ce qu'il peut l'appeler sur son portable ? Vous me gérez ça. Allez, on se retrouve dans quelques instants. Ça bouge de tous les côtés. Vous êtes sur RTL. Nous n'avons qu'un seul but, trouver un accord avec les uns et les autres. Mais vous pouvez vous gagner 4000 euros tout de suite. 3210. 4000 euros tout de suite par SMS RTL au 74 900. Pour mes petits ânes et mes petits chevaux qui ont des abcès parce que la carrière était mal faite, on y arrive, on va les sauver, ils pourront continuer ces belles balades.
20: Oui, on est déjà à plus de 6000 euros, Julien.
10: Allez, on va bientôt bloquer.
20: Un terrain sûr pour les
10: ânes
20: d'Agathe.
10: Vous êtes topissimes, les auditeurs d'RTL, vraiment les meilleurs. 2 euros, 3 euros, c'est juste de dire on est là tous ensemble pour aider les animaux. A tout de suite sur RTL.
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0: Vous, 14h, c'est rédiger des questions que vous faites.
1: Exactement, 14h par jour.
0: Je le sais, je le sais. Bon, elles sont pas mal vos questions. En tout cas, la première, elle est bien, puisqu'elle a permis à mon candidat, Cyril, vous êtes détendu maintenant ?
2: Ça va.
0: Ça va, ça c'est fait. Et voilà, je vous ai rassuré, un petit coup de bambou, et il est rassuré. 100 euros, est-ce que ça vous suffit, mon cher Cyril ? Ou une œuvre d'art de Richard Orlinski vous intéresserait-elle ? Valeur le double, 200 euros. Qui tout double, Cyril ?
2: Double.
0: Double. Question musique. Question 2. À quel artiste indissociable de ses lunettes noires et qui fut appelé maître, artiste à qui on doit les tubes Bella, Est-ce que tu m'aimes ou encore Sapé comme jamais.
2: Alors le truc c'est qu'en fait maintenant on l'appelle plus maître.
0: Ah bah oui, je sais.
2: On l'appelle seulement Gims.
0: Bah sinon il est fâché hein.
2: Oui. Donc ma réponse est Gims.
0: Mais oui, c'est la bonne réponse, Gims. On l'écoute. Sapé comme jamais. 2015, Sapé comme jamais, ma préférée. Elle répondait au nom de Bella. Les gens du coin ne voulaient pas lâcher. Qu'est-ce que j'ai emballé là-dessus en 2013. Et 2015 encore, est-ce que tu m'aimes ? J'étais censé t'aimer, mais j'ai vu l'inverse. J'ai cligné tes yeux, tu n'étais plus la même. Maître Gims, ah, ça met l'ambiance quand même ça. C'est autre chose que Maître David pour mettre l'ambiance.
1: Eh ouais, mais il ne pouvait y avoir qu'un seul maître. Vous comprenez maintenant pourquoi ?
0: Pourquoi il a décidé ?
2: Et puis lui, il s'appelle toujours Maître.
0: Et c'est vrai, Ce que je ne comprends pas, hein. C'est lui qui m'oblige à l'appeler comme ça.
2: C'est mon côté faillot.
0: Vous savez que ça sert à rien, le questionnaire, il est là. Il est écrit, il fallait failloter avant, mon cher Cyril. Maître Gims, qui était dans Section d'Assaut au départ, avant de prendre son indépendance et de devenir un des chanteurs français qui vend le plus de disques et qui est le plus streamé. 2/2. Vous voyez comment on se détend. Est-ce qu'on continue? Oui.
2: Je suis bien avec vous, Alex.
0: Oh, arrêtez.
2: Donc x2, c'est-à-dire double.
0: Mais vous ne savez même pas pourquoi vous allez jouer.
2: Je suis trop bien avec
0: Qu'importe,
2: vous, Alex.
0: Qu'importe. Eh ben, il double. Vous voulez que je vous le dise quand même ou ça vous intéresse pas? Une Smart TV, 50 pouces, signée Samsung.
2: Nickel.
0: Ça vous ferait plaisir? Vous, l'ingénieur informatique, j'imagine que vous êtes équipé.
2: C'est ça.
0: Question 3. Par définition, de quel aliment un objet ovoïde a-t-il la forme ?
2: Par déduction, je dirais une forme d'un œuf. Donc ma réponse est l'œuf.
0: Vous ne connaissiez pas le mot ?
2: Je l'avais entendu, mais...
0: Eh bien, c'est une excellente déduction, oui. Un objet ovoïde qui présente l'aspect, la forme d'un œuf. On parle parfois de crâne ovoïde, hein, en l'occurrence. Le mot vient du latin ovum, qui veut dire, tenez-vous bien,
2: œuf.
0: Eh ben, dis donc, vous parlez latin parfaitement. Bonne réponse. Est-ce que vous êtes si bien avec moi que vous pourriez laisser une télévision sur le côté ? Mais, si c'est ça, moi j'ai envie que vous soyez bien jusqu'au bout et je vous propose un week-end au château de Cheverny, valeur 700 euros, magnifique château de Cheverny. C'est celui qui a inspiré Moulinsart, comme ça vous avez même une idée de à quoi il ressemble. Qui tout double, Cyril ?
2: Pour passer un bon séjour, je dirais double.
0: Double ! Allez, on se retrouve juste après ça.
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12: Et mon candidat, Cyril, ingénieur informatique de Paris, qui, pour l'instant, mon pote, vous êtes parfait.
13: Merci.
12: Je sentais bien que vous aimiez les compliments. Je me suis dit, je vais lui en faire un petit. Ça le met bien, ça le met à l'aise. Il joue, si vous nous rejoignez, pour un week-end au château de Cheverny, valeur 700€. Et nous sommes à la 4e question de ce questionnaire concocté par Maître David, et ce sera une question histoire. Les présidents américains qui se sont succédés à la Maison Blanche ont souvent été désignés par leurs initiales. FDR pour Franklin Delano Roosevelt, JFK pour John Fitzgerald Kennedy. Pouvez-vous me dire quel président est appelé LBJ? LBJ. Il me faut un prénom et un nom. Le B, je vous en ferai cadeau.
13: Je réfléchis, mais là, ça ne vient pas du tout.
12: Passez en revue tous les présidents américains que vous connaissez.
13: Je connais Clinton, Bush, mais je pense que c'est plus vieux.
12: Je peux vous le confirmer.
13: Lincoln. Parce que c'est Abraham Lincoln. George Washington.
12: 10 secondes.
13: Non, je pense que je l'aurai pas, Alex.
12: Malheureusement, c'est le sentiment que j'ai aussi.
13: Ouais.
12: LBG. Lincoln, ça pouvait faire un L, mais c'était un prénom, évidemment, le L, et c'est plus tard. Lyndon Baines Johnson, Lyndon Johnson.
13: Je l'aurais payé.
12: Ça vous dit rien?
13: Pas de regret.
12: En fait, voilà, c'est le président qui a succédé à JFK en 63 après l'assassinat de John Fitzgerald Kennedy. Eh bien, c'est Lyndon B. Johnson qui devient le président américain. Il était vice-président de Kennedy et il a été élu en 64 et est resté à la Maison-Blanche jusqu'en 69. Et Maître David voulait un prénom, parce que si vous m'aviez dit seulement Johnson, on n'aurait pas pu l'accepter, puisque d'autres présidents américains se sont appelés Johnson, notamment Andrew Johnson, mais celui-là, on le connaît pas bien, Maître David.
14: Non, c'est vrai qu'on connaît, bien, je pense, Lyndon B. Johnson, ne serait-ce que pour cette fameuse photo, vous savez, quand il a prêté serment, juste après l'assassinat de Kennedy, dans l'avion qui ramenait le corps de Kennedy. Et on le voit prêter serment avec Jackie et sa robe ensanglantée à côté.
12: Bon, bah Cyril, pas de séjour.
13: Bah, on va se quitter.
12: On va se quitter. Déjà, j'ai passé un très agréable moment.
13: Bah, moi aussi.
12: En votre compagnie, c'était très sympa, Cyril. Vous avez été plus loin que la une.
13: C'est ça.
12: Et j'ai l'impression que c'était votre objectif.
13: Oui.
12: C'est déjà pas mal. Je vous laisse filer, Cyril. Et à votre place, je vais accueillir le prochain candidat, Dominique.
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12: Bonjour Dominique.
16: Bonjour Alex.
12: Vous êtes d'Evreux, dans l'Eure.
16: Tout à fait.
12: Retraité.
16: Tout à fait.
12: De.
16: C'était dans les énergies renouvelables.
12: D'accord. Merci d'être candidat là, chez nous. Amandine Bégaud s'impatiente. Donc, je vous propose qu'on se lance très rapidement dans cette question 1 pour 100 euros. Et peut-être, on se retrouverait demain. On verra ça. Mais d'abord, il me faut une bonne réponse. C'est parti, question 1. Pendant l'hiver, quand on fait des bonhommes de neige, quelle partie du bonhomme représente-t-on généralement à l'aide d'une carotte orange ?
16: Il y a des enfants dans le public,
12: oui,
16: je vais dire la tête. La réponse est la tête.
12: Soyez plus précis.
16: Le nez.
12: C'est une excellente réponse. Mais Maître David, même vous, j'ai vu quand j'ai lu la question, vous étiez consterné par votre question.
14: C'est vrai, j'avoue, mais il était tard, je sais pas, il passait la Reine des Neiges, j'ai vu ce petit Olaf, et je me suis dit, tiens, une carotte.
12: Ça fera une bonne question, hein. En tout cas, ça nous a mis de bonne humeur, ça nous lance vers les informations, Dominique a gagné 100 euros, tout va bien. Si vous faites que des questions comme ça, bon, l'émission va prendre une autre tournure, mais c'est joyeux. Bon, ben oui, c'est une bonne réponse, effectivement, même si c'est plus le moment d'en faire des bons hommes de neige. Dominique, il me faut un dernier mot avant de vous retrouver soit demain et on jouerait pour une cave à vin valeur 200 euros, soit ne plus jamais vous voir et être heureux pour vous que vous puissiez dépenser 100 euros au gré du vent. Qui tout double ?
16: Double.
12: Allez, moi aussi, je me réjouis de vous connaître un peu plus dès demain, midi, sur RTL, avec Dominique. Mais là, c'est l'heure, évidemment, d'Amandine Bégaud. Bonjour.
17: Bonjour, mon cher Alex. Et on vous retrouvera, bien sûr, demain, dès midi, donc avec grand plaisir. Et bonne chance à Dominique. À demain.
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17: Bonjour à tous et bienvenue dans RTL Midi, les auditeurs ont la parole. Nous sommes ensemble jusqu'à 14h, 1h30 d'infos, de décryptage et de témoignages, car cette émission, vous le savez, c'est d'abord la vôtre, c'est vous qui la faites. Comme chaque jour, vous avez la parole, vous réagissez. On vous attend dès à présent au 3210, mais aussi par SMS. Vous envoyez votre message au 74 900, en commençant par le mot midi. Et puis bien sûr, l'application RTL, vous cliquez sur l'onglet laisser un message. À la une aujourd'hui, un porte-conteneur de la CMA-CGM attaquée dans le détroit d'Ormuz, n'est pas la France qui était visée. Voilà ce que dit Emmanuel Macron. RTL vous le révélait ce matin, la direction générale de l'administration pénitentiaire demande aux prisons de faire de la place, de libérer des détenus en fin de peine pour lutter contre la surpopulation carcérale. Ça vous fait déjà beaucoup réagir. Cameron, par exemple, vient de nous laisser un message au 3210.
18: Aujourd'hui, je vois que l'administration pénitentiaire cherche à réguler la population carcérale. Alors, c'est une bonne chose, car aujourd'hui, effectivement, il y a une surpopulation qui est indéniable. À mon sens, pour cela, il y a plusieurs pistes à suivre, à savoir la construction de nouvelles prisons. Mais également, il faudrait peut-être sortir les détenus qui purgent de courtes peines.
17: Et puis on parlera foot à quelques heures du choc entre le PSG et le Bayern Munich en Ligue des Champions. Le mode d'emploi pour ne rien rater de la Coupe du Monde de foot qui débute le 11 juin prochain. C'est sur M6 et sur RTL que ça va se passer. La météo un peu moins réjouissant. Bonjour Peggy Broche.
19: Bonjour Amandine, bonjour à tous.
17: Heureusement vous êtes là avec votre sourire. C'est toujours bien gris et humide. Hein.
19: Eh oui, c'est vrai que malheureusement c'est plutôt un temps automnal. Même si c'est quand même plus sec près de la Manche cet après-midi sur la côte atlantique où on aura quelques éclaircies. Près de la Méditerranée où ça reste bien ensoleillé, mais partout ailleurs, de nombreuses averses encore cet après-midi.
17: Merci beaucoup Peggy, on détaille tout cela bien sûr à la fin du journal.
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17: Mais d'abord, pour commencer, je vous emmène aujourd'hui en Gironde. Après cette série de cambriolages, pas moins de 4 églises vandalisées en quelques jours seulement. Dernière en date, celle de Villandreau. Vous vous êtes rendu, Philippe Demaria.
20: Oui, le ou les auteurs sont entrés en pleine journée. Arrivés derrière l'hôtel, ils se sont dirigés vers la sacristie, pourtant barrée par une lourde porte en chêne fermée à clé. Elle a été forcée.
21: Oui, à coups de pied, on a des traces de pieds dessus.
20: Cyril Charbonnier, le maire de Villandreau.
21: Les 3 verrous ont été arrachés. Et après, voilà, là, vous vous trouvez dans le lieu où le prêtre se prépare. Là, ils ont tout fouillé. Ils ont déposé les tiroirs au sol. Vous voyez, même la photo du pape est au sol. Ça met tout le monde en colère. Le cœur du village qui a été touché.
20: Les objets de culte en métal, plus ou moins précieux, eux n'ont pas bougé.
21: Ils cherchaient l'argent, clairement. Ils ont fouillé tout notre rang. Ils sont montés sur ce bureau, qui est le bureau du prêtre, pour regarder au-dessus des armoires.
20: Votre hypothèse, voilà, ils cherchaient des liquidités.
21: Oui, qu'ils n'ont pas trouvé parce qu'on n'a rien dans nos églises.
20: L'église de Villandreau est la 4e à être ainsi visitée dans le département. Ces intrusions ne laissent personne indifférent. Christine est très liée à sa chapelle.
22: Je suis très attachée à l'église, je me suis mariée là. C'est vraiment très désagréable et il n'y a plus du tout de respect pour quoi que ce soit.
20: Plainte a été déposée en gendarmerie, enquête en cours. L'église de Villandreau, elle restera ouverte. Pas question de barricader ce lieu de culte ouvert à tous.
17: Philippe Demaria en Gironde pour RTL.
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17: Direction à présent le détroit d'Ormuz et l'armateur français CMA-CGM l'a donc confirmé. L'un de ses porte-conteneurs a bien été attaqué hier soir. Une attaque qui a fait plusieurs blessés parmi les membres d'équipage. Bonjour Émilie Beaujard.
23: Bonjour.
17: Que s'est-il passé?
23: Alors le navire de 200 mètres de long a été touché par un projectile dont on ignore encore l'origine et la nature. Hier après-midi, alors qu'il tentait de sortir du détroit d'Ormuz, voulait-il emprunter la route américaine fléchée par Washington au large du Sultanat d'Oman ou a-t-il voulu lui emprunter une voie plus proche des côtes iraniennes? On ne le sait pas pour l'instant car son transpondeur était éteint. Le navire en tout cas a subi des dégâts. La CMA-CGM confirme qu'il y a des blessés à bord. Le navire a depuis rebroussé chemin. Il est au large de Dubaï et les blessés ont été tous évacués. Le porte-container San Antonio bat pavillon maltais avec un équipage philippin à son bord.
17: Émilie, est-ce qu'on sait combien de navires français sont bloqués actuellement dans ce détroit?
23: Alors, selon le ministre français des Transports, 59 navires à intérêt français sont bloqués. Alors, intérêt français, c'est-à-dire en fait que ce sont des navires qui appartiennent à des armateurs français. Le ministre parle aussi de 26 marins français bloqués, un chiffre qui ne tiendrait compte que des marins présents sur 3 navires français. Leur nombre total est donc sûrement un peu plus grand.
17: Émilie Beaujard du service international de RTL, cette attaque d'un porte-conteneur de la CMA-CGM a bien sûr été évoquée ce matin au Conseil des ministres. Et Emmanuel Macron est formel. Ce n'est pas la France qui était visée. C'est ce qu'a rapporté tout à l'heure à l'issue de ce Conseil des ministres la porte-parole du gouvernement.
24: Les tirs qui ont visé hier un bateau CMA-CGM montrent de toute évidence que la situation reste dangereuse. Le bateau CMA-CGM n'était pas sous pavillon français. Il s'agissait d'un pavillon maltais avec un équipage philippin à qui nous faisons part, bien sûr, de toute notre solidarité. En l'état, ce n'est donc en aucun cas la France qui a été visée.
17: Maud Bréjon qui le confirme, le gouvernement travaille bien sur de nouvelles aides face à la flambée des prix des carburants, notamment à destination des taxis. Hier et pour la première fois, Patrick Pouyanné, le patron de Total, a lui mis en garde contre une éventuelle taxe sur les super-profits.
25: On s'est commis à dire que tant que la crise durera au Moyen-Orient, nous maintiendrons cette politique de plafonnement. Nous sommes la seule entreprise pétrolière au monde à appliquer une telle politique. Mais non, je vais vous dire, c'est simple. Si le gouvernement, et je respecterai la démocratie, décide de taxer les raffineries, et évidemment, la politique de plafonnement, c'est lui qui devra l'appliquer lui-même aux Français. Mais ce ne sera pas Total Énergie. Mais j'accepte totalement les deux voies au gouvernement de prendre ses responsabilités. Et nous, on continuera à faire ce qui nous paraît bon pour l'entreprise et pour ses clients.
17: Patrick Pouyanné, le patron de Total, extrait d'une interview accordée à nos confrères de Sud-Ouest. Les prix des carburants qui seront au cœur des discussions cet après-midi au ministère des Transports. Réunion avec les compagnies aériennes, des compagnies qui pour certaines, et vous en a parlé ces derniers jours, ont annoncé des suppressions de vols, d'autres des hausses de prix. Bonjour Diane Berger.
26: Bonjour.
0: Concrètement, que demandent-elles ces compagnies ?
1: Alors, pas des aides pour acheter le kérosène, mais des mesures ciblées pour les entreprises qui auraient des problèmes de trésorerie. D'abord, le report des cotisations sociales et, si c'est nécessaire, la mise en place de prêts de court terme exceptionnels. La Fédération nationale du transport aérien insiste, le prix du kérosène représentait le quart des coûts des compagnies aériennes avant la crise. Aujourd'hui, c'est quasiment la moitié. Et dans ce contexte, cette fédération relance le débat sur les taxes qui pèsent sur les billets d'avion. L'une d'elles a été triplée l'an dernier, résultat quelques euros en plus pour les vols intérieurs, plusieurs dizaines d'euros pour des longs courriers. C'est trop lourd selon les compagnies aériennes. Elles demandent que ce dispositif soit réexaminé.
0: Merci à vous Diane Berger pour ces explications. Il n'y a pas que les secteurs très consommateurs de carburant qui risquent d'être impactés par cette crise. Les boulangers, merci, par exemple, eux aussi, ils s'inquiètent. Dans le Nord, un boulanger sur six pourrait bien mettre la clé sous la porte d'ici à la fin de l'année. Bonjour Franck Hanson.
2: Bonjour.
0: Vous vous êtes rendu à Attis, 2200 habitants, c'est au sud de l'île, pour comprendre justement les difficultés des boulangers.
2: Oui, la boulangerie Thomas au centre du village est pourtant un commerce qui tourne bien avec ses baguettes, ses petits pains ou ses gâteaux.
3: Bonjour, allez-y monsieur Hanson, comment ça va ?
2: Corinne Thomas, la patronne avec son mari depuis 27 ans, la situation financière reste tendue et les réserves s'épuisent.
3: La crise de l'énergie, la hausse des matières premières, les charges, des soucis de personnel également, notre trésorerie qui s'épuise. Là, en mois de janvier, sur mon plein de fuel, j'ai payé 1100 euros. Le mois dernier, je suis à 1700 et ça continue d'augmenter. Ben, on a le carburant, on a les tournées, c'est quasiment un plein d'essence toutes les semaines, donc c'est 60 euros x 4, 240. C'est en train de nous plomber et on ne sait pas où on va.
2: Et ses collègues artisans évoquent aussi de vraies surcharges mentales pour un revenu qui ne suit pas toujours. Les clients, eux, comme Charlet, restent attachés à ses boulangers.
5: Moi, je suis anglais. J'ai retrouvé ça, le commerce de proximité. Et ça, c'est super important. Quand je découvre que peut-être un saucisse pourrait fermer à cause des problèmes géopolitiques et macroéconomiques, ça me rend profondément triste.
2: Et faute de visibilité, les travaux dans la boutique, qui compte 6 salariés, sont encore reportés.
0: Franck Hanson à Attis, près de Lille, pour RTL. Si vous êtes boulanger, que vous aussi, vous êtes inquiet, appelez-nous. 3210, dites-nous ce qui pèse sur votre commerce. On en parlera dès 13h. Si vous êtes client, aussi consommateur de pain, que vous avez vu des boulangeries disparaître ces derniers mois dans votre commune. Là aussi, appelez-nous. Vos témoignages nous intéressent. On en parlera dans les auditeurs. On a la parole. Pour l'heure, il est 12h39. Dans un instant, on va revenir sur cette info qu'RTL vous dévoilait ce matin, la direction générale de l'administration pénitentiaire qui demande aux prisons de faire de la place. À tout de suite.
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17: Il est 12h42 sur RTL. On l'évoquait dès hier dans RTL Midi. C'est bien la souche des Andes qui est à l'origine de l'épidémie d'antavirus sur ce bateau de croisière au large du Cap-Vert, la seule souche transmissible d'homme à homme. L'OMS l'a confirmé ce matin. Bonjour Nicolas Burnand.
10: Bonjour.
17: On a par ailleurs appris qu'un Français pourrait figurer parmi les cas contacts.
10: Oui, pas de confirmation officielle pour l'instant, mais le ministère de la Santé chercherait à retracer le parcours d'un ressortissant français qui aurait été identifié parmi les passagers d'un vol emprunté par l'un des occupants du navire contaminé avant son hospitalisation. Des analyses sont en cours et doivent permettre de déterminer précisément le type d'antivirus concerné. De son côté, l'Organisation mondiale de la santé affirme que les trois cas suspects confirmés à bord du bateau de croisière néerlandais, dont deux membres d'équipage malades, ont été évacués et sont en route pour recevoir des soins médicaux aux Pays-Bas. Deux médecins spécialistes des maladies infectieuses doivent par ailleurs se rendre ces prochaines heures sur le bateau. 144 personnes de 23 nationalités différentes se trouvent toujours à bord du MV Andus, ce qui inquiète de nombreux pays européens. Les autorités suisses annoncent ce midi qu'un passager testé positif à l'antivirus a été hospitalisé à Zurich. On ignore à quelle période cet homme se trouvait à bord du navire, ni à quel moment et dans quelles conditions il l'a quitté.
17: Beaucoup donc de points d'interrogation en tout cas autour de ce navire sur lesquels tous les regards se tournent. Merci à vous Nicolas Burnand. RTL vous le révélait ce matin, la direction générale de l'administration pénitentiaire demande aux prisons de faire de la place. Il faut dire qu'on en manque cruellement. Hein. Le nombre de détenus a atteint ce mois-ci un nouveau record, 88 145, 7400 sont contraints de dormir par terre sur des matelas. Bref, une situation intenable. Les directions régionales sont donc priées de mettre en œuvre des mesures pour accélérer la libération de plusieurs milliers d'entre eux. Bonjour Planar Radenovic.
11: Bonjour.
17: Et c'est vous qui nous avez révélé ce matin sur RTL les détails de cette note. Qui sont les détenus qui pourraient être libérés ?
11: Alors, il s'agit principalement de libération anticipée de détenus en fin de peine, avec plusieurs leviers, dont les réductions de peine. L'administration pénitentiaire peut décider de libérer un détenu un peu plus tôt que prévu s'il se comporte bien en détention. Eh bien là, les détenus qui occupent les cellules avec un matelas au sol, il y en a 7400 en France, ils verront leur peine réduite au maximum, sauf bien sûr ceux qui sont dangereux ou violents à l'encontre des surveillants. Autre levier pour lutter contre la surpopulation, accélérer les libérations conditionnelles expulsions. Ce sont des dispositifs qui concernent les prisonniers étrangers en situation irrégulière, plus vite reconduits dans leur pays. Est aussi préconisé un meilleur dialogue entre magistrats et directeurs de prison afin d'accélérer les aménagements de peine de ceux qui peuvent, par exemple, finir leur condamnation sous bracelet électronique. Tout cela mis bout à bout, plusieurs milliers de détenus vont pouvoir quitter nos prisons pleines à craquer.
17: Planar Radenovic du service police-justice de RTL. La mesure, elle fait bondir le Rassemblement national qui accuse Gérald Darmanin de laxisme. Les syndicats pénitentiaires, eux, saluent une avancée, une mesure qui pourrait améliorer leur quotidien. Voyons à présent ce qu'on en dit à l'autre bout de la chaîne, côté police cette fois. Bonjour Christophe Miette.
12: Bonjour, merci.
17: Vous êtes le secrétaire national du SCSI-CFDT, qui est le syndicat majoritaire des officiers et commissaires de police. Que dites-vous, vous, de cette mesure ? C'est une bonne chose de libérer des détenus en fin de peine ?
12: Alors nous sommes favorables à la recherche de toute solution concrète, car la surpopulation carcérale aujourd'hui est synonyme d'insécurité croissante pour d'une part les agents pénitentiaires, mais aussi pour l'extérieur, où vous voyez qu'à l'heure actuelle les prisons sont une véritable école du crime, et il y a une totale indignité pour les personnes qui sont détenues et qui se traduit par une inefficacité totale en matière de prévention et de récidive. Donc oui, il est temps que l'administration reconnaisse un état d'urgence, et par cette note, c'est un constat institutionnel.
17: C'est-à-dire que la surpopulation carcérale, d'après vous, alimente, accentue la délinquance ?
12: Oui, tout à fait. Vous avez des agents qui sont en charge normalement de faire évoluer, d'instruire, de réinsérer ces détenus qui ne peuvent pas et qui font juste de la garde de foule et de masse, et d'où d'une insécurité en permanence. Vous ne pouvez pas être efficace pour le lendemain. Vous avez des personnes qui sont incarcérées. La prison n'est pas pour enfermer définitivement des gens, mais pour réinsérer et amender des gens. Et dans le constat actuel, vous ne pouvez strictement rien faire. À l'heure actuelle, une prison surpeuplée est une prison qui est dangereuse.
0: Donc d'après vous, ce n'est pas du laxisme, comme le dit par exemple le Rassemblement National ?
12: Non, c'est du cas par cas. Il faut voir éventuellement les crimes et délits qui sont commis et au niveau de quelle infraction ça va s'appliquer. Bien sûr, ce n'est pas une porte ouverte à libérer énormément de gens. C'est une porte ouverte à une réflexion pour faire libérer de façon cohérente et sensée certaines personnes pour pouvoir mieux contrôler les individus les plus dangereux. Mais ce n'est pas tout. Il faut aussi en parallèle séparer les peines avec les différents publics. Il faut construire des prisons qui ont été annoncées et on ne voit pas les premières pierres posées, mais aussi il faut miser sur l'instruction et la réinsertion. C'est un tout, la sécurité a un coût et il faut avoir le courage politique de l'assumer.
0: Merci beaucoup Christophe Miette d'avoir été l'invité d'RTL Midi, secrétaire national du SCSI-CFDT, le syndicat majoritaire des officiers et commissaires de police. On peut bien sûr revenir avec vous les auditeurs sur cette décision, la libération donc de détenus en fin de peine pour faire de la place en prison. Qu'en pensez-vous ? Est-ce d'après vous la solution ? Vous nous appelez au 3210. Si vous travaillez en prison ou que vous connaissez bien ce milieu parce que vous y avez séjourné ou que l'un de vos proches est incarcéré, appelez-nous également, dites-nous quel est le quotidien aujourd'hui dans ces prisons complètement surpeuplées, comment se manifeste concrètement cette surpopulation carcérale et ce qu'elle engendre. J'attends vos témoignages au 3210.
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0: La politique à présent, nous sommes à moins d'un an, vous le savez, de la présidentielle et Elisabeth Borne a décidé de claquer la porte de la direction de Renaissance. L'ancienne première ministre l'a annoncé ce matin. Elle explique être en désaccord avec la ligne portée par Gabriel Attal. Bonjour Pauline Thévenot.
1: Bonjour.
0: C'est un coup dur ou pas ?
1: Alors, ce qui est sûr, c'est que ce n'est pas du tout une surprise. La rupture était consommée. Elisabeth Borne a maintes fois affiché ses désaccords de fond. À ses yeux, Renaissance est devenue l'agence de com de Gabriel Attal. La goutte d'eau, quand Gabriel Attal convoque un conseil national du parti mardi prochain pour statuer sur sa candidature à la présidentielle, sans la prévenir, alors même qu'elle préside cette instance. Elisabeth Borne, elle, lui a transmis sa lettre de démission juste avant de l'annoncer publiquement ce matin. Alors, coup dur ou pas pour le futur candidat à la présidentielle, côté Attal, on minimise l'événement, lui joue la rupture, il ne veut pas de visage autour de lui, de visage déjà vu. On ne fait pas la nouvelle République, c'est son slogan, avec Elisabeth Borne, dit un soutien. Mais attention, alerte un ponte macroniste, pour être président, il faut savoir rassembler tout le monde. Ce départ, c'est l'illustration qu'il est incapable d'élargir, avec ce risque pointé par beaucoup, finir par apparaître bien seul.
0: Pauline Thévenot du service politique de RTL. Le foot et le PSG jouent ce soir à Munich pour une place en finale de la Ligue des Champions. Bonjour Nicolas Georgerot.
3: Bonjour.
0: Vous êtes sur place pour RTL. Alors après le match d'anthologie de la semaine dernière et cette victoire des Parisiens 5-4 à l'aller, on pourrait penser qu'ils sont favoris. Mais attention, c'est sans compter sur la détermination du Bayern et de ses supporters. Nicolas, ils sont convaincus qu'ils vont se qualifier.
3: Oui, le doute, la crainte, ça ne fait pas vraiment partie du vocabulaire des supporters du Bayern, gonflés à bloc par cette saison hors norme. Équipe quasi invincible dans son stade de 75 000 places. Les Parisiens sont prévenus, ça va secouer comme jamais.
5: On joue à la maison et on sera une meilleure équipe ici qu'à Paris. Et en plus, Hakimi est forfait pour le match.
9: Cette année, on a l'espoir de gagner la Ligue des Champions. C'est comme ça, on est vraiment confiants, on va gagner, on va le faire.
3: Ferveur, attente, pression aussi. Le défenseur Jonathan Tah, arrivé l'été dernier, vit pleinement les hautes ambitions du club bavarois.
13: C'est assez fou ici. Quand je promène mon chien, on vient me voir et tout le monde me dit « Faut tout donner, faut se qualifier ». Tout Munich l'attend avec impatience. J'ai bien compris et je n'ai jamais rien ressenti de tel auparavant. Je suis extrêmement reconnaissant de pouvoir vivre ça dès ma première saison ici.
3: Un club qui n'a plus atteint la finale depuis 6 ans. C'était lors du succès face au PSG pendant la période Covid. Les supporters bavarois voient plus loin. Ils sont persuadés que le vainqueur de cette confrontation sera champion d'Europe à Budapest le 30 mai prochain.
0: Nicolas Georgerot en direct de Munich. Et on vous retrouvera, Nicolas, tout à l'heure au commentaire de ce match. Ce soir, aux côtés de Philippe Sansfourche. Bayern PSG à suivre sur RTL.fr et sur l'application RTL dès 20h30. Mais il n'y a pas que la Ligue des Champions. Et oui, la Coupe du Monde de foot approche plus que 5 semaines maintenant avant le coup d'envoi. Ce sera le 11 juin mondial que vous allez pouvoir suivre sur les antennes du groupe M6. À la télé, mais aussi sur RTL. Le groupe a dévoilé ce matin les détails de ce dispositif. Bonjour Julien Babou.
2: Bonjour.
0: Chef du service des sports de RTL et de M6. D'abord, on va avoir droit à une Coupe du Monde XXL.
2: Oui, King Size, la première à 48 équipes, 3 pays, États-Unis, Mexique, Canada. Ça, on le savait. 104 matchs dans la compétition jusqu'à la finale du 19 juillet. 54 de ces 54 matchs, les 54 meilleures affiches seront diffusées sur M6. 90% de ces matchs entre 19h et minuit, c'est important. King size, oui, mais à l'heure française, finalement.
0: Bon, et alors sur M6, qu'est-ce qui va se passer? Les matchs, 54, vous l'avez dit, et quoi d'autre?
2: Les matchs et les magazines. On commence par les matchs. 4 équipes de commentateurs pour couvrir tout ça. Je ne vais pas toutes vous les dévoiler. On va peut-être parler de l'équipe qui va commenter les matchs de l'équipe de France. Xavier Domergue, Benoît Chéroux, Virginie Saint-Cilly et en guest star, le champion du monde 2018, Samuel Umtiti. Les matchs et les magazines. Présentation Ophélie Meunier avec Smaïl Bouabdella, avec des anciennes joueuses et anciens joueurs, Laure Le Parieur, Johan Djourou, Ludovic Giuli. Énormément de magazines avant les matchs, entre les matchs, après les matchs. Les réseaux sociaux aussi, pourquoi je vous en parle? Une recrue de dernière minute ce matin, mais quelle recrue? Un youtubeur aux 10 millions d'abonnés, Michou, qui rejoint le groupe M6 pour cette Coupe du Monde, pour tout simplement nous offrir une expérience au bord du terrain, derrière les buts, sur ses réseaux et dans nos magazines, lors des matchs des Bleus.
0: Et RTL sera aussi, bien sûr, sur tous les terrains.
2: Et à toute heure, du matin, au soir, et au soir parfois très tard. La matinale, évidemment, les contenus de nos reporters, des chroniques de Jeannot Rességuier, de Gilles Verdez, RTL Midi, avec vous, évidemment, une minute bleue. Chaque jour, des chroniques encore le soir, Florian Gazan notamment, et puis un immense rendez-vous, une émission quotidienne RTL Coupe du Monde de 20h à minuit. Il y en a un qui va bien bosser, c'est Eric Silvestro à la présentation. Il s'appuiera sur de nombreux chroniqueurs et chroniqueuses et sur nos 4 envoyés spéciaux RTL, 4 envoyés spéciaux M6 à la Coupe du Monde.
0: Bon, toute une grande équipe mobilisée. Merci à vous, Julien. Cette Coupe du Monde, on le rappelle, ce sera du 11 juin au 19 juillet. Et pour patienter, quoi de mieux qu'un album Panini? Vous n'avez pas le vôtre encore, Julien?
2: En fait, j'ai celui de la saison de Ligue 1, mais j'attends impatiemment celui de la Coupe du Monde, mais il va être dur à remplir parce qu'il y a du boulot et beaucoup de vignettes.
0: Et les tout nouveaux sont en vente depuis ce matin. Les Panini, c'est souvent une histoire de famille, comme vous avez pu le constater, Arthur Guillamot.
14: Oui, ce matin, en sortant d'une boutique du quartier de la Défense, j'ai croisé Victor, tout juste 10 ans, et déjà un collectionneur confirmé d'albums Panini.
15: J'ai eu d'autres compétitions, j'ai eu la Ligue 1, j'ai aussi eu les matchs à taxes. C'est des cartes de Ligue des Champions, Europa League et Conference League.
14: Victor va bien sûr acheter l'album de la Coupe du Monde et essayer d'obtenir le maximum de vignettes, mais il y a un joueur en particulier qu'il aimerait décrocher plus que tout.
15: Mbappé, parce que je l'adore ce joueur et il est français.
14: Autre grand fan de foot que j'ai croisé ce matin avec le maillot d'Arsenal sur le dos, Jean-Patrick, 27 ans, quand il voit ses neveux et nièces se lancer dans les albums Panini, ça lui rappelle des souvenirs.
16: Moi j'ai fait ça quand j'étais jeune, mon père a fait ça quand il était jeune, mon oncle a fait ça quand il était jeune, voilà, c'est la famille, ça se fait, on donne l'album Panini aux enfants.
14: Jean-Patrick a d'ailleurs précieusement conservé son premier album Panini.
16: Celui de la Coupe du Monde 2010, c'est celui que j'ai eu. J'avais Ronaldinho en premier joueur dessus. J'aime beaucoup Ronaldinho à l'époque.
14: L'album Panini spécial Coupe du Monde coûte 3,50€ sans les vignettes. Mais pour le remplir, il faut collectionner plus de 980 photos de joueurs.
0: Et acheter un paquet de vignettes au passage. Merci à vous, Arthur Guillamot. Si vous aussi, vous collectionnez ces albums Panini, si vous faites ça en famille, entre père et fils, grands-parents et petits-enfants, appelez-nous 3210. Dites-nous, tiens, aussi, si vous avez l'intention d'en acheter un, ou si vous faisiez ça petit, que vous ayez 7 ans, 30 ans ou 70 ans, je vous attends et on en parle dans les auditeurs. On la parole. Julien, votre premier... Album Panini.
2: Moi, je suis un peu tardif. Hein, ah. Je dirais Coupe du Monde 2002, qui est pas un bon souvenir. France-Sénégal, élimination de l'équipe de France.
0: Ah, et France-Sénégal, on va y avoir droit, aussi. Oui.
2: Voilà, exactement. Bon, bah... Mais l'album Panini, c'est un meilleur souvenir.
0: Merci beaucoup, Julien Babou, et merci à vous. Arthur, la météo avec vous, Peggy. Bon, on garde son parapluie même une petite laine. Hein.
6: Oui, parce que c'est vrai que les températures sont pas non plus exceptionnelles et elles sont sous les normales de saison. 14 à 18 degrés en général sur le pays, 19 à 21 près de la Méditerranée, sous un ciel bien gris et souvent très pluvieux. Alors là où on aura moins de pluie, ce sera près de la Manche, notamment entre l'extrême nord, la Normandie, l'ouest de l'Île-de-France, sur la côte aquitaine également avec le retour de quelques éclaircies, quelques averses à l'intérieur de la Bretagne et jusqu'à l'est de l'Île-de-France et la Champagne. Et on va garder un temps sec et ensoleillé près de la Méditerranée, partout ailleurs. De nombreuses averses sous un ciel couvert, localement orageuses du massif central et également sur les Alpes et sur les Pyrénées, et puis de la neige également sur les Alpes et les Pyrénées. Plutôt un temps automnal.
0: Oui, non, je me penchais pour ceux qui nous regardent sur RTL.fr ou sur l'application pour voir vos cartes. Elles sont vraiment très moches.
6: Hein. C'est gris foncé.
0: Bon, allez, on se retrouve dans un tout petit instant. Suite du programme météo et puis bien sûr, vous avez la parole comme chaque jour sur RTL. On va revenir sur cette note adressée aux prisons françaises pour faire de la place face à la surpopulation carcérale. Libérer plusieurs milliers de détenus en fin de peine, est-ce que c'est la solution pour ou contre? On en débat dans un instant. Je vous attends au 32-10. À tout de suite.
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10: Il est 13h.
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10: Et elle a eu un porte-conteneur de l'armateur français CMA-CGM attaqué dans le détroit d'Ormuz. L'attaque a eu lieu hier en fin de journée, heure de Paris, et a fait plusieurs blessés parmi les membres d'équipage. Ça n'est pas la France qui était visée. Voilà ce qu'a expliqué ce matin Emmanuel Macron en Conseil des ministres. On l'évoquait dès hier dans RTL Midi, c'est bien la souche des Andes qui est à l'origine de l'épidémie d'antavirus sur ce bateau de croisière au large du Cap-Vert, la seule souche transmissible d'homme à homme. L'OMS l'a confirmé ce matin. Le ministère français de la Santé confirme par ailleurs de son côté qu'un Français figure bien parmi les cas contacts. Il s'agit d'un ressortissant français identifié parmi les passagers d'un vol qui avait été emprunté par l'un des cas confirmés avant son hospitalisation. 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Rendez-vous dès 20h30. La météo avec vous, Peggy. On l'a dit, bien gris et pluvieux encore aujourd'hui. Ce sera le cas demain ?
7: Non, amélioration demain. Un peu moins de pluie, un peu plus d'éclairs. Il faudra juste attendre parce que ce sera bien nuageux du sud-ouest au nord-est le matin avec quelques bandes brouillard. On a encore quelques résidus d'averses sur la Bretagne et sur le Grand Est. Là où ce sera déjà bien ensoleillé le matin, ce sera entre les Pyrénées, la Méditerranée, les Alpes et la Corse. Et dans la journée, on va conserver ces averses sur la Bretagne. Pas grand-chose. Quelques gouttes également très localisé sur les frontières du nord-est, sur l'Auvergne et les frontières de l'est, et puis averses orageuses qui se mettent en place l'après-midi sur le relief des Pyrénées, mais partout ailleurs. On va retrouver un temps sec avec un ciel variable entre nuages et éclaircies sur les deux tiers nord, très ensoleillé sur un tiers sud, donc de la côte aquitaine au midi toulousain jusqu'à la côte d'Azur. Le tout sous des températures qui seront fraîches encore le matin. On sera souvent entre 3 et 8 degrés jusqu'à 12 près de la Méditerranée. Et les maximales remontent légèrement, 16 à 18 degrés au nord, 19 à 21 au sud.
10: Bon, et ça se confirme pour le week-end ou pas? Parce que c'est un nouveau grand week-end là.
7: Oui, vendredi, globalement sur toutes les régions centrales, on aura du soleil. On risque d'avoir quelques averses localement orageuses sur la façade atlantique, sur les frontières de l'Est, mais ce sera agréable partout ailleurs. Samedi, pareil, quelques averses localement orageuses, notamment sur l'extrême nord-ouest, entre la Bretagne et la Normandie, et sur les reliefs, partout ailleurs du soleil. C'est dimanche, malheureusement, que ça tourne de nouveau à l'orage, quasiment partout, sauf dans le sud-ouest. Lundi, on n'en parle pas, je vois que c'est orageux partout. Mardi, pareil. Malheureusement, c'est reparti pour... j'arrive pas à voir en fait de véritable amélioration qui dure. C'est reparti pour...
10: Vous savez quoi, on va profiter de demain.
7: Mais c'est ça.
10: Déjà, et puis après, on verra.
7: Exactement, un jour après l'autre.
10: Merci beaucoup, Peggy. Il est bientôt 13h04.
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0: J'ai travaillé dans les maisons d'arrêt à une époque. Je suppose que pour les maisons d'arrêt, ce qui serait bien, c'est de mettre un peu plus de gens sous bracelet électronique, qui coûte même pas moins cher qu'un détenu en prison, et libérerait de la place.
10: Le message de Gérard au 3210, et on revient sur cette info qu'RTL vous révélait ce matin. La direction générale de l'administration pénitentiaire demande aux prisons de faire de la place, de libérer des détenus, notamment en fin de peine. Je vous rappelle les chiffres, on a battu ce mois-ci encore un triste record, 88 145 détenus dans les prisons françaises. 7400 d'entre eux sont contraints de dormir par terre sur des matelas. Clairement, la situation est intenable. On avait évoqué le personnel pénitentiaire qui a manifesté ces dernières semaines et qui dénonçait justement cette surpopulation carcérale. On va en parler bien sûr avec vous les auditeurs, avec Cindy Hubert également du service police-justice. Bonjour Cindy.
18: Bonjour Amandine, bonjour à tous.
10: Et Flavie Rau, bonjour.
20: Bonjour.
10: Et bienvenue dans RTL Midi, ancienne directrice de prison. Vous dirigez notamment la prison de la Santé et secrétaire générale du syndicat des directeurs pénitentiaires, alors qui représente je crois à la fois les directeurs de prison et des directeurs d'insertion et de probation, c'est
20: exactement.
10: Ça ? Exactement. Quel regard vous portez d'abord sur cette mesure et cette note, ces directives ? C'est une bonne chose ?
20: Alors non, je crois pas qu'on puisse dire que c'est une bonne chose parce qu'en réalité c'est une absence de consignes dont on parle. Les dispositions qui sont suggérées dans les consignes de la direction de l'administration pénitentiaire, c'est ce qu'on fait au quotidien depuis des années. Donc si ça marchait, je pense qu'on serait déjà tous au courant. Et aujourd'hui, à mon sens, c'est une mesure d'incitation qui ne peut pas du tout suffire à résoudre les problèmes auxquels nous sommes confrontés.
10: Ça peut pas faire un petit peu de place, non ?
20: Je pense qu'on est face à une goutte d'eau dans l'océan là.
10: Vous restez avec nous, Flavie Rau, et vous allez bien sûr échanger avec les auditeurs. On va d'abord accueillir Sébastien. Bonjour Sébastien.
21: Bonjour.
10: Vous avez connu, vous, la prison ?
21: Oui.
10: Expliquez-nous.
21: Tout à fait. Alors, c'est il y a une période de ma vie, il y a quelques temps. Ça a été en première incarcération sur Draguignan, avec l'inondation. Suite à ça, un tourisme carcéral qui s'est étalé jusqu'au centre France. Tout ça parce qu'il n'y a pas de place. Donc, centre France, il y a de la place. Effectivement, quand nous sommes arrivés, tout l'établissement de Draguignan, une partie de l'établissement de Draguignan qui n'a pas pu être évacué sur les prisons aux alentours, nous avons été déplacés sur Uzerche. Et à Uzerche, c'était deux étages qui nous étaient réservés. Il y avait de la place, mais c'est Centre France.
10: Donc loin de la famille, loin des proches.
21: C'est pas acceptable pour tout le monde. Il y a eu des rapatriements en urgence parce que les gars cassaient leurs cellules. Oui, oui. Alors il y a. Alors je comprends le truc de il y a pas de place, mais je comprends aussi le truc de j'ai été avec des gens qui sont rentrés en prison pour des conneries.
10: C'est-à-dire
21: la prison, en fait, c'est un lieu de privation de liberté. Alors, on prive quelqu'un de liberté parce qu'il est nuisible pour la société, on va dire. Il y a des gens qui rentrent parce qu'ils n'ont pas payé la pension alimentaire, parce qu'ils ont trop de fois grillé ou roulé sans permis. Bon, rouler sans permis, c'est une chose, mais
10: dans les deux cas des délits punis par la loi.
21: Oui, effectivement, je dis pas que ça devrait être, je pense, moins puni par la loi, mais ça éviterait déjà.
10: Il faudrait aménager les peines, c'est ce que vous dites.
21: Ben oui, c'est surtout ça. Quand on se retrouve pour usage de stupéfiants, moi je me suis retrouvé là, usage de stupéfiants, bon mais c'est au bout d'un moment on a grillé tous ces jokers, on rentre. Bon, ben voilà. On pourrait pas faire autre chose que faire entrer quelqu'un qui parce qu'il fume un pétard de temps en temps ou parce que c'est
10: Vous avez fait 2 ans et demi, je crois, c'est ça?
21: Oui,
10: juste un pétard de temps en temps.
21: C'est vrai que c'était pas un pétard de temps en temps. C'est un engrenage. Effectivement, quand on fume, on dépanne. Après c'est une histoire de business. Et après on suit le bon ou le mauvais chemin. Ce moment-là, j'étais pas dans le bon chemin. Voilà. Au-delà de ça, je pense pas être un nuisible. Je travaille. Je paye pas d'impôts parce que je travaille pas assez. Je gagne pas assez. Enfin, je travaille pas assez. Je pense que ce système de dire t'es en fin de peine, oui c'est bon, tu peux sortir ou tu vas être sous bracelet. Alors le bracelet, j'ai eu droit aussi.
10: Oui.
21: C'est bien, mais c'est à double tranchant quoi. Parce que quelqu'un qui va se dire j'ai pas de clope. Bon, à 3h du matin, il va aller à la gare en bas de chez lui parce qu'il est en ville, il a la chance de... Hop, il va y aller, il va se faire baiser, il va rentrer.
10: Mais il y a un moment, Sébastien, enfin, je suis ni juge ni rien, mais il y a un moment, vous êtes condamné à une peine, quelle que soit la peine, j'allais dire, il faut respecter les règles du jeu. Mais restez avec nous, Sébastien. Cindy, les aménagements de peine, etc., c'est quelque chose qui existe aujourd'hui.
2: En fait, ce qui est dit dans cette note, c'est que c'est une sorte d'incitation aux magistrats qui vont être amenés à aménager ces peines, à utiliser l'éventail de ce qu'ils ont déjà à leur disposition. Ce panel, on parlait du bracelet électronique, il y a le placement extérieur, il y a la semi-liberté, c'est-à-dire qu'on va travailler la journée et le soir on dort en prison. Il y a ce qu'on appelle les SAS, les structures d'accompagnement à la sortie, pour tous ceux qui vont être en fin de peine. En fait, les magistrats ont déjà à leur disposition tout un tas de mesures possibles, mais selon la note en tout cas, ils ne sont pas encore assez utilisés.
10: Flavie Roux, quand vous entendez Sébastien nous dire, il y a peut-être des gens qui n'ont pas leur place en prison, vous êtes d'accord avec ça ou pas?
20: Ah oui, je suis tout à fait d'accord avec ça, et avec ce qui vient d'être dit sur le fait que c'était déjà le travail des magistrats aujourd'hui. La question c'est pourquoi est-ce que ça ne marche pas? Et je pense qu'une partie des réponses relève de l'état critique aujourd'hui de la justice en France, pas seulement de la prison, mais de la justice. Les collègues magistrats sont eux aussi empêtrés dans des problèmes de charge de travail, de carence en ressources humaines, qui font qu'ils jugent à tour de bras, et quand on travaille dans des conditions dégradées et qu'on est magistrat, sans doute ne prend-on pas le temps nécessaire pour adapter la peine au mieux à l'individu qu'on a en face. Et effectivement, il y a tout un tas de gens qui auraient leur place ailleurs qu'en prison. Encore faut-il qu'à part la prison, il y ait des alternatives, pas seulement en termes d'aménagement de peine, mais aussi en termes de prise en charge. Et le désastre, par exemple, de la psychiatrie en France est une bonne illustration des problématiques qu'on rencontre.
10: Et on va en parler, dans un tout petit instant avec Romuald. Sébastien, restez avec nous. Et également, je voudrais que vous nous décriviez, mais on va le faire dans un instant, à quoi ça ressemble concrètement la surpopulation carcérale. Parce qu'on dit tout le temps ça, on parle de chiffres, ces chiffres de détenus qui effectivement font froid dans le dos, mais c'est vous qui l'avez vécu, vous allez nous raconter vraiment à quoi ça ressemble. À tout de suite.
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25: 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Ça peut quand même beaucoup aider. Aider à se connaître et à guérir des douleurs ou des souffrances qui remontent à cette occasion.
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32: Bonjour, concernant les prisons, il est tout à fait normal, mis à part évidemment les tueurs, les violeurs, les pédophiles et le grand banditisme, de libérer un certain nombre de détenus. On a le taux de récidive le plus élevé d'Europe, on a des prisons qui ressemblent à un cours des miracles, c'est une honte. On peut même aller en prison pour un excès de vitesse exagéré. Bref, la justice marche sur la tête.
10: Philippe au 3210, c'est ce message qui réagissait donc à cette note de la Direction Générale de l'Administration Pénitentiaire qui demande aux prisons de faire de la place, de libérer les détenus, notamment en fin de peine, pour essayer de lutter contre la surpopulation carcérale. On en parle bien sûr avec vous. Cindy Hubert du service police-justice de RTL est toujours avec nous et Flavie Roux, ancienne directrice de la prison de la Santé et secrétaire générale du syndicat des directeurs pénitentiaires. Avant de vous entendre, Sébastien, vous êtes toujours avec nous. Vous avez fait de la prison, on le disait, hein, 2 ans et demi pour trafic de stupéfiants, c'est ça? Oui.
33: Oui. Oui. Oui, trafic.
10: Bon,
33: oui.
10: Sans rentrer dans le détail, la surpopulation carcérale, je dis, c'est une expression qu'on utilise tout le temps, qu'on entend sans arrêt dans les médias. Vous qui l'avez vécu, ça ressemble à quoi concrètement?
33: Ça ressemble à quoi? Ça ressemble à du camping entre quatre murs. Voilà, on dort par terre. Alors au début, quand on a de la chance, c'est trois. Alors c'est-à-dire un lit superposé, puis un matelas par terre. Bon, alors c'est-à-dire que quand on arrive, on se promène avec son sac d'arrivant, son barda d'arrivant, ses couvertures. Ses couverts, ses assiettes, les verres en verre, les couteaux, le rasoir, tout ça. Et puis son matelas et sa couverture et tout ça. Et puis, tu vas aller dans telle cellule. Ah, bon, mais alors, on ne sait pas qui c'est.
10: Donc vous arrivez avec le matelas sous le bras?
33: Ouais, ah oui, oui.
10: Ah, c'est comme ça que ça se passe?
33: Ah oui, oui.
10: Alors, attendez, une fois que vous avez posé le matelas au sol, il ne reste pas
33: alors,
10: de place?
33: Déjà, alors attendez, parce qu'il y a des fois où effectivement... ça se passe bien parce que les gens sont courtois et tout, mais il y a des fois où c'est pas courtois du tout. Pourtant,
10: c'est-à-dire
33: bon, je pense que il y a des différences. Enfin, dans la rue, je fais pas de différence, mais en prison, il y a des différences. Je suis pas maghrébin et quand on rentre dans une cellule où c'est un maghrébin qui fait la prière 5 fois par jour et tout ça. il y a une distance qui se crée parce que salam alaikum, ah ouais merde, qu'est-ce que ça veut dire déjà, qu'est-ce qu'il faut répondre, bon ça c'était ma toute déjà salam alaikum, ah ouais merde, qu'est-ce que ça veut dire déjà, qu'est-ce qu'il faut répondre, bon ça c'était ma, ma

0: vie que, enfin la vie, c'est une vie entre parenthèses.
1: Et alors trois dans une cellule, ça vous est arrivé d'être plus ou pas?
0: Non.
1: Non.
0: Non. Alors non, parce que sur déjà 9 mètres carrés, c'est vraiment très très très petit. Après, ça peut arriver 4, mais c'est rare. J'ai entendu 4, mais c'est parce que les personnes voulaient être ensemble.
1: Voilà. Et tout ça dans des conditions sanitaires pas toujours terribles.
0: Non. La dernière incarcération, c'était sur la Farlette.
1: Donc, m'amusais.
0: Ouais, à côté de Toulon, je m'amusais à jeter des bouts de pain dehors parce qu'il y avait des rats et à leur faire des blagues. Bon, on s'amuse comme on peut, hein. Donc du coup, je jetais un petit bout de pain avec une ficelle. On avait même filmé ça parce qu'on arrivait à avoir des téléphones.
1: Donc des rats dans la cellule
0: Non, pas dans la cellule.
1: Dans la cour de la prison.
0: Ouais, dans la cour de la prison. Mais je pense que si j'avais tendu un bout de tissu, ils auraient pu monter sur le bout de tissu et rentrer dans la cellule. Oui. Et puis une quantité phénoménale.
1: Sébastien, restez avec nous. On va accueillir Marie. Bonjour Marie.
2: Oui, bonjour.
1: Ancienne directrice de prison, vous aussi, hein, comme notre invité Flavie Rau. Vous en pensez quoi, vous, de ce plan de régulation carcérale?
2: Alors moi, je suis tout à fait favorable, voilà, non seulement parce que j'ai été directrice en milieu carcéral dans plusieurs établissements, dont Fleury-Mérogis, hein, mais en même temps parce que j'ai fait un mémoire de recherche dessus en 2013, voilà, dans le cadre de mes études. C'est à la suite de ça que je suis rentrée d'ailleurs dans l'administration pénitentiaire. Je pense qu'effectivement, j'ai travaillé ce mémoire et cette recherche avec le CIRA de l'ENAP à Agen, les chercheurs du CIRA, et avec Monsieur Jean-Pierre Bouchard.
1: C'est quoi le CIRA, pardon ?
2: Le CIRA, c'est le Centre de Recherche Interministériel de l'ENAP à Agen, l'École Nationale d'Administration Pénitentiaire. Voilà. Et avec Monsieur Jean-Pierre Bouchard, qui est expert psychologue criminel, voilà, qu'on entend régulièrement dans les médias. Voilà. Donc, effectivement, j'avais fait un travail qui portait notamment sur les nouveaux métiers des conseillers d'insertion et de probation. Et moi, je pense qu'effectivement, jusqu'à 5 ans de détention, on peut infliger des peines alternatives aux libertés. Ça serait beaucoup plus efficace d'un point de vue lutte contre la récidive. Et en même temps, ça éviterait ce passage que tout le monde connaît quand on met en commun des primo-délinquants avec des narcotrafiquants, des terroristes et ainsi de suite. Eh bien, on a de grandes chances de fabriquer de nouveaux criminels.
1: Mais jusqu'à 5 ans, Marie, ce ne sont pas des petites peines quand même. On n'est pas sur quelques...
2: Ce ne sont pas des petites peines. Je n'ai pas dit que c'était des enfants de cœur, mais j'ai dit que jusqu'à 5 ans, on n'est pas dans le crime, on est dans le délit. Hein. C'est pas du tout pareil. Le délit relève du tribunal correctionnel, le crime relève de la cour d'assises. Donc c'est pas du tout le même profil de détenu. Et je pense qu'il y a un énorme travail à faire en milieu ouvert. Je pense que l'État n'a pas encore mis assez de moyens au milieu ouvert, ni au milieu fermé, parce que le travail du SPIP commence en milieu fermé. Je pense que tout ce qui est insertion et probation, la France manque de budget et de moyens. Elle manque de petits bras aussi. Je pense qu'il faut recruter massivement. Et je pense qu'on pourrait arriver à un nouveau modèle de lutte contre la récidive qui serait bien plus efficace que celui d'aujourd'hui. Pourquoi ? Parce que la détention, ce monsieur parlait de tout à l'heure, il décrivait son incarcération comme étant au camping. Je souhaite à personne de rencontrer, de se retrouver dans ce type de camping. Le milieu carcéral, c'est un endroit où on concentre tous les problèmes de violence, quels qu'ils soient, de la société. Donc dans une cellule de 9 mètres carrés, vous voyez un peu le potentiel de violence qu'il peut y avoir. Ça détruit totalement les individus. Voilà. Est-ce que ça vaut le coup de détruire totalement le mental et la psyché d'un détenu qui a, qui a roulé sans permis, par exemple, ou sans assurance, et qui se retrouve incarcéré d'office? Est-ce que ça vaut le coup de le détruire totalement mentalement? Moi, je crois pas.
1: Voilà. Flavie Rau,
2: c'est totalement inutile.
1: Qui est avec nous et qui partage d'ailleurs ce que vous disiez sur justement le travail et de la justice en amont, tout cet accompagnement, disait quand même, on le fait déjà au quotidien de libérer tous ceux qui peuvent sortir.
2: Oui, mais avec un manque de moyens qu'elle ne n'ira pas. Un manque de moyens de formation, un manque de moyens humains, un manque de budget, voilà. Je pense qu'il y a un manque de reconnaissance des professions de l'insertion, de la probation à l'intérieur même du ministère de l'administration pénitentiaire. Je pense qu'on privilégie encore trop le milieu fermé. Je pense que le milieu ouvert

0: ouvert, il y a quelque chose d'important à faire et on peut se diriger vers des modèles comme il y a en Suède, dans d'autres pays européens, où effectivement ils ont un taux de réussite de lutte contre la récidive qui est un constat flagrant, quoi. Voilà, donc
1: Flavie Roux,
0: moi c'est mon point de vue.
1: Oui, hein. mais c'est intéressant, et avec vos expériences à chacun et à chacune, Flavie Roux, vous me disiez, et effectivement il y a sans doute plein de gens qui sont aujourd'hui en prison, qui ne devraient pas l'être. Mais alors pourquoi on ne les fait pas sortir ?
2: Ah bah c'est une bonne question, en fait. Pour rebondir sur ce qui vient d'être dit, je pense que effectivement on fait déjà tout ce qu'on peut dans le cadre des règles qui existent, pas au-delà. On applique les règles, tous, qu'on soit magistrat, personnel pénitentiaire ou autre. En revanche, je crois qu'il est temps que le pouvoir politique prenne ses responsabilités et prenne de nouvelles règles qui vont nous permettre de travailler différemment et de faire sortir les gens autrement.
1: Mais un cas concret, par exemple, parce que moi, du coup, je vous avouerai que vous me dites, en tant que directrice d'une prison, je peux pas faire sortir qui je veux. Ce qui
2: tout à fait.
1: C'est logique. Mais qu'est-ce qu'il vous faudrait pour faire sortir ceux que vous jugez
2: Ce qui serait intéressant, déjà, c'est qu'on exige de la part de l'ensemble des acteurs que pour une personne qui rentre en prison, il y ait une place et donc qu'on fasse sortir d'autres individus. Après, ça peut se traduire de manière différente. La question, c'est comment on les fait sortir ? Est-ce qu'on les fait sortir juste comme ça et c'est fini, la peine, il n'y a plus de surveillance ni rien, ou est-ce qu'on les fait sortir avec une prise en charge ? On a parlé tout à l'heure des modalités de bracelet électronique, de placement extérieur, ça c'est un peu la coquille. Ce qui est intéressant aussi, c'est ce qu'on met dans la coquille, c'est-à-dire avec quel argent on va financer des dispositifs de prise en charge. On parlait tout à l'heure de la psychiatrie, comment est-ce qu'on trouve des places ? Les addictions aussi, c'est très intéressant. Il y a des centres en addictologie qui pourraient nous permettre de placer des gens, l'interlocuteur tout à l'heure, l'auditeur, parlait de l'addiction aux stupéfiants. Et effectivement, est-ce que c'est pas plus intéressant d'être placé dans un centre de cure ou en tout cas en addictologie pour faire des soins quand on est addict aux stupéfiants plutôt que d'être dans 9 mètres carrés à 3 à fumer des joints, parce que concrètement c'est ce qui se passe.
1: C'est ce qui se passe aujourd'hui en prison. Ils sont à 3 ou 4 dans 9 mètres carrés à fumer des joints. Non mais c'est terrible.
2: En tout cas, les stupéfiants circulent malgré les efforts des personnels pénitentiaires puisqu'on est débordés.
1: Marie, merci beaucoup. Je crois que je dois vous libérer. Merci beaucoup pour votre témoignage. On va retrouver Jean-Alphonse Richard. Bonjour Jean-Alphonse.
3: Bonjour.
1: Vous nous détaillez dans un instant le programme de l'heure du crime à 14h comme tous les jours. À tout de suite.
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1: Et pour l'heure, il est 13h28. On va continuer, bien sûr, à évoquer les prisons, la surpopulation carcérale. Faut-il libérer les prisons en fin de peine pour essayer de faire un peu de place? Vous continuez à nous appeler au 3210 et puis à 14h, donc l'heure du crime avec Jean-Alphonse Richard. Jean-Alphonse, aujourd'hui, l'histoire d'une femme ordinaire devenue une tueuse d'enfants.
3: Alors, femme ordinaire, a priori, elle s'appelle Karine Torchy, à 46 ans. Elle va être pourtant accusée d'un crime abject et glacial, un crime quasiment unique. Elle était chez des amis à Belley, dans l'Ain. Elle s'est absentée juste un instant et puis elle a pris en cachette la petite fille dans la maison du couple, Samia, 2 ans, puis elle l'a jetée du 6e étage. Alors Samia, évidemment, elle est morte, elle s'est écrasée au sol. Un coup de folie, c'est ce qu'on pense, mais Karine Torchy a fait tout ça sciemment, et puis on va s'apercevoir que dans sa vie, elle n'était pas à son coup d'essai.
1: Il y en avait d'autres.
3: Il y en avait d'autres. En tout cas, elle s'est jamais attaquée à ses propres enfants, ça c'est important. Qu'elle raconte cette histoire, que raconte cette trajectoire, encore une fois, qui va dérouter les enquêteurs et les psychiatres? Pourquoi vouloir tuer des enfants? C'est l'affaire terrifiante, Karine Torchy, babysitter devenue tueuse d'enfants, que je vous propose à 14h dans l'heure du crime. Voilà, c'est un cauchemar et on a tous peur que cela nous arrive dans la maison, évidemment.
1: C'est ce à quoi j'étais en train de penser.
3: Voilà,
1: merci
3: exactement.
1: Beaucoup, Jean-Alphonse.
3: À tout à l'heure,
1: 14h.
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1: Et on continue donc à évoquer cette question des prisons. Faut-il libérer les détenus en fin de peine pour faire de la place, pour lutter contre la surpopulation carcérale? C'est en tout cas ce que préconise une note de la Direction Générale de l'Administration Pénitentiaire qui a été envoyée aux différentes directions régionales. C'est ce que RTL vous révélait ce matin. On en parle avec Flavie Rau, qui est toujours avec nous, ancienne directrice de la prison de la Santé et secrétaire générale du syndicat des directeurs pénitentiaires. Cindy Hubert aussi, du service police-justice de RTL est avec nous et je voudrais qu'on accueille Romuald. Bonjour Romuald.
12: Bonjour.
1: Vous êtes bienvenue d'abord parce que c'est la première fois je crois que vous nous appelez.
12: C'est exact.
1: Vous êtes infirmier en psychiatrie et vous travaillez au milieu carcéral.
12: Exactement. Mmh. Exactement. Je travaille dans un centre de rétention et voilà, je suis infirmier en psychiatrie et j'ai beaucoup de travail. Parce que il y a un certain nombre de détenus qui présentent, même avant leur incarcération, des maladies psychiatriques. Alors, évidemment, enfin historiquement, je pense qu'il y a un certain temps, des faits divers impliquant des personnes souffrant de maladies mentales ont choqué l'opinion, voilà. Maintenant, est-ce qu'un fou a le droit de tuer ou de voler et de pas aller en prison parce qu'il est fou? Je pense que la société a choisi que c'est oui, il doit aller en prison.
1: Vous, il y a combien de... Enfin, si on devait faire la part de personnes qui souffrent de troubles psychiatriques sur la totalité des détenus dans la prison dans laquelle vous intervenez, c'est quoi? Je sais pas, 20%, 30%
12: Je ne peux pas vous dire parce que je n'ai pas fait de stats, mais je sais qu'il y en a beaucoup. Je sais qu'il y en a beaucoup et que les personnes qui sont incarcérées en ayant une maladie psychiatrique ne sont absolument pas soignées en prison.
1: Vous dites quoi? Il faut libérer, effectivement, faire de la place et notamment, par exemple, libérer ces détenus qui souffrent de troubles?
12: Alors, oui, ça serait l'idéal, mais sauf qu'il n'y a pas de point de chute. Il n'y a pas de point de chute parce qu'il n'y a pas assez de place en psychiatrie, il n'y a pas assez de place dans des unités de malades difficiles, il n'y a pas assez de place en psychiatrie pour pouvoir soigner ces personnes-là. C'est juste une remarque, hein. Quand une personne souffrant de maladies psychiatriques est en hôpital, y compris sous contrainte, sous contrainte avec un juge des libertés qui désigne, qui l'oblige à se soigner, les infirmiers peuvent l'obliger à prendre les médicaments.
1: C'est pas le cas en prison,
12: c'est impossible.
1: Donc finalement,
12: c'est-à-dire qu'il y a des personnes qui sont très malades et parce qu'ils veulent pas prendre leurs médicaments, ils les prennent pas.
1: Donc un individu qui souffre finalement de troubles psychiatriques est plus dangereux en prison que s'il était pris en charge dans un hôpital ou dans une unité spécialisée.
12: Bien sûr, bien sûr, parce qu'il n'est pas soigné pendant cette période-là. Il n'est pas soigné, donc il est dangereux pour ses co-détenus, pour les surveillants, pour lui-même. Et quand il sort, il a complètement perdu l'habitude de se soigner et il sort comme ça. Donc c'est quelque chose qu'il faudrait vraiment réfléchir.
1: Oui, c'est un sujet dont on parle régulièrement aussi, c'est l'absence d'infrastructures en psychiatrie. Flaviro, vous confirmez ce que nous dit Romuald, il y a beaucoup de détenus qui souffrent de troubles psychiatriques?
2: Oui, je le confirme, et puis c'est au sens large, parce qu'il y a les troubles psychiatriques, il y a les addictions, il y a le risque suicidaire, c'est des choses un petit peu différentes, mais c'est effectivement très très prégnant, et finalement, aujourd'hui, en prison, on paye la facture d'un service public, notamment hospitalier, qui est en faillite. Et on devient nous-mêmes un service public en faillite, en prison.
1: Cindy Hubert, on a parlé, ça faisait partie d'ailleurs des promesses d'Emmanuel Macron, de construire des places de prison pour lutter contre
15: En 2017, Emmanuel Macron promet 15 000 places de prison. Aujourd'hui, on en est à un peu plus d'un tiers réalisé. On sait la difficulté de trouver un terrain, de faire construire, d'accepter, de faire accepter aux villes et aux villages à côté cette idée de construire une prison à côté d'eux. On estime qu'il faut à peu près 10 ans pour faire sortir de terre une prison. Aujourd'hui, sur ces 15 000, donc un peu plus d'un tiers, ce ne sera donc pas réalisé d'ici 2027. On parle de 2029, mais rien n'est moins sûr. Gérald Darmanin a aussi parlé de 3 000 places de prison modulaire. C'est des préfabriqués pour des détenus qui sont en fin de peine. Et ça, c'est prévu pour 2027.
1: On avait évoqué aussi, c'est Robert Ménard qui avait posé la question à Emmanuel Macron, la possibilité de louer des places à l'étranger, Flaviro. Vous, en tant qu'ancienne directrice de prison, ça vous semble illusoire, ça ?
2: Oui, ça me semble illusoire, et puis surtout, ça me semble très très inquiétant en termes de respect de l'état de droit. Donc je pense que c'est très bien qu'on ait oublié cette proposition pour le moins farfelue.
1: Bonjour Jacques. Jacques, bonjour.
16: Allô ? Oui, bonjour. Vous m'entendez ?
1: Très bien. Vous nous appelez d'où, Jacques ?
16: D'Ilzac, à côté de Mulhouse. Voilà, je vous appelle d'ailleurs souvent. Au lieu de s'occuper du sort des prisonniers, on devrait s'occuper un peu du sort des victimes de ces prisonniers. Hein. On n'en parle jamais. Hein. On a un centre de détention à Ensisheim et il y a un prisonnier connu qui a fait un bébé au parloir et qu'au début de l'année, il a même battu sa femme avec le bébé sur les bras au parloir.
1: C'est Nanda Lelandais, c'est ça?
16: Voilà, oui. Voilà. Oui. Alors, quand on entend ça, parler du sort des détenus, je sais pas comment, qu'est-ce qu'on peut penser, hein. Il faut parler du sort des victimes, hein. Ils peuvent être à deux ou à trois, ça les ferait peut-être un peu réfléchir, hein. Ils peuvent dormir sur un matelas par terre, hein. Mais qu'ils pensent les victimes qu'ils ont fait.
1: Je suis complètement d'accord avec vous, et bien sûr qu'on oublie sans doute trop souvent les victimes, et d'ailleurs on va entendre Jean-Luc dans un instant à ce sujet, mais Jacques, vous entendiez peut-être tout à l'heure le représentant du syndicat des commissaires de police, et c'est aussi un peu ce que nous dit Flaviro, finalement aujourd'hui, hélas, la prison c'est devenu une école du crime en fait, et plus ils sont nombreux, pire c'est.
16: Oui, ça aussi, parce qu'on les met ensemble. J'ai entendu une fois un prisonnier, un ancien détenu, qui a dit « La prison, c'est l'école de la délinquance ». J'avais entendu ça dans le bus, hein, dans le rue parlait entre eux, hein, qui avait fait pour des. Alors, comme dit celui qui a brûlé trois feux rouges ou deux fois le permis. Ouais, mais il n'y a pas que ça, hein. Il y en a d'autres, hein. Voilà. Après, c'est vrai que c'est. La racaille se retrouve entre elles, hein, et puis voilà. Il y a des possibilités. Il y en a qui s'en sortent, hein, au dehors. Ça les fait réfléchir. Puis moi de la prison. Mais moi d'abord le sort des victimes, hein, avant de voilà. Hein, c'est bon. Hein. Vous avez des. Oui, il y a une catégorie de personnes en France qui sont dans des pires conditions que les prisonniers. Hein. On parle des personnes âgées, seules et tout, machin. Je ne vais pas rentrer dans la polémique, mais on en fait un peu de trop quand même.
1: Jacques, merci pour votre appel. On va écouter Valérie à présent. Bonjour Valérie.
17: Bonjour.
1: Vous aussi, ça vous scandalise, comme Jacques?
17: Ouais, moi je suis un peu outrée de dire que les pauvres petits messieurs, dames qui sont en prison, il faut les aider, quoi. Parce que quand on est en prison, c'est qu'on a quand même commis un délit. On est passé outre à la loi. Et quand on passe outre à la loi, on est sanctionné d'une façon ou d'une autre. Donc quand on va en prison, c'est que quelque chose a été vraiment grave. Et quand on est en prison, il ne faut pas s'attendre à être au Club Med.
1: Valérie, c'est intéressant ce que vous dites parce que c'est ce que pensent aussi un certain nombre de ceux d'entre vous qui nous écoutent. Flaviro, quand vous en entendez ça, sans vouloir juger d'ailleurs, chacun pense ce qu'il veut et c'est le principe des auditeurs ont la parole. Chacun dit ce qu'il veut dire et ce qu'il pense. Mais qu'est-ce que vous avez envie de répondre à Valérie ?
2: Qu'il faut qu'on sache de quoi on parle et sans donner tort à personne. Moi, ce dont je parle, c'est la question de l'efficacité de la peine. Je ne parle pas du confort des personnes détenues. J'en pense ce que j'en veux et chacun en pense ce qu'il en veut. Mais est-ce qu'on est efficace en ayant un système tel qu'il est aujourd'hui ? La réponse est clairement non. Hein. Les auditeurs l'ont dit, d'autres avant moi l'ont dit, c'est un peu caricatural de le dire comme ça, mais c'est clair. Si la prison est l'école du crime, personne n'est gagnant, à commencer par les victimes. Je pense que quand on est victime, on n'a pas du tout envie que la personne qui nous a fait du mal finalement devienne plus dangereuse pendant le temps de sa peine. La société dans son intégralité n'a évidemment aucun intérêt à ce qu'on aille dans ce sens-là. Donc c'est bien de ça dont il faut qu'on parle. Si on veut arriver à trouver des solutions, c'est pas trop de confort, pas assez de confort, bien fait pour eux ou dommage. Les pauvres, c'est vraiment qu'est-ce qu'une peine efficace et comment on fait pour retrouver cette efficacité.
17: Mais quel genre d'efficacité, je comprends pas.
2: En fait, ce que je dis, c'est que quand on a trois personnes à s'occuper dans une cellule au lieu d'une, on n'est pas en capacité de faire respecter le bon ordre, donc on n'est pas en capacité de s'assurer que les personnes détenues à l'intérieur respectent les règles, n'ont pas de téléphone, ne commettent pas de violence, ne font pas entrer de stupéfiants, on n'est pas capable de le contrôler. Donc on se retrouve effectivement avec un ordre qui est complètement en déliquescence, qui je pense ne plaît pas à grand monde, et puis on n'est pas non plus en capacité de travailler quand on a beaucoup trop de détenus dans un même endroit et beaucoup plus que de personnel sur la réinsertion de ces personnes.
1: C'est fondamental parce que ces personnes, elles vont sortir quoi qu'il arrive.
2: Leur faire bénéficier de soins quand c'est nécessaire, leur faire bénéficier de temps de réflexion avec les conseillers pénitentiaires d'insertion et de probation sur ce qu'ils ont fait, un temps d'introspection, notamment la solitude, c'est aussi l'introspection, l'air de rien. Et ça, je pense qu'on l'oublie trop souvent.
1: En fait, c'est rendre la prison efficace, utile. Valérie, et utile.
17: La prison est utile dans la mesure où on n'a pas respecté la loi. On ne respecte pas la loi. C'est comme quand on a des enfants. On met des limites.
1: Non, mais c'est pas du tout ce que conteste Flaviro. Ce que vous dit Flaviro, c'est que si un séjour en prison se passe mal et que l'individu ressort, j'allais dire 10 fois pire, c'est pas rendre service à la société.
17: Il faut construire d'autres prisons. J'entendais que pour construire une prison, vous avez dit il faut au moins une dizaine d'années. Mais construire des prisons, et puis pourquoi ne pas adapter par exemple le mettre des incarcérés ensemble pour des petites peines ou des gros délinquants, ne pas les mettre avec des meurtriers, des violeurs ou autres, hein, parce que ça c'est ça qui est difficile aussi. Parce que il y a pas de sélection finalement quand ils sont incarcérés. Ok, ils vont purger leur peine, peu importe les conditions, puisqu'on veut pas parler des conditions qui sont quand même voilà. Mais pourquoi ne pas spécialiser entre guillemets comme certains foyers spécialiser les prisons en disant des petites peines genre quelqu'un qui par exemple quelqu'un qui ne respecte pas la loi, qui roule sans assurance, qui roule sans permis, qui a de l'alcool, qui est drogué, bon, il va en prison, ok, mais qui va se retrouver avec un meurtrier ou un violeur, non.
15: Cindy Hubert. De fait, cette distinction, elle est censée aujourd'hui exister, c'est-à-dire que les courtes peines sont censées purger leurs peines dans des maisons d'arrêt avec d'autres personnes, effectivement, qui attendent leur jugement, et dans les centres de détention, on a a priori des gens qui vont purger des peines plus longues.
1: Sauf qu'effectivement, surpopulation carcérale fait que sans doute toutes les règles ne sont pas forcément respectées. Valérie, vous restez avec nous, on se retrouve dans un tout petit instant.
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33: L'exposition commence par la Marilyn pin-up des débuts, puis montre combien cet artiste est plus que jamais moderne.
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34: On ne sait pas encore si leur viande sera vendue, mais bon, ce serait un bon coup marketing, je trouve, pour Hippopotamus, enfin, servir dans leur restaurant.
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37: J'ai l'impression que les gens se plaignent d'être en prison, des conditions d'emprisonnement, mais ça serait peut-être mieux de pas y aller en prison, voyez-vous. Qu'est-ce qu'il faut faire? Il faut faire des prisons à Tahiti, à Bora Bora. Les gens font des bêtises, sont emprisonnés, mais personne ne les force à tuer, à dealer, c'est leur choix de vie.
1: Le message de Jean-Marc au 3210 qui réagit à cette note de la Direction Générale de l'Administration Pénitentiaire qui demande aux prisons de faire de la place, de libérer un certain nombre des détenus, notamment ceux en fin de peine, hein, pour lutter contre la surpopulation carcérale. On en débat toujours avec Flavie Rau, ancienne directrice de la prison de la Santé, secrétaire générale du syndicat des directeurs pénitentiaires. Cindy Hubert est aussi avec nous, hein, du service police-justice de RTL. Je voudrais qu'on accueille Jean-Luc. Bonjour Jean-Luc.
38: Oui, bonjour.
1: Vous nous appelez d'où, Jean-Luc?
38: De Charente, à côté d'Angoulême.
1: Voilà. Quel regard vous portez sur tout ça, vous?
38: Bah, comme vos deux auditeurs précédents, je trouve ça fou, je veux dire. On est en train de nous parler du bien-être, de la bonne réinsertion. Le problème, il n'est pas là, je veux dire. Le problème, on construit des peines de prison. On construit des places de prison. Le truc de dire, oui, mais c'est les gens, ils veulent pas de prison. Moi, je rencontre plein de gens... Personne ne veut pas de prison, je veux dire. Le problème, c'est un problème administratif. Il faut 10 ans en France pour construire quelque chose. C'est juste un problème administratif. Et il n'y a pas d'argent. L'État ne veut pas mettre d'argent dans les prisons. Point. Je veux dire, le truc, il est là. Moi, j'ai dialogué avec des politiques. Le truc, il est là. C'est qu'on ne veut pas mettre d'argent dans les prisons. Point. Donc, on a toujours une excuse à la demande. Moi, je suis une victime. Ma femme a été assassinée par un multirécidiviste. Moi, je suis handicapé, du coup, parce que j'ai eu la tentative aussi sur moi. Donc, voilà.
1: Et cet homme a été condamné?
38: Non, il n'a pas été condamné parce qu'il avait fait 6 séjours en hôpital psychiatrique parce qu'il était violeur, harceleur, je veux dire. Voilà.
1: Il a été laissé dans la nature?
38: Il allait sortir, mais il est mort en prison, mais côté infirmerie, on va dire. Il est mort en prison 2 mois après son arrestation. Mais voilà, quoi. Mais avant, il avait fait 6 séjours en hôpital psychiatrique, il avait déjà tenté de tuer quelqu'un, il n'avait jamais été condamné, toujours reconnu avec des problèmes psychiatriques, mais il était toujours dehors, je veux dire, il sortait de l'hôpital psychiatrique, puis c'était un parti, quoi.
1: Mais, et en tant que victime, il vous est insupportable, j'imagine?
38: Ben moi, il m'est insupportable, parce que... Alors après, par contre, je suis contre qu'on mette des gens qui fument des joints en prison. Quelqu'un qui a roulé trop vite en prison, je trouve ça complètement débile, on ferait mieux de leur mettre des grosses amendes. On ferait mieux, voilà, parce qu'ils n'ont rien à faire en prison, ces gens-là. Même quelqu'un qui roule sans assurance, il faut peut-être se demander pourquoi il roule sans assurance. Et voilà, qu'on les mette en prison, je trouve ça fou. Quelqu'un qui fume un joint, je veux dire, il n'a rien à faire en prison. Je veux dire, c'est voilà, qu'on le mette, qu'on, avec des cures à la rigueur, voilà, mais il a rien à faire en prison. Mais qu'on relâche même avant la fin de leur peine, déjà ils ont des réductions de peine de fou, hein, en France c'est quand même quelque chose, et qu'on les relâche et alors qu'ils n'ont pas fini tout ça pour faire de la place. Mais mettez-vous à la place, voilà. Et comme disait l'auditeur, on parle jamais des victimes. Nous, les victimes, on n'en parle jamais, parce que bon, moi j'essaye qu'on parle des victimes, parce que je lutte contre les violences faites aux femmes et aux enfants. Donc on n'en parle jamais. Nous, on n'a jamais la parole. Vraiment, on nous donne jamais la parole. On parle jamais des victimes. On parle toujours, j'entends toujours parler de la réinsertion, de la truc comme ça, je veux dire.
1: Vous avez raison, Jean-Luc, mais c'est vrai.
38: Voilà, mais voilà, on parle toujours de ça, et moi, ça me révolte, parce que, voilà, je rencontre beaucoup de victimes, je veux dire, beaucoup de femmes et d'enfants, et je veux dire, ça me rend triste à chaque fois, parce que quand je vois ce qu'ils vivent, déjà, ils sont lâchés, ils sont toujours abandonnés par l'État et la justice, hein, je veux dire, les victimes, surtout les victimes, et donc voilà, les victimes ont moins de considération. Les femmes, les enfants ont moins de considération que les accusés, je veux dire. Donc voilà. Mais alors, j'imagine quand on entend les gens parler comme ça, les victimes ce qu'elles pensent, mais elles deviennent folles. Je veux dire, on peut pas parler comme ça. On peut pas. Donc quand on a fait quelque chose de grave, qu'on soit puni, on va jusqu'au bout de sa peine. Déjà, moi, je suis contre les réductions de peine. Déjà. Quand on a fait quelque chose de grave, attention, tout ce qui est viol, tout ce qui est...
1: Bien sûr. Jean-Luc, je voudrais faire réagir Flaviro à ce que vous dites. C'est le témoignage de Jean-Luc, il est à la fois extrêmement touchant et finalement, si on se met à sa place, on se dit tous la même chose.
2: Oui, tout à fait. Je reviens sur ce que je disais tout à l'heure. En réalité, la question, c'est ce qu'on vise. Et ce qu'on vise, nous, en tout cas personnel pénitentiaire, c'est de l'efficacité. Je pense que la place en prison d'un certain nombre de condamnés, elle ne fait pas question. En revanche, pour s'occuper bien de ces personnes-là, et s'occuper bien, ça ne veut pas dire les accueillir et les chouchouter.
1: Effectivement, c'est les soigner dans certains cas.
2: Je parle de les prendre en charge pour qu'elles s'améliorent et qu'à leur sortie, qui finira par arriver dans la quasi-totalité des cas, elles ne récidivent pas et donc elles ne fassent pas de nouvelles victimes. J'entends tout à fait qu'on parle sans doute pas assez des victimes. En revanche, quand on parle de s'occuper, de prendre en charge une personne qui a été condamnée, il s'agit bien de s'occuper de ne pas faire de futures victimes. Parce qu'il n'y aurait rien de pire, à mon avis, et malheureusement ça se passe très souvent, que le fait qu'une personne qui a déjà commis des faits, qu'il soit délinquant ou criminel, en tout cas des faits graves, et qui a des victimes, qui a donc laissé des gens derrière qui sont profondément heurtés par l'acte commis, recommence auprès d'autres personnes. Et ça, c'est s'occuper aussi des victimes, même si c'est peut-être pas assez visible dans la façon dont on le présente.
1: Merci beaucoup Flaviro d'avoir été avec nous, ancienne directrice de la prison de la santé, secrétaire générale du syndicat des directeurs pénitentiaires. Merci à vous Cindy Hubert, Jean-Luc, merci beaucoup pour votre témoignage, Sébastien également, Valérie, je m'excuse auprès de Philippe qu'on n'a pas eu le temps de prendre. On se retrouve dans un tout petit instant et on va évoquer un sujet un peu plus léger, ça va faire du bien aussi. Les livres Panini pour les fans de foot, ça y est, les nouveaux pour la Coupe du Monde sont en vente. Alors si ça vous inspire, si vous les collectionnez depuis des années et des années, appelez-nous. À tout de suite.
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0: Votre énergie, vous le mettez beaucoup au service de votre famille et pas assez auprès de vous, je trouve.
6: C'est de très bons conseils et honnêtement, voilà, il n'y a personne à qui je pense que je fais plus confiance qu'à vous. J'adore ce que vous faites et merci beaucoup en tout cas.
0: Écoutez, ça me touche beaucoup, Anna.
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1: Et nous sommes à 5 semaines, je vous le disais dans le journal, 5 semaines du coup d'envoi de la Coupe du Monde de foot, qui sera d'ailleurs à suivre, je vous le rappelle, sur RTL et sur M6. Hein, vous découvrirez, vous verrez, vivrez tous les matchs bien sûr en direct. Et ça y est, petit prémisse de cette Coupe du Monde, les albums Panini sont en vente, les tout nouveaux depuis ce matin. Alors c'est une tradition dans bien des familles et on va commencer avec Thibaut. Bonjour Thibaut.
8: Bonjour.
1: Tu vas bien ?
8: Oui.
1: On avait échangé ensemble autour de la question de la lecture.
8: Je ne savais pas si vous vous en souvenez.
1: Ah bah bien sûr que si, je me souviens de toi. C'était avec Timothée de Fombelle.
8: Oui.
1: Voilà. Et alors, donc tu lis et tu collectionnes les albums Panini, raconte-moi.
8: Oui, je collectionne les albums Panini de la Ligue 1 depuis la saison 2021-2022.
1: Ah oui, donc t'étais tout petit, parce que là t'as 9 ans, donc 2021, tu avais 5 ans.
8: Oui.
1: Ouais. Et qu'est-ce qui te plaît là-dedans ?
8: Bah, j'aime bien, parce que je connais quand même pas mal de joueurs.
1: Ouais.
8: Mais j'aime bien, comme ça, même les remplaçants, je peux les connaître, et je connais plein d'archives sur le foot. Donc du coup, j'aime bien en reparler, et du coup, j'essaye de les collectionner pour... essayer de voir le plus de joueurs possible et d'en connaître le plus possible.
1: Mmh. Et tu vas, celui de la Coupe du Monde, non tu...
8: Oui, si. Je vais essayer de l'acheter.
1: Mmh. Et après, tu arrives ceux de la Ligue 1, ceux que tu as, ils sont tous complets, t'as mis toutes les vignettes ?
8: J'ai Panini normal et Panini adrénaline.
1: Oula, c'est quoi la différence ?
8: Panini, c'est vignette à coller.
1: Ouais.
8: Et Panini adrénaline, c'est faut glisser dans des mini pochettes.
1: Ah. Mmh.
8: Donc c'est un peu la même chose.
1: D'accord. Reste avec nous, Thibaut. On va accueillir Florian. Bonjour Florian.
10: Bonjour.
1: Alors vous aussi, vous êtes collectionneur. Depuis quand ?
10: Moi, j'ai pas 9 ans non plus. Hein, pour... moi, j'ai commencé les Panini tout petit.
1: Ouais. Vous avez quel âge, Florian ?
10: Je vais avoir 60 ans cette année.
1: Mmh.
10: Dans le déménagement, j'en ai permis pas mal. Donc, j'ai réussi à retrouver tous des Panini des premières éditions. Mais moi, c'est surtout l'Euro et la Coupe du Monde. Et j'ai tous les Panini depuis 2010, complets.
1: Ouais.
10: Donc, que ce soit Coupe du Monde ou l'Euro. Mmh.
1: Comment vous faites pour que ce soit complet ? Parce qu'il en manque toujours quelques-uns.
10: Alors, ce que je fais, c'est que là par exemple, je me suis déjà acheté la bonne Panini via panini.fr. Là. Mmh. J'ai acheté des vignettes, donc j'en ai déjà 200.
1: Ouais.
10: Sachant qu'il y a beaucoup d'équipes cette année, il y a 980 images à collectionner. Oh. Donc, du coup, j'ai fait une commande de 100 pochettes qui fait à peu près 700.
1: Mmh.
10: Donc, et avec après les doubles, je vais sur un site qui s'appelle échangemesdoubles.com et j'ai ça à chaque fois pour l'Euro et la Coupe du Monde. Une fois vous créez votre compte, vous entrez les images que vous avez, l'image qui vous manque et vous faites des échanges avec d'autres.
1: Ah oui. Mais ça prend du temps tout ça, Florian.
10: Ça prend du temps. Bon, après moi je les collectionne. Après vous remplissez votre fiche sur le site et après vous faites les échanges. Et après, s'il m'en manque vraiment, j'en collectionne, je les compléterai avec Panini. Mmh. Et puis moi, après moi je suis un fan de foot. Hein. J'étais à la finale de la Coupe du Monde au Qatar avec mon fils.
1: Ah oui.
10: Ouais, on a été à la finale de l'Euro en 2016. Donc je fais un partie d'un club des supporters de l'équipe de France.
1: Et là, vous allez aller les voir, l'équipe
10: de Nantes ? Non, là, c'est vraiment... Moi, j'ai été en 2022 parce que je fais partie d'un club des supporters qui s'appelle les Baroudeurs. Donc encore, le Qatar, c'était abordable parce qu'on a vu 4 000 euros à deux pour la finale. Mais là, c'est devenu hors de prix.
1: Ouais.
10: La finale, maintenant, vous n'avez pas de place à moins de 3 500 $.
1: Bon, vous la regarderez sur M6 ?
10: De toute façon, j'espère qu'ils y seront. Donc,
1: aussi.
10: Panini, moi j'adore, je suis Panini, je suis tombé dedans, j'avais 10 ans, c'était les premiers albums, c'était en 74. Mais c'est collector, moi, et puis quel que soit l'âge, après on va dire que je suis trop vieux pour le faire, mais.
1: Vous y prenez encore du plaisir et c'est sympa comme.
10: Et puis là, je vous dis, depuis 2010, j'ai tous l'euro et tous les Coupes du Monde, ils sont tous complets.
1: Bon, je voudrais qu'on entende aussi Pascal. Bonjour Pascal.
11: Bonjour.
1: Alors, vous aussi collectionneuse avec votre mari?
11: Alors, nous, on est collectionneurs aussi, mais depuis que mon mari est jeune, parce que nous sommes un peu plus âgés.
1: Vous avez quel âge, Pascal?
11: Moi, j'ai 66 ans et mon mari, 69 bientôt. Ouais.
1: Et, donc, et alors, c'est un moment sympa?
11: Ah, c'est bien. Ah, puis en plus, nos enfants aussi.
1: Ah oui, vos enfants aussi?
11: Nos enfants aussi et nos petits-enfants. Bon, ils sont encore petits, mais notre petit-fils qui a 2 ans, il joue au foot avec son papy et son papa. Mmh. Mais il frappe du pied droit, mais il faudrait le voir jouer parce qu'il est habile.
1: À 2 ans?
11: 2 ans.
1: Oh là là. Bon, mais et donc vous avez hâte qu'il grandisse un peu pour coller avec lui les vignettes?
11: Exactement, mais on va lui faire un album. Alors on en fait 5 albums.
1: Ah oui, 5 pour la Coupe du Monde là? Ah oui?
11: Oui.
1: Bon, sacré boulot. Et vous, ça vous procure quoi comme du plaisir? C'est sympa? C'est...
11: Ah ben, c'est de l'adrénaline, c'est super sympa à faire, puis on le fait ensemble, donc c'est encore autre chose. Quand vous faites tous en famille, on échange tout, enfin, voilà, c'est bien de faire, c'est beau aussi de le faire en famille. Et moi, mon mari, il a ses albums depuis qu'existent les albums Panini. Hein,
1: début des années 70. Je voudrais aussi entendre Eliane. Bonjour Eliane.
17: Oui, bonjour.
1: Alors,
17: bonjour.
1: C'est votre fils qui...
17: Ah ben oui. Alors là, c'est mon fils, en fait. C'est une petite anecdote, c'est-à-dire que, bon, il est né en 82.
1: Oui.
17: Donc, il s'est intéressé très tôt au football. Et je pense que son premier album, ça devait être en 86.
1: Oui, donc à 4 ans. Ah oui, en effet.
17: À 4 ans. Et alors, l'anecdote, c'est-à-dire que quand nous partions pour que je l'accompagne à l'école... Mmh. Il fallait que je lui fasse des interrogations concernant le nom des joueurs, quelle équipe, dans quelle équipe il jouait, quel était le drapeau des pays, etc. Et grâce à ça, en fait, grâce à ces albums Panini, mon fils connaît les drapeaux de nombreux pays, les capitales, les clubs dans lesquels les joueurs ont pratiqué, etc.
1: Ah oui, donc il a une connaissance à la fois footballistique, géographique, grâce à tout ça. Bah, c'est aussi l'utilité de ces albums Panini. Merci beaucoup Eliane Pascal et Florian Thibault. Tu nous fais des petits coucous si tu suis cette Coupe du Monde, tout ça. On s'appelle régulièrement, c'est sympa d'avoir tes nouvelles.
18: Merci
1: à toi. Cette Coupe du Monde, ce sera du 11 juin au 19 juillet sur RTL et sur M6, je vous le rappelle. Pour l'heure, c'est l'heure du crime avec vous, Jean-Alphonse Richard, et une affaire de babysitter tueuse aujourd'hui.
19: Ah, c'est un petit peu ça, oui. C'est l'affaire Karine Torchy, la tueuse d'enfants. On va à Belley dans l'Ain.
1: Il est 14h. Toute l'info avec vous, Nathalie Miché. Bonjour Nathalie.
20: Bonjour Amandine, bonjour à tous. Emmanuel Macron assure que la France n'était pas visée dans le détroit d'Ormuz, propos rapporté par la porte-parole du gouvernement. Alors qu'un porte-conteneur CMA-CGM a essuyé hier soir une attaque qui a fait plusieurs blessés parmi les membres d'équipage, le navire a subi des dégâts. Maud Bréjon.
21: Les tirs qui ont visé hier un bateau CMA-CGM montrent de toute évidence que la situation reste dangereuse. Le bateau CMA-CGM n'était pas sous pavillon français. Il s'agissait d'un pavillon maltais avec un équipage philippin à qui nous faisons part, bien sûr, de toute notre solidarité. En l'état, ce n'est donc en aucun cas la France qui a été visée.
20: Les propos de la porte-parole du gouvernement, Maud Bréjon, recueillis par Rachel Duceppe pour RTL. Et après 48 heures de pic de tension, donc, l'apaisement depuis la nuit dernière dans ce détroit d'Ormuz, sur décision de Donald Trump, l'opération américaine d'escorte des navires est suspendue. Le temps de voir si un accord avec l'Iran peut être finalisé et signé, mais d'ores et déjà, le président américain accentue la pression. Il prévient que faute d'accord, eh bien, l'Iran sera bombardé. Il est suspecté d'avoir mutilé des dizaines de patients, d'avoir escroqué la sécurité sociale également. Un ancien dentiste de 61 ans est jugé depuis ce matin en Lozère. Interpellé en 2021, il est accusé d'avoir pratiqué des opérations médicales injustifiées et bâclées. Elles ont causé pour certaines victimes une infirmité permanente. Lui assure avoir exercé son métier dans les règles et sur le volet financier. Il se dit victime de son ancienne assistante. L'ancien dentiste encourt 10 ans ans de prison. Après l'apparition d'une épidémie d'antivirus sur un bateau de croisière au Cap-Vert, le ministère de la Santé en France nous indique qu'un ressortissant français a été identifié comme cas contact. Il s'agit d'un passager du vol Sainte-Hélène-Johannesburg à bord duquel se trouvait une personne depuis décédée de la maladie à Johannesburg. L'Afrique du Sud, où le ministère de la Santé confirme que la souche d'antivirus identifiée est bien celle des Andes, transmissible entre humains, mais à condition de contact rapproché. L'OMS assure que le risque pour le grand public est faible. 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La météo avec toujours un temps instable cet après-midi, nuages et averses des Pyrénées jusqu'à la Belgique, des orages dans l'est du pays, des éclaircies près de la Manche, de l'Atlantique et de la Méditerranée et des maximales qui vont de 14 à 23 degrés. Il est 14h03 sur RTL et on retrouve Jean-Alphonse Richard pour l'heure du crime.
19: Merci beaucoup Nathalie Miché, on vous retrouve vous à 15h pour l'info, mais tout de suite c'est du 100% fait divers et c'est l'heure du crime.
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2: J'aurais jamais dû la accepter chez moi. Je sais pas, je l'ai hébergée et la seule chose qu'elle a su faire, c'est ça, c'est me faire du mal. Pourquoi faire du mal à un bébé? Je sais pas. Pourquoi lui avoir fait ça alors qu'elle... Enfin, qu'elle disait rien, elle jouait tranquillement sur le lit. Qu'est-ce qu'elle avait contre nous pour nous faire du mal? Elle dit aimer ses enfants, mais c'est pas possible. Elle aimerait ses enfants, elle ferait pas du mal à d'autres enfants.
19: Bonjour. Karine Torchi, mère de 3 enfants, un peu kleptomane, un peu menteuse, mais pas dangereuse, à l'âge de 36 ans. Elle se retrouve pourtant accusée d'un crime abject et glaçant. Elle a jeté du 6e étage une petite fille de 2 ans. On va alors s'apercevoir qu'elle n'en était peut-être pas à son coup d'essai. Quel terrifiant secret révèle son parcours. Karine Torchi, la tueuse d'enfants, l'heure du crime. La seule émission radio 100% fait divers, c'est tout de suite sur RTL. Mercredi 29 juillet 2009, autour de 19h45, les gendarmes et les pompiers de Belley, dans l'Ain, sont appelés pour un accident grave dans la petite cité du Clos Morcel à la sortie de la ville. Une enfant de 2 ans a fait une chute depuis le 6e étage d'un immeuble. Quelques minutes plus tard, les secours constatent le décès de la petite fille victime de plusieurs fractures, notamment aux vertèbres cervicales. Sa poupée gît à quelques mètres du corps. La petite fille se prénomme Samia. Elle est tombée d'une hauteur de plus de 15 mètres à l'aplomb d'une fenêtre de l'appartement familial. Le père et la mère, qui vivent séparés, étaient tous les deux dans le logement. Quand le drame s'est produit, il y avait également sur place 2 de leurs enfants, âgés de 4 et 6 ans, ainsi qu'une amie de la famille, Karine Torchi. Les parents sont effondrés, complètement dévastés par ce qui vient de se passer, c'est un cauchemar. Le papa raconte qu'il fumait une cigarette et discutait sur le balcon avec son ex-compagne. Les deux garçons regardaient la télé, la petite Samia était quelque part dans l'appartement. Ils ont demandé à Karine Torchi de venir les rejoindre sur le balcon. Karine est venue, puis elle est aussitôt repartie à l'intérieur pour aller chercher son téléphone portable. Elle est revenue, 1 ou 2 minutes plus tard. À peine avait-elle retrouvé les parents sur le balcon que des cris affolés ont été entendus qui provenaient du bas de l'immeuble. Le papa et la maman ont alors aperçu, 6 étages plus bas, le corps inerte de leur fille. Jeudi 30 juillet, lendemain de la chute mortelle de la petite Samia, les enquêteurs entendent plusieurs témoins. Karine Torchi, l'amie de la famille, en fait partie. Elle ignore où se trouvait Samia dans l'appartement quand le drame s'est produit. Elle confirme être allée chercher son téléphone avant de retourner sur le balcon. Un aller-retour qui, selon elle, ne lui aurait pris que quelques secondes. Une voisine livre un témoignage capital. Elle a vu l'enfant tomber du 6e étage. Elle décrit son buste se pencher en avant, puis la chute immédiate. Elle ignore si une autre personne était derrière Samia, mais la voisine est formelle. C'est bien de la fenêtre de la chambre parentale que l'accident s'est produit, et non pas depuis celle grande ouverte du salon, comme on aurait pu le croire. Les enquêteurs notent que dans la chambre, aucun objet, aucun meuble n'aurait permis à l'enfant d'escalader la fenêtre. On l'a donc forcément jeté dans le vide. Le papa, réentendu, a des doutes sur Karine Torchi. Il se souvient l'avoir trouvée étrange et rougissante quand elle a déclaré qu'elle partait chercher son portable. Elle n'est pas revenue tout de suite. Vanessa Rougri, la maman, précise que Karine Torchi leur a dit « j'arrive » en partant chercher son portable, mais elle aurait mis 2 bonnes minutes avant de les rejoindre. Mardi 1er septembre 2009, un mois après la mort de la petite Samia, Karine Torchi, 36 ans, est interpellée à Auxerre, où elle réside, placée en garde à vue. Après avoir hésité, tergiversé, elle raconte avoir surpris Samia sur le rebord de la fenêtre de la chambre de sa mère. Elle déclare être restée figée dans l'incapacité de faire quoi que ce soit. Selon elle, Samia s'est penchée et elle est tombée. Elle dit l'avoir vue en l'air avant qu'elle ne s'écrase au sol. Elle n'a rien dit car elle craignait qu'on la tienne pour responsable. Après quelques heures d'interrogatoire, Karine Torchi revoit ses déclarations. Cette fois, elle dit qu'en allant récupérer son téléphone, elle a aperçu Samia, de dos, assise sur le lit de sa mère. Elle s'est approchée. Elle l'a saisie par la taille. Elle est arrivée près de la fenêtre et a jeté le petit corps dans le vide. Samia tenait sa poupée. Karine Torchi assure que son geste n'était pas prémédité. Elle affirme que ce jour-là, elle n'était pas dans son état normal. Et on veut bien la croire d'ailleurs, Karine Torchi. Elle n'était pas dans son état normal. Est-ce qu'il faut être normal pour jeter une petite fille de 2 ans par une fenêtre? Évidemment, c'est la question qui va se poser. Karine Torchi, elle est mise en examen par un juge de Bourg-en-Bresse. Elle est écrouée. En garde à vue, je peux vous dire que tout de suite que les enquêteurs ont noté sa froideur, une espèce de distance. En tout cas, elle n'est pas vraiment dans ce qu'elle raconte. Elle est peut-être ailleurs. On va se demander si effectivement elle va très bien, cette femme, ou bien s'il y a quelque chose qui est dérangé chez elle. Et puis on va trouver un parcours effarant, inquiétant, lugubre, parce qu'on va voir qu'elle n'était peut-être pas à son coup d'essai, cette femme. Mais ça, on va en parler dans la suite de l'heure du crime. Bonjour Béatrice Tardy.
3: Bonjour.
19: Merci beaucoup d'être avec nous aujourd'hui dans le studio de l'heure du crime. Vous êtes journaliste, reporter pour France 3 à la rédaction de Lyon. Vous êtes passé d'ailleurs dans votre carrière par RTL, je tiens à le préciser. Et vous avez suivi toute cette affaire pour France 3, effectivement affaire qui vous a beaucoup marqué, on va y revenir. Je le disais, la petite Samia, on la jette par la fenêtre, c'est le pire cauchemar pour une famille. Parce que là, la tueuse, le tueur, l'ennemi est dans la maison, c'est ça ?
3: Oui, c'est exactement ça. Et ce qui est terrifiant, c'est le fait que, comme vous l'avez dit, Karine Torchi, elle a quelque chose d'impassible. Et puis qu'on apprend qu'elle jette cette petite fille, et puis elle va revenir. Et elle va faire comme si de rien n'était. Mmh. Et elle va même assister aux obsèques de la petite fille. Mmh. Elle va être présente, en fait, pendant un mois.
19: Mmh. Et ça, c'est effectivement l'attitude qui est glaçante. Ça, on va le remarquer tout de suite. C'est le papa, je crois, qui dit « j'ai des doutes sur cette femme ». Tout de suite, il le dit. Qu'est-ce qui l'a marqué ? Il ne trouve pas ça normal, son attitude ? Il a vu cette femme qui n'allait pas très bien, peut-être ?
3: Il a perçu quelque chose, en fait, ce papa. Il a perçu quelque chose et dans l'attitude, en fait, il a eu un doute. Et c'est ça, en fait, qui il n'est pas le premier, de toute façon, à avoir un doute sur l'attitude de Karine Torchi. Mmh. Et ça contribue complètement après à l'atmosphère qu'on va avoir au tribunal.
19: Bien sûr, effectivement. Alors tout s'est passé dans le huis clos de cet appartement, avec effectivement les personnages, on les connaît, et on se demande ce qui a pu se passer dans la tête de cette femme, qui est évidemment la suspecte numéro 1 quasiment tout de suite. Les gendarmes, ils sont vraiment sur elle dans les jours qui viennent. Bonjour Maître Patrick Huzan.
4: Bonjour Monsieur Richard.
19: Merci beaucoup d'être avec nous en direct dans l'heure du crime. Dans cette affaire, vous aviez eu la tâche très difficile, j'ai envie de dire, de défendre Karine Torchi. Pas facile évidemment, on va y revenir et on va en parler avec vous. Je voudrais, Maître Patrick Huzan, que vous nous fassiez le portrait de cette femme, Karine Torchi. Elle a une vie un petit peu chaotique et cabossée quand cette affaire intervient.
4: Précisément parce que c'est dans sa vie que l'on peut trouver un commencement d'explication à ce geste absolument insensé. Ouais. Elle est née en 73, au moment des faits, elle avait 36 ans. Elle est l'aînée d'une fratrie de 4, un frère qui est né en 74 et 2 sœurs nées en 75 et 80. Ouais. Le premier événement marquant, c'est la séparation de ses parents en 91. Elle avait 18 ans. Sa mère est partie s'installer à La Réunion. Et elle a décrit une enfance marquée par la violence d'un père alcoolique dirigé contre elle-même et également contre sa mère. Son parcours scolaire, elle a interrompu une première année de BEP, le BEP sanitaire et social, et puis elle a exercé à l'hôpital de Bélé de 19 ans à 22 ans dans une maison de retraite.
19: Alors, allez-y, maître.
4: Le premier événement marquant, selon moi, en 1995, elle rencontre le père de ses trois enfants, Samuel. Elle aura avec lui trois enfants, Florian, qui est né en 98, Graziella en 2001 et Thomas en 2002. Et surtout, elle accouchera d'un enfant mort-né, Anthony, en septembre 2000.
19: Et ça, c'est effectivement un événement, on va y revenir sur cet événement qui a beaucoup marqué cette femme. Maître Patrick Huizan, juste un petit mot encore, elle n'est pas connue de la justice pour des faits de violence, mais pour des vols. On dit qu'elle est kleptomane, c'est ça ?
4: Oui, elle avait trois mentions, si je me souviens bien, à son casier, pour des choses qui n'étaient pas majeures, mais enfin, de la kleptomanie et des vols, et des experts qui se sont penchés sur la question ont dit que c'était une manière pour elle d'attirer l'attention de ses parents.
19: Oui, mais ça, c'est effectivement, ça peut être une explication d'ailleurs, mais ça, tout ça va se mettre en place au fil de l'enquête. Encore une petite question pour vous, Béatrice Tardy. Elle ne peut pas expliquer son geste en garde à vue, ce n'est pas possible pour elle.
3: Alors, elle n'explique pas son geste. Elle ne l'explique pas. Et je crois que c'est grâce à vous qu'elle va effectivement expliquer son geste.
19: Effectivement, et on va le voir effectivement que peu à peu, elle va se livrer, en tout cas l'expliquer. Dans le passé de la suspecte, trois attaques sur trois petits garçons. Karine Torchi, la tueuse d'enfants. Ma fille est violente, je ne comprends pas pourquoi elle s'en prend toujours aux enfants des autres. L'enquête de l'heure du crime, on se retrouve dans un instant sur RTL.
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19: L'heure du crime consacrée aujourd'hui à l'affaire Karine Torchi. Septembre 2009, cette femme de 36 ans est emprisonnée pour avoir jeté une petite fille de 2 ans du 6e étage d'un immeuble dans l'Ain. Elle varie dans ses versions. Par le passé, elle aurait déjà tenté de tuer de jeunes enfants. Karine Torchi, écrouée à la maison d'arrêt de Dijon, écrit plusieurs lettres à des amis et des proches pour affirmer qu'elle n'est pas responsable de la mort de la petite Samia. Elle accuse le père de la petite fille. Selon elle, cet homme aurait chahuté avec l'enfant, laquelle serait passée par accident par la fenêtre. Karine Torchi demande au juge d'instruction d'interroger le père, car ce dernier doit dire la vérité. Affirmation complètement bancale. Quelques semaines plus tard, la suspecte se range à l'évidence et confirme ses aveux passés en garde à vue. Vendredi 2 octobre 2009, un mois après l'arrestation de Karine Torchi, un premier coup de théâtre. Sa sœur dépose plainte contre elle à la gendarmerie. Elle souhaite que la justice rouvre une affaire vieille de 5 ans qui implique Karine, mais qui à l'époque n'a pas connu de suite. La sœur raconte que le 21 mai 2004, elle avait demandé à Karine de garder son fils, âgé d'un an, le temps d'aller faire quelques courses. Le petit garçon avait été retrouvé assoiffé, transpirant. Le lendemain, il était hospitalisé en urgence, entre la vie et la mort, à l'hôpital Édouard Herriot à Lyon. Pronostic vital engagé. Les examens démontraient une injection d'insuline artificielle. La maman avait aussitôt pensé à un accident domestique. Sa sœur, Karine, diabétique, insulinodépendante, aurait pu laisser traîner une de ses seringues, généralement rangées dans le réfrigérateur. 2 ans plus tard, un des fils de Karine Torchy, placé en famille, aurait pu laisser traîner une de ses seringues, généralement rangées dans le réfrigérateur. 2 ans plus tard, un des fils de Karine Torchy, placé

0: Est-ce que son jugement était vraiment clair ou bien est-ce que il était complètement altéré? Ça, on va voir tout ça dans la suite de l'heure du crime. Alors, il faut revenir un petit peu chez lors de l'accident, enfin en tout cas lors de la chute de la petite Samia. Béatrice Tardy, vous êtes avec nous dans cette heure du crime, journaliste pour France 3. Vous avez suivi toute cette affaire. Encore une fois, Karine Torchi est interrogée par le juge, par les enquêteurs. En fait, on a l'impression qu'elle cache une colère invisible, quelque chose qu'elle ne peut pas maîtriser. Je ne dis pas qu'il faut l'excuser, évidemment, le but n'est pas du tout d'excuser cette femme pour les gestes horribles qu'elle a pu commettre, mais il y a quelque chose qui échappe aux enquêteurs à ce moment-là.
1: Oui, parce que quelque part, on se demande qui est cette femme qui est capable de jeter une petite fille par la fenêtre, aussi bien que des objets, puisqu'on apprend qu'elle a aussi jeté des objets. Il y a quelque chose de... une immédiateté, une pulsion, quelque chose qui fait qu'elle, c'est plus fort qu'elle. Et quand elle attrape la petite Samia, cette petite fille, elle est à ce moment-là sur un lit, elle est de dos, elle l'attrape donc par la taille, elle la prend, elle la jette. Et juste avant, on sait qu'elle avait été, puisque ses enfants étaient en garde à ce moment-là, son conjoint était avec une autre personne, et elle avait été voir, elle voulait récupérer une de sa fille, je crois, et elle n'avait pas pu. La conjointe de son ex lui a dit « non, je ne veux pas », et elle était repartie en colère. Et alors, est-ce que c'est cette colère qui fait que, quand la colère devient insurmontable, elle la pousse à des extrémités comme celle-ci?
0: Oui, bien sûr, c'est une question qui a été posée, effectivement, on peut se poser la question, mais là, l'extrémité, elle est terrifiante, donc je pense que c'est peut-être un peu insuffisant comme explication, un peu trop court. Maître Patrick Cuzan, vous êtes l'avocat de Karine Torchi, avec nous dans cette heure du crime. Alors évidemment, les gendarmes, ils s'intéressent au profil de cette femme, et ce qu'ils trouvent, les gendarmes, c'est surprenant, parce qu'il y a ces années de babysitting, a fait que des faits qui montrent qu'elle était agressive avec des enfants et qu'elle a peut-être voulu même les tuer. Elle projette un enfant, en tout cas un enfant tombe devant elle depuis le premier étage d'une maison. Il y a cette histoire de piqûre à l'insuline, il y a la brûlure au fer repassé. Ça fait beaucoup pour votre cliente, Maître Cuzan.
2: Monsieur Richard, l'explication, elle est dans le vécu de Madame Torchi, oui, avec ses enfants. Le grand problème, c'est que Madame Torchi a toujours été une mère aimante, déficiente sur le plan éducatif, d'où les enfants ont été placés en famille d'accueil, mais personne ne l'a jamais suspecté d'actes de violence sur ses propres
0: enfants. Sur ses propres enfants, mais c'est là que l'histoire est étonnante.
2: Il faut remonter, selon moi, à la grossesse de Madame Torchi lorsqu'elle portait Graziella, la deuxième enfant. Quand elle est enceinte, son mari la quitte. Elle accouche seule. Et pour elle, elle le dira aux experts, l'enfant, c'est le début du mal, de mon mal-être, de mon mal conjugal. Lorsqu'elle prend cette petite Samia, c'est effroyable, par la taille, pour la jeter dans le vide, il n'y a pas d'autre explication que cette furie qui l'empare, parce que quelques heures auparavant, comme l'a dit Madame Tardy, elle est allée au domicile de son ex-conjoint, voit la nouvelle compagne de son conjoint et elle demande simplement à pouvoir prendre Graziella pour l'emmener jouer avec les enfants de la mère de Samia. Et cette femme lui dit non, je ne peux pas sans l'autorisation du père. Et elle part en furie. C'est très important.
0: Oui, mais comment... Je comprends très bien, Maître Cuzan, mais on ne peut pas canaliser cette violence. Enfin bon, écoutez, il y a un coup de colère, mais ce n'est pas pour ça qu'il faut tuer la petite fille qui est dans la maison.
2: Je me suis battu bec et ongle avec un président qui ne voulait pas entendre qu'il avait affaire à une folle, qu'il fallait une nouvelle expertise. Comment pouvons-nous considérer comme apte à une condamnation pénale quelqu'un qui, à l'âge de 14 ans, va brûler au fer rouge un enfant handicapé, qui va, alors qu'elle a 15 ans, en 1988, défenestrer un enfant de 4 ans et demi, et qui va enfin administrer une piqûre d'insuline à son propre neveu.
0: Bien sûr.
2: Alors que, pendant tous ces événements majeurs, les parents et le père étaient au courant. Et le père a étouffé les affaires. À aucun moment, on a demandé à un psychiatre ou un psychologue ou un

0: immédiate de se pencher sur Karine Torchi.
1: Et effectivement, on va voir ça, justement, ce que vont dire les psychiatres et les psychologues, maître Patrick Usan, pour éclairer un cas extrême. Karine Torchi, la tueuse d'enfants, elle flotte dans un monde privé de toute émotion. L'enquête de l'heure du crime, quels sont les mécanismes qui poussent la mère de famille à commettre le pire? Pourquoi petite fille et petit garçon seraient-ils ses ennemis? À suivre dans un court instant sur RTL.
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7: Moi, j'ai envie de dire qu'elle se démasque. Chaque fois qu'elle fréquente quelqu'un, que ce soit un enfant ou un adulte, il y a toujours quelque chose de négatif. Soit elle vole, soit elle escroque, soit elle blesse, soit elle brûle, soit elle tue.
1: Retour dans l'heure du crime sur l'affaire Karine Torchi. En 2009, cette mère de famille a été écrouée pour avoir jeté dans le vide la petite fille de ses amis, 2 ans. Un cas rarissime d'infanticide. Elle est soupçonnée d'avoir attaqué d'autres enfants. Les experts se penchent sur son cas. Dimanche 6 septembre 2009, 2 mois après la chute mortelle de la petite Samia, Vanessa Rougri, maman de la victime, est toujours dans l'incompréhension la plus totale. Qu'est-ce qui a bien pu lui passer par la tête ? Samia jouait tranquillement sur le lit et voilà, déclare la maman. Elle ajoute, cette femme a détruit ma vie, ma fille Samia était tout pour moi. Michael, un des frères de Karine Torchi, aimerait lui aussi comprendre. Il est convaincu que sa sœur est coupable. Quand la petite Samia est tombée, j'ai eu tout de suite de forts soupçons. Ma sœur est une femme dérangée et malhonnête, affirme-t-il dans Le Progrès. Jeudi 3 décembre 2009, Karine Torchi, 37 ans, est interrogée par l'expert psychologue à la prison de Dijon. Malgré la gravité des faits, malgré les enjeux, nous ne percevons pas le moindre affect venant de cette femme. Un peu comme si elle flottait dans un monde neutre, blanc, silencieux, privé de toute émotion, écrit le psychologue. Selon l'expert, Karine Torchi ne manifeste aucune culpabilité puisque selon elle, elle n'a rien fait de mal. Les psychiatres. On voit eux aussi en Karine Torchi une femme dans le déni, mère de 3 enfants qu'elle protège. Elle dit qu'elle subissait des coups de la part de son compagnon. Chaque année, à l'automne, elle connaîtrait des phases de dépression. Pour les psychiatres, Karine Torchi est née d'une fratrie de 4 enfants. Ce serait toujours considéré comme la mal-aimée. En agressant un enfant, elle agresse ses cadets qui lui étaient préférés. Une espèce de transfert, donc, selon les psys. Karine Torchi est responsable de ses actes, considérée comme dangereuse. Elle doit être soignée, mais sans garantie de succès. Et avec nous dans cette heure du crime, on retrouve Béatrice Tardy, journaliste, reporter pour France 3. Vous avez suivi toute cette affaire. Les psys font un portrait très sombre de cette femme. Il ne faut pas se voiler la face, c'est-à-dire qu'elle est dangereuse, elle raconte un petit peu n'importe quoi. Enfin, il y a beaucoup de choses dans ces rapports psychiatriques.
8: Alors, ils disent qu'effectivement, elle est dangereuse. Ils disent aussi qu'il n'y a pas d'altération. Enfin, il y a une première expertise psychiatrique qui dit qu'il n'y a pas d'altération du discernement. On parle de psychose blanche dans cette première expertise. La deuxième expertise parle d'une responsabilité pénale entière. Et effectivement, vous disiez qu'elle était le petit canard noir de sa famille. Et c'est Jean Canterino, expert psychiatre, qui disait « Les carences, ces carences affectives, la font souffrir ». Et c'est vrai que la question, enfin c'est son avocat qui avait demandé une troisième expertise judiciaire et qu'il n'a pas obtenue, et qui aurait peut-être pu permettre justement de faire la part des choses, de mieux comprendre, d'essayer de comprendre ce que le président de la Cour a tenté de, à un moment donné, lui dit, mais aidez-nous quoi, aidez-nous.
1: Il y a quelque chose de frappant et aussi d'effrayant, c'est que le psychologue lui dit qu'elle est privée d'émotion. C'est-à-dire qu'il dit, je ne comprends pas, je ne sens rien qui bouge dans cette femme. Elle ne réagit pas du tout à quoi que ce soit. Elle est complètement blanche, ce que vous avez dit. Quoi.
8: Mmh. Ouais, moi, je peux vous dire que pour l'avoir vue lors du procès, on a vraiment... Je me rappelle d'une femme, une femme d'une centaine de kilos, les cheveux coupés au carré et un visage impassible, quelque chose d'impassible. Elle va uniquement s'énerver quand va être relaté le fait qu'elle ait pu tirer sur sa mère, qui était à ce moment-là en visio depuis l'île de la Réunion. Et là, elle va s'énerver en disant mais comment j'aurais pu avoir une arme ? Comment j'aurais pu avoir une arme ? Mais c'est tout. Sinon, elle va constamment répéter qu'elle n'est pas capable, en fait, d'expliquer.
1: Mm-hmm. Maître Patrick Cuzan, vous êtes avec nous dans cette heure du crime, avocat de Karine Torchi. Cette absence d'émotion, et notamment vis-à-vis de la petite Samia, cette petite fille de 2 ans qu'elle a jetée par une fenêtre, est-ce que vous l'avez ressentie, vous aussi ? Est-ce que vous lui avez dit... Est-ce que vous pensez à Samia ? Parce qu'on a l'impression qu'il n'y a pas de mots pour la petite fille.
0: Bien sûr, c'est moi qui ai fait un peu avancer les choses, parce que je l'ai rencontrée le 31 décembre 2009, c'est une date dont on se souvient, à la maison d'arrêt de Dijon, et je lui ai parlé de ce drame, et elle venait de rencontrer pour la première fois ses enfants, qui avaient été autorisés à lui rendre visite. Et donc j'ai fait un parallèle entre l'amour qu'elle porte à ses enfants et ce drame atroce dont elle était responsable. Et là, elle a craqué. Et c'est là qu'elle était prête. Et c'est là qu'elle avait pris la décision de rencontrer le juge pour lui dire « voilà, c'est moi ». Et effectivement, elle était totalement inaffective, parce que l'un des experts psychiatres, le premier collège d'experts psychiatres, avait dit que le mode de résolution du mal pour Karine Torchi lui avait été donné par son enfant mort-né en septembre 2000. Et ses premiers experts psychiatres avaient conclu à une altération.
1: Oui, les premiers, le premier collège, oui, effectivement.
0: Les premiers. Ouais. Et le deuxième collège animé par... Monsieur Canterino avait considéré qu'effectivement, elle avait des carences affectives, éducatives extrêmement lourdes, mais qu'elle était entièrement responsable et qu'il y avait un risque de réitération très important.
1: Oui, et ça c'est important parce qu'effectivement, les psychiatres, on le voit, et c'est souvent le cas en matière criminelle, les psychologues, les psychiatres ne sont pas d'accord, ça arrive, hein, les collèges de psychiatres, il y avait cette troisième expertise qui n'a pas eu lieu. Mais enfin voilà, on en est resté là. Béatrice Tardy, elle nie les faits finalement, parce qu'elle revient, elle accepte de raconter, puis elle raconte pas grand-chose, etc. C'est un peu compliqué à suivre avec cette femme, avec Karine Torchi. Mais est-ce qu'elle a des mots pour la petite Samia ? Est-ce qu'elle parle de cette petite fille ?
8: Alors il va y avoir, pendant le procès, je peux vous parler du...
1: Allez-y, allez-y.
8: Pendant le procès, il va y avoir un moment où elle, c'est un moment qui va avoir marqué tout le monde, une confrontation entre la maman de Samia et Karine Torchi. Et c'est la maman de Samia qui va lui demander des explications, puisque elle, il faut bien imaginer, la famille est là, et nombreuses, parce qu'ils veulent des explications à l'impensable. Et en fait, elle va lui dire, il y a vraiment cette confrontation terrible où elles sont toutes les deux là, l'une face à l'autre, et Karine Torchi va lui dire, je ne peux pas te donner d'explications, un jour peut-être.
1: Un jour peut-être, oui, bien sûr. Et ça,
8: c'est rare d'entendre ça dans un procès, un jour peut-être.
1: Un jour peut-être, oui, mais effectivement...
8: Ça dénote quelque chose de...
1: Elle laisse la porte ouverte, effectivement. C'est une femme dangereuse, hein, c'est ce que disent les psychiatres.
8: C'est ce que disent les psychiatres. Quand on la voit, on n'a pas l'impression, hein, mais...
1: C'est ce que disent les psychiatres. Un mot là-dessus, Maître Patrick Cuzan, votre cliente, c'est une femme dangereuse, vous l'avez perçue comme ça ? Il fallait la protéger, la mettre à l'abri de ce qu'elle pourrait, récidiver ?
0: Je ne peux pas démentir les experts sur la dangerosité criminelle de Madame Torchi. Tout ce que je déplore, monsieur, c'est que on a jugé une folle. Mmh. On a jugé une folle et on a appliqué à une folle les règles de droit qui s'adressent aux gens qui sont dotés de discernement. Le président de la cour d'assises a refusé cette expertise psychiatrique. Je me plais à entendre Madame Tardy qui dit effectivement, il y avait peut-être un éclairage nouveau. On me l'a refusé, savez-vous pourquoi ? Parce que l'ambiance de ce procès était féroce. Il fallait condamner Madame Torchi.
1: Et on va y venir.
0: Qu'elle prenne 10 ou 20 ans de plus que ce qu'elle méritait, mais il fallait la condamner.
1: Il fallait la condamner, on va y venir justement à ce procès 3 ans plus tard. Karine Torchi, la tueuse d'enfants, c'est une femme d'une dangerosité extrême comme je n'en ai jamais vu en 21 ans de carrière. L'enquête de l'heure du crime. On se retrouve dans un instant sur RTL.
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1: Au programme de l'heure du crime, l'affaire Karine Torchi, une femme accusée d'avoir sans raison jeté une petite fille de 2 ans depuis le 6e étage d'un immeuble à Belley dans l'Ain en 2009. Elle n'a jamais expliqué son geste ni exprimé de remords. 3 ans plus tard, elle est jugée. Mercredi 21 septembre 2011, Karine Torchi, 38 ans, est devant la cour d'assises de l'Ain à Bourg-en-Bresse. Tête souvent baissée, regard vide caché par une frange, sans attention pour le banc de la partie civile où la famille de Samia a revêtu des t-shirts à l'effigie de la petite victime. Quand on interroge l'accusé sur son geste, c'est la même réponse qui revient en boucle. Je n'ai pas d'explication, je ne le sais pas moi-même, plus tard peut-être. Le psychiatre Jean Canterino, qui a expertisé Karine Torchi, déclare sans nuance. C'est une femme d'une dangerosité extrême, comme je n'en ai jamais vu en 21 ans de carrière. Si elle ne se souvient pas de ses attaques sur d'autres enfants, la piqûre d'insuline, la défenestration du premier étage, une brûlure au fer à repasser, c'est parce qu'elle est une simulatrice, affirme le psy. Au fil des audiences, c'est un portrait glaçant de Karine Torchi qui est dressé par l'accusation. Avant de pousser Samia dans le vide, elle avait pris en photo la petite victime. Quand le corps avait été ramené dans l'appartement familial, Karine Torchi avait participé à la veillée funèbre dans la chambre de Samia. Karine Torchi demeure impassible face aux attaques. Voleuse, menteuse, manipulatrice. Elle ne sort de ses gonds que quand on la questionne sur d'éventuelles violences sur ses propres enfants. Elle évoque son enfant mort-né pour lequel personne ne fleurit la tombe. Elle avait un jour posté la photo de cette tombe avec ce commentaire. La plus belle chose qui puisse nous arriver est de prendre un enfant dans les bras. L'avocat des parents de Samia, Jacques Frémion, réplique : vous en avez pris un dans les bras. Mais pour le tuer, l'avocat général déclare « Cette femme s'est construite sur la défenestration de l'enfant. Elle tue par jalousie les enfants qui ont reçu une attention qu'elle n'a jamais eue. » Il réclame 30 ans de prison. Et on va voir ce que va être évidemment le verdict dans le prochain chapitre de l'heure du crime. Béatrice Tardy, vous êtes avec nous depuis le début de cette émission. Vous nous aidez à éclairer ce cas qui est très unique et très complexe de Karine Torchi. Je le répète, cette femme qui a jeté une petite fille de 2 ans par une fenêtre et un, elle n'arrive pas à expliquer son geste, et deux, elle n'arrive pas à savoir exactement pourquoi elle a fait ça, c'est assez compliqué. Elle est dans ce box des accusés, cour d'assises de Bourg-en-Bresse. À quoi elle ressemble, cette femme, et est-ce qu'effectivement elle ne veut pas regarder grand monde?
8: Alors il faut imaginer déjà la cour d'assises à l'époque, parce que ce n'est pas le bâtiment moderne d'aujourd'hui. On est dans cette vieille cour d'assises où le parquet grince, où c'est une époque révolue presque. Mmh. Et elle est dans un box vitré, et seul élément moderne. Et effectivement, elle ne regarde pas. Alors j'ai su après que c'était son avocat qui lui avait demandé de ne pas regarder, hein, mais nous on ne le sait pas quand on est là. On la voit ne pas regarder, ne pas jeter un seul regard sur cette famille qui est là, vous l'avez dit, avec les t-shirts, avec la photo de la petite, avec écrit « Louloute, tu nous manques ». Il y a une émotion qui est terrible dans cette salle. Mmh. Et elle ne regarde pas. Et elle semble impassible, elle semble très froide. Et on sent de l'autre côté l'émotion de la famille. Et face à cette émotion, la non-émotion, en fait. Mmh. Il y a quelque chose d'incompréhensible, dès le début.
1: Tout de suite, encore une fois, que ce soit du côté des psys, du côté de sa propre famille, de l'accusé, les attaques, elles sont féroces.
8: Oui, elles sont féroces. En fait, on sent que d'un côté, il va y avoir sa sœur qui va parler de l'insuline, parce qu'elle est aussi accusée de ça, elle est dans la cour d'assises pour les deux affaires. Hein. Mmh. Il va y avoir aussi sa mère qui va dire à distance, en visioconférence, comme quoi sa fille est dangereuse, parce qu'elle a voulu lui tirer dessus. Il va y avoir d'autres témoignages qui vont se succéder, où ça va nous permettre de comprendre un peu mieux un personnage incompréhensible et dangereux, qui va même, par exemple, jeter par la fenêtre le lapin de ses enfants. Donc elle prend, par exemple, elle ne s'attaque pas à ses propres enfants, mais elle va jeter le lapin, un lapin hein, qu'ils avaient vivant, elle va le jeter par la fenêtre, elle va jeter ses serviettes hygiéniques par la fenêtre, elle a un comportement qui n'est quand même pas tout à fait
1: irrationnel,
8: normal.
1: En tout cas,
8: enfin, je veux dire, il y a quelque chose qui ne va pas dans son comportement.
1: Ce que vous racontez est très éclairant. Hein. C'est d'ailleurs étonnant que, effectivement, les experts psychiatres, les psychologues, n'aient pas noté ce genre de détails qui sont complètement un petit peu délirants. Maître Usan, vous êtes avec nous dans cette heure du crime, évidemment vous êtes à ce procès. Comment vous l'avez conseillé, cette femme qui est si compliquée à aborder? Comment vous parlez avec elle? Qu'est-ce qu'elle vous répond là-dessus? Est-ce qu'elle est résignée? Est-ce qu'elle sait qu'elle va être condamnée? Maître Patrick Usan, qui était avec nous, mais qui n'est plus avec nous, on va le retrouver dans un instant. Vous l'avez dit, Béatrice Tardy, la famille de la petite fille, elle vient témoigner. Qu'est-ce qu'ils racontent à la barre? Ils sont, je pense, dans l'émotion la plus totale.
8: Ils sont dans l'émotion la plus totale, effectivement. Alors j'ai parlé de la mère de Karine Torchi, hein, qui est à distance et qui dit que cette histoire de coup de feu, c'est au moment où elle part justement vivre à La Réunion et que sa fille lui tire dessus. Et c'est là où Karine Torchi s'énerve et lui dit « Mais non, c'est pas... » Enfin, elle dit « C'est pas vrai, comment veux-tu que je me procure une arme ?» Et puis après, par rapport à Vanessa, avec la maman, elle va lui dire... elle va lui demander pardon à la fin du procès. Et puis, elles vont effectivement avoir une altercation toutes les deux. C'est le seul moment dramatique de cette pièce. Il se joue une comédie humaine terrifiante, en fait, dans ce tribunal.
1: Mmh. Et elle dit aussi quelque chose sans arrêt. Effectivement, cette femme, Karine Torchi, c'est pas moi, c'est les autres. Ça, c'est quelque chose qui est remarqué aussi. Ça, c'est
8: par les psychiatres.
1: Devant une cour d'assises, c'est un peu compliqué.
8: Oui, c'est un peu compliqué. Mmh. Et puis, il faut savoir que dans sa main, elle tient une photo, qui est la photo qui représente cet enfant qu'elle a perdu, ce bébé mort-né à 6 mois, je crois, et qui est un événement absolument tragique. Toute femme qui a perdu un enfant à 6 mois de grossesse sait à quel point c'est tragique. Mais là, pour elle, ça revêt quelque chose de particulier. Le « c'est pas moi, c'est l'autre », et le « je jette quand je suis acculée, quand je n'ai pas de solution ». je jette par la fenêtre.
1: Et vous la sentez comment, cette femme? Elle est résignée, elle attend de, finalement d'être condamnée?
8: On a la sensation, en fait, je me rappelle m'être dit, ça a l'air d'être terrible pour elle, ces 3 jours. Ces 3 jours de procès.
1: 3 jours de procès, effectivement. Donc vous avez senti une tension dans ce tribunal qui était extrême.
8: Elle se venge en quelque sorte de ce qu'elle estime avoir été privée.
1: Après 3 jours de procès, le verdict. Karine Torchi, la tueuse d'enfants. On avait fait des gâteaux, on avait goûté, et puis j'ai vu ma fille en bas. L'enquête de l'heure du crime, je vous retrouve tout de suite sur RTL.
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1: Dans l'heure du crime, l'affaire Karine Torchi, une mère de famille accusée d'avoir jeté par la fenêtre du 6e étage la fille de ses amis, âgée de 2 ans dans l'Ain en 2009, jugée aux assises 3 ans plus tard, elle risque la perpétuité. Voici l'heure du verdict. Vendredi 23 septembre 2011, Karine Torchi est condamnée à 30 ans de prison. L'accusée ne bronche pas, elle encaisse le choc. Les proches de la petite victime, Samia, 2 ans, applaudissent. Soulagée. Lors des débats, Vanessa Rougri, la maman de Samia, avait raconté cette belle après-midi d'été. On avait fait des gâteaux, on avait goûté, et puis j'ai vu ma fille en bas, sur le sol. Karine Torchi fait appel du verdict, puis se désiste quelques jours plus tard. En prison, elle écrivait des lettres pour dire « Ce n'est pas moi, je ne ferai jamais de mal à un enfant ». Au procès, elle n'a plus nié les faits, mais elle n'a pas avoué non plus, répétant qu'elle ne savait pas pourquoi elle était là.
39: De la haine, je la déteste. Qu'est-ce que je m'en veux de l'avoir fait venir chez moi ? J'aurais jamais dû la faire revenir chez moi. Connaissant son passé, elle volait de partout. J'aurais jamais dû la accepter chez moi. Elle a détruit ma vie, c'est pas possible. Ma fille, c'était tout. Elle a tout détruit, elle a tout cassé. J'aimerais savoir pourquoi, j'aimerais comprendre, mais on n'aura pas de réponse.
1: On n'aura pas de réponse. La voix pleine d'émotion, évidemment, de Vanessa Rougri, c'est la maman de Samia, c'était le 6 septembre 2009, c'est une archive RTL. Maître Patrick Huzan, on vous retrouve dans cette heure du crime, avocat de Karine Torchi. 30 ans, le verdict qui était attendu. Comment est-ce que vous l'aviez préparé à ce procès, Karine Torchi? Comment vous arriviez à discuter avec elle, à essayer de lui faire comprendre que peut-être il fallait dire quelque chose? C'est très compliqué pour vous, avocat.
0: C'est mon grand regret, parce que j'arrivais parfaitement à communiquer avec Karine Torchi, parce que je prenais le temps, de la douceur, de la compréhension. Ce qui a manqué à la direction de ce procès, le président était plus habitué, selon moi, à juger des gangsters que juger un cas aussi atypique que celui de Madame Torchi. Il lui est rentré vraiment dedans et c'était pas la bonne méthode. Et donc, quand le verdict est tombé, je lui ai conseillé un appel, parce que j'avais la conviction, et je l'ai toujours, d'avoir plaidé pour quelqu'un qui était hors du temps, hors de l'humanité, hors de notre société. Les experts ont échoué. Monsieur Richard, comment voulez-vous admettre qu'un premier collège d'experts conclut à une altération, que le deuxième collège d'experts conclut à une entière responsabilité, et qu'entre les deux, un malheureux psychologue qui a été méprisé, les psychiatres viennent parler de psychose blanche. Il y avait tout de même un terrain à une nouvelle expertise.
1: Alors ça, effectivement, je suis d'accord avec vous. On aurait dû peut-être vous donner acte de cette troisième expertise. Le fait est, c'est que Maître Huzan... Il y a une espèce de... C'est dramatique cette histoire, parce que la petite fille est morte, il faut penser à elle, c'est elle la victime. Il y a une seule victime, c'est effectivement la petite Samia, à 2 ans, elle a péri, elle a payé de sa vie cette espèce de folie. Cette histoire, elle est totalement inachevée. On n'a pas les réponses, que ce soit du côté de la famille de Karine Torchi ou du côté de la famille de la petite Samia.
0: Monsieur Char, qu'est-ce qui est le plus facile pour les parents de cette malheureuse enfant? Qu'elle ait été tuée par une folle ou par quelqu'un de parfaitement raisonnable?
1: Ouais, c'est une question très difficile et très délicate. Béatrice Tardy, vous êtes avec nous dans cette heure du crime. Vous avez assisté à toute cette affaire, au procès pour France 3. Vous travaillez à France 3, à la rédaction de Lyon. Effectivement, lorsque le verdict tombe, on a le sentiment que quelque chose est inachevé, même si la famille... est heureuse que justice soit passée, c'était une évidence.
3: Oui, et puis quand Karine Torchi dit pardon, c'est plus que ne peut en supporter la maman de Samia, en fait, puisqu'elle attend
1: c'est
3: bien
1: inaudible.
3: Plus. Ah bah oui, elle attend bien plus que ça. Et j'interview à ce moment-là, juste après, à la fin de ce procès, j'interview Vanessa, la maman de Samia, et elle me dit, je la connais depuis longtemps. Je vous dis exactement ses propos. Je la connais depuis longtemps et je sais qu'elle sait ce qu'elle fait. Elle sait pourquoi. Seulement, son avocat a dû lui dire de ne rien dire pour la faire passer pour folle. Donc, elle ne dit rien, elle ne dira rien. Et je lui demande, vous attendez des réponses dans les années à venir? Elle me répond, oui, bien sûr.
1: Effectivement, donc ils sont toujours là en attente de savoir ce qui s'est passé. Et ça c'est effectivement très compliqué. Maître Patrick Huzan, Karine Torchi, elle est toujours en prison aujourd'hui?
0: Je pense qu'elle a dû être élargie il y a 4 ans et demi, 5 ans.
1: D'accord. Vous n'avez pas de nouvelles d'elle?
0: Non.
1: Quand vous disiez tout à l'heure que effectivement vous regrettiez, parce que pour vous c'est un échec mesuré, mais enfin bon, c'est toujours très compliqué de défendre une femme qui a fait qui a commis une horreur pareille. Mais qu'est-ce que vous voulez dire par là? C'est que vous pensiez que on aurait pu un jour ou l'autre avoir la vérité avec un nouveau procès, par exemple?
0: On a reproché à Karine Torchi de regarder ailleurs que dans la foule et croiser le regard des parents. C'est moi qui lui ai conseillé, parce que comment voulez-vous croiser le regard des parents? On lui a reproché de ne pas s'expliquer. Les experts ont échoué à expliquer l'inexplicable. Comment voulez-vous que quelqu'un dans le box des accusés puisse expliquer? On lui a reproché son déni et ses mensonges, mais j'en connais d'autres. Le monopole du mensonge, c'est pas Karine Torchi. C'est pas ça qui explique sa responsabilité pénale.
1: Elle ne pouvait pas expliquer ce qu'elle a fait, c'est ce que vous nous dites.
0: Elle ne pouvait pas expliquer. Je suis un avocat absolument libre et j'essaye de plaider utile. Je ne suis pas l'otage de mes clients. J'ai le sentiment, la conviction au bout de 47 ans de carrière, d'avoir plaidé pour une démente.
1: Comment est-ce que, encore une fois, je vous repose la question, mais vous ne m'avez pas vraiment répondu. Comment est-ce que vous l'avez abordé, cette femme, lorsque de cliente à avocat? Comment vous essayez de lui parler? Est-ce qu'elle comprenait ce que vous disiez? Est-ce qu'elle vous suivait? Ou bien vous étiez face à une espèce de mur de mur d'incompréhension?
0: Non, on a communiqué de manière assez directe et transparente, parce que j'ai utilisé une méthode qui était une méthode douce, adaptée à une situation très particulière, ce qui a manqué au procès.
1: Alors, qui plus est, Maître Usan, mais ça je pense que vous êtes d'accord avec moi, c'est une affaire exceptionnelle par son acte, parce que, fort heureusement d'ailleurs, mais c'est rarissime qu'il y ait ce genre de crime. Effectivement, on en trouve peu de traces, il y a des infanticides de la part aux intrafamiliaux, etc. Mais quelqu'un d'extérieur et sans raison apparente qui tue une petite fille ou un petit garçon, c'est rarissime, Maître Usan.
0: Bien sûr, Monsieur Richard, ce qui est absolument inimaginable dans cette affaire, c'est qu'on n'a pas d'explication. C'est le crime de l'absurde. C'est le crime de l'absurde.
1: Et c'est une affaire unique pour vous, hein, avocat. C'est
0: dans ce type de dossier, c'est certainement une affaire qui m'aura marqué. Elle est absolument unique. Absolument unique.
1: Je crois que c'est l'avocat général, Béatrice Tardy, qui a dit que cette femme avait la haine des enfants, parce qu'elle était finalement jalouse des autres enfants qui avaient de l'affection. Elle n'avait pas eu cette affection. Ça peut s'appeler comme un transfert, hein. Les psychiatres aiment bien ce genre de configuration. Mais est-ce que, effectivement, c'est quelque chose qui peut expliquer aussi cette espèce de dérive et ce crime abominable?
3: Peut-être, après l'avocat général, c'était Aurélien Bailly-Saillant.
1: C'est possible.
3: Oui.
1: Je vous suis.
3: Oui. Lui, il avait dit qu'il voulait protéger la société.
1: Oui, mais ça, c'est son rôle.
3: Et apporter des réponses aux familles. Après, ça reste. Enfin, pour moi aussi, ça reste de toute façon un procès qui m'aura marqué. Et qui est. C'est incroyable.
1: Quel est le moment le plus marquant, Béatrice Tardy, selon vous, à ce procès et dans cette histoire? Ce qui vous a le plus frappé?
3: Moi, j'ai deux moments. J'ai le moment où la famille arrive avec les t-shirts. J'avais jamais vu ça sur un procès.
1: Depuis, ça s'est effectivement un peu popularisé. On en voit, mais à l'époque, c'était assez rare.
3: C'était la première fois qu'on voyait ça. Et cette présence-là, cette émotion-là, dans ce tribunal, à ce point. Et puis, cette confrontation entre Vanessa et Karine, toutes les deux qui font bloc, ou plutôt deux blocs l'un contre l'autre. Et puis, longtemps après, et encore aujourd'hui, je me dis, quand Karine Torchi dit « Un jour, peut-être, je te donnerai
1: un jour, peut-être, je donnerai. »
3: Moi, j'aimerais savoir si là, aujourd'hui, est-ce qu'elle pourrait donner, parce que Maître Usan dit non, enfin, qu'elle n'est pas capable, mais est-ce que là, aujourd'hui, j'aimerais savoir, en fait.
1: On aimerait sans doute tous savoir, mais bon, elle est sortie, nous a dit Maître Usan. Maître Usan, juste un tout petit mot, on arrive au bout de l'émission, juste ce qui vous a marqué, vous, dans cette affaire, juste en un mot.
0: Quelque chose de terrible, Monsieur Richard, c'est qu'à la fin du procès, quand j'ai plaidé, quand le verdict est tombé, elle a ouvert sa main, j'étais le seul à la voir, et elle avait la photo de son fœtus, Anthony, mort l'an 2000.
1: Dans sa, qu'elle serrait dans sa main depuis le début du procès. Merci beaucoup, Maître Patrick Usan, Béatrice Tardy, d'avoir été tous les deux les invités de l'heure du crime. Merci à l'équipe de l'émission, rédactrice en chef Justine Vigneault, préparation Romain Diverès, Valentine Bardet, réalisation en direct Jonathan Griveaux.
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1: Demain, dans l'heure du crime, une jeune enseignante dans un lycée américain soupçonnée d'avoir manipulé ses élèves pour tuer son mari. C'est absolument diabolique. C'est l'affaire Pamela Smart et je vous la raconte demain en direct à 14h. Dans un instant, entrer dans l'histoire avec vous, Laurent Deutsch, bonjour.
2: Bonjour Jean-Alphonse.
1: Au programme aujourd'hui de votre émission Entrer dans l'histoire, mon cher Laurent.
2: Aujourd'hui, nous avons rendez-vous avec un préfet de police dont le nom vous dira sûrement quelque chose.
1: Bien sûr.
2: Louis Lépine.
1: Oui,
2: l'inventeur du célèbre concours Lépine. Et vous allez voir qu'il a surtout inventé la police moderne. A tout de suite.
1: A tout de suite, mon cher Laurent. 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L'essentiel de l'information en 3 minutes, c'est avec vous, Nathalie Michet, bonjour.
4: Bonjour Jean-Alphonse, bonjour à tous. Le porte-avions français Charles de Gaulle et son escorte sont en train de franchir le canal de Suez afin de se prépositionner dans la région du Golfe. Annonce du ministère des Armées, il explique que ce déplacement du Charles de Gaulle est en effet en prévision de l'éventuel déclenchement d'une mission de sécurisation qui pourrait avoir lieu aux abords du détroit d'Ormuz, une mission préparée par la France et la Grande-Bretagne à condition que le conflit soit à l'arrêt dans la région. Et on apprend cela alors qu'hier, un porte-conteneur français de CMA-CGM a été ciblé par une attaque. Plusieurs membres d'équipage ont été blessés. Emmanuel Macron précise que la France n'était pas visée. Le bateau en question était sous pavillon maltais. Le risque pour le reste du monde est faible. Les mots du directeur général de l'OMS au sujet de l'épidémie d'antivirus qui est en cours au large du Cap-Vert sur un bateau de croisière où plus de 140 personnes sont toujours confinées. Le chef de l'Organisation mondiale de la santé ne pense pas, dit-il, que la situation soit similaire au début de la pandémie de Covid-19. Et cela même si les analyses confirment que le virus en cause provient bien de la souche des Andes, une souche qui est transmissible entre humains. Parmi les cas contacts, un ressortissant français a été identifié. Il se trouvait dans l'avion Sainte-Hélène Johannesburg qui a été emprunté par l'une des 3 personnes décédées de l'antivirus. Vous l'avez appris sur RTL, le ministre de la Justice appelle à faire de la place dans les prisons. La surpopulation carcérale y est chronique, 139% de taux d'occupation. Dans une note de la direction de l'administration pénitentiaire, il est question notamment d'accélérer les aménagements et les remises de peine. Réaction de Christophe Miette, secrétaire national du SCI-CFDT, syndicat majoritaire, notamment chez les commandants de police.
5: Alors nous sommes favorables à la recherche de toutes solutions concrètes, car la surpopulation carcérale aujourd'hui est synonyme d'insécurité croissante pour d'une part les agents pénitentiaires, mais aussi pour l'extérieur, où vous voyez qu'à l'heure actuelle les prisons sont une véritable école du crime, et il y a une totale indignité pour les personnes qui sont détenues et qui se traduit par une inefficacité totale en matière de prévention et de récidive.
4: Christophe Miette, secrétaire national du syndicat SCSI-CFDT. Il était avec Amandine Bégaud dans RTL Midi. La météo demain, le temps va alterner entre passages nuageux et belles éclaircies. Il y aura encore quelques averses, mais plus rares et surtout l'après-midi. Le matin, les températures minimales iront de 4 à 12 degrés. L'après-midi, on annonce des maximales entre 15 et 22 degrés. Il est 15h03 sur RTL et c'est l'heure de retrouver Laurent Deutsch.
2: Eh oui, comme chaque après-midi, votre rendez-vous avec l'histoire, c'est sur RTL.
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2: Bonjour les amis, c'est Laurent Deutsch. Aujourd'hui, je vous emmène dans le Paris de la Belle Époque. Pas celui des cabarets ni des French cancans, non, celui des Apaches. Ces malfrats tatoués qui terrorisent la capitale, détroussent les bourgeois et narguent une police complètement larguée. Oui, parce que derrière le clinquant des expositions universelles, il y a une réalité plus dure. Celle des ruelles où les bandes font la loi. Des carrefours où l'on vous égorge pour une montre à gousset. Des endroits de Paris où la police ne va pas. Sur les hauteurs, du côté de Montmartre ou de Belleville, de Ménilmuche. C'est dans ce bouillon-là, violent, méfiant, explosif, qu'un homme va se distinguer. Son nom ? Louis Lépine. Vous savez, le fondateur du concours du même nom, où chaque année des inventeurs présentent des gadgets tous plus farfelus les uns que les autres. Mais cet homme, les amis, était bien plus qu'un organisateur de foire aux inventions. Simple juriste au départ, préfet de province comme il en existait tant, Lépine va repenser le maintien de l'ordre à Paris pour devenir le père de la police moderne. Les passages piétons, le code de la route, c'est lui. La brigade fluviale, la brigade criminelle, c'est encore lui. Notre préfet Lépine était un obstiné qui s'est donné une mission : réconcilier les Parisiens avec leurs gardiens de la paix. Un visionnaire avec une marque de fabrique imparable : montrer la force pour ne jamais avoir à s'en servir. Alors restez avec moi, car dans quelques instants, nous allons entrer dans l'histoire de Louis Lépine sur RTL. A tout de suite.
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2: Nous sommes le 1er mai 1906, à Paris, place de la République. Le cœur battant de la contestation parisienne depuis des lustres. Ce matin, la capitale s'éveille sous un beau soleil de printemps. Le genre de journée qui donne envie de flâner, de siroter un petit verre en terrasse. Sauf qu'aujourd'hui, personne ne flâne. Ce matin, la ville retient son souffle. Les boutiques sont fermées, rideaux de fer baissés, volets clos, cadenas aux portes. Certains commerçants plus téméraires que les autres entr'ouvrent quand même leur devanture, prêts à tout refermer à la moindre alerte, hein. L'oreille aux aguets, la main sur la clé. Va pas y avoir beaucoup de passages aujourd'hui, hein. Les fiacres, disparus. Les bourgeois, terrés chez eux, derrière leurs rideaux de velours, à se demander si leurs bonnes vont pouvoir aller au marché. Vous la sentez, cette tension dans l'air? Cette électricité qui vous noue les entrailles? Sur les murs, des pancartes avec écrit dessus: à partir du 1er mai 1906, les ouvriers ne travailleront que 8 heures par jour. 8 heures de travail. Le rêve du prolétaire et le cauchemar du patron. Et aujourd'hui, 1er mai, c'est le jour J. La CGT a promis un 1er mai pas comme les autres. Tout Paris a peur. Écoutez d'ailleurs ce grondement sourd qui monte des faubourgs. D'abord, lointain, comme un orage qui s'annonce. Et puis, plus proche. Ça vient de Belleville, Ménilmontant, La Villette. Ça vient du Paris qui sue, qui peine dans les ateliers, dans les manufactures. Ça vient de ce Paris qui en a gros sur la patate et qui converge vers la République. Prenez garde, ils arrivent. Les métallos, les terrassiers, les charbonniers aux ongles noirs, les blanchisseuses aux bras rougis par la lessive. On voit aussi des enfants juchés sur les épaules de leur père. Ils ne comprennent pas tout, mais ils sentent très bien que quelque chose de grand est en train de se jouer aujourd'hui. Toute une humanité qui crie « 8 heures, 8 heures !» scandé comme un appel, comme une menace. En face, c'est une autre marée. Bleu marine, celle-là. Des képis à perte de vue. 36 000 soldats quadrillent la capitale. Il y a aussi des gardiens de la paix, mais surtout 20 000 soldats supplémentaires ramenés des corps d'armée environnants. À chaque carrefour, son peloton. À chaque ruelle, sa patrouille. À chaque sortie de métro, ses moustachus. Entre les deux, les pavés de la place de la République. Et ces pavés-là, ils ont la fâcheuse tendance à quitter le sol. Au milieu de tout ce ramdam, Une silhouette slalom entre les escouades. Petite, sèche. Une barbiche, poivre et sel, taillée au cordeau. Des yeux de rapace qui scannent la foule. On le reconnaît entre mille. C'est Louis Lépine, le préfet de Paris. Le patron, le généralissime du service d'ordre, comme se moquent les gazettes. Le bonhomme sue déjà à grosses gouttes sous le soleil de mai. A-t-il peur? Pensez-vous, c'est l'adrénaline plutôt. Cette fièvre du joueur qui a misé gros. Oui, car aujourd'hui, Lépine joue clairement sa réputation. Il veut que ses troupes montrent les crocs, mais sans mordre, afin que la manifestation se déroule sans accroc. Avant lui, c'est vrai, les manifs tournaient toujours au vinaigre. La colère montait, ça dégénérait, la cavalerie chargeait, et après, on ramassait les cadavres. Efficace, certes, mais salissant et désastreux pour l'image de la police. Lépine, lui, veut plutôt étouffer la révolte dans l'œuf plutôt que de la noyer dans le sang. Bon, c'est joli sur le papier, mais là, planté au milieu de ses troupes avec sa barbiche qui frémit au vent, il emmène pas large. Parce que du côté des manifestants, ça commence à bouillir. Un geste de travers, un excité qui dégaine, et son pari s'effondre. Alors, notre préfet va-t-il réussir l'impossible? Faire plier la capitale sans la faire saigner? Pour le savoir, il nous faut remonter le temps. Tout commence le 6 août 1846 à Lyon, dans une famille de petite bourgeoisie où l'on respecte l'autorité et le bon Dieu. Louis-Jean-Baptiste Lépine débarque sur Terre chez des parents qui ignorent encore qu'ils viennent de concevoir le futur homme le plus puissant de Paris, après le président de la République, bien sûr. Son père est comptable. C'est sans doute de là que notre petit Louis tire son obsession de l'ordre, des qualités qui feront merveille 40 ans plus tard. Toujours est-il que notre petit enfant grandit dans cette atmosphère de respectabilité provinciale, entre les leçons de catéchisme du dimanche et les cours de droit romain le reste de la semaine. Et après des études de droit menées tambour battant, le voilà avocat, prêt à plaider pour la veuve et l'orphelin devant les tribunaux lyonnais. Quand tout à coup, c'est le drame. La guerre franco-prussienne éclate. On est en 1870. Louis révèle alors son tempérament. Il balance sa robe d'avocat aux orties et enfile l'uniforme. Direction Belfort, où il se bat comme un lion avec la garde nationale mobile du Rhône, tirant sur les Prussiens depuis les remparts. Cette guerre va le marquer au fer rouge. Il y découvre le commandement, la discipline. Et quand notre baroudeur revient à la vie civile avec sa médaille militaire épinglée sur la poitrine, il sait déjà qu'il ne sera jamais un simple avocat de province. Il lui faut de l'action, du concret, du terrain. Il balance ses plaidoiries à la poubelle et entre dans l'administration préfectorale. Premier poste, sous-préfet de Montbrison, dans la Loire. Là-bas, il apprend. Et accessoirement, il y déniche celle qui deviendra sa légitime, une certaine Marie Dulac. Puis c'est la préfecture de l'Indre-et-Loire, puis celle de la Loire où il va faire parler de lui. Comme souvent, un homme ne se distingue vraiment que lorsque le destin lui en offre l'occasion. Et par chance, le destin va frapper à la porte de Louis. En décembre 1891, le malheur s'abat sur les mines de Saint-Étienne. Un coup de grisou ravage les entrailles de la terre. Notre homme n'hésite pas une seconde. Il descend dans la première cabine de secours. Oui, lui, le préfet, en costume trois pièces. Résultat, une deuxième médaille pour notre bonhomme, celle du sauvetage. Mais surtout, il forge une image de préfet au contact direct de sa population. Il reste pas dans un bureau en mocassin, lui. Non, il répond présent, visible, accessible. Et c'est précisément cette réputation de type fiable et courageux qui attire sur lui les projecteurs du gouvernement quelques années plus tard. À ce moment-là, à Paris, ça chauffe pas mal. Et tout a commencé avec une histoire de fesses. Je m'explique. Le 9 février 1893, les étudiants des Beaux-Arts organisent leur bal traditionnel au Moulin Rouge, le bal des Quatre-Arts, avec quelques spectacles un peu osés. On y voit notamment une certaine Sarah Brown, déguisée en Cléopâtre, un peu trop dénudée au goût de la Ligue de Défense de la Morale. Une assemblée de grenouilles de bénitier qui voit le péché partout. Du coup, plainte, et les organisateurs se retrouvent condamnés à de la prison avec sursis. Mais les étudiants trouvent la sanction excessive et descendent manifester. Bon, jusque-là, rien de bien méchant. Sauf que le préfet de Paris, un certain Lauzé, va paniquer et va ordonner à la police de charger. Un innocent qui passait par là reçoit un coup de sabre et meurt. Paris s'embrase, 3 jours d'émeute, des barricades partout, l'armée qui débarque. Et tout ça pour une Cléopâtre un peu à poil. Une semaine plus tard, Lauzé saute. Le gouvernement se gratte la tête. Qui va reprendre la préfecture maintenant? Oh bah tiens, Louis Lépine, pardi. Et le 10 juillet 1893, le voilà nommé préfet de police de Paris. Et là, c'est peu dire que l'homme qui débarque à la préfecture avec sa barbichette de mousquetaire va tout bouleverser. Ce qu'il découvre en prenant ses fonctions, c'est une institution gangrénée jusqu'à l'os. Des agents déconsidérés, impopulaires, mal formés, pour la plupart d'anciens militaires habitués à taper d'abord et à réfléchir ensuite. Au début, dans les couloirs de la préfecture, on se marre un peu en voyant arriver ce D'Artagnan de province. Tiens, voilà le petit nouveau qui veut faire ami-ami avec les voyous. Laissons les rire, car avec Lépine, fini le temps de la répression aveugle. Place à une police moderne, préventive, au service du citoyen. C'est fini la giourme. Et notre préfet va se lancer alors dans une réforme de fond en comble. Première innovation, il équipe les gardiens de la paix de bâtons blancs et de sifflets. Fini les matraques noires qui terrifiaient les gosses. Le bâton blanc, c'est visible et c'est moins effrayant. Le sifflet, lui, permet de réguler cette circulation parisienne totalement anarchique. Des milliers de chevaux, des fiacres, les premières automobiles qui pétaradent dans tous les coins, tout ce petit monde qui se dispute le pavé dans un chaos total. Un peu comme aujourd'hui, entre les trottinettes, les vélos, les piétons. Le maître de la préfecture invente aussi les sens uniques, les giratoires. Il trace les premiers passages piétons et imagine même le permis de conduire. Puis vient l'exposition universelle de 1900 qui va attirer 20 millions de visiteurs dans la capitale. Notre préfet en profite pour créer la brigade fluviale,

ou de Belleville, les collines de la capitale sur la rive droite. Les Apaches semaient la panique dans les faubourgs depuis le tournant du siècle. Reconnaissables à leurs casquettes vissées sur le crâne, à leurs foulards, à leurs tatouages et à leurs bénards, leurs pantalons larges des pattes, ils détroussent les bourgeois. Ils se surnomment les loups de la butte, les gars de Charonne, les costauds de la courtille. Chaque bande a son territoire, ses chefs, ses codes. L'épine va leur déclarer une guerre sans merci avec ses brigades spécialisées. En parallèle, ils développent le service de l'identité judiciaire avec les travaux d'Alphonse Bertillon, l'anthropométrie, les fiches dactyloscopiques, les photographies des malfrats. C'est la science qui se met au service des képis. Bientôt va sévir la redoutable et célèbre bande à Bonneau. Vous connaissez sans doute Jules Bonneau et sa clique, les premiers gangsters motorisés de l'histoire. En effet, ces anarchistes utilisent des automobiles pour attaquer les banques, puis pour semer la police à bord de leurs bolides, pendant que nos malheureuses hirondelles pédalent péniblement sur leurs vélos. Notre préfet va alors sortir une nouvelle arme secrète, la brigade du chef, qui deviendra la crime. Le 28 avril 1912, après des semaines de traque, on localise Bonneau dans un garage de Choisy-le-Roi. Lépine dirige personnellement l'assaut, la canne en avant. Bonneau résistera comme un beau diable. Il faudra même faire sauter le bâtiment à la dynamite pour en venir à bout. Mais la grande révolution de notre Louis Lépine, la vraie, celle qui change tout, c'est sa doctrine du maintien de l'ordre lors des manifestations. Avec lui, finit donc les charges de cavalerie, sabre au clair. Place à l'encadrement intelligent des foules. Encercler les manifestants, les canaliser, éviter les affrontements directs. Notre barbichu n'hésite pas à descendre dans la rue. Il se mêle aux manifestants, aux parisiens. Il observe, il écoute et surtout, il comprend. Il devient ce préfet de la rue qui révolutionne l'art de gouverner une grande ville. Bon, attention, hein, c'était pas non plus un enfant de cœur. Quand les catholiques se barricadent dans les églises pour protester contre les inventaires en 1906, en vertu de la loi de séparation des églises et de l'État, il ordonne aux pompiers de briser les portes à la hache et d'arroser les récalcitrants à la lance incendie. Expéditif, brutal bien sûr, mais pas de mort. C'est là tout son génie. Une force suffisante et contrôlée pour faire respecter l'ordre sans jamais créer de martyrs. Son grand coup de maître en 1901, c'est le concours Lépine. Son idée ? Soutenir l'artisanat parisien menacé par la concurrence étrangère. Oui, déjà. Pour aider les petits fabricants, notre fine mouche va créer une vitrine officielle pour leurs inventions. Un succès immédiat qui révélera des merveilles. Et plus d'un siècle plus tard, on invente encore grâce à Lépine. Car notre préfet, les amis, c'est aussi un génie de la communication avant l'heure. Il se met en scène partout, tout le temps. Sur les lieux d'incendie, en tenue de pompier, au milieu des gendarmes lors des manifestations, dirigeant les secours pendant la grande crue de 1910 qui a paralysé la capitale. Les photographes l'adorent, lui aussi les adore. Les illustrateurs le croquent pour illustrer des cartes postales. Il n'y a pas de rose sans l'épine. Ce jeu de mots devient le jeu de mots favori des gazettes. En 1909, il fonde le musée de la préfecture de police pour montrer au public un plus beau visage de la police, justement. Notre vedette avait tout compris. Pour marquer l'histoire, il ne suffit pas de la faire. Il faut aussi la mettre en scène. Bon, évidemment, avec Lépine, tout n'est pas rose non plus. Le plus célèbre de ses échecs, le vol de la Joconde. Le 21 août 1911, un certain Vincenzo Perugia, un peintre italien et ancien employé du Louvre, décrochera tranquillement le chef-d'œuvre de Léonard de Vinci, le planquera sous sa blouse et s'en ira comme une rose, enfin, comme une fleur. Lépine débarque sur les lieux avec Bertillon et tous ses plus fins limiers. On relève des empreintes, on interroge des suspects, on fouille les gares, les ports. Rien, nib, comme on disait à l'époque. Les journaux se déchaînent, les caricaturistes s'en donnent à cœur joie. Et ce n'est qu'en

décembre 1913, 2 ans plus tard, que la Joconde sera enfin retrouvée. Trop tard pour notre Louis. Il a quitté ses fonctions quelques mois plus tôt seulement. Mais qu'importe. Pendant 19 ans, de 1893 à 1897, puis de 1899 à 1913, après une parenthèse comme gouverneur d'Algérie, notre petit homme à la barbiche aura tout orchestré d'une main de maître. Les expositions universelles et leurs millions de visiteurs, les visites officielles du tsar Nicolas II, du roi d'Angleterre ou du roi d'Espagne, l'incendie du métro à la station Couronne en 1903, et bien sûr, les manifestations, comme celle du 1er mai 1906, dont je vous ai parlé au début de notre aventure, et que Lépine transformera en démonstration de force, tranquille. Il laissera derrière lui une capitale pacifiée, et surtout, une leçon essentielle. On peut révolutionner une institution sans faire la révolution. On peut transformer les mœurs sans faire acte de violence et imposer l'ordre sans être dans la répression. Louis Lépine aura prouvé que la vraie force, c'est l'intelligence au service de l'intérêt général. 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

0: Stéphane Echer sur RTL avec Sauvage Continent, deuxième extrait de son dernier album Poussière d'or, sorti l'automne dernier.
1: Et ben voilà les amis, entrer dans l'histoire c'est fini pour aujourd'hui, mais je vous retrouve demain. Nous prendrons la mer avec la première femme à avoir réalisé un tour du monde, à une époque où elle n'était même pas autorisée à embarquer. Il s'agit de Jeanne Barret. Mais dans un instant, c'est avec Laurent Ruquier que vous avez rendez-vous. Alors, bon après-midi sur RTL.
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0: Chers amis, bonjour, merci d'avoir choisi RTL et bienvenue si vous venez de nous rejoindre. 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Les grosses têtes de Laurent Ruquier, c'est jusqu'à 18h. Excellent après-midi avec RTL.
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11: Bonjour, heureux de vous retrouver. Avec pour vous aujourd'hui, une grosse tête droguée au sourire, Liane Folly.
12: Bonjour.
11: Une grosse tête qui est l'inverse de Jean Moulin, il faudrait la torturer pour la faire taire, Dari Boutboul. Une grosse tête dont le CV en politique est plus long qu'un opéra de Mozart, Roselyne Bachelot. Oh. Une grosse tête qui pourrait bloquer le détroit d'Ormuz à lui tout seul, Bernard Mabille. Une grosse tête supporter du Paris Saint-Germain, pour qui aujourd'hui c'est le jour le plus long, Florian Gazan. Et une grosse tête exhibitionniste de l'humour, dès qu'il peut il sort sa vanne, Sébastien Thoen.
13: Merci.
11: Vous avez vu comme elle est élégante, notre rose.
14: Elle a mis une panna cotta sur son dos.
15: Non, mais c'est vrai.
16: J'ai un châle extrêmement coûteux, car selon ma formule culte, il faut emballer la vieille viande dans du beau papier.
14: Il était généreux, Kadhafi. Hein.
16: Non, mais je suis en forme parce que avant de rentrer dans l'émission, j'ai entendu Dari nous expliquer à quel point sa vie était très difficile, oui. Parce que sa tondeuse est maintenant verte, alors qu'elle avait l'habitude d'avoir des tondeuses bleues ou rouges.
17: Alors, pas du
16: et
17: tout,
16: qu'elle
17: rien
16: était
17: compris.
16: Extrêmement perturbée.
11: Ah, c'est intéressant vos conversations.
16: Ouais. Voilà. Et non. J'ai pensé que nous vivions une période de grande difficulté.
18: Il y a une solution qui est très simple. Dans un an, il y a un vote.
11: Où tu votes pour quelqu'un d'à peu près masculin ou tu votes pour l'avenir de la France. Et là, t'auras une belle tondeuse.
17: Non, mais n'empêche qu'il m'est arrivé un autre truc.
11: En tout cas, vous pouvez être tondu après.
18: Voilà. Non,
17: vous rigolez, il m'est encore arrivé un truc incroyable. Ce
11: ça
17: matin,
11: va être plus intéressant que la première partie ou pas.
17: Ce matin, j'ai mis ma chambre d'hôte sur un nouveau site qui s'appelle Bed and Breakfast. Bref. Ouais. Et ça me propose...
11: Qu'est-ce qui est mieux comme chambre d'hôte? Les vôtres ou celle de Charlotte de Turckheim? Parce qu'on a le choix maintenant.
17: Ah bah dans Charlotte, l'équipe. C'est d'un chic. C'est super.
11: Parfait, merci.
17: C'est le grand luxe.
11: Première citation donc. Ouais. Une citation pour Stéphane Harry qui habite Saint-Michel-sur-Meurthe dans les Vosges, qui a dit « J'ai découvert un super dictionnaire pour masochistes. Il y a tous les mots dans le dictionnaire, mais ils ne sont pas dans l'ordre alphabétique. Oh. »
13: Est-ce que c'est...
15: C'est américain,
18: ça pourrait... Pierre Dac.
11: C'est français.
18: Jean-Yann.
11: Et c'est Jean-Yann. Ah, bonne réponse de Sébastien Thoen.
18: Bah enfin.
11: La prochaine vous est dédiée, chère Roselyne Bachelot.
18: Ah, c'est Alain Juppé?
11: Non.
18: Ah, j'étais avec lui lundi soir. Alors, comment il va?
11: C'est bien. Ma citation, elle vous est dédiée non pas à cause de son auteur, mais à cause de son contenu.
18: Bien.
11: Chère Roselyne Bachelot, qui a dit « Tout politicien habile sait que la meilleure position se situe un peu à droite de la gauche, un peu à gauche de la droite et juste en face des caméras. »
13: C'est un homme politique. C'est pas des qui a
11: proches.
13: Dit ça ?
11: C'est pas des proches.
18: Christine Bravo.
11: Et c'est quelqu'un qu'on a rarement cité aux grosses têtes. Ah ça bon pourrait nous coûter 300 euros.
18: Ah. Oh. Est-ce que alors, c'est vivant récent ?
11: Ce n'est pas vivant. Ce n'est
17: c'est
11: pas...
17: un ministre ?
15: C'est mort il y a longtemps ?
11: C'est quelqu'un qui est mort en 1982.
13: Est-ce que c'est un acteur, Laurent ?
11: Un acteur, oui, il était aussi acteur.
13: Est-ce qu'il était réalisateur ?
11: Et réalisateur.
13: Voilà.
17: Et bah, Jean-Pierre Mocky avancé.
11: Alors ça, ça fait avancer. Bravo, oui, Yann Folli. Alors,
17: c'est pas Jean-Pierre Mocky ?
11: Claude Chabrol, non.
18: Non, c'est après Claude Chabrol.
17: Laurent, est-ce que vous pouvez avoir l'extrême gentillesse de me répondre non quand je dis un truc ?
11: Mais non.
15: Non.
13: Est-ce que...
15: Jacques Tati.
13: Ah, est-ce que ça peut être Jean...
15: Jacques Tati.
11: Et c'est Jacques Tati. Bonne réponse.
17: Deuxième bonne réponse de Bernard Mabille.
15: Non, non, non, première.
11: Alors là, bravo
18: Jacques
11: Bernard.
18: Jacques Tati qui est le styliste de Roselyne.
11: Non.
15: Ouais.
18: Il avait double ça. Ouais. Réalisateur, styliste pour Roselyne. Sacré Tati.
15: Sa fille était ministre, Rachida Tati.
18: Et sa fille, Rachida Tati.
11: Bah, au moins.
17: Est-ce que j'ai un âge à m'habiller chez Tati?
11: Non, non, mais enfin, Mme Bachelot, au contraire, moi je trouve ça très bien qu'on dise que vos tenues soient modestes. Bah, oui. Ça prouve que vous n'avez pas fait pris d'argent de l'État oui. pour...
18: Non, j'ai pas de statuette.
19: Non, non elle a pris des rideaux apparemment. Oh.
13: Ne les écoute
18: c'est pas
13: pas,
18: con, pas, Roselyne. À la radio, ça se voit tout de suite, c'est pas con.
15: Faut trouver la tringle.
11: Pour Gilles Mahet, qui habite dans l'Eure, qui a dit « La politique, c'est la façon d'agiter le peuple avant de s'en servir.
13: Oh, » oh, Jean-Luc c'est Mélenchon. Un penseur, un philosophe.
11: Alors là, c'est plus politique, pour le coup. C'est,
18: et c'est mort.
11: Enfin, c'est plus politique, avec un S, le plus. D'accord. Et c'est mort depuis un long moment.
18: Ah, bah, Claude Guéant.
11: Non.
15: Pierre.
18: Oh, bah, il va pas bien.
13: Est-ce qu'on peut rappeler... On peut le rappeler, s'il vous plaît, Laurent.
11: Bien sûr. Vous voulez rappeler la citation?
15: Au téléphone.
13: Oui, s'il vous plaît.
11: La politique, c'est la façon d'agiter le peuple avant de s'en servir.
17: Henri Queuil. Oh,
15: c'est un Romain.
11: Ah non.
18: C'est un anglo-saxon, ça.
11: Ah non, non, c'est un Français.
17: C'est un Français. Oui. Avant la Révolution ou après?
11: Alors, écoutez, pendant, avant, après.
18: Bernard Tapie.
17: Malesherbes.
11: Malesherbes, non.
18: Talleyrand.
13: C'est plus récent.
11: Talleyrand. Oh bon, la réponse de Sébastien Thoen.
18: C'était facile. Il a tous les talents, ce con.
11: La dernière citation du jour, c'est plutôt pour M. Mabie, avant qu'on passe...
15: Vieux con.
11: ...aux questions d'actualité. Pour Frédéric Mismac, qui habite dans l'Aube, qui a dit « Chaque fois que j'essaie de pimenter un peu mon couple, ma femme me surprend. »
18: Ah,
15: DSK. Oh, c'est Frédéric Dard.
11: C'est pas DSK.
15: Pierre Doris.
17: C'est mort.
11: Mais c'est quelqu'un qui faisait les cabarets, des émissions comme...
13: Aristide Bruand.
11: Les Jeux de 20 heures.
18: Michou.
11: Le francophonisme.
15: Jean Valton.
11: Oh, bonne réponse de Bernard Mabille. Bravo Bernard.
20: Toute la journée,

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0: aussi, ça met de bonne humeur. C'était Taylor Swift sur RTL avec Hoplite. Et pour rester dans cette belle énergie, la bonne humeur continue dans un court instant grâce aux grosses têtes de Laurent Ruquier.
1: Allez, une question pour Myriam Jamais, qui habite en Charente-Maritime, qui en 1985 a fait le Paris-Dakar en camion.
2: Touque.
1: Touque, non.
2: Parce que Touque en... Tout en camion.
3: Waouh.
2: Quand tu es obligé de l'expliquer, c'est pas bon signe, Bernard.
4: Le Paris-Dakar en camion.
2: T'es un génie, Bernard, moi t'es mon idole. Mais quand t'expliques ta blague, tu devrais le savoir. C'est pas bon signe. Et c'est même... pas seulement parce que l'animateur est sourd.
5: C'est un comédien.
1: Même Jean Valton n'aurait pas osé.
5: Non. Ce serait pas Max Meynier.
1: Non.
4: Est-ce que c'est un chanteur,
1: c'est Laurent. Dans la presse aujourd'hui, si vous avez bien lu les journaux. J'avoue que je ne m'en souvenais pas et ça m'a surpris.
5: Ah bah, Sacha Distel.
1: Non.
6: Chantal Nobel.
1: Et c'est Chantal Nobel. Bonne réponse de Florian Gazan.
4: Et oui.
1: L'héroïne de Château-Vallon.
2: Et du prix.
1: Pardon.
2: Et du prix,
1: non. Non, rien à voir avec le prix Nobel. La pauvre, elle a entendu ça toute sa vie. Ouais. Elle vient de nous quitter, Chantal Nobel.
2: Elle l'entendra plus.
1: Non, c'est vrai, mais enfin bon, la pauvre, bon, elle n'a pas fait grand-chose d'autre que et Château-Vallon et cet accident avec Sacha Distel. C'est bien triste. Ce que je peux vous dire, c'est que les journalistes du Figaro ont d'ailleurs commis une erreur à propos de son CV et de sa bio à Chantal Nobel, parce que, effectivement, c'est comme ça que j'ai appris qu'elle avait fait le Dakar. Dans les deux colonnes consacrées à Chantal Nobel du Figaro aujourd'hui, ils écrivent à la fin du tournage de Château-Vallon, Chantal Nobel participe au 7e rallye Paris-Dakar, où elle démontre son habileté au volant. Mais elle n'est hélas que passagère à bord de la Porsche 924 Carrera de Sacha Distel, dans laquelle elle monte le 28 avril 1985 après un Champs-Élysées de Michel Drucker. C'est faux, tout ça c'est pour faire un mot, vous voyez, à propos de Chantal Nobel, alors qu'en fait, évidemment, sur le Dakar, comme souvent les vedettes et les personnalités, elles n'étaient pas au volant. Elle était copilote. C'était vraiment con d'écrire des articles pareils.
2: C'est vraiment con. Hein,
1: uniquement pour faire allusion à l'accident. Alors qu'en fait, le Dakar, elle l'a fait en tant que copilote. Elle n'a jamais été au volant. En tout cas, elle a été l'héroïne de ce feuilleton qui était le Dallas à la française, évidemment.

0: Vous aimiez cette série, patron ?
1: Pas du tout, je regardais
0: c'était
1: pas.
0: C'était l'enfer.
2: Oh, j'adorais.
0: Ah, oui. Non,
3: oh, ouais, oh, c'était c'est formidable.
0: Mais c'est mou, c'est nul. À côté, Joséphine Ange Gardien, c'est un épisode d'Harry Potter. Non mais je te jure.
1: Vous vous souvenez de Château Valton Et effectivement, 17 millions de téléspectateurs, ça paraît dingue pour le deuxième épisode, 11 millions pour le premier. Voilà pourquoi elle est chez Michel Drucker, invitée dans Champs-Élysées, qu'elle va se faire raccompagner par Sacha Distel et que ça va terminer en drame. Il a quand même été, le pauvre Sacha, lui aussi, condamné hein, quand même à un an de prison avec sursis pour blessure involontaire. J'avais oublié cette histoire. C'est le tribunal correctionnel de Nevers qui l'a condamné ainsi. Ça a un peu mis un frein, si j'ose dire, à sa carrière. À Sacha Distel.
0: Ouais. Bon, après, il est devenu égérie pour Carglass. Il y a des bons plans. À travers la tragédie, il y a un bon plan. Après.
1: Et elle aussi, la pauvre, évidemment, ça a interrompu tragique. Sa carrière qui venait de commencer, il faut bien dire. Parce que avant Château Vallon, on la connaissait à peine.
0: C'était un peu la Ingrid Chauvin du XXe siècle.
1: Un peu, on peut dire ça, effectivement. Mais on l'avait oublié, la pauvre Chantal Nobel. On vient donc d'apprendre son décès à 77 ans. 77 ans.
0: Bah c'est jeune, elle rentre à la fac.
4: Alors, si c'est jeune.
1: Alors, Yann.
2: Moi, je trouve que Yann a raison.
5: Si, sur l'échelle
4: de. C'est très jeune.
1: Ah non, j'en peux plus d'entendre des choses pareilles.
4: Pourquoi ?
1: Bah, non, je veux bien que 77 ans, ce soit pas aujourd'hui très vieux.
4: Ben oui.
1: Mais jeune, faut pas exagérer non plus.
4: Non, mais je veux dire, par rapport à votre. Je sais pas pourquoi on se met des choses comme ça dans la tête.
1: Ouais. Parce qu'on vieillit.
4: Non ! Oui, mais
1: parce
4: c'est
1: qu'on s'en approche.
4: C'est pas important.
1: Et moi, je vais vous dire, si je meurs à 77 ans, je me dirais, bon, bah voilà.
0: Oh, c'est pas mal. Hein.
1: J'aurais déjà eu une belle vie. C'est pas mourir jeune, vous voyez.
5: C'est la fleur de l'âge, mais fanée, quoi.
1: C'est dommage, parce qu'à 100 ans, elle aurait pu connaître une belle adolescence.
4: Non, alors, Laurent, deux secondes. Non, je vais vous dire la vérité.
2: Bon, enfin.
4: La vraie vérité. Ouais.
0: Tu es un homme.
4: C'est que ma mère est morte à 77 ans.
1: Ah, ben voilà.
4: Et que je me suis dit... Oh putain, c'est trop. Elle est trop jeune pour moi.
1: Alors ça, c'est plus joli.
4: Voilà.
1: Ah, on est toujours trop jeune. Ça, je suis d'accord avec vous. On est toujours trop jeune pour mourir. Ah, on ne peut pas dire qu'à 77 ans, on meurt jeune.
4: On est senior.
1: Il y a tellement de jeunes qui meurent bien avant. C'est bien
4: c'est
1: plus
4: vrai,
1: triste d'y penser.
4: Sûr.
1: 77 ans, on a déjà.
4: D'accord.
1: Elle, la pauvre, en revanche, elle n'a pas profité d'une jolie
4: c'est
1: vie
4: ça.
1: Depuis 20 ou 30 ans. Ça, on peut le dire.
4: Ça, c'est
0: parce qu'elle n'a jamais rebondi. On l'a jamais rebondi.
6: Bah, pas trop, non.
0: C'est dur. Mais je parle pas dans la voiture. Mais oui, vous avez vraiment l'esprit mal placé, c'est dingue. Ça, c'est la France que j'aime, mais elle me dégoûte en même temps.
1: Moi, je crois que d'ailleurs, me souvenir, c'est la première vanne que j'ai, une des premières vannes que j'ai sorties à cette époque à la radio.
0: Ah ouais?
1: Ce qui a fait mon succès, il faut bien le dire.
0: Oui.
1: J'ai dit, voilà qui prouve en tout cas que Sacha Distel est moins bon conducteur que Claude François.
0: Ah, ah, ah. Ah. Ah. 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Ah.

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17: Et merci d'être fidèle à RTL et à vos meilleurs amis. Alors non, ce ne sont pas forcément les produits laitiers, comme le dit la pub, mais plutôt les grosses têtes de Laurent Ruquier, toujours là pour vous faire du bien. Alors on ne va pas s'en priver et c'est jusqu'à 18h.
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18: François Zabalot est au téléphone et François est un cas rare, unique même, puisqu'il appelle pour défendre Dari Boutboul.
19: Bon, oh, je vous aime François, vous avez quel âge?
20: Bonjour aux grosses têtes et un gros mouchou à Dari Boutboul.
19: Oh, mais je vous aime François, vous êtes blond, brun, blanc, chauve.
20: Je suis plutôt grisonnant.
21: Aveugle, incontinent.
22: Vous êtes grisonnant, c'est bien ça.
23: Vous savez passer la tondeuse.
18: Pourquoi vous aimez Dari Boutboul, François?
20: Mais pas moi, ce qui m'embête, je vous adore tous, mais moi, ce qui m'embête, j'aime bien me prendre à la défense
18: des opprimés,
20: des personnes que vous maltraitez.
19: Vous avez remarqué,
20: Dari Boutboul,
19: hein.
20: je trouve que vous la maltraitez trop, donc j'ai envie de prendre sa défense. Alors, ça aurait été Yoann Rioux, je l'aurais pas défendu, même si vous le maltraitez.
18: D'accord. Oui.
20: Mais Dari, non, je ne peux que la défendre. J'adore cette femme. J'adore sa façon d'être. J'adore sa façon de vous répondre.
21: Eh ben, merci, monsieur Boutboul.
22: On vous l'envoie.
20: Alors, je l'accueille.
21: Merci, monsieur Boutboul, d'avoir appelé.
19: Non, mais ça me touche beaucoup. Alors, me comparez quand même pas à Yoann Rioux, hein.
20: Non.
21: Oh, si, c'est la même avec une perruque, hein.
20: Pas, Yoann.
18: Physiquement. Vous êtes où, vous, dans quelle région, François?
20: Je suis à Biarritz, au Pays Basque.
18: Eh ben, voilà.
19: Oh, mais voilà, je peux peut-être aller à Biarritz en vacances, d'accord, hein.
21: Et vous êtes en prison jusqu'à quand, là?
18: Ben non, ça fait plaisir. Moi, je suis content quand les auditeurs défendent les grosses têtes.
19: Ah oui, ça me fait plaisir.
18: Merci François, on passe à un deuxième appel. Un appel intéressant parce que je n'y avais pas pensé quand on en a parlé hier. Et c'est Guy qui est au téléphone. Bonjour Guy, bravo pour votre message.
24: Oui. Donc hier, vous avez évoqué sur antenne Fernandel avec le film La Cuisine au beurre, etc. Vous avez omis de dire qu'il, non seulement il était acteur, mais aussi chanteur. Il avait fait des chansons.
18: Oui.
24: Et juste après, vous avez posé la question, quel était l'ancien nom de l'Éthiopie.
18: Vous savez quoi, Guy, ce que je vais faire, c'est, je vais essayer de résumer moi-même votre mail, d'accord?
24: Voilà.
18: Pour qu'on comprenne bien, parce que c'est pas très clair pour l'instant. Hier, effectivement, j'ai posé une question en géographie à propos de l'ancien nom de l'Éthiopie, qui était l'Abyssinie. Et pour essayer d'aider mes camarades qui avaient du mal à retrouver le nom de l'Abyssinie, c'est d'ailleurs Gérard Jugnot, si ma mémoire est bonne, qui a retrouvé le nom d'Abyssinie, ce qui était formidable. Et l'indice que j'ai donné, c'est que c'était une chanson d'Yves Simon, l'Abyssinie. Or, et c'est ça qui est intéressant dans votre mail, vous dites, vous auriez pu aussi dire que Fernandel avait utilisé ce nom à Bissigny. Ouais, ouais. Et il se trouve que dans la même émission hier, on a beaucoup parlé de Fernandel. C'est un hasard, mais c'est comme ça. Puisqu'on disait que les jeunes ne savaient plus qui était Fernandel. C'était à propos d'une autre question, à propos de Claire Maurier, qui jouait dans La Cuisine au bord, qui est aussi Claire Maurier, est une actrice qui vient de nous quitter à l'âge de 97 ans, ce qui est très jeune. Ouais. Et
0: trop jeune pour mourir.
21: Elle allait rentrer au collège. Quel dommage.
0: C'est con, elle a redoublé en plus.
1: C'est pas dans Félicie.
18: Et dans Félicie aussi. Ouais. Et là, je vous le dis, bravo Guy, vous êtes souvenu que Fernandel chantait aussi l'Hôtel d'Abyssinie.
24: Oui, c'est bien ça. C'est surtout dans cette chanson-là qu'on a entendu ce mot-là beaucoup plus que dans la chanson de Simon.
18: C'est une jolie et juste remarque. Et dans Félicie aussi, effectivement, Fernandel chante « Je remenais ma conquête dans un hôtel tout près de là. C'était l'hôtel d'Abyssinie et du Calvados réunis. »
21: Oula.
18: Bravo pour cette référence culturelle. C'est un hasard hier, effectivement, que les deux soient réunis dans la même émission et la chanson de Fernandel et l'Abyssinie d'Yves Simon. Guy, on ne vous garde pas plus longtemps parce que la liaison téléphonique est très mauvaise. Et on passe à Aline. Bonjour Aline.
2: Bonjour Laurent.
21: Bonjour madame.
0: Bonjour Aline.
18: Aline qui a été élue en mars dernier, c'est ça ?
2: Oui, effectivement. Ouais, la mairie d'Argentan a complètement changé.
18: Ouais.
2: Et dans notre programme, on avait prévu de distraire et de réveiller notre ville.
18: Ouais.
2: Et on s'était dit que qui de mieux pour faire ça que de faire venir les grosses têtes à Argentan ?
18: Ah bah pourquoi pas ?
21: Ah, c'est une bonne idée, voilà, ça. Que...
18: Mais vous êtes la mairesse vous-même ?
2: Ah non. Moi, je suis adjointe à la culture, donc c'est pour ça que j'ai pensé à vous tout de suite.
18: Oh, c'est gentil, Aline.
21: Il y a de la culture à Argentan ?
18: Et c'est quoi l'étiquette ?
2: Donc, monsieur Cohen.
18: C'est quoi l'étiquette du maire ?
2: Nous, on est sans étiquette, justement.
21: Ouais, donc RN. Le fameux sans étiquette, mais on n'aime pas trop
2: ça.
21: Sans étiquette,
0: donc vous êtes de droite.
2: Non, on est sans étiquette et on travaille tous, en fait. Donc, on fait ça en plus pour vraiment réveiller notre ville.
18: On est sans étiquette aux grosses têtes.
2: Voilà.
21: Et même les hétéros.
18: Alors,
21: je te rassure, pas beaucoup, mais il y en a quand même.
0: Ça, non.
1: Il en reste.
18: Excusez-moi.
1: Non, mais c'est bien, j'entends.
18: Ici, à part ma bille, je vois pas d'homo.
21: Eh ben,
23: vous avez un peu raison.
2: Et en Normandie, dans l'Orne, c'est souvent un département qui est oublié au profit du Calvados.
21: Oui. Ah bon.
2: C'est
1: le département roi des chevaux, l'Orne, votre département. Mais bien sûr.
2: On est desservi par le train. On est à moins de 2 heures de Paris en train.
18: Aline.
21: En limousine.
18: Aline, je vais crier. Aline.
2: Oui, Laurent.
18: Pour qu'on revienne à Argentan.
21: Ah oui, moi j'y serai.
2: Ça nous ferait vraiment plaisir.
18: En tout cas, je vous dis à bientôt à Argentan, Aline, alors. Denis, maintenant. Bonjour, Denis.
3: Oui, bonjour, Laurent. Bonjour, Laurent. Bonjour, les grosses têtes. Et bonjour, le public.
21: Bonjour.
3: Vous savez, vous m'avez rendu célèbre au pieu.
18: Comment ça, je vous ai rendu célèbre au pieu ?
21: Oula.
3: Vous m'avez appelé lundi 20 avril.
18: Oui.
3: Pour la valise.
18: Ah, on vous a appelé pour la valise et vous avez décroché ou pas ?
3: Ben non, je savais pas, je m'étais pas inscrit pour ça.
18: Ah ben vous étiez au pieu, justement.
3: Voilà.
18: Parce que
3: la dernière fois, Laurent, vous m'avez surpris au téléphone, mais cette fois-ci, j'ai un objectif.
18: Ah.
3: Parce que c'est plus dur de gagner la valise que de rentrer dans le public. Parce que depuis que vous présentez...
21: Attendez, on manque de comique, vous voulez venir à l'émission ?
3: Depuis que vous présentez les grosses têtes, oui. C'est impossible maintenant. Hein.
18: De venir... Il y a beaucoup trop...
3: Oui, c'était plus facile avec Bouvard, il y avait toujours de la place.
18: Il faut quand même préciser que les pieux, pour qu'on comprenne tout ce que vous nous avez dit, Denis, c'est un lieu-dit, c'est un village. J'imagine.
3: Non, c'est un petit bourg. Un petit bourg.
18: Bah écoutez, faites ça comme vous voulez. Mais en tout cas, on va vous mettre des places pour venir nous voir.
3: C'est sympa, Laurent. C'est super sympa.
18: Avec votre épouse.
3: C'est un vrai plaisir de vous avoir. Hein,
18: j'aimerais assister à l'émission avec mon épouse, votre épouse. On va y arriver. Comment elle s'appelle, Denis, votre épouse ?
3: Corinne.
18: Eh bien, Denis et Corinne, bienvenue à Neuilly.
3: C'est super.
18: Pour assister aux grosses têtes. On termine avec Cécile. Bonjour, Cécile.
10: Oui, bonjour à tous.
21: Bonjour madame.
23: Bonjour.
18: Alors Cécile voudrait revenir sur la rubrique le livre du jour. Pour quelle raison Cécile ?
10: Juste pour dire que j'adore et qu'à chaque fois vos conseils sont parfaits.
18: Et vous savez qui on a aujourd'hui dans la rubrique livre du jour, Cécile ?
10: Non.
18: Je vais le dire maintenant, c'est une surprise pour elle, elle ne le sait pas encore.
21: Mais non.
18: C'est la droguerie du sourire.
21: Oh ! Merci. Attendez, drogue du sourire, oh. Gisèle Pélicot.
18: C'est le livre. C'est le livre de Liane Folie.
21: Ah, il est génial, il paraît.
0: Son livre posthume.
18: Ah ben non, mais il s'est dit, je vais l'écrire jeune.
4: Voilà. Non, quand j'ai encore toute ma mémoire.
18: C'est chez Stock. Et ben, ce qu'on va faire, c'est quoi, Cécile? Parce que vous dites, on n'a pas toujours le budget pour acheter tous les livres dont vous parlez.
4: Oui.
18: Je pense que Liane Folie sera d'accord pour vous l'envoyer dédicacé.
4: Absolument.
18: On vous l'envoie, Cécile, et rendez-vous tout à l'heure pour la rubrique Le Livre du Jour avec Liane Folie, la droguerie du sourire.
5: Bien. Le rendez-vous est pris, Laurent, à tout de suite. Merci d'écouter RTL, il est pile 16h. Essentiel de l'info en 3 minutes avec vous Nathalie Michet, bonjour.
6: Bonjour Myriam, bonjour à tous. L'Élysée confirme le prépositionnement du porte-avions Charles de Gaulle dans la région du Golfe. Le porte-avions français à propulsion nucléaire est en train de franchir le canal de Suez pour rejoindre la mer Rouge puis le Golfe d'Aden. L'objectif est de réduire les délais d'intervention en cas de mise en œuvre d'une mission de sécurisation du trafic maritime dans le détroit d'Ormuz. Une mission proposée par la France et le Royaume-Uni mais à condition que les hostilités s'arrête totalement. Et la France propose maintenant aux États-Unis et à l'Iran de traiter la question d'Ormuz à part du reste du conflit et des négociations. Et sur ce point, eh bien, c'est toujours le chaud et le froid après avoir salué de grands progrès dans les discussions avec les Iraniens. Donald Trump menace de bombarder la République islamique si un accord n'est pas conclu. Et cela avec une intensité bien plus forte qu'avant, ajoute le président américain. Dans ce contexte, les compagnies aériennes en quête de soutien financier face à la flambée du prix du kérosène. Leurs représentants sont reçus cet après-midi au ministère des Transports. Ils réclament des aides ciblées pour pouvoir maintenir leur activité. Trois passagers du bateau de croisière touchés par l'antivirus ont pu être évacués aujourd'hui vers Praia au Cap-Vert. Trois cas suspectés d'avoir contracté le virus respiratoire de membres d'équipage malades et une personne asymptomatique mais cas contact. D'après le ministère espagnol de la Santé, le bateau pourra débarquer d'ici 3 jours sur l'île de Tenerife. Aux Canaries. Deux géants, mais une seule place en finale de la Ligue des Champions, c'est du football. Ce soir, le Paris Saint-Germain affronte le Bayern Munich pour la demi-finale retour. Les Parisiens ont un but d'avance puisqu'ils ont gagné 5-4 à l'aller au Parc des Princes. Mais ce soir, les supporters bavarois sont certains d'avoir l'avantage.
7: On joue à la maison et on sera une meilleure équipe ici qu'à Paris. Et en plus, Hakimi est forfait pour le match.
8: Cette année, on a l'espoir de gagner la Ligue des Champions. C'est comme ça, on est vraiment confiant, on va gagner, on va le faire.
6: Les supporters du Bayern Munich au micro de Nicolas Georgerot, envoyé spécial de RTL à Munich qu'on envoie à 21h. 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On refait le match, épisode du jour Bayern PSG, retour au calme ou avis de tempête. 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Demain, le soleil va revenir sur la majeure partie du pays, mais il y aura encore pas mal de nuages. L'après-midi, des averses ponctuelles sur la Bretagne, le Massif central et le Nord-Est. Dans le sud, un temps bien ensoleillé. Le matin, le thermomètre ira de 4 à 12 degrés. L'après-midi, 15 à 22. Enfin, le résultat du Quintet Plus à Vincennes. Il fallait jouer le 2, le 14, le 8, le 6 et le 16. L'outsider de RTL, c'était le numéro 16 et il a donc pris la 5e place. Il est 16h03, la suite des grosses têtes.
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18: Florent va tenter de retrouver la vraie info, après évidemment les vraies informations qui viennent d'être données sur RTL. Nous, on en a des fausses et parmi ces fausses, une vraie, heureusement, se cache encore. Florent, vous connaissez le principe, bonjour.
26: Bonjour Laurent, bonjour les sociétaires.
18: Bonjour, oui,
21: Laurent Philippot.
18: Je sens l'accent de Namur.
26: C'est ça, Namur en Belgique.
21: Bienvenue alors.
18: Vous nous écoutez sur Bel RTL, Florent?
26: Principalement en podcast, quand je vais et que je reviens du boulot, je vous écoute.
18: Florent, qu'est-ce que vous faites dans la vie en Belgique?
26: Donc je suis militaire en fait, je suis officier de communication dans une unité belge.
21: Mais t'es pas en Ukraine, gros branleur là?
18: Rompez un moment, cher Florent, décontractez-vous. 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Florent, en attendant, soyez perspicace, retrouvez la vraie info parmi les fake news, toujours. On commence par Bernard Mabie.
9: À la sortie du journal de TF1 dimanche soir, Jean-Luc Mélenchon a déclaré « Encore 3 candidatures et je bats le record d'Arlette Laguiller
18: ». Sébastien Thoen.
11: Fusion France 2 et France 5. Le JT de 20h sera donc présenté par Anne-Elisabeth Salamé.
18: Roselyne Bachelot.
12: Charlie Hebdo fait sa une sur les Français qui retrouvent le sourire grâce à cette nouvelle mesure gouvernementale en faveur des automobilistes. Pour un plein total, un porte-clés Le Cornu offert.
18: Florian Gazan.
13: Le bateau de croisière infecté par un hantavirus qui a déjà fait 3 morts a été détourné vers le détroit d'Ormuz à la demande de Donald Trump.
18: Dari Boudboul.
14: Donald Trump ayant promis une escorte à tous les navires du détroit d'Ormuz, les premières prostituées russes seraient arrivées hier sur les navires bloqués.
18: Et il y a une folie pour terminer.
15: Afin d'inciter les Français à faire des économies d'essence et à reprendre la marche à pied, Mireille Mathieu va faire une tournée des stations Total. La Laguna, adieu, adieu.

0: Bonjour.
1: Pour 77 ans, quelle voix.
2: Florent, alors, qui a dit la vérité parmi mes grosses têtes?
3: Je voudrais juste avant dire à Liane, magnifique imitation.
2: Ah, merci. C'est gentil.
3: J'ai juste plus d'oreilles, mais vous, ça va.
4: Vous faites très bien Benoît Poulvord, vous. Hein.
5: Non, mais en tout cas, vous êtes à Namur, vous avez dit.
3: Oui, c'est ça.
5: Eh ben, je vais vous inviter le 9 septembre pour voir mon show au théâtre de Namur.
3: C'est gentil, merci. Merci beaucoup.
5: Avec la personne de votre choix.
3: Ah ben parfait.
4: Qui paiera demi-tarif par contre.
2: Alors, qui a dit la vérité quand même? Il faut revenir au jeu, Florent.
3: Ben je pense que quand on connaît les grosses têtes et qu'on écoute régulièrement, on a l'habitude d'entendre Charlie Hebdo, donc je pense que c'est Roselyne qui a la fake news.
2: Eh bien oui, enfin, la une de Charlie Hebdo, c'est bien le porte-clés, le cornu. Ah. Voilà, elle est drôle cette une pour les automobilistes qui retrouveront le sourire. Un porte-clés, le cornu, attaché au rétroviseur intérieur, avec ses problèmes du plein total. Le pas total, parce que ça,
6: oui,
2: c'est autre chose.
6: Ouais.
2: Le plein total, évidemment. Bravo, mon cher. Merci. Florent, vous partez au chalet du frère Joseph. Ça vous fait plaisir?
3: Ça me fait extrêmement plaisir, Laurent. Merci beaucoup.
2: Et oui, vous êtes militaire, vous êtes marié?
3: Non, du tout. C'est bientôt l'anniversaire de ma maman, je crois que j'irai avec elle.
2: Ah bah écoutez, de votre maman, bah pourquoi vous n'y allez pas avec la générale? Enfin, avec le...
7: C'est bien la Belgique,
3: ça. Il faut bien profiter de notre maman quand on l'a encore. Hein.
2: Bah, vous avez raison, oui. Absolument.
7: Quel âge elle a? Elle est jeune? Oui.
3: Elle est plus âgée que vous, Sébastien.
7: Ah bah écoute, sinon si elle vient pas, moi je veux bien venir.
6: Il n'a pas envie de t'inviter.
7: Ah, mais moi, me taper un militaire dans les Vosges, c'est mon rêve. C'est parti de mes fantasmes. Les gens, c'est se déguiser et tout. Moi, c'est un militaire dans les Vosges. Boum.
2: En tout cas, c'était bien Roselyne Bachelot qui vous a dit la vérité avec cette une de Charlie Hebdo pour le bateau de croisière. Effectivement, il y a un bateau de croisière infecté par un antivirus. Ouais. C'était Antar, d'ailleurs, à une époque, c'était aussi des stations essence.
7: Mais je crois Ondar, vous comprenez Ondar virus.
2: Non, ça n'existe plus, ça, Antar.
4: Non, c'est fini.
2: Ah, c'est fini. Ouais. Et Mobile, ça existe toujours, Mobile?
4: Aux États-Unis, oui, mais en France, je sais pas.
2: Elf, ça existe toujours, Elf?
8: Non.
2: En fait, il n'y a plus de station d'essence, finalement.
7: Non. Si, mais c'est des autres marques.
8: Il y a Shell.
7: Non, Shell, ça n'existe plus, Shell.
5: Non, Shell, c'est Esso qui existe.
7: En Belgique,
5: Esso
7: ou
5: en
9: Allemagne. En tout cas, Total, ça existe.
2: Total, oui. Il reste Total.
5: Esso.
2: Avia.
7: Et Leclerc.
4: Leclerc.
2: Il n'y a pas, comment, BP ou un
5: truc? Oui, BP.
2: BP, voilà, il y a BP aussi.
8: Agip.
2: On voit ceux qui font leur plein eux-mêmes ici. Roselyne, ne faites jamais le plein, manifestement.
6: J'ai pas de voiture.
7: Non mais parfois elle va à la pompe.
6: Comment?
8: Non, n'écoute pas.
2: Qu'est-ce qu'on avait d'autre comme info à part ça? La fusion France 2 et France 5, ça c'est Charles Alloncle.
7: Qu'est-ce qu'il est bien ce Charles Alloncle?
2: Il est un peu rapporteur.
4: C'est le petit rapporteur.
7: Il est très sincère dans sa démarche.
2: Mais en tout cas, il veut fusionner France 2 et France 5, mais ce n'est pas Anne-Elisabeth Salamé ou Léa Lemoine qui présenteront le 20h pour autant. Quant à cette phrase de Jean-Luc Mélenchon, ça aussi c'est un dessin, mais c'est un dessin du Canard Enchaîné aujourd'hui, où on voit effectivement Monsieur Mélenchon à nous. Nouveau candidat qui dit encore 3 candidatures et je bats le record d'Arlette Laguiller.
8: J'avais oublié. On ne sait plus qui c'est, Arlette Laguiller.
2: Ah, quand même.
4: Aussi Arlette.
2: Votre génération, si, Bernard.
8: Si. Moi, je me suis arrêté à Jean Valton.
10: Elle est toujours vivante, Arlette Laguiller.
7: Elle est toujours vivante. La matinale sur RTL, c'est Thomas Soto. Il y a un truc, je te jure, Adèle, il y a un truc. Elle a changé de sexe et tout.
2: Non, elle est toujours vivante. Elle est toujours.
6: Oui, elle est
2: plutôt pimpante encore.
10: Moi, je la trouvais sympa.
8: Elle est super.
10: Elle me plaisait bien.
6: Pimpante.
2: Qu'est-ce que vous dites, vous?
6: Je sais pas, ça me fait bizarre de dire pimpante.
2: Ben oui, elle est pimpante.
7: Oui, une des deux d'Apple, personne ne le sait.
2: C'est 97 ans, moi je trouve qu'elle fait encore jeune.
4: Ah, elle pourrait se représenter. Hein.
6: Certaines sont pompantes et d'autres sont pimpantes.
4: On parle pas de ta carrière, Roselyne.
2: Et Mélenchon, il a quel âge, Mélenchon, Roselyne?
6: Il a 77 ans.
4: Non, 74.
2: 74 ans.
7: C'est tout jeune, il y en a encore au collège.
2: 74 ans selon la préfecture de police, 77 ans selon la CGT. Bon, Florent, en tout cas, vous partez dans les Vosges, on vous souhaite un joli séjour.
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2: Une question pour Serge Givaja, qui habite dans le Finistère. Pour quelle raison voit-on beaucoup de chatons dans les rues en ce moment ?
29: À cause des tilleuls qui sont en fleurs.
2: Expliquez alors.
29: Parce que le bourgeon du tilleul s'appelle un
2: vous
29: chaton.
2: Vous y connaissez en matière de bourgeonvois.
29: Ouais.
2: Oui, les chatons, effectivement, ce sont bien, on va appeler ça les inflorescences allongées et pendantes de certains arbres, comme les bouleaux ou les tilleuls.
30: Ah, ils font pas miaou !
4: Aïe, aïe, aïe.
30: Non, mais je croyais qu'il y avait une
29: allaison
30: de chatons.
29: Ah non, les tilleuls font pas miaou, non.
30: Ils faisaient miaou dans Paris.
31: Elle se réveille, la carabosse.
2: Oui, ils sont comme toutes ces petites boules jaunes que vous voyez dans les ruisseaux en ce moment qui tombent des arbres. Ça s'appelle des chatons. Bonne réponse de Roselyne Bachelot. Et c'est vrai que le pollen jaillit par bouffée de ces chatons qui apparaissent au printemps, parfois même avant l'apparition des feuilles, hein, les chatons. Mmh. Et ces chatons tombent des mûriers, des noisetiers, des saules aussi.
1: Chatons vallons.
2: Et chatons vallons, si vous voulez. Et rien ne nous sera épargné aujourd'hui.
1: C'est pas la Saint-Jeu de mots.
3: C'est un festival.
2: Ah, oui. Mais en tout cas, c'est à cause de ça, effectivement, qu'on souffre du pollen, entre autres, à cause des chatons.
1: J'ai l'impression qu'on est tous sensibles au pollen, hein,
2: oui.
1: Le public.
2: Ouais.
1: Non mais tous, personne n'aime le
2: pourquoi
1: pollen.
2: Pourquoi vous adressez au public comme
1: parce que
2: ça
1: je, parce que j'aime bien mes fans. Il est à tout mon fan club d'Alsace là. Ah non bah, mais bien. Le pollen, c'est vrai, il n'y a pas une allergie, on est tous allergiques au pollen, non?
5: Non.
6: Bah non,
5: non,
6: pas tous,
5: non.
6: C'est comme les chats, les poils de chat.
2: Eh ben on peut être allergique aux chats et aux chatons en quelque exactement. Sorte, et l'un n'empêche pas l'autre. Pour Tom Meyawi, qui habite dans le Bas-Rhin, la question concerne le mystère des sparadraps. C'est un titre du journal L'Équipe aujourd'hui. Je suis sûr que monsieur Gazan a vu ça. Est-ce que vous pouvez nous expliquer ce titre de L'Équipe, le mystère des sparadraps?
7: Alors, ce sont les sparadraps, les footballeurs allemands.
2: Vous appelez Gazan, vous?
7: Je vais vous répondre.
1: Gazan, maudit.
7: Je vais essayer.
2: Allez-y, Bernard.
7: Les sparadraps, les footballeurs allemands ont à l'oreille, au lobe de l'oreille. C'est parce qu'on leur prélève une petite goutte de sang tous les jours pour savoir s'ils sont en forme ou pas.
2: Excellente réponse de Bernard Mabille.
1: Et attends. Il fait pas de sport, mais il est l'équipe.
30: Non, mais ça justifie pas de mettre un sparadrap, une goutte de sang,
7: mais
30: quand
7: si,
30: même.
7: Mais non, mais c'est pour éviter que ça coule après.
5: Il va t'expliquer.
2: Ils ont un pansement bien visible à l'oreille, alors particulièrement lors des entraînements, hein, pas forcément pendant le match. Vous aviez vu ça, monsieur Gazan?
3: J'avais vu ça, mais Bernard était tellement brillant que
7: t'as vu, hein.
5: Il était rapide, hein.
2: C'est effectivement des analyses qu'on leur fait pour mesurer. Alors ça, en revanche, je ne connaissais pas ce terme. Et là, je vais me tourner vers la pharmacienne, l'ex-pharmacienne, Mme Bachelot. C'est pour mesurer le lactate. Qu'est-ce que le lactate?
8: C'est un enzyme.
2: Merci Roselyne.
8: C'est la déglace qui détruit le lactose.
5: D'accord, c'était le magazine de la santé. Ah.
3: Mais quand on fait beaucoup d'efforts, on produit de l'acide lactique, donc j'imagine que c'est pour mesurer aussi les courbatures et l'effort.
7: Ta pharmacie est fermée, non? Depuis longtemps.
8: Non, elle n'est pas fermée, ma pharmacie. Non. Elle a été reprise, connard.
7: D'accord.
1: Merci, Roselyne. Et qu'est-ce qu'on fait quand on a mal au couille?
8: On se les coupe.
2: Non, mais le lactate, effectivement.
8: Oui, ça doit être l'acide lactique.
2: Oui, j'ai la définition sur mon téléphone. Hein, si vous voulez, j'ai vérifié ce matin ce que c'est.
8: Non, mais le lactate, c'est un enzyme.
1: Vous croyez pas la spécialiste, patron?
2: C'est pas ça, mais c'est que le lactate est un métabolite. Ce que j'aime dans les définitions.
8: Ah non, mais vous avez dit lactase ou lactate?
2: Lactate.
8: Ah, pardon.
3: Oui, comme par hasard.
8: J'ai entendu lactase, merde.
7: T'es bien une femme politique, toi. La mauvaise
3: comme par hasard.
8: J'ai entendu lactase, merde.
7: T'es bien une femme politique, toi. La mauvaise femme.

0: Vous cherchez un mot, et dans la définition, il y a des mots que vous comprenez encore moins que le mot que vous cherchiez. Et c'est vrai pour le lactate. Le lactate est un métabolite. Alors déjà, métabolite. Un métabolite du glucose produit par les tissus de l'organisme lorsque l'apport en oxygène est insuffisant. Voilà, ça. Vous comprenez quelque chose?
1: T'aurais pas pu nous le dire.
0: Le lactate est normalement éliminé par le foie et les reins. Et la concentration sanguine en lactate chez des patients en bonne santé est comprise entre 1 et 1,5. Et bah, c'est tout ça qui vérifie chez les footballeurs.
2: Voilà, c'est l'acide lactique. C'est-à-dire quand on fait trop d'efforts, on n'élimine pas ce métabolite et du coup, on est beaucoup plus fatigué. Voilà.
0: Alors, ils vont gagner ce soir le Paris Saint-Germain?
2: J'aimerais beaucoup, mais c'est
3: pas dur. Et pourquoi on ne vérifie pas dans les autres clubs le lactate?
2: Mais va vérifier dehors, toi.
4: J'espère.
2: On parle de foot, c'est sérieux.
5: Florian, tu crois pas à la victoire du PSG?
6: Ils vont gagner.
2: Ah, ils sont forts, les Allemands.
4: J'espère qu'ils vont gagner les Allemands, pas comme en 45. Est-ce qu'il y a d'autres questions, monsieur Patron?
0: Mais bien sûr, monsieur.
4: C'est bien aujourd'hui, il n'y a pas de temps mort.
6: Vous auriez encore une question de sport?
4: Ah oui, pour Bernard.
2: Oui, Bernard, oui.
0: Et en plus, ça concerne un Allemand. Vous voyez comme j'ai l'art.
4: Ah, Goebbels.
0: L'art de l'enchaînement. Je vais vous parler de Friedrich Wilhelm Müller. Yeah. Et, ou Müller. Ça s'écrit M-U-E-2-L-E-R.
6: Müller.
0: De toute façon, attention, ce Friedrich Wilhelm Müller, c'est pas le nom sous lequel on l'a connu, puisqu'il s'est fait connaître sous le nom d'Eugène. Et je ne vous donne pas son nom de famille, parce que son nom de famille, ce nom propre, est devenu un nom commun. C'était un athlète allemand, au départ, Friedrich Wilhelm Müller, qui fut le premier culturiste connu au monde. Il s'est produit à travers le monde entier, dans des expositions, des films, même au début du XXe siècle. Il est même considéré comme le père du culturisme moderne. Il est allé aux États-Unis à l'exposition universelle de 1893 à Chicago. Il est mort à Londres en 1925.
3: Ah oui, c'est il y a longtemps.
4: C'était hier.
0: À 58 ans. Bah oui, c'est le premier culturiste. Il est pas né hier, vous voyez.
5: Ah, il est mort jeune.
0: À 58 ans.
2: Ah, très jeune.
0: Lui, on peut dire qu'il est mort plutôt jeune.
4: Mais c'est quoi un culturiste? C'est qu'il était très culturé.
3: Oui. C'est celui qui porte des poids très lourds.
0: Un peu comme Schwarzenegger.
5: Ah oui, d'accord.
3: Mais il porte rien alors. Non, voilà. C'est pas ceux qui portent des poids, c'est ceux qui font comme ça.
4: Bon, oui, c'est la radio.
6: Je ne sais pas ce que tu portes, mais t'es lourde.
0: Oui.
5: Et alors, il faut la question.
0: En anglais, on appelle ça bodybuilder, si vous
5: d'accord.
0: préférez.
5: Ah, voilà, d'accord.
0: Et je vois une
4: médaille. Un peu genre comme Olivier Mine.
0: Une plaque commémorative. Je crois que j'aurais du mal aujourd'hui.
4: On pose des questions sur votre question, on les indices.
0: Eh bien, ma question, maintenant, vous l'avez.
3: Quel est son nom?
0: Je vous demande son nom, puisque son nom
5: d'accord.
0: est devenu.
3: Moi, j'ai trouvé.
5: Oui, mais son nom, il est en français. On peut trouver quelque chose
0: son
5: en français.
0: Son nom est aujourd'hui dans le dictionnaire français.
3: D'accord. Est devenu un nom commun. Eh bien, moi, j'ai trouvé.
0: Alors, allez-y.
3: C'est un molosse.
0: Eugène Molos.
2: Ah oui, Eugène Molos.
4: Bah, c'est pas complètement con pour une fois.
3: Ah oui, merci.
0: C'est peut-être pas complètement con, mais.
4: C'est moi, complètement faux.
0: Moi qui ai souvent posé des questions ici aux grosses têtes, de mémoire, je peux vous dire que les Molos, c'était une tribu ancienne et c'est.
3: Qu'ils faisaient du culturisme
0: à l'époque
3: la tribu
0: des Romains
3: ancienne.
0: Et ça n'a rien à voir avec notre Eugène.
5: Alors est-ce que par exemple, son nom pourrait être un objet?
0: Alors oui, bien sûr.
2: C'est lié au culturisme?
0: Lié au culturisme.
4: Ah, Alter.
3: Non.
4: Eugène Depage?
5: Non, un truc comme non. ça.
2: Marie Calter?
5: Poutre.
0: Eugène Poutre.
2: Apparente?
0: J'en ai connu. Pour vous aider un peu quand même.
5: Oui.
0: Il avait un nom, on va dire, plus américain ou anglais qu'allemand.
4: Eugène Thibault Inchey?
0: Non.
2: C'est un objet en métal?
0: Eugène Thibault Inchey.
4: je propose.
3: Non, c'est un objet élastique.
5: Oui, c'est un objet qui sert à faire des.
3: Un objet élastique.
0: Bravo!
6: Sandeau.
0: Eugène Sandeau. Oh bonne réponse. C'est un tendeur, un Sandeau. Eugène Sandeau. Bonne réponse collective. Grâce à Dari Boudboul, je dois le dire.
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13: Une question pour Olivier Crispin qui habite Paris 14e. La question est plutôt destinée à Madame Bachelot, mais les autres peuvent trouver la réponse.
14: Le prénom de Kadhafi.
13: Non. Un cardinal, le cardinal Ferdinand Gonzague, qui, dans une lettre adressée à son père, le duc de Mantoue, vantait la qualité de chant d'une cantatrice qui s'appelait Adriana Baroni. Alors, jusque-là, vous allez me dire, donc, où est la question? Ben, c'est que dans cette lettre, il la qualifiait d'un terme qui est resté aujourd'hui encore d'usage dans le domaine de l'opéra. Comment qualifiait-il cette cantatrice dans ce courrier datant déjà de 1610? Vous vous rendez compte? C'est la première fois qu'on emploie ce terme.
15: La Castafiore?
13: Coloratour, non. Castafiore, non.
14: Rossignol,
13: non.
14: Diva,
13: non. Diva. Alors aujourd'hui, on dit plutôt diva, d'ailleurs. Oui. Mais avant diva, on disait...
14: La Marianne James?
13: Divan? Non.
16: Ah, c'est ça qualifie le fait qu'elle est une star de l'opéra.
13: Oui.
14: Ah, la casse-couille. La dombale.
13: La dombale.
16: Ah ouais, c'est pas mal, ça.
13: Oui. Non.
15: Est-ce que ça qualifie un nom d'oiseau?
13: Non, c'est pas un nom d'oiseau, c'est effectivement une expression italienne, mais c'est...
17: La pizza.
16: La prima donna.
13: La prima donna. Bonne réponse de Roselyne Bachelot. C'est la prima donna.
14: C'est incroyable.
13: Et effectivement, prima donna, c'est la première dame, la chanteuse principale d'un opéra, on peut dire
16: absolument,
13: ça.
16: Absolument, puis quelqu'un qui a une sorte d'aura, de notoriété autour d'elle.
13: Puisque vous aimez Nice, vous nous l'avez dit tout à l'heure, Madame Bachelot.
14: Et ses représentants.
18: Elle aime beaucoup Enrico Ciotti.
13: Voici donc. Ah, vous faites Ciotti aussi, Gazan.
18: Un petit peu, Enrico Ciotti. Légèrement, Monsieur Ruquier.
14: Très bien, dites à Marc-Antoine Lebré qui peut rentrer chez lui.
18: Absolument. Ah, Marc-Antoine Lebré.
13: Je vais vous demander le nom de celui qui fut surnommé par Napoléon l'enfant chéri de la victoire pour son comportement brillant à la bataille de Rivoli. Voilà une question historique intéressante et je vous ai donné un petit indice dès le départ.
16: Masséna.
13: André Masséna, ah oui. Bonne réponse de Madame Bachelot. Quel est le nom, et c'est une question de vocabulaire pour Dominique Drouet, en Haute-Garonne, à Lévignac précisément, quel est le nom de cette petite balance de précision qui était utilisée pour peser en laboratoire, en orfèvrerie, en joaillerie, peut-être en pharmacie aussi, allez savoir, mais c'était une petite balance de précision.
14: Ah bah Claude Guéant ?
13: Non.
16: Non, Trébuchet.
17: Attendez, petite balance de précision. À part Claude Guéant, il y a qui?
15: Quelle indignité,
17: Clo-Clo, pas toi, Clo-Clo, pas maintenant.
13: Ça fait, je suis obligé de dire deux bonnes réponses. La première est signée Sébastien Thorel. Et la deuxième avec le trébuchet. C'est une bonne réponse de Roselyne Bachelot. C'est ainsi que s'appelait cette petite balance, et c'est de là que vient la fameuse expression « payer en espèces sonnantes et trébuchantes ».
16: Mais c'est utilisé en pharmacie, le trébuchet.
13: Ah vraiment ? Oui, vous aviez un trébuchet dans votre pharmacie ?
16: Oui, j'avais un trébuchet dans ma pharmacie.
13: Et donc, moi, ça m'a toujours intéressé. Faites partie, vous, des pharmaciens ou pharmaciennes, parce qu'on a tous son pharmacien qui, de temps en temps, vous lui dites bah, « j'ai pas d'ordonnance, vous me le donnez quand même », et puis vous le donne quand même. Vous vous donniez quand même ?
16: Ça dépend, oui, ça m'arrive.
13: Ouais.
16: Ça m'arrive.
13: Ah oui, hein. Hors la loi. Hein.
16: Ouais, absolument.
17: Moi, ça m'arrivait aussi avec mon dealer.
15: Et le pharmacien, c'est celui qui ose devant tout le monde te demander si tu préfères sucer ou avaler.
13: Pour Marie Fauvel, qui habite Cancale, le pays des huîtres, hein, Cancale, je vous emmène au XVIe siècle, hein, dans les années 1550, pour être un peu plus précis même, à l'époque de Luther, Martin Luther. Et là, il y a des écoles qui vont naître, les fameuses écoles où on prêchait, où les prêtres luthériens prêchaient la nouvelle religion au sein d'écoles secrètes. Mais comment appelait-on ces écoles secrètes du temps de Luther dans les années 1550 ?
17: Bétharam ?
13: Non.
15: C'est resté un nom propre qui est encore utilisé ?
13: Absolument.
17: Évangéliste ?
13: Enfin, un nom commun plutôt que propre.
19: Un nom commun lié à la religion ?
13: Non, pas lié à la religion, mais c'est vrai que ces écoles-là ont perdu leur sens aujourd'hui. C'est-à-dire que c'est le même mot qu'on utilise, même si ça ne veut pas dire la même chose.
17: C'est école coranique.
13: Non, c'est-à-dire qu'il y avait évidemment les écoles officielles, hein, vous comprenez, et puis il y avait celle de Martin Luther qui était clandestine. Comment on appelait ces écoles clandestines ?
17: Les écoles communales ?
19: Les clubs échangistes ?
13: Non.
15: Oratoire ?
13: Oratoire, non.
17: Il y en avait combien en France ?
20: Il y a une notion de secret dans le mot ?
13: De secret, non, mais ouais. C'est un terme qu'on utilise encore aujourd'hui, mais dans un autre sens.
21: Ah, c'est pas pour des écoles ?
13: Si. Toujours pour des écoles. Ah. Où ça se passait, ces écoles-là ? Réfléchissez un peu.
15: Dans des caves ?
13: Pas dans des caves.
21: Dans des monastères ?
20: Dans des grottes ?
13: Dans des grottes, non.
17: Dans des greniers ?
13: Vous aviez...
21: Des couvents ?
13: Non. Vous aviez les écoles officielles, religieuses officielles, et puis vous aviez les écoles luthériennes qui se passaient où ?
19: Les écoles buissonnières ?
13: Les écoles buissonnières ! Bonne réponse de Florian Gazan.
21: Mais parce que...
20: C'était dans les buissons.
21: Ça se passait dans les buissons ?
13: Non, dans les champs, vous voyez.
17: Rien à voir avec Patrick Buisson.
13: Ça se passait dans les champs, les écoles clandestines de l'époque. Et comme ça se passait dans les champs, on a appelé ça les écoles buissonnières. Et aujourd'hui, évidemment, aller à l'école buissonnière, ça veut dire ne pas aller à l'école. Ça a pris un autre sens.
15: Eh oui.
13: Mais au départ, ça voulait bien dire quand même aller à l'école, mais ailleurs que dans les écoles.
21: Ah, j'adore cette question. Je vais le noter.
13: Merci, ça me fait plaisir.
17: Elle est sympa, la dame du public. Mais pourquoi on lui a filé un micro, par contre ?
13: Pourquoi vous dites tout haut ce que je pense tout bas ?
21: Oh, c'est génial !
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13: Le livre du jour.
14: Ah,
13: c'est le livre de Liane Folie. Oui, La droguerie du sourire. C'est publié chez Stock. J'ai adoré votre livre, chère Liane, parce que je savais déjà beaucoup de choses sur vous, mais j'en ai appris encore plus grâce à cette première autobiographie, puisque c'est la première fois que vous racontez comme ça.
15: Oui, la première fois.
13: Et si ça s'appelle La droguerie du sourire, c'est évidemment parce que c'était le nom de la boutique de vos parents. Ce que j'ignorais d'ailleurs, c'est que après avoir eu une droguerie, ils ont changé de commerce à Lyon, puisque ça marchait un peu moins bien à une époque, la droguerie, et ils sont devenus une sorte de traiteur.
15: Étaient le traiteur de Paul Bocuse, oui, de l'abbaye, et avec les chocolats Bernachon. Ça, c'était merveilleux, parce que d'abord, il était adorable avec eux, et puis maman ramenait tout le temps les plats de la journée qui n'avaient pas été invendus, mais qui étaient délicieux. On a profité de tout.
13: Alors, c'est avant tout votre livre. Il faut bien dire un hommage à vos parents. Oui. Et tout à l'heure, quand vous nous avez dit pourquoi, effectivement, vous pensiez que 77 ans, et que c'était jeune, bah, c'est émouvant, parce que vous dites, c'est l'âge où ma maman est partie, et on comprend à travers votre livre combien vos parents ont compté et comptent encore aujourd'hui. Pourquoi d'ailleurs ils ont appelé ça la droguerie du sourire, vous savez ?
15: Mon père adorait Alphonse Allais, et puis il avait un journal qui s'appelait Le Sourire. Eux, ils adoraient sourire tout le temps. Et même les événements d'Algérie n'avaient pas eu... Bon, ils avaient été traumatisés, bien sûr, mais ils étaient toujours optimistes et ils aidaient beaucoup les gens.
13: Il faut dire et rappeler effectivement qu'ils sont pieds noirs,
15: oui, c'est vrai.
13: Vos parents, il y a cette expression que j'ai adorée, que j'avais oubliée, mais Robert Castel, qui a fait les Grosses Têtes ici pendant des années, qui était pieds noirs, l'utilisait souvent, cette expression, une main devant, une main derrière.
15: Oui, ça s'exprime la nudité, quoi, pour cacher...
13: Mais c'est vrai que les pieds noirs, ils disaient, c'est-à-dire, on est arrivé en France, en métropole, parce que à l'époque l'Algérie était encore la France, mais on est arrivé en métropole, une main devant, une main derrière.
15: Exactement.
13: Vos parents disaient ça.
15: Ah, tout le temps. Oui. Ils ont quand même élevé 3 enfants. Ils ont essayé d'être légers. C'est pour ça que le rire a pris une grande place dans notre famille.
13: Et quand ils quittent l'Algérie, quand ils quittent Oran, votre maman est enceinte de vous.
15: De moi, oui.
13: Vous faites le voyage dans le ventre de votre maman.
15: Oui, oui. J'ai 3 mois dans le ventre de ma maman, et puis là, mon père n'est pas vraiment d'accord pour prolonger cette grossesse. Maman, elle est très croyante, alors donc elle ne veut pas évidemment mettre... Alors, je vais peut-être exister, c'est ce que je dis, peut-être.
13: Et donc, effectivement, ils vont tenir une droguerie à Lyon, à Perrache, précisément, la fameuse droguerie du sourire, où c'est un peu le bordel, hein, parce qu'on vend tout et n'importe quoi dans la droguerie, si j'ai bien compris.
15: Oui, c'est un capharnaüm bien organisé, mais c'est vrai que c'est le temple de mon bonheur. C'est mon enfance, mon adolescence, c'est vraiment ça m'a apporté énormément dans ma vie et peut-être que c'est grâce à la droguerie que j'ai fait de ma pluralité dans mon métier.
13: Alors j'ai une question, moi qui ai lu votre livre, j'ai une seule question à retenir, chère Liane, et à vous poser. Qu'avez-vous fait des steaks?
1: C'est vrai.
13: Vous pouvez expliquer ?
1: C'est vrai. Oh bah parce que j'étais très distraite et donc maman m'envoyait faire des choses de droite à gauche, etc. Et faire des courses. Et un jour, je suis allée à 50 mètres de la maison quand même, acheter 6 steaks. On était 6 à la maison avec ma grand-mère et je les ai ramenés comme ça sous le drap. Et quand je suis arrivée chez moi, j'avais plus que le papier. Et on n'a jamais compris qu'est-ce qu'ils sont devenus. Et donc, on a pensé que c'était.
13: Eh bien, nous les avons retrouvés. Ah Pourquoi vous racontez ça? C'est que c'est resté une blague dans la famille.
1: C'est resté une blague.
13: Pendant des années.
1: Des années.
13: On vous disait où sont passés les steaks.
1: Qu'est-ce que t'as fait des steaks?
13: Mais ben voilà, ça vous rappelle à
7: inventer le steak caché.
13: Le steak caché, bravo Bernard. Le steak caché, alors là. Et alors, je ne savais pas que vous étiez sportive à ce point, puisque vous avez été quand même championne d'endurance à l'âge de 13 ans, dans le Rhône. Vous faisiez de l'athlétisme. Alors, c'est quoi l'endurance en athlétisme?
1: J'adorais ça, c'est les 5000 mètres, c'est les grandes courses. Oui, c'est ce que j'ai fait au baccalauréat, d'ailleurs.
13: Oh là. Et mais alors là, le bac, ça s'est moins bien passé.
1: Justement, j'avais pris une sub, genre, pour avoir des
13: points. Vous avez eu zéro en maths?
8: Mais zéro, c'est-à-dire que tu réponds à rien du tout. Il n'y a même pas une bonne présentation.
1: Posé la craie en disant, je ferai de m'excuser, je ne sais pas. Et elle s'est mise. Et je lui ai dit, de toute façon, je vais être chanteuse. Et là.
7: Avec zéro en maths, c'était ça, oui. Regarde Mireille Mathieu.
13: Vous gagnez un concours de chant organisé par Var Matin en interprétant une chanson de Karine Cheryl. Je ne connais pas d'ailleurs cette chanson.
1: Garde-moi avec toi, amoureusement, éternellement. C'était un tube à cette époque-là.
9: Mais garde-moi avec toi, c'est une chanson sur les steaks.
13: Et à l'époque, vous appelez évidemment encore Eliane Faliex. Hein,
1: toujours d'ailleurs.
13: Oui, bien sûr. Ah, vous n'avez pas pris changer de nom sur votre passeport?
1: Non, le passeport, on ne peut plus avoir de pseudonyme. Ce sont uniquement les cartes d'identité.
13: Il faut le savoir, à l'époque, il y avait une journaliste qui s'appelait Jeanne Folly et qui écrivait pour le Canard Enchaîné. Et il y a une standardiste dans une maison de disques, là où vous appelez pour proposer évidemment vos maquettes de chanteuse, qui comprend mal et qui croit que vous êtes Jeanne Folly.
1: Exactement.
13: Quand vous lui dites Eliane Folly, c'est comme ça que vous avez un rendez-vous. Et Fabrice Nataf, le patron qui vous reçoit, vous dites mais elle n'est pas venue, Mme Folly.
1: C'est vrai.
13: Et vous dites mais c'est moi. Et il accepte quand même de faire le rendez-vous avec vous.
1: Il accepte et en même temps, ma mère qui était médium me décrit exactement le gars qui va me signer à Paris. Et quand il arrive, je me dis waouh, c'est lui quoi.
13: Alors il est évidemment question beaucoup aussi dans le livre d'André Manoukian Philippe Viennet avec qui vous démarrez les producteurs, un studio qui s'appelle Les Producteurs. En hommage à Mel Brooks, hein, ce nom. The Producer, c'est d'ailleurs le nom d'une comédie musicale qui a cartonné ces dernières semaines aussi à Paris. Une comédie musicale et un film, Les Producteurs. Et c'est avec ça que vous allez commencer à travailler pour des radios libres, pour des publicités, pour des jingles, y compris, et là, elle ne nous l'avait pas dit ça, hein, Liane, y compris des messages coquins de téléphone rose sur Minitel.
8: Lula, 36-15 Lula, t'as fait?
1: Oui, parce que j'écrivais en plus les histoires. Alors donc, c'était un numéro, Minitel, mais il y avait aussi le numéro. C'est-à-dire que les gars faisaient un numéro et ils tombaient sur des messages coquins.
7: Oh, on a dû se connaître, alors.
1: C'était enregistré.
13: Ah oui.
1: Le client, il appelait et je disais « Bonjour, je suis Vanessa, je suis une hôtesse de l'air. Aujourd'hui, j'ai fait Paris-Marseille. »
7: Arrête, je bande.
8: Ce qui n'était pas arrivé depuis longtemps.
13: En tout cas, dans ce trio, c'est évidemment vous et André qui êtes amoureux et votre camarade vous dit « Attention, cocotte, fais gaffe, on ne mélange pas le cul et le sandwich. » C'est vous qui utilisez cette phrase dans votre livre, mais quand même, pendant quelques années, ça va durer.
1: 10 ans.
13: Voilà. Vous racontez un peu, évidemment, ce qui est allé, ce qui n'est pas allé entre vous et Manoukian, mais vous lui rendez hommage. D'ailleurs, c'est un livre où vous rendez hommage à beaucoup de gens qui ont été importants dans votre carrière. Une belle carrière, parce qu'on oublie parfois que vous avez été souvent choisi de façon officielle. J'avais oublié, je me souvenais pour le Stade de France que vous avez chanté en 1998 pour l'inauguration du Stade de France. Au milieu de la pelouse, vous étiez.
1: Oui, et que j'avais trouvé le nom aussi du
13: Stade. Et que vous aviez trouvé avec Francis Huster le nom du Stade de France. Mais j'avais oublié, vous aviez aussi fait l'inauguration...
8: De la fête du prénom.
13: Non,
1: non.
13: Du tunnel sous la Manche.
8: Mais
13: alors j'avais oublié ça en 94.
1: Oui, du tunnel sous la Manche avec l'Eurostar, c'est-à-dire que la reine d'Angleterre avait choisi Paul Young et François Mitterrand, pardon, m'avait choisi. On avait chanté, moi j'étais
13: chacun
1: à Paris.
13: Chacun à un bout du tunnel.
1: On était à un bout du tunnel et on avait chanté ensemble.
13: Et vous entendiez ou pas?
11: Comment tu parles de Manoukian si c'est pas indiscret?
13: Ah bah ça, moi je peux vous dire, parfois en bien, parfois des petites vannes, mais c'est pas méchante.
11: Oui, on dit qu'il a une petite bite, c'est tout. C'est vrai que c'est pas méchant.
15: Mais il a une grosse voiture.
9: Mais il vaut peut-être mieux le contraire, non?
13: Non, vous dites que vous êtes... D'ailleurs, j'ai la phrase exacte. Elle dit la pression constante, les reproches, notre décalage culturel, comme il aimait le dire, creusait un écart de plus en plus profond. Et comme je ne souhaite pas que nous nous refâchions, je vais m'arrêter là. Voilà, ça c'est écrit dans le livre.
11: Terrible.
13: Oui, c'est bien comme ça.
11: C'est clair. Bravo, Liane.
15: Et il m'a remercié.
13: On va pas en dire plus. Le reste, vous le découvrirez dans La Droguerie du Sourire. Oui. C'est la première autobiographie de Liane Folly. C'est chez Stock et c'était le livre du jour.
15: Merci. Merci beaucoup.
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0: C'était Angèle avec Balance ton quoi, extrait de son premier album Brol, sorti en 2019. Et sur RTL, dans une courte poignée de secondes, c'est le retour des grosses têtes de Laurent Ruquier. Très bon après-midi avec nous.
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10: Un peu de latin ne nuit jamais. C'est une question pour Laurent Venciacruti qui habite Bordeaux en Gironde, évidemment. Et la question, c'est Dum Spiro Spero. Qu'est-ce que ça veut dire, non seulement en latin, mais en français, puisque c'est devenu une expression célèbre française qui n'est pas la traduction littérale, mais si vous trouvez d'abord la traduction du latin, vous trouverez évidemment l'expression française. Dum Spiro Spero.
11: Tant qu'il y a de la vie, il y a de l'espoir.
10: Excellente réponse de Florian.
12: J'ai même pas eu le temps de l'écrire.
13: Oui, moi aussi.
10: Florian Gazan a trouvé Dum Spiro Spero. Au départ, ça veut dire « tant que je respire, j'espère ».
12: Et évidemment, c'est joli aussi, hein.
10: Ça s'est généralisé et devenu « tant qu'il y a de la vie, il y a de l'espoir ».
12: Oui.
10: C'est Cicéron et Sénèque qui ont été les premiers à utiliser cette expression « Dum Spiro Dum Spiro Spero ». Bravo Florian.
13: Bravo.
10: Une question à propos de Marcel Pagnol, puisqu'avant d'être le dramaturge célèbre et académicien
12: l'ancien
10: français,
12: Titoff.
10: Pardon,
12: l'ancien Titoff,
10: si vous voulez, ou Patrick Bosseau ou d'autres. En tout cas, Marcel Pagnol avait un métier avant d'être un écrivain dramaturge. Quelle était la profession de Marcel Pagnol?
12: Métier manuel.
10: Métier manuel, non.
11: Il était serrurier, il faisait les clés de Pagnol.
10: Non.
14: Est-ce qu'il était commerçant?
13: Instituteur.
10: Instituteur, mieux.
14: Directeur de collège, proviseur.
10: Mais professeur de quelle matière?
14: Philosophie.
12: Français.
10: Non.
14: D'histoire.
11: Économie.
14: Géographie.
12: D'histoire. Sciences nat.
14: De gymnastique. EPS.
12: D'anglais.
10: Professeur d'anglais. C'est ça qui peut paraître étonnant,
14: incroyable.
10: Évidemment. Marcel Pagnol était professeur d'anglais. Bonne réponse de Bernard Mabille.
12: J'ai failli dire breton, Marcel Espagnol breton. Mais je me dis, il n'y a pas de vieux dans le public, alors
11: génial,
12: j'ai pas la peur.
10: Mais je suis pas sûr de pouvoir faire l'accent. Et l'accent de Marseille avec l'anglais. Est-ce que c'est facile de parler l'anglais?
11: And do you speak English? Or not?
10: C'est Jean-Claude Godin.
12: You like to swim in the Calang? Et t'as que passer ça?
10: Are you happy to be with? Donc c'est pas facile.
12: Là, c'est impossible.
11: Are you going to the velodrome?
12: Je retrouve Jean Valton.
10: Aïe, aïe, aïe. Voilà une question très, très difficile, puisque je vais vous parler de Saint-Siméon. Où Saint-Siméon a-t-il passé 37 ans de sa vie?
12: En
14: dans
12: prison.
14: Une ferme à côté de Honfleur.
10: Ah, vous connaissez ce lieu qui a un très bel hôtel.
12: Oui, qu'est-ce que c'est?
10: La ferme,
14: les fermes de
10: Saint-Siméon. C'est là d'ailleurs où M. Macron vont régulièrement.
14: Ah, ben je sais pas, moi je suis pas allé avec.
12: Ah ouais?
14: À Palmyre.
10: Si vous parlez d'Honfleur, c'est en France. Mais là,
14: non, non, mais là, Saint-Siméon, c'est pas en France.
10: Saint-Siméon n'a rien
14: c'est
10: à voir.
14: C'est outre-mer.
13: Moi j'ai dit
14: Italie.
13: À Palmyre.
10: À Palmyre, mais.
12: Aux eaux?
10: La question n'est pas.
14: Non, non.
10: La question est.
12: Alors, au zoo de la Palmyre, mais qu'est-ce que c'est que cette question?
9: Un royaume.
12: C'est pas, pas du tout
13: non,
12: patron.
13: Non, il a vécu aussi longtemps en Odama, c'était un cénobite.
12: Barack Odama?
15: Un cénobite?
16: Un quoi? Cénobite.
10: Un stylite, on dit pas un cénobite. Un stylite. Bonne réponse de Madame Bachelot.
12: Alors, on n'a pas compris la question et encore moins la réponse.
16: Ouais, ouais.
10: 37 ans de sa vie, Siméon, l'ancien, évidemment on le surnomme depuis Siméon le stylite, ce qui veut dire qu'il était effectivement en haut d'une colonne ou d'un mât, c'est un peu Koh-Lanta en quelque sorte.
13: C'est, ça, voilà.
10: C'est l'épreuve du poteau avant l'heure.
15: Oh. Ah. Il descendait pas.
10: Sauf que lui, il y est resté 37 ans de sa vie au sommet.
16: Comment il faisait pareil, Denis Brognard ?
10: Au sommet d'une colonne
13: non.
10: qui. Ah oui, oui, oui.
15: Il fallait pas être en dessous.
10: Une colonne qui faisait 18 mètres oh. de haut. L'espace dont il disposait au sommet de cette colonne était tout juste suffisant pour se tenir debout. Ou assis, mais jamais allongé. Non, c'est l'épreuve des poteaux.
12: Ah, c'est marrant, au bout de deux ans, ça devient compliqué, non, quand même.
10: 37 ans, je vous mais dis.
12: Comment il a fait?
15: Comment il bouffait?
10: Ah ben, on lui a
13: porté. On lui a porté.
12: C'est vraiment une ordure, ce Denis Brognard. Il est prêt à tout pour l'audience, quoi. Il est vraiment. Mec, Siméon, allez, vas-y, va sur le poteau, ça fera du buzz.
10: Ah
12: mais, non, mais. Mets-toi en slip de raspa, on ne donne pas à bouffer.
10: Moi, c'est le seul truc. Je détesterais être candidat à Koh-Lanta.
12: C'est honteux, cette émission.
10: Eh ben non, c'est le seul truc que j'aimerais essayer de faire, c'est l'épreuve des poteaux.
12: Mais on le fait à la maison, si vous voulez. Vous venez à la maison, dans le jardin, je vous mets un poteau, puis ouais, c'est sûr.
16: Déjà, vous
12: mettez en slip avec un bandana vert, et puis voilà. Ah, mais s'il n'y a que ça qui vous fait rêver, patron, on va le faire très très vite ce week-end. Hein.
15: Ouais. Moi, je peux le faire avec vous, mais je ne vous garantis pas le poteau. Hein.
10: Mais non, mais. Vous n'avez pas envie, Gazan, vous qui êtes un peu sportif?
9: Bah, j'ai fait Fort Boyard, j'essaierai bien, mais ça doit être très très long. En plus, il enlève des bouts à chaque fois, cet enfoiré.
12: Mais c'est honteux.
10: Vous
12: c'est
10: ignorez, honteux. Là, je vais quand même dévoiler quelque chose sur Florian Gazan. Parce que certes, Mademoiselle Folly fut championne d'athlétisme et d'endurance sur le 5000 mètres dans le Rhône. Hein, j'ai retenu la catégorie. Mais monsieur Gazan.
12: Qu'est-ce qu'il a fait?
10: Est en train de devenir un des meilleurs champions français.
12: De branlette.
10: D'un sport que vous ne connaissez peut-être pas, mais qui est en train de monter.
12: Ah oui, attrape gauchiste.
10: Non. Le pickleball.
12: Qu'est-ce que c'est que ça?
16: C'est pas le sport où tu as un piquet en bois entre les jambes avec une tête de cheval?
9: Non, ça c'était soirée.
16: C'est un nouveau sport.
15: Non, c'est ta pelouse.
9: Ça se joue sur un mini terrain de badminton, c'est un mini tennis avec une raquette pleine et une balle creuse, et c'est un sport qui explose aux États-Unis. C'est le sport numéro 1 aux États-Unis. C'est en train de dépasser le tennis. Agassi joue à ça.
15: Oh,
9: et c'est arrivé en France depuis quelques années. Et oui, je pratique cette discipline, ce sport, et ça se passe pas trop mal.
10: Et vous êtes combien, classé combien?
9: Je suis dans les 10 meilleurs, plus de 50 Français.
12: Mais non!
10: Et vous rendez compte un peu?
12: Mais attends, ça se passe comment?
9: Pas non plus des millions encore.
12: Tu peux jouer
10: là? Attention, ils sont 11 à jouer. Voilà.
16: Explique, ça se joue à combien?
9: Bah, ça se joue à 1 contre 1 ou 2 contre 2, comme le tennis, en simple ou en double.
16: Quelle est la taille du terrain? Mais alors, c'est tout petit le terrain, tu peux jouer dans ta cuisine, en fait, si la balle, elle est creuse.
9: C'est la taille d'un terrain de badminton, tu vois, à peu près.
16: Bah, non, je vois pas.
9: Bah, c'est un petit terrain, voilà.
16: Comme une table de ping-pong.
9: Un demi-terrain de tennis, on va dire.
15: Ouais.
10: Un peu comme le squash, en quelque sorte.
9: Oui, c'est un peu, mais ça se joue en extérieur, il n'y a pas de paroi comme le paddle.
10: Et la raquette est grande, comment, la raquette?
9: La raquette, ça fait à peu près la taille d'une raquette, vous savez, les raquettes de plage, mais c'est rectangulaire, pas rond.
10: Je voudrais comprendre. Parce que vous venez de nous dire que vous êtes 10e, c'est ça?
9: Ouais.
10: Mais il y a combien de joueurs en France?
9: Il y a à peu près 3 000-4 000 compétiteurs pour le moment et il y a 35 000 pratiquants.
12: Mais tu comptes les raquettes sur la plage là, les beach balls là?
9: Non, ça compte pas. Non, et c'est en train de ça monte très fort et c'est devenu.
10: Ça veut dire ça veut dire que vous pourriez être un jour champion de France depuis.
9: Mais je fais les championnats de France mi-juillet.
12: Mais non.
9: Aix-en-Provence.
16: Ça a lieu où?
10: Et on y va tous.
12: Ah oui.
10: Allez Florian.
17: Allez Florian. Allez Florian, attendez,
10: je vais vous faire rigoler parce que je dévoile des trucs.
16: Oui.
10: Non seulement il veut être champion de France, mais il fait même un stage pour être champion de France.
12: Mais non.
10: Vous allez en altitude,
9: c'est ça? Un stage en altitude d'oxygénation, Val Thorens, fin juillet, avec un des meilleurs Français.
16: D'oxygénation.
13: Ah, c'est génial. Et monter ça, l'oxygène dans le sang.
10: Roselyne, il est temps de lui calculer sa lactate.
16: Il y a un truc qui m'intrigue. Tu as dit que les raquettes étaient avec des angles, carrés.
9: Rectangulaire, ouais.
16: Oui, alors quand tu joues en double, c'est vachement dangereux non, mais quand tu prends une raquette.
9: Rectangulaire, c'est un peu arrondi au bord, c'est pas des angles droits. Mais
15: c'est pas le but non plus.
16: Non, c'est devenu dangereux.
15: C'est pas le but non plus de taper sur un le copain.
9: Non.
15: Ouais.
13: C'est quoi la question suivante, Tom?
10: Ça, c'est pas très gentil, ça, Rosine.
15: Alors, il y a gros embrouille.
10: On s'intéresse à Florian Gazan.
13: Ben, il va être champion de France. Je vais aller le voir.
10: Enfin, vous êtes en train de me dire, bah, c'est quoi la question suivante?
13: Non, c'est parce que Dari avait posé une question à la con.
10: La question suivante, ce sera après les infos de 17h. On est une heure ensemble encore, jusqu'à 18h. On a le temps, Roselyne.
18: Oui, on a le temps, absolument, Laurent. Juste le temps de laisser place à l'info, effectivement, puisqu'il est 17h. L'essentiel de l'info en 3 minutes, toujours avec vous Nathalie Michel, rebonjour.
19: Rebonjour Myriam, bonjour à tous. La France propose aux États-Unis et à l'Iran de traiter la question du détroit d'Ormuz à part du reste du conflit et des négociations. L'Élysée évoque des exigences pour participer à une éventuelle mission de sécurisation du trafic maritime dans le détroit. Mission promue par Paris et Londres, mais à condition que les hostilités s'arrêtent pour de bon. Et dans cette perspective, le porte-avions Charles de Gaulle fait en ce moment route vers le golfe d'Aden pour se prépositionner en cas de déclenchement d'une mission. Cette annonce, elle intervient alors qu'un porte-conteneur français de CMA-CGM a été ciblé par une attaque. C'était hier soir dans ce détroit d'Ormuz et plusieurs membres d'équipage ont été blessés. Emmanuel Macron assure toutefois que la France n'était pas visée en tant que telle. Le bateau en question navigue sous pavillon maltais. C'est une information RTL. Dans l'affaire Big Malion, Nicolas Sarkozy n'aura pas à portée de bracelets électroniques. Le juge d'application des peines du tribunal judiciaire de Paris a pris cette décision en accordant une libération conditionnelle à l'ancien président qui a été condamné définitivement à 6 mois de prison ferme donc dans cette affaire Big Malion. La libération conditionnelle de Nicolas Sarkozy sera appliquée dès demain. Il est suspecté d'avoir mutilé des dizaines de patients et d'avoir escroqué la sécurité sociale. Un ancien dentiste de 61 ans comparé jusqu'à demain en Lozère. Interpellé en 2021, il est accusé d'avoir pratiqué des opérations médicales injustifiées et bâclées, ayant causé pour certaines victimes une infirmité permanente. Lui assure avoir exercé son métier dans les règles et sur le volet financier, il se dit victime de son ancienne assistante. L'ancien dentiste encourt 10 ans de prison. Événement en librairie aujourd'hui, la sortie du nouveau livre de Virginie Grimaldi, l'auteur la plus lue en France. Son nouveau roman chez Flammarion s'appelle « D'autres printemps ». Il nous emmène en Toscane pour explorer le déracinement et les secrets de famille. Soyez au rendez-vous à 18h30. Virginie Grimaldi sera l'invitée d'Anne-Sophie Lapix dans RTL Soir. 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La météo demain, ce sera un temps qui va alterner entre passages nuageux et belles éclaircies. Il y aura encore des averses, mais essentiellement l'après-midi. Le soleil va s'imposer plus facilement de l'Aquitaine à la Méditerranée et les températures maximales iront de 15 à 22 degrés. Les courses, ce sera en nocturne à Longchamp. 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Il est 17h03 et les grosses têtes, ça continue.
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10: Toujours avec Roselyne Bachelot, Bernard Mabille, Sébastien Thoen, Dari Boudboul, Yann Folli et notre champion de pickleball, Florian Gazan. Ma question va être littéraire. Si vous connaissez Molière, vous pourrez répondre. Vous connaissez Molière, évidemment, mais particulièrement et précisément tout le contenu de son œuvre. Puisque vous savez que dans Molière, il y a parfois des mots propres, des noms propres qui deviennent des mots communs. On Absolument. A cité d'ailleurs hier ou avant-hier sosie, Amphitryon. Là, j'en ai un autre. C'est un homme vaniteux, intéressé, parfois ridicule, un peu sot.
15: Ah, Ruquier?
10: Non.
16: Ouh!
0: C'est
21: Bernard qui m'a soufflé.
0: Tu as osé.
10: Vaniteux, je crois pas.
0: Non, pas du tout.
10: Saut peut-être parfois.
21: Non, non, non, pas sûrement pas.
10: Ridicule, sûrement quand je vous ai engagé. Ça vous va, ça, Toen?
21: Mais vous continuez la blague, vous avez plein d'autodérision, c'est magnifique.
10: Bah, bien sûr.
15: Tu l'as pris dans ta gueule, en attendant.
21: Je suis dégoûté, mais je fais semblant.
10: Un homme, vaniteux, intéressé.
15: Je dirais Trissotin.
10: Vous diriez Trissotin.
0: Oui.
10: Et c'est une excellente réponse de Bernard Mendy.
15: Bravo, Bernard.
10: La même chose, mais cette fois, c'est un nom féminin, pareil, issu d'une pièce de Molière. Et ça désigne désormais une femme d'esprit coquette, légère, médisante.
15: Ça se trouve pas, ça.
21: Ah, bah, Cotillard.
22: Rachida Dati?
10: Non.
21: Célimène.
10: Célimène. Ah, bonne réponse.
15: Bravo.
10: De Madame Bachelot. Pour Émilie Lambert, qui habite dans le Maine-et-Loire, par chez vous, Roselyne, comment appelait-on autrefois ce vase de nuit en forme de sexe de femme qu'on emmenait à la cathédrale pour supporter certains longs sermons?
15: Le Bourdalou.
10: Bourdalou, excellente réponse de Bernard Mabille.
21: Il est incroyable.
22: Il a dû en avoir un.
10: C'est un vase de nuit, c'est un pot de chambre, un bourdalou. Les dames l'utilisaient pour uriner pendant la messe, parce que justement...
21: Elles sont gonflées quand même, elles peuvent pas le faire avant.
10: Non, mais il y avait Monseigneur Bourdalou qui officiait.
21: Et qui avait des très longs sermons.
10: Oui, exactement, ces sermons duraient plus de 4 heures.
21: L'enfer, Stéphane Bern.
10: on appelle ça un pisse debout aussi. C'est une sorte d'urinette portative.
15: Une urinette portative.
22: C'est mignon, ça.
10: Ça redevient à la mode. Hein,
0: Ça existe en jetable.
10: Pardon.
0: Ça existe en jetable pour les femmes. Vous en trouvez sur Internet, sur Amazon et tout. C'est des petits trucs plats et pour que les femmes, parce que les hommes, ils peuvent faire pipi debout, pas nous.
10: Et c'est là, peut-être un détail pour vous, mais
22: ça vient beaucoup.
15: Allez, laisse pister.
21: Et pour les...
10: On avait le droit d'aller chez le pharmacien pour uriner à une époque.
21: Ah oui, mais non, j'ai pas connu quand même. Je sais que j'ai un âge respectable, mais j'ai pas connu les toilettes pharmaceutiques, non.
10: Ah bon, on disait ça à une époque.
21: Ah oui.
10: Que le seul endroit qui n'avait pas le droit de vous refuser pour aller faire pipi, c'était chez le pharmacien.
21: Mais c'est vrai qu'on souvent le pharmacien se offre un certain nombre de services gratuits.
15: Ah bah oui.
22: Ah oui.
15: Ah bah oui.
22: Comme par hasard.
21: Moi j'ai connu. J'ai connu une pharmacienne.
22: Ouais.
15: Oh là, c'est ce que m'a dit le pharmacien.
21: Celle-là, on l'a jamais faite, la pharmacienne.
15: C'est ce que m'a dit le pharmacien du Havre. Il m'a dit envoyer Ruquier venir pisser dans l'arrière-boutique, on n'a rien compris.
21: Non, mais on faisait des photocopies gratuitement, des pansements.
10: Des photocopies gratuitement.
21: J'ai toujours fait des photocopies gratuitement.
10: Les pansements, c'est normal, mais
21: des photocopies. Les pansements, ouais. Un jour, j'ai fait comme ça un type qui a absolument inondé ma pharmacie de sang. Il s'était coupé dans une machine à jambon. Je lui ai mis
15: Monsieur Prédeau, Paul Prédeau.
21: Le
10: duc de Parme.
21: Des sutures, un pansement, je lui avais mis, je sais pas, pour 20 balles de produits, et il m'a dit, je vous dois quelque chose. Je lui dis, non monsieur, c'est gratuit. Il me fait, ah non madame, toute peine mérite salaire, et il m'a tendu une pièce de 20 centimes.
15: Hein. Oh, avec sa main valide.
21: Oh.
15: Qu'est-ce qu'il est pingre, ce Jamel Debbouze.
10: Une question pour Bernard Jordan, qui habite dans les...
21: Jordan.
10: Oui, Jordan.
21: Quel beau prénom.
10: Jordan.
21: Il n'a pas assez, je trouve, moi.
10: Il habite à Gomenay, en Côte d'Armor. Et je vais vous demander, où est mort Davy Crockett?
21: Fort à la mot.
10: Ça, c'est une bonne réponse. Bravo les grosses têtes.
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10: Une question pour Cléry Couriol qui habite Landerneau. Pour quelles raisons les caniches s'appellent-ils des caniches ?
34: Oula ! Ah. Un caniche, c'est le chien ?
10: Oui, ça. On peut rien vous cacher, oui. Roselyne. Oui,
34: c'est latin. Par rapport au temps, oui, canine.
22: En latin, canis, c'est chien.
34: C'est canis, c'est le chien.
15: Par rapport avec canif.
10: Non, mais les caniches s'appellent caniches pour une raison bien précise, pas seulement parce que c'est dérivé de canet, effectivement, qui veut dire chien.
15: Guillaume, ça a rapport avec la niche du chien ?
10: Non, pas avec la niche.
34: Donc c'est avec un objet qui. C'est un objet ?
10: Alors. Que je vous explique. Effectivement, vous avez raison de prendre la racine, canet, mais là, c'est valable pour tous les chiens.
34: Oui.
10: Et tous les chiens n'ont pas le mot canne dans leur nom de race, voyez-vous,
34: voilà,
10: chère Roselyne. Donc, le caniche, il y a une raison supplémentaire pour laquelle on l'appelle caniche.
34: Est-ce que la désinence CHE a de l'importance dans l'origine ?
10: Non, c'est vrai qu'on a ajouté CHE, mais au départ, c'est plutôt pourquoi ce chien, on l'appelle caniche.
15: C'est parce qu'ils sont promenés par des vieux qui marchent avec une canne.
34: Et sur la croisette, le festival de caniche.
10: Alors, ça, c'est vrai qu'il y en a beaucoup à Cannes, des caniches.
34: Ah,
35: il a un problème de vision, caniche.
16: Non. Est-ce que ça a un rapport avec la spécificité de ce chien qui est, un, de ne pas perdre ses poils et deux, de pouvoir plonger dans l'eau ?
10: Alors, plonger dans l'eau, oui.
16: Voilà, je ne dis pas que des conneries. Voilà.
15: Et quoi ça a un rapport avec canard ?
10: Expliquez.
15: Le caniche, c'est le canard.
16: C'est le chien qui chasse les canards.
10: Le caniche chassait le canard. Bonne réponse de David Goodwin. Vous voulez de Bernard Mabille.
16: Je vais Je vais vous apporter, parce que le labrador, il va chercher le canard dans l'eau, mais le labrador, il se met pas en apnée pour plonger. Moi, j'ai une copine, elle a appris à son labrador à se mettre en apnée, à lâcher le canard, parce qu'il y a des canards qui noient des labradors. Parce qu'un canard qui est juste désélé, il va plonger.
10: Dans quel monde vit-elle ?
0: 30 millions d'amis.
16: Non, mais je vous assure. Et le caniche, c'est un chien qui va plonger et qui peut descendre à 2-3 mètres.
15: T'as rien sur
16: se met en apnée.
0: C'est con qu'il n'y ait plus les animaux de la 8, t'aurais été super.
15: Oh, ouais. Ah ouais, dis donc, c'est
34: mais arrêtez.
15: C'est pas intéressant.
16: La queue du caniche, elle a pas de poils naturellement au début et un petit plumeau en haut. Parce qu'elle sert de dérive.
10: Voilà.
15: C'est comme les plongeurs.
16: Voilà. Merci Florian.
15: C'est pour ça que je coule, j'ai pas le petit plumeau.
10: Je suis pas caniche, mais je touche le fond. Éliane Guillot, qui habite dans la Loire, espère un chèque RTL. On n'a rien distribué encore.
0: Voilà. Elle habite tout dans la Loire, c'est
16: pas forcément avec des cerveaux comme nous aujourd'hui.
10: Elle habite Pouilly-les-Fleurs, pour
0: répondre
10: à votre question.
0: C'est entre Rouen et Mulhouse.
10: Madame Guillot de Pouilly-les-Fleurs espère un chèque RTL. Bon. C'est pas gagné parce que Mme Bachelot saura sûrement répondre à cette question, puisque je vais vous demander le nom du valet dans Don Juan, ou Don Giovanni, si vous préférez.
34: Leporello.
10: De Mozart. Vous dites
34: Leporello.
10: Leporello, bravo. Comment appelle-t-on la résine jaune solide? Non. Solide. Transparent.
0: Bah, excuse-moi, c'est pas faux.
10: Cette résine utilisée, par exemple, en musique pour frotter les crins d'un archer.
16: Pour la colophane.
10: La colophane, bonne réponse.
15: Bravo. Oh là là.
10: C'est ce qu'on utilise d'ailleurs aussi sous les chaussons de danse, la colophane.
0: Ah ouais,
10: bravo, mes grosses têtes aujourd'hui sont de vraies grosses têtes. On ne distribue rien, le public est miné dans la salle.
0: Ils sont tous endettés en plus. Hein. Non, ils sont dit on va se refaire aux grosses têtes, ils sont tellement cons, et puis non.
10: Vous voyez, c'est vrai que moi, j'aurais pas forcément misé aujourd'hui.
0: Non, je suis quand même. Il y a des gens qui ont le bac, là.
22: Il y a quand même Dari.
7: Le bac vaut plus rien.
10: Quelle est la dernière phrase prononcée par le Christ sur la croix? Voilà une question.
0: Ah, ça pique.
22: Ça pique, ouais.
34: Ça pique. Père, pardonnez-leur, ils ne savent pas ce qu'ils font.
22: Il a dit
34: mon père.
10: Alors ça, il l'a dit avant. Père, pardonne-leur, ils ne savent pas ce qu'ils font. Ça n'est pas la dernière phrase.
22: Quelqu'un peut me mettre de l'écran total.
34: Il a dit et en
15: plus. J'aurais dû acheter à Saint-Cloud.
34: Non. Il a dit en plus il pleut.
10: C'est une question religieuse. Et effectivement, ce serait.
15: Descendez-moi.
10: Non, ce serait la dernière phrase prononcée par le Christ. L'autre phrase que vous m'avez dite, effectivement, mon Dieu. Ah non, pardon.
34: Non, mon père.
10: Père, pardonne-leur. Ils ne savent pas ce qu'ils font. C'est une phrase qu'il a prononcée avant.
34: Mon Dieu, je monte vers toi, je viens vers toi.
8: Reçois ma vie entre tes mains.
10: Non.
16: Tout ça, j'ai soif.
10: Oui. Effectivement, il s'adressait à Dieu, mon Dieu, dans un premier temps. Il a dit, Père, pardonne-leur, ils ne savent pas ce qu'ils font.
34: Oui.
10: Et puis sa dernière phrase, ce serait, parce que personne n'était là pour noter, vous savez bien.
15: Bien sûr que si.
10: C'est selon le dernier témoignage de Nelson Montfort.
0: Monseigneur Gaillot.
22: Mon Dieu, rendez-le-moi.
0: Élie Sabachthani.
16: Bon, Liane, c'est une question.
10: Comment vous dites?
34: Oui, je sais.
0: Élie Sabachthani.
10: Alors, bravo. Mais ça signifie quoi?
34: Je suis ton fils, je...
10: Effectivement.
34: Reçois-moi.
10: Non, Élie.
34: Élie, c'est fils de Dieu.
10: Élie. Très bien, mon Dieu, parfait. Ouais. Ensuite, Lama Sabachthani, bravo, Roselyne.
0: Mais il parlait quelle langue,
10: là-bas? Ah bah, c'est de l'hébreu, hein.
0: Tu parlais juif? Jésus est juif. Mais on m'avait pas dit, moi.
10: Roselyne.
8: Bah oui, mais je l'ai appris qu'en hébreu, cette phrase.
10: Vous avez été élevé dans des institutions religieuses.
8: Bah justement, on traduisait pas.
15: J'ai envie de me moucher.
10: Dans un premier temps, il dit Père, pardonne-leur. Oui. Ils ne savent pas ce qu'ils font.
34: Oui.
10: Bon.
34: Oui.
10: Puis là, il voit quand même que ça s'arrange pas, son affaire. Et qu'est-ce qu'il dit à Dieu?
0: Ah, mon Dieu, j'aurais dû mettre un string.
10: Non. Il s'interroge, il commence à douter, le pauvre Jésus.
0: Ah, c'est normal.
22: À quelle heure on mange?
10: Mais non.
15: Jusqu'où ça va aller?
0: Mon Dieu, est-ce que les clous sont pas rouillés?
34: Je me meurs quelque chose comme ça.
10: Oui, mais il se dit, merde, quand même, c'est curieux, j'ai mon père qui est là.
34: Pourquoi m'as-tu abandonné?
10: Bonne réponse de Roselyne Bachelot. Mon Dieu, pourquoi m'as-tu abandonné?
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8: Jimmy Lepage, qui habite Saint-Sébastien-de-Morsan dans l'Eure, espère 300 euros, 50 euros par bonne réponse. C'est l'inverse hein, qui se passe. On va commencer par le football, parce que là, quand même, avec Gazan, remarquez.
9: Bah moi, je peux trouver aussi,
8: c'est 50
9: moi.
8: Euros distribués d'office, hein, mais c'est le nom du... Parce que c'est vrai qu'on parle jamais de lui. Le nom de l'entraîneur du Bayern Munich.
10: Ah, Vincent Kompany.
8: Vincent Kompany, bravo. C'est vrai, on parle que de Luis Enrique, mais apparemment, il est belge d'ailleurs.
10: Il est belge, il a joué à Manchester City, international belge, et un super entraîneur.
8: Et on verra ce soir si effectivement il a suffisamment bien entraîné le Bayern, même avec les petits pansements sur les oreilles, pour gagner contre le Paris Saint-Germain. Maintenant, je vous parle d'un élu, un député dont le nom est Paul Midi. Que réclame-t-il? C'est dans la presse aujourd'hui, Paul Midi.
11: Oui,
8: c'est une proposition.
9: Le changement d'heure hein.
8: Non, une proposition de loi de Monsieur Midi.
9: Quel parti?
8: Alors, il est Renaissance.
10: C'est lié aux réseaux sociaux, je crois.
8: Absolument.
9: Il va interdire les réseaux sociaux au moins de 18 ans?
8: Non.
9: Au plus de 18 ans?
8: Non plus.
12: Non, c'est sur la politique. Sur la politique. De comptabiliser dans les réseaux sociaux les déclarations politiques de la même façon qu'on les comptabilise à la télévision.
8: Excellente réponse de Madame Bachelot.
13: Sorte d'Arcom.
8: En effet, Paul Midi note que, par exemple, sur TikTok, on voit beaucoup Jordan Bardella et il s'inquiète.
9: C'est normal, il est jeune, il est beau, il est intelligent.
8: Il dit, voilà, les enfants, ils voient que Bardella sur TikTok.
14: C'est ça, mais les jeunes, oui.
8: Alors, est-ce qu'il ne faut pas faire comme à la télévision, mesurer le temps de parole des politiques sur les réseaux sociaux, sauf que c'est impossible à faire.
14: Non, exactement, non, c'est con comme... c'est irréalisable.
9: On t'embrasse, Polo.
8: Monsieur Midi, c'est une connerie. Sa proposition.
9: Il faudrait embaucher 2000 personnes pour tout calculer, c'est l'enfer.
8: Qu'est-ce que vous dites, vous?
9: Il faudrait embaucher plein de gens pour le faire.
14: Bien après, sûr.
8: Mais c'est pas ça, c'est que de toute façon, c'est pas en France, les réseaux sociaux. Donc, si vous voulez, vous pouvez pas faire une loi en France qui va interdire
9: le diffuseur n'est pas français.
8: À TikTok, Instagram les autres de faire ce qu'ils veulent, c'est le problème de ces réseaux sociaux. Mais ça fait quand même 100 euros pour l'instant pour monsieur Jimmy Lepage. Maintenant, je vais vous parler d'un monsieur qui s'appelle Antoine Sierpiklowski. Plutôt qu'il s'appelait Antoine.
9: Qu'est-ce qui lui est arrivé?
14: Il est mort.
13: Il est mort ou il a changé de nom?
8: Ah, il est mort depuis un petit moment, Antoine Sierpiklowski. Mais il a le droit à une page entière dans le Figaro aujourd'hui. Pour quelle raison?
13: Il a écrit quelque chose.
14: Il a inventé quelque chose.
8: Non, mais on a écrit sur lui, en revanche, puisque c'est sa biographie qui sort chez Flammarion.
9: C'est pas un voyou?
8: Non, c'est chez Flammarion, 350 pages consacrées à, effectivement, monsieur Antoine Sierpiklowski.
14: Il a inventé quelque chose?
8: Inventé quelque chose, oui.
13: Il avait une droguerie à Lyon?
8: Non.
14: Parce qu'en ce moment, c'est le concours Lépine. Alors peut-être c'est un inventeur du concours Lépine.
8: Aucun rapport.
10: On le connaît sous un autre nom, pas?
14: Il est polonais?
8: Alors effectivement, d'origine polonaise, il est né en Pologne en 1884.
13: La vodka.
8: Il est mort en 1976. Et Antoine Sierpiklowski a le droit à sa première biographie.
9: C'est Lech Walesa?
8: Non, publiée chez Flammarion.
10: Mais on le connaît sous un autre
14: nom? Donc il a,
8: Ah non, on le connaît pas
14: sous un autre nom. Il a créé une marque? Est-ce qu'il a créé un instrument de musique?
8: C'est plus subtil que ça, et vous le connaissez bien, sauf que c'est la façon dont je vous pose la question.
14: C'est un personnage.
8: Non,
14: il a inventé un objet dont on se sert quotidiennement.
8: Non, il n'y a pas
9: inventé. C'est l'inventeur du hip-hop?
8: Non.
14: Il a battu un record?
8: Pas du tout.
14: Donc il a inventé, pas un objet, mais il a inventé un concept.
8: Ça, oui. Bravo.
9: Ah, le socialisme.
14: Alors, j'ai fait avancer le schmilblick. Allez-y,
13: la grève.
8: Antoine Sierpikowski.
6: Est-ce que ça a un lien avec la sexualité?
8: Pas du tout.
14: Mais c'est avec la société.
8: Mais il n'est pas lu le Figaro aujourd'hui.
9: Avec les rapports hommes-femmes?
8: Non.
13: Ça nous sert tous les jours.
8: Vous, Bernard, pas trop. C'est pour Pauline.
10: Les régimes?
8: C'est une page signée Pauline Castellani dans le Figaro aujourd'hui. Il est en photo d'ailleurs, mais vous lisez plus le Figaro, Roselyne.
6: Si, je lis le Figaro.
9: C'est un peu trop à gauche.
6: Voilà.
14: Alors, un concept qui ne sert pas à Bernard.
6: Alors, il est dans les pages économie ou il est dans les pages culture?
8: C'était dans les pages culture, puisque c'est un livre qui sort, je vous ai dit, chez Flammarion. Et voilà, ça coûte 24,90€.
9: C'est donné.
8: 350 pages consacrées à alors celui dont je vous donne le prénom et le nom, Antoine. Et écoutez bien tout ce que je dis, je vous donne des indices. Antoine Sierpikowski.
9: Il a inventé un courant de pensée.
8: Pas du tout.
13: Pourquoi ça me servirait pas, moi?
6: Il est en...
9: Ah, le déodorant, il a inventé le déodorant. Je suis à côté, je peux témoigner. Hein.
6: Sa biographie...
9: Non, mais Bernard, ça me dérange pas, je t'aime quand même, mais...
6: Sa biographie est reprise dans un opéra ou dans un...
8: Pas du tout.
14: Non, c'est un rapport, vous avez dit, je vous donne des indices, c'est un rapport avec la sonorité de son nom.
8: Pas son nom, non.
9: Antoine, alors, par contre. Ah, c'est le chanteur Antoine?
8: Non.
14: Le saint, Antoine le saint.
8: Non.
9: Antoine, c'est qu'il a créé Antoine, à parler des lunettes.
10: Il a créé le théâtre Antoine?
8: Le théâtre Antoine, non.
13: Non.
8: C'est vrai que c'est un certain Antoine qui a créé le théâtre libre, mais ce n'est pas cet Antoine-là.
10: Il a créé un lieu, alors?
8: Ah oui, il a créé un lieu, plusieurs lieux même.
9: C'est des fondations, des musées?
13: Non. Pour des jeunes, des lieux pour des jeunes.
8: Je suis surpris que vous ne le connaissiez pas.
6: Le conservatoire?
8: Non, moi je le connaissais, et c'est vrai que quand j'ai vu ce papier...
9: Répondez alors. Ah bah oui. Mais écoute, il a la réponse, il répond pas.
8: Quand j'ai vu ce papier dans le Figaro aujourd'hui, je me suis dit, tiens, c'est intéressant, tout un livre sur...
6: Sur Antoine, donc, il a inventé un lieu de formation.
8: Ça prouve que vous connaissez mal votre ville, parce que, sérieusement...
9: il a inventé les
6: votre ville, c'est-à-dire Paris?
8: Oui, Paris, oui.
9: Les colonnes, Antoine.
8: C'est Maurice, les colonnes.
14: Mais non, les pissotières.
8: Mais non.
14: Les bains-douches.
8: Non.
14: Qu'est-ce qu'il y a à Paris?
6: Ce sont des restaurants.
8: Pardon?
6: Ce sont des restaurants.
8: Des restaurants, non.
14: Les bancs publics.
13: Le Bois de Boulogne.
14: Les réverbères.
8: Non. Jimmy Lepage, là, il est déçu parce que il était bien parti, hein, avec...
9: On s'emballe, ça va.
8: Avec Monsieur Compagnie, l'entraîneur du Bayern, avec Monsieur Midi, le député qui propose une loi dont il sait qu'elle sera jamais votée. Ça faisait 100€. Là, on bloque à 150.
14: Il y en a pas en province.
13: Rapport avec le métro?
8: Non, avec mais maintenant, il y en a plein en province et partout dans le monde, mais lui...
14: Ah, des rues piétonnes.
8: Des rues piétonnes, non.
14: Des pavés.
8: Non.
9: C'est très parisien, à la base.
14: C'est très parisien.
8: Ah oui, enfin, écoutez, moi, je connaissais ce monsieur et je suis surpris que...
14: Vous le connaissiez?
8: Bah, pas personnellement.
14: Les tableaux publicitaires.
8: Il est mort en 76, j'étais même pas arrivé à Paris, mais écoutez, je regarde, quand je marche dans Paris, je regarde.
14: Il y en a au Havre,
6: les panneaux. Alors.
13: Les crottes de chiens?
14: Non.
10: Les réverbères?
6: Les grilles autour des arbres?
8: Non, mais on est très loin.
9: La prostitution?
14: Non, c'est un concept, c'est pas un objet.
8: Jimmy Lepage doit être triste parce que vraiment Monsieur Bénichou serait là, alors je peux vous dire qu'il aurait répondu parce
14: que bistrots.
8: Lui il connaissait
14: c'est un rapport avec la prostitution avec la
8: le commerce, je suis obligé de vous dire oui, le commerce,
13: les autobus
8: indirectement,
9: le comptoir,
14: les manèges,
9: le zinc, le comptoir en zinc,
10: les kiosques à journaux,
8: non,
14: les toilettes publiques,
6: les choses sur les quais pour vendre des livres,
8: pas du tout,
9: les salles de shoot,
10: les discothèques,
8: non,
13: les œufs durs sur les comptoirs,
8: non.
9: Ah, les distributeurs de cacahuètes, là?
8: Non.
14: Un rapport avec les bistrots?
10: Non, vous avez dit qu'Antoine, c'était un indice.
8: Ah bah oui, son prénom est un indice, ça, c'est sûr.
6: C'est un coiffeur. C'est le grand coiffeur, c'est Antoine, le coiffeur qui était avenue Massignon.
8: Excellente réponse de Roselyne Bachelot, qui d'un seul coup a touché sa mise en pli et s'est dit, ça y est. C'est l'empereur des coiffeurs. C'est lui qui a inventé les salons de coiffure. Ça n'existait pas avant les salons de coiffure.
9: Ils étaient où, les gens, là?
8: Ah ben, les coiffeurs rentraient par la porte de derrière, si j'ose dire.
13: Oui, il continue.
10: D'où l'arrêt?
14: Je croyais que c'était Alexandre.
9: Où l'a-t-on allé?
8: Non, c'est Antoine. Antoine, monsieur Antoine Sierpikowski. C'est l'empereur des coiffeurs. coiffeur, on l'a ainsi surnommé. Il a révolutionné au début du XXe siècle l'image de la femme avec la coupe à la garçonne. Il est arrivé à Paris en décembre 1901. Il a ouvert son célèbre salon de coiffure rue Cambon à Paris. D'ailleurs, il y a encore dans Paris, là, on voit les lettres, l'enseigne Antoine. C'est l'enseigne du plus vieux coiffeur parisien. Aujourd'hui, il y a des salons de coiffure partout en France. Mais avant ça, les gens n'allaient pas chez le coiffeur. Le coiffeur, il venait
14: à domicile.
8: À domicile.
12: Non, ils allaient au coiffeur.
10: Et toc. Ou dans le coiffeur.
9: Et toc. Une vanne d'orthographe.
14: En fait, avant, il y avait des barbiers.
8: J'ai été surpris à aller chez le coiffeur.
12: On a le temps de poser un quatrième nom pour gagner un peu pour ce monsieur Jérémy Machin.
8: Parce que je vais quand même vous dire ce qu'on trouve dans ce livre consacré à Antoine de Paris, l'histoire captivante du coiffeur qui inventa la coupe à la garçonne et aussi les salons de coiffure. C'est lui qui, effectivement, a coiffé aussi bien Miss Tinguette, Sarah Bernard, Isadora Duncan et je vous en passe Vianney si vous voulez, mais en tout cas
10: Pascal Obispo, une couleur un peu ratée.
9: Éric Ciotti.
11: Écoutez, monsieur Toen,
9: il l'a un peu raté. Hein. Il est mieux comme ça, il va bien. Lui.
8: Non mais les premiers sèche-cheveux électriques en Europe.
14: Ah oui.
8: Les clientes assises toutes dans une même salle.
9: Personne n'y avait pensé avant.
10: Les télé 7 jours d'il y a 4 ans.
8: Tout ça, ça n'existait pas. Les fossiles aussi collés sur les paupières.
14: Ah,
8: et même les crèmes à bronzer et bains de soleil, voyez. Voilà, c'était un nom incontournable. Antoine, le coiffeur star, Antoine de Paris, le premier coiffeur à avoir inventé les salons de coiffure. Ça fera quand même 150 euros pour notre auditeur Jimmy Lepage.
5: Ça décoiffe comme un foie. Tout de suite, Laurent, merci beaucoup. Vos grosses têtes reviennent très vite sur RTL avec toujours du rire, de la bonne humeur et une belle série de questions.

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17: 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Une question à la fois historique et géographique pour Ségolène Berthaud qui habite dans les Alpes-Maritimes. Pouvez-vous me dire sous quel nom peut-on réunir l'île du Diable, l'île Saint-Joseph et l'île Royale au large de Cayenne?
8: Epstein.
17: Non.
8: Du Diable?
17: Non, justement, l'île du Diable, c'est une des îles.
8: L'île du Bagne.
17: Évidemment, on les connaît à cause du fameux bagne, là-bas en Guyane. Mais moi, je vous demande donc comment est le nom de l'archipel qui regroupe ces trois îles. Et tout ça sont effectivement des îles ou des îlots, si vous préférez, d'origine volcanique, rattachés à la Guyane. Au large de Kourou, hein, et on les appelle ces trois îles-là.
8: Ah, le Val-de-Marne?
17: Non, les îles du
8: Levant.
17: Du Levant, non.
8: Du
9: Pacifique.
8: Du Couchant.
9: Du Coucher.
17: Mais là, je vous parle d'îles qui sont d'ailleurs au large
8: alors
17: de la France.
8: C'est les îles du quelque chose.
17: Puisque je vous rappelle que la Guyane est française.
9: Bien sûr.
7: Oui. Elle le restera, alors, monsieur.
17: Et donc, je vous demande le nom de l'archipel, les îles du quelque chose, qui regroupe à la fois l'île Royale, l'île du Diable et l'île Saint-Joseph.
8: Est-ce que c'est nom d'animal?
17: Non.
4: C'est un nom qu'on retrouve ailleurs de façon courante?
17: Oh bah c'est un nom commun, oui. Ça bien sûr. Oui.
9: Du diamant, du joyau, quelque chose comme ça?
17: Non.
9: Si on ne sait pas, on peut le trouver.
8: C'est un nom topographique, je veux dire.
17: Si on ne sait pas, on peut le trouver, c'est le principe de cette émission depuis 2h30.
8: Oui. Ouais, c'est ça. Oui. Elle est encore là, la dame du public.
9: Est-ce que c'est une couleur, Laurent?
17: Non seulement depuis 2h30,
7: plus que ça,
17: mais depuis 48 ans.
11: Est-ce que c'est une couleur, Laurent?
17: Une couleur, non.
11: Une forme?
17: Une forme, non.
19: Un arbre?
17: Un arbre, non.
20: Est-ce que c'est un peu poétique?
11: Un personnage?
17: Alors, c'est vrai que c'est un peu l'inverse de l'île du diable.
11: Ah, d'accord. Ah, île paradisiaque. Ah,
20: l'île du Dieu,
11: paradis.
20: L'île de Dieu.
11: Non. Île de l'élixir.
19: Île paradis?
17: Non, non, non.
11: Île précieuse?
17: Non.
11: L'île de Saint-Pierre?
17: Non, non.
20: Non, parce qu'on a dit que c'était du quelque
17: du.
20: Chose.
17: Et les îles?
11: Du paradis.
20: Les îles du quelque chose.
17: Vous avez bien compris. Les îles sont séparées en trois îlots. L'île royale, l'île du diable, l'île Saint-Joseph.
11: Et ah
17: tout,
11: oui.
17: Et tout ça forme un archipel qui s'appelle les îles du...
11: Triangle.
17: Non, non, non.
11: Du plaisir.
17: Du plaisir, non, non.
20: Ça serait, ça s'appelle pas les îles, tout simplement.
19: Les îles du...
11: Les îles du bonheur.
21: De la joie.
11: Non, est-ce que c'est quelque chose comme ça qui a à voir avec les
19: c'est
11: émotions?
19: C'est un concept.
17: Le bonheur, non, mais on se rapproche un peu.
11: Mais un peu.
20: C'est un synonyme de paradis?
17: L'île du paradis.
20: Genre non. Les îles de Montretout?
17: Non, non, non. Mais alors le paradis, on se rapproche encore un peu plus.
11: Ah d'accord. Ah. Est-ce que ça serait les
20: Éden,
11: îles...
20: Les îles d'Éden?
17: Non, du, on vous a dit que c'est du.
21: Du croissant de lune, moi je cherche dans le ciel.
17: Les îles du croissant de lune.
20: Les îles du désir? Les îles du nuage.
17: Non, alors, non.
11: Ciel, bonheur, paradis, on se rapproche.
17: Ah ouais, bien sûr, c'est vrai. Il y a quelque chose un peu religieux là-dedans.
21: Ah. Est-ce qu'on peut avoir la première lettre?
17: Non, sûrement pas.
20: Les îles du purgatoire?
17: Non, non, non.
11: Mais non.
21: Et la dernière?
17: Oh, la dernière, si vous voulez, ça vous donnera rien. La dernière, c'est un T. Voilà.
11: Ah, ah, les îles du croyant.
19: Les îles du crachat.
11: Les îles du croyant, non.
20: Donc, finalement, avec le vent, on n'était pas loin.
22: Ah oui, avec le vent, t'es pas loin, ouais.
20: Alors, c'est pas très connu, en tout cas.
17: Par le fait qu'il y a un T à la fin de le vent.
20: Bah oui, c'est déjà un point.
11: Croyant.
20: C'est déjà un indice.
17: Ça n'a rien à voir avec le mot qu'on cherche.
21: Les îles du croyant.
11: Ah, est-ce qu'il y a un saint?
17: Je vous ai dit que ça se terminait par un T, c'est pas les îles du saint, non.
11: Enfin, je veux dire, un saint et un nom.
20: Il y a pas deux C.
11: Est-ce que c'est un nom simple? Il n'y a pas deux mots, deux noms. De
17: non, c'est un mot, un mot.
21: Un du bracelet.
17: Les îles du bracelet, c'est si on envoie Sarkozy après son procès, mais non.
20: Arrêtez, parlez pas de malheur.
11: Les îles
21: du yaourt.
17: Ah oui, les îles du yaourt.
19: C'est pour Sarkozy, ça aussi.
21: Moi, je cherche des noms qui finissent par un T.
17: Remarquez, elle a un avantage, elle meuble.
19: On l'appelle Conforama dans le métier.
21: Non, mais il y a un T à la fin du yaourt.
17: Oui, bah, ça, je vous confirme.
20: Est-ce que c'est un nom répandu? Est-ce que c'est un mot répandu?
17: Oui, c'est un mot commun, bien sûr. Un mot que vous connaissez tous.
20: C'est un rapport avec les pirates.
17: Et c'est vrai que quand vous alliez vers le ciel, vers la religion...
20: Mais c'est du corset.
17: Vers le paradis, je vous ai dit, bah, vous commencez un tout petit peu...
19: Les îles du croyant.
17: À vous rapprocher. Non, le croyant, vous me l'avez déjà fait 20 fois, le croyant.
11: Ah oui, on l'a fait trop.
17: Vous voyez,
19: les îles du crédit?
17: Non, du crédit, non.
20: Bah, c'est le bonheur, le crédit.
11: Ah, les îles du prêt?
17: Du prêt, non, non, non, non, non. Mais tout ça, ça pourrait être un synonyme en quelque sorte, mais je veux pas vous mettre sur un mauvais chemin, voyez-vous.
20: Il y a une notion un peu religieuse, vous dites.
21: C'est un mot religieux, on emploie la messe.
17: C'est pas un mot religieux, non. C'est un mot d'ailleurs, un mot que j'ai peut-être utilisé à la fin de cette émission, parce qu'on est vraiment marre de vous
19: les
17: voir.
19: Les îles du soulagement?
21: Ah, les îles du salut.
17: Les îles du salut. Bonne réponse de Liane Folly. Je vous ai trop aidé, hein.
11: Génial, Yann.
21: Bravo.
17: Allez, on a failli donner un chèque RTL. Je vous ai trop aidé. J'aurais pas dû donner le thé à la fin.
11: Oui.
17: Et j'aurais pas dû vous dire que je dirais ce mot à la fin de l'émission. En plus, je vous salue même pas à la fin. Parce que, alors, je vous regarde loin en faisant ouf. C'est vrai que les îles du soulagement, ça aurait été bien meilleur. Donnez-moi un numéro entre 1 et 5, si vous le voulez bien. S'il vous plaît, cher Liane Folly, pour la valise RTL.
11: 3.
17: Le 3, il s'agit d'Ophélie Léhi. Elle habite en Loire-Atlantique. Ça a sonné chez Ophélie. Attention, c'est parti. Première sonnerie. Madame ou Mademoiselle Léhi, décrochez.
20: Ou monsieur, hein.
17: On a, bah, Ophélie, c'est rare.
20: Elle a fait l'opération la semaine.
17: Allô, Ophélie Léhi.
23: Oui.
17: Bonjour, madame ou mademoiselle. Non, vous êtes en Loire-Atlantique, à Monnières, précisément. C'est bien ça?
23: Oui, c'est ça.
17: Est-ce que vous avez une petite idée de la raison pour laquelle je vous appelle et qui vous appelle?
23: Non, aucune idée.
17: Oh, bah, enfin, quand même. Est-ce que vous écoutez RTL régulièrement?
23: J'écoute pas RTL, mais par contre, je suis Julien Courbet.
11: Elle suit Julien Courbet. Elle a dit je suis, Julien Courbet.
17: Mais sur RTL, Julien Courbet.
11: Bah oui,
17: Ophélie. Elle dit...
23: Oui. Oui, non, mais je suis sur M6, je suis pas sur RTL.
17: Ah, vous le suivez sur M6?
11: Oui.
17: Ah. Eh ben, c'est bien fait, vous avez perdu.
11: Ouais.
17: Parce que c'est RTL qu'il faut écouter, Ophélie.
23: Voilà.
19: Eh oui.
17: Vous n'écoutez jamais des grosses têtes?
23: Alors non.
11: Oh!
0: Oh là là.
17: Ça, c'est direct.
20: C'est ce qui s'appelle ça, faire un bide.
23: Mon mari vous écoute, mais oui. Combien de fois je lui dis de couper parce que ça me tait.
17: Comment il s'appelle, votre mari? Comment?
23: Alexandre.
1: Mais quittez-le, quittez-le.
17: Voilà un mec bien, Alexandre. Ah, vous voyez.
0: Oui. Tandis, on se demande ce qu'il fout avec vous.
17: Hein. Lui, Alexandre, il aurait gagné 1095 €, un bon d'achat de 250 €, un vinyle collector de Michael Jackson, un week-end en Thalasso en Vendée, une plancha à barbecue, un livre de Guillaume Gomez et une imprimante. C'est pas Julien Courbet sur M6 qui vous aurait offert ça.
0: Ah non, c'est pas le genre de Courbet.
23: Eh
17: bien,
23: tant pis.
17: On promettait moi que vous allez réessayer d'écouter les grosses têtes avec votre mari.
23: Non, merci.
1: Okay. Non mais là, pour accrocher. Là, c'est un manque de respect du people.
0: C'est scandaleux.
1: Pour accrocher. Là.
17: Qu'est-ce qui vous plaît pas dans les grosses têtes? Moi, les grosses têtes, qu'est-ce qui vous plaît pas?
23: Ce qui me plaît pas dans les grosses têtes, je suis souvent pas d'accord avec ce qu'il dit.
1: Mais, non, mais vous confondez, excusez-moi, vous confondez pas avec les grandes gueules plutôt?
22: Ouais.
23: Ah oui, peut-être, oui.
0: Ah, ah, voilà. Mais ben voilà.
1: Ce que nous, madame, c'est la rigolade.
2: Ben oui.
17: Remarquez, on n'est pas en train de perdre une auditrice, parce que de toute façon, on ne l'avait pas. C'est vous qui avez perdu, je suis désolé, Ophélie, et on embrasse quand même votre mari Alexandre, qui, lui, nous écoute.

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13: Dans 9 minutes exactement, vous avez rendez-vous avec Anne-Sophie Lapix et RTL Soir pour un point complet sur l'actu de ce mercredi. Mais auparavant, dernier rendez-vous du jour avec Laurent Ruquier et ses grosses têtes, sans oublier bien sûr Marc-Antoine Lebret. Très bonne fin d'après-midi avec RTL.
14: Une question pour Catherine Courgeon qui habite Romainville. Un anniversaire du jour. Il a 40 ans et je vous parle de Gandhi Juna. Mais qui est Gandhi Juna?
15: Maître Gims.
16: C'est Maître Gims.
14: Maître Gims. Absolument. Bonne réponse. Oui.

0: Il est jeune encore, hein, 40 ans.
1: Très jeune.
0: Un vrai jeune, vous êtes d'accord.
1: Très jeune.
2: Un vrai héritier de Michael Jackson, il fait du blanchiment, lui aussi.
1: Oui, c'est ça.
0: Oh.
1: Non.
0: Ma foi, quand même.
3: C'est lui qui était avec Mariam, non ?
0: C'est un de nos meilleurs chanteurs du moment, quand même.
1: Oui,
0: on lui souhaite un bon anniversaire à notre

0: J'ai une dernière question avant Marc-Antoine Lebré. Quelle est la catégorie d'hommes? Et c'est une question pour Alban Simonet qui habite Porto Vecchio. Quelle est la catégorie d'hommes ayant une espérance de vie supérieure à celle de leur femme?
1: Les comiques.
0: Les comiques, non.
2: Non, non.
3: Ça a un rapport avec une profession?
0: Une profession, non.
4: Un endroit géographique?
0: Une catégorie d'hommes géographique, non.
2: Les roues?
0: Les roues, non.
5: Les veufs?
0: Bonne réponse. Oh oh. Bonne réponse de Florian Gazan.
3: Génial, génial.
0: C'est le plus malin, hein, quand même.
4: C'est génial.
0: En fait, il n'y a pas qu'au pickleball qu'il est bon, hein, Gazan.
4: Exactement.
0: Allez, il est temps d'accueillir Marc-Antoine Lebré qui nous rejoint. Chute des audiences pour CNews, rétrogradée à la troisième place des chaînes info au mois d'avril. Effectivement, LCI est passé devant et BFM est redevenue première. Pascal Pro est très triste. Pascal, qu'est-ce que vous pensez de ça? Est-ce que ce ne serait pas dû à l'absence de vrais spécialistes pour traiter à fond des vrais sujets?
6: Bonjour à tous. Pour aborder la douloureuse question de l'immigration, Laurent, dois-je vous rappeler que notre dernière recrue s'appelle Nelson Montfort. Pardon, mais il est quand même bien placé pour savoir qu'il faut fermer nos frontières si on veut avoir une chance de voir à nouveau un Français remporter Roland-Garros. Osons dire les choses, bon
0: ça,
6: Dieu
0: c'est,
6: de bois.
0: C'est peut-être pas faux. Dominique de Villepin, maintenant, vous avez été mis en cause pour avoir reçu des œuvres d'art en cadeau quand vous étiez ministre et vous avez décidé de les rendre, ces œuvres d'art, au Quai d'Orsay.
7: Oui, monsieur Ruquier. Et quand on me l'a reproché, j'ai rendu ces deux statuettes immédiatement. Et je dis bien immédiatement, après 19 articles dans la presse, 32 débats sur des chaînes info et même une alerte enlèvement d'œuvres d'art. Bref, immédiatement. D'ailleurs, monsieur Ruquier, j'aimerais profiter d'être là pour continuer à me racheter en rendant à vos pensionnaires leurs cadeaux. Tout d'abord, monsieur Babille, je sais que vous me l'aviez offert, car vous ne vous en servez pas, mais je me permets de ne pas garder cette bouteille de shampoing. Et bien sûr, je vous la rends. Madame Folly, vous êtes de loin le cadeau le plus cher qu'on m'a fait dans ma vie, et pourtant, on m'a déjà offert un Van Gogh. Je vous dis merci, mais je dois vous rendre ce litre de Samplon 98. Monsieur Toen, pardon, je vous rends votre poster dédicacé par Vincent Bolloré.
8: Merci.
7: Monsieur Gazan, je vous rends les places Bayern PSG. J'ai demandé directement au Qatar. Ils m'ont offert tout un gradin. Madame Bachelot, je voulais vous rendre le calendrier des dieux du stade 2008 que vous m'avez offert. Mais ma femme s'est barrée avec. Et je suis désolé, mais ça devait rester entre nous, mais je vous rends votre string, Roselyne.
4: Parfait. Je rentrerai jamais dedans.
9: Oui. Ça tombe bien, j'ai un rencard ce soir.
7: Et enfin, Madame Boutboul, vous m'aviez offert un cheval, un pur sang arabe majestueux. Malheureusement, j'ai déjà commencé à le déguster. Il ne me reste plus que ce steak haché.
3: Oh.
7: Et je vous le rends. Et enfin, monsieur Ruquier, ça va me fendre le cœur de devoir porter à nouveau ma Rolex à mon poignet, mais je me dois de vous rendre votre montre RTL.
0: Ah bah c'est gentil. Vous êtes le premier à me la rendre. On peut obtenir Marc-Antoine Lebré. On a le temps encore avant une Sophie Lapix. Pour une dernière petite question à l'attention d'Olivier Ozano qui habite Vouillé dans la Vienne. Qu'est-ce que les Suisses, je devrais faire comme ça, appellent la bonne main?
4: La bonne main. Alors ça n'a rien à voir avec la chance.
0: Pardon.
4: La masturbation.
0: La masturbation. Ah. Bonne, mais non. Enfin.
4: Oh non. Non.
10: Mais ça va pas.
4: Ah, ça n'a rien à voir avec la chance, la bonne main.
9: Le bon instinct.
0: Le bon instinct.
10: C'est pas une église comme la bonne mère à Marseille.
0: Qu'est-ce que vous dites?
10: C'est pas une église ou une cathédrale comme
0: une
10: la bonne
0: église,
10: mère à Marseille.
0: Non. Et c'est vrai que c'est dans le dictionnaire, hein, d'ailleurs.
11: C'est le nom d'un fromage.
0: Une bonne main. La bonne main, c'est les Suisses qui l'utilisent plus que nous, mais ça veut dire.
10: C'est au jeu?
0: Non, au jeu, non.
3: C'est quand on dit bonjour, c'est une poignée de main, la bonne main.
0: Non,
4: c'est quand on a une bonne mémoire.
0: Du tout.
10: Est-ce que c'est une image, c'est une métaphore c'est pas la bonne main
0: Ah, c'est vrai que ça... Bah, il y a le mot, ça fait plaisir, une bonne main.
1: Ah, ah bah oui.
10: Ah.
1: Mais ça fatigue. Non, ça fait plaisir, un mais ça fatigue.
10: Ah, mais c'est la gouvernante. C'est la gouvernante ou la nounou.
1: Un compliment.
0: Non.
4: Bah, c'est un gain, quelque chose. Un gain. Alors, la loterie.
0: Non.
4: Non, mais un gain...
0: Mais là, on brûle.
4: Oui, c'est un gain, c'est un prix, c'est un prix.
0: C'est pas un prix, mais on brûle.
4: C'est un gain.
0: En France, vous donnez pas de bonne main, mais nous, en Suisse, on donne des bonnes mains.
1: Un pourboire.
0: Bien sûr. Bonne réponse de Bernard Mabie, c'est un pourboire. Allez, une dernière question, oui. Et là je profite de la présence de Liane Folly, normalement, pardon hein, pour Franck David d'ici les Moulineaux, je serais surpris que vous gagniez un chèque RTL. Aujourd'hui on a fait des économies pour la station, on a très peu distribué, même pas du tout de chèque de 300 euros, même pas 300 pour l'auditeur qui était associé au Kiki Express, il a reçu seulement 150 euros, mais puisqu'on a parlé du livre de Liane Folly, plus célèbre des Lyonnaises, avec sa droguerie du sourire, quel nom donne-t-on à Lyon à un passage étroit entre deux rues?
4: Voûte, un traboule.
0: Traboule. Une traboule. Bonne réponse de Liane Folly. Les traboules sont les fameux passages piétons à travers les cours d'immeubles. Les traboules de Lyon sont très connues. Bravo Liane. On se retrouve demain. Demain à 15h30, comme chaque jour, 15h30, 18h. Et maintenant, c'est l'heure d'Anne-Sophie Lapix. Bonsoir Anne-Sophie.
2: Bonsoir Laurent et bonsoir à Liane Folly. Bonsoir à toute la bande. On vous retrouve demain à 15h30. Ça rappelle de mauvais souvenirs. Un bateau au milieu de l'océan où circule un dangereux virus. 3 passagers sont morts, contaminés par cet hantavirus. 5 autres ont été hospitalisés. Et l'on sait depuis aujourd'hui que la souche en cause se transmet d'homme à homme. On sait aussi que certains porteurs du virus ont pris l'avion. Est-ce le début d'une épidémie mortelle? Est-ce que la situation est sous contrôle? A-t-on tiré les leçons du Covid? On en débat dans Refait le Monde à 19h15. Et puis nous entendrons dans le journal de 18h le témoignage d'un passager français qui se trouve toujours à bord. Vous avez déjà lu un roman de Virginie Grimaldi? L'an dernier, 1 300 000 Français ont dévoré l'un de ses livres, ce qui en fait l'auteur la plus lue dans le pays. À 18h30, elle vient nous présenter son dernier bébé, D'autres printemps. Virginie Grimaldi est l'invitée exceptionnelle d'RTL Soir. Vous êtes curieux du monde qui vous entoure? RTL Soir, c'est parti, il est 18h.
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2: Le journal est présenté par Vincent Derosier. Bonsoir Vincent.
8: Bonsoir Anne-Sophie, bonsoir à tous.
2: À la une de ce mercredi 6 mai, le porte-avions Charles de Gaulle fait route vers le détroit d'Ormuz.
8: Le porte-avions a franchi le canal de Suez pour une éventuelle mission de sécurisation du détroit. Nous sommes prêts et capables, fait savoir l'Elysée. Alors pourquoi maintenant? Explication dès le début de ce journal. Une jeune fille de 14 ans retrouvée morte dans l'Aisne. Elle a été poignardée ce matin. Une enquête pour assassinat a été ouverte. Enfin, c'est presque un match à domicile pour le PSG. Paris affronte le Bayern de Munich ce soir à Munich, dans le stade où ils ont été sacrés champions d'Europe l'an dernier, avec un petit but d'avance au compteur, autrement dit pas grand-chose.
2: La météo, c'est avec vous, Peggy Broche, bonsoir.
11: Bonsoir Anne-Sophie, bonsoir à tous.
2: Ça ira mieux demain?
11: Oui, bon, il reste quand même quelques averses, hein, mais c'est vrai qu'on en aura beaucoup moins, de la pluie et moins de nuages aussi. Quelques averses sur la Bretagne, l'Auvergne ou encore les frontières de l'Est dans la journée. Mais partout ailleurs, ce sera un temps sec et un peu plus lumineux.
2: Que ouais, ça va bien, on prend. Hein, et tous les détails à la fin du journal.
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2: Le porte-avions Charles de Gaulle a franchi le canal de Suez. Il est en route vers le sud de la mer Rouge afin de se rapprocher du détroit d'Ormuz.
8: Le porte-avions va se prépositionner dans la région en cas de déclenchement d'une mission pour rétablir la navigation dans le détroit bloqué depuis le 28 février. Bonsoir Émilie Beaujard.
12: Bonsoir.
8: Alors d'abord, pourquoi la France a décidé maintenant d'envoyer le Charles de Gaulle dans la région?
12: C'est un changement de posture, nous explique l'Elysée. Le porte-avions et son escorte se positionnent non loin du détroit d'Ormuz pour envoyer un signal aux Iraniens et aux Américains. Laissez le détroit d'Ormuz en dehors de vos différends et de vos négociations et laissez-nous sécuriser le détroit. Il faut que le commerce mondial reprenne. Voilà en substance l'idée. Donc le porte-avions se prépositionne en quelque sorte. C'est aussi un moyen de faire pression, d'envoyer le message que la France est prête et capable de sécuriser le détroit d'Ormuz. La France qui rappelle aussi que le porte-avions et son escorte se tiennent à distance des hostilités et qu'ils ne sont pas engagés dans le conflit en cours.
8: Émilie, pour l'instant, il n'y a pas de mission de sécurisation. Le porte-avions est envoyé au cas où?
12: Oui, il se rapproche de la zone pour pouvoir être prêt plus rapide si un cessez-le-feu est conclu entre Téhéran et Washington. Eh bien alors, la mission de sécurisation sera possible. Une mission qui se fera en concertation avec d'autres nations, comme c'est prévu et comme le rappelle le vice-amiral Michel Olagaray.
13: Alors la France ne dirait pas seule, ça a déjà été dit. Il y aurait des moyens supplémentaires de pays européens ou non européens d'ailleurs, hein, qui pourraient permettre d'assurer d'une façon mondiale, si vous voulez, une sécurisation. S'il y a quelques dizaines de participants avec des frégates, des chasseurs de mines, des moyens aériens, des choses comme ça, cela devient véritablement une force internationale du style que celle que l'ONU n'a jamais pu mettre en place.
12: Plus de 40 pays se disent prêts à participer à cette mission de sécurisation du détroit d'Ormuz.
8: Explication signée Émilie Beaujard. Un accord ou les bombes, après avoir salué de grands progrès hier dans les discussions avec les Iraniens, Donald Trump menace de bombarder Téhéran avec une intensité bien plus forte qu'avant si l'Iran ne conclut pas d'accord. Et puis concernant le porte-conteneur battant pavillon maltais de l'armateur français CMA-CGM, Emmanuel Macron a confirmé en Conseil des ministres que la France n'était en aucun cas visée par l'attaque.
2: Le gouvernement affirme que les distributeurs de carburant n'ont pas profité de la crise. En tout cas, ils n'ont pas réalisé de marges abusives depuis le début de la guerre au Moyen-Orient.
8: Pas d'abus, mais le gouvernement reste vigilant. Pierre Herbulot, il promet de vérifier et de donner des chiffres chaque semaine.
14: Oui, une opération transparence à grands coups de tableur Excel. Chaque lundi, les marges des 11 000 stations-service seront désormais rassemblées dans un document. On parle de marge brute, c'est-à-dire l'écart entre les prix à la pompe hors taxe et les cours des produits raffinés, essence et diesel. Les derniers chiffres sont ceux d'avant-hier. Le 4 mai, un peu plus de 27 centimes de marge par litre en moyenne. 27 centimes, mais derrière, il faut encore retirer le transport, le stockage et la distribution pour avoir ce que gagnent les stations en net. Toujours est-il que c'était 28 centimes avant le début de la guerre, donc un tout petit peu plus. C'est pour ça que le gouvernement ne dégaine pas son outil coercitif d'encadrement des marges. Pas nécessaire. Mais le message de Bercy avec cette nouvelle publication est clair. La confiance n'exclut pas le contrôle.
8: Merci Pierre Herbulot.
2: À Laval, en Mayenne, dès lundi, le prix du ticket de bus sera presque divisé par 3 à 50 centimes.
8: Alors que les prix des carburants flambent, on le disait, l'expérimentation vise à soutenir le pouvoir d'achat d'une part et à encourager l'usage des transports en commun. Dispositif prévu jusqu'au 31 août, le maire de Laval, Florian Bercot.
15: On veut que chacun puisse se déplacer librement, sans que ça devienne un problème de fin de mois. Tous ceux qui rentreront dans le bus à Laval pourront bénéficier de cette offre tarifaire. C'est un coup de pouce qui est pour les travailleurs qui, au quotidien, peuvent aller travailler maintenant par le bus, pour les personnes retraitées qui, pour quelques courses occasionnelles, peuvent prendre le bus. Et ça vaut aussi pour les étudiants qui voudraient aller du campus vers un autre endroit. L'objectif, c'est d'inciter à prendre une alternative à la voiture individuelle, au gasoil ou à l'essence. Le budget de transport de Laval Agglomération est de 25 millions d'euros. Et donc, la mesure coûterait sur ces 4 mois 150 000 euros, donc ce qui reste marginal par rapport aux 25 millions d'euros du coût des transports aujourd'hui de Laval Agglomération.
8: Le maire de Laval avec Arthur Guillamot.
2: Comment le secteur aérien résiste-t-il à la crise ? Une réunion s'est tenue cet après-midi au ministère des Transports entre le gouvernement et les compagnies aériennes.
8: À l'ordre du jour, les perspectives d'approvisionnement en kérosène et les prix des carburants. Certaines compagnies ont déjà annoncé des suppressions de vols. Aux États-Unis, la compagnie low-cost Spirit Airlines a cessé son activité et d'autres ont dû procéder à des hausses de tarifs. On y revient dans le journal de 19h.
2: Le bateau de croisière frappé par une contamination d'antivirus doit accoster au port de Granadilla sur l'île de Tenerife dans les Canaries dans les prochains jours.
8: Un Français a été identifié comme cas contact. Il s'agit d'un passager qui a voyagé sur le même vol qu'une personne infectée. Un avion médicalisé qui transporte des patients évacués du bateau a décollé pour les Pays-Bas. L'Organisation mondiale de la santé assure que le risque pour le grand public est faible et que le virus ne se propage pas comme la grippe ou le Covid-19. Et c'est un document RTL que vous allez entendre. Roland est l'un des 5 Français bloqués sur le navire. Ça fait 5 semaines qu'il est parti d'Ushuaïa en Argentine. Et il raconte son quotidien un peu particulier depuis quelques jours.
16: On prend notre mal en patience. La situation est complexe. Elle n'est pas facile à gérer. Une solution va être trouvée.
17: Et comment vous avez réagi en apprenant qu'il y avait des morts à cause de ce virus ?
16: On était très tristes, évidemment. Mais quelqu'un a été emporté par une maladie en 3 jours. C'est pas banal, mais c'est pas non plus exceptionnel, pas d'inquiétude particulière.
17: Le monde s'inquiète, s'intéresse à votre bateau. Il y a même eu une vidéo d'un influenceur qui a fait le buzz montrant qu'il était paniqué. Mais vous, ce n'est pas votre cas.
16: Mais il n'y a pas de panique du tout. Le docteur du bord avait repéré qu'il y avait un syndrome grippal qui traînait. Donc, on a pris les précautions habituelles de bien se laver les mains, garder ses distances et voilà. Mais il n'y a aucune panique à bord. Il ne faut pas se référer à une personne qui fait du buzz sur les médias sociaux. La vie va reprendre son cours. On n'est pas du tout enfermé. On est conseillé de rester dans nos cabines autant que faire se peut. Mais si on sort de nos cabines, on met des masques. Et on peut se retrouver dans les salles communes à condition de pas faire des grands rassemblements. Donc, quelques personnes qui papotent dans un coin, c'est pas un problème avec son masque. Et on peut sortir sur le pont quand on veut. On peut enlever le masque et profiter de l'air frais et de la mer.
8: Voilà, témoignage de Roland recueilli pour RTL par Sacha Dubessé.
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2: Trois questions à... Trois questions à Mathilde Piquet et Nicolas Burnand. Bonsoir.
18: Bonsoir.
2: Deux services réunis pour enquêter. D'abord, première question, est-ce que ce bateau va pouvoir enfin accoster,
18: alors,
2: Nicolas?
18: Oui. Alors oui, le navire accostera dans un délai de 3 jours au port de Granadilla sur l'île de Tenerife, dans les Canaries, a affirmé la ministre espagnole de la Santé aujourd'hui. Un dispositif d'évaluation sanitaire et d'évacuation sera mis en place pour rapatrier tous les passagers membres d'équipage dans leur pays d'origine, sauf si leur état de santé ne le permet pas. Les 14 ressortissants espagnols à bord seront transférés dans un hôpital militaire de Madrid. On ignore encore le sort qui sera réservé aux 5 passagers français. Aujourd'hui, 3 cas suspects ont été évacués du bateau de croisière néerlandais qui mouille au large du Cap-Vert. Ces patients seront transportés en avion médicalisé vers les Pays-Bas pour être soignés.
2: Alors, où en est la contamination à l'antivirus? Combien y a-t-il de cas avérés, Mathilde?
19: À ce stade, 8 cas ont été identifiés par l'Organisation mondiale de la santé. 3 malades sont également décédés, un couple de Néerlandais et une Allemande. Les cas contacts, eux, sont toujours en cours d'identification. Parmi eux, un Français. Le ministère de la Santé l'a confirmé aujourd'hui. Il faisait partie des passagers d'un vol emprunté par un malade avant son hospitalisation. Les autorités sud-africaines ont quant à elles identifié 62 cas contacts après que des patients infectés ont débarqué sur leur territoire. Mais ce chiffre pourrait être revu à la hausse. On apprend ce soir que l'un des patients décédés avait embarqué à bord d'un avion KLM à destination d'Amsterdam. Il a été débarqué de l'appareil avant le décollage.
2: La souche d'antivirus a été identifiée, c'est la souche ANDE. Et ça, c'est une information déterminante.
19: Oui, car c'est l'unique souche parmi les 38 connues à pouvoir se transmettre entre humains avec un niveau de mortalité important, 40% pour les cas les plus sévères. Mais à ce stade, les spécialistes se veulent rassurants. La contamination par la souche ANDE est rare, bien plus qu'avec des virus respiratoires comme le Covid. L'antivirus se transmet uniquement par la salive en cas de contact très rapproché et répété. Pour l'instant, les spécialistes ne recommande donc pas de mesures de précaution particulières à destination de la population générale.
2: Merci Mathilde Piquet, merci Nicolas Burnand, et on y reviendra largement dans On refait le monde à 19h15.
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2: Une collégienne de 14 ans a été retrouvée morte dans l'Aisne. La jeune fille a été poignardée à plusieurs reprises.
8: Une enquête pour assassinat a été ouverte. Ça s'est passé à Fère en Tardenois et les faits se sont déroulés vers 8h ce matin, Sophie Neumayer.
20: Oui, la collégienne de 14 ans a été retrouvée en pleine rue dans cette petite commune de 2800 habitants, atteinte par de multiples coups de couteau. Elle est malheureusement décédée avant l'arrivée des secours. Pour l'heure, on ne sait pas qui s'en est pris à la jeune fille ni pourquoi aucune garde à vue n'est en cours. Les gendarmes ont mis en place un important dispositif de recherche avec hélicoptères et drones. Et de nombreuses investigations se déroulent en ce moment même, précise la procureure de Soissons dans un communiqué de presse. Notamment des auditions de l'entourage, de la collégienne et des éventuels témoins sont menées afin d'identifier l'auteur des faits. L'enquête en flagrance confie à la section de recherche d'Amiens est en effet ouverte pour assassinat.
8: Les précisions de Sophie Neumayer. Une info RTL que vous nous révélez également, Sophie, dans le dossier Big Malion. Nicolas Sarkozy ne portera pas de bracelet électronique. L'ex-président a été condamné définitivement à 6 mois de prison ferme. Le juge d'application des peines a accepté la demande d'aménagement de peine formulée par l'ancien président en raison de son âge.
2: Un océan de plastique dans nos supermarchés, selon une enquête de Que Choisir Ensemble et No Plastic in My Sea, la grande distribution est loin d'avoir tiré un trait sur les emballages plastiques.
8: Et pourtant, la loi anti-gaspillage votée il y a 6 ans prévoit la disparition des emballages à horizon 2040. Johanna Chabaz, vous vous êtes rendue dans un supermarché parisien, bouteilles, sachets de gâteaux, barquettes de fruits, du plastique, il y en a partout en fait.
6: Oui, et particulièrement au rayon fruits et légumes, poivrons, pommes, carottes, la majorité emballée dans du plastique. Avec Lucille Buisson de l'association Que Choisir Ensemble, nous constatons aussi des barquettes avec des produits prédécoupés, là encore dans du plastique.
21: On va retrouver des champignons simplement coupés en lamelles ou encore des carottes coupées en rondelles. Et ça, c'est une offre qui est particulièrement problématique en matière de génération de déchets.
6: Mauvais pour l'environnement et aussi beaucoup plus cher.
21: Par exemple, on peut le voir ici avec le chou-fleur prédécoupé en fleurettes qui se retrouve à être à 16 € du kilo. Alors que là, le chou-fleur entier, 1,20 € du kilo. Donc on voit que la différence, c'est plus de fois 10.
6: Et le pire, c'est pour les produits bio. Selon l'association, 91% de ces fruits et légumes sont emballés dans du plastique.
21: Le bio, qui a des vertus, on le sait, se retrouve emballé dans du plastique et donc génère des déchets et de la pollution par ailleurs. C'est complètement contre-intuitif pour le consommateur.
6: Selon les distributeurs, ce serait pour empêcher que les produits non bio contaminent ceux qui le sont. Des enseignes qui assurent déjà travailler à réduire l'usage du plastique. L'association demande des sanctions contre les magasins qui ne respecteraient pas les objectifs fixés.
8: Merci Johanna Chabaz. Le préfet d'Île-de-France, Marc Guillaume, nommé à la tête du Conseil d'État, c'est la plus haute juridiction administrative du pays. L'ancien secrétaire général du gouvernement est proche d'Édouard Philippe, l'ex-premier ministre. Marc Guillaume a 61 ans. Il a fait toute sa carrière dans la haute fonction publique. L'Ukraine accuse la Russie de ne pas respecter le cessez-le-feu. Moscou a poursuivi ses attaques. Signe d'un refus évident du cessez-le-feu proposé par Kiev, accuse Volodymyr Zelensky. Hier, près de 30 civils ukrainiens sont morts dans des frappes russes.
2: On passe au foot. Le match retour peut-il être aussi fou qu'au Parc des Princes il y a une semaine? Début de réponse à 21h. Le Paris Saint-Germain affronte Bayern Munich en Allemagne, une semaine après leur victoire 5-1.
8: Et le PSG peut rêver d'une deuxième finale consécutive en Ligue des Champions. Il faudra pour cela peut-être jouer le match d'une vie, tant le premier acte a été exceptionnel. Le PSG n'a qu'un petit but d'avance avant d'affronter le sextuple champion d'Europe. 75 000 spectateurs à Munich ce soir, dont 3700 supporters du PSG qui comptent bien se faire entendre, Philippe Sanfourche.
22: Oui, les Parisiens qui ont investi le centre-ville de Munich dès cet après-midi, les voix se chauffent, tout sourire, avec un sentiment général.
23: Confiant, obligé, on passe ce soir.
22: Et pourtant, toutes les équipes d'Allemagne et d'Europe ont pris la marée cette saison à l'Allianz Arena.
23: Sauf nous. Si on encaisse un but, on va se lâcher. Et là, notre attaque de folie, ils vont envoyer, ça va dérouler.
22: Une attaque composée notamment du géorgien Kvaratskhelia, héros du match aller, qui a désormais ses propres supporters venus de Géorgie et pas peu fiers.
24: C'est l'un des meilleurs et bien sûr que je suis fier pour les Géorgiens. C'est l'occasion de visiter d'autres pays et de voir de super matchs d'une des meilleures équipes au monde.
22: Maxime, lui, est originaire de région parisienne. Il en a vu, connu des déplacements européens, mais depuis que Luis Enrique est là, il ne tremble plus.
25: On sent que c'est plus pareil. À moi, quand on se déplaçait, on avait toujours ce sentiment de crainte, justement. Moi, j'aborde ce match-là avec confiance, en tout cas, même si le Bayern en face est très très fort. On a vu un match aller vraiment extraordinaire, mais honnêtement, je suis confiant.
22: Et la plupart sont persuadés que si ça passe ce soir, le PSG ne fera qu'une bouchée d'Arsenal en finale.
2: Ouais, on espère. Merci Philippe Sanfourche. La finale, c'est le 30 mai à Budapest. En attendant, le match est à suivre sur RTL.fr et sur notre application.
8: De 20h30 à 23h15 avec Eric Silvestro et aux commentaires Philippe Sanfourche et Nicolas Georgerot, envoyés spéciaux à Munich. J'ajoute qu'à Paris, un dispositif de sécurité important sera déployé, périmètre de protection autour du Parc des Princes, un autre autour des Champs-Élysées. Les rassemblements non déclarés sont interdits pour la soirée et la nuit. Plusieurs stations de métro sont fermés. Un mot de foot toujours pour vous dire que les arbitres français retenus pour le mondial, François Le Texier et Clément Turpin, se disent favorables à la sonorisation de la Ligue 1. C'est un dispositif qui a été testé dans le championnat lors de quelques rencontres début avril. Dispositif qui sera utilisé lors de chaque match du mondial organisé, je vous le rappelle, du 11 juin au 19 juillet aux États-Unis, au Mexique et au Canada, à suivre sur M6 et sur RTL. Enfin, la chaîne américaine d'information CNN annonce la mort de son fondateur, Ted
1: Ted Turner, à l'âge de 87 ans, en 2018, le mania des médias, avait révélé souffrir de la démence à corps de Lewy, maladie neurodégénérative qui provoque des symptômes proches des maladies de Parkinson et d'Alzheimer. Un temps marié à l'actrice Jane Fonda, il a contribué à bouleverser le paysage médiatique en créant CNN en 1980, la première chaîne d'information en continu 24h sur 24. Donald Trump lui rend hommage et juge qu'il était l'un des grands noms de l'histoire de la télévision.
2: Merci Vincent, on se retrouve à 18h30.
1: À tout de suite.
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2: RTL Inside, chaque jour nous vous emmenons dans les coulisses de l'actualité. 88 145 détenus dans les prisons françaises. C'est un nouveau record battu au mois d'avril et comme il n'existe que 63 000 places, eh bien, des milliers de prisonniers dorment par terre sur des matelas dans les cellules. Alors le garde des Sceaux promet souvent de nouvelles places, mais il y a un autre moyen de faire baisser la surpopulation carcérale. Bonsoir Plana Radenovic.
3: Bonsoir.
2: Vous avez eu accès à une note de l'administration pénitentiaire qui donne des pistes de régulation carcérale. Alors ça consiste à faire sortir légalement des détenus de nos prisons ?
3: Oui, c'est exactement ça, c'est-à-dire gérer les flux de détenus pour désengorger les prisons qui craquent avec tous les leviers disponibles. Les réductions de peine, un levier à la main de l'administration pénitentiaire, les aménagements de peine, là ce sont les magistrats qui décident, mais l'administration pénitentiaire donne son avis. Et il est conseillé au directeur de prison d'appuyer sur l'argument de la surpopulation carcérale pour solliciter des libérations anticipées. En clair, la surpopulation carcérale devient un argument vis-à-vis de la justice pour faire sortir les détenus.
2: Alors on va en parler, mais d'abord vous avez visité de nombreuses prisons. C'est quoi concrètement la surpopulation ?
3: Alors récemment par exemple, j'ai pu visiter la prison d'Aix-Luynes à côté d'Aix-en-Provence. J'étais avec un sénateur et il demandait, c'est son droit, d'ouvrir des cellules au hasard pour s'entretenir avec des détenus sur leurs conditions de détention justement. Il faut imaginer alors la surveillante qui ouvre la porte et là, trois hommes qui semblent se déplier pour sortir de leur cellule et venir nous saluer. Une cellule, c'est 9 mètres carrés, comme certaines chambres d'étudiants, ici à Paris ou dans d'autres grandes villes, mais avec 3 personnes dedans. 2 dorment sur des lits superposés, le troisième sur un matelas au sol. Dans ce tout petit espace, il y a aussi des toilettes, une douche et de quoi faire la cuisine. Les détenus sont pour que la régulation carcérale entre dans la loi et le sénateur EELV des Bouches-du-Rhône, Guy Benaroche, les rejoint.
4: Je pense que ça, c'est un peu la faute des juges et les envoie vite en prison aussi.
5: Alors ça, je suis d'accord avec vous, il faut les envoyer. Un peu ailleurs qu'en prison. Mais ça, c'est vrai. Voilà. Mais c'est aussi un peu la faute de la loi. Je suis responsable un peu aussi parce qu'il y a tellement de lois maintenant qui pénalisent, qui fait qu'on peut envoyer les gens en prison. S'il y en avait moins, peut-être que ça irait mieux aussi. Mais ça, c'est ce que je pense. Moi, tous les sénateurs pensent pas la même chose. Il faut qu'il y ait plus de gens qui puissent être réintégrés en dehors de la prison, par d'autres systèmes, qui puissent purger les peines différemment.
4: Ouais, c'est ça.
3: La surpopulation, c'est aussi pour un surveillant pénitentiaire être débordé par son travail. Je rappelle que pour une coursive, il y a un seul surveillant. Et lorsque celui-ci doit gérer les demandes et les mouvements de 120 détenus au lieu de 80, forcément, ça entraîne des tensions, des frustrations et donc parfois de la violence.
2: Oui, mais le ministre de la Justice, Gérald Darmanin, il s'est à plusieurs reprises prononcé contre la régulation carcérale. Est-ce que c'est un revirement ?
3: Alors, en effet, Gérald Darmanin est contre le fait de légiférer sur la régulation carcérale. Il faut dire que ce n'est en général pas populaire de libérer des détenus avant la fin prévue de leur condamnation. Stanislas Godon, délégué national du syndicat de police Alliance, s'indigne au micro de Sophie Neumayer.
6: En fait, on va quasiment faire des sorties sèches sans faire de la réelle réinsertion. Je rappelle que les sorties sèches, c'est quasiment 60% de récidivistes d'assurés. Et au bout de la chaîne, les forces de l'ordre qui s'épuisent sur le terrain, qui prennent des risques. Je rappelle encore une fois, 17 policiers blessés par jour et des victimes qui ne comprennent plus les messages de la justice et qui ne font plus confiance en la justice.
3: Précisons là qu'il ne s'agit pas d'une loi générale, mais de directives administratives qui vont s'appliquer au cas par cas. Pour la chancellerie, ce n'est ni plus ni moins qu'utiliser les moyens existants pour tenter de gérer la surpopulation carcérale. En urgence, car les prisons sont pleines à craquer, on pourrait dépasser les 90 000 détenus cet été.
2: RTL Inside, signé Plana Radenovic. Merci Plana.
3: Merci à vous.
2: On passe avec vous, Peggy, pour la météo. Et vous nous promettez une petite amélioration pour demain quand même ?
7: Exactement. Il faudra juste patienter un peu parce que ça ne se fait pas d'un coup. On a une relative amélioration. Moins de pluie, un peu plus d'éclaircies. Bon, même si c'est vrai que le matin, on ne les verra pas tout de suite. En tout cas, pas partout parce qu'on a pas mal de nuages du sud-ouest au nord-est avec des bandes de brouillard. C'est gris avec quelques averses encore sur la Bretagne comme sur le Grand Est. Mais ailleurs, on a plus d'éclaircies et même du très beau temps déjà entre les Pyrénées et la Méditerranée. Les Alpes et la Corse et dans l'après-midi. Alors on conserve quand même quelques averses, mais qui seront plus localisées, plus éparses entre la Bretagne et les Pays de la Loire. Quelques averses sur l'Auvergne, et également sur les frontières de l'Est, et puis averses qui tournent à l'orage sur les Pyrénées. Mais partout ailleurs, on a un temps sec, sous un ciel variable sur les deux tiers nord du pays, et bien ensoleillé sur un tiers sud entre l'Aquitaine, le Midi toulousain, en allant vers

0: La Côte d'Azur, les températures, ça reste frais hein, demain matin. On est souvent entre 3 et 8 degrés, jusqu'à 12 près de la Méditerranée. Et l'après-midi, elle remonte un peu. Donc ça, c'est pas mal aussi. Bonne nouvelle, 16 à Cherbourg, comme à Nancy. 17 du côté de Brest et de Lille. 18 à Paris, Tours, Rennes et Strasbourg. 19 degrés à Nantes, à Lyon, Limoges et Toulouse. 20 degrés à Bordeaux, comme à Perpignan, à Montauban et Marseille. Et 21 à Grenoble, Biarritz et Ajaccio.
1: Merci beaucoup, Peggy. Qui a vendu le plus de livres l'an dernier en France ? 1 300 000 exemplaires, bah c'est Virginie Grimaldi, écrivaine française qui depuis 12 ans enchaîne les best-sellers. Et celui qui arrive, D'autres printemps, ne va pas décevoir. C'est un voyage d'adieu d'une femme avec sa grand-mère sur les traces de son passé. Virginie Grimaldi est la grande invitée d'RTL Soir, juste après l'essentiel de l'info avec Vincent Derosier.
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1: Il est 18h30, l'essentiel de l'info avec vous Vincent.
29: Prix au plus haut, consommation au plus bas, l'achat de carburant est en forte baisse au mois d'avril en France selon Bercy, moins 11% sur un an, le mois de mars qui a été marqué par des achats de précaution à la pompe. Le gouvernement affirme que les distributeurs n'ont pas profité de la crise, en tout cas qu'ils n'ont pas réalisé de marge abusive. L'État promet quand même de vérifier et de donner désormais des chiffres chaque semaine pour maintenir la pression. Et puis à l'instant, le ministre de l'économie affirme qu'il n'y a aucune crainte crainte de pénurie de kérosène pour les mois de mai et juin et sans doute peu de risques pour la suite. Le porte-avions Charles de Gaulle fait route vers le détroit d'Ormuz. Le Charles de Gaulle qui a franchi le canal de Suez pour une éventuelle mission de sécurisation du détroit. Nous sommes prêts et capables, fait savoir l'Elysée. Il va se prépositionner dans la région en cas de déclenchement d'une mission donc pour rétablir la navigation dans le détroit bloqué depuis le 28 février. Et puis les bourses européennes finissent en forte hausse ce soir, dopées par les espoirs d'accord entre les États-Unis et l'Iran. Le CAC 40 a grimpé de près de 3%. Une collégienne de 14 ans retrouvée morte dans l'Aisne. La jeune fille a été poignardée à plusieurs reprises. Une enquête pour assassinat est ouverte. Ça s'est passé à Fère en Tardenois. Les faits se sont déroulés vers 8h ce matin. Elle est morte des suites de ses blessures avant l'arrivée des premiers secours. Selon les infos de RTL, un dispositif important de recherche est déployé. Un hélicoptère, des drones pour retrouver l'auteur des faits. Aucune garde à vue n'est en cours pour l'instant.
1: Merci Vincent Derosier. À demain.
29: À demain.
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1: C'est tout simplement l'auteur le plus lu l'an dernier en France et c'est une femme. Virginie Grimaldi enchaîne les best-sellers depuis une dizaine d'années. Cette fois, elle va nous emmener en Italie pour un voyage sur les pas de ses ancêtres. D'autres printemps, c'est le titre de ce nouveau roman aux éditions Flammarion. Bonsoir Virginie Grimaldi.
2: Bonsoir.
1: D'autres printemps est un voyage en Italie. Le voyage de Flora, 45 ans, et de sa grand-mère, le double, hein, Lynn, 90 ans. Pas très en forme au début puisqu'elle est victime d'un AVC. Flora se précipite à son chevet et là, Lynn lui demande de l'emmener dans son village natal en Toscane. Et ça, c'est une énorme surprise.
2: Oui, c'est une surprise puisque Flora n'a jamais entendu parler de l'Italie dans la bouche de sa grand-mère. Elle se demande si elle n'est pas en train de perdre la boule, tout simplement. Et, mais elle se rend compte que sa grand-mère lui demande une dernière volonté, en fait, lui fait part de sa dernière volonté. Donc elle va accéder à sa requête. Et elles vont partir sur les routes de Toscane.
1: Et Flora va découvrir son secret, le secret de sa grand-mère, son histoire difficile. Lynn a connu la guerre, la misère, l'immigration. C'est un parcours pas si rare dans cette génération, c'était des destins de romans.
2: Non, c'est justement pour ça que j'avais envie d'explorer le thème du déracinement. On a quasiment tous des ancêtres qui ont été déracinés. C'est le cas, moi, de ma famille. Mes grands-parents sont d'origine italienne. Et je pense qu'il en reste quelque chose et qu'on reste très attaché à ses racines. La première fois que je suis allée en Italie, j'ai senti quelque chose de très fort là-bas, comme si j'appartenais à ce pays aussi.
1: Comme le personnage de Flora qui pense qu'elle parle un peu italien, mais pas totalement. Le récit est empreint de nostalgie, les souvenirs d'enfance, les disparus. Et puis toujours l'humour qui retient les larmes, en fait, au dernier moment. C'est ça, en fait.
2: Oui, c'est vrai que je peux pas m'empêcher de mettre de l'humour, parce que je suis comme ça dans la vie. Plus c'est triste, je crois, plus j'ai besoin de dédramatiser et de pas tomber dans le pathos. Je sais pas, c'est ma marque de fabrique, quelque part. Et je m'amuse beaucoup aussi en écrivant.
1: Ce qui ne vous empêche pas d'être émouvante dans la description que vous faites, notamment de cette relation extrêmement forte que l'on peut avoir avec sa grand-mère. Alors évidemment, c'est une relation d'autant plus intense que le temps est compté. Même si la mort de sa grand-mère, on ne s'y prépare pas, la mort n'a aucune circonstance atténuante, dites-vous.
2: Oui, parce que je crois, parce qu'on nous dit que c'est moins injuste que de perdre quelqu'un de jeune, et je suis assez d'accord avec ça aussi, mais ça ne répare rien finalement. On a justement encore plus de temps pour s'attacher à la personne et le manque est aussi grand, quel que soit l'âge de la personne que l'on perd.
1: Grimaldi, votre nom d'auteur, c'était le nom de votre grand-mère ?
2: Oui, c'est le nom de jeune fille de sa mère, plus exactement. Et je lui ai fait la surprise quand je me demandais si j'allais utiliser mon vrai nom ou un pseudo. Et c'est elle qui m'a suggéré Grimaldi. Je lui ai dit non, et tout de suite je me suis dit oui.
1: Et
2: je lui ai fait la surprise, oui.
1: Alors, vous écrivez, l'amour de ma grand-mère se comptait en calories. Elle m'accueillait avec un chocolat chaud, me réconfortait avec des crêpes, m'adorait avec des glaces. Vous avez connu cette grand-mère-là ?
2: Mais oui, et je la connais encore. J'étais chez elle hier. Et elle m'a... Donc, je suis allée déjeuner avec elle hier midi. Et elle m'avait préparé un polpettone, qui est un pain de viande italien. C'est un de mes plats préférés. Et alors qu'elle a de l'arthrose qui l'empêche de faire plein de choses, elle a mal aux mains, et ben elle avait passé la matinée en cuisine pour me préparer le polpettone.
1: Alors, on passe beaucoup beaucoup à table hein, dans votre roman. Il y a des burrata, des pâtes à vongolé, des tiramisu, une grand-mère qui dévore aussi. Hein, elle dévore votre grand-mère. Honnêtement, c'est une torture ce que vous nous faites. quand on lit, vous êtes régalée.
2: J'ai pris 10 kilos pendant l'écriture.
1: Alors, il y a beaucoup de vie dans ce roman, comme dans vos autres romans, du tempérament, des insultes aussi. Ça se passe comment avec vous au volant ?
2: C'est-à-dire que je me transforme, je deviens une autre personne quand je suis au volant et j'ai du mal avec les incivilités et voilà, j'insulte mais en silence, je fais en sorte que les autres ne m'entendent
1: pas. Voilà, c'est
2: pas.
1: Ça, discrètement. Voilà.
2: C'est-à-dire avec lâcheté.
1: Exactement. Il y a des scènes cultes hein, comme l'enfilage du body aussi. Oui. Je ne sais pas si c'est du vécu, il finit comme un store sous la poitrine, c'est ça.
2: C'est ça.
1: C'est de l'acrobatie.
2: La gaine, je ne sais pas si vous avez déjà essayé d'enfiler une gaine.
1: Ça m'a presque donné envie.
2: J'ai fait beaucoup de sport avant.
1: Alors, cette légèreté ne nous empêche pas d'aborder, d'affronter même des sujets difficiles. L'arrivée des personnes âgées dans les EHPAD, notamment, que certaines vivent très mal, notamment le personnage de la grand-mère. Et le parcours du combattant aussi pour avoir un enfant. L'infertilité qui empoisonne la vie d'une femme, d'un couple. Vous avez des enfants. Mais c'est un combat qui vous concerne, qui vous émeut.
2: Oui, j'ai un parcours un petit peu particulier. J'ai perdu mon premier enfant à la naissance et c'est vrai que je me suis longtemps demandé comment j'arriverais à être heureuse si je n'avais pas d'enfant. J'entends tout à fait que ce n'est pas le choix de toutes les femmes et je suis très heureuse que ça puisse être le cas. Pour ma part, c'était quelque chose d'important et donc j'avais envie d'explorer ce cas-là. Comment on s'épanouit quand on ne peut pas réaliser son rêve le plus cher. Et c'est le cas de Flora. Et voilà, c'est une question qui m'a toujours tourmentée.
1: Les femmes sont au cœur du récit, comme dans vos autres romans. Oui. Vous leur offrez un petit espace pour elles, en fait, un peu sécurisé, un peu chaud, où on se sent bien.
2: Oui, alors je m'adresse pas forcément aux femmes, mais c'est vrai que mes héroïnes sont des femmes parce que je leur donne la parole, en fait. On prend la parole. Et je suis très heureuse de... On me pose souvent cette question, pourquoi vous écrivez sur des femmes et pas sur des hommes? Et je suis toujours étonnée de ne jamais entendre cette question-là posée à des hommes qui écrivent sur des hommes. Donc j'écris sur des femmes parce que je suis une femme et que j'ai envie de donner la parole aux femmes.
1: C'est pas la question que j'ai posée. Hein.
2: Non, pas du tout. Ouais. Non, souvent ce sont des hommes qui posent cette question-là.
1: On a fait votre connaissance avec Le premier jour du reste de ma vie en 2015. C'est votre 12e roman. Un roman par an, en fait, si j'ai bien calculé. Combien de temps il vous faut pour écrire un roman ?
2: En tout, c'est un an.
1: Il faut vraiment un an.
2: Dès que j'ai fini l'écriture d'un livre, et parfois même avant, il y a une nouvelle idée qui se plante dans ma tête. Il faut dire que j'ai commencé à être publiée tard, donc j'avais accumulé pas mal d'expériences et d'idées, finalement. Donc, c'est ce qui fait qu'aujourd'hui, je suis aussi fertile. Je ne sais pas si je le serai encore. J'ai besoin d'avoir vraiment un bouillonnement pour écrire sur un sujet. Parfois, je me dis peut-être que ça ne reviendra pas. Souvent, je me dis ça, et puis ça revient. J'écris.
1: Donc, tant mieux. Oui. Alors, il n'y a pas de recette pour écrire un best-seller, évidemment, mais vous avez une méthode, j'imagine, pour écrire un livre. Comment vous commencez ?
2: Ah non, justement, j'ai pas du tout de méthode. Je suis la personne la moins méthodique de la planète. Je suis précisément dans cet instant-là où les pensées sont toujours dans ma tête. Le sujet m'habite et prend beaucoup, beaucoup de place. Donc, à un moment, j'ouvre mon ordinateur et je commence à écrire. Je sais à peu près où je vais, mais je n'ai pas de plan. J'ai essayé d'écrire avec un plan, mais je ne suis pas. Mmh. Et voilà. Et chaque jour est différent. Chaque jour, j'ouvre l'ordinateur en me disant qu'est-ce que je vais écrire aujourd'hui. Et voilà, ça suit son cours. Comme ça.
1: Alors, ce roman d'autres printemps a une couverture très colorée.
2: Oui.
1: C'est une vue sur la mer, une fenêtre sur la mer. Comment vous l'avez choisie ?
2: Alors, celle-là a été difficile à choisir. Elle est venue tard. On avait plein d'idées, puis finalement, aucune n'était la bonne. Et c'est mon éditrice Pauline qui a eu l'idée de cette inspiration, de cette fenêtre avec la Méditerranée au bout, puisque la Méditerranée est le but ultime de la grand-mère. Mmh. Et puis, c'est Jean de la Brière, qui est un jeune artiste de 19 ans, qui a dessiner la couverture.
1: Vous êtes édité par Flammarion, mais vous étiez autrefois chez Fayard. Vous êtes parti, comme aujourd'hui des centaines d'auteurs quittent Grasset parce que le patron des éditions Olivier Nora a été congédié. Qu'est-ce qui est en jeu selon vous ?
2: La liberté. C'est pour ça que je suis partie il y a 3 ans. Quand Monsieur Bolloré est arrivé chez Hachette, je crois que la liberté est fondamentale dans la littérature, pour les écrivains. Et je voulais pas renoncer à ça. Et j'avais la chance de pouvoir le faire. C'est pas le cas de tous les auteurs. Je savais que je retrouverais une maison facilement. C'est pas le cas de tous les auteurs. Donc je l'ai fait. J'ai voulu aussi braquer un petit peu la lumière sur ce qui est en train de se passer, parce qu'il est arrivé justement en se débarrassant des personnes qui n'étaient pas d'accord avec ses idéologies et ses façons de faire. Et j'ai trouvé ça très dangereux. Et aujourd'hui, malheureusement, la suite m'a donné raison. Je suis heureuse que tant d'auteurs se soulèvent aujourd'hui et j'espère que ça va peut-être changer les choses.
0: D'autres printemps sortent. Aujourd'hui ou demain ?
2: Aujourd'hui.
0: Aujourd'hui, c'est bien ça. Mais il y a aussi votre précédent roman, Les Heures Fragiles, qui sort en poche.
2: Ouais.
0: Alors, c'est le moment Virginie Grimaldi. Vous serez le soleil des librairies, parce qu'on manque un peu de soleil, donc on en a bien besoin. Merci beaucoup Virginie Grimaldi. Vous restez avec nous ?
2: Avec plaisir.
0: Je vous donne le programme de notre petite bande d'RTL Soir. L'info qu'on a failli manquer nous emmènera à Venise, où l'on nettoie les canaux avec des découvertes étonnantes à la clé. Le petit phénomène, ce sont les 5 minutes d'exercice par jour pour perdre son petit ventre. Et puis la tentation du soir, ce sont les films qui suscitent notre nostalgie. À tout de suite.
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0: Comme tous les soirs, on retrouve la petite bande d'RTL Soir et Virginie Grimaldi nous a fait le plaisir de rester avec nous. Bonsoir Emma Guessel.
30: Bonsoir Anne-Sophie.
0: Alors, quel est le petit phénomène du jour ?
30: C'est un exercice devenu viral sur les réseaux sociaux qui promet un ventre plat en 5 minutes par jour, quasi sans effort. Le rêve, non ?
0: Non, mais c'est, on n'y croit pas. On va voir. Bonsoir Stéphane Boutsock.
31: Bonsoir Anne-Sophie.
0: C'est quoi la tentation du soir ?
31: Je vous emmène au cinéma. Les salles sont pleines et je vais vous dire pourquoi les films qui cartonnent sont ceux qui nous font du bien.
0: Mais tout d'abord, l'info qu'on a failli rater, c'est avec Florian Gazan. Bonsoir Florian.
10: Bonsoir Anne-Sophie.
0: Et ce soir, direction Venise, on reste en Italie, où le nettoyage des canaux a commencé avec son lot de surprises à l'arrivée. Je crains le pire.
10: Oui Anne-Sophie, ça drague à Venise, et là rien à voir avec un week-end romantique. Non, ça drague les canaux. Depuis 6 ans, les gondoliers se muent en hommes grenouilles pour aller nettoyer leur outil de travail, les quelques 40 km de voie d'eau qui traversent la Sérénissime. Un gros nettoyage de printemps qui permet, un peu comme nous on fait, de se débarrasser de ce qui ne sert plus. Un vieux pull mité, un autocollant Dati pour Paris, ou son mec, ça arrive. Sauf qu'à Venise, je peux vous dire, c'est pas...
11: Laisse les gondoles à Venise.
10: Non, non. C'est plus, laisse les ordures à Venise, parce que les gens prennent vraiment les canaux pour une décharge. Pour vous dire, l'an dernier, en une sortie nettoyage, les plongeurs ont remonté une tonne de détritus. Et vous savez ce qui arrive de loin en tête des objets qu'on trouve au fond des eaux vénitiennes? Virginie, vous avez une petite idée? Le truc qu'on trouve le plus?
2: Les femmes?
0: Oh, bah alors, il y a de l'espoir.
10: Non, alors je vous donne un petit indice. Un indice, quand on l'a autour de la taille début juillet, c'est mort pour le summer body.
0: La bouée?
10: Oui, le pneu. Exactement, les pneus. Alors vous allez me demander, comment dans une ville où il n'y a pas de voiture, il peut y avoir autant de pneumatiques? C'est aussi improbable que de voir quelqu'un d'autre que Jean-Luc Mélenchon, candidat à la présidentielle pour les filles avant 2056. Eh bien en fait, l'explication c'est que les Vénitiens accrochent des pneus avec une corde pour protéger les façades de leur maison, éviter que les bateaux qui passent ou stationnent devant les abîment. Sauf qu'à force, la corde pourrit et finit par péter, et le pneu, plouf, bah, il termine comme le petit Grégory. Mais sauf que le pneu, lui, au fond, il a des copains, puisque depuis le début de ces opérations en 2019, on a remonté plus de 1500 pneus des canaux vénitiens. En fait, le fond des canaux, c'est Noroto. Et pas seulement, c'est aussi Darty, puisqu'on a retrouvé pêle-mêle une machine à laver, des téléviseurs, des radiateurs, des ordinateurs et une ribambelle de smartphones. Le coup classique de la photo qui tourne mal, ça arrive et hop, au fond du canal. Ouais. Et on passe du pont des soupirs au con qui soupire.
0: Il y a aussi, j'imagine, des objets totalement insolites. Enfin, déjà, c'est pas mal.
10: Oui, bah, le mot est faible, on dirait un inventaire de Prévert. Alors attention, c'est parti. Des parasols, un bidet, des scooters, des casseroles, une paire de skis, pas nautique, hein, des skis pour la montagne, une machine à écrire, c'est pour vous Virginie, un barbecue, des chariots de supermarché et des sextoys. Et beaucoup de vélos, qui sont encore, s'ils sont encore en état, sont rendus à leurs propriétaires ou vendus aux enchères publiques. Idem pour les tables et chaises remontées à la surface, ça repart au restaurant. Le reste a fini au recyclage ou à l'incinérateur, et il y a de quoi faire, vous voyez, même si pourtant le dépôt sauvage à Venise est puni d'une amende de minimum comme 350 euros.
0: Il faut être pris.
10: Ce qui bizarrement d'ailleurs...
0: Sur le fait.
10: Au moins, oui, c'est vrai.
0: Oui.
10: Elle est
0: maligne. Oui, c'est ça.
10: Et bizarrement, vous noterez que c'est moins cher que de plonger dans les canaux. Ça, c'est interdit à Venise. C'est 450 euros d'amende et 2 jours d'interdiction de séjour à Venise.
0: Enfin, faut avoir envie. Hein.
10: Oui, c'est pas faux. C'est... En tout cas, bon courage aux plongeurs gondoliers qui, une nouvelle fois, ne vont pas chômer. En 6 ans, ils ont déjà remonté 18 tonnes de déchets. C'est pas mort à Venise, en fait, c'est plutôt port à Venise.
0: Oh là là. Vous êtes déjà allé à Venise, j'imagine? Oui. Et alors, c'est une ville qui vous inspire?
2: Oui, magnifique.
0: Quand est-ce que vous disiez la première fois que je suis allée en Italie? C'était quand la première fois que vous étiez?
2: C'était il y a 3 ans.
0: Ah oui?
2: Oui, même pas, un peu moins de 3 ans. Oui.
0: Il n'y a pas très longtemps?
2: Non.
0: Ah ouais.
2: Non, non.
0: Mais vous avez caché votre grand-mère aussi, ses origines, ou ça n'a rien à voir?
2: Non, non. Non, non, elle ne les a jamais cachées. Non, mais j'y suis allée très récemment, oui.
0: Alors, Emma Gessel, ce soir, le petit phénomène, c'est donc, on parlait de bouée, ce nouvel exercice qui fait fureur sur les réseaux et qui promet un ventre plat sans effort en 5 minutes par jour. On vous écoute.
30: Mais oui. C'est un exercice très utilisé en fitness qui consiste à rentrer le ventre au maximum pour venir travailler les muscles profonds des abdominaux. On appelle ça le stomach vacuum. Et alors, je ne sais pas si c'est mon algorithme qui essaye de me faire passer un message, mais sur les réseaux sociaux, on ne voit plus que ça.
13: L'astuce ventre plat numéro 1, c'est le stomach vacuum, et c'est parti pour le tuto.
30: Et des tutos comme celui-ci, vous en avez des milliers sur TikTok, car à l'approche de l'été, et malgré le boycott qu'on essaye de faire au summer body, la promesse stomach vacuum est clairement alléchante. Ce serait la garantie d'un ventre plat, sans effort, et oui, en moins de 5 minutes. Alors forcément, ça intrigue.
0: Et comment ça fonctionne exactement?
30: Eh bien, on va le faire ensemble, ça vous dit?
0: Oui, allez,
30: je vais vous apprendre.
0: On est tous prêts.
30: C'est tout simple. Alors, vous pouvez le faire à la maison aussi. Première étape, vous soufflez tout l'air que vous avez dans le ventre. Donc, on expire. Allez-y. Tout. Et quand vous avez tout expiré, on bloque sa respiration et on rentre le ventre au maximum sans reprendre de l'air. Voilà, et en fait, il faut que le nombril veuille se coller sur votre dos. Et on tient comme ça 15-20 secondes. Si on débute, Non. Et ensuite, vous allez pouvoir tenir beaucoup plus. Et ensuite, on relâche. On a perdu Florian. Oh là là. Je vous fais faire toujours des trucs improbables. Et on recommence plusieurs fois de suite pour un exercice complet. Et ça, eh ben, ça fait l'unanimité chez les kinés, chez les ostéopathes ou les profs de pilates, parce que ça va venir travailler le muscle le plus profond de nos abdos. C'est le transverse. Anne-Sophie, je vois que vous êtes à fond.
14: Faut respirer, Anne-Sophie.
30: Et le transverse.
14: Hey, j'ai la tête qui tourne. Hein.
10: Ah oui, ça fait 10 minutes.
30: Mais oui, ça va travailler. Et c'est un peu le transverse, notre gaine naturelle. Et quand ce muscle est renforcé, il maintient davantage le ventre, il améliore la posture et il donne cet effet plus gainé au repos.
14: Bon, alors, est-ce que ça marche vraiment pour avoir un ventre plat?
30: Bon, alors, c'est vrai que c'est un petit peu vite dit, mais...
14: si, non, que mais... le ventre, en plus, non, si vous restez...
30: Non, mais oui, le
14: vacuum
30: peut aider à mieux maintenir le ventre, mais c'est vrai que ça ne va pas faire disparaître, comme par magie, la graisse abdominale. C'est ce que m'a expliqué Cindy Stessel. Elle est kinésithérapeute et coach de pilates.
15: Plus on va engager le stomach vacuum, plus on aura un ventre qui va être mieux maintenu. Il va ressortir beaucoup moins. Donc oui, on va avoir un ventre plus plat, une taille merveilleuse, mais en aucun cas, ça va faire brûler la graisse abdominale. Et surtout, je tiens à dire que ça remplace pas le sport ou l'alimentation à côté.
30: Bon, moi qui pensais avoir enfin trouvé la technique miracle pour perdre du ventre sans aucun effort, c'est raté. Mais la taille merveilleuse, ça me dit quand même ça. Alors, en revanche...
14: Enfin oui, allez-y, pardon, excusez-moi. Non,
30: les premiers résultats se voient hyper vite et ça, c'est quand même encourageant. Mais il faut être régulier. Les spécialistes conseillent de le faire tous les jours, idéalement à jeun ou en tout cas loin des repas, parce que rentrer le ventre juste après une raclette, c'est pas forcément une expérience que je vous recommande. Et donc voilà, les premiers résultats vont apparaître au bout de 2 à 3 semaines. Donc on s'y met tous et dans 3 semaines, on est ultra gainés.
14: Voilà, mais merci beaucoup Emma. Virginie, je sais que vous adorez les tiramisu, les pâtes à vongolais, enfin toutes ces choses qui sont dans votre roman. Vous faites de la gym?
2: Non, moi j'ai un winter body toute l'année.
30: J'adore. Oui, vive le winter body.
14: C'est un vrai concept. Alors on va passer à notre tentation du soir, hein, qui nous emmène au cinéma avec le grand retour des spectateurs en salle. Plus 35% d'entrées en avril par rapport à l'an dernier, ça c'est une vraie bonne nouvelle. 16 millions de spectateurs. Et Stéphane Boutsox, qui marche bien en ce moment, ce sont les films qui nous font du bien.
16: Oui, pas besoin d'avoir fait des études de psychologie pour comprendre que face à une actualité totalement anxiogène, les Français, ils ont envie de se changer les idées. Et ça tombe bien, le cinéma propose ces dernières semaines des films qui procurent exactement ce sentiment. D'abord, vous savez, il y a la nostalgie des années 80. Alors, au final, qui n'était pas si heureuse que ça, mais qui nous semble aujourd'hui pas mal du tout quand on les compare aux nôtres. L'exemple, Michael, le biopic de Michael Jackson, qui a dépassé les 2 millions et demi de spectateurs en 15 jours, ou encore Juste une illusion, le dernier Nakash Toledano, qui lui file vers le 1,5 million. Explication de ce phénomène, d'ailleurs, avec justement Eric Toledano.
17: On est tous un peu nostalgiques de notre enfance. En tout cas, il est bon de se rappeler l'enfant qu'on a été. Et peut-être que quand on s'éloigne de l'enfance, on a besoin de reconnecter avec ses premières sensations, ses premières impressions, parce qu'on s'est peut-être trop habitué. Et ça, c'est dangereux. Moi, j'adore quand les enfants posent des questions naïves de pourquoi la lune, pourquoi le soleil. C'est pas parce qu'on s'est habitué qu'on a répondu. Et je pense que les questions où on pense avoir répondu, ça donne un petit peu ce qui m'angoisse dans notre époque, c'est-à-dire des certitudes. Il y a beaucoup de certitudes et peu de doutes, peu de nuances. Et c'est ça que peut-être dont je suis nostalgique.
16: Alors voilà pour Juste une illusion. On peut ajouter à cette liste, Anne-Sophie, Le diable s'habille en Prada numéro 2, qui flirte déjà avec le million de spectateurs en une semaine. On est 20 ans quand même après le premier volet.
30: Il y a 20 ans le premier.
16: Et ça aussi, ça nous fait du bien. Ou bien le carton de Super Mario Galaxy qui vient de dépasser largement les 5 millions avec dans les salles pas uniquement des gamins qui jouent, mais aussi des ados et des parents qui sont nostalgiques de ce jeu vidéo cultissime sorti en 1985. On y revient.
14: Et puis Stéphane, il y a aussi à l'affiche des films qui nous parlent de bien-être ou nous apprennent à prendre soin de nous et des autres.
16: Exactement. Projet Dernière Chance avec Ryan Gosling qui évoque l'amitié et l'entraide entre un humain et un extraterrestre malgré leurs différences. À lui, séduit près d'1,2 million personnes. Compostelle, alors celui-là, on ne l'a pas vu venir. Il est sorti le 1er avril où comment un gamin en rupture avec la société reprend pied sur le fameux chemin de Compostelle. Bruxelles. Succès inattendu, plus d'un million d'entrées. À l'affiche notamment de ce film, Alexandra Lamy. Eh bien, on la retrouve aujourd'hui sur nos écrans dans Pour le plaisir. Un autre genre, mais c'est quand même du plaisir.
1: Exactement.
16: Rime Kérissi, film qui ose aborder la question du plaisir féminin, de l'orgasme, ou plutôt du manque d'orgasme chez 30% des femmes, en nous racontant l'histoire vraie de l'inventeur du plus célèbre des sextoys, le womanizer. C'est drôle, c'est tendre et presque d'utilité publique, selon la comédienne.
4: Nous, les femmes, on nous a habitués à ce que notre corps est un peu sale, on peut pas vraiment parler puisque c'est un péché, le plaisir, puisque c'est la marque du diable, puisque Freud qui disait le clitoris ne sert à rien, on pourrait l'enlever. Enfin, c'est quand même... Donc on a été élevé à ça et donc on ne découvre pas notre corps. Donc comment on peut parler aussi à notre partenaire si nous-mêmes nous ne savons pas ? Donc déjà pour un homme, le corps d'une femme, bon bah il sait pas trop, parce que là pour le coup on voit rien. On n'a pas appris la sexualité féminine, on n'en parle absolument pas. Donc la sexualité chez nos enfants, elle est juste dirigée vers de la pornographie. Mais encore une fois, ce n'est pas la sexualité.
16: Alexandra Lamy et François Cluzet à l'affiche donc du film Pour le plaisir, il est sorti aujourd'hui et c'est le dernier exemple en date, en effet, de cette série de films qui réussissent à nous changer les idées en boostant notre morale. Et ça, bah, ça ne se refuse pas, je crois.
1: C'est du very feel good. Merci beaucoup, Stéphane.
0: Est-ce qu'il y a un des films dont on vient de parler qui vous donne envie ou que vous avez déjà vu, Virginie ?
2: Je vais aller voir Juste une illusion.
0: Ah, mais,
2: oui.
0: Mais alors, super feel good. Vous aimez pas quand on dit vous écrivez des livres qui sont feel good, ça vous énerve un peu ?
2: Non, c'est pas non. Que ça m'énerve, c'est que c'est pas vrai. Enfin, je crois pas que ce soit.
0: Ça fait du bien.
2: Voilà.
0: Fait du bien, bon.
2: C'est ça. Mais la lecture fait du bien globalement. Mais je crois que, enfin, feel good pour moi, ce sont des livres qui finissent bien forcément, qui sont un peu enjolivés. Et je crois que j'essaie d'écrire au plus près de la vraie vie en fait. Donc voilà. Mais non, ça m'énerve pas.
10: Faites-nous les feel bad.
2: Ouais. Je préfère les feel good quand même.
0: En tout cas, merci beaucoup Virginie Grimaldi d'être venue dans RTL Soir. Je rappelle donc le titre de votre dernier roman. Ça va être un best-seller, je vous le dis moi. En tout cas, ça, il fait du bien aussi. Enfin, vous allez vous régaler. D'autres printemps aux éditions Flammarion. Merci encore
2: merci à vous.
0: À demain.
2: À demain.
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0: C'est un bateau de croisière parti d'Ushuaïa en Argentine il y a un mois et demi où aujourd'hui 135 personnes attendent d'être délivrées. Délivrées d'un virus, d'un antivirus qui a déjà fait 3 morts. 5 autres cas ont été confirmés et évacués du bateau. L'OMS se veut rassurante, mais on sait désormais que le virus se transmet d'homme à homme. Faut-il craindre une nouvelle pandémie, la propagation d'un virus mortel ? On en débat dans Refait le monde, mais d'abord on fait une pause et on regarde le ciel avec Peggy Broche.
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0: Le temps, c'est avec vous, Peggy Broche. Et petit à petit, on se rapproche d'un petit espoir, d'un petit rayon de soleil.
3: Oui, petite accalmie. Malheureusement, ça reprendra.
0: Oui, mais
3: ok, allez, on parle de demain, simplement. Petite accalmie. Le matin, il va falloir patienter un peu parce qu'on aura quand même pas mal de nuages. Moins d'averses, mais pas mal de nuages du sud-ouest au nord-est. Il restera quelques gouttes sur la Bretagne, sur le Grand Est, mais ce sera déjà bien ensoleillé entre les Pyrénées, la Méditerranée et les Alpes. Et dans l'après-midi, encore quelques averses entre la Bretagne et les Pays de la Loire, sur l'Auvergne, les frontières de l'Est, et puis averses qui tournent à l'orage sur les Pyrénées. Mais partout ailleurs, on va retrouver un temps sec, sous un ciel variable sur les deux tiers nord du pays et bien ensoleillé sur un tiers sud entre l'Aquitaine, le Midi Toulousain et la Côte d'Azur. Les températures, bon, frais le matin, on est souvent entre 3 et 8 degrés jusqu'à 12 près de la Méditerranée. Les maximales sont en hausse, et ça, c'est la bonne nouvelle, 16 à 18 au nord et 19 à 21 au sud.
0: Merci Peggy. 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
0: Le journal, c'est avec Alban Le Prince. Bonsoir Alban.
6: Bonsoir Anne-Sophie, bonsoir à tous.
0: À la une de ce mercredi.
6: Un jeune homme de 23 ans arrêté quelques heures seulement après la mort d'une collégienne, tué de plusieurs coups de couteau. Un accord ou des bombardements. Donald Trump menace de reprendre les frappes sur l'Iran alors que le porte-avions Charles de Gaulle est en route pour le détroit d'Ormuz. Une paralysie qui fait planer la menace de pénurie de kérosène. Les compagnies aériennes inquiètent. À 2 mois des grandes vacances ont été reçues cet après-midi par le gouvernement. Et puis Munich et les fans de foot du monde entier s'apprêtent à vibrer ce soir. Demi-finale retour de la Ligue des Champions, Bayern-PSG.
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0: Mais d'abord, vous parlez dans le journal de 18h de cette collégienne de 14 ans tuée de plusieurs coups de couteau à fer en Tardenois, dans l'Aisne.
6: Bonsoir Sophie Neumayer.
7: Bonsoir.
6: On vient de l'apprendre, un suspect a été interpellé.
7: Oui, il s'agit d'un homme de 23 ans sans profession et qui vit chez ses parents. Les liens avec la jeune victime restent à déterminer avec précision selon la procureure qui conduit l'enquête. Mais elle précise également qu'il est soupçonné d'avoir été le petit ami de la collégienne. Il a été interpellé à Soissons et placé en garde à vue juste après 18h. Les investigations montrent également que la jeune fille a été attaquée ce matin alors qu'elle se rendait à son collège à pied. Elle a été frappée de multiples reprises à l'arme blanche au niveau du cou. Le suspect doit donc maintenant s'expliquer actuellement en garde à vue face aux gendarmes dans le cadre de cette enquête ouverte pour assassinat.
6: Merci beaucoup Sophie Neumayer.
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0: Emmanuel Macron appelle l'Iran et les États-Unis à lever le blocus sur le détroit d'Ormuz, vers lequel se dirige désormais le porte-avions Charles de Gaulle.
6: Un signal qui prouve, selon la France, que la coalition des pays non belligérants lancée le mois dernier à Paris est prête et capable de sécuriser ce fameux détroit d'Ormuz. Une question qui doit être traitée à part du reste du conflit, estime l'Élysée. Bonsoir Arnaud Touche.
8: Bonsoir.
6: Correspondant de RTL aux États-Unis, où Donald Trump, lui, continue de tenter de tordre le bras de l'Iran.
8: Oui, avec une nouvelle menace publiée sur son propre réseau social, le président des États-Unis donne ce soir 2 choix à l'Iran. Soit accepter ce qui a été convenu, autrement dit un accord entre Washington et Téhéran, et l'opération militaire américaine s'arrêtera. Soit refuser, et je cite Donald Trump, les bombardements commenceront et ce sera malheureusement à un niveau et avec une intensité bien plus forte qu'avant. Le président a confié à la chaîne américaine PBS qu'il restait optimiste et qu'il y avait selon lui de bonnes chances que cela se termine rapidement. Mais dans un bref entretien téléphonique, il a également déconseillé à un journaliste du New York Post de se rendre à Islamabad, au Pakistan, où pourrait se tenir un nouveau cycle de négociations entre Washington et Téhéran. Nous ne sommes pas encore là, a déclaré le locataire de la Maison Blanche. Mais au fond, personne ne sait réellement ce que veut Donald Trump. Depuis le début du conflit, il alterne régulièrement entre une rhétorique très agressive et des appels à la négociation. Une chose est certaine, ce soir, Donald Trump cherche à tout prix à sortir d'un conflit devenu de plus en plus impopulaire ici, aux États-Unis.
6: Merci beaucoup, Arnaud Touche. Est porté par l'espoir d'un accord au Moyen-Orient. Pour la première fois depuis de nombreux jours, le baril de Brent est repassé tout à l'heure sous la barre symbolique des 100 dollars avant de remonter à 102 dollars ce soir. La consommation de carburant, elle, a reculé de 11% le mois dernier. Conséquence de la hausse des prix de l'essence, ils atteignent un record depuis le début de la guerre au Moyen-Orient. 2,03 euros le litre en moyenne. Mais le gouvernement assure que les distributeurs ne réalisent pas de marge abusive.
0: Le gouvernement tente aussi de rassurer le secteur secteur aérien qui craint pour son approvisionnement en kérosène à 2 mois des grands départs en vacances.
9: Certaines compagnies ont annulé des vols, d'autres ont augmenté le prix de leurs billets. Elles ont été reçues cet après-midi au ministère des Transports. Bonsoir Diane Berger.
11: Bonsoir.
9: Vous êtes sur place pour RTL. Il y a quelques minutes, le ministre s'est montré plutôt confiant pour cet été.
11: Oui, aucune rupture de stock pour mai et juin. Et pour la suite, Roland Lescure, le ministre de l'économie, le promet. Il n'y aura pas de pénurie de kérosène cet été pour faire voler les avions.
12: Si c'était le cas, évidemment, ce qu'on a dit, c'est qu'on avait des stocks stratégiques. Vous le savez, aujourd'hui, les stocks stratégiques ont été très peu utilisés pour le gasoil. 2 millions de barils sur les quelques 90 millions de barils et absolument pas sur le kérosène.
11: Le gouvernement a aussi accepté plusieurs demandes des représentants des compagnies aériennes. Pour le plus grand soulagement de Pascal de Izaguir, le PDG de Corsair et président de la FNAM, la Fédération Nationale de l'Aviation et ses métiers.
13: On a obtenu la garantie qu'il y aura pour les compagnies qui le demandent et qui seraient dans une situation qui le justifierait, des reports de charges, des étalements, des prêts de la BPI, donc de façon à soutenir leur trésorerie.
11: Le gouvernement promet aussi de la souplesse concernant un certain nombre de normes européennes qui s'appliquent au domaine de l'aviation. Rien, en revanche, sur la fiscalité des billets d'avion.
9: Merci beaucoup Diane Berger. Et il n'y a pas que le secteur du transport qui est impacté par cette crise. Dans le Nord, une boulangerie sur 6 pourrait définitivement baisser le rideau d'ici la fin de l'année. Franck Hanson, vous vous êtes rendu pour RTL à Lille chez un artisan. Sa boutique fonctionne bien, les clients sont au rendez-vous. Pourtant, ses finances sont régulièrement dans le rouge.
15: Dans sa boulangerie, maison familiale à Lille depuis 50 ans, David Sohé cuit sa dernière fournée de baguettes avec des factures toujours plus lourdes.
17: Toute la journée, on cuit en flux tendu, en fait.
20: Les charges d'énergie au niveau d'électricité, oui. Avant, on avait 700-800 euros. Maintenant, c'est entre 2 et 3 000 euros par mois. Avec le gaz en plus, qui représente également entre 500 et 1 000 euros. C'est très tendu.
15: Le climat international qui s'ajoute aux difficultés de recrutement, les contraintes.
20: Le dernier conflit, c'est la goutte d'eau. Hein, donc là, ça déborde.
15: L'artisan, pourtant passionné, n'est pas vraiment serein.
20: On sent une baisse un petit peu de chiffre d'affaires général. On va livrer donc les collèges, les restaurants, les traiteurs. C'est impactant, forcément, avec le carburant. Quelquefois, même les fournisseurs maintenant nous font payer. On vit facilement en découvert, continuellement d'ailleurs. Le moral est vraiment, vraiment entamé. Beaucoup, beaucoup de stress. Il y a beaucoup de boulangers qui ont du mal à faire des vraies nuits, quoi. Mentalement, c'est très difficile de tenir une boutique à l'heure actuelle. Ouais. Ouais.
15: Pour tenir, ce boulanger nordiste avec ses 15 salariés a dû augmenter le prix du pain et rogne toujours ses marges.
9: Un reportage RTL signé Franck Hanson.
0: Une semaine après nous avoir offert le match de tous les superlatifs, le PSG et le Bayern Munich se retrouvent ce soir pour le deuxième acte de la demi-finale de Ligue des Champions.
9: Dans ce même stade, celui de Munich où les Parisiens ont été sacrés l'année dernière. À cette occasion, 3700 supporters parisiens ont fait le déplacement pour encourager les champions en titre, car le PSG a beau avoir un petit but d'avance sur les Allemands, rien n'est joué. Bonsoir Nicolas Georgerot.
27: Bonsoir.
9: Envoyé spécial de RTL à Munich, toute la planète foot va avoir les yeux rivés sur l'Allianz Arena ce soir.
27: Oui, le match à ne pas rater. Les pays présents ce soir non concernés par l'affiche de cette demi-finale sont nombreux. Les envoyés spéciaux de Pologne, de Croatie, de Grèce, de Turquie, du Mexique, d'Argentine par exemple. La liste est longue et non exhaustive. Le PSG va tenter de conserver son avantage, sa suprématie aussi sur le continent face à la meilleure équipe de la saison, celle qui balait tout sur son passage, notamment ici dans cette enceinte. 20 victoires en 23 rencontres, une seule défaite fin janvier, comme une anomalie. C'était contre 9e du championnat. Les Allemands promettent un déluge offensif porté par leur trio Olise, Diaz et Kane qui pèsent plus de 100 buts cette saison. Ce trident a marqué à l'aller. Les Parisiens sont eux convaincus de pouvoir inscrire plusieurs buts ici et d'éteindre le chaudron qui les attend et qui leur est promis.
9: Merci beaucoup Nicolas Georgerot. 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
9: Bien sûr.
0: Merci beaucoup, Alban Le Prince. On passe à la météo. On vous retrouve à 19h30,
9: à Alban.
0: On passe à la météo avec vous, Peggy. On est, comme on a commencé un petit peu à danser, à chanter là avec
3: Céline. On va regarder Céline.
0: On va regarder Céline, on va faire la danse du soleil. Est-ce
3: oui,
0: que ça peut marcher?
3: Ça peut marcher, mais par endroit. C'est déjà pas mal par rapport au jour précédent. Parce que c'est vrai qu'on aura un peu plus éclairci, un peu moins d'averses. Bon, le matin, il va falloir patienter. On a pas mal de nuages du sud-ouest au nord-est. Quelques bandes brouillard, encore quelques averses sur la Bretagne et le Grand Est. Mais le soleil sera déjà là, entre les Pyrénées, la Méditerranée, les Alpes et la Corse. Dans l'après-midi, alors on a quand même quelques averses, ici ou là, mais pas grand-chose entre la Bretagne et les Pays de la Loire, sur l'Auvergne dans l'après-midi. Ou encore les frontières de l'Est et puis averses localement orageuses sur les Pyrénées. Mais partout ailleurs, on devrait retrouver un temps sec sous un ciel variable entre nuages et éclaircies sur les deux tiers nord et sur un tiers sud entre la côte aquitaine, le midi toulousain et la côte d'Azur. Là, c'est du beau soleil, on en profite. Avec des températures alors qui restent fraîches le matin, c'est vrai, on sera entre 3 et 8 degrés dans la plupart des régions, jusqu'à 12 près de la Méditerranée. Mais dans l'après-midi, elle remonte. On sera souvent entre 16 et 18 degrés sur la moitié nord. 19 à 21 sur la moitié sud.
0: Merci beaucoup, Peggy. Dans un instant, on va s'intéresser à cette contamination sur un bateau qui a fait 3 morts. 8 cas en tout ont été confirmés, mais on sait que le virus se transmet d'homme à homme et ça change la donne. Est-ce que ce pourrait être le début d'une épidémie? Comment l'éviter? Est-on prêt à l'empêcher 6 ans après le Covid? On en débat dans Refait le Monde. À tout de suite.
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0: Un bateau de croisière, le MV Hondius, parti du sud de l'Argentine début avril. 137 personnes à bord et une contamination qui commence à inquiéter l'OMS. 8 cas d'antivirus ont été recensés. 3 malades sont morts. Un quatrième est hospitalisé en Afrique du Sud, un cinquième en Suisse et les trois derniers ont été évacués aujourd'hui par avion vers les Pays-Bas. Depuis quelques heures, on sait que la souche d'antivirus est celle des Andes et qu'elle est transmissible d'homme à homme. Et ça, peut-être que ça change tout. Est-ce qu'on est à l'aube d'une nouvelle pandémie ? On va essayer de faire le point avec nos invités. Le docteur Bruno Mégarban, chef du service de réanimation de l'hôpital Lariboisière. Bonsoir.
10: Bonsoir.
0: Le professeur Yazdan Pana, directeur de l'ANRS, maladie infectieuse émergente et chef de service des maladies infectieuses à l'hôpital Bichat à Paris. Bonsoir. Et Céline Delis, enseignante à Sciences Po en gestion des risques et des crises, formatrice en sécurité civile. Vous avez occupé plusieurs postes en centre de crise au ministère de la Santé. Vous êtes au téléphone. Bonsoir Céline Delis.
11: Bonsoir.
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12: Two cases of hantavirus have been formally confirmed.
13: È esploso un focolaio di hantavirus, una malattia gravissima che si trasmette dalle feci dei topi.
15: El crucero afectado por un brote de hantavirus sigue a esta hora en la costa de Cabo Verde.
0: Et voilà, dans toutes les langues, c'est la panique en fait. On parle de ce fameux hantavirus. D'abord, je vous propose de rappeler comment on en est arrivé là, de remonter le fil de cette histoire du MV Hondius. Avec vous, Mourad Jabari du service étranger, bonsoir.
10: Bonsoir.
0: Un navire de croisière est donc parti le 1er avril d'Ushuaïa.
10: Oui, c'est la pointe sud de l'Argentine. 149 personnes à bord, 88 passagers, 59 membres d'équipage de 23 nationalités différentes. Les premiers jours sont paisibles à bord, les paysages glacés grandioses s'enchaînent, mais très vite, un premier malade se signale. Toux, fièvre, courbature, et très vite, les symptômes s'aggravent, il est en détresse respiratoire. Le 11 avril, ce premier voyageur décède à bord du navire, il est hollandais, un homme âgé de 70 ans. Jusqu'ici, aucun lien n'est fait, mais la propagation est silencieuse. Une dizaine de jours plus tard, à la fin du mois d'avril, l'épouse de cet homme mort tombe malade à son tour. Elle est évacuée en Afrique du Sud. Elle meurt à son arrivée à l'hôpital. Le navire poursuit quand même sa route, mais l'alerte est donnée. Un cluster se déclare. Nous sommes début mai. Il y a 3 morts et plusieurs cas suspects. L'OMS lance une enquête. Des équipes sanitaires vont à bord. Le hantavirus commence à être pointé du doigt. Quelques jours plus tard, les premiers tests positifs confirment la présence d'une contamination de l'antivirus dans le bateau. Le navire est alors immobilisé au large du Cap-Vert.
0: Et depuis, tout s'est accéléré. C'est une course contre la montre pour éviter que l'épidémie ne se propage.
10: Oui, très vite, une bulle sanitaire est mise en place sur le bateau. Les voyageurs sont confinés dans leur cabine. Les repas sont déposés devant leur porte pour éviter tout contact. Ils peuvent circuler dans le bateau, mais avec un masque. De la nourriture est envoyée à bord et les équipes médicales se succèdent. Après un cafouillage entre les autorités espagnole et l'OMS. Finalement, le bateau va bien se rendre aux îles Canaries. Il va accoster dans 2-3 jours. Les malades et passagers vont être pris en charge. Avec des examens médicaux, ils seront tous rapatriés ensuite dans leur pays d'origine, sauf si leur état de santé ne le permet pas. Les 14 Espagnols à bord du bateau seront transférés dans un hôpital militaire de Madrid. En revanche, on ignore encore le sort qui est réservé aux 5 passagers français. Aujourd'hui, 3 cas suspects ont été évacués du bateau en avion médicalisé vers les Pays-Bas.
0: Voilà, merci beaucoup Mourad Jabari. On a résumé un petit peu la situation. Alors, je vous propose d'abord d'expliquer ce qu'est cet hantavirus, et en particulier cette souche nommée Andes. De quoi s'agit-il, Yazdan Pana ?
17: Oui, bonsoir. Bonsoir. Alors, hantavirus, c'est un virus qu'on connaît déjà. Mm. Par exemple, en France, depuis début 2026, on a une vingtaine de cas. Moi, j'en ai vu. Je pense que Bruno Meyerban aussi.
3: Merci.
17: Après, les premiers cas, c'était pendant la guerre de Corée. Et d'ailleurs, Antan, c'est une rivière qui est entre les deux Corées. Et il y a une cinquantaine d'espèces, parce que l'antanvirus, c'est la famille. Mmh. Il y a une cinquantaine d'espèces environ antanvirus différents. En général, la transmission se fait des rongeurs vers les hommes.
3: Mmh. Comment?
17: Alors,
3: par morsure,
17: par les déjections. Vous avez par exemple une cabane, c'est un peu le qui est dans un forêt où il y a des rongeurs. Vous revenez, ça fait longtemps que vous n'avez pas été, vous faites passer le balai et vous avez une aérosolisation des poussières. Vous inhalez, vous êtes infecté. Les gens qui travaillent le bois, par exemple, aussi s'infectent parce que là aussi les rongeurs, etc. Donc, pour la plupart des antivirus, c'est ça le mode de transmission animal à l'homme. La transmission de l'homme à l'homme n'a été décrite que pour, c'est-à-dire, alors, Andes ou Andes, n'a été décrite que pour cette espèce-là, qu'on n'a pas...
3: Andes parce qu'il vient des Andes, c'est ça. Donc,
17: et voilà, exactement. Mmh. Et en fait, qu'on n'a pas en Europe, qu'il y a en Amérique du Sud, qu'on connaissait, et qui était à l'origine des transmissions de l'homme à l'homme, c'est connu, même s'il n'y a pas énormément de data, mais je reviendrai là-dessus. Mm. Par ailleurs, il faut savoir que dans ces cinquantaines d'espèces, il y a ceux de l'Ancien Monde, Europe, Asie, ceux de Nouveau Monde, dont Andes fait partie, ou Andes fait partie, les formes qui sont en Europe, que nous, on a de Nouveau Monde, dont Andes fait partie, ou Andes fait partie, les formes qui sont

0: Vous avez déjà croisé cet hantavirus, mais pas la souche ande.
1: Non, tout à fait. Donc, moi, j'ai effectivement soigné, alors il y a un certain temps, donc des deux patients au moins qui étaient... pour lequel on a abouti au diagnostic d'infection par hantavirus devant ce qu'on appelle un syndrome rénal avec un syndrome hémorragique, une fièvre hémorragique. Et donc, ça correspond effectivement plutôt aux formes contractées en Europe et donc pas à cette souche virale transmissible en intérieur humain. D'ailleurs, c'était deux cas totalement isolés à plusieurs années de distance. Mais en fait, il faut savoir, c'est un diagnostic que l'on évoque assez souvent lorsqu'on se retrouve devant un syndrome hémorragique avec une insuffisance rénale. Et on fait des sérologies dans une batterie générale de tests, et parfois, donc exceptionnellement, on peut aboutir à ce diagnostic. D'ailleurs, le nombre de cas en Europe est sous-estimé, car il se peut même que certaines formes soient très peu symptomatiques, donc se contentent d'un peu de fièvre, comme une grippe, et puis ça passe inaperçu. Donc ça concerne essentiellement des personnes qui sont exposées aux déjections des animaux, parce qu'ils vont respirer ou être contaminés après morsure par les rats.
0: Et il n'y a pas de remède, on ne soigne pas les malades, enfin les personnes contaminées par ces hantavirus, ce groupe d'hantavirus.
1: Alors, je ne sais pas pourquoi cette phrase, il n'y a pas de remède, est dite par tout le monde. Et bien sûr qu'il y a des remèdes essentiels, car dans la majorité des maladies en médecine, on utilise ce que l'on appelle des traitements symptomatiques. Mmh. C'est-à-dire, en fait, on va traiter les symptômes, mais pas la cause de la maladie. Et souvent, dans beaucoup de cas, d'ailleurs, dans 98% de la médecine générale, le traitement des symptômes est largement suffisant pour traiter la maladie. Et donc, évidemment, on dispose de beaucoup de moyens. Alors, la létalité qui est annoncée, j'allais dire, il faut quand même s'en méfier. Alors, c'est vrai que c'est une maladie grave pour la souche andes, mais on ne sait pas dans quelles conditions elle a été déterminée. Par exemple, sur le bateau, moi je suis certain, s'il y avait une réanimation juste à côté du bateau, eh bien nous aurions sauvé probablement ces patients. Parce qu'aujourd'hui, la médecine possède des moyens extrêmement efficaces pour compenser une insuffisance respiratoire, une insuffisance cardiaque, même aiguë. Et donc, on peut tout à fait envisager qu'on réduise ce taux de létalité. Donc, à nouveau, il n'y a pas de raison d'être inquiet pour le moment.
0: On va voir. Depuis quelques jours, l'OMS s'active, s'inquiète, et l'Institut Pasteur a envoyé deux médecins sur le bateau pour faire des prélèvements. Céline Delis, comment ça se passe, ce genre d'intervention, de mission? On envoie donc des médecins en tenue hermétique faire des prélèvements?
2: Absolument, c'est un peu ça. Ça ressemble un peu à ce qu'on voit dans les films, on va dire. Alors on est là pour le coup, l'Institut Pasteur est très, très compétent et a une grosse expertise. Donc on va, c'est la DGS et le Centre de crise de la santé, le CORUS, qui missionne en fait donc un de ces établissements experts, donc l'Institut Pasteur, pour venir en appui et envoyer des équipes qui puissent faire des prélèvements sur l'ensemble de la population. Je crois 147 personnes qui sont sur le bateau. Donc, ils arrivent évidemment protégés pour ne pas s'exposer eux-mêmes. Et c'est un test PCR qui va être fait, qui est un test assez classique, on va dire, pour ceux qui ont connu le Covid, puisque voilà. Et ensuite, donc, des analyses vont être faites pour déterminer exactement quel est ce virus, si c'est bien le Andes ou pas. Voilà, si la personne est infectée ou non, et prendre les mesures derrière.
0: Et sur le bateau, comment ça se passe? Ils sont isolés, ils vivent dans leur cabine, ils ne peuvent pas communiquer?
2: Alors, évidemment, on est là sur un cas assez spécifique, puisque c'est un bateau, donc un espace clos ou semi-clos, puisque les coursives sont à l'air libre. Donc évidemment, on sait que la contamination interhumaine est rare, mais nécessite une proximité très forte. Donc, on évite cette proximité, évidemment. Les personnes confinées ou presque confinées dans le bateau. Elles ont le droit d'aller sur les coursives. Elles portent des masques. Donc, on limite toutes les contaminations au maximum.
0: Est-ce que on a testé donc tous les passagers a priori et tout le personnel. Est-ce qu'on est sûr que les tests sont bien négatifs quand ils le sont et que c'est quoi la durée d'incubation?
3: Alors la durée d'incubation moyenne, c'est 14 jours.
0: 14 jours, oui.
3: Moyenne.
0: Donc et ils sont là depuis longtemps.
3: Votre question est très importante, mais ça peut aller jusqu'à 6 semaines.
0: Ah oui.
3: Donc, en sachant que, bon, après, il faut faire attention aussi aux données qu'on a.

0: que cette question est très importante parce que effectivement, vous savez, le Covid, on veut toujours comparer au Covid parce que
1: c'est on est un peu traumatisé.
0: Voilà. Covid, la raison pour laquelle ça fait une pandémie comme ça, c'était premièrement la transmission de personne à personne aérienne. Ça, c'est la première chose. Et la deuxième chose, d'ailleurs, où on s'était trompé au début, c'est que la transmission commençait quand la personne était encore asymptomatique. Il n'avait pas de symptômes. 3 jours avant. C'est pour ça qu'on a, on avait du mal parce que isoler quelqu'un qui était, c'est pour ça qu'on a commencé à mettre un masque après, etc. Là, il y a probablement 2 choses importantes. La première chose, c'est que, comme ça a été dit, juste maintenant, la transmission, c'est de personne à personne, effectivement, avec Andes, ça a été décrit, mais a priori, même s'il faut qu'on soit très prudent, c'est contact rapproché. Il n'y a pas énormément de données, c'est pour ça qu'on doit être prudent, mais il y a une étude qui a été publiée en 2007 sur Andes, où ils ont regardé 476 personnes qui étaient en contact, il y a 16 qui étaient positifs. Donc, ce n'est pas les chiffres de Covid, hein, même si, attention,
1: ça
0: c'est
1: peut-être pas... On a vu qu'avec le Covid, ça évolue parfois.
0: Voilà. Alors là, il faut demander aux virologues si ça mute souvent, etc. Ça, franchement, je ne sais pas. Et la deuxième chose, c'est que, en fait, Covid, ça se transmettait 3 jours avant. Ici, là aussi, attention, a priori, c'est quand la personne devient symptomatique que ça commence... surtout à transmettre. Donc ces deux éléments sont importants.
1: On va continuer à en parler de cet antivirus et de cette situation sur ce bateau au large de l'Afrique, juste après l'essentiel de l'info avec Alban.

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8: C'est une nouvelle journée sous très haute tension qui démarre au large de l'Iran.
9: Quand le cours du baril monte, les coûts de production n'augmentent pas pour autant. C'est juste le marché du pétrole qui s'emballe.
8: Charles Lalong est resté pour vous écouter.
10: 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François, tu as l'impression de rouler sur la voie de gauche ce matin, mais c'est uniquement par contraste, parce que Charles, il roule un peu sur la bande d'arrêt d'urgence.
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13: Il est 19h30, l'essentiel de l'info avec Alban Le Prince.
14: Un homme de 23 ans arrêté après la mort ce matin d'une collégienne de 14 ans à Fère en Tardenois dans le département de l'Aisne. Tué de plusieurs coups de couteau, il pourrait s'agir de son ancien petit ami, précise le parquet de Soissons qui a ouvert une enquête pour assassinat. Emmanuel Macron s'est entretenu avec son homologue iranien Massoud Pezeshkian. Le président a appelé les États-Unis et l'Iran à lever le blocus sur le détroit d'Ormuz vers lequel se dirige en ce moment le porte-avions Charles de Gaulle. Un blocage qui fait craindre des pénuries de kérosène aux compagnies aériennes à l'approche des vacances d'été. Elles ont été reçues par le gouvernement qui les a rassurées. Il n'y aura pas de pénurie en mai et en juin et peu de risques pour la suite, promet Roland Lescure, le ministre de l'économie. 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
13: Merci beaucoup Alban, on vous retrouve à 20h.
14: À tout à l'heure.
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13: Est-ce que c'est une question de temps? Est-ce qu'on n'échappera pas à une nouvelle pandémie? Comment on s'y prépare? On a appris aujourd'hui qu'au moins un passager du bateau de croisière MV Ondus avait succombé à un antivirus transmissible entre hommes. C'était le scénario tant redouté. On en parle avec nos invités. Le docteur Bruno Mégarban, chef du service de réanimation de l'hôpital Lariboisière. Le professeur Yazdan Pana, directeur de l'ANRS Maladies Infectieuses Émergentes. Et Céline Delis, enseignante à Sciences Po en gestion des risques et des crises.
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15: Nous pensons qu'il peut y avoir une transmission entre humains pour ceux qui ont des contacts très étroits, comme les couples ou les personnes qui partagent une cabine.
13: Voilà, c'est la directrice du département de préparation aux épidémies et pandémies de l'OMS qui prenait la parole. L'OMS qui est quand même assez rassurante en fait pour l'instant. Hein, y a pas, c'est pas de panique. Et qu'est-ce qui d'ailleurs lui permet d'être aussi rassurante selon vous, docteur Mégarban?
16: Alors je vais essayer de en fait résumer quatre arguments qui ont été dits tout à l'heure et qui, on va dire, sont des arguments, à mon avis, intéressants pour penser que cette épidémie, en aucun cas, ne dégénérera dans une pandémie mondiale.
13: Attention, la vous enregistrez.
16: Le premier argument, c'est un virus connu, ancien, donc professeur Yazdapana l'a rappelé, depuis la guerre de Corée. Il existe sur tous les continents et à ce jour, il n'a été responsable que d'épidémies localisées. Il n'a jamais créé de grosses paniques et de grosses pandémies. Surtout que, effectivement, son hôte naturel est le rongeur. Et donc, en fait, l'homme n'est qu'un accident de contamination.
13: Mais c'était donc, pas le cas du Covid.
16: Sous-entendu. Alors, non.
13: Il n'y avait pas un animal qui avait transmis.
16: On ne sait pas. Mais
13: on ne sait pas. C'est vrai qu'on a toujours.
16: Le virus s'est adapté à l'homme. Il a changé. C'était un nouveau virus qui n'existait pas, qui n'était pas connu. Ça, c'est le premier argument. Le deuxième argument, c'est la souche qui permet une transmission interhumaine n'existe pour le moment que dans une zone localisée d'Amérique. Elle n'existe pas en Europe, en Asie. Donc, là aussi, quelque part, pour pouvoir créer une pandémie, il faudrait que...
13: Bah que les hommes le portent.
16: Non, mais surtout que l'hôte naturel, le réservoir animal, puisse contenir cette souche. Et à ma connaissance, cette souche Andes n'est pas adaptée aux rats qui sévissent en Europe. Je ne sais pas pour quelle raison, mais elle n'est pas connue. Troisième argument, et c'est le plus important, c'est le mode de contamination. Effectivement, la Covid, si vous vous souvenez, ce sont des aérosols, c'est-à-dire des particules toutes fines, et on peut être contaminé même situé à 20 mètres de la personne porteuse. Et comme l'a dit professeur Yazapanan, la contamination se fait aussi dès l'incubation, chez des personnes asymptomatiques. Or ici, effectivement, il faut des conditions de proximité extrême pour pouvoir être contagieux. Et enfin, le dernier argument, on va dire important, c'est que la majorité des personnes qui sont contaminées vont présenter un tableau clinique grave et parfois mortel rapidement. Autrement dit, il y aura très peu de porteurs du virus qui circulent dans la population générale, puisque rapidement vous êtes malade, donc vous êtes hospitalisé, donc vous n'êtes plus contagieux sur la population générale. Tous ces arguments font, à mon avis, bien sûr avec la prudence d'usage, que jamais cette épidémie ne dégénérera en pandémie inquiétante. D'ailleurs, des foyers épidémiques comme celui-là, il en existe dans l'histoire. Il y en a eu un récemment en Guyane, 11 personnes touchées, dont 6 morts. Donc ça montre bien qu'effectivement, en Amérique, les souches sont beaucoup plus létales.
13: Alors, on espère que les ressortissants des différents pays qui sont sur ce bateau ne vont pas importer ce virus. Il y a 5 Français sur le bateau et on a pu parler à l'un d'eux. Écoutez.
11: Le docteur du bord avait repéré qu'il y avait un syndrome grippal qui traînait. Donc, on a pris les précautions habituelles de bien se laver les mains, garder ses distances, et voilà. Mais il n'y a aucune panique à bord. On n'est pas du tout enfermé. On est conseillé de rester dans nos cabines autant que faire se peut. Si on sort de nos cabines, on met des masques et on peut se retrouver dans les salles communes à condition de ne pas faire des grands rassemblements. Donc, quelques personnes qui papotent dans un coin, ce n'est pas un problème avec son masque. Et on peut sortir sur le pont quand on veut. On peut enlever le masque et profiter de l'air frais et de la mer.
13: Il a l'air assez détendu, hein, notre français professeur Yazdanpanah. C'est ça, les gestes barrières, en fait, qu'il faut respecter.
17: Oui, absolument. Mmh. Je pense que c'est très intéressant, ce reportage. Oui, il faut respecter les gestes barrières. Pour l'instant, il faut porter les masques, il faut se laver les mains, il faut aérer les pièces, il faut nettoyer les surfaces. Il y a des éléments qu'on ne sait pas encore, hein, mais je pense que vous avez posé la question pourquoi l'OMS est rassurant. C'est un peu comme l'a dit Dr Meyerban, c'est l'histoire, le fait qu'on connaît, même si ça n'explique pas tout. Vous avez dit, les choses évoluent dans le temps. Mais en tout cas, ce qu'on connaît de cette souche, l'étude que je vous ai parlé tout à l'heure, ils ont regardé les facteurs de risque des gens qui avaient une transmission. Et c'était vraiment les contacts rapprochés, les contacts sexuels, par le salive, des baisers notamment. Et du coup, en tout cas, si c'est le même, c'est pas du tout la même, c'est pas du tout le Covid. Mais attention. Deuxième chose, c'est que il y a quand même 147 personnes à bord de ce bateau et pour l'instant, alors là aussi, il faut qu'on soit prudent. On regarde s'il y a d'autres cas en fonction de l'enquête épidémiologique qu'ils sont en train de mettre en place. Mais pour l'instant, 8 sur 47 pour un bateau.
13: Oui.
17: C'est pas énorme.
13: Cependant, vous dites qu'on est en train de faire une enquête. Effectivement, on a appris cet après-midi qu'un Français était un cas contact parce qu'il a pris avec d'autres passagers qui n'étaient pas français l'avion avec l'une des victimes. C'est au moment où elle a été évacuée vers l'Afrique du Sud et donc ils ont pris l'avion sur l'île de Sainte-Hélène. Il est considéré comme cas contact. Qu'est-ce que ça veut dire d'ailleurs être cas contact en l'occurrence? C'est juste quand on prend l'avion, on est considéré comme cas contact
17: avec
13: la même personne. Avec cette personne.
17: Elle veut...
13: Pardon? Oui, vous vouliez, pardon, Céline Delis.
18: Oui, alors je voulais d'abord préciser une chose, c'est que donc il y a 147 personnes sur le bateau, mais il y a en effet, parce qu'on parlait de l'Institut Pasteur, mais il y a beaucoup d'organisations qui sont à l'œuvre en ce moment. Il y a 82 personnes qui ont pris l'avion, qui ont été potentiellement en contact avec donc la personne néerlandaise de 69 ans qui est décédée. Il y a eu d'autres personnes à l'aéroport. Donc, l'enquête, parce que être cas contact, c'est être à proximité d'eux, avoir eu contact avec, être dans une pièce close, c'est beaucoup de choses. Donc, on détermine après des cercles. Mais il y a donc 82 personnes et 6 membres d'équipage sur le vol Air Link. Il y a d'autres personnes présentes dans l'aéroport de Johannesburg. Il y a tout le personnel de santé de Kempton Park qui l'a traité jusqu'à son décès. Il y a tous les professionnels de santé en contact avec le Britannique, actuellement hospitalisé à Johannesburg. Il y a en fait au total, il y a beaucoup plus de monde qu'on ne le dit à ce stade. Enfin, si on regarde, si on recoupe un peu les éléments, c'est un peu ça la difficulté parfois. Et il y a au moins pour l'Afrique du Sud, il y a au moins 62 personnes qui auraient pu être en contact avec deux des personnes, la personne néerlandaise et la personne britannique, et 42 d'entre elles ont déjà été retrouvées et sont actuellement sous surveillance. Donc en fait, un cas contact, c'est une notion qui est quand même très importante, parce que ces personnes-là ont voyagé et tout au long de leur voyage, elles ont pu rencontrer quelqu'un et être à proximité de cette personne. Alors là, la proximité, évidemment, les
13: variables. Oui.
18: Voilà, elle est tout à fait variable. Je veux dire, être à côté dans un lieu aéré n'est pas la même chose que d'être dans la même salle de bain, dans la même chambre ou dans le même avion juste à côté d'eux, etc., etc. Donc tout ça est apprécié par l'enquête épidémiologique qui est en cours, en fait.
13: Professeur Yass, t'en parles, vous voulez.
17: Non, parce que cette notion de cas contact, c'est hyper important pour les autorités aussi aujourd'hui. Parce que l'idée, c'est que ces cas contacts, donc les gens qui ont été exposés aux patients malades, ben, il faut décider s'il faut les isoler ou pas.
13: Oui. Pour l'instant, qu'est-ce qu'on fait d'ailleurs?
17: Les isoler, il faut les isoler jusqu'à la bande supérieure de durée d'incubation.
13: Six semaines.
17: Vous vous rappelez de l'acceptabilité de l'isolement. Oui. Donc, au moment de Covid. Donc là, aujourd'hui, l'OMS, le CDC, et les Santé publique France et les acteurs français sont en train de voir qu'est-ce que c'est qu'exactement un contact à risque. Mmh. Et ça, c'est pas du tout facile devant un virus qu'on ne sait pas. Mmh. Ça, c'est vraiment compliqué. Probablement, dans les jours qui viennent, on va apprendre de plus en plus sur c'est quoi un contact exposé, combien de temps, etc. Donc, c'est vraiment la question que vous posez. Mmh. Ce n'est pas une question simple. Mmh. Passer à côté de quelqu'un, ce n'est peut-être pas un contact.
13: Mais c'est important parce que là, les passagers et les personnels de bord, ils vont débarquer bientôt aux Canaries d'ici 3 jours à Grandila, sur l'île de Tenerife. On annonce qu'ils vont être évacués, rentrer chez eux. Est-ce que c'est possible, ça, Céline Delisle? Ils vont pouvoir repartir comme ça?
18: Non, pas tout à fait, heureusement. Donc, en général, ce qui se passe dans ces cas-là, et c'est quand même assez précis, c'est où les personnes sont testées, ne présentent aucun symptôme, peuvent éventuellement rentrer chez elles, mais elles seront sous surveillance, elles auront un certain nombre de recommandations très précises. Donc, on ne laisse pas dans la nature des personnes qui ont été exposées à proximité de d'autres infectés. Donc on fait un travail. Il y a vraiment un travail, il faut insister, parce que c'est un énorme travail d'enquête sur les déplacements avant embarquement, les excursions terrestres qu'ont pu être faites, les contacts, les expositions possibles. On voit un peu partout tout ce qui existe, ceux qui partagent une cabine, ceux qui ont eu des contacts, les repas communs, les activités collectives, les temps prolongés, les chaînes de proximité, tout ça pour déterminer ce qu'on appelle, nous, les chaînes de transmission. Et on va derrière, on va vraiment qualifier, à savoir si le contact est à risque élevé, à risque intermédiaire ou faible.
13: Voilà. Là, vous êtes concerné, consulté pour établir...
18: Je vous en prie.
13: Écoutez, on va faire une pause. De toute façon, c'est l'heure de la pause et on se retrouve juste après pour continuer à avancer donc sur notre propre enquête sur cet antivirus.
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13: À demain.
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13: L'OMS a les yeux rivés sur un bateau au large de l'Afrique, le MV Ondius, où un virus, un hantavirus, a fait 3 morts et contaminé 5 autres passagers. Tous ont été évacués et le navire de croisière vogue à présent vers les îles Canaries, en Espagne, où il devrait pouvoir accoster. Dans quelques jours, est-ce que la situation est sous contrôle? Est-ce que le risque de contamination est maîtrisé? Est-ce qu'on a tiré les leçons du Covid? On en débat avec nos invités, le docteur Bruno Megarban, chef du service de réanimation à l'hôpital Lariboisière, le professeur Yazdan Pana, directeur de l'ANRS Maladies Infectieuses Émergentes, et Céline Delis, enseignante à Sciences Po en gestion des risques et des crises. Juste avant cette interruption, on se demandait donc comment établir un petit peu le protocole de retour des passagers de ce navire, docteur Megarban.
16: Donc effectivement, il va dépendre très fortement des résultats de l'enquête épidémiologique, c'est-à-dire sur le bateau, on va essayer de savoir comment la diffusion du virus a pu avoir lieu. Donc, à partir du patient zéro, quelle a été la distance qui était entre les différentes personnes contaminées? Et à partir de là, on va en déduire les risques possibles de transmission interhumaine une fois dans la population générale. Malgré tout, il y aura une combinaison probablement entre la gradation du risque d'être sujet contact, comme ça a été expliqué tout à l'heure, mais également le résultat des prélèvements. Et donc, si les prélèvements sont négatifs, c'est plutôt rassurant. Les résultats sérologiques, même si ceux-là peuvent se positiver peut-être avec un peu plus de distance, et surtout la surveillance, car c'est une pathologie qui, pour la souche andaise, est responsable quand même assez généralement de symptômes, au moins d'un syndrome grippal. Et donc, quelqu'un qui est strictement asymptomatique, qui a des prélèvements négatifs, qui était à une certaine distance des personnes contaminées, probablement, il sera libre de circuler, même si, évidemment, on va lui donner quelques conseils, malgré tout, dans la vie quotidienne. Mais je ne suis pas très inquiet, sur le fait que cette dissémination, à nouveau, se passe en dehors des foyers endémiques de la pathologie, c'est-à-dire en Argentine.
13: Pourquoi l'OMS dit que la contamination n'a pas eu lieu sur le bateau? Pourquoi ce ne sont pas des rats sur le bateau qui ont pu contaminer les passagers?
17: Alors, je pense qu'il dit ça. Je pense qu'on n'est pas certain.
13: Oui, en fait, il dit ça comme ça.
16: C'est un bateau de luxe. Oui, donc s'il y avait beaucoup de rats dedans, ça serait très inquiétant.
17: Non, je ne pense pas qu'il dit ça comme ça. C'est toujours pareil. On dit en fonction des probabilités. Le premier patient, il est tombé malade le 11 avril. Le bateau est parti le 1er avril. Oui. La durée d'incubation, c'est 14 jours.
13: Oui, donc a priori, ça colle.
17: Alors, moi, je ne connais pas toutes les données. Je prends les données qui existent. Alors, vous avez vu que les autorités argentines disent qu'il n'y a pas de cas. Mais malgré tout, compte tenu de la durée d'incubation, il est probable. Et après, les autres patients sont tombés plus tard. Donc, il est possible que ce patient a infecté. Et quand on parlait des enquêtes épidémiologiques pour essayer de savoir, à partir de tout ça, parce que nous, on n'a pas les chiffres aujourd'hui, l'OMS là, eux, ils peuvent faire des courbes, essayer de voir quand est-ce que les gens sont affectés ou pas. Donc, comme ils ont les données, plus précisément que moi, j'ai, et donc à mon avis, c'est à partir de ces données, la durée d'incubation qu'ils ont modélisée, et ils pensent que le patient a été infecté sur Terre en Amérique avant de monter dans le bateau.
13: Il faut dire qu'on veut être prudent, là, je vois à l'instant, de nombreuses incertitudes subsistent sur l'épidémie d'antivirus sur le bateau de croisière, affirme le Centre européen de prévention et de contrôle des maladies, c'est une agence de l'Union européenne. La prudence est de mise, hein, vraiment, pour l'instant, on veut pas trop s'avancer. Et il faut dire qu'il y a, quand même un vrai traumatisme avec les épidémies sur les bateaux. On se souvient, Céline Delisle, du Diamond Princess, qui est devenu un cas d'école en 2020 au moment du Covid. Il y avait 700 personnes infectées sur 3700 passagers et membres d'équipage. 14 décès, ça c'est vraiment le cas d'école, ce qu'il ne fallait pas faire. On se souvient de ce bateau qui n'arrivait pas, qui ne pouvait pas accoster, qui était au large du Japon.
18: Eh oui, c'est une image qu'on a tous en tête, hein, le bateau fantôme qui ne peut plus accoster avec ses nombreux malades tout autour. Donc, en fait, en communication des crises et des risques, on est devant à lutter avec toutes ces images qui nous envahissent et qui nous empêchent de poser parfois la réalité des choses et exactement ce qui s'est passé pour ce bateau-là, pour celui-ci, hein, précisément.
13: Mais on a progressé depuis, on a tiré les leçons de cet épisode. Il y a eu plusieurs bateaux, hein, qui se sont retrouvés dans cette situation, mais celui-là, c'était effectivement celui où il y a eu le plus de monde.
18: Alors, dans notre métier, on a un jargon, on appelle ça le rétex, c'est le retour d'expérience. En fait, en clair, on s'adapte à chaque situation, on s'adapte à la situation et on apprend de nos échecs. Et chaque situation est nouvelle, hein, et on peut pas imaginer que tout se passe exactement comme c'est écrit sur les papiers. On aura beau faire des plans, on aura beau tout écrire, préparer tout le monde, il y a toujours quelque chose de nouveau, de différent, qui survient, qui transforme un peu les choses. On l'a vu pour l'épidémie du Covid, hein, aussi. Donc on ne peut pas dire que ce sera parfait à chaque fois. On essaye de faire du mieux possible. C'est vrai qu'on apprend énormément. Hein. Le Covid nous a beaucoup, beaucoup appris. Et toutes les situations de grande crise et de haute intensité nous apprennent tous et à travailler ensemble et à travailler dans chaque pays. Puisqu'ici, de nombreux pays sont en train de se coordonner.
13: Mais les bateaux, les avions, ce sont des véhicules de contamination, de mondialisation des épidémies, docteur Megerman.
16: Oui, tout à fait. On va dire la vie moderne, le fait d'avoir cette mondialisation avec des voyages transatlantiques, transpacifiques, avec aussi les phénomènes de déforestation, parce que c'est quelque chose de très important, c'est-à-dire pourquoi on risque aujourd'hui d'avoir ces émergences de virus même connus et qui touchent les animaux, parce que effectivement l'habitat humain se rapproche de plus en plus de zones et entre en contact avec des animaux avec lesquels il n'avait pas l'habitude, et donc ces virus peuvent s'adapter car ils ont un potentiel de mutation à l'homme, et à ce moment-là avoir pour hôte l'homme, et voire même passer à une transmission interhumaine. Donc le risque existe toujours, sans parler évidemment avec le réchauffement climatique, le risque d'émergence de virus qui était congelé dans certaines parties du monde depuis
13: aussi
16: des milliards d'années et qui vont réémerger et contaminer à nouveau des êtres humains qui ne les ont jamais vus. Donc en fait, ces virus émergents représentent un risque sanitaire important aujourd'hui. De ce fait, comme ça a été expliqué, évidemment, et à la suite du Covid, les sociétés occidentales ont tiré des leçons et se préparent avec des organismes de santé publique qui essayent tous les jours de faire des recommandations et on va dire de préparer les hôpitaux, par exemple, puisque nous on travaille à l'hôpital, pour faire face à ce type de risque.
13: Oui,
16: voilà, de simulation, de locaux adaptés, de tenues adaptées, etc. Parce qu'évidemment, en premier, il faut que les soignants soient convaincus de ne pas risquer eux-mêmes leur peau lorsqu'ils vont soigner ce type de patient.
13: Puisque, vous voyez qu'il y avait un problème de masque aussi pour
16: les soignants. Et puis, dans la Covid en Chine, les premières victimes, c'était des médecins eux-mêmes qui sont morts de la Covid parce que la société n'était pas préparée à faire face à ce type d'infection.
13: Professeur Yas Dampana, quel est le scénario de contamination qu'on redoute le plus aujourd'hui? Par où arrivera la prochaine épidémie?
17: Alors, je pense que, juste pour revenir sur votre question d'avant, pour continuer, avec, parce que je pense que c'est lié. La première chose, c'est que je pense effectivement que cette fois-ci, on a l'air un peu plus rassurant, même si on doit être très, très prudent sur ce qu'on dit. Mais vous voyez, ces alertes se multiplient. on a eu le Mpox, on a eu le chikungunya, on a la grippe aviaire, où on est très concerné, on suit la situation, on a là maintenant l'antivirus, et comme ça a été dit, c'est vraiment le contexte, la mondialisation qui fait que le risque est important. Est-ce que on est mieux préparé qu'avant? En général, les questions que nous posent souvent les journalistes, est-ce qu'on est prêt? C'est pas noir, c'est comme dans la vie. Il n'y a rien de noir, il y a rien de blanc. Je pense qu'on est mieux qu'avant.
13: On
17: n'est pas parfait. Mais on n'est pas parfait. On n'est pas parfait à l'INSERM, à l'ANRS, les autres organismes. On travaille pour essayer de se préparer avec les décideurs. On essaye de faire mieux les choses. Parce qu'en fait, pour répondre dans ces situations, il faut tout préparer avant. Il faut avoir les process, il faut avoir des vaccins, des traitements. Donc du coup, c'est ce qu'on essaye de faire, mais comme ça a été dit, on est dans les situations où on peut avoir un pathogenix qui arrive, où on ne sait pas.
13: Pathogenix.
17: Mais c'est-à-dire qu'un pathogène qu'on connaît, qu'on connaît pas du tout. D'accord. On appelle X parce qu'on connaît pas du tout et que ça peut arriver. Alors on peut pas faire peur, mais c'est vrai que 75% des émergences, c'est des réémergences. C'est le pathogène qu'on connaît. Mais il y a aussi des choses qu'on connaît pas qui peuvent arriver. Donc, il faut se préparer. Et c'est ça le plus important. Parce que le risque existe. Et dans un monde dans le monde dans lequel on vit, ce risque est devenu plus important.
13: Et vous avez parlé du vaccin. On l'a pas. Alors, le vaccin, on l'a eu assez vite, hein, finalement. Ça s'est plutôt bien passé sur le Covid. Là, ce serait possible pour un antivirus, un vaccin?
16: Alors, en fait, il existe déjà deux vaccins, en fait, en Chine et en Corée du Sud, alors dirigés contre des souches qui sévissent essentiellement en Asie. Donc, ils ne sont pas du tout adaptés pour la souche andaise.
13: D'accord. Mais ça veut dire qu'il y a possibilité de chercher.
16: Alors, ces vaccins ne sont pas, non pas évidemment d'autorisation de mise sur le marché en Europe. On ne connaît pas leur efficacité. Mais à nouveau, je dirais, à mon sens, pour le moment, vu la contagiosité faible, vu des foyers épidémiques extrêmement restreints, j'allais dire, ce n'est pas l'axe de développement principal qu'il faudrait adapter. À mon avis, c'est beaucoup plus intéressant de développer une thérapeutique spécifique si une telle thérapeutique existait pour soigner des patients éventuellement contaminés.
17: Mais il y a des ajouts. Vous parliez de préparation. On a déterminé quels sont les agents pathogènes à risque. Antivirus fait partie. Et l'idée, c'est d'avoir des vaccins et des traitements sur étagère, pour que quand ça arrive, on utilise. On n'a pas pour tout, mais effectivement, il y a des choses dans le pipeline, comme disaient les Anglais, pour essayer d'utiliser.
13: Oui, c'est ça qu'on veut, nous, c'est d'avoir des vaccins prêts à dégainer en cas de contamination. Céline Delisse, est-ce que vous avez peur, vous?
18: Non, pas vraiment, mais aussi... Non,
13: parce qu'on vous a senti quand même un peu plus inquiétante tout à l'heure quand vous nous parliez
16: d'avoir plus de travail.
13: Voilà,
16: peut-être
13: oui,
16: peur
13: c'est
16: d'avoir
13: ça.
16: Plus de travail.
13: Alors, c'est pas exactement le même positionnement, mais voilà, quand vous nous avez cité toutes les possibilités de contact.
18: Oui, voilà. Alors, le fait de l'enquête, c'est une enquête très exhaustive. Donc, évidemment, elle est très fouillée. C'est la beauté, en fait, du métier, si je puis m'exprimer ainsi. Mais il y a quelque chose de méthodique, de bien préparé, qui se met en marche. Et on voit bien que grâce à ça, en fait, on évite d'autres contaminations. Donc, vous parliez du Diamond Princess. C'est vrai que on a vu des choses au cours de cet épisode qu'on ne répète pas depuis. C'est évident et on ne les répète pas non plus dans les aéroports et on gère ce genre de choses assez fréquemment, mais on gère des situations où on est très très professionnel.
13: Merci beaucoup à vous tous d'être venus débattre sur ce plateau et nous éclairer. Demain, Thomas Soto recevra Jean-Noël Barrot, ministre des Affaires étrangères. Quant à Marc-Olivier Fogel, il accueillera Marie-Thérèse Ross, française de 86 ans, détenue pendant 17 jours par l'ICE, la fameuse police de l'immigration aux États-Unis. Et il est l'heure de retrouver André Dusselier. Bonsoir André, quelle histoire allez-vous nous raconter?
0: Bonsoir Anne-Sophie. 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
13: À tout de suite, André.

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7: 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L'essentiel de l'info avec vous, Alban de Prince.
8: Le coup d'envoi sera donné dans une petite heure maintenant, une semaine après le spectaculaire choc aller. Le PSG est à Munich pour affronter le Bayern en demi-finale, retour de la Ligue des Champions. Bonsoir Philippe Sansfourche.
9: Bonsoir.
8: Vous êtes l'envoyé spécial de RTL à l'Allianz Arena de Munich où on l'entend, l'ambiance est déjà électrique.
9: Oui, on est déjà en train de passer la musique de la Ligue des Champions. Pour l'instant, c'est encore assez calme, on va dire, le calme avant la tempête, probablement dans tous les sens du terme, hein, puisque si on s'attend à un spectacle échevelé comme la semaine passée au Parc des Princes, on attend aussi à ce que le tonnerre gronde au-dessus de l'Allianz Arena. Il a plu tout au long de la journée, là c'est un petit soleil perçant, mais des orages sont possiblement annoncés ce soir sur cette pelouse magnifique avec les acteurs de la rencontre que l'on connaît désormais, puisque les compositions officielles sont tombées. Aucune surprise, on le sait, le Paris Saint-Germain va devoir évoluer ce soir sans Achraf Hakimi, son international marocain défenseur droit de la défense qui s'est blessé la semaine passée face au Bayern, et c'est Warren Zaïre-Emery, le jeune parisien, qui va le remplacé, alors que Fabian Ruiz, l'Espagnol, sera lui au milieu de terrain. Sinon tous les artistes sont là, le Ballon d'Or Ousmane Dembélé avec Kvaratskhelia, Désiré Doué, et évidemment on n'est pas en reste côté Bayern avec l'Anglais Harry Kane, avec Luis Diaz ou encore la pépite française Michael Olise qui on l'espère sera aussi brillant cet été avec l'équipe de France qu'il ne l'est avec ce Bayern Munich. 75 000 spectateurs attendus ce soir, tous en rouge pour l'instant, c'est le cas, hein. Ils ont répondu à l'appel de la direction du club. Tout le monde est en rouge avec le nouveau maillot. Donc le spectacle peut démarrer. Coup d'envoi 21h et 20h30 évidemment sur l'appli RTL.fr.
8: Merci beaucoup Philippe Sansfourche. Emmanuel Macron s'est entretenu avec son homologue iranien. Il a condamné les frappes injustifiées contre les infrastructures civiles et appelé à lever le blocus dans le détroit d'Ormuz. Un navire de l'armateur français CMA-CGM a réussi à le franchir d'après une société d'analyse maritime ce soir. Après la mort d'une collégienne de 14 ans ce matin, tuée de plusieurs coups de couteau dans le département de l'Aisne, le parquet de Soissons annonce l'arrestation en début de soirée d'un suspect, un jeune homme de 23 ans qui pourrait être son ancien petit ami. La météo, et ce sera un peu mieux demain avec une alternance entre passages nuageux et éclaircies, principalement près de la Manche, près de l'Atlantique et autour du golfe du Lion. Quelques averses mais beaucoup plus rares, les températures 4 à 12 degrés le matin, 15 à 21 l'après-midi jusqu'à 22 degrés à Nîmes. 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Tout de suite, le grand récit André Dussolier, Isabelle Choquet.
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10: Bonsoir à tous. Je suis ravi de vous retrouver dans le grand récit. Chaque soir, à 20h, revivons ensemble des histoires qui ont marqué notre époque et qui nous rappellent que le réel peut parfois dépasser la fiction. Après mon récit, vous retrouverez Isabelle Choquet et son invité pour la suite du grand récit.
11: Elizabeth Taylor as Cleopatra.
10: Elle a été dans les années 1960 la plus grande icône d'Hollywood. Avec ses yeux couleur améthyste, son sourire enchanteur et sa silhouette voluptueuse, Elizabeth Taylor était surnommée la plus belle femme du monde. Son talent incandescent, couronné à deux reprises par l'Oscar de la meilleure actrice, a su enflammer les spectateurs. Incarnation du glamour sur le grand écran, elle a aussi passionné les foules par sa vie sentimentale mouvementée. Avec Richard Burton, Elizabeth Taylor a formé un couple légendaire de l'histoire du cinéma. Une histoire d'amour violente et passionnée, marquée par deux mariages et deux divorces, et qui s'est tristement terminée. Lundi 13 août 1984. Sur une petite route suisse, une limousine avance lentement dans la nuit. À l'arrière de la voiture, l'une des femmes les plus célèbres du monde a les yeux humides. Elizabeth Taylor a perdu l'homme qu'elle a tant aimé, son ancien mari Richard Burton, mort 8 jours plus tôt d'une hémorragie cérébrale. Elle n'a pas pu assister aux funérailles, mais elle est venue de Los Angeles pour se recueillir sur sa tombe dans le petit village de Céligny où il vivait. La veille, elle en a été empêchée par une horde de photographes qui ont refusé de lui accorder un moment d'intimité. Elle a dû repartir.
6: Laisse-moi parler. Laissez-la la première fois, là, tranquille. Et moi, je lui demande si vous pourrez faire après une photo.
12: Non, est-ce qu'on aura... non parce qu'on aura pas... elle va madame, nous dire oui, ouais. Elle ne le fera pas.
13: Madame, si vous vous donnez la garantie...
12: Non.
6: Mais vous voulez faire d'abord une photo.
12: Au moins, on ait notre garantie.
10: La voilà de retour à 6 heures du matin, accompagnée par 4 gardes du corps. Quand ils franchissent le portail du cimetière, le jour n'est pas encore levé. Tout est parfaitement calme. Mais alors qu'ils approchent de la sépulture, soudain, ils entendent des bruits. Quelques paparazzis en planque se réveillent. Les gardes du corps déplient aussitôt de grands parapluies pour protéger la star de l'indiscrétion des objectifs. Elizabeth Taylor s'agenouille sur la tombe de l'homme de sa vie. Les photographes ont posé leur appareil. Ils l'entendent pleurer. Ces adieux marquent le terme d'une histoire d'amour qui a commencé une vingtaine d'années plus tôt par un terrible scandale. Le 22 janvier 1962. À Rome, dans les studios de Cinecittà, Elizabeth Taylor attend l'arrivée de Richard Burton, son partenaire à l'écran. Elle incarne Cléopâtre et lui, Marc-Antoine, ce général romain qui succède à Jules César dans le cœur de la reine d'Égypte. Pour ce film, l'actrice a obtenu un cachet pharaonique, $1 million, l'équivalent aujourd'hui de 10 millions d'euros. Auquel s'ajoutent 10% des recettes du film. Si Elizabeth Taylor est devenue à 29 ans la vedette la mieux payée d'Hollywood, c'est qu'elle a déjà derrière elle une longue et brillante carrière. Enfant star de la MGM, célèbre dès l'âge de 12 ans, elle a réussi, une fois adulte, à prouver qu'elle était une actrice exceptionnelle. Taylor a interprété des rôles mythiques, en particulier dans 4 films qui ont été de grands succès critiques et commerciaux. Une place au soleil.
14: You're the fellow that wondered why I invited you here tonight. I'll tell you why. I know. Why they wanted you.
10: Géant.
14: You are an odd one, aren't you, Jeff? But I like you.
15: I like you too.
10: La chatte sur un toit brûlant.
14: I think I made my mistake when I tried to tell you about Skipper. That's where I made my
16: failure. Maggie.
14: I never should have confessed.
16: Maggie, now you shut up about Skipper. I mean it, you gotta shut up about Skipper.
10: Et soudain l'été dernier.
17: Sebastian only needed you while you were still useful.
10: Malgré ce parcours prodigieux, la star s'inquiète en pensant à Richard Burton qui doit bientôt la rejoindre. Bien sûr, cet acteur britannique de 36 ans est bien moins célèbre qu'elle. Mais il a quelque chose qu'elle n'a pas et qui l'impressionne. Avant d'entamer une carrière au cinéma, c'est au théâtre que Burton s'est fait connaître. en jouant de grands classiques du répertoire et notamment Shakespeare. Elisabeth, elle, n'a pas l'expérience des planches. Et elle n'a même jamais pris de cours de comédie. Elle est intimidée par la technique des acteurs de théâtre comme Burton, capable de mémoriser de longs textes, d'interpréter des vers d'une voix forte et d'imposer leur présence physique sur une scène. Soudain, Richard Burton apparaît, qui marche en sa direction. Elle remarque la carrure imposante de ce bel homme de 36 ans, ses épaules larges, sa beauté brute et virile. Mais quand il s'approche d'elle, elle comprend, en observant son visage défait, qu'il a une terrible gueule de bois. Ses mains tremblent tellement qu'il n'arrive pas à boire son café. D'une voix douce, il demande à Elisabeth Taylor « Voulez-vous bien m'aider ?» Émue, l'actrice prend sa main et l'aide à porter la tasse de café à ses lèvres. Puis, pour le réconforter, elle le serre dans ses bras. Des années plus tard, Elisabeth Taylor se demandera si ce grand séducteur ne lui a pas joué la comédie ce matin-là. « Peut-être qu'il a fait semblant, dira-t-elle, et qu'il savait que je serais touché par sa vulnérabilité. » Quoi qu'il en soit, le courant passe. Dans les jours qui suivent, Elisabeth Taylor passe des heures à parler avec Richard Burton, qui lui raconte sa vie. Elle qui a été élevée dans une famille aisée, son père était marchand d'art, découvre que son partenaire a connu la misère. Né dans une famille très pauvre du pays de Galles, l'acteur est le 12e de 13 enfants. Son père était mineur, alcoolique et joueur, et sa mère est morte quand il n'avait que 2 ans. Le jeune Richard a été sauvé par sa passion pour la littérature et la poésie. Un professeur a repéré cet élève brillant et son talent pour la comédie. C'est lui qui l'a aidé à démarrer au théâtre. Impressionnée par ce parcours et par le charisme de Burton, Elisabeth tombe amoureuse. L'équipe du film va bientôt se rendre compte qu'une idylle est en train de naître. Sur le plateau, Cléopâtre embrasse pour la première fois Marc-Antoine. Leur baiser est étonnamment long. Coupé ! Lance le réalisateur Joseph Mankiewicz. Mais Elisabeth Taylor et Richard Burton continuent de s'embrasser. Mankiewicz, connu pour son humour, insiste avec un sourire. C'est bon, c'est bien, on l'a, je crois. Hein, c'est dans la boîte, sans plus de résultats. Puis il ajoute, bon, écoutez, au cas où ça vous intéresse, c'est l'heure du déjeuner. L'étreinte prend fin sur le plateau, mais ne tarde pas à se renouveler en privé. 4 jours plus tard, Taylor et Burton font l'amour pour la première fois à l'arrière de la Cadillac de l'acteur. Tout irait pour le mieux si les deux amants n'étaient pas mariés. Depuis 3 ans, Elisabeth Taylor partage la vie d'Eddie Fisher, un crooner américain. Fisher est son 4e époux et leur relation bat de l'aile. Elle s'ennuie avec lui et se sent incomprise. Richard Burton, lui, est marié depuis 13 ans à une actrice, Sybille, originaire comme lui d'une famille de mineurs du pays de Galles. Eddie Fisher et Sybille ont accompagné leur conjoint à Rome. La rumeur de la liaison entre Taylor et Burton ne va pas tarder à leur parvenir. Eddie Fisher interroge son épouse. « Dis-moi la vérité, est-ce qu'il y a quelque chose entre toi et lui ?»« Oui. » répond simplement la star qui n'a pas pour habitude de mentir. Fisher décide alors d'avertir la femme de Richard Burton. « Je m'en doutais, » réagit Sybille. « Mais leur liaison ne durera pas. » « Il a déjà eu ce genre d'aventure, » explique-t-elle, « mais il revient toujours à la maison. » Les semaines passent, et Sybille réalise que cette fois, l'affaire est sérieuse. Le 16 février 62, elle décide de quitter Rome. Les journalistes l'apprennent, et la rumeur commence à se propager dans la presse. La production dément la liaison, mais la machine est lancée, de plus en plus folle. Un journal affirme même que la liaison entre Taylor et Burton ne sert qu'à cacher la vérité. En réalité, c'est le réalisateur qui a une liaison avec son actrice. Mankiewicz répond dans un communiqué « La vérité, écrit-il, est que je suis amoureux de Richard Burton et qu'Elizabeth Taylor nous sert de couverture. » Mais derrière la plaisanterie, la vie de Taylor et Burton devient un enfer. Les journalistes font désormais le siège des studios de Cinecittà et de la villa où Elizabeth est logée. Lorsque le couple se promène dans les rues de Rome ou qu'il s'offre une escapade au bord de la mer, les paparazzi sont partout. Des photos paraissent. On les voit se tenir par la main et même s'embrasser. Il devient impossible de nier. Le 3 avril, Elizabeth Taylor et son mari, Eddie Fisher, annoncent qu'ils ont l'intention de divorcer. La liaison, désormais officielle, va déclencher un énorme scandale. D'autant qu'en plus d'être mariés, Taylor et Burton ont chacun des enfants de leur côté. Elizabeth Taylor est particulièrement attaquée. Alors qu'elle reçoit des menaces de mort, la presse l'accuse d'être une briseuse de mariage et d'avoir volé Richard Burton à sa femme et ses enfants. Des parlementaires américains s'en mêlent. Ils accusent Taylor et Burton d'être responsables du déclin moral du pays et demandent leur interdiction de séjour aux États-Unis. À la mi-avril, le Vatican réagit à son tour. Le journal officiel du Saint-Siège publie une lettre ouverte adressée au couple adultère. Vous finirez dans une errance érotique sans fin ni havre de paix. Vous êtes sous les yeux du public et votre conduite est un scandale pour le monde. Devant la vive hostilité que provoque cette affaire, Elizabeth Taylor est très inquiète. Dans quelques jours, elle doit tourner la scène la plus spectaculaire du film. L'entrée triomphale de Cléopâtre à Rome, au milieu de 6000 figurants italiens. « Ils vont me huer, dit-elle à Mankiewicz. Peut-être même m'agresser ou me lapider. » Le réalisateur tente de rassurer la star, mais en son fort intérieur, il sait qu'un incident est possible. Il a même reçu des lettres le menaçant d'un attentat à la bombe. Il faudra beaucoup de courage à Elizabeth Taylor pour tourner cette scène. Le 8 mai 1962, Cléopâtre fait son entrée sur le forum romain, entièrement reconstitué en décor. La reine d'Égypte apparaît sur un char géant en forme de sphinx, tiré par 300 esclaves. Autour d'elle, une foule immense de citoyens de la ville impériale, qui sont censés l'acclamer en criant le nom de Cléopâtre. Liz Taylor craint le pire. Mais à sa grande surprise, les milliers de figurants ne l'insultent pas, au contraire. Il crie en italien « Liz, Liz, baci, baci !» Des bisous, des bisous. La magie du cinéma a opéré. Après avoir eu très peur, Taylor est ému aux larmes. À la suite de ce tournage éprouvant, qui prend fin en juillet 1962, la liaison d'Elizabeth Taylor à Richard Burton se poursuit. Mais il faudra attendre 2 ans avant qu'ils ne s'unissent officiellement. Car Richard, que la presse surnomme désormais « Monsieur Cléopâtre », se sent coupable vis-à-vis de sa femme et de ses enfants. Il met plusieurs mois à oser demander le divorce, qui sera finalement prononcé fin 1963. Elizabeth, elle, est engagée avec son mari dans des négociations financières interminables qui ne s'achèvent qu'en mars 1964. À cette époque, Richard Burton interprète sur scène le rôle d'Hamlet à Toronto, au Canada. Elizabeth est à ses côtés. Elle a décidé de faire une pause dans sa carrière pour soutenir celle de son compagnon dont elle admire le talent. Quand ils apprennent qu'ils peuvent enfin se marier, ils organisent à la va-vite une cérémonie à Montréal. Le dimanche 15 mars, profitant d'un jour de relâche, ils se disent oui dans les salons de l'hôtel Ritz-Carlton devant un pasteur et une poignée d'invités. C'est le 5e mariage d'Elizabeth Taylor, ce qui vaut à Richard Burton un nouveau surnom qui l'agace au plus haut point, Monsieur Taylor numéro 5. Juste après les noces, il publie un communiqué de presse laconique mais révélateur. Elizabeth Burton et moi sommes très heureux. Dès le lendemain, il est de retour au théâtre. Elizabeth, comme chaque soir, assiste au spectacle depuis les coulisses. Car la seule fois où elle s'est assise dans la salle, tous les spectateurs se sont tournés vers elle. Et la représentation a commencé avec une demi-heure de retard. Ce soir-là, une fois le rideau tombé, le jeune marié fait venir son épouse sur scène, sous les acclamations du public en délire. L'acteur parvient toutefois à prendre la parole. De sa voix grave et forte, il reprend une réplique d'Hamlet. « Je le dis, il n'y aura plus pour nous d'autres mariages. » Le couple restera-t-il uni jusqu'à la mort, comme l'acteur en fait la promesse sur scène ? Leurs relations sont si tumultueuses qu'il est permis d'en douter. Elizabeth Taylor et Richard Burton ont un tempérament volcanique. Sous l'empire de leur passion, et bien souvent de l'alcool, ils se lancent régulièrement dans des joutes verbales, s'insultent, cassent tout ce qui se trouve à leur portée et menacent parfois de se suicider. Ces scènes de ménage homériques sont suivies, à cette époque, de tendres réconciliations. Mais cet amour fou pourra-t-il durer éternellement ? Après s'être consacrée pendant 2 ans à la carrière de son mari, Elizabeth Taylor reste une immense star, mais sa cote au box-office commence à dégringoler. Quelques mois après son mariage, elle décide donc de faire son retour au cinéma. Comme elle supporte mal d'être séparée de son conjoint, elle choisit de tourner beaucoup de films avec lui, dont quelques-uns deviendront des chefs-d'œuvre. En 1965, il partage l'affiche de « Qui a peur de Virginia Woolf ?»«
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0: Une femme dominatrice et vulgaire qui insulte son mari incarné par Richard Burton. Sa performance, inspirée en partie de sa vie privée, lui vaudra l'Oscar de la meilleure actrice. L'année suivante, Elizabeth Taylor fait à nouveau la preuve de son talent dans un film tourné à Rome, La Mégère apprivoisée, adapté de la pièce de Shakespeare. Elle est très anxieuse à l'idée d'interpréter pour la première fois les vers du tragédien, mais elle s'en sort à merveille. Le film de Franco Zeffirelli obtient un immense succès commercial. Comme les Burton le coproduisent, l'opération est très rentable. Ils empochent l'équivalent de 115 millions d'euros. Grâce à leur fortune colossale, Elizabeth Taylor et Richard Burton vivent de manière plus extravagante que jamais. Elizabeth exhibe avec fierté les joyaux offerts par son mari, comme le fameux diamant Taylor Burton, acheté plus $1 million. Le couple acquiert des tableaux de maître signés Monet, Van Gogh ou Picasso, des voitures de luxe et même un jet privé. Taylor et Burton possèdent plusieurs propriétés, notamment en Suisse ou au Mexique. Mais ils logent le plus souvent dans les suites des plus grands palaces du monde, quand ils ne sont pas en croisière sur leur yacht en Méditerranée. Accompagnés dans leurs déplacements par une dizaine d'employés, chauffeurs, majordomes, secrétaires, coiffeurs, maquilleurs et gardes du corps, ils fréquentent la jet set et les têtes couronnées. Richard Burton se plaint souvent de ses mondanités, mais Liz Taylor ne peut pas s'en passer. Elle aime tant briller. Aveuglée par cette vie luxueuse et surprotégée par leur entourage, Elizabeth Taylor et Richard Burton ne se rendent pas compte que le cinéma, comme la société dans son ensemble, est en train de changer. À la fin des années 60, des films à petit budget remportent désormais de grands succès, comme Le Lauréat, Macadam Cowboy ou Easy Rider. Et de nouveaux visages apparaissent. L'ère des icônes d'Hollywood, si parfaitement incarnée par Elizabeth Taylor, est en train de se terminer. Et le couple le plus célèbre du 7e art va en faire les frais. À partir de 1968, les films de Taylor et Burton sont de plus en plus critiqués par la presse, parfois de manière cruelle. Tous, ou presque, seront des fiascos commerciaux. Au début des années 1970, ces échecs dans leur carrière, ajoutés à des drames personnels, font ressurgir leurs failles de manière douloureuse. Les disputes sont de plus en plus violentes et cruelles. La santé d'Elizabeth Taylor se dégrade. Richard Burton s'enfonce dans l'alcoolisme et commet quelques infidélités. Le couple divorce en 1974, avant de se remarier l'année suivante. Puis de divorcer à nouveau en 1976. Pourtant, même après ce second divorce, ils conserveront l'un pour l'autre une grande affection et ne se perdront jamais de vue.
1: Tu sais, je crois que le moment est venu de divorcer. Martin, quand je te reverrai, si jamais il arrive qu'on se revoie...
2: Je suis sûr qu'on se reverra.
1: Ce jour-là, j'aimerais être célibataire.
2: Ça a été si moche.
1: Non. C'est merveilleux. On a peut-être fait des bêtises, mais... nous avons eu un bonheur tout à fait spécial. Nous avons eu plus que bien des couples. C'est ça qui importe. Ces souvenirs, il ne faut pas les gâcher.
2: As-tu envie de te remarier?
1: Oh non!
0: Le 5 août 1984, Elizabeth Taylor se trouve dans sa villa de Los Angeles lorsqu'elle apprend la mort de Richard Burton. Elle s'évanouit aussitôt. Quelques jours plus tard, la star part pour la Suisse et se recueille sur la tombe de son ancien mari. À son retour, une lettre l'attend. Elle a été envoyée par Burton quelques jours avant sa mort. Dans cette ultime déclaration d'amour,

0: d'amour, l'acteur la supplie de lui laisser une dernière chance. Nous avons toujours été follement et profondément amoureux, dira Elisabeth Taylor. Et j'aurais été d'accord pour me remarier avec lui. Merci à tous de m'avoir suivi. Tout de suite, c'est Isabelle Choquet pour la suite du Grand Récit. Bonsoir Isabelle.
1: Bonsoir André. Elle est époustouflante, hein, cette histoire d'amour entre Liz Taylor et Richard Burton. Ils s'aimaient passionnément, ils s'engueulaient passionnément aussi, ils s'admiraient surtout, car Liz Taylor n'était pas qu'une jolie fille aux yeux violets, elle était une immense actrice et une sacrée personnalité. Alors, ses 8 mariages, ses addictions diverses, son amour des bijoux, son amitié avec Michael Jackson, on va parler de tout ça dans un instant avec mon invité Antoine Cyr. A tout de suite.
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16: C'est une nouvelle journée sous très haute tension qui démarre au large de l'Iran.
17: Quand le cours du baril monte, les coûts de production n'augmentent pas pour autant. C'est juste le marché du pétrole qui s'emballe.
16: Charles Lalongue est resté pour vous écouter.
18: Alors, je rassure tout de suite François Langlais. François, tu as l'impression de rouler sur la voie de gauche ce matin, mais c'est uniquement par contraste, parce que Charles, il roule un peu sur la bande d'arrêt d'urgence.
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1: Le grand récit consacré à Elizabeth Taylor, enfant d'Hollywood, star ultime, icône du cinéma. On peut mobiliser tous les superlatifs, hein, ils lui vont aussi bien que ses célèbres diamants. Antoine Cyr est avec moi pour en parler, bonsoir.
21: Bonsoir.
1: Vous êtes écrivain, rédacteur à l'Avant-Scène Cinéma et vous avez publié Hollywood, la cité des femmes, paru chez Actes Sud. Alors, je dis enfant d'Hollywood en parlant de Liz Taylor. De fait, elle a grandi à Hollywood et ça va déterminer toute la suite, c'est une enfant star.
21: Oui, c'est une enfant star et c'est une enfant qui fait l'objet de ce qu'on appelle le star grooming, c'est-à-dire littéralement le fait d'élever des stars. Et elle est recrutée par la MGM, qui est le plus grand des studios hollywoodiens, qui possède véritablement une école de stars. Alors il y a eu, et d'ailleurs, les stars apprennent à jouer, ils apprennent à se tenir, ils apprennent à se comporter dans un film, mais ils reçoivent aussi une éducation. Il y a des profs. profs, ils apprennent les langues. Enfin bon, c'est une vraie école interne à la MGM. Et donc, il y a une première génération qui a été la génération de Mickey Rooney et de Judy Garland. Et Elizabeth Taylor, elle fait partie d'une génération un petit peu postérieure dans laquelle on va retrouver notamment aussi Debbie Reynolds. Mais ce qui est très étonnant, c'est que Elizabeth Taylor, elle ne va pas accepter les transformations de son corps, de sa façon d'être, qu'on cherche à lui imposer alors même qu'elle est une adolescente. Elle va les refuser.
1: C'est-à-dire, qu'est-ce qu'on lui demande et qu'elle refuse ?
21: Par exemple, elle a, et ça va être une de ses marques de fabrique, elle a une sorte de grain de beauté un petit peu important sur une joue. La MGM veut le lui faire enlever. Elle va dire non. À un moment, au début de sa carrière, la MGM veut lui faire changer de prénom. Elle va dire non. Et il faut savoir que la MGM, c'est une très grande entreprise, donc il y a beaucoup de gens qui demandent des choses, mais à un moment, tout remonte au patron, le patron qui est le redoutable Louis B. Mayer, le Mayer de Metro-Goldwyn-Mayer. Et donc, un jour, Elizabeth Taylor est convoquée avec sa mère par Louis B. Mayer. Et là, Louis B. Mayer entre en colère. Il dit « Mais on m'a jamais parlé comme ça, on m'a jamais demandé ça, etc. » Il les insulte, quoi. Et là, c'est Elizabeth Taylor, 14 ans, qui prend la parole, qui dit « Écoutez, monsieur, vous ne pouvez pas parler comme ça à ma maman, je m'en vais. » Elle sort du bureau de Louis B. Mayer en claquant la porte. Ça ne lui était jamais arrivé à Louis B. Mayer. Là, Mayer dit à la mère « Écoutez, il va y avoir des sanctions, ça va être terrible. » Et en fait, il y aura aucune sanction. Et là, elle dira « C'est ce jour-là que j'ai compris que j'avais une valeur marchande et j'ai compris que j'avais quelque chose à défendre. »
1: Oui, donc elle a du caractère, à l'évidence, dès le départ. Et puis, vous parlez de son physique, elle a un physique. Elle a notamment ses yeux qu'on dit violets, d'ailleurs ils ne sont pas tout à fait violets.
21: Non, ils sont pas tout à fait violets. Ils sont d'une sorte de bleu très profond. Alors que les, il faut savoir là aussi, on est à la MGM, hein, donc il y a les meilleurs chefs opérateurs du monde. Elizabeth Taylor est une enfant du Technicolor, c'est-à-dire que elle émerge au moment où beaucoup de films commencent à être en couleur, et donc les chefs opérateurs vont un petit peu forcer la dose pour rendre un peu plus violet ses yeux qui sont assez fascinants, mais qui d'abord incarne une espèce de mélange de séduction et de volonté. Il y a une actrice qui en a très bien parlé, c'est Mary Astor. Elle dit « Il y avait un regard dans ses yeux bleus qui était quelque chose de calculé, comme si elle savait exactement ce qu'elle voulait et qu'elle était sûre d'y parvenir. »
1: Oui, elle a un regard déterminé, je pense qu'on peut le dire comme ça.
21: Tout à fait.
1: Et bordée, j'ai cru comprendre, d'une double rangée de cils, ça c'est une anomalie génétique.
21: Tout à fait, c'est une particularité qui est...
1: C'est une chance aussi.
21: Oui, parce que ça accroît le côté très... très profond de son regard.
1: Alors, elle est très belle, assez jeune, elle est attirante, elle est sexy même, et en plus, c'est une séductrice, donc on va en parler tout de suite. 8 mariages, 7 maris, 4 enfants. Avant Richard Burton, il y a eu un certain Mike Todd. Alors ça, c'est quand même une histoire assez terrible.
21: Ben oui, c'est une histoire assez terrible parce que Mike Todd était quelqu'un de très brillant, c'était un producteur de spectacles, c'était quelqu'un de très cultivé aussi. Et donc malheureusement, Mike Todd va se tuer dans un accident d'avion et ça va laisser Elizabeth Taylor vraiment très très brisée.
1: Ce qui lui attire plutôt de la sympathie en fait du public, sauf qu'immédiatement après, elle va la perdre, cette sympathie.
21: Alors oui, elle va la perdre. Elle va être en quelque sorte consolée par un crooner qui est Eddie Fisher et qui est donc à l'époque un chanteur à la mode, une très belle voix. Et Eddie Fisher est en fait le mari de Debbie Reynolds, donc la copine de Elizabeth Taylor. Et là, Eddie Fisher va tromper Debbie Reynolds pour aller avec Elizabeth Taylor. Et donc ça va faire un très grand scandale à cause de son histoire d'adultère avec Elizabeth Taylor.
1: Elle a donc beaucoup de maris, Elizabeth Taylor. Elle a aussi des amants, parfois célèbres. D'ailleurs, on cite généralement Frank Sinatra. Bon, et puis il y a Richard Burton. C'est l'homme de sa vie, Richard Burton, je pense qu'on peut le dire. Mais c'est quand même une histoire extrêmement compliquée. Ils adorent s'engueuler.
21: Alors, d'abord, encore une fois, c'est une histoire qu'il faut aussi relier à la quête de statut des acteurs hollywoodiens et des actrices de cette époque-là. N'oublions pas qu'à la même époque, Marilyn Monroe est mariée avec Arthur Miller, qui est le plus grand dramaturge de Broadway. Et Elizabeth Taylor est aussi quelqu'un qui s'intéresse beaucoup à la culture. Et là, évidemment, Richard Burton, c'est l'incarnation de la culture, parce que, bon, bah déjà, c'est un vrai Britannique. Et donc, Richard Burton, lui, c'est vraiment quelqu'un qui est pétri de culture shakespearienne. C'est quelqu'un qui a un vrai talent d'écriture. Et donc, je pense qu'il va d'abord fasciner Liz Taylor par ça. Et finalement aussi, par le fait que Elizabeth Taylor, elle a pris des cours de comédie, mais elle a pris des cours de comédie de cinéma dans l'école de la MGM. Donc, c'est perçu comme un peu superficiel par rapport à la culture théâtrale classique anglaise. Et donc, Burton incarne pour elle une espèce de référence culturelle absolue. Et lui-même va beaucoup en user pour la séduire. Et puis, assez vite, parce que les deux ont un tempérament volcanique, ça va devenir une relation volcanique. Alors, ils vont faire beaucoup de films ensemble et ils vont faire certains films qui sont de véritables mises en abîme de cette relation volcanique. Et il y en a deux, notamment, hein, qui sont Qui a peur de Virginia Woolf. Donc, dans Qui a peur de Virginia Woolf, c'est terrible, c'est un couple infernal. Ils se font des coups pas possibles et en même temps, ils reconnaîtront l'un et l'autre qu'ils se sont toujours aimés et que y a rien au fond ne peut véritablement les séparer, même s'ils sont séparés. Et puis, il y a un avatar plus théâtral de cette relation, qui est la mégère apprivoisée de Shakespeare. Bon, c'est quand même la mégère apprivoisée. C'est quand même l'histoire d'une femme complètement caractérielle et d'un homme qui essaye de la, entre guillemets, domestiquer, puisque c'est ce qu'on disait à l'époque de Shakespeare. D'ailleurs, non pas pour la mégère apprivoisée, mais pour Qui a peur de Virginia Woolf, Elizabeth Taylor va avoir l'Oscar, elle va avoir son deuxième Oscar, parce que sa prestation est plus vraie que nature, et c'est peut-être sa meilleure prestation au cinéma.
1: Donc voilà, c'est un couple terrible, c'est un couple aussi qui a un train de vie assez délirant. Les diamants d'Elizabeth Taylor, on en parle dans un tout petit instant.

0: Song of the Future, c'était U2 sur RTL.
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0: Le grand récit, la suite, on parle de Liz Taylor ce soir avec Antoine Cyr qui a écrit Hollywood, la cité des femmes aux éditions Actes Sud, Institut Lumière. Alors donc, Liz Taylor, elle aime les hommes, on a bien compris. Elle aime surtout les hommes qui lui offrent des bijoux. C'est sa deuxième passion, les bijoux, pour ainsi dire.
3: Oui, alors pardon, mais elle, c'est aussi quelqu'un qui aime énormément l'amour physique. Par exemple, les...
0: L'un n'empêche pas l'autre, je vais vous dire.
3: Mais les mémoires de Eddie Fisher, par exemple, sont des mémoires qui sont assez salées sur ce plan-là. Hein. Et donc, Richard Burton, lui, va vraiment habituer Elizabeth Taylor à des cadeaux absolument extraordinaires, des diamants. Alors, il va notamment lui offrir un ancien diamant de la famille Krupp, dont les Krupp, c'était les aciéristes du Troisième Reich, notamment. Et donc, Burton lui-même va dire, finalement, cette jeune femme qui s'est convertie à la religion juive, maintenant, je lui ai offert le plus beau diamant qu'avait la famille Krupp. Donc, il y a une forme d'ironie là-dedans.
0: De revanche, voilà.
3: Mais Burton va en permanence l'inonder de diamants. Ils ont tous les deux énormément d'argent. Et donc, ils vont, ces gens qui sont d'abord des gens très cultivés, vont doubler leur relation très, très intellectuelle de quelque chose de très matériel. C'est très intéressant de voir cette combinaison.
0: Alors, c'est une diva, à l'évidence, mais est-ce qu'elle est diva dans son métier? Sur les plateaux, elle est capricieuse, un petit peu...
3: Alors, ce qui est frappant chez Elizabeth Taylor, c'est que c'est quelqu'un d'une extrême gentillesse. C'est-à-dire, par exemple, les gens de la MGM disent elle était plus gentille avec les techniciens qu'avec Louis B. Mayer. Et ça, c'est quelque chose qui revient tout le temps. C'est quelqu'un qui était généreux. Elle avait son amitié avec James Dean, avec Montgomery Clift, avec Rock Hudson, qui était une amitié très généreuse. Hein. Elle va aider Montgomery Clift, qui ne pouvait pas avouer son homosexualité à Hollywood, qui va énormément souffrir. Elle va sauver quasiment Montgomery Clift, qui a eu un accident de voiture juste en revenant de chez elle. Elle va accompagner Rock Hudson au moment où il va mourir du sida dans des conditions terribles, parce que les Américains, à l'époque, sont très remontés contre les gens qui ont le sida en expliquant que c'est de leur faute. Donc elle va c'est quelqu'un qui va être très très généreux, qui va être constamment en train de d'aider les autres quand elle peut le faire. Après, oui, c'est quelqu'un qui peut se mettre en colère, qui a l'habitude d'être très bien traité, mais je dirais que c'est quelqu'un qui combine ce côté diva avec quelque chose de très attentif aux autres.
0: C'est quelqu'un qui joue d'instinct, parce qu'en plus elle ne joue pas dans la facilité, c'est quand même des grands textes, c'est Shakespeare, on l'a cité, c'est Tennessee Williams.
3: Alors, elle-même a joué pour la première fois dans un spectacle en Angleterre à l'âge de 3 ou 4 ans devant celle qui allait devenir Elisabeth d'Angleterre. Hein. Donc, c'est quand même quelqu'un qui, à l'âge de 3 ou 4 ans, avait déjà l'habitude de se produire et de se produire devant des gens d'importance. Ce qu'elle n'a pas, c'est... le vernis shakespearien. Et donc, le vernis shakespearien, à une époque où les Américains considéraient quand même que l'Europe était un pays de culture avec lequel il fallait composer, pour les Américains, le vernis shakespearien, ça vaut quelque chose. Et donc, Elizabeth Taylor, qui a l'habitude d'être entourée de gens très cultivés, ressent un peu ce manque. Mais en vérité, elle va faire plusieurs films inspirés de Tennessee Williams, où elle est absolument excellente. Elle va faire des films inspirés de Shakespeare où elle est absolument excellente. Ça ne va lui poser aucun problème, à la fois parce qu'elle a cet instinct, parce qu'elle a en réalité une vraie formation d'actrice, et puis aussi parce qu'elle a cette magie. Et ça, il y en a un qui l'a très bien vu, c'est Richard Brooks, qui réalise La chatte sur un toit brûlant, un des meilleurs films avec Elizabeth Taylor. Et donc, dans ce film, il y a Paul Newman, qui à l'époque est une jeune vedette, et tout. Et Paul Newman va voir le soir du premier jour de tournage, il va voir Richard Brooks, il lui dit « Mais t'es sûr quand même, Elizabeth Taylor, tu la trouves vraiment bonne dans le film ?» Et là, Richard Brooks lui dit « Écoute, tu regarderas les rushs demain et tu verras. » Et là, Newman, qui était un type très intelligent, voit les rushs et dit à Richard Brooks, ouais, t'as raison, il y a vraiment une magie qui s'est opérée entre la réalité et l'écran. Tout ce qu'elle fait est différent, transformé par la caméra, c'est ce qu'on appelle le star power. Il y a un certain nombre d'acteurs et d'actrices qui savent faire ça, c'est inné, et ça vraiment elle l'a.
0: Alors c'est une immense actrice, elle est extrêmement libre et elle a un fort caractère. Et puis avec tout ça, elle fait bouger les lignes à Hollywood quand même.
3: Ah bah oui, elle fait bouger les lignes parce que Hollywood est très censuré à l'époque et qu'elle fait bouger les lignes de cette censure. Si vous prenez un film comme Soudain l'été dernier, inspiré de Tennessee Williams, c'est un film dans lequel on montre à la fois l'homosexualité et on montre aussi cette homosexualité est complètement maltraitée par la société qui la traite comme une maladie mentale et qui en plus à l'époque inflige des comportements, des traitements absolument terribles aux gens qui sont dans les hôpitaux psychiatriques. Donc tous ces éléments-là sont dénoncés par Soudain l'été dernier, on est en 1959, jamais on a vu ça dans un film américain. Si vous prenez un peu plus tard, Reflet dans un œil d'or, là on est tout à fait à la fin de l'époque où il y a un code de censure à Hollywood. Enfin c'est incroyable, c'est un film dans lequel on aperçoit vaguement Elizabeth Taylor nu, mais c'est quelque chose, c'est une vraie révolution. On voit son mari, qui est incarné par Marlon Brando, dont on explique de façon très explicite qu'il est totalement impuissant et que la vue de cette femme magnifique le rend complètement fou. Donc tout ça, c'est des choses qui sont extrêmement audacieuses et Elizabeth Taylor est très souvent dans des films qui font bouger ses lignes, oui.
0: Alors sa carrière décline dès les années 70, on peut dire. C'est parce que ses films sont moins bons ou ils correspondent moins à l'époque ou parce qu'aussi elle est moins belle, elle vieillit.
3: Oui, mais
0: on sait qu'Hollywood est assez impitoyable.
3: Alors Hollywood est assez impitoyable, mais il donne parfois des bons rôles à des actrices un peu âgées, mais c'est généralement des rôles de mégère. Et donc Elizabeth Taylor, plus jeune, avait fait la mégère apprivoisée, et je pense qu'elle en avait marre. Et puis il y a autre chose quand même, c'est que Elizabeth Taylor, c'est vraiment une actrice de l'ancienne Hollywood, hein, c'est une actrice qui a été élevée dans l'Hollywood de l'âge d'or, mais à un moment, on arrive vraiment dans le nouvel Hollywood, inspiré un peu par la nouvelle vague, inspirée par beaucoup de transformations du cinéma. Et là, c'est vraiment un autre cinéma. Et Elizabeth Taylor, qui est quand même la star, qui a besoin d'avoir ses maquilleuses, ses habilleurs, qui a besoin d'un certain train de vie de star, elle est plus vraiment dans ce mood. Et donc, elle a pas forcément non plus envie de vivre ça de façon nostalgique. Et elle va faire moins de films, sachant que ces films géants, qui a peur de Virginia Woolf, Ivanhoé, qui est un film qui dénonce le racisme et l'antisémitisme, hein, c'est une super production dans laquelle Elizabeth Taylor joue une juive persécutée. Donc, tous ces films sont des films qui sont très marquants et qui vont l'accompagner pendant des années.
0: Bon, et puis ce qui se passe aussi, on va en parler bien sûr, c'est qu'elle tombe dans un certain nombre d'addictions. On voit ça tout de suite après cette petite pause.
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0: De retour dans ce grand récit consacré à Liz Taylor, je suis en compagnie d'Antoine Cyr. Donc on le disait, il y a le temps qui passe pour Elizabeth Taylor comme pour tout le monde. Il y a la rupture avec Richard Burton. Et puis elle sombre dans un certain nombre d'addictions, parce que comme souvent, elle ne fait pas les choses à moitié. Donc elle touche un peu à tout, en vérité.
3: Oui, alors elle continue son addiction aux hommes quand même, parce qu'elle elle va continuer à avoir des maris, y compris son dernier mari, qui est un personnage qui, à mon avis, est surtout une sorte de monsieur muscle qu'elle trouve très beau. Et puis, elle est très forte addiction à l'alcool, aux drogues, mais aussi il faut comprendre qu'à un moment tout ça génère une très mauvaise santé. Quand vous regardez la biographie d'Elizabeth Taylor, à un moment elle est tout le temps malade. Elle doit subir des opérations, elle va avoir aussi une opération du cœur. Enfin bon, elle est constamment vraiment en mauvaise santé.
0: Oui, elle a aussi des accidents, elle a des chutes pendant des tournages.
3: Alors son je pense que son plus gros accident, elle l'a pas eu sur un tournage, mais elle l'a eu sur un yacht. Voilà, les yachts, ce sont des endroits sur lesquels on peut circuler éventuellement en état d'ébriété, et donc à un moment, elle fait une chute sur un yacht où elle va avoir des blessures très importantes aux vertèbres. Vous savez, c'est très compliqué parce que cette vie hollywoodienne n'est pas une vie saine. Les gens prennent beaucoup de médicaments, ils prennent des médicaments pour s'endormir, ils prennent des médicaments pour se réveiller, ils prennent des médicaments pour être de bonne humeur, tout ça vous détraque la santé, vous rajoutez un peu d'alcool, vous rajoutez un peu de drogue, vous rajoutez des horaires de vie complètement délirants, vous ajoutez de véritables roller coasters émotionnels, et donc vous avez un mélange de vies qui sont des vies extraordinairement intenses, qui normalement devraient être accompagnées de régimes de grands sportifs, et qui en réalité sont accompagnées de modes de vie catastrophique.
0: Alors, toute autre chose. Liz Taylor, elle a une grande amitié avec Michael Jackson. Pourtant, bon, elle n'a pas tourné avec lui. Par définition, il est beaucoup plus jeune qu'elle. Qu'est-ce qui les relie, en fait, tous les deux ?
3: Bon, c'est vrai que Michael Jackson, c'est quelqu'un qui s'est produit comme Elizabeth Taylor dès son enfance. C'est quelqu'un qui ne s'est plus appartenu dès qu'il a été enfant. Donc je pense qu'elle va reconnaître chez Michael Jackson un enfant perdu, même si c'est peut-être Michael Jackson le premier qui l'a reconnu, puisqu'en fait leur amitié est partie d'un concert où elle s'est rendue. Donc Michael Jackson était très content de la voir dans l'assistance, et elle est partie du concert. Et donc Michael Jackson l'a rappelé après le concert, lui a dit « Mais qu'est-ce qui t'est arrivé ? Pourquoi t'es pas resté ?» Il se connaissait pas avant, mais évidemment il l'a reconnu. Et là, elle lui a tout expliqué, elle lui a dit « j'étais bouleversé, tu me bouleverses », et Michael Jackson l'a écouté, et ensuite c'est elle qui va tout le temps écouter Michael Jackson, qui va le défendre sur les plateaux de télévision, puisque plus les années vont avancer, et plus Michael Jackson va quand même être poursuivi par des accusations de pédophilie, par le rêve petit à petit va se transformer en un récit un peu glauque, et donc Elizabeth Taylor, elle, va coller, si je puis dire, à la version idyllique, parce que cette version idyllique correspond aussi à sa relation avec Michael Jackson, qui est celle de deux enfants perdus qui se sont retrouvés.
0: Et Michael Jackson, il lui a écrit cette chanson.

0: Voilà, c'était pour son anniversaire, je crois. Il avait écrit cette chanson pour Liz Taylor. C'est chic d'avoir une chanson de Michael.
1: Et c'est très beau, comme toujours, c'est du Jackson.
0: C'est du Jackson. Elle a un côté très protectrice, hein, quand même, je remarque.
1: Oui, et puis je pense qu'Elizabeth Taylor, c'est d'un côté quelqu'un qui s'affronte, si je puis dire, à des hommes à la virilité débridée. Et puis, d'un autre côté, souvent quand même chez des hommes qui sont des homosexuels, elle perçoit leurs failles, leurs blessures, dans une époque où c'est très difficile d'avouer son homosexualité.
0: Et elle est touchée par cette sensibilité.
1: Et elle est touchée à la fois par cette sensibilité, et je pense aussi par la souffrance qu'entraîne le secret.
0: À l'époque,
1: à l'époque, hein, qui s'impose à eux. Montgomery Clift, c'est un très beau gosse qui est homosexuel et dont quelque part le talent repose aussi sur le fait qu'il a un mal-être qui vient de la place difficile que la société lui donne. C'est la même chose aussi pour Rock Hudson, hein, qui va être une des premières victimes du sida et que Elizabeth Taylor va accompagner et protéger de la mauvaise réputation qui lui est faite à ce moment-là, parce qu'au début, le sida est quelque chose qui vraiment couvre d'opprobre les gens qui en sont victimes.
0: Et c'est comme ça, du coup, qu'elle va s'engager, je suppose. C'est ce qui motive son engagement dans la lutte contre le sida.
1: Totalement. Les organismes qui s'occupent de la lutte contre le sida vont venir voir Elizabeth Taylor en se disant qu'elle est, en quelque sorte, une bonne marraine pour eux. Et elle va très, très bien embrayer et elle va accompagner le combat à la fois contre le sida, mais aussi pour la reconnaissance et la dignité des malades de façon absolument extraordinaire.
0: Alors à sa mort, elle est enterrée selon le rite hébraïque, puisqu'elle s'était convertie au judaïsme, selon le rite hébraïque et en retard.
1: Oui, elle a demandé, c'était une coquetterie, elle a demandé que ses funérailles commencent en retard, et donc voilà, ça faisait...
0: Parce qu'elle était elle-même toujours en retard.
1: Toujours en retard, mais pas si en retard que ça sur les plateaux de tournage quand même. Hein. Si vous aviez un rendez-vous avec elle pour boire un coup, elle arrivait avec 2 heures de retard, mais sur un plateau de tournage de la MGM, où quand même il y a 200 personnes qui sont là et où on peut pas trop rigoler, elle avait plutôt la réputation d'être à l'heure en fait.
0: D'accord, donc quand même professionnelle. En tout cas, ça reste une icône comme on n'en fait plus, pour ainsi dire. Merci beaucoup, Antoine Cyr, de nous avoir raconté la folle existence de Liz Taylor sur RTL. Je rappelle le titre de votre livre, Hollywood, la cité des femmes, c'est aux éditions Actes Sud. Et pour faire bonne mesure, vous travaillez actuellement pour l'Institut Lumière sur un livre intitulé Hollywood, le vertige des hommes. Et par ailleurs, le prochain numéro de l'avant-scène cinéma sera consacré au chef-d'œuvre d'une autre star, Certain Lame Show, avec Marilyn Monroe. C'est la fin de cette émission. Merci de nous avoir suivis. 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Dans un instant, musique, c'est bonus track avec Éric Jean-Jean. Excellente soirée sur RTL. Il est 21h. Et les infos à retenir, c'est avec Alban Le Prince. Bonsoir Alban.
2: Bonsoir Isabelle, bonsoir à tous. C'est parti pour 90 minutes de grands frissons. Au moins le coup d'envoi de la demi-finale retour de la Ligue des Champions. Le grand Bayern Munich reçoit le PSG tenant du titre. Léna Ménager, vous êtes dans un bar du 15e arrondissement de Paris qui retransmet le match. Les supporters ont répondu présent et ils espèrent un spectacle aussi grandiose que la semaine dernière.
3: Oui, maillot du PSG sur les épaules, ses amis étaient déjà au rendez-vous la semaine dernière pour le match aller et ils s'attendent à vivre les mêmes frissons.
4: En mieux, j'espère.
5: Vous pensez que ça peut être mieux que la semaine dernière ?
4: Ça peut. Avec la qualif au bout, ça sera encore mieux. Ouais.
6: Un peu stressé là, il y a beaucoup de pression ce soir, mais ça va le faire, on est confiant, on sait qu'on est une bonne équipe et c'est que du bonheur qui nous attend. Donc on est prêt.
3: Et ses supporters ont déjà leur petite idée pour le score.
6: Il va y avoir des buts, je pense.
4: Alors moi, je suis un grand sentimental. Je vois les pénaltys au bout. Donc un 2-1 pour le Bayern et tir au but.
5: Ah, on rêve vraiment des grands frissons.
4: Et c'est Paris qui gagne. Voilà.
7: Allez Paris !
3: Vous l'entendez, des supporters déjà chauffés à bloc et qui espèrent donc pouvoir continuer à faire la fête tout à l'heure.
2: Merci beaucoup, Léna Ménager. Israël reprend ses frappes sur le Liban ce soir. L'État hébreu affirme avoir ciblé un commandant de haut rang du Hezbollah à Beyrouth. De son côté, Emmanuel Macron appelle à lever le blocus dans le détroit d'Ormuz. Le président s'est entretenu avec son homologue iranien en début de soirée. Il a également condamné les frappes injustifiées contre les infrastructures civiles. Pour en parler, et alors que le porte-avions Charles de Gaulle se dirige en ce moment vers le Golfe, Thomas Soto reçoit demain le ministre des Affaires étrangères, Jean-Noël Barrot. Rendez-vous à 7h40 sur RTL. Un homme de 23 ans interpellé en début de soirée après la mort d'une collégienne de 14 ans tuée de plusieurs coups de couteau dans le département de l'Aisne. Il pourrait s'agir de son ex-petite amie, précise le parquet de Soissons. Vers un mercredi noir sur les rails, les quatre syndicats de cheminots de la SNCF appellent à une grève unitaire le 10 juin. Ils réclament notamment l'arrêt immédiat des réorganisations du groupe ferroviaire. La météo, et ce sera un peu mieux demain avec une alternance entre passages nuageux et éclaircies, principalement près de la Manche, de l'Atlantique et autour du golfe du Lion. Quelques averses, mais beaucoup plus rares, et de la neige dans les Alpes au-dessus de 1900 mètres d'altitude, 2100 mètres pour les Pyrénées. Les températures 4 à 12 degrés le matin, 15 à 21 l'après-midi, jusqu'à 22 degrés à Nîmes. Les courses, c'est en nocturne à Longchamp, demain départ 20h15. Dominique Cordier vous conseille de jouer le 13, le 8, l'As, le 16, le 6, le 5 et le 2. L'outsider de RTL, c'est le 8, Mr. Gats, 21h03 sur RTL. On vous retrouve avec Jean-Jean pour Bonus Track.
8: Merci Alban et bonsoir. À tout à l'heure, 22h, d'autres infos. Allez, c'est parti pour une heure de musique, en attendant de retrouver Caroline Dublanche. Avec au menu la BO du mercredi, Vincent Perrault viendra nous parler de la star Liza Minnelli. Périnée Pascal, ce sera l'actualité du jour, mais surtout on va passer la première partie de cette émission à se plonger dans un album cultissime qui a 30 ans. Il s'appelle Première consultation de Doc Gynéco.
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8: Salut. Il y a 30 ans sortait le premier album de Doc Gynéco. Première consultation, c'est un album qui va connaître un succès phénoménal en France et devenir l'un des albums rap les plus vendus de l'histoire chez nous. Alors pour fêter cet anniversaire, le rappeur a annoncé un concert. Ce sera le 10 novembre prochain à l'Adidas Arena dans le 18e arrondissement de Paris, qui est vraiment son quartier. Alors ce soir, je vous propose de nous plonger dans cet album culte, dans le focus du jour. Un album qui s'ouvre avec une première bombe qui pose le personnage, celle-ci. Viens, viens voir le docteur. C'est le titre de cette chanson. Ce sera le premier single de l'album. On est direct dans l'ambiance.

0: deux gynécos, dragueurs, séducteurs, voire obsédés sexuels, qui promènent Nirvana à la jeune ado comme à la femme mariée, c'est Viens voir le docteur, avec cet album absolument incroyable et ce texte-là truffé de références à la pop culture des années 90. Brenda et Dylan, c'est la série Beverly Hills, Hélène et les garçons, Le miel et les abeilles des séries AB Productions, encore au K-Podium, et David Ginola, un texte complètement ancré dans son époque qui s'adresse clairement, quand ça sort, à la jeunesse des 90s, et puis ce flow tout en rondeur, assez différent d'ailleurs des raps plutôt secs qui se faisaient à l'époque, je pense notamment à NTM ou même à IAM, le tout sur un sample d'un titre de Diana Ross et Marvin Gaye, Stop, Look, Listen to Your Heart. Bref, je vous propose de nous plonger maintenant dans cette première consultation du fameux doc gynéco qui a 30 ans aujourd'hui. Pas le doc, la consultation.
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0: Il y a 30 ans exactement, on découvrait le premier album de Doc Gynéco. Première consultation. Avec un premier single, Viens voir le docteur qui ouvrait l'album. Et maintenant qu'on a le personnage, je propose de découvrir son histoire avec cette chanson.

0: 18e.
1: Visite guidée de son quartier, Porte de la Chapelle, Paris 18e. Un peu le Bronx local, prostituée, camée, violence, pauvreté. Mais il le dépeint avec un brin de tendresse parce que c'est de là qu'il vient. Bruno Beaucir, c'est son vrai nom. Il a grandi au 23e étage de la tour Mercedes de la Porte de la Chapelle, entouré de ses parents d'origine guadeloupéenne.

0: C'est dans ce lycée de quartier aussi qu'il fait sa bande de potes, les SS, les fameux super séducteurs. Ce sont eux qui vont le surnommer Doc Gynéco parce qu'il draguait toutes les filles du quartier. C'est aussi dans le club de foot local, rue Championnet, 18e, qu'il devient pote avec un certain Stommy Bugsy qui va lui présenter son pote, Passy, les deux futurs fondateurs du ministère amer qui vont ouvrir à Doc Gynéco les portes du rap.
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0: Allez, on continue de parcourir les plages de ce disque culte. Première consultation, on arrive au troisième morceau après Dans ma rue et Viens voir le docteur. Et là, en l'occurrence, certains diront que c'est l'un des chefs-d'œuvre de l'album. Le doc révèle plutôt un coin sombre de sa personnalité avec cette chanson qui s'appelle Nirvana.
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Le Nirvana qu'il dit vouloir atteindre, c'est une référence au suicide 2 ans plus tôt de Kurt Cobain, évidemment, chanteur du groupe Nirvana, ou celle de Pierre Bérégovoy, premier ministre sous Mitterrand, qui avait décidé de mettre fin à ses jours en mai 1993. Dans ce texte hyper fort, Doc Gineco évoque la dépression, l'envie d'en finir. Pourquoi ? Bah, il parle de la célébrité, de la perte de repères, des horizons bouchés, des enfants du quartier, l'alcool, la drogue, la violence. Cette voix aussi. Nancy Fletcher, chanteuse américaine qui avait été choriste pour des artistes comme Snoop Dogg. C'est du J-Funk, West Coast américain. Et c'est aussi la particularité de cet album. Dogg veut marquer la différence et réussit à imposer à sa maison de disques que tout l'album soit enregistré à Los Angeles avec de vrais instruments. Pas de boîte à rythme comme c'était le cas sur les albums de rap français. Et le tout sous la direction de l'ingénieur du son Ken Kesey, qui a notamment travaillé avec Whitney Houston. Et c'est un vrai pari pour Virgin et son directeur artistique de l'époque, Thierry Planel, qui va débourser quand même 1 million de francs pour l'enregistrement de ce premier album. En même temps, il en vendra 1 million. Allez, titre suivant, un rap égotrip sur le thème du foot, sa grande passion, passement de jambes.

morceau sortira comme 7e single de l'album 2 ans après la sortie de ce dernier. Et ça sortira juste avant la Coupe du Monde 98. Avec une petite participation aussi sur certains des titres de Gynéco d'autres albums, d'un certain Basile Boli qu'il chambre dans cette chanson.

mec qui fantasme sur une photo de Vanessa, et sans qu'elle soit nommée, évidemment c'est Vanessa Paradis. On s'en rend compte quand il évoque son ex, Lenny Kravitz. On peut dire que l'intéressé n'a pas vraiment apprécié l'hommage du doc, sans pour autant d'ailleurs faire interdire la chanson. En revanche, elle a décliné toute proposition de promo.

Classez-moi dans la variété. Bah oui, il faut rappeler qu'à l'époque, c'est la grande mode du gangsta rap hein, aux États-Unis. C'est l'époque de Tupac et de Notorious Big. En France, l'année précédente, il y a eu la sortie du film Paris sous les bombes d'NTM et puis le film La Haine, dont la BO avait marqué le monde du rap. Et Gynéco, avec ses morceaux parfois un peu légers qui plaisent aux radios, s'attire parfois les critiques du milieu. Pourtant, il ne vient pas de nulle part. Il est complètement inséré dans le milieu du rap depuis plusieurs années. Il traîne avec ses potes, Stummy Bugsy, Passy dans les studios d'enregistrement. Il fait presque partie du ministère amer. D'ailleurs, il est présent dans plusieurs titres, comme dans les chœurs, notamment d'un des morceaux les plus controversés du ministère amer qui apparaît dans la BO de La Haine, Sacrifice de Poulet. D'ailleurs, c'est pendant l'enregistrement du deuxième album du ministère amer qu'il va profiter du studio pour enregistrer ses propres maquettes solo, des maquettes qui vont attirer la maison de disques Virgin, qui vont parier sur lui en lui proposant un contrat en 1994. Autre titre de cet album, Première Consultation, alors c'est sur un sample de Catch It For It Falls de Side Effect, une chanson qui s'appelle Les filles du Move. C'est le deuxième et dernier sample d'ailleurs utilisé dans cet album, qui est en grande partie, je vous le disais tout à l'heure, joué par de vrais instruments. Mandat.

La chanson suivante s'appelle « Si tu crois que je pèse » et ça s'écrit P-E-Z-E. Et encore une fois, dans ce titre, Gynéco parle des dessous de la célébrité, avec la pression, l'entourage qui change et l'argent.

C'est vrai que cet album va lui rapporter quand même une célébrité considérable, bien au-delà d'ailleurs du monde du rap, avec plus d'un million d'exemplaires vendus. Il sera nommé dans la catégorie Révélation aux Victoires de la Musique, Grand Prix de l'Académie Charles Cros, et considéré par les spécialistes, dont notre ami Olivier Cachin, comme l'un des meilleurs albums rap français de tous les temps. Si tu crois que je pèse, donc, et juste après, il y a le titre suivant qui s'appelle No se ven en la calle. Un duo avec El Maestro qui chante en anglais et en espagnol sur ce titre. Alors on sait pas grand chose sur lui, hein. Un rappeur latino, totalement inconnu, que le doc aurait rencontré au hasard dans une rue à Los Angeles au moment d'enregistrement de l'album.

Bah, vous l'avez compris, hein, c'est un peu un album de sale gosse. Il faut que je vous dise absolument un mot sur cette pochette aussi. On voit Doc Gynéco et cette légendaire nonchalance dans sa chambre d'ado, poster au mur, skateboard au pied du lit, un peu comme il en existe des milliers en France, et dans lequel évidemment tous les jeunes vont se retrouver et se reconnaître. Une stratégie marketing bien pensée d'ailleurs de la part de sa maison de disques.

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1: À cette époque, un passier Stubby Bugsy du ministère Hammer vont aussi créer un secteur A. Le secteur A, collectif de rappeurs du Val d'Oise, dans lequel on retrouvait Gineco, mais aussi d'autres rappeurs comme Arsenic ou les Negmarons, qui eux aussi vont connaître un gros succès en ce milieu des années 80.

Allez, avant le dernier titre de cet album, je vous propose Tel père, tel fils. C'est alors la reprise de Papa Was a Rolling Stone des Temptations. Et surtout, quand vous écoutez les mots écrits dessus par Bruno Gineco, c'est un titre très touchant dans lequel il parle justement de la relation avec son père.

Alors il y a plein de chansons qui nous rappellent plein de souvenirs en écoutant cet album. Certaines j'ai laissé tourner un peu longtemps, d'autres un peu moins. Je vous recommande d'écouter cet album, vraiment, c'est l'album d'une époque. Et surtout j'ai gardé pour vous, à la fin, l'un des titres que je préfère sur ce disque. Il s'appelle « Né ici ». Ça parle du tiraillement de Bruno entre ses racines antillaises avec ses parents qui viennent de Guadeloupe et sa vie dans le quartier populaire de la Porte de Champéry. Écoutez, c'est un très joli texte et c'est une très jolie chanson qui sera un énorme succès à l'époque.

0: Né ici, le ici pour Gynéco, c'est Porte de la Chapelle. Hein. C'est d'ailleurs aussi là que se trouve l'Adidas Arena, salle de concert où le 10 novembre prochain, Doc Gynéco donnera un concert événement pour les 30 ans de sa première consultation. J'espère que je vous ai donné envie de réécouter cet album. En tout cas, nous, on a bien aimé vous faire ce long focus sur cet album. La suite, c'est Vincent qui nous rejoint pour parler de Liza Minnelli, Vincent Perrault évidemment, et juste avant, Perrine et Pascal pour l'actualité du jour.
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0: Messieurs, dames, bonsoir Perrine. Bonsoir Pascal.
3: Bonsoir.
0: Perrine Suquet qui est productrice de cette émission et Pascal qui en est le programmateur. Pascal, qu'est-ce qu'on écoute? Je me demande ce qu'on va écouter aujourd'hui.
3: Oui, tu te demandes bien. Hein.
0: Oui, c'est ça.
3: Après un mois et demi de teasing mystérieux avec les Cockroaches, puis avoir publié un premier single Rough and Twisted sous le nom des Cockroaches, mais qui n'était pas disponible en streaming juste sur.
0: Des vinyles.
3: Quelques vinyles d'ici.
0: Perrine avait mené l'enquête des semaines.
3: Écoutez un petit bout d'ailleurs dans les actualités de Perrine. Eh bien, les Rolling Stones sont enfin confirmés. Moi, j'avais vu il y a 2-3 jours sur les réseaux sociaux passer une très très vilaine pochette. Ils se confirment que ce sera bien la pochette du prochain album.
0: Ah oui, le montage.
3: C'est une œuvre artistique assez bizarre puisque elle est composée en fait des trois visages dessinés et stylisés des trois Stones restants.
0: Ron Wood, Richard et Mick.
3: Voilà. Donc, il y en a qui trouvent ça génial, moi je trouve ça assez laid, mais ce sera en tout cas la pochette de Foreign Tongues, le prochain album qui sortira donc le 10 juillet, comme on avait à peu près la date déjà. Mais ce qui est nouveau, vraiment nouveau, c'est le single qui est arrivé hier soir, qui s'appelle In the Stars, on le découvre ensemble.

0: Franchement, c'est un bon titre des Stones.
1: Oui, oui, c'est du pur Stones, mais avec, avec un hook très, très efficace. Ouais, voilà, ouais. C'est même un morceau qui pourrait marcher. Enfin, je ne sais pas si aujourd'hui, on peut encore avoir un tube des Rolling Stones, mais en tout cas, ce titre est vraiment bien foutu. Ah ouais. Voilà, donc c'est un extrait de... Premier extrait de Foreign Tongues, qui sort le 10 juillet. Sachant que Rough and Twisted, qui était sorti sous le nom des Cockroaches, sera aussi dans l'album, ouais. Cette fois sous le nom des Rolling Stones. Ce sera le premier titre de l'album. Voilà, donc on connaît déjà deux morceaux de ce nouvel album, qui est vraiment annoncé comme la suite de Hackney Diamonds, qui était sorti en 2023, il y a trois ans. Même producteur, Andrew Watt, avec des invités prestigieux. Il y avait déjà Paul McCartney sur Lady Gaga, Stevie Wonder, Elton John sur le précédent. Eh bien, il y a encore Paul McCartney sur un morceau à la basse, Robert Smith des Cure qui a participé à cet album, Steve Winwood, Chad Smith des Red Hot Chili Peppers,
2: le batteur,
1: et comme sur le précédent aussi des pistes de Charlie Watts qu'ils avaient dû enregistrer avant sa disparition. Voilà, pas des morceaux entiers mais des petits bouts.
2: Voilà. D'ailleurs Perrine, on sait comment ils ont enrôlé Robert Smith dans cet album.
3: Et ouais, parce qu'en fait hier ils ont donné une petite soirée de lancement à New York et Mick Jagger a raconté comment est née donc cette collaboration avec Robert Smith. En fait, il raconte qu'un jour, il est arrivé à Londres pour chanter et il voit un type qui lui tournait le dos avec une longue robe noire. Et quand il s'est retourné, il était couvert de rouge à lèvres et il s'est dit « Ah, mais vous êtes Robert Smith des Cure !» Et Robert Smith a répondu « Oui, on ne s'est jamais rencontrés. » Et lui, Mick Jagger, a répondu « Bah, puisque tu es là, on n'a qu'à faire quelque chose ensemble. » Voilà.
2: Voilà, pas mal comme truc.
1: Bah, s'il avait dû se mettre du rouge à lèvres lui aussi, la surface aurait été doublée. Hein.
2: Merci Pascal. Bon, Perrine, dans l'actualité, il y a aussi un doc consacré à Kylie Minogue qui va arriver sur Netflix.
3: Oui, ce documentaire en trois parties sera disponible à partir du 20 mai prochain sur Netflix. Il retracera toute la carrière de la chanteuse australienne depuis ses débuts d'actrice dans un célèbre feuilleton australien Neighbours jusqu'à sa carrière de star mondiale de la pop. Il a été réalisé en fait par Michael Hart qui avait fait pour Netflix le documentaire Beckham sur David Beckham. Voilà. On sera un peu dans la même idée, c'est-à-dire un portrait intime avec des photos de famille, des confidences de Kylie et aussi des participations notamment de sa sœur Dani Minogue, de l'acteur australien Jason Donovan qui est l'autre star de Neighbours, mais aussi de Pete Waterman du célèbre trio de producteurs Stock Aitken and Waterman qui avait lancé sa carrière. Ou encore le chanteur australien Nick Cave, avec lequel elle avait chanté en duo en 95 cette chanson magnifique.
2: C'est vrai que c'est le grand écart hein, entre Jason Donovan, Stock Aitken and Waterman et Nick Cave. Mais ouais, c'est aussi ça, Kylie Minogue.
3: 50 ans de carrière.
2: Il y a un doc sur Iron Maiden aussi, puisqu'on parle de documentaire, qui devrait arriver la semaine prochaine, Perrine.
3: Alors, dans un tout autre genre. Hein.
2: Deux salles, deux ambiances.
3: Exactement. Alors, ce documentaire, Burning Ambition, du nom d'un de leurs morceaux, retracera lui aussi la longue carrière du célèbre groupe de heavy metal anglais, qui fête eux aussi leurs 50 ans d'existence depuis leur début dans les pubs de l'East London jusqu'à leur concert dans les stades du monde entier, en passant par l'histoire d'Eddie, leur célèbre mascotte qui fait peur, le zombie qu'on retrouve sur tous leurs albums depuis le premier en 1980. Et dans ce film, on retrouvera aussi des interviews, évidemment, des membres du groupe, mais aussi de leurs fans les plus célèbres, comme l'acteur Javier Bardem, par exemple, ou le rappeur Chuck D de Public Enemy, ou encore Lars Ulrich, le batteur de Metallica. Et puis, le groupe poursuit aussi sa tournée mondiale anniversaire. Ils seront le 22 juin prochain à la Défense Arena de Paris.
2: On termine avec les Happy Mondays, Perrine. Alors, avec la réédition de cet album génial d'ailleurs qui s'appelle Pills and Thrills and Bellyache.
3: Oui, qui veut dire des pilules, des frissons et des maux de ventre, dont on entend l'extrait le plus célèbre, Step On. Alors, ça fait référence ce titre.
2: Je vois Pascal qui frétille en entendant les Happy Mondays.
1: Ah oui, ouais, je les ai vus à l'époque en concert à Londres et c'était la fête, vraiment.
3: Oui, justement, bah, ça rappelle, j'espère que ce n'était pas ton cas, mais ce titre fait référence à ce que provoquent les Ecstasy. C'est l'un des albums phares de la scène Manchester à la fin des années 80, et le groupe Happy Mondays a décidé en effet de proposer une réédition définitive de l'album, totalement remasterisé. L'intégralité des pistes audio a été remasterisée à partir des bandes originales de Factory Records, et il y aura aussi des titres bonus exclusifs et des lives sur certaines éditions. Il sera disponible en CD, cassette, vinyle et dans une édition vinyle de luxe en 5 LP. Il sera disponible le 21 août prochain, mais déjà en précommande.
2: Merci Perrine, merci Pascal. Allez, Vincent nous rejoint, c'est mercredi aujourd'hui.
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2: Bonsoir mon cher Vincent Perrot.
5: Et bonsoir Eric et bonsoir à tous.
2: Bon, aujourd'hui on va parler de quelqu'un que tu as bien connu et qui connaît toujours très bien, Liza Minnelli.
5: Ah oui, alors même si je la vois beaucoup moins, mais il est vrai qu'il est difficile d'oublier que le 12 mars 1946, figurez-vous, c'est l'histoire de deux stars de cinéma hollywoodienne qui annoncent une naissance. Il y a d'abord l'actrice, chanteuse et danseuse Judy Garland et le grand cinéaste Vincente Minnelli qui annoncent une fille qui vient d'arriver. Elle se prénomme Liza avec un Z, et nous allons y revenir parce que c'est toute une histoire. Et quand on sait surtout la grande difficulté d'exister pour les enfants de stars, hein, ouais, on le voit bien, et bien Liza Minnelli qui est âgée de 80 ans aujourd'hui, enfin pas aujourd'hui, mais là il y a très peu de temps, a mené quand même, hein, le 12 mars 1946, a mené une carrière absolument formidable, une véritable showwoman. Alors elle l'a payée parfois extrêmement cher, et c'est surtout ce qu'elle raconte dans ce livre, Eric, qui s'appelle
2: « Le cabaret de ma vie ».
5: Et voilà, où elle dit avec une franchise incroyable les choses qui sont toutes en son honneur et celles qu'ils sont beaucoup moins.
2: La question c'est que t'as combien de pages dedans?
5: Voici le pour illustrer le cabaret de ma vie.
2: Pardon, c'est des secrets qu'on ne dit pas.

0: Alors ça, évidemment, c'est un extrait de la BO de Cabaret dont nous parlions, qui a quand même été un moment extrêmement clé de sa carrière, mais qui surtout a montré l'étendue de son triple talent. N'oublions pas la comédienne, la danseuse et la chanteuse, grâce à une voix, mais d'une puissance, et puis surtout une tessiture très large. Hein, je te rappelle, pour ceux, la tessiture, c'est un chanteur ou une chanteuse qui, à partir d'où il est capable d'aller très bas et de monter très très haut.
1: Oui,
0: et c'est un mot qu'on a un peu oublié, mais c'est quand même pas le cas de tout le monde aujourd'hui. Donc, Liza Minnelli, la tessiture.
1: Bam, balle perdue, ça s'appelle.
0: Voilà.
1: Ça s'appelle une balle perdue.
0: Liza Minnelli, en attendant, c'est une tornade sur scène. Et comme bon sang ne saurait mentir, elle tient évidemment ça de sa maman, qui en 1964, Judy Garland, pour lui mettre un petit peu le pied à l'étrier, l'avait invitée à la rejoindre sur la scène du Palladium à Londres. Et ensemble, elles ont revisité, ça c'est vraiment très beau, une version de Hello Dolly, où elle arrive en disant Hello Liza, l'autre lui répond Hello Mama. C'est une version très familiale et c'est vraiment très beau.
2: Hello, Liza.

0: Vincent, comment, comment ouais, c'est génial. Comment on prononce son prénom exactement? Liza, Liza.
1: Ah oui, alors ça, ça fait l'objet d'un grand débat. Justement, tout le monde s'y perdait un petit peu, surtout à l'étranger. Et alors, ses fidèles compositeurs Jan Kander et Fred Ebb ont justement écrit une chanson très drôle à ce sujet qui s'appelle Liza with a Z pour chasser toute ambiguïté. Alors, parce que je vais pas te la faire, mais ça fait Liza avec Z, mais pas avec un S, parce que si on dit un S, ça fait ce, alors qu'un S, ça fait the. C'est ça l'histoire de cette chanson. Et une fois, elle l'a même chantée en français. Je vous laisse écouter.
2: Je m'appelle Liza avec Z. C'est Liza avec Z, pas Liza avec S, car Liza avec S, face, pas donc Z au lieu de S.
0: Elle parlait bien français.
1: On l'a dit, mais en fait, non. Honnêtement, pas très bien. C'est plus du baragouinage qu'autre chose.
0: Alors, ça, c'est enregistrement, ça date de 1972, c'est l'année cabaret.
1: Exactement. En résumé, le livre de Christopher Isherwood, qui s'appelait Adieu Berlin, est d'abord devenu un spectacle musical dans les années 60. Et ensuite, Liza Minnelli voulait absolument jouer le rôle, surtout quand elle a appris que ça allait devenir un film réalisé par Bob Fosse. Ouais. L'immense chorégraphe, elle s'est dit « Mais là, c'est pour moi !» Et en effet, franchement, elle était absolument taillée pour le rôle de Sally Bowles, parce que dans ce fameux Kit Kat Club, ce cabaret berlinois où on assistait sournoisement à la montée du nazisme, eh bien là, Liza pouvait non seulement faire ses fameux trois talents, chanter, danser et jouer la comédie.
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0: c'est une date importante pour elle, Vincent?
1: Eh bien, parce que c'est en même temps le symbole de la fin de la comédie musicale américaine à la Fred Astaire et Gene Kelly, tu vois. D'ailleurs, Don Vincente Minnelli, son papa, a été un des grands, grands réalisateurs. Là, l'inspiration, c'était plutôt, comme tu le vois sur la pochette de ce 33 tours original, on est plus dans Marlène Dietrich et L'Ange Bleu.
0: Ouais.
1: C'est un peu le film musical du nouvel Hollywood. Il y a des choses qu'on n'avait pas l'habitude d'entendre dans ces films-là, dans les dialogues, comme par exemple « Je vais être une grande star, du moins si l'alcool et le sexe n'ont pas raison de moi avant ».
0: Ah ouais.
1: Voilà.
0: C'est pas politiquement correct.
1: Et non, c'était nouveau. Alors le film fait sensation, résultat 8 Oscars, dont celui direct de la meilleure actrice pour Liza Minnelli, qui n'a quand même que 26 ans à l'époque. Donc c'est très important. Ce triomphe a vraiment fait d'elle une des reines des planches, où elle perpétue la tradition familiale. Sa maman était décédée 3 ans plus tôt, parce qu'elle était morte d'une overdose de médicaments très très jeune, hein, Judy Garland. Mais c'est vrai que ce statut de showwoman est tellement marquant que, alors qu'on s'attendait à ce qu'il y ait des milliers de propositions derrière un Oscar après Cabaret, ça a un petit peu bloqué sa carrière au cinéma, vous voyez, parce qu'on ne l'appelait finalement que pour jouer le même type de rôle tout le temps. Alors, en revanche, dès qu'il y avait un beau rôle de chanteuse, de meneuse de revue dans un film, c'est vrai que c'était pour elle.
0: D'ailleurs, personne d'autre qu'elle pouvait jouer New York, New York.
1: Ah, alors, ou elle ou Barbara Streisand.
0: Hein, ouais,
1: voilà.
0: C'est vrai.
1: Mais ce qui était génial, c'est quand même qu'avec Cabaret, elle met fin au cinéma musical d'antan, comme je viens de te le dire, et que 5 ans plus tard, elle revient avec New York, New York, qui est un film qui, paradoxalement, rend hommage aux vieux films musicaux de l'époque de son père, qui de temps en temps venait sur le tournage de Scorsese vraiment ébahi, parce que l'action se déroule en 1945. Alors, en coulisses, et ça, elle me l'a raconté, et d'ailleurs elle le dit avec encore plus de détails dans son livre, c'était une véritable histoire de dingue. C'était réalisé par Martin Scorsese, qui vient de triompher avec son Taxi Driver joué par De Niro. Ils rempilent ensemble, c'est une grosse production. Et d'abord, alors, ils ont la mauvaise idée de tomber amoureux l'un de l'autre alors qu'ils étaient mariés chacun de leur côté, et que surtout, ils étaient addicts à la coke tous les deux, mais très très fortement. Et elle en parle. Elle dit d'ailleurs, je cite un petit extrait du livre, « La cocaïne est malfaisante. Au début, vous vous sentez à des hauteurs incroyables. Quand l'effet s'estompe, vous en voulez encore, jusqu'à ce qu'il n'y en ait plus. Et la descente est misérable. Jusqu'à ce que vous en repreniez. Et le cycle se déroule indéfiniment. Alors imaginez ce que c'est que de lutter contre cette forme d'abus de substance, tout en vivant une intense histoire d'amour avec le réalisateur qui dirige le film alors qu'on était mariés tous les deux. »
0: Elle
1: m'explique sur 10 pages, c'est insensé cette période.
0: Et pourtant, le film, c'est une grosse réussite, Vincent.
1: Ah oui, oui, c'est vrai. Alors, il a quelques défauts, mais il a de grandes qualités. Et puis surtout, ce qui va rester à jamais de New York, New York, c'est quand même la chanson.
0: Bah ouais.
1: Parce que là où c'est super fort, c'est que New York, New York est tellement réussi que beaucoup de gens croient qu'il s'agit de la reprise d'un grand classique hollywoodien, comme Singing in the Rain ou The Man I Love, tu vois. Alors que c'est une création de l'année 1977.
0: C'est fou, ça.
1: C'est un tube inouï qui a été repris par les plus grands. Bon, Frank Sinatra, évidemment.
0: Mais ça, c'est sa chanson. C'est devenu presque sa chanson, à Sinatra.
1: Ah bah, c'était son truc, évidemment. Hein, de fin de spectacle, le grand moment de gloire, quoi. Mais Beyoncé, Lady Gaga, tout le monde veut s'illustrer quand on en a la possibilité vocale, quand on a une bonne tessiture, parce que là, ça part de très bas et ça va très haut. Hein. Mais n'oublions pas, c'est Liza, with a Z, qui l'a créé.

0: T'es sérieux là? On écoute que ça?
1: Je te laisse apprécier la fin du final.
0: Ouais, c'est bon, on met pas en entier.
1: Alors, on n'écoute que ça, mais minute papillon, une seconde, parce que je vous ai réservé une version extrêmement peu connue et assez exceptionnelle. Mais on va y revenir. Alors, en résumé, Liza Minnelli est une super actrice, ok? Elle demeure essentiellement une grande chanteuse et surtout une immense artiste de scène. Une trentaine d'albums quand même, hein, plus de 30 disques dont des lives, des centaines de concerts dans le monde entier, dont un incroyable spectacle avec celui qui a été son ami toute sa vie. Elle l'avoue même dans le livre qu'ils ont même été un petit peu amants, c'est Charles Aznavour bien sûr. C'était au Palais des Congrès à Paris, j'ai assisté à ça. Ils chantaient en solo, en duo. Tu veux un petit extrait de leur version des comédiens en français? Écoutez ça.
0: Ouais.

0: maladie. C'est superbe ça, hein.
1: Magnifique.
0: Et puis les voir tous les deux sur scène pendant toute une soirée, c'était génial. Alors des récompenses à l'appel, dont un Tony Awards pour ce spectacle The Act, dont voici là encore le vinyle original, mis en scène par Scorsese. C'était un petit peu sa période Scorsese à l'époque, hein, si tu veux. Elle a cartonné au cinéma dans Arthur avec Dudley Moore dans un rôle comique. Elle a remplacé Julie Andrews dans Victor Victoria. Elle enregistre un album avec les Pet Shop Boys.
1: Ah, alors.
0: Hein, il faut pas oublier ça. Et puis elle a cartonné grâce à Ron Howard dans la série Arrested Development où elle était très très drôle. Et puis elle a quand même remplacé Dean Martin dans l'énorme tournée mondiale Ultimate Heaven entre Frank Sinatra et Sammy Davis Jr.
1: Mal.
0: Moi, c'est grâce à ça que j'ai fait la connaissance de Frank Sinatra et que j'ai dîné un soir avec Sammy Davis grâce à elle.
1: Sérieux ?
0: Ah ouais, ouais, ça c'est une autre histoire que je pourrais vous raconter, mais c'était immense. Donc, une carrière vraiment hyper riche, hyper importante, marquée quand même par le titre qui la suivra tout au long de sa vie, le fameux New York, New York. Et alors, puisque je t'ai senti très frustré tout à l'heure, voici ce qu'elle m'a dit être sa version préférée de New York, New York. Elle m'a dit clairement, je n'ai jamais fait mieux vocalement que ce soir-là. C'est en juin 1987 à New York, j'y étais, hein, j'ai assisté à ce spectacle parce que j'avais fait sa connaissance pas longtemps avant. Voilà okay, ce
1: donc
0: que c'est.
1: C'est à ce moment-là que, bon bref.
0: Voilà ce que c'est. Écoutez ce que c'est qu'un public en feu à Carnegie Hall.
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0: C'est quand même rare quand une salle s'enflamme pendant la chanson à ce point-là, quand même. Bon, alors vous avez compris, il faut conclure parce que j'ai été peut-être, je me suis un peu étendu sur le sujet, si je puis dire aujourd'hui. Lisez les souvenirs avec ces ups vertigineux et ces downs absolument désastreux. C'est passionnant, ça s'appelle Le cabaret de ma vie, ça vient de sortir chez Fayard. Allez, tu te fais une petite pêche d'orchestre toi aussi, vas-y.
1: Merci Monsieur Perrault.
0: Merci Lucas.
1: À mercredi.
0: Ciao.
1: Voilà, c'est fini pour aujourd'hui. On se retrouve demain. Alors demain, on va se plonger dans un autre album après Première Consultation. Sensiblement la même époque à deux ans près. C'est l'album Clandestino de Manu Chao. Et puis je recevrai le pianiste de Barbara. Vous allez voir, il est passionnant. Il s'appelle Gérard Daguerre. Passez tous une belle soirée. C'est Caroline qui prendra tout de suite après les infos. Bisous ma Caroline. 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Il est 22h. L'essentiel de l'information en 3 minutes avec vous, Alban Le Prince. Bonsoir.
2: Bonsoir Eric, bonsoir à tous. La finale semble se rapprocher pour les Parisiens qui ont désormais 2 buts d'avance sur le Bayern Munich. Les tenants du titre mènent 1-0 à la mi-temps dans le stade allemand en demi-finale retour de la Ligue des Champions. Dans un bar du 15e arrondissement de Paris, les supporters continuent d'y croire.
3: Ah, si ça change pas, c'est énorme. Je suis vraiment, vraiment optimiste. On va en mettre un deuxième. Ah, j'y crois à fond.
4: Il joue bien là ou pas?
3: Très très bien, mieux que le match aller.
5: 3e minute, but de Dembélé directement sur un débordement de Kvara.
4: Vous y attendiez ça?
5: Pas du tout.
6: Ah, mais j'ai les choses.
5: Ça a tout enflammé directement. Moi, je suis optimiste pour le PSG.
2: Des propos recueillis par l'ENA ménagé pour RTL. Mise en cause après la mort d'un bébé en décembre dernier à Angers, le lait infantile Gigos qui appartenait à des lots rappelés n'est pas responsable de son décès. C'est ce qu'affirme ce soir le parquet qui privilégie désormais la piste d'une asphyxie. Un homme de 23 ans arrêté après la mort ce matin d'une collégienne de 14 ans à Fère en Tardenois dans le département de l'Aisne. Tué de plusieurs coups de couteau, il était recherché depuis ce matin et pourrait être son ancien petit ami, précise le parquet de Soissons qui a ouvert une enquête pour assassinat. Emmanuel Macron s'est entretenu avec son homologue iranien Massoud Pezeshkian. Le président a appelé les États-Unis et l'Iran à lever le blocus dans le détroit d'Ormuz vers lequel se dirige en ce moment le porte-avions Charles de Gaulle. Pour en parler, Thomas Soto reçoit demain le ministre des Affaires étrangères Jean-Noël Barrot. Rendez-vous à 7h40 sur RTL. Un blocage qui fait craindre des pénuries de kérosène aux compagnies aériennes à l'approche des vacances d'été. Elles ont été reçues par le gouvernement qui les a rassurés. Il n'y aura pas de pénurie en mai et en juin et peu de risques pour la suite, promet Roland Lescure, le ministre de l'économie. La météo, et ce sera un peu mieux demain avec une alternance entre passages nuageux et éclaircies, principalement près de la Manche, de l'Atlantique et autour du Golfe du Lion. Quelques averses, mais beaucoup plus rares. De la neige dans les Alpes au-dessus de 1900 mètres d'altitude, 2100 mètres pour les Pyrénées, les températures 4 à 12 degrés le matin, 15 à 21 l'après-midi jusqu'à 22 degrés à Nîmes. Les courses, c'est en nocturne à Longchamp, demain départ 20h15. Dominique Cordier vous conseille de jouer le 13, le 8, l'As, le 16, le 6, le 5 et le 2. 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Bonsoir Caroline Dublanche.
7: Bonsoir Alban.
2: Vous avez un petit peu suivi le match en début de soirée, non?
7: Oh, pas du tout. J'ai suivi un peu dans les transports, il y avait des supporters qui étaient déjà bien en forme avant même que ça ait commencé, un peu turbulent, ce qui a affolé Paloma, qui s'est dit « mais qu'est-ce qui se passe,
2: qu'est-ce qui se passe ?»
7: Bah oui, oui, elle n'est pas habituée, elle dit « qu'est-ce que c'est ça? Pourquoi ça les excite autant le foot? Elle est comme moi, elle ne suit pas le foot. » Mais dites-moi, on ne sait pas qui a gagné une place pour le concert de Céline Dion à Angoulême?
2: Mais si, c'est Brigitte et Laura. Brigitte, la maman avec Laura, sa fille.
7: Oh, voilà. Formidable, les chanceuses.
2: Oui.
7: Eh ben, bravo à elles deux. Et demain, on va où?
2: Demain, je crois qu'on va à La Roche-sur-Yon.
7: Waouh,
2: si
7: c'est joli aussi.
2: Oui, il y aura aussi Lorient, Dunkerque, encore 3 villes où on peut vous faire gagner des places.
7: Ah, super, il va y avoir du monde. À tout à l'heure, ma chère Alban.
2: À tout à l'heure. 23h.

0: 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Bonsoir Jean-Luc.
1: Bonsoir Caroline.
0: Bonsoir, ravi de vous accueillir sur l'antenne.
1: Ben écoutez, je suis très heureux aussi, mais je suis ému hein, d'être sur RTL.
0: Oui, bon ça, vous inquiétez pas, ça va bien se passer.
1: Ben oui.
0: Alors vous voulez me parler d'une situation de famille.
1: Oui, c'est un problème familial. Mmh. C'est-à-dire qu'il y a un père que je n'ai pas vu depuis 30 ans.
0: Ah oui ?
1: Oui. On était brouillés. Et j'ai voulu avant, en 2018 par là, j'ai voulu me rapprocher, renouer des liens avec, oui. Avec sa famille, avec ma famille, avec ses frères. Mmh. Et j'ai décidé d'aller m'installer près de chez eux, dans leur région, là-bas.
0: Avant de renouer avec lui, c'était une première, un peu pour vous, une façon de vous rapprocher de votre famille paternelle, avant même de revoir votre père, c'est ça ?
1: Voilà, oui, tout à fait, oui, parce que bon, à l'époque, j'allais pas très bien. J'avais un médecin généraliste qui m'avait dit que j'étais hypersensible, que je vivais trop dans le passé, j'étais pas bien, pas très bien.
0: D'accord.
1: Donc je me suis dit, j'étais isolé déjà. Je me suis dit, je vais me rapprocher de la famille, et puis voilà, c'est ce que j'ai fait. Mmh. Et, pure coïncidence, j'étais à peine arrivé là-bas, près de chez eux, je m'installais, et son frère m'appelle en me disant que mon père était souffrant, qu'il était malade.
0: Ah, oui.
1: Donc, il m'a dit qu'il perdait la tête.
0: Oh mince, oui.
1: Et je lui ai dit tout de suite, est-ce que vous l'avez fait voir un médecin généraliste ? Mm-hmm. J'ai pas eu de réponse. J'ai trouvé ça bizarre. J'ai dit mais enfin, vous l'avez pas présenté à un médecin. C'est incroyable ça. Mm-hmm. Et puis ce frère à mon père m'a dit. M'a rappelé et m'a dit que mon père souhaitait me voir tant d'années après. Mmh. Et du coup, on a fait trois repas en famille avec mon père et sa compagne, son frère et sa belle-sœur, et puis moi, bien sûr.
0: Alors, donc, 30 ans plus tard, comment, enfin, puisque vous me dites que malheureusement, il perdait un peu la tête, il vous a reconnu quand même, parce que...
1: Non, du tout.
0: Ah oui. C'est dur pour vous.
1: Oui. Il était fortement diminué déjà. Oui. Je pense qu'on m'a... La famille, je ne l'avais pas vue depuis 25 ans, et je pense qu'on m'a prévenu bien tardivement... Alzheimer à un stade pareil, c'est pas en deux jours que ça arrive
0: oui,
1: à un stade
0: non,
1: pareil.
0: C'est sûr. Mais dites-moi, avant qu'on parle un peu de vos retrouvailles, est-ce que pourquoi vous pourriez me dire pourquoi 30 ans comme ça de vous dites on s'était un peu brouillé, mais 30 ans c'est quand même une très grosse brouille quoi, c'est énorme.
1: Oui, c'est... Non, mais j'ai eu une enfance Enfin, ma mère a été malheureuse à cause de lui. Il y avait un problème de... Il y avait une addiction à l'alcool, il y avait de la violence suite à...
0: Oui. D'accord.
1: Au fait qu'il s'alcoolisait. Et puis, moi, j'ai pas eu d'enfance. À 5 ans, j'étais déjà un homme. Je me mettais devant ma pauvre mère pour pas qu'il la frappe. Après, c'était l'inverse. Elle se mettait devant moi pour pas qu'il me frappe. Enfin, c'était...
0: Oui, terrible.
1: C'était compliqué.
0: Oui. Donc, dès que vous avez pu, vous avez fui la maison.
1: Oui, oui, tout à fait. Oui,
0: et
1: oui.
0: Votre mère, elle est en vie ou...
1: Non, non, malheureusement, non. Elle est décédée, elle est partie. Et ils ont donc divorcé dans les années 70. Et,
0: oui.
1: Elle est tombée malade juste après, d'une longue maladie.
0: Ah, la pauvre, oui, au moment elle où elle se libérait
1: du stress du divorce.
0: Oui, ouais, au moment où elle allait enfin pouvoir un peu vivre...
1: souffler, être heureuse.
0: Elle a été emportée par la maladie. Ouais.
1: Donc, moi, je l'ai encouragée pendant 20 ans. Ça a été bien pendant 20 ans. Et puis, à l'âge de 62 ans, elle nous a quittés en 2002.
0: Oui, vous n'avez jamais perdu le contact avec votre mère, en revanche.
1: Ben non, en fait, je le développerai par la suite. C'est un peu ce que me reproche la famille côté paternel, parce que j'étais plus du côté de ma mère que de mon père, finalement.
0: Ben c'est incroyable qu'ils vous reprochent cela. Enfin, puisque on voit bien déjà dès vos 5 ans, vous vous interposiez entre votre père et votre mère pour la protéger. Donc, vous leur avez pas dit à la famille du côté paternel, c'est bien joli de me juger, mais qu'est-ce que vous avez fait, vous, à l'époque, pour moi et ma mère?
1: Enfin, ben, rien, il y a une omerta à ce sujet-là.
0: Oui.
1: Et puis,
0: ils étaient au courant, vous pensez? Ou peut-être pas, d'ailleurs.
1: Si. Ils savaient qu'il avait une... Ils savaient très bien, tous, qu'il avait une addiction à l'alcool. Et qu'il était assez cru dans ses propos, voire même violent.
0: Oui, donc... enfin, je ne sais pas, c'est lorsque vous les avez retrouvés qu'ils vous ont reproché d'avoir été plus proche de votre mère ou c'était déjà auparavant?
1: Non, mais il y a un comportement, là, je vais poursuivre, et il y a un comportement qui me fait penser à ça, et vous en conviendrez certainement. C'est-à-dire qu'après, donc, on a fait 3 repas, et j'ai rencontré, moi, du coup, la compagne de ce père.
0: Oui.
1: Une femme très bien, mais qui m'a appelé très souvent à l'issue de ces 3 repas et pour m'annoncer des choses terribles.
0: Ah bon? Quelles choses?
1: À savoir que déjà, mais bon, ça je m'en doutais, hein, j'ai bien vu, je m'en suis bien douté, j'aurais loupé dans la famille pas mal de communions, de baptêmes, de mariages, de... D'ailleurs, je ne connais même pas la jeune génération, les jeunes de maintenant, côté paternel. C'est bien la preuve. Et puis, elle a commencé à me parler au fur et à mesure, au fil des appels. Elle a commencé à me parler d'argent et je pensais que c'était fantaisiste. Elle m'a parlé d'une grosse somme d'argent que mon père dédierait à son frère, à ce frère-là.
0: Oui.
1: Et elle m'a parlé aussi que ce frère aurait une procuration sur le compte bancaire de mon père, à savoir qu'il dilapiderait l'argent de mon père et de ma mère, puisque ma mère, quand ils ont divorcé, mes parents, ma mère avait tout laissé, même le salaire du mois dans le buffet de la cuisine... la voiture neuve, la maison. Donc, ma mère a travaillé pour cette maison, pour tout. Et donc, il y aurait ce frère qui dilapiderait en ayant une procuration l'argent de mes parents.
0: Oui, il n'avait pas donné votre père procuration à sa compagne qui vous annonçait.
1: Non, du tout.
0: D'accord.
1: Du tout. Et elle me dit, vous êtes lésée, donc moi, je... Je suis retourné voir le frère à mon père et oui. Je lui ai demandé s'il y avait effectivement, ils avaient avec sa femme une procuration sur le compte oui. bancaire de mon père.
0: Oui.
1: Alors un jour c'était oui, un jour c'était non, un jour c'était bleu, un jour c'était blanc et finalement, moi j'ai jamais vu ça d'une part et deuxièmement. Je me suis adressé ne sachant plus quoi faire, et puis alors, c'est une histoire récurrente, d'ailleurs, elle me revient encore aujourd'hui, hein, la mémoire traumatique existe bien. Hein. Et alors, du coup, je me suis adressé à une assistante sociale, et elle les a appelés, alors, elle a pas dû entendre au téléphone, tout comme moi, les réponses qu'elle attendait, à savoir qu'ils avaient pas de procuration. Donc, ça a fini chez le procureur.
0: Vous n'êtes pas passé à la banque, voir si, justement, il y avait quelqu'un avec une procuration sur le compte de votre père ?
1: Oui.
0: Vous y êtes passé ?
1: À la banque ?
0: Oui.
1: Non. J'en ai parlé à ma banquière. Et puis, j'avais parlé un peu de cette somme fantaisiste, que je trouvais fantaisiste à l'époque. Et
0: quelle somme ?
1: Il s'avère que c'est pas fantaisiste du tout.
0: J'ai quelle somme ? Parce que vous parlez de salaire qui était dans un buffet, mais là, vous parlez de quelle somme fantaisiste ?
1: Eh bien, mon père aurait fait une assurance vie pour son frère, et en cas de décès, son frère, je sais même pas si je peux le dire à l'antenne, touchera une somme astronomique.
0: Mais ça, c'est facilement vérifiable, hein ?
1: Alors là,
0: qu'il n'ait pas forcément la somme, mais que s'il a contracté une assurance vie et qui en est le bénéficiaire, ça peut se vérifier,
1: oui.
0: Tout ça.
1: Oui, oui.
0: Ouais. Et ça, oui, vous oui. l'avez vérifié ?
1: Non. Je ne sais pas auprès de qui il aurait pu souscrire cette assurance.
0: Oui, c'est ça. Il faut savoir.
1: Oui.
0: Oui.
1: Bon. C'est très compliqué. Et puis. Moi, j'en déduis que c'est une manière de me nuire, de me déshériter quelque part.
0: Oui, hein. C'est terrible pour
1: vous. C'est une trahison, ça.
0: Je trouve ça terrible parce que vous qui... Ben, on l'entend d'ailleurs à l'intonation de votre voix. Enfin, vous qui, en 2018, vous dites que vous n'alliez pas bien. Vous parlez de mémoire traumatique. Vous avez eu une enfance terrible. Vous désirez quand même vous rapprocher de la famille paternelle, vous rencontrez votre père, et c'est à nouveau, alors votre père n'est plus en possession de ses moyens, mais c'est à nouveau un désaveu, quoi. C'est à nouveau, malheureusement, enfin, si les faits sont confirmés, s'il veut faire bénéficier son frère, donc votre oncle, de sommes importantes, c'est une façon, oui, de vous écarter. Mais il ne peut pas vous écarter de tout, hein, dans un héritage. En France, on ne peut pas déshériter complètement ses enfants. Mais bon.
1: Non, mais là, pardon, c'est une somme vraiment astronomique.
0: Oui,
1: je
0: ne
1: sais
0: oui.
1: pas si je peux en parler.
0: Si, vous, bien sûr que vous pouvez en parler. Puisqu'il n'y a pas de nom donné de personne, donc bien sûr que vous pouvez l'évoquer.
1: Ben, il serait question de 170 000 euros.
0: Ah ben oui, en effet.
1: Et
0: comment
1: oui, et
0: il,
1: oui.
0: Mais comment il a... Votre père, comment il a pu... Il possédait des biens
1: Ben non, en fait, quand il était avec ma mère, à l'époque, les maisons n'étaient pas chères. Et
0: oui.
1: La maison a été remboursée très vite, donc il a vécu toute sa vie dans la maison. J'ai jamais eu les clés de la maison familiale et il n'a jamais payé un loyer, si vous voulez.
0: Oui, je comprends. Oui. Et la maison était au nom de vos deux parents ?
1: Oh, certainement, oui. J'avais 13 ans à l'époque quand ils se sont séparés, mais je pense que oui.
0: Et vous êtes parti vivre avec votre mère alors à 13 ans ?
1: Ah oui, parce que j'ai failli me faire battre, je suis parti en courant de la maison.
0: Oui, mais elle s'est sauvée, votre mère.
1: Je me suis sauvé.
0: Et vous êtes fils unique ?
1: Oui, enfin, j'ai un demi-frère, je suis, on va dire que je suis fils unique, j'ai un demi-frère, j'ai eu un demi-frère, mais C'est pareil, il m'a fait un sale coup. Donc,
0: du côté de votre père ou de votre...
1: De ma mère.
0: De votre mère, d'accord.
1: Oui.
0: Oui.
1: Il m'a fait un sale coup et je ne le vois plus.
0: Et vous, vous avez construit une famille, Jean-Luc ?
1: Non. Alors, non. Du coup, je suis encore plus isolé qu'avant. Je suis dans une solitude extrême. Non.
0: Oui, ça vous a pas fait du bien de...
1: Ben non.
0: Ces retrouvailles, entre guillemets, avec la famille, au contraire, quoi. Ça,
1: Non. Il y a des portes, il y a même une ou deux portes qui se sont pas ouvertes. J'ai voulu aller rendre visite à la famille, aux frères de ce père. Et il y a des portes qui ne se sont pas ouvertes.
0: Hein. Oui, c'est d'ailleurs incroyable que d'abord, tant d'années après... Il n'est pas cherché, enfin, il soit resté bloqué sur leur position, comme s'il y avait, votre mère avait presque trahi votre père, vous avez renié votre père. C'est sans tenir compte du contexte, en fait. Si votre mère est partie, c'est que elle vivait dans la terreur de la violence de votre père et vous aussi.
1: Oui.
0: Et au lieu d'avoir de la compassion pour vous, finalement, ils se mettent du côté de l'agresseur. Alors certes, il est de leur famille, mais néanmoins, enfin, l'enfant que vous étiez, vous n'aviez rien demandé, quoi.
1: Ben non.
0: Oui.
1: D'ailleurs, c'est moi qui ai dit à 13 ans, j'étais déjà un homme, c'est moi qui ai dit à ma mère à 13 ans, écoute, ça peut plus durer, trouve-en un autre, ça peut plus durer. Et elle l'a fait. Elle a rencontré quelqu'un de très bien, très cultivé.
0: Tant mieux. Il était comment avec vous, cet homme-là ?
1: Bon, il m'a donné l'éducation que j'ai aujourd'hui, hein. Il a fini de m'éduquer, j'avais 13 ans, j'étais ado. Il a été bénéfique pour moi.
0: Oui, heureusement. Et à un âge où, en plus, entrant dans l'adolescence, vous aviez, comme ça, eu une autre façon, enfin, une autre vision d'être, comment être un homme. Et on sent que vous êtes, vous, quelqu'un de... Il y a de la douceur dans votre voix, vous êtes posé, mais malheureux.
1: Oui.
0: Mais alors, comment... aujourd'hui, enfin, vous ne vous êtes pas installé dans la région, là, puisque vous me dites qu'en 2018, vous vous étiez rapproché donc, de la famille paternelle, mais c'était juste un déplacement ou c'était pour vous installer dans cette région ?
1: Non, ben, y a eu un concours de circonstances, c'était pour m'installer. Hein,
0: oui, au départ.
1: Mais quand je me suis aperçu qu'il y avait eu trahison, ça a été une chose. Après, juste après, il y a eu le Covid, je me suis retrouvé tout seul dans cette région, puisque personne ne pouvait aller chez personne.
0: Oui.
1: En plus, les gens du village où j'étais ne me parlaient pas, parce que je n'étais pas originaire du village, malgré que ça faisait 60 ans que j'allais dans ce village.
0: Oh, c'est pas vrai, c'est encore...
1: Enfin, j'ai eu tout contre moi. Pas originaire du village, malgré que ça faisait 60 ans que j'allais dans ce village.
0: Oh, c'est pas vrai, c'est encore...
1: Enfin, j'ai eu tout contre moi. Et ouais.

0: Ben, je sais pas, je comprends pas. Pourtant, je suis musicien.
1: Ah ben oui, ça rapproche les gens en principe.
0: Normalement, ça fédère, ça rapproche les gens, mais c'est peut-être une légende.
1: Vous jouez...
0: Je suis musicien, je fais de la chanson. Voilà, j'essaie même d'écrire des chansons. Je suis pas très prolifique, mais c'est très très difficile. Enfin voilà, je m'occupe avec ça.
1: Mais vous faites partie, vous jouez, enfin vous ou c'est chez vous que vous faites ça. Enfin, quand vous dites vous êtes musicien, est-ce que vous allez dans des quand il y a des fêtes, des spectacles ou vous jouez chez vous?
0: Non, je joue chez moi.
1: Ah oui, ça.
0: Il y a que dans un. Je fais de la scène que quand je vais dans un certain camping où ils font karaoké, là, ça me permet de chanter en public.
1: D'accord. Et vous avez prévu d'y aller, là, dans ce camping, cet été?
0: Oui.
1: Ah,
0: oui,
1: ça va vous faire du bien.
0: Il faut positiver, malgré tout. J'ai pas une vie insipide. Je considère que depuis que l'homme est homme, il s'est toujours rapproché de la nature, l'humain. Donc, je vais dans la nature, je marche. Maintenant, désormais, là, j'ai pris une carte de pêche, je vais à la pêche. Mmh. Je vais en montagne, je rencontre des gens formidables, très équilibrés. Et puis, je vais chanter des fois en karaoké dans ce camping, là. Voilà, quoi.
1: Oui. Et là, vous devez être attendu parce que dans les campings, les gens reviennent d'une année sur l'autre. Donc, vous êtes connu. Là, vous avez certainement des gens que vous avez plaisir à retrouver réciproquement, non?
0: Oui, et puis ils ont un Facebook. Je suis sur le Facebook en train de chanter et j'ai 847 vues. Il y a 847 D'accord. personnes qui m'ont écouté chanter, regardé chanter.
1: Et oui, mais on voit bien que les vues sur Facebook, ça fait du bien, c'est gratifiant, mais c'est pas ça qui comble la solitude.
0: Mais non.
1: Et pourquoi vous vous rapprochez pas de, je sais pas, d'associations là où vous vous trouvez, enfin de, je sais pas où, de chorales, de choses comme ça, pour pouvoir, si vous jouez de la musique, si vous aimez chanter aussi, pouvoir que ça vous permette de rencontrer des personnes.
0: Oh, Caroline, passion. Vous savez, j'ai essayé de rejoindre la chorale ici. Et c'était à l'époque de Noël, il y a 2 ans, et ils chantaient Mon beau sapin, ils chantaient fou. Donc, là,
1: Eh bien, justement, vous allez un peu bouger tout ça, redonner du peps, du dynamisme, que ce soit un peu plus rock. Il va falloir décoiffer tout ça. Ça ne les empêchera pas de chanter Mon beau sapin. C'est très joli au moment des fêtes. Mais bon, d'apporter votre répertoire, pourquoi pas vos chansons. Vous voyez, il serait peut-être qu'ils seraient ravis qu'on leur amène un peu un souffle neuf, là. Non?
0: Oui, ben, j'ai assisté à une séance, et puis, parce que je joue d'un instrument qui est maintenant à la mode en France, mais que j'ai connu, moi, je suis tombé amoureux de cet instrument il y a plusieurs années, c'est le ukulélé.
1: Ah, c'est beau, hein.
0: Ouais.
1: Ah, c'est beau,
0: petit
1: le ukulélé.
0: Instrument polynésien.
1: Oui. Ouais. C'est vrai qu'on en voit plus. Et on voit même, c'est pas Julien Doré qui a fait une chanson avec du ukulélé.
0: Il joue beaucoup de ukulélé, Julien Doré.
1: Oui, c'est ça, on le voit sur les vidéos. Il y a Marc qui me dit, lui, il est batteur, il me dit qu'il y a 4 cordes sur un ukulélé.
0: Oui, tout à fait. Oui.
1: Eh ben oui, mais tout le monde le sait pas. Je vois Paul qui se fiche de moi. Tout le monde sait pas. Moi, je le savais pas qu'il y avait 4 cordes sur un coup. Et la guitare, il y en a 6. Ben voilà, j'apprends des trucs.
0: Oui.
1: Et alors, mais franchement, avec votre ukulélé, moi, je suis sûre qu'il y aurait des choses à faire autour de chez vous.
0: Eh oui, j'y pense, mais j'arrive pas à trouver. Je voudrais fédérer un peu autour du ukulélé. Faire connaître cet instrument, en plus...
1: Il n'y a pas un conservatoire de musique? Il n'y a pas quelque chose comme ça
0: Non. Mais j'habite près d'une petite ville, quand même. Hein.
1: Et il n'y a pas de... Et dans les associations un peu culturelles, et, vous avez regardé?
0: Oui, mais là, il n'y a rien qui saurait me convenir, apparemment. Hein.
1: Vous êtes

0: T'es à la retraite, là, aujourd'hui. Vous avez quel âge?
1: J'aurai 65 ans le mois prochain.
0: D'accord.
1: Je suis à la retraite depuis juillet 2023 et j'ai jamais été aussi heureux. C'est le plus beau des métiers.
0: Qu'est-ce que vous faisiez comme métier?
1: Je me suis toujours tourné vers les autres. J'ai fait de l'humanitaire et puis en parallèle de ça, je m'occupais dans la plus grande usine de France de la sécurité incendie.
0: D'accord. Donc aujourd'hui, oui, vous appréciez votre retraite.
1: Oui, mais j'avais un métier passion. J'étais en uniforme pendant 12 ans. J'étais en caserne avec des pompiers. J'ai apprécié. Hein.
0: Mais je comprends.
1: C'est un métier passion.
0: Mais alors aujourd'hui, finalement, votre retraite, vous dites, voilà, vous êtes heureux à la retraite, mais ce qui vous manque, c'est un peu des liens, quoi.
1: Ah ben, du lien social, oui.
0: Ben, il n'est pas trop tard hein, pour vous ancrer.
1: Eh oui.
0: Si vous aimez la nature, si vous aimez marcher, il y a peut-être des clubs de marche autour de chez vous, enfin, il y a certainement des choses à faire. Marche et ukulélé, vous pourriez. Randonnée et ukulélé.
1: Eh oui, voilà.
0: Des trucs à créer. Quoi pas.
1: Eh oui.
0: Le concept. Mais je pense quand même, par rapport à ce que vous m'avez dit là, de la famille de votre père, vous avez contacté une assistante sociale, mais au vu de ce que vous me dites, il faudrait peut-être savoir, je ne sais pas ce qu'il en est autour de la... Si vous avez engagé un peu, fait des démarches autour de ça, mais est-ce que vous avez... parce qu'il faut vous renseigner quand même qu'il n'y ait pas de détournement d'argent, parce que ça ne compensera pas votre enfance, la relation extrêmement difficile, douloureuse que vous avez eue avec votre père, mais justement, enfin, ça ne répare pas complètement. Mais si en plus vous êtes floué matériellement, ça peut accentuer ce sentiment de qui est là et qui est douloureux, quoi, que d'un désaveu total.
1: Oui.
0: Et je crois que rien que pour ça, ça vaudrait la peine de même prendre conseil auprès d'un avocat. Vous voyez, il y a des permanences juridiques, gratuites, enfin, avoir un peu un avis, savoir ce qu'il est possible de faire.
1: Ben, la suite, c'est que, du coup, l'assistante sociale, donc, les a contactés. Elle a entendu les réponses qu'elle souhaitait avoir, tout comme moi, d'ailleurs. Et ça a fini chez le procureur. Procureur, on est parti au tribunal.
0: Oui.
1: Et le tribunal, mon père était passé devant un psychiatre à ma demande et des médecins.
0: Oui.
1: Le tribunal a reconnu que mon père était malade et a reconnu aussi qu'il était spolié par la famille.
0: Ah oui, donc c'est abus de confiance sur personne vulnérable en plus, là.
1: C'est grave. Moi je pense que c'est pour ça qu'on ne m'a pas prévenu très tôt. Parce
0: bien
1: que,
0: sûr, bien sûr. Vous avez tout intérêt à ce que... Oui,
1: ça aurait fermé les robinets plus
0: bien
1: vite.
0: Bien sûr.
1: Là,
0: le procureur a constaté l'infraction, enfin...
1: Et puis au tribunal, j'ai été entendu au tribunal. Alors, il y avait deux frères qui étaient là, mon père, bizarrement, ils n'avaient rien à faire là. Et puis, quand tout le monde est parti du tribunal, tout le monde est parti comme une envolée de moineaux. Personne ne m'a dit au revoir, sauf la compagne de mon père.
0: Elle est bien, cette dame-là, apparemment. Enfin,
1: elle est formidable. Elle est formidable.
0: Et elle, comment... Il y a longtemps qu'elle est avec votre père?
1: Oui, et puis elle s'occupe bien de lui, hein, parce que là, c'est maintenant...
0: Il n'était pas violent avec elle?
1: Bah, apparemment, non. Et puis, au vu de la maladie, non, il pourrait l'être, hein, avec Alzheimer, mais non.
0: Non. Bah déjà, il n'y a plus la consommation d'alcool, j'imagine.
1: Si, alors...
0: Si,
1: elle lui donne... Je ne pense pas que ce soit très compatible, alcool et Alzheimer. J'ai pu voir qu'il lui redonnait à boire, mais ce n'est pas très bien.
0: Il vit toujours dans la maison.
1: Oui. D'accord. Il vit avec son
0: Mais amoureux. Cette dame, ouais. Sans cette dame, vous n'auriez pas su, en fait, tout ça. C'est elle qui vous a informé.
1: Ben oui.
0: Mais parce que d'une certaine façon, l'argent aussi, enfin, elle voit les agissements de votre oncle, et elle-même, cet argent, si elle vit depuis des années avec votre père, alors ils ne sont pas mariés, mais c'est de l'argent qui est quand même détourné, dont elle ne peut pas bénéficier, parce que c'est elle qui s'occupe de lui, qui prend soin de lui au quotidien. Et finalement, c'est pas elle qui en bénéficie, non plus, enfin...
1: Non, elle bénéficie de rien, et... Et mon père, en étant chauffé, éclairé, nourri, tenez-vous bien, et lui donnait 50 euros par mois, et je me suis battu
0: pour qu'elle ait
1: à minima 400 euros, quoi. Et puis encore, c'est pas beaucoup, hein.
0: Non, comme vous dites, logé, nourri.
1: Bah oui.
0: Et surtout quand on voit la somme sur l'assurance vie et autres, oui. Oui. Mais enfin, donc, ils sont repartis du tribunal dépités, puisque le procureur a constaté qu'il y avait détournement.
1: Donc, ça,
0: c'est important.
1: Oui, et j'ai déjà obtenu que mon père soit placé sous curatelle renforcée pendant 5 ans pour commencer.
0: Vous avez très bien fait. Oui.
1: Comme ça, le robinet est fermé et puis les comptes sont encadrés.
0: Oui. Oui, parce que c'est autant cet argent, comme vous dites, ce robinet ouvert, il dilapidait du vivant de votre père tant qu'il pouvait. Et ce qui fait que, bon, voilà, que vous vous retrouviez avec. Ils auraient complètement grignoté l'héritage qui vous revient à vous. Parce qu'il n'a pas, pas été un père pour vous, mais il n'y a pas de raison que vous soyez dépossédé de ça aussi.
1: Voilà, c'est ce que je pense.
0: Il n'a pas su être un père, vous donner l'affection, l'amour dont vous aviez besoin. Il ne manquerait pas en plus que vous soyez complètement dépossédé de... Ce qui aide, ça ne compense jamais, ça ne répare jamais, mais la sécurité affective que vous n'avez pas eue, puisque vous viviez en fait dans la peur, l'argent, il procure une sécurité aussi. C'est financier, mais ça permet ça donne quand même un sentiment de sécurité. Parce que quand on est sans argent, alors vous avez votre retraite, mais symboliquement, c'est quand même une façon de, vous voyez, que vous puissiez, maintenant que vous êtes à la retraite, vous avez travaillé dur, que vous, avoir des jours sans souci d'argent devant vous, sans ce stress-là, et que vous puissiez vous faire plaisir aussi. Voilà, si vous voulez un peu faire des activités, voyager, vous faire un bon resto, que vous en profitiez, quoi.
1: Oui, je le fais hein, maintenant.
0: Vous avez bien raison. Vous avez bien raison de le faire.
1: J'ai la possibilité, je me fais un petit resto de temps en temps. Pendant que je suis à la pêche, il y a un restaurant tout près. Je pose mes cannes à pêche, je vais au restaurant.
0: C'est du poisson frais, là, au moins, s'il y a la rivière à côté.
1: Pardon ?
0: C'est du poisson frais, alors. Il vaut mieux, en général, d'ailleurs, qu'il soit frais quand on prend du poisson. Mais alors là, il est pêché de la rivière d'à côté, du resto.
1: Ah oui, il est très frais, là.
0: Vous pouvez même l'amener. Allez, hop, une belle truite.
1: Oui.
0: Vous êtes dans un joli cadre, dans un joli environnement.
1: Oui, c'est un petit port de pêche, là. Oh. C'est pas mal.
0: Oh, c'est chouette.
1: Le restaurant est bien aussi. Et
0: oui.
1: C'est agréable.
0: Oui, vous avez votre ronde serviette quand vous arrivez.
1: Oui.
0: C'est bien. Oui, vous arrivez quand même à vous faire une vie agréable. Et ce qui vous manque aujourd'hui, c'est un peu de lien.
1: Oui.
0: Oui. Alors ça, il faudrait voir qu'est-ce que... Peut-être qu'il y a des gens qui seraient ravis que vous fassiez des animations dans... Je sais pas, là, vous avez trouvé dans ce camping, mais peut-être près de chez vous, vous pourriez chanter. Vous voyez, il y a peut-être des choses à voir comme ça.
1: Oui.
0: Alors, Paul me fait signe que des messages sont arrivés pour vous, Jean-Luc. On va les écouter.
1: Très bien, merci.
2: Tout d'abord, Clarisse qui dit que pour vous, alors pour votre père, 30 ans, on ne peut pas blâmer votre père d'avoir fléché l'assurance vie vers son frère. À cause de la rupture, le père ne savait même pas que vous étiez toujours en vie. Et on flèche l'assurance vie vers qui on veut, même si ça fait mal. Mais vous aurez normalement votre moitié d'héritage comme prévoit la loi.
0: Et alors Clarisse n'avait peut-être pas entendu aussi l'histoire alors, quand même du père et l'enfance de ce père qui terrorisait sa mère et Jean-Luc.
2: C'est ce que disait un peu Anne Benet aussi. Alors moi, je suis tout cœur avec vous, hein, mais on peut peut comprendre, même si ça semble très injuste effectivement, que finalement votre père il a essayé de vous donner le moins possible, comme il vous voyait plus, que vous étiez en conflit, il avait peut-être pris cette décision à ce moment-là, et puis finalement avec son Alzheimer ça lui a pas permis de comprendre que vous aviez envie de vous rapprocher. Y a Kim qui est très touché par votre témoignage, les parcours de vie sont parfois tellement sinueux. Quoi qu'il en soit, moi je vous recommande vivement le film sorti en 2024 qui s'appelle Enfant Phare, qui mêle justement les thèmes de la musique et des relations familiales, dont celle entre deux frères. Un film qui est émouvant et drôle. Oui, il me semble que c'est avec Benjamin Laverne, si je dis pas de bêtises.
0: Enfant Phare ?
2: Ouais, exactement.
0: Je l'ai pas vu.
2: Et ben voilà, c'est un film qui est très sympa. Et puis il y a Bob White aussi qui vous sent d'ailleurs très sensible, très à l'écoute des gens. Essayez peut-être de vous rapprocher auprès d'associations musicales qui pourront apprécier votre personnalité.
1: Oui.
0: Et vous me parliez, vous dites, à un moment, vous avez dit, au vu de votre enfance, de mémoire traumatique, vous dites, oui, ça existe. Vous me disiez que vous n'étiez pas bien en 2018.
1: Oui.
0: Est-ce que vous avez songé à un moment à parler un peu de cette enfance, de ce traumatisme ? Est-ce que vous avez été accompagné à un moment donné dans votre vie ?
1: Oui, donc là-bas, le Covid est arrivé, tout le monde, chacun était chez soi, et moi j'ai failli déprimer, du coup, pourtant j'ai un caractère assez fort, mais là j'ai failli déprimer, je m'en cache pas, et je me suis volontairement fait hospitaliser là-bas, par là-bas.
0: D'accord.
1: Dans un hôpital spécialisé, et puis pour voir du monde, pour voir un peu, pour me changer les idées, parce que j'avais des idées noires, quoi.
0: Vous aviez déjà eu des idées noires par le passé ?
1: Oui, mais j'ai jamais été dépressif, mais j'ai un terrain anxieux, hein, je suis très anxieux.
0: Oui, mais les idées noires, c'est plus quand même un peu la dépression, hein. Mmh. Est-ce que, après votre hospitalisation, vous avez eu un suivi, parce que vous avez eu un traitement, j'imagine, mais est-ce que vous avez eu un suivi psychologique ?
1: Oui.
0: Et vous n'en ressentez plus le besoin aujourd'hui ?
1: Aujourd'hui, je suis revenu ici. Je n'ai plus de médecin traitant. J'y étais aujourd'hui, j'ai retrouvé un dentiste.
0: C'est bien, déjà. Mais il faudrait que vous trouviez aussi un médecin traitant. On entend, il n'y a pas une semaine où on n'entend pas un auditeur ou une auditrice nous dire que il n'y a pas de médecin traitant. Hein. Ça devient vraiment un vrai problème.
1: Hein. Ça devient un vrai problème.
0: Oui.
1: Hein,
0: oui.
1: Bon, alors on fait de la vie en pharmacie.
0: Enfin...
1: Là, comme là, j'ai un petit cachet. J'ai un traitement très léger. Hein, j'ai un petit cachet pour les angoisses et puis un pour dormir. Mais là, j'ai carrément plus de traitement. Et puis en visio, la machine n'est pas facile à mettre en route. Et puis
0: ça remplace pas le contact physique. Et puis le fait de parler, d'avoir ce lien, quoi, avec son médecin ou. Prends le temps aussi.
1: Oui, puis en visio, les généralistes, je critique rien ni personne, mais les généralistes en visio, c'est 2 minutes, vous avez besoin de quoi, vous avez quoi, tac, c'est l'ordonnance, l'ordonnance sort dans la machine et puis c'est fini.
0: Ok, vous me direz, en présentiel, c'est 10 minutes et c'est un peu pareil aussi, hein, malheureusement.
1: Et moi, j'aime bien prendre mon temps.
0: Mais je suis tellement d'accord avec vous. Déjà, je trouve que dans une consultation avec un médecin généraliste, pour peu qu'il soit à l'écoute, qu'il prenne un peu le temps, qu'il vous regarde et qu'il regarde pas son écran, le fait de pouvoir exprimer quand c'est sur le plan moral, déjà on peut se sentir mieux. Mais maintenant, effectivement, il y a l'écran qui fait vraiment écran à la relation.
1: Oui.
0: Mais vous savez, l'anxiété que vous avez, vous dites vous êtes très très anxieux, Jean-Luc, c'est une caractéristique que l'on retrouve chez toutes les personnes qui ont eu des enfances traumatiques. Il y a une anxiété, elle s'en va pas comme cela. Vous avez grandi dans une profonde insécurité. Et il y a aussi plus de risques de troubles dépressifs. Enfin, voilà, la violence comme ça, quand un enfant qui grandit dans un contexte de violence, a plus de risques de développer des troubles anxio-dépressifs. Donc, il faut le savoir et vraiment vous entourez de beaucoup de tout ce qui vous fait du bien. Et peut-être que d'ailleurs, d'avoir de temps à autre, ponctuellement, vous voyez, déjà, ça serait bien que vous puissiez enfin avoir un médecin traitant, c'est important, surtout quand on avance en âge, d'avoir un suivi. Et puis peut-être un psychothérapeute. Vous pourriez aller voir de loin en loin. Vous voyez, quand vous dites, il y a des moments où je me sens plus anxieux, bon, ben, vous avez le traitement, alors vous augmentez un peu les doses, mais c'est bien de parler. Oui, mais c'est bien de parler. Parce qu'on sent, ça aussi, c'est une façon de sortir de l'isolement et de reprendre un peu, parfois, l'envie, l'énergie d'aller vers les autres. Il faut y songer.
1: Moi, je suis très calme, je suis très cool et je me jette pas de fleurs, mais je pense être jovial. J'aime bien parler avec les gens.
0: Vous êtes très agréable à parler, c'est vrai.
1: Mais là, il manque carrément ce lien social. Hein,
0: mais
1: là,
0: oui. Et oui. Et ça, vous savez, après, ça veut dire que j'entends que vous avez un abord facile, agréable, chaleureux. Mais bon, c'est pas ça. Le lien, c'est encore autre chose. Et ça, c'est souvent quand on n'a plus l'activité professionnelle, à travers des associations, des activités sportives, artistiques, culturelles. Vous voyez qu'on peut le créer avec des rendez-vous réguliers, finalement. Ou au départ, bon, ben, on ne se connaît pas, mais on a une passion commune, un centre d'intérêt commun, et au fil du temps, on noue un lien. Et ça veut dire que il faut vous donner, parce que ce que vous faites, moi j'entends la pêche, aller marcher, mais vous êtes seul. Enfin, il y avait d'autres pêcheurs à côté, mais bon, il vaut mieux pas trop parler pour pas faire fuir les poissons. Donc, vous voyez, c'est des activités qui vous font du bien à la tête parce que vous êtes dans la nature, mais vous n'avez pas les échanges dont vous avez besoin et dont on a tous besoin. Donc ça vaut le coup de, parallèlement à cela, comme vous le disiez Bobois et d'autres auditeurs, à travers votre centre d'intérêt, la musique, de regarder un peu. Pour vraiment, je pense que c'est... Parce que ça participe aussi. Quand on est en lien avec les autres, quand on peut parler, je vous assure que ça fait baisser aussi, ça améliore les troubles anxio-dépressifs. L'isolement n'est pas bon pour ça.
1: Bon, par contre, la musique me sauve. La musique.
0: Ah, je vous crois.
1: Je prends mon ukulélé, je décompresse tout de suite.
0: Mais je vous crois. C'est agréable. En plus, elle est belle, la musique du ukulélé.
1: Ah oui.
0: Qu'est-ce qu'on va vous mettre alors comme musique après ? Je vois Marc qui regarde sa petite playlist. On a Étienne Dao, Heure Hindoue. J'adore. Il y a Michel Berger, Le Paréli Blanc. Il y a Billy Paul. Il y a Santa. Santa, popcorn salé, un petit peu.
1: Oui.
0: Ça vous plaît ?
1: Oui.
0: Eh ben allez, c'est pour vous, Jean-Luc, alors. On va écouter Santa. Je vous embrasse.
1: Eh ben merci beaucoup.
0: Je vous souhaite bel été. Régalez bien, divertissez bien tous les gens qui seront au camping avec vos soirées. Et puis prenez soin de vous. Surtout.
1: Merci beaucoup Caroline, et puis merci à Paul pour sa sympathie, et puis je voulais saluer aussi, je voulais faire un petit salut à Georges Lang, parce que j'écoute ses émissions le week-end et je suis très rock'n'roll, lui aussi, donc j'adore ses émissions aussi, rock'n'roll, là, c'est très bien.
0: Bah, super, bah, vous le retrouverez ce week-end, Georges Lang.
1: Oui.
0: Au revoir Jean-Luc, bonne soirée.
1: Au revoir Caroline, merci.

0: toujours un plaisir d'écouter Santa. Ben, vous l'avez d'ailleurs élu album RTL de l'année 2024, hein, l'album de Santa. Et on vient d'écouter Popcorn Salé.
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0: 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Bonsoir Laure.
12: Bonsoir.
0: Bonsoir et bienvenue.
12: Merci.
0: Vous voulez me parler, je crois, de vos parents ?
12: Oui.
0: Ah, mais je vous écoute.
12: Très bien, je voulais aborder avec vous la personne âgée en couple depuis plus de 50 ans et la posture que l'un des deux peut prendre après un événement de santé qui fragilise l'autre.
0: D'accord. Ce qui est le cas, donc, pour vos parents, vous avez un des deux qui a des soucis de santé ?
12: Oui, c'est ça. J'ai ma mère qui avait fait une à deux chutes il y a quelques années.
0: Oui. Elle a quel âge, votre mère ?
12: Elle va avoir 85 ans.
0: D'accord. Elle ne s'est rien fracturée ?
12: Non, elle a eu un traumatisme crânien quand même.
0: Ah, quand même. Oui, oui.
12: Elle s'en était bien remise.
0: Oui.
12: Et elle s'était plainte auprès du neurologue. Que depuis sa chute, son mari l'a contrôlé beaucoup dans tout ce qu'elle faisait, lui empêchait finalement de prendre des initiatives.
0: Oui.
12: Pour elle, c'était très très embarrassant.
0: Oui. Donc son mari, c'est votre père.
12: Oui, c'est ça.
0: Oui. Vous l'avez constaté vous-même ?
12: Oui. Alors j'ai pu constater qu'elle n'avait plus accès au téléphone fixe de la maison.
0: Pourquoi quand
12: a priori...
0: Il arrive plus vite, c'est ça qu'elle...
12: Tout à fait.
0: Il se déplace plus rapidement.
12: C'est ça. Et puis lorsqu'il était absent, enfin lorsqu'il s'absentait, en fait, elle avait le téléphone qui était trop loin d'elle et ne pouvait y répondre.
0: Mmh. Elle n'a pas de portable qu'elle pourrait avoir près d'elle.
12: Elle avait accessoirement un portable, mais la famille, les connaissances ne l'appelaient jamais sur son portable.
0: Ah oui. Eh oui, ils avaient gardé l'habitude du fixe.
12: C'est ça. C'est ça.
0: Mais ça, on pourrait leur passer le mot, éventuellement, dire appelez plutôt ma mère sur son fixe si vous voulez lui parler à elle. Mais ça veut dire que quand les personnes appelaient sur le téléphone fixe, bon, votre père décroche, il se déplace plus rapidement, c'est une chose, mais il ne passait pas la communication à votre mère?
12: Alors, il l'a passé, mais si vous voulez, souvent il monopolisait la conversation.
0: Ah oui.
12: Et quand il passait le téléphone, en fait, il n'y avait pas grand-chose à rajouter.
0: Oui.
12: Ou alors, elle a raté vraiment beaucoup d'appels. Donc, elle n'avait plus de contact, finalement.
0: Et oui, ça l'isolait un peu, elle.
12: Voilà.
0: Oui.
12: Alors qu'elle a 10 petits-enfants.
0: Ah oui. Et qui appellent, qui prennent des nouvelles.
12: Bien sûr, bon. Bien sûr.
0: Oui, donc ça lui fait du bien de les entendre, enfin.
12: Tout à fait. Et puis, c'est quelqu'un qui a... Il y a une bonne communication, une bonne relation.
0: Et oui, en plus.
12: Beaucoup. Voilà.
0: Oui. Et votre père a le même âge?
12: Il est un peu plus âgé, mais beaucoup plus...
0: Alerte.
12: En meilleure santé, on va dire, parce qu'il n'a pas eu la même vie.
0: Et oui.
12: Il était cadre dans une entreprise, alors que ma mère a été, depuis l'âge de 14 ans, était ouvrière.
0: Ah oui.
12: Dans une entreprise, donc, si vous voulez, c'est deux mondes de travail différents.
0: Mais oui, bien sûr. Oui, oui, oui. Oui. Puis, est-ce qu'elle, en dehors de, de ses problèmes de chute, elle n'a pas de problème particulier, votre maman?
12: Alors, j'avais pu constater que, en fait, elle ne m'appelait plus.
0: Oui.
12: Et lorsque je l'appelais, souvent, elle ne raccrochait pas le téléphone.
0: Oui.
12: Parce que comme elle l'avait très rarement dans les mains, finalement,
0: elle oubliait un peu.
12: Elle oubliait. Donc, je devais lui dire, pense bien à raccrocher sur le bouton en question.
0: Oui.
12: Et ça a commencé comme ça, en fait. Elle a commencé à avoir ces petits, je ne sais pas comment on peut dire, des oublis.
0: Des petites inattentions, mais qui sont liées à ces techniques, oui. Quand on, à cet âge-là, moins on fait quelque chose, un geste, plus on peut perdre la capacité à le faire. Donc, vous avez constaté ça sur le téléphone, d'autres choses.
12: Et puis, par exemple, elle avait eu un petit problème, elle avait un régime sans fibre, et une aide à domicile qui intervenait toutes les semaines, elle avait pu constater qu'il contrôlait aussi son alimentation.
0: Ah bon?
12: Voilà. Donc, si vous voulez, il y a des choses comme ça qui se sont mises en place. Et qui, finalement, jusqu'à ce que ma mère me dise qu'elle ne se sentait plus bien chez elle et qu'elle elle me disait « je ne peux plus m'y voir ».
0: Je ne peux plus ?
12: M'y voir.
0: Le voir ?
12: M'y voir dans sa maison.
0: Elle ne pouvait plus se voir, oui. Parce qu'en fait, elle ne supportait plus que son mari soit tout le temps sur elle, quoi, très contrôlant.
12: C'est ça.
0: On va continuer à en parler parce que c'est... la situation que vous exposez peut malheureusement exister à partir d'un certain âge. Vous l'avez très bien synthétisé. Lorsque dans un couple de personnes âgées, l'un est plus fragile, a des problèmes de santé, et que l'autre peut un peu prendre le contrôle. Donc on va continuer à se parler après les infos. Hein. Ne raccrochez pas, Laure, à tout de suite.
12: Merci.
0: 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L'essentiel de l'information en 3 minutes, c'est avec vous, Alban Le Prince. Bonsoir Alban.
2: Bonsoir Caroline, bonsoir à tous. Ça y est, le coup de sifflet final vient d'être donné. Ils ont réussi. Pour la deuxième année consécutive, les Parisiens filent en finale de la Ligue des Champions malgré un match nul, un partout face au Bayern Munich. Leur but d'avance au match aller aura suffi. Axel est allé voir le match dans un bar du 15e arrondissement de Paris et pour lui, la soirée ne fait que commencer.
9: Eh ben, on va fêter ça dignement et on va se faire plaisir.
13: C'est la fête, ouais.
9: C'est la fête, c'est ici, c'est Paris, tu vois. Et franchement, l'équipe, elle fait plaisir à voir. Dès la troisième minute, ça marque, c'est incroyable. Je pense qu'aujourd'hui, Paris, c'est la meilleure équipe d'Europe. Ils nous font rêver. Match aller, c'était une démonstration offensive. Et là, c'est une démonstration stratégique. C'est incroyable.
2: Des propos recueillis par les aménagés pour RTL. La finale, ce sera le 30 mai à Budapest contre Arsenal. Emmanuel Macron s'est entretenu avec son homologue iranien. Il a condamné les frappes injustifiées contre les infrastructures civiles et appelé à lever le blocus dans le détroit d'Ormuz. Un navire de l'armateur français CMA-CGM a réussi à le franchir d'après une société d'analyse maritime ce soir. Le porte-avions Charles de Gaulle continue sa route de son côté vers la région du Golfe pour en parler. Thomas Soto reçoit demain le ministre des Affaires étrangères Jean-Noël Barrot. Rendez-vous à 7h40 sur RTL. Après la mort d'une collégienne de 14 ans ce matin, tuée de plusieurs coups de couteau dans le département de l'Aisne, le parquet de Soissons annonce l'arrestation en début de soirée d'un suspect, un jeune homme de 23 ans qui pourrait être son ancien petit ami. Vers un mercredi noir sur les rails, les quatre syndicats de cheminots de la SNCF appellent ce soir à une grève unitaire le 10 juin. Ils réclament notamment la immédiat des réorganisations du groupe ferroviaire. La météo, et ce sera un peu mieux demain avec une alternance entre passages nuageux et éclaircies, principalement près de la Manche, de l'Atlantique et autour du golfe du Lion. Quelques averses, mais beaucoup plus rares, de la neige dans les Alpes au-dessus de 1900 mètres d'altitude, 2100 mètres pour les Pyrénées. Les températures 4 à 12 degrés le matin, 15 à 21 l'après-midi, jusqu'à 22 à Nîmes. Les courses, c'est en nocturne à Longchamp, départ 20h15. 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L'outsider de RTL, c'est le 8, Mister Gats, 23h03 sur RTL. On vous retrouve, Caroline Dublanche, pour la suite de Parlons-nous.
0: Et oui, on est ensemble et en direct sur RTL jusqu'à minuit et demi et on fera un point avec vous à minuit, bien sûr, sur cette actualité et sur peut-être la victoire.
2: Oui, bien sûr. La qualification du PSG pour la finale de la Ligue des Champions.
0: Ça y est, c'est fait. Eh ben voilà, il y en a qui vont faire la fête jusqu'à tard dans la nuit. À tout à l'heure.
2: À tout à l'heure.
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0: Parlons-nous se poursuit 2h30 de direct chaque soir. Du temps pour se parler, mieux se comprendre, s'apaiser, s'alléger et nous l'espérons repartir le cœur plus léger. De 22h à minuit et demi, l'antenne est à vous au 09 69 39 10 11. Alors place à vos appels et à vos réactions aussi qui sont souvent très attendues par les auditeurs qui témoignent. Alors par SMS, vous pouvez envoyer un message au 74 900 en commençant votre message par les trois lettres RTL. Il vous en coûtera 99 centimes par SMS. Vous pouvez également nous laisser vos commentaires sur la page Facebook de l'émission RTL-Parlons-nous. Merci de votre patience, Laure.
16: Je vous en prie.
0: On vous retrouve. Alors, pour les auditeurs qui, je le disais juste avant le flash, mais il y en a peut-être qui attendaient, qui suivaient le match ce soir avec la qualification du PSG pour nous rejoindre. Vous voulez nous parler un peu des couples âgés et du contrôle qui peut s'exercer de l'un des conjoints sur l'autre, en tout cas celui qui présente des problèmes de santé. C'est le cas de votre père qui est pourtant plus âgé que votre mère, mais votre mère a 85 ans, elle a eu quelques problème de chute et votre père est devenu beaucoup plus contrôlant à son égard par rapport au téléphone, mais aussi par rapport à la nourriture. Et votre mère d'ailleurs s'en est plainte auprès de son neurologue. Est-ce que votre père avait tendance un peu à être un peu comme ça, ben, contrôlant, un peu autoritaire avant, ou ça s'est renforcé ou développé sur le tard?
12: Alors moi, je me suis aperçue finalement qu'il l'était, mais c'était pas forcément visible de l'extérieur. Par exemple, j'ai eu à renouveler la carte d'identité de ma mère.
0: Oui.
12: Et lorsque j'ai eu besoin d'un justificatif de domicile, donc je suis allée rechercher auprès d'eux un justificatif, et je me suis aperçue que ma mère n'était sur aucun papier administratif, alors même que ça faisait 60 ans qu'ils étaient mariés. Oui. Et je me suis beaucoup questionnée là-dessus, sur le fait, elle a travaillé.
0: Oui, elle travaillait donc.
12: Oui, bien sûr. Et puis, elle a toujours habité dans ce même lieu et elle ne figurait sur aucun document, aucune facture, EDF.
0: Oui. Et qui c'est qui s'en occupait de tout ça auparavant? C'était votre père, alors?
12: Oui, c'est ça. Mais je me suis aperçue que vraiment, c'était extrême, si vous voulez.
0: Mais peut-être qu'il s'était arrangé comme cela aussi. Je ne sais pas.
12: En fait, lui, il s'occupait des papiers entre guillemets, mais elle n'apparaissait nulle part. Donc, heureusement qu'il y avait la déclaration d'impôt pour justifier qu'elle habitait bien ce même lieu.
0: Mais ils sont mariés.
12: Oui, tout à fait. Oui.
0: Mais est-ce qu'elle s'en plaignait auparavant, votre mère? Est-ce que vous l'avez entendu se plaindre, justement, du fait qu'elle n'avait pas beaucoup d'espace pour elle et...
12: Alors, au niveau administratif, pas du tout. Enfin, elle, c'était pas quelque chose qui était...
0: Oui, peut-être qu'elle avait délégué à votre père, finalement.
12: Oui, c'était pas quelque chose dont elle s'était occupée, finalement. Mais elle se plaignait quand même d'être restreinte dans ses actions, dans ses initiatives.
0: Oui.
12: Et ça pesait beaucoup. Mais même temps, elle me disait que elle craignait la solitude. Donc... il y avait un peu d'ambivalence chez elle, parce que parfois quand je lui demandais comment elle se projetait, enfin, elle me disait qu'elle se voyait pas vivre seule. Et là, c'est un peu...
0: Mais il y a combien de temps qu'elle vous disait ça?
12: Il y a plusieurs années.
0: Oui, mais comment... quel regard vous portez sur leur couple? Parce que là, vous m'en parlez, là, c'est... Oui. Ils sont plus âgés, ils ont... Oui. Mais... est-ce que ils s'entendaient bien? Je parle là vraiment, vous, dans votre enfance, votre adolescence, jeune adulte. Enfin, est-ce que vous aviez l'impression que c'était un couple qui s'entendait bien, ou vous sentiez votre mère un peu écrasée par la personnalité de votre père?
12: En fait, ce qu'il y a, c'est que il n'y avait pas beaucoup de communication entre eux.
0: Oui.
12: Et moi, je les ai jamais vus véritablement amoureux. Enfin, j'ai jamais bien senti.
0: Oui.
12: Une belle relation. Enfin, j'ai pas eu ce modèle.
0: Oui, peut-être. Alors, il y a aussi. Oui, il n'y avait pas de gestes tendres, de gestes qui signifiaient ce lien, justement, de couple, ce lien amoureux.
12: Non, très rarement. Et puis, en plus, je me suis aperçue que lui, en fait, avait une attitude tout à fait autre à l'extérieur. C'est-à-dire que c'était quelqu'un qui était affable, vraiment. Mm-hmm. Alors qu'à la maison. Enfin, nous, de ce qu'on en voyait, c'est qu'il ne parlait pas beaucoup, qu'il était peu expressif.
0: Oui, alors qu'il savait l'être à l'extérieur.
12: Oui, et ça, c'était choquant de constater que certaines personnes à l'extérieur m'en parlaient. Un jour, j'ai croisé quelqu'un qui m'en a parlé comme quelqu'un qui était chaleureux, prolixe. Mais moi, je me suis demandé, mais est-ce que c'est de la bonne personne?
0: Eh oui, on ne parle pas. Même avec vous, les enfants, ils n'étaient pas spécialement chaleureux, quoi.
12: Non, pas vraiment, on va dire. Pas vraiment. C'était quelqu'un qui avait. Enfin, c'est d'origine italienne, mais je ne veux pas faire de généralité, mais c'était une posture un peu.
0: Mais un peu macho. On ne le retrouve pas qu'en Italie, mais il y a un peu le côté, le côté, c'est l'homme qui... C'est patriarche, c'est l'homme qui dirige, quoi.
12: Oui, c'est ça.
0: C'est l'homme qui dirige. Il y a une question d'époque aussi. Hein.
12: Oui.
0: De génération, de... Oui, c'est ça. Et votre mère, elle est d'origine italienne aussi?
12: Non, pas du tout.
0: Pas du tout, elle. Elle était... Enfin, elle est chaleureuse avec vous, plus tendre, plus proche de vous, les enfants?
12: Alors, un peu plus quand même.
0: Un peu plus.
12: Un peu plus, mais Oui, un peu plus.
0: Mais alors là, donc, vous vous inquiétez, en fait, de voir, puisque c'est votre mère, là, s'en plaint ouvertement. De...
12: Oui, alors là, si vous voulez, elle avait commencé à développer des troubles un peu cognitifs.
0: Oui, oui.
12: Et puis là, en fait, le choix s'est imposé, c'est qu'elle ne supportait plus la cohabitation.
0: Oui.
12: Et le choix était de s'installer dans un EHPAD, dans une maison de retraite.
0: D'accord. C'est elle qui a pris cette décision, tellement la cohabitation n'était plus possible.
12: Alors, il y a eu un épisode où moi, j'ai dû appeler le 15.
0: Ah bon?
12: Oui. Pour parler de la situation, c'est qu'elle ne supportait plus d'habiter là où elle était. Et
0: oui.
12: Elle en était venue à même vouloir aller se mettre en danger, à partir.
0: Ah bon?
12: Alors que c'était tard et que... Et le choix a été fait de qu'elle puisse accéder à un EHPAD. Et là, je découvre qu'elle est dans un collectif où il y a de la vie autour d'elle.
0: Oui.
12: Alors, l'adaptation est difficile au départ, mais finalement, elle se trouve à partager le quotidien avec d'autres personnes de son âge.
0: Oui.
12: Elle découvre qu'elle peut être bien avec d'autres personnes, communiquer, être en sécurité.
0: Oui.
12: Elle redécouvre une certaine liberté, ça fait plaisir, je trouve.
0: Ah ben oui, je comprends. Oui, vous la sentez mieux, là. À nouveau, plus ouverte, plus... vous parlez vous dites qu'elle redécouvre une certaine liberté. C'est-à-dire elle est plus dépendante de son mari.
12: C'est ça, et moi je la redécouvre. Enfin, je n'avais plus.
0: Elle est plus. Avec, plus avec vivante. Regard, plus
12: voilà,
0: présente.
12: Tout à fait. Oui, voilà. Et puis. En compagnie, parce qu'elle était. Finalement, elle était isolée chez elle. Elle était vraiment très isolée.
0: Oui.
12: Il y avait peu de partage entre eux. Et là, c'est tout à fait différent. Alors, la maison de retraite, il y a des côtés peut-être négatifs, hein, c'est sûr, que par rapport à un chez-soi. Mais moi, là, aujourd'hui, je suis vraiment rassurée.
0: Je comprends.
12: Plein de côtés.
0: Oui, je comprends, parce que vous deviez vous faire du souci de voir votre maman quand même un peu diminuer, avec en plus l'apparition de certains troubles cognitifs, et le fait qu'elle s'en plaignait d'ailleurs de l'attitude de votre père. Donc là, vous la voyez, vous êtes à côté, vous êtes proche géographiquement de vos parents ?
12: Oui, j'habite pas très loin en fait, j'habite à quelques kilomètres.
0: Mais vous dites que vous la retrouvez, votre maman. Enfin, vous la sentez beaucoup plus. Vous la sa personnalité, enfin, plus vivante, plus épanouie, plus.
12: Oui. Les derniers temps, elle était très, très éteinte, et puis je sentais qu'elle était.
0: Elle déprimait.
12: C'est la mal-être qui s'installait.
0: Oui. Et vous me dites que vous avez appelé le 15 parce que donc vous vous êtes inquiétée, c'est votre père qui vous avait alerté qu'elle voulait partir même tard.
12: Oui, tout à fait.
0: Et alors le médecin coordinateur, qu'est-ce qu'il a fait? Parce que là, ils l'ont vu aux urgences, votre maman.
12: Alors il a fait intervenir des ambulanciers qui l'ont emmené à l'hôpital.
0: Oui, oui.
12: Et le médecin régulateur, il a été exceptionnel au téléphone, vraiment. Très,
0: mais oui,
12: très
0: c'est pour ça que je vous pose la question, parce qu'il a compris tout de suite.
12: Oui. Alors, je lui ai expliqué en fait que c'était. Voilà, moi, je l'avais vu il y a 3 heures avant. C'était, elle allait bien, enfin au cours d'un repas. Et 3 heures après, elle était. Enfin, quelque chose s'est passé. Je ne sais pas quoi.
0: Et oui, vous ne savez pas.
12: Mais elle voulait. Elle ne supportait plus de.
0: Voilà,
12: elle voulait. Prête à se mettre en danger tellement qu'elle était.
0: Mais oui, oui.
12: Alors que ça lui ressemble pas du tout. Mais vraiment pas du tout.
0: Oui, elle était mal.
12: Voilà, ça très mal.
0: Et alors, ils ont fait un bilan un peu, là, parce que déjà, c'est formidable que vous la retrouviez. Ils ont fait un bilan, j'imagine, neurologique, enfin, voir... il peut y avoir des petits troubles cognitifs liés à l'âge, mais sans que ça soit, d'ailleurs, grave, une maladie neurodégénérative. Vous dites que c'est peut-être... Je vous dis cela parce que si vous la retrouvez alors qu'elle est dans cette EHPAD, c'est que finalement, on n'est pas dans une maladie... c'est peut-être des troubles liés à l'âge, non ?
12: Oui, je pense. Oui, je pense. Oui.
0: Et alors, mais alors, elle a été hospitalisée en urgence. Enfin, ils l'ont hospitalisée. Et après, parce qu'on ne trouve pas toujours une structure adaptée et qui a l'air bien, là, en plus, comme cela. Il a bien fallu qu'elle rentre.
12: Oui, pendant 2 semaines, elle a été en hôpital. Mais ça a été un peu difficile parce que c'est vrai qu'il y a beaucoup d'attentes pour les personnes, pour toutes les personnes. Et ça a été un peu difficile. Puis la rudesse aussi de. La rudesse aussi parfois des équipes, parce qu'il y a un manque de personnel et que voilà, c'était compliqué pour elles.
0: Mais ils l'ont gardé néanmoins. Oui. Donc ça veut dire qu'ils ont quand même compris, vous voyez, la situation. Oui, et que certainement s'ils l'ont gardé, c'est que votre maman était, enfin, elle n'était pas opposée à...
12: Non, non.
0: Et oui, c'est qu'elle était demandeuse, elle avait besoin de sécurité. Oui.
12: Tout à fait.
0: Et votre père, alors, comment il réagit, lui?
12: En fait, c'est ça. Enfin, je vous ai appelé parce que je voulais aussi, enfin, je voulais évoquer quelque chose. C'est que moi, j'ai un frère qui a 17 mois de plus que moi. Mm-hmm. Et il a pris des nouvelles par SMS. Et à un moment donné, voilà, je lui ai donné des nouvelles. Et puis, à un moment donné, lui, il avait beaucoup d'empathie pour son père. Et moi, si vous voulez, ça m'a un peu contrariée. Donc, je lui ai expliqué qu'il y avait quand même quelques temps où il y avait un contrôle qui était très rigide. En fait, je lui ai expliqué un petit peu l'histoire du téléphone, le contrôle de l'alimentation. Mmh. Et lui, il m'a répondu, mais que lui, qu'il avait la même chose par rapport à ses beaux-parents, son beau-père, par rapport à sa belle-mère qui avait quelques troubles cognitifs. Ben, avait commencé aussi à ne plus le laisser faire à manger. C'est lui qui faisait les repas. Mmh. Petit à petit, il l'infantilisait. Et mon frère finit par me dire, peut-on les blâmer malgré tout? Moi, j'ai été vraiment décontenancée par ses paroles parce que je me suis dit, mais c'est incroyable, quoi. Incroyable. Enfin, j'ai même pas répondu à ce message parce que je me suis dit, non, mais je ne peux pas répondre, enfin, je ne trouve pas de mots pour répondre.
0: Oui, ça vous a choqué.
12: Parce que je me suis dit, est-ce qu'il faudrait finalement, est-ce qu'il n'y a pas lieu d'en faire un sujet? Enfin,
0: Mais on sent, vous, que, voyez, vous dites, votre frère a manifesté plus d'empathie pour votre père que pour votre mère. Vous, on sent qu'au contraire, vous étiez très protectrice et très soucieuse pour votre mère et un peu, vous l'exprimez pas, mais un peu en colère contre l'attitude de votre père. Alors, c'est vrai que c'est pour ça que je vous demandais quel couple il formait avant de vieillir. Parce que parfois c'est quelque chose, c'est une réalité très fréquente, hein, celle que vous évoquez. C'est pour ça que je vous remercie d'en parler, Laure.
12: Oui.
0: Alors il y a des personnalités contrôlantes et ce n'est pas lié à l'âge. Et c'est terrible parce que c'est une forme d'oppression. Enfin, on le voit. D'ailleurs, dans les violences conjugales, le contrôle en fait partie. C'est une forme de violence psychologique. Évidemment, dans ce qui s'installe chez les couples de personnes âgées, quand l'un présente des légers troubles cognitifs ou des plus fatigués, plus le risque, c'est que l'un, du coup, vous parlez d'infantilisation, oui, qui est quelque chose de cet ordre-là, c'est-à-dire qui infantilise son conjoint. Alors, pas dans un désir, d'ailleurs, c'est comment dire, c'est pas, il y a pas forcément de désir de mal faire, enfin il y a même de prise de conscience que c'est jamais bon pour une personne de l'infantiliser. Mais il y a quand la personne commence, vous parlez de la cuisine, parfois peut oublier des choses sur le feu ou peut, voyez, c'est-à-dire dire bon allez, ne t'en occupe plus, c'est moi qui vais le faire. Oui. Ce qui est, au départ, c'est pas fait pour nuire. Voilà, c'est ça que je veux dire. Je parle pas de, mais c'est pas dans un désir de nuire. C'est bon, là, c'est vraiment plus possible. Allez, je prends le relais. Et c'est vrai que parfois, c'est compliqué ce jeu relationnel qui se met en place parce qu'on sait bien qu'à partir d'un certain âge, ce que l'on ne fait plus, on va perdre la capacité. Et moins on va faire quelque chose, moins on saura le faire. Donc, il y a un dosage, et c'est là où évidemment l'histoire du couple, la personnalité des deux conjoints va entrer en ligne de compte, parce qu'il y en a où ça va être fait avec, où il va y avoir quand même beaucoup d'empathie, de bienveillance, de compréhension, où l'un va un peu quand même se substituer aux tâches qui étaient généralement attribuées à l'autre, mais pas en humiliant, vous voyez, pas en infantilisant, pas en humiliant, pas en rabaissant, en tenant compte, en s'adaptant à cette nouvelle réalité. Là où d'autres, c'est fait de façon plus abrupte, voire un peu, t'es plus capable, maintenant c'est moi qui m'en occupe et c'est comme ça. Oui. Et évidemment, ça n'a pas le même effet, vous voyez, parce que la personne même qui... je parle pas de maladie neurodégénérative, mais qui a un léger déclin qu'on peut observer avec l'âge. Ça la rend triste. C'est toujours très douloureux de voir que l'on perd des capacités physiques et psychiques.
12: Et mon frère me disait que à la mort de son beau-père, sa belle-mère a retrouvé des capacités cognitives.
0: Ah oui.
12: Mais carrément. Ah. Et je me dis, ma mère, c'était quelque part, c'était des troubles cognitifs. Il y avait évidemment l'âge qui fait que, voilà.
0: Oui, oui, oui. Mais il y avait le fait qu'elle ne faisait plus. Enfin,
12: qu'elle ne pouvait plus faire parce qu'elle était quelque part empêchée. Et empêcher, voire pas encouragée à le faire.
0: Oui, je comprends. Encourager, c'est important aussi.
12: Ouais. Oui, c'est ça.
0: Et oui, mais il y a. Et puis aussi, peut-être, d'après ce que vous me dites, un peu déprimée. Parce qu'elle, elle était dans un peu dans un huis clos. Tiens, il y a un chat.
12: Oui, il y a un chat qui s'appelle Kiwi.
0: Kiwi, c'est mignon. Kiwi. J'aime bien parce qu'on entend. Hier, on avait une petite.
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0: Voilà, c'est ça.
1: C'est drôle, là. Ouais, c'est marrant. Mais oui, donc vous, et finalement votre père, parce que un des, justement, quand on voit un peu, c'est jamais, à cet âge-là, séparer un couple, enfin, vous voyez, séparer des conjoints,
0: oui.
1: C'est à double tranchant. Alors là, tant mieux, pour votre maman, on voit que c'est tout bénéfique, mais il y a des, oui. même des conjoints à cet âge-là, et qui se plaignent de l'autre, mais qui sont dans une grande dépendance. Oui. Et quand on les sépare, c'est parfois tout l'inverse qui se produit, où l'un se laisse dépérir, ou l'autre aussi. Là, donc, votre maman, c'est pas du tout le cas, au contraire, vous la trouvez, oui. plus épanouie. Et votre père?
0: Alors, j'ai l'impression que pour lui, ça devenait difficile de...
1: Oui, un peu lourd.
0: Voilà, mais voilà, c'est quelque chose qui s'auto-alimentait finalement. Il restreignait les,
1: oui, oui, oui, oui.
0: les actions, puis finalement la personne perd un petit peu son autonomie, son voilà.
1: Oui, et oui.
0: Quelque chose qu'il fallait rompre. C'était assez. Il fallait...
1: Oui, bien sûr, oui, oui. Mais donc, votre père, lui, finalement, vous le trouvez peut-être, il ne se plaint pas. Enfin, il n'est. Vous voyez, parce que alors, quelqu'un qui est vraiment dans l'hyper contrôle et tout, là, on lui enlève de son pouvoir. C'est-à-dire qu'il peut se retrouver complètement démuni. Il s'organise, il ne vous fait pas de reproches sur le fait que votre mère ne soit plus là. Non.
0: Pas du tout, parce que je pense qu'il avait. Peut-être que la situation pour lui était difficile aussi, finalement.
1: Oui, peut-être, certainement, au vu de ce que vous me dites.
0: Oui.
1: Et il va la voir
0: Oui.
1: Oui, et ça se passe mieux là, du coup, puisque il est plus sous son contrôle. L'organisation ne relève pas de son fait à lui.
0: Mais je pense que ça se passe bien. Enfin, pour le moment, ça se passe bien parce que les choses finalement, elles ont un début. Enfin, les visites, elles ont un début, elles ont une fin.
1: Voilà. Ouais.
0: Et ça repositionne les personnes, chacun à sa place finalement. Enfin, chacun.
1: Oui, oui. Oui, je comprends. Oui, ça peut même, ils peuvent retrouver une relation de couple, enfin de plaisir à nouveau à se voir, parce que votre mère, c'est intéressant. On parle toujours des EHPAD, mais là, oui. elle a retrouvé son autonomie. Vous dites sa liberté aussi.
0: Oui, et puis elle parlait beaucoup de. En fait, lui, quand il faisait, par exemple, il allait faire une randonnée sur une journée.
1: Oui.
0: Quand il rentrait, en fait, il allait rien lui partager. Il lui disait pas, voilà, oui. j'y suis allée là, j'ai vu, voilà. Non, il ne partageait rien. Donc finalement, elle était très isolée. Mmh. Et ça lui pesait beaucoup.
1: Mais oui, vraiment. Je comprends. Oui, mais on voit. Je vous remercie vraiment pour votre témoignage parce qu'on entend moins cette configuration-là, le fait que parfois, cette décision qui a été prise dans un moment très difficile et presque d'urgence pour votre mère, comme si elle appelait au secours, a été bénéfique non seulement à votre mère, mais finalement aussi à votre père, qui peut-être était pris dans quelque chose qui était aussi trop lourd et leur a permis à eux deux de retrouver une relation où l'un n'infantilise pas l'autre et à vous beaucoup de soulagement. Aussi.
0: Oui, moi, je suis vraiment aussi soulagée parce que chaque fois, c'était moi qui étais appelée pour les chutes, en fait. Et c'est vrai que
1: dès que
0: je voyais le téléphone s'afficher, j'avais quand même beaucoup de crainte.
1: Vous viviez dans l'angle, bien sûr. Oui,
0: aujourd'hui, quand je vais voir ma mère en maison de retraite, moi, je n'aime pas appeler EHPAD, donc je dis maison de retraite.
1: Oui.
0: Je perçois que, quelque part, il y a une sécurité. Parce qu'il y a toujours des personnes qui sont présentes autour d'elle. Et il n'y a plus ces risques. Enfin, le risque de chute, évidemment, il existe encore, mais il y a du personnel autour d'elle.
1: Et vous avez choisi un bon établissement et où votre mère, vous la voyez, vous le constatez, vous la retrouvez, vous me dites. C'est-à-dire que vous la sentez beaucoup plus épanouie, beaucoup plus tranquille, beaucoup plus apaisée. Et du coup, avec moins de troubles cognitifs, mais vous savez, vous avez raison, parfois l'anxiété, une très grande anxiété ou un peu de déprime, ça oui. peut donner

0: l'impression de troubles cognitifs hein, aussi. Et il y a dans la dépression et dans l'anxiété, enfin, des troubles cognitifs, on mémorise moins, on est moins concentré, et ça, ce n'est pas neurologique, c'est-à-dire quand on soigne cet état-là, la personne retrouve ses capacités cognitives.
1: Oui.
0: Donc, oui. Et je pensais à votre frère, là, pardon, oui. Mais lui, il est un peu identifié, vous voyez, à votre père, mais il a été peut-être un peu baigné dans cette culture où, bon, c'est l'homme qui, vous voyez, un peu qui, voilà, un peu, qui dirige, quoi, un peu macho.
1: Oui, et puis je pense que lui, il a, depuis très longtemps, il était plus à proximité, donc il habite une autre ville.
0: Alors ça compte beaucoup, vous avez raison.
1: Et il n'a pas vu tout ce que moi j'ai vu et un peu subi quelque part.
0: Oui.
1: Donc son regard, il est vraiment biaisé par rapport à la réalité. Mais
0: c'est très juste.
1: Quand il m'a mis ce message en me disant « Mais faut-il les blâmer ?» En fait, ce n'était pas la question de blâmer qui que ce soit, mais de relater les faits qui ont des conséquences.
0: Mais c'est ce que vous pourriez lui dire. Dire effectivement que c'est pas, il ne s'agit pas de blâmer, mais il s'agit... Vous pouvez lui dire, il faut vivre un peu avec les gens, quand on voit ses parents âgés, pour se rendre compte de ce qui se passe. Parce qu'il y en a même parfois qui vivent à côté, mais c'est pas en passant, si vous passez une heure comme ça, que vous vous rendez vraiment compte. Il faut y rester un peu. Il faut voir dans le quotidien des moments clés, les repas. Et vous avez raison, et c'est ce que vous pourriez dire à votre frère. Il s'agit pas de porter un jugement, mais vous avez constaté... en passant du temps avec eux, qu'en tout cas votre père, pas par mauvais esprit, mais avait régenté tout, s'occupait de tout, et que ça devait être lourd pour lui, et que votre maman souffrait.
1: Bien sûr.
0: Et
1: bien
0: que
1: sûr.
0: Finalement, aujourd'hui, ils vont mieux l'un et l'autre.
1: Oui.
0: Donc en vous fait, avez bien
1: je
0: fait.
1: Je voulais vous appeler aussi parce que je trouve que c'est important de que les auditeurs, peut-être, puissent aussi... ça peut amener des réflexions, parce que finalement...
0: C'est vrai.
1: C'est un exemple, c'est une illustration d'une situation qui peut, finalement, qui peut être reproductible.
0: Oui.
1: Et je trouve que c'est important d'y réfléchir, parce que moi je suis travailleur social, et finalement, je me suis dit... je ne pouvais rien empêcher, finalement, parce que...
0: Et non, bien sûr, vous ne pouviez pas. Mais non, voilà. Vous seriez intervenu à ce moment-là, ça se serait retourné contre vous, ça serait devenu conflictuel.
1: Oui.
0: Enfin, non. Mais en tant que travailleur social, ça va, ce que vous avez vécu, vous, de façon intime, vous pourrez peut-être en faire bénéficier des personnes qui viendront vous voir, confronter à une telle situation. Je me souviens d'une dame qui avait appelé un soir qui passait, qui était très préoccupée aussi pour sa mère, parce que son père avait pris le contrôle, mais de façon en étant même... Enfin, il y avait une forme de maltraitance, pas physique, mais morale, vous voyez. Enfin, elle était très préoccupée, très démunie, parce que c'est difficile. Et je vous remercie parce que vous en parlez de façon très claire, très posée. Et vous avez raison, ça peut susciter beaucoup de réflexions, de questionnements, où on pense toujours parfois au non, faut pas séparer, ou l'EHPAD, c'est terrible. Et on voit que chaque situation est différente et qu'en tout cas pour vos parents ça a été très bénéfique.
1: Oui,
0: donc merci beaucoup de nous en avoir parlé. Je vous rends à Kiwi qui s'impatiente.
1: Oui. Merci.
0: On l'entendait de plus en plus près à certains moments, mimiolait tristement le pauvre en disant bon et moi un peu d'attention.
1: Merci en tout cas à vous de permettre que la parole soit aussi libre et puis voilà améliore le quotidien des auditeurs.
0: Ben oui, mais c'est parlons-nous, hein. Donc c'est votre espace de parole tous les soirs. Merci à vous de nous avoir partagé ce moment de votre vie et de la vie de vos parents. Une grosse caresse à Kiwi.
1: Merci beaucoup.
0: De ma part, je vous embrasse, Laure. Au revoir.

Oh, j'adore Étienne Dao et j'adore cette chanson Heure hindoue. Il y a tout, il y a la mélodie, il y a les textes, il y a un... Voilà, ça fait du bien de l'entendre sur RTL.

0: Il y en a une que j'ai découvert ici d'ailleurs grâce à Séverin Méry d'Étienne Dao qui s'appelle Ouverture. C'est l'histoire d'une... écoutez-la si vous pouvez. Ouverture, il y a une puissance, ça monte en puissance, c'est au printemps justement, c'est il attend une rencontre, enfin voilà, c'est le départ d'une relation amoureuse et c'est magnifique. Les textes, la mélodie, enfin c'est vraiment on a le cœur qui bat avec lui dans cette chanson. Bonsoir Hélène.
1: Bonsoir.
0: Bonsoir et bienvenue sur l'antenne.
1: Merci.
0: Alors, c'est des histoires de famille ce soir. On avait à l'instant Laure qui nous parlait du couple de ses parents. On a eu Jean-Luc qui nous parlait de son père. Vous venez nous parler de votre sœur.
1: C'est ça, exactement.
0: Mais je vous écoute.
1: Je ne sais pas, enfin, j'ai besoin de conseils pour pouvoir aider ma sœur. Ma sœur est en Norvège, elle a adopté une petite fille qui maintenant a 18 ans et qui est cambodgienne. Et sa fille a décroché avec l'école. Pour ma sœur, l'école, l'éducation, c'est primordial, c'est un peu ce qui nous a construit. Et donc, elle ne sait pas gérer. Ma sœur n'a jamais été très, très équilibrée. Mais là, elle s'enfonce. Elle a fait une tentative de suicide.
0: Et, ah bon?
1: Oui.
0: Elle a été hospitalisée, donc?
1: Elle a été hospitalisée. Pas très longtemps, parce qu'elle est ressortie pratiquement juste après.
0: Et j'espère avec un suivi. Parce que il y avait peut-être pas de. Je sais qu'aujourd'hui en France, quand il y a une tentative de suicide, la personne ressort avec des adresses, un suivi. Après, elle le fait ou elle le fait pas, malheureusement. Hein, mais
1: moi, j'ai pas l'impression qu'elle soit suivie. Alors, en plus, la communication avec ma sœur maintenant est très compliquée. On n'arrive plus à se parler, elle s'isole, elle a l'impression que du fait de l'échec de sa fille, elle n'ose plus parler à personne, elle est jalouse, je ne sais pas si c'est le mot, mais de la réaction des autres, donc j'arrive plus à lui parler.
0: Ah oui, elle vit le fait que sa fille ait arrêté sa scolarité comme un échec personnel.
1: Oui, complètement.
0: Oui, mais alors on peut comprendre. Enfin, là, on voit bien, vous voyez, parce que on voit bien qu'il y a. Tout est. La souffrance de votre sœur est certainement beaucoup plus profonde que les difficultés qu'elle rencontre actuellement avec sa fille, qui, bon, décroche avec l'école, mais peut-être aussi, vous voyez. Est-ce que votre sœur n'allait pas bien depuis un moment? Est-ce que c'est pas un peu les vases communicants? Il y a quelqu'un? Votre sœur est en couple ou elle vit seule avec sa fille?
1: Alors, donc oui, ma sœur, ça fait longtemps qu'elle va pas bien.
0: Oui, donc et peut-être que ça rejaillit aussi sur sa fille, enfin.
1: Je pense que toute son histoire personnelle a rejailli sur sa fille. Toute l'histoire qu'on a vécue avec les parents, on a eu une éducation qui était un peu stricte, un peu compliquée. Donc ensuite elle est partie en Norvège très tôt. Je pense qu'elle est partie pour s'éloigner de maman.
0: Ah oui, elle a mis vraiment beaucoup de distance. Et pourquoi la Norvège? Pourquoi?
1: Bon, c'était un hasard. Il se trouve que nos voisins étaient norvégiens.
0: Ah d'accord. Oui, donc elle avait comme ça, elle s'était familiarisée avec ce pays lointain qui la faisait rêver. Et c'était une façon de, pour vous, vous pensez de fuir, quoi, de mettre de la distance.
1: Oui, je pense.
0: Et votre éducation, qu'est-ce qui se passait? C'était très strict, mais vous dites, votre sœur voulait fuir votre mère?
1: Oui, particulièrement. Je pense que c'était l'esprit, c'était traditionnel, très traditionnel. C'était, on était des petites filles modèles. On a été élevées justement dans le culte de la réussite scolaire. Tous les deux, on avait 2 ans d'avance. Avec l'objectif d'être toujours la première de la classe, de plaire à nos parents. Et moi, je sais qu'à un moment, j'ai payé 400 coups et je pense que je me suis détachée de cette épreuve, de cette logique.
0: C'est bien, vous ayez pu... Vous avez réussi à faire les 400 coups, c'était aussi une façon de vous opposer, de vous affirmer.
1: Je pense que ma sœur n'a jamais réussi à...
0: Elle était plus docile,
1: Elle était plus docile et il y a un espèce de lien... Je pense que ma mère a une... Alors moi, maintenant, la relation avec ma mère, elle est apaisée. Mais ma mère a une espèce d'emprise sur ma sœur qui est parfois malsaine.
0: Encore aujourd'hui ?
1: Encore aujourd'hui.
0: Ah oui ?
1: Oui.
0: Vous pouvez me donner, vous avez un exemple qui vous vient à l'esprit, là où...
1: Disons qu'elle va lui envoyer des SMS. C'est toujours des mi-reproches, elle va pas venir pour les vacances, donc ça va être un demi-reproche, des choses pas nettes, c'est pas franc.
0: Oui.
1: Et donc à chaque fois, donc ma sœur le prend mal, toujours.
0: Et oui.
1: Et elle, pour autant, elle va pas aller s'opposer.
0: Oui, c'est ça. Elle n'arrive pas, elle a mis de la distance géographiquement, mais elle n'arrive pas à mettre une distance affectivement, émotionnellement, quoi.
1: Je pense. En tout cas, comme ça, je le comprends.
0: Dans le contexte que vous me décrivez, je comprends qu'effectivement, sa fille qui décroche avec l'école, pour elle, comme vous dites, ça met à mal complètement les valeurs, mais valeurs qu'elle ne remet pas en question. Alors, les parents s'inquiètent, de toute façon, à juste titre. Non. Mais quand il y a... C'est comme si elle décevait, et qu'à travers sa fille, à nouveau, elle déçoit.
1: Oui, je pense qu'il y a de ça aussi.
0: Mais la petite, enfin petite qui a 18 ans, mais faudrait pas qu'elle ça se retourne, parce que parfois, vous savez, une façon de s'opposer, c'est s'opposer aux valeurs parentales, c'est parfois malheureusement on échoue. Vous voyez, on peut se mettre justement en situation d'échec pour s'opposer à ses parents, ce qui est fort dommageable, évidemment. Il faut en trouver d'autres façons de contester, mais on peut le faire comme ça. Je vous demandais elle élève seule ou il y a un père, enfin elle a un compagnon.
1: C'est une histoire un peu rocambolesque. Parce qu'en fait, donc elle est restée très longtemps sans compagnon. Et puis, un jour, elle nous a dit « je me fiance ». Donc, tout était prévu à Paris pour célébrer les fiançailles. Et puis, elle est arrivée elle a annoncé à mes parents que finalement, elle ne voulait pas.
0: Et donc,
1: Au dernier moment, oui. Donc, son ami était attendu, à l'aéroport ou je ne sais pas quoi.
0: Ah oui.
1: Il était dans l'avion, donc...
0: Il n'était pas dans l'avion ?
1: Si, il était dans l'avion.
0: Ah, il était dans l'avion, mais il venait se fiancer, donc, lui.
1: Voilà.
0: Mais c'est votre sœur qui ne voulait plus.
1: Voilà, donc l'accueil à l'aéroport a été un peu particulier.
0: Bah, j'imagine, oui. Toute la famille n'était pas venue attendre le futur fiancé à l'aéroport ?
1: Non, mais toute la famille était conviée à un repas avec des cadeaux, etc. Donc c'était une soirée un peu lunaire où tout le monde était là avec des cadeaux,
0: et là aussi, c'est comme si elle n'arrivait pas à dire les choses. Et c'est vraiment au dernier moment, mise au pied du mur, qu'elle dit non.
1: C'est ça. Et alors, après la fin de l'histoire, c'est que donc après, on n'avait plus de nouvelles de cette personne.
0: Oui.
1: Et puis, elle partait en voyage avec sa fille. Elle a fait le tour du monde et il y avait toujours quelqu'un pour prendre les photos. Et à un moment, on s'est demandé qui c'était.
0: Oui.
1: Et puis, 10 ou 15 ans plus tard, elle nous annonce que finalement, elle se mariait avec cette personne.
0: Ah, ils ne sont pas fiancés, ils ont rompu les fiançailles, mais ils se sont mariés. Et la personne qui prenait les photos pendant un peu ce tour du monde, c'était lui. Il était présent.
1: Oui. Donc, ceci étant, je pense que c'est quand même un mariage de raison pour donner un papa à sa fille.
0: Oui, puisqu'elle avait déjà cette petite fille qu'elle avait adoptée. Oui.
1: Qu'elle avait adoptée.
0: Lui n'était, vous pensez qu'il
1: était célibataire.
0: Ah oui, d'accord. J'allais vous demander s'il était aussi impliqué dans la procédure d'adoption. Non.
1: Non.
0: D'accord.
1: Non. Non, il n'était pas, mais non, maintenant, officiellement, c'est le père de la petite. La grande.
0: Et donc votre sœur, elle, ça fait très longtemps qu'elle vit en Norvège, que vous, donc vous êtes allé la voir, vous
1: Oui. Ça,
0: Et elle vient aussi en France.
1: Elle vient en France tous les étés, mais alors c'est un.
0: Je vous entends mal là. Attends, est-ce que vous pourriez parler un peu plus fort, s'il vous plaît,
1: pardon.
0: Oui, c'est mieux là, merci.
1: Donc sa fille vient tous les étés, mais c'est je vous dis, c'est là où il y a des espèces de négociations un peu malsaines, puisque maman dit oh, ta fille vient, elle vient pas assez longtemps, elle devrait venir plus longtemps.
0: Enfin, bah oui, écoutez, sa fille, votre nièce, elle a 18 ans aujourd'hui, donc elle décide aussi. Hein.
1: C'est ça.
0: Après mais tout, autant, si, oui. Voilà. Mais alors, quand elle vient, votre sœur, elle vient chez... Vous parlez de votre mère, hein, vous ne parlez pas de votre père, là.
1: Oui.
0: Elle vient chez votre mère?
1: Alors, donc mes parents sont ensemble et elle vient
0: chez vos parents?
1: Chez mes parents, oui.
0: Oui. Et vous habitez proche de...
1: Moi, j'habite très proche, je suis voisine de mes parents.
0: Ah, c'est pas mal, c'est amusant ça. Il y en a une qui est partie très loin et vous êtes restée proche, mais vous arrivez à... aujourd'hui, votre relation est plus apaisée. Elle vient pas chez vous? Peut-être pas se retrouver chez ses parents, enfin chez vos parents?
1: Non, elle vient
0: Pourquoi
1: pas. Je pense que parce que... déjà, objectivement, c'est plus confortable chez mes parents.
0: Oui, mais pour peut-être justement, si elle veut, enfin, pour le séjour, on peut parfois justement dire bon, ben voilà, si en plus vous êtes à côté, là, je passe du temps avec ma sœur. Non, ça s'est jamais fait comme ça.
1: Non, et puis je vous dis, ça fait quand même longtemps que le lien est plus.
0: Est plus le même.
1: Est plus le même.
0: Ben oui, il y a. Vous avez des vies très différentes, il y a la distance.
1: Oui.
0: C'est pas facile aussi quand on se voit.
1: Non, et puis la façon dont elle a élevé sa fille était très différente de la façon dont j'ai élevé mes enfants. Et
0: comment elle a élevé sa fille?
1: Elle l'a élevée déjà aussi dans la culture nordique.
0: Donc, oui, qui est différente, oui.
1: Qui est différente. Donc, par exemple, elle a dormi avec elle pendant 3 ans.
0: C'est pas donc, le meilleur. Ils ont de très bonnes choses pour les... Enfin, je trouve justement pour toutes les préventions des violences faites aux femmes, aux enfants, ils sont très forts. Mais pour ça, le cododo et tout, oui, c'est pas l'idéal. Mais
1: bon. Donc voilà, quand on disait quelque chose, on se prenait des remarques.
0: Oui, elle était très fusionnelle avec sa fille, en fait. Elle avait besoin de ça, peut-être. Oui,
1: sûrement.
0: Elle a peut-être besoin de ça.
1: Mais bon, du coup, on s'est pris des remarques assez sèches, donc bon, on a arrêté de commenter. Mais...
0: Oui. Oui, mais donc, alors, parce que vous dites, quand votre nièce vient, vous avez des enfants qui ont à peu près le même âge?
1: Moi, ma dernière a à peu près le même âge. Elle a 1 an de plus.
0: Et alors, les cousines, quand elles se retrouvent, elles ont des choses à se dire? Elles ont plaisir à se retrouver ou...
1: Plus maintenant. Non. Parce que les chemins ont divergé. Et puis, c'est vrai que la fille de ma sœur, elle est un peu paumée.
0: Ben oui. Oui. Mais alors, vous me dites, vous ne savez pas comment aider votre sœur, qui ne va pas bien. Et voilà, même si votre lien, c'est un peu un peu plus lâche. Bon, vous vous faites du souci pour elle. Peut-être que là, c'est compliqué à distance, et surtout d'autant plus si elle répond plus trop à vos appels, là.
1: C'est compliqué. À chaque fois que je dis quelque chose,
0: oui,
1: j'ai l'impression qu'elle va mal le prendre, qu'elle va reprendre un tube de cachet et, et se retrouver à l'hôpital. Vous voyez, je ne sais plus comment la conforter.
0: Déjà, il faudrait dire que c'est même pas de l'ordre maintenant du conseil. Le seul conseil, ça serait, c'est de dire, écoute, que vous faites du souci, que vous sentez bien qu'elle est mal et malheureuse, et que déjà il faudrait qu'elle soit bien suivie, parce que quand on en vient à faire une tentative de suicide, il y a un appel à l'aide, faut qu'elle trouve quelqu'un pour parler de sa détresse. Puis après, les vacances, l'été approchant, les grandes vacances approchant, peut-être est-ce que tu veux que je vienne te voir? Est-ce que viens un peu te reposer? Est-ce que un peu changer les idées, être entouré, lui proposer en tout cas, montrer que. Alors après, vous avez peut-être organisé vous aussi vos vacances, vos. Mais voyez, peut-être dire, tu sais que je suis là. Enfin.
1: J'ai essayé ça, oui. Et j'ai tendu des perches parce que pour le rejoindre sur son lieu de vacances.
0: Oui.
1: Mais c'était.
0: Elle ne répond pas.
1: Non. Enfin, vous voyez, la perche accroche pas.
0: Mais ça fait un petit moment déjà.
1: Ça fait un petit moment. Ouais. Et puis je crois qu'elle a essayé de se faire suivre, mais elle va plus raconter comment elle avait claqué la porte des psys, raccroché au nez que. Et puis, vous savez, il y a vraiment un gap culturel. Donc, elle se retrouve pas dans ce que les psys peuvent lui dire là-bas. C'est quand elle raconte l'enfance qu'on a eue en. Bon, c'est pas une enfance épouvantable, c'est une enfance qui était assez stricte, mais dans le contexte de l'époque, moi j'ai 55 ans, vous voyez, c'était pas. Vous racontez ça en Norvège, ça paraît être.
0: La maltraitance.
1: Oui, de la maltraitance et des choses qui sont absolument détestables. Donc, vous voyez, alors qu'elle a toutes ses valeurs, elle les a construites.
0: Oui, elle s'est construite autour de ça. Oui. Elle a d'ailleurs, sur le plan professionnel, elle a un métier qui lui plaît.
1: Ah non, ça aussi, c'est une catastrophe, ça.
0: Ah oui.
1: En fait, elle avait très bien réussi ses études, et puis, elle voulait faire du violon de façon un peu professionnelle, et soi-disant, mes parents n'ont pas voulu. Moi, je me rappelle que la question s'est posée. Je me rappelle pas qu'il y ait eu une opposition violente de ma sœur en disant si je veux absolument faire ça, je veux arrêter mes études, je veux faire du violon. Mais maintenant, 40 ans plus tard. On lui a coupé ses ailes, c'est ce qu'elle voulait faire.
0: Oui, mais enfin, bon. Oui, donc en fait, rien ne va, quoi, en ce moment.
1: Rien ne va, oui.
0: Peut-être que vous pourriez aussi, via sa fille, enfin, je ne sais pas, ce qui est votre nièce, proposer à votre nièce cet été. Si, puisqu'elle est elle aussi toute seule là-bas, avec sa mère qui ne va pas bien, elle qui est un peu perdue, de. Là aussi, vous proposez, mais si elle voulait venir un peu passer des vacances avec vous, vous lui proposez en tout cas, parce qu'elle est finalement très isolée là-bas avec sa mère.
1: Oui. Alors, je sais que après j'ai proposé il y a 2 ans. Vous savez, pour les Jeux Olympiques, de passer un peu de temps ensemble à Paris. Je me suis dit. Enfin, pareil, merci Tata, mais non, ça ne m'intéresse pas.
0: Bon. Voyez, oui, c'est là, mais donc à partir du moment où vous essayez beaucoup de choses, qu'est-ce que vous voulez faire c'est, si vous vous heurtez à un refus, peut-être quand même dire, enfin, Après, c'est toujours délicat aussi, mais après tout, si votre, est-ce que votre mère est au courant de la situation? Enfin, vos parents, parce que vous parlez de votre mère, mais votre père, il a aussi, enfin, il n'est pas concerné, lui, par tout ça?
1: Si, si, en fait, c'est aussi pour ça que c'est que mes parents et mon père se font énormément de soucis. Parce que les abreuves de SMS.
0: Donc elle les abreuve de SMS. Qu'est-ce qu'elle dit sur ces SMS?
1: Bah, elle dit que ça va pas du tout, qu'elle a gâché sa vie, que.
0: Donc c'est vers vos parents qu'elle se tourne.
1: Oui.
0: Et qu'est-ce qu'ils font? Ils l'appellent? Parce qu'on peut pas répondre par SMS ou
1: oui, ils répondent. Je crois qu'ils répondent, mais c'est pareil. Au bout d'un moment. On sait plus par quel bout prendre le truc.
0: Ben, en étant loin, c'est compliqué. Hein. Mais c'est-à-dire que il faut mettre des messages. Là, elle a besoin de la part de vos parents et de peut-être de vous, mais avec vous, c'est peut-être plus compliqué parce qu'elle se compare. Et ben, je ne sais pas, vous pensez pas, si elle a le sentiment qu'elle, sa vie est un échec et qu'elle se compare à vous, avec vos enfants, je sais pas, enfin, voyez, peut-être qu'elle...
1: Ben, en ce moment, elle me l'a dit, parce que...
0: Elle vous le dit,
1: voilà. Oui, ma plus jeune fille, là, elle a réussi un examen, elle a dit, ne m'envoie pas plus de messages.
0: Oui, c'est pas le moment.
1: Ça fait trop mal au cœur,
0: ouais.
1: Je veux pas entendre parler de la réussite des autres.
0: Voilà. Ben, c'est clair. Alors, elle est pas, malheureusement, elle ne peut pas, elle va trop mal pour pouvoir se réjouir de, ben elle le dit, de la réussite des autres, y compris de ses neveux et nièces, de vous. Donc, pour, là, la demande, elle est vraiment perdue, elle va mal, elle s'adresse, elle a beau s'éloigner, c'est comme si, vous voyez, elle attend quelque chose de vos parents. Et je pense que vous pouvez dire, c'est avec vos parents, enfin, qui réfléchissent à voir comment ils pourraient. C'est difficile à distance, mais ou en l'appelant, en disant peut-être que là, ils se montrent un peu tendres et affectueux dans leurs paroles. Et de dire, tu sais, une vie réussie, ça se mesure pas, on vous a élevé comme ça, mais au succès professionnel ou autre, nous, on t'aime, nous, pour ce que tu es. Pas comme ça, mais voyez, c'est peut-être le moment aussi que vos parents, est-ce qu'ils en sont capables ou pas? Je ne sais pas. Je vous reprends après les infos. D'accord, Hélène? À tout de suite.
1: Ok, à tout de suite.
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2: C'est inédit, jamais un club français n'avait disputé deux finales de Ligue des Champions de suite. C'est chose faite, le PSG tenant du titre file en finale malgré un match nul un partout face au Bayern Munich. Prochain rendez-vous pour les Parisiens le 30 mai à Budapest contre Arsenal. Donald Trump juge, je cite, très possible d'arriver à un accord avec l'Iran après ce qu'il qualifie de très bonnes discussions ces dernières 24 heures. De son côté, Emmanuel Macron s'est entretenu dans la soirée avec son homologue iranien Massoud Pezeshkian. Il a une nouvelle fois appelé à lever le blocus dans le détroit d'Ormuz vers lequel se dirige le porte-avions Charles de Gaulle. Pour en parler, Thomas Soto reçoit ce jeudi le ministre des Affaires étrangères Jean-Noël Barrot. Rendez-vous à 7h40 sur RTL. Moscou appelle les ambassades étrangères à évacuer leur personnel et leurs ressortissants présents à Kiev avant d'éventuelles frappes de représailles si l'Ukraine venait à perturber les célébrations du 9 mai. L'évacuation des passagers du bateau de croisière touché par un foyer d'antivirus commencera lundi, annonce du ministère espagnol de l'Intérieur, alors que le navire a quitté en début de soirée sa zone de mouillage pour se diriger vers les Canaries où il doit accoster dans les prochains jours. Les trois cas suspects à bord ont quant à eux été évacués. L'un d'eux sera hospitalisé en Allemagne. Dans l'actualité également, un jeune homme de 23 ans actuellement en garde à vue. Il a été arrêté en début de soirée après la mort d'une collégienne de 14 ans. Ce mercredi, tué de de plusieurs coups de couteau dans une petite commune de l'Aisne. Il pourrait s'agir de son ex-petite amie, d'après le parquet de Soissons, qui a ouvert une enquête pour assassinat. Pointé du doigt après le décès d'un nourrisson au mois de décembre à Angers, le lait infantile Gigose, mis finalement hors de cause, annonce le parquet. Il privilégie désormais la piste de l'asphyxie involontaire alors que sa mère avait dormi dans le même lit. Placé en garde à vue fin avril, le parquet attend désormais d'avoir tous les éléments avant de décider des suites. Vers un mercredi noir sur les rails, les quatre syndicats de cheminots de la SNCF appellent à une grève unitaire le 10 juin. Ils réclament notamment l'arrêt immédiat des réorganisations du groupe ferroviaire. Et puis sur les routes, prudence, ce jeudi, il va encore y avoir beaucoup de monde pour ce week-end prolongé. Bison futé hisse le drapeau rouge sur toute la France dans le sens des départs, orange pour les retours. La météo, et ce sera un peu mieux avec une alternance entre passages nuageux et éclaircies, principalement près de la Manche, de l'Atlantique et autour du golfe du Lion. Quelques averses mais beaucoup plus rares et de la neige dans les Alpes au-dessus de 1900 mètres d'altitude, 2100 mètres pour les Pyrénées. Les températures 4 à 12 degrés le matin, 15 à 21 l'après-midi jusqu'à 22 degrés à Nîmes. 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

0: La nuit continue sur RTL et l'antenne est à vous chaque soir de 22h à minuit et demi. Vous pouvez appeler le 09 69 39 10 11 pour me parler de vous ou de vos proches. Et on va retrouver Hélène. Merci d'avoir patienté, Hélène, pendant les infos. Vous savez, au vu de ce que vous me dites, moi j'entends que voilà, vous avez tendu beaucoup de perches. C'est compliqué en étant loin, en étant à distance. Je pense qu'il y a, vous dites vous-même que le lien avec votre sœur, au fil des années, au fil des modes de vie aussi très différents, c'est un peu, vous êtes un peu éloigné. Info que je n'avais pas, mais elle est beaucoup après vos parents, à travers des SMS où elle dit avoir raté sa vie. Je pense que pour le moment, vous peut-être qu'il est, en fait, il vaut mieux un peu vous mettre en retrait. Là, c'est à vos vis-à-vis de vos parents qu'elle a une demande, parce que par rapport à vous, elle se compare et la comparaison n'est pas en sa faveur. C'est comme si, voyez, vous, alors en plus vous êtes proche, vous êtes voisine de vos parents. Elle s'est éloignée, c'est comme si finalement, enfin malheureusement, le constat qu'elle fait, mais parce qu'elle va mal, c'est pas la réalité, c'est qu'elle a tout raté. Et comme si vous, au contraire, tout vous réussissez, ce qui est jamais aussi caricatural, mais en tout cas, elle le vit comme ça. Donc venant de vous, elle est plutôt dans, pour le moment, le refus, ce qui ne veut pas dire que ça ne peut pas évoluer. Mais je pense que vos parents, évidemment, qui doivent être très démunis et inquiets, parce que quand on est loin, c'est difficile. Mais je pense que là, il faut qu'ils... qui soit particulièrement, et je vous demandais est-ce qu'ils le peuvent, tendre et affectueux vis-à-vis de... Vous êtes là ou pas? J'entends.
1: Oui, je suis là, je suis là.
0: Vous voyez, je pense qu'il faut... je voyais Marc qui s'inquiétait comme s'il s'avait raccroché. Donc tant mieux, vous êtes
1: non,
0: là.
1: Je suis là.
0: Vous voyez, est-ce que vos parents peuvent se montrer un peu tendre et affectueux dans leur message là, en disant écoute, ou si tu veux... Alors, je ne sais pas si eux sont en état de voyager ou est-ce qu'ils peuvent lui proposer, eux, de venir peut-être un peu se reposer, reprendre des forces.
1: Oui, mais enfin, mes parents, avec l'âge...
0: Mais oui, ils ne sont pas tout jeunes.
1: Ouais, enfin, non, mais ils sont alertes, donc ils peuvent voyager. Et je pense que j'ai vu mon père évoluer vers plus de compréhension, ouais. Plus de gentillesse. Enfin,
0: oui.
1: C'était pas, enfin, notre enfance, c'était
0: non,
1: pas.
0: Non, c'était une éducation c'était pas, stricte, mais c'est pas, ça c'est veut pas dire non. Qu'ils étaient pas aimants. Mais peut-être oui. Qu'aujourd'hui, c'est davantage l'exprimer. Il peut.
1: Par contre, maman, elle, je pense qu'elle restera toujours un peu tordue, un peu.
0: Oui, mais alors il faut peut-être lui dire, et avec l'aide de votre père, dire, écoute, maman, là, elle va vraiment pas bien. Donc, il ne s'agit pas d'être dans le reproche, là. Elle va mal. Elle va mal et elle a besoin, là, prends sur... Enfin, ce n'est pas le moment de lui faire des reproches, sur quoi que ce soit. Elle a besoin de notre soutien et notre affection. Vous voyez, je crois qu'il faut... Peut-être, là où vous pouvez jouer un rôle, c'est auprès de votre mère et en vous appuyant, en parlant d'abord à votre père, en disant, bon... tu sais comment est maman, elle peut être un peu, parfois un peu dure, un peu, et dire que votre sœur, là, elle a vraiment besoin, surtout, de savoir que elle est aimée et que, voilà, vous êtes là.
1: Oui. Bon.
0: Je pense que votre rôle, pour le moment, il est à ce niveau-là. Hein.
1: Et est-ce que vous croyez que... essayer de la faire aller dans une maison de repos...
0: Mais à distance, c'est très compliqué. Bien sûr que vous pouvez dire tu as besoin de repos et de calme et vos parents peuvent lui proposer de venir. Voilà, mais si vous intervenez trop, enfin, ça risque d'être contre-productif. Bien sûr qu'il faut lui dire Et à ce moment-là, on peut même à distance, mais alors après, il y a la barrière de la langue, mais ça peut être via l'anglais, savoir si vous savez quel médecin là-dessus et dire que peut-être elle aurait besoin d'être hospitalisée. Mais en passant plutôt via le médecin par rapport à elle. Vous lui avez dit, elle le sait. Hein. Si vous lui dites et lui redites, vous voyez, ça peut être plus contre-productif qu'autre chose. De mon point de vue. Hein. En tout cas, à distance, c'est très difficile de voilà. Ça complique les choses. Avec, bon. Je pense que le fait qu'elle écrive beaucoup à vos parents montre qu'elle attend quelque chose d'eux. Donc, je ne sais pas de quelle façon, mais peut-être que, aussi, s'ils sont alertes, peut-être que c'est une façon de... Enfin, moi, je pense que rien ne remplace la présence. Hein. Et que, parfois, s'ils ont la chance d'être alertes et à un moment, ben, la présence, hein, c'est, dans ces moments-là, c'est... Écoute, on voit que tu vas mal, on vient. On vient auprès de toi. Et de leur petite fille aussi, qui, elle aussi, est perdue, je pense. Peut-être que vous pouvez leur suggérer. Ne pas les laisser seuls dans une détresse comme ça. Bon courage à vous.
1: Merci.
0: Au revoir, Hélène.
1: Au revoir.

0: Axel Red sur RTL, parce que c'est toi.
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0: Et parce que c'est vous, on va continuer à se parler au 09 69 39 10 11. Et c'est Frédéric qui nous rejoint. Bonsoir Frédéric.
2: Bonsoir.
0: Bonsoir, bienvenue sur l'antenne.
2: Merci.
0: Vous voulez nous parler vous demandez si vous devez consulter ou pas un psy, c'est ça, je vois sur votre petite fiche.
2: Oui.
0: Oui, mais qu'est-ce qui vous amène à vous poser cette question?
2: Avec l'après-coma, en fait. Donc,
0: Vous avez eu un coma, vous avez été dans le coma.
2: Oui, voilà. À la base, j'ai à l'hôpital pour faire une cure en 5 semaines par rapport à l'alcool. Et de là, je pesais 45 kilos. Et donc, j'ai eu une perfusion. Et sur cette perf, il y avait donc un virus que l'on porte tous et qui est prénommé le virus du candidat. Donc en latin, je ne sais plus, ils me l'ont dit. Et donc ce virus est passé par le cœur. Donc j'ai fait 3 semaines de réanimation, 11 jours de coma, 3 semaines de réanimation. Suite à cela, j'ai développé le syndrome de Charles Bonnet, juste après le coma.
0: Ah, je ne connais pas ce syndrome de Charles Bonnet, en quoi ça consiste? Je vois pas. Si Paul m'a mis, vous lui en avez parlé, c'est ça? Il m'a mis sur l'affiche, vous lui avez expliqué ce que c'était. C'est un syndrome neurologique.
2: Oui, tout à fait. Oui, c'est donc c'est les personnes âgées de 80 ans qui sont prédestinées justement à développer ce syndrome, ou bien des gens ayant subi une intervention chirurgicale au niveau de l'œil, du nerf optique.
0: Ah oui, c'est-à-dire que c'est voilà des personnes qui ont dont la vision est gravement altérée. Ça peut être la DMLA, le glaucome ou.
2: Et donc,
0: en fait, c'est neurologique parce que je vois que privé de stimuli visuels, le cerveau y remplit en quelque sorte les blancs et produit des hallucinations visuelles, quoi. Mais
2: hallucinations
0: qui ne sont pas d'ordre psychiatrique, qui sont générées par le cerveau pour.
2: Parce que le nerf optique a été comme pendant le coma, donc le nerf optique était atrophié, mais tous les organes également. Ça se présume en 5 points, je crois. Donc, hallucination, perte d'équilibre, désorientation, mais perte de la mémoire à court terme. Donc, lorsque je vais dans le frigo, c'est pour récupérer une bouteille d'eau. Arrivé devant le frigo, qu'est-ce que je cherchais?
0: Oui, d'accord. Oui, vous donc, êtes jeune, vous, Frédéric, puisque vous avez 46
2: 47 ans.
0: 47
2: J'ai eu 47 ans le 2 mai, la semaine dernière, ouais.
0: D'accord. Ouais. Mais quand est-ce que vous êtes sorti de... Donc, vous dites, il y a eu le coma, il y a eu après... vous êtes sorti de l'hôpital il y a combien de temps?
2: Le 14 octobre 2023.
0: D'accord. Vous êtes suivi de aujourd'hui, parce que les conséquences ont été extrêmement... Enfin déjà, c'est terrible ce qui vous est arrivé pour un virus et tout ce que ça entraînait comme séquelles. Et aujourd'hui, malheureusement, vous auriez pu sortir du coma sans trop de séquelles, mais vous avez donc une altération de la vision, là. Ou pas?
2: Carrément. Enfin, les gens, je les reconnais à leur parfum, à l'intensité de leur pas ou au son de leur voix.
0: Vous ne les voyez plus? Vous n'avez plus la vision?
2: C'est comme lorsqu'on regarde à travers une baie vitrée granuleuse. Hein. Des doubles vitraux granuleux. C'est la vision que j'ai. Donc, des orientations, les pompiers m'ont retrouvé à 50 mètres de chez moi et... là, c'était hallucination. Je me croyais redescendant chez moi.
0: Oui.
2: Il n'y avait pas de boutique.
0: Oui.
2: C'était à l'ancienne avec des lanternes le long des murs en pierre. C'est dans une vieille ville que je suis dans le Morbihan. Donc,
0: oui.
2: et je voyais tout en mode médiéval. Et là, ce qui m'a fait peur, je suis passé à travers...
0: Si vous étiez à Dinan, il y a un côté très médiéval dans certaines villes, mais là, ce n'était pas le cas de là où vous vivez. Et vous, les images que vous aviez, c'était médiéval alors que ça ne correspondait pas du tout à la réalité.
2: Oui, et puis je suis passé à travers un talus avec du buis, donc les pompiers, je leur explique, et ils me disent, ben non, j'étais en sandales, je suis toujours en sandales, et donc, été comme l'hiver, et ils me disent, non, vous n'avez pas de boue sur les vêtements, donc pour moi, c'était, incohérent, donc.
0: Mais c'est très, il y a de quoi être extrêmement perturbé parce que j'ai fait une petite recherche, je ne connaissais pas donc ce syndrome de Charles-Bonnet,
2: mais. C'est intéressant, mais il faut voir l'après.
0: Oui, c'est intéressant, mais enfin, pas quand on le vit parce que, c'est incroyable la complexité du cerveau. Oui. C'est-à-dire que, l'expérience que vous nous décrivez où vous êtes dans votre environnement, qui est un environnement familier, mais les images que vous envoie votre cerveau ne correspondent pas du tout à cette réalité-là, et c'est pas de l'IA, là, c'est vraiment votre cerveau qui produit ces images. Donc, vous n'avez pas des hallucinations psychiatriques, mais vous êtes dans un environnement familier qui, en fait, vous est totalement inconnu du fait des images que vous renvoie votre cerveau. Donc, à un moment, comment garder confiance en soi, quand le cerveau produit des choses qui n'existent pas, en fait, qui sont pas dans la réalité. Là, c'est...
2: Oui, mais il y a confusion, enfin...
0: Mais oui, mais
2: parce
0: comment
2: que, donc, l'ophtalmo qui me suit, donc, depuis donc, 2 ans et demi, là, m'a dit que c'était normal, c'est en fait le nerf optique est atrophié.
0: Oui.
2: Donc, il envoie des mauvaises informations lorsqu'il se réveille, parce qu'il a été atrophié pendant plus d'un an.
0: Oui.
2: Le nerf optique de l'œil droit. Je précise, c'est lui qui a été atteint par le virus, qui s'est figé sur le nerf optique. Donc, l'ophtalmo m'a dit que le nerf optique, là, il se remet à travailler. Donc, il repère tout ce qui est couleur, tout ce qui est forme, et qui envoie des informations au cerveau.
0: D'accord. Et
2: c'est le nerf le plus proche.
0: Oui. Mais on ne peut pas... ça veut dire que vous... Pardon de vous poser cette question, mais j'imagine que vous l'avez posée à l'ophtalmo. Est-ce que vous pouvez récupérer de la vision? Est-ce que...
2: Non, est convenu de greffer une cornée sur l'œil gauche.
0: D'accord.
2: Parce qu'en fait, elle a pratiqué une décalcification des cornées. Donc l'œil droit, j'ai récupéré la vision sur l'œil droit qui était impacté, et l'œil gauche, elle a trop décalcifié la cornée.
0: Donc, mais vous avez déjà récupéré de la vision sur l'œil droit?
2: Oui.
0: Mais votre cerveau envoie quand même des images comme ça. Continue à envoyer
2: des fausses infos,
0: des fausses images. Oui. Mais alors, au vu de ce que vous... Alors déjà, et tout ça au départ, vous me dites, Frédéric, parce que vous étiez rentré, au départ vous vouliez suivre une cure pour un sevrage à l'alcool.
2: De 5 semaines.
0: Vous étiez un état extrêmement affaibli, parce que 45 kilos...
2: C'est dû à la perte de... Enfin, j'ai un chien qui est décédé, et les deux autres m'ont été retirés par la police municipale.
0: D'accord.
2: Donc, pour moi, je me suis dit...
0: Vous ne nourrissiez plus.
2: Parce que je faisais la manche, donc j'ai une situation, mais bon, j'ai un logement. Mmh. J'ai toujours réussi à avoir un logement sur la tête.
0: Oui.
2: Mais de là, donc pour s'en prendre à une personne qui fait la manche, on va lui retirer ses chiens. Donc on va le mettre sur les rotules, et puis je vais outrepasser ce fait-là.
0: Là, vous étiez dans une... Vous étiez très mal. Personne à qui vous raccrocher.
2: Non, c'est un pote avec...
0: Vous étiez mal, très mal.
2: Oui, c'est un pote avec mon père.
0: Personne à qui vous raccrocher.

0: de me concentrer sur au départ votre question qui est est-ce que vous avez besoin, enfin, selon vous, d'être suivi ou pas. Je pense que au vu de là, ce que vous venez me dire, et quand bien même vous n'auriez pas eu cette vie difficile et ce problème d'alcool, quelqu'un qui parce qu'il est âgé, parce qu'il a des problèmes graves de vision et a ce syndrome-là, enfin, c'est extrêmement déstabilisant. Vous vous demandez par moment si vous n'êtes pas en train de devenir dingue ou si, vous voyez, enfin, et puis tout l'environnement familier devient presque hostile. Donc, je pense que oui, bien sûr qu'il est important, enfin, déjà, en ayant simplement, et je mets beaucoup de guillemets parce que le syndrome que vous avez, ça mérite d'être accompagné, d'en parler, d'être soutenu. Mais alors, tout ça est arrivé parce que vous vouliez vous sevrer de l'alcool, malheureusement, et puis qu'il y a eu, ben voilà, ce problème viral et avec toutes les séquelles, malheureusement, que ça a engendré. Et puis cette vie très difficile, où la rue, la précarité. Donc, est-ce que finalement le fait d'être, d'avoir eu votre vie si menacée, vous avez failli la perdre. Est-ce que ça, je sais pas où vous en êtes par rapport à l'alcool. Parfois, vous savez, il y a des personnes comme ça. C'est quand elles sont presque sur le point de perdre leur vie qu'elles mesurent à quel point, ben, votre vie elle est précieuse et de dire, faudrait que j'arrive à prendre soin de moi.
1: Mais j'arrive pas à me rendre compte, en fait, le coma, la réa. Mon géniteur m'a dit, tu veux voir les photos, c'était pris en photo. Mais quoi? Il a pris son fils alors que j'étais intubé de partout. Il m'a pris en photo. Et puis il est à l'hôpital, donc il vient me voir. Mais il me dit comme ça, ouais, ben, t'as un petit frère. Je suis là, quoi? Daniel,
0: il vient vous annoncer.
1: À 70, oui, je sors du coma et mon géniteur me dit à 70 ans, bah, je suis papa. À 70 ans.
0: Puis c'est pas c'était pas votre réalité.
1: Ça m'a couché. Moi, j'essaie de relativiser sur moi.
0: Bien sûr.
1: Mon assistante sociale me dit, mais elle est venue me voir à l'hôpital, me dit, mais Frédéric, vous êtes un survivant.
0: Mais oui.
1: Et
0: mais
1: de
0: oui.
1: là, je l'ai revue après, elle me dit, vous êtes une énigme.
0: Oui, ah mais vous voyez ça monte. Je comprends et souvent d'ailleurs, enfin le corps médical quand il travaille comme ça auprès de patients dans le coma, non. Vous voyez, il vous parle d'énigmes, vous posez, ça veut dire que à quel point vous êtes unique. Moi je le dis autrement, mais à quel point vous êtes unique et à quel point quand on vous dit survivant, c'est que vous qui depuis des années étiez dans cette forme d'autodestruction quand même avec l'alcool.
1: Oui, eh ben, avec le piercing, tatouage, en passe de scarification également.
0: Mais voilà.
1: Oui, donc ça c'est ce qui a.
0: Et oui, mais regardez
1: depuis
0: comme.
1: Depuis 15 ans. Oui.
0: Oui, mais là, vous auriez pu dans cette situation de grand affaiblissement, d'extrême vulnérabilité, à un moment vous auriez pu lâcher. Enfin, intubé de partout, enfin, comme on peut être, voyez, avec tout ce virus qui s'en est pris à différents organes de votre corps, vous auriez pu, voyez, à un moment lâcher. Mais vous vous êtes battu.
1: Mais ce que j'arrive pas à comprendre, c'est les rêves que. Ce dont je me souviens lors de mon coma, donc j'ai fait 3 rêves. Et donc ça m'a choqué. Et après les hallucinations dans la chambre, j'ai eu des choses, mais intemporelles. Enfin,
0: alors, vous savez, au sortir d'un coma aussi, il y a les rêves, il y a des hallucinations qui sont provoquées par les produits que l'on vous injecte. Et puis, il y a des choses peut-être qui peuvent surgir. Et je crois qu'il ne faut pas que vous restiez en tout cas avec tout ça, puisque vous dites c'est encore très présent dans votre esprit. Et c'est important que vous puissiez en parler. Et à l'hôpital, vous avez un suivi encore aujourd'hui à l'hôpital.
1: Ophtalmologique, oui.
0: Uniquement, vous voyez pas les autres. Eh bien, je pense qu'il faudrait demander à l'ophtalmologue en disant, est-ce que vous pouvez m'indiquer quelqu'un, peut-être même à l'hôpital ou dans un centre médico-psychologique, parce que dire, moi tout ça c'est très perturbant, sans compter tout ce que vous avez traversé pendant cette traversée comme ça du coma, de la réanimation, de sortir du coma.
1: Ouais, parce que j'ai duré à

0: apprendre à marcher.
1: Mais oui. Mais moi, ce qui me frappe, et je vois que vous n'entendez pas encore, mais le fait, vous qui étiez depuis des années dans l'autodestruction, qu'est-ce que vous avez dû batailler pour vivre ? Vous voulez vivre. Vous auriez pu laisser aller. À un moment, vous savez, quand le corps... Vous savez, à un moment, dire, bon, allez, c'est le moment. Vous êtes battu. Alors, puisque vous êtes un survivant, ben, il faut en faire quelque chose de votre vie. Parce que votre vie, ça montre que... Vous voyez, peut-être dire, si vous commenciez enfin à considérer que vous avez de la valeur... Et à vous traiter
0: voilà, avec... Voilà, on arrive à l'estime de soi.
1: Et d'ailleurs, la question que vous formulez ce soir en appelant, que vous vous posez depuis un moment, dire « Est-ce que je dois voir un psy ou pas ?» Ben, c'est peut-être lié à cette prise de conscience de dire « Oui, il est temps que vous vous occupiez de vous, Frédéric. Il est temps que vous appreniez à vous aimer. » Et que, outre le suivi avec votre ophtalmo, voir un psy, c'est aussi... apprendre à vous aimer et à prendre soin de vous. Il n'est jamais trop tard. Donc oui, moi je vous dis vraiment, allez voir quelqu'un et j'espère que vous allez trouver le soutien dont vous avez besoin. Prenez soin de vous. Au revoir Frédéric. Voilà, c'est fini pour ce soir. Il y aurait tellement à dire. Je rebondis sur la parole de ce médecin, vous êtes une énigme. Et en tant que psy, ou si on se dit ça, c'est d'une telle complexité un être humain qu'on apprend tous les jours et que tous les soirs, moi j'apprends et on apprend grâce à vous. Alors merci vraiment de votre confiance. Je vous embrasse, je vous souhaite une très belle nuit et puis on sera là ce soir bien sûr à 22h.
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4: Bienvenue dans Un jour, une vie sur RTL. Merci d'être avec nous. Vous le savez, tous les matins de 9h30 à 10h, toutes vos vies et tous vos combats sont sur RTL. Et aujourd'hui, Julien est notre invité, Julien Brel. Bonjour Julien.
5: Bonjour.
4: Merci beaucoup d'être avec nous.
5: Merci.
4: Vous allez nous raconter votre quotidien avec le Covid long. Vous êtes venu masqué et du coup avec des lunettes embuées. Ça nous rappelle des souvenirs. Pour quelles raisons aujourd'hui vous êtes à ce point-là obligé de vous protéger ?
5: Alors je me protège parce que ben, j'ai attrapé la dernière fois le Covid en septembre 2022 et ma vie a basculé. Oui. Je sais que maintenant j'ai un système immunitaire qui n'est pas forcément extrêmement armé pour faire face à différentes choses et notamment au Covid et que le Covid continue à circuler encore et toujours. C'est pas un virus hivernal, c'est un virus qui circule toute l'année, donc je me protège. Et je continue à me protéger.
4: Qu'est-ce que vous risquez aujourd'hui si vous rattrapez le Covid une fois ?
5: Si je suis parmi vous, c'est parce que j'ai eu une amélioration de mon état, qui n'est pas guéri encore, donc je ne veux pas repartir en arrière, ce que provoquerait probablement une nouvelle infection.
4: Nora est avec nous. Nora Sahara, bonjour. Bonjour Nora. Merci également d'être notre invitée. Vous êtes journaliste santé, vous avez enquêté sur les malades du Covid long. Vous allez nous aider à bien comprendre ce dont on parle. Et le docteur Alain Refray est également avec nous. Bonjour docteur.
6: Oui, bonjour.
4: Vous êtes médecin généraliste, responsable du secteur Covid et Covid long dans un hôpital à Mougins. Docteur, ma première question c'est simple. Est-ce qu'aujourd'hui, on peut encore douter de la réalité du Covid long ?
6: Oh, certainement pas. Certainement pas, pour une raison simple, c'est que la quantité de patients qui sont touchés par cette pathologie est devenue maintenant très importante. Vous l'avez dit tout à l'heure, 2 millions de personnes en France. D'autre part, les autorités internationales reconnaissent maintenant cette pathologie, notamment l'OMS, oui. C'est-à-dire l'Office mondial de la santé.
4: Donc qui elle est reconnue.
6: Au niveau administratif, je dirais.
4: Oui,
6: ça donc c'est... l'OMS a défini les critères, qui sont clairs, nets et précis, qui ne sont pas discutables.
4: Julien, avant d'attraper le Covid, à quoi ressemblait votre vie ?
5: J'avais une vie de personne parfaitement valide, ouais. Et qui n'avait pas conscience de la potentielle invalidité. Je ne faisais pas partie des personnes qualifiées de vulnérables et qui devaient être en première ligne de la protection. Mais voilà, le Covid m'a fait découvrir l'invalidité. Le Covid m'a fait découvrir qu'il n'y avait pas vraiment de personnes vulnérables ou invulnérables au Covid.
4: Alors, la première fois que vous avez attrapé le Covid, c'était en 2022. Quelle a été sa forme ?
5: C'était une forme tout à fait légère, assez bénigne, enfin sans conséquences particulières pour la suite de ma vie.
4: Vous vous êtes fait vacciner à ce moment-là ?
5: J'étais vacciné, j'avais eu les 3 doses classiques et j'étais d'ailleurs favorable à cette vaccination. Je trouvais que c'était une bonne chose, notamment pour protéger les personnes qui ne pouvaient se faire vacciner. Donc j'étais très favorable à cette vaccination et je le suis toujours.
4: Jusque-là, très classique. Vous vous êtes bien remis de votre premier Covid. Il n'y avait aucun autre symptôme derrière. Fin de l'histoire. Mais évidemment, il y a eu une deuxième histoire. Quand est-ce que vous avez été à nouveau contaminé ?
5: 30 septembre 2022. 2022. En fait, c'est le test, le 30 septembre 2022.
4: Et cette fois-ci, les choses étaient différentes.
5: Les choses ont été différentes. Une phase aiguë de la maladie plus sévère, sans hospitalisation. Ça restait sévère, mais pas fou. Et c'est derrière, en fait. Moi, je me suis isolé parce que c'était important pour nous. C'était plus obligatoire à l'époque de s'isoler, mais nous, on était sur la réduction des risques. Ça nous semblait important. Donc, je me suis isolé une semaine. Et au retour au travail, au retour dans mes activités sportives, c'était différent.
4: C'était quoi les symptômes plus sévères?
5: On a tous eu une grosse grippe, donc de la fièvre, une fatigue écrasante.
4: Pas d'hospitalisation?
5: Non, aucune.
4: Et ça, c'est important de
5: le dire. Oui, tout à fait.
4: Est-ce que vous avez l'impression, Nora, vous qui êtes journaliste santé, qui avez beaucoup rencontré ce qu'on appelle les oubliés du Covid, qu'on continue aujourd'hui à ne pas forcément les croire? Quand Julien dit, moi, en effet, ma première contamination, pas beaucoup de symptômes, la deuxième, pas d'hospitalisation. Il y a des gens qui sont encore dubitatifs.
7: C'est très intéressant de le relever parce que c'est une réalité et c'est vrai que dans le corps médical, j'y ai rencontré durant mon enquête des médecins qui ne croient toujours pas au Covid.
4: Même aujourd'hui, malgré la reconnaissance
7: aujourd'hui, et qui considèrent que c'est une maladie, et je pense que vous l'avez probablement entendu dans votre parcours de soins, c'est dans la tête. Et cette phrase, elle est extrêmement destructrice pour les malades parce qu'ils entendent d'un médecin à qui ils vont demander de l'aide, c'est dans la tête, c'est du stress, c'est de l'anxiété, reposez-vous, ça ira mieux. Et ça, c'est vraiment le fléau aussi dans cette maladie.
4: On vous l'a dit ça, Julien ?
5: Alors, on ne me l'a pas dit de manière explicite, en me disant c'est dans votre tête. En revanche, on m'a dit que je souffrais de troubles fonctionnels. Les troubles fonctionnels étant pour les médecins minimisateurs et qui nient la maladie, étant de se dire que peut-être que j'ai souffert à un moment, mais maintenant je ne souffre plus, il n'y a aucune raison que je souffre, mais mon cerveau pense que je souffre encore et envoie des mauvais messages. Donc en gros, il faut que je prenne des antidépresseurs, il faut que j'aille voir le psychologue. C'est ce qui m'a été dit par une médecin infectiologue au CHU de Toulouse.
4: Est-ce que vous avez vous-même eu un doute à un moment de vous dire est-ce que c'est dans ma tête justement ?
5: Alors oui, je l'ai eu jusqu'à ce que j'ai le diagnostic en fait.
4: Alors vous allez nous parler du moment où vous avez eu le diagnostic, mais on va voir surtout qu'en effet, les symptômes ont pris une sacrée ampleur, ça a fini par devenir extrêmement invalidant. Encore une fois, c'est un sujet extrêmement sérieux, le Covid long qu'on aborde sur RTL. À tout de suite, merci beaucoup d'être avec nous.
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1: Merci d'être avec nous dans Un jour, une vie. C'est de la vie de Julien dont on parle ce matin. Actif, sportif, en pleine forme, il a vu sa vie basculer et son corps changer après deux infections de Covid-19. À quel moment, après le Covid, cette deuxième infection, vous avez commencé à vous inquiéter, à trouver des choses pas normales? Et quels étaient ces symptômes?
2: J'ai repris mes activités professionnelles. Je me sentais trop fatigué pour reprendre le sport et j'ai attendu des vacances, où j'ai pris 15 jours de vacances en me disant que j'allais vraiment me reposer parce que je sentais une fatigue très très très présente. Et je suis rentré des vacances plus fatigué que je n'en étais rentré. Donc je me suis dit que c'est pas le travail qui est la cause de cette fatigue. J'avais tenté de reprendre le sport et j'avais des données. Enfin voilà, j'étais sportif, donc je connais mon cœur, je connais mes poumons et j'avais des oppressions thoraciques. J'avais un cœur qui allait beaucoup trop vite par rapport à un effort qui pouvait être assez limité. J'avais beaucoup d'essoufflement.
1: Vous aviez repris le travail, Julien?
2: Oui.
1: Vous faites quoi dans la vie?
2: Je suis avocat.
1: D'accord.
2: C'est le fait de me reposer et de voir que j'avais des symptômes qui étaient persistants.
1: Cette fatigue était persistante.
2: Que cette fatigue était persistante, que je suis allé voir mon médecin généraliste. Ça fait déjà pas mal, là, au niveau cardio, pulmonaire, oppression thoracique, fatigue, c'était...
1: C'était déjà sacrément costaud. Je vous posais ça parce que Nora, vous êtes journaliste santé, est-ce que vous avez pu constater des symptômes différents quand on parle d'oublier du Covid?
3: Dans le Covid long, il faut savoir qu'il y a plus de 200 symptômes. Mais il y a un bloc commun chez les malades. Souvent, c'est la fatigue extrême, une fatigue écrasante. Il y a un brouillard cognitif qu'on appelle le brain fog, qui est aussi assez récurrent chez certains malades. Il y a des douleurs qui sont diffuses, qui changent d'un jour à l'autre. Un jour, on a mal aux jambes, un jour, on a des palpitations, etc. Et c'est vraiment ce bloc-là que j'ai retrouvé chez pas mal de malades. Et puis ensuite, il y a d'autres symptômes. Comme je vous disais, il y en a 200. Donc, c'est très compliqué aussi pour les médecins de poser un diagnostic parce que ça touche tout le corps, en fait.
1: Justement, docteur, est-ce que les patients mettent du temps à venir vous voir ou à penser au Covid long parce qu'il y a tellement de symptômes qui sont embrouillés?
4: Alors, les patients ressentent leurs symptômes effectivement assez rapidement, 2 mois après une infection par le Covid. Le problème, c'est que ces symptômes sont des symptômes extrêmement banaux, qui sont de la fatigue. Cette fatigue n'est pas une fatigue normale, en fait, c'est un véritable épuisement permanent qui n'est pas calmé par le repos, par le sommeil. Ça, c'est très important. Et puis, il y a d'autres symptômes qui leur posent vraiment un problème important. C'est le fait d'avoir une mémoire, une capacité de concentration qui s'effondre. Ce qui fait qu'ils deviennent pratiquement incapables à assumer les charges de la vie courante. S'ils essaient de travailler, ça dépasse pas 20 minutes, une demi-heure. S'ils essaient de conduire, ça dépasse pas 20 minutes. Après, ils sont épuisés, obligés de s'arrêter.
1: Oui, donc c'est...
4: Donc les patients consultent à ce moment-là leur médecin la plupart du temps. Et c'est là qu'intervient le plus grand problème de cette pathologie, c'est que bien souvent, ils ne sont pas crus. Effectivement, comme le disait Julien tout à l'heure, on leur dit « c'est dans votre tête, reposez-vous ». Ça, c'est faux. C'est pas psychiatrique, c'est une vraie maladie, leurs symptômes sont réels.
1: Qui a fini par poser un diagnostic, Julien?
2: C'est une unité Covid long qui est établie à Toulouse et qui a posé le diagnostic pour moi au mois de mai 2023.
1: C'est-à-dire, il y a eu combien de temps qui s'est passé entre vos premiers symptômes de Covid long et le mot posé?
2: Je fais partie des personnes qui ont eu beaucoup de chance puisqu'elles ont eu une errance de médicale assez courte finalement, puisque moi, ça s'est limité à 6 mois. C'est beaucoup plus long pour d'autres patients. Mais j'ai conscience que je suis un homme blanc par ailleurs et qui a fait valoir des plaintes subjectives et qui a été cru par sa médecin.
1: Mais pendant ces 6 mois, il s'est passé quoi?
2: J'ai continué à travailler. J'ai adapté ma situation de travail. J'ai adapté mes déplacements. J'ai arrêté le sport. J'ai essayé de vraiment limiter au maximum mes activités.
1: Très inquiet même d'être malade d'autre chose. Vous avez fait une batterie d'examens?
2: Non, j'étais pas inquiet outre mesure puisque ma médecin m'a envoyé chez le cardiologue. Il n'y avait rien de grave chez le cardiologue, j'étais allé voir ma pneumologue, il n'y avait rien de grave chez la pneumologue. J'étais pas inquiet en particulier, enfin je savais qu'il y avait quelque chose qui n'allait pas, ça c'était clair. Je savais que mon corps ne répondait plus, ça c'était clair aussi.
1: Vous pensiez vous-même au Covid long?
2: Alors ma sœur a eu une infection Covid aiguë en mars 2020, donc j'étais déjà un petit peu, mon attention avait été attirée sur le fait que ce Covid n'était pas un virus comme un autre, puisqu'elle avait frappé plein de personnes, et notamment ma sœur qui était en pleine forme, qui ne faisait pas partie des personnes vulnérables à l'époque, et qui avait traîné des symptômes pendant très longtemps. Donc je savais que c'était quelque chose qui existait, et c'est ça qui m'a permis d'aller voir madame médecin pour lui dire, et elle-même savait que j'avais eu un test positif au Covid, donc elle a basculé très vite là-dessus, et je n'ai pas eu, j'ai eu la chance de ne pas avoir cette errance médicale.
1: Oui, mais malgré tout, ce que j'ai du mal à comprendre, c'est qu'on puisse avoir des symptômes aussi lourds et finalement se contenter des résultats positifs des examens. C'était quand même ce que vous me dites, c'est quand même super inquiétant. Donc quelque part, vous aviez déjà cette intuition, quoi.
2: Moi, évidemment que j'avais lu des choses sur le Covid long, évidemment que j'avais vu que c'était une possibilité. De toute façon, si j'étais orienté vers la cellule Covid long, c'était très probablement qu'il y avait une base et que moi, de toute façon, j'avais un test. qui disait que avant le test j'allais bien, avant le test positif j'allais bien, et après mon infection je vais pas bien. Donc il s'est passé quelque chose, c'est clair.
1: D'ailleurs docteur, est-ce qu'on reste positif au Covid quand on est atteint de Covid long?
4: L'immunité effectivement persiste, mais vous pouvez avoir une immunité qui a diminué, les symptômes sont toujours présents.
1: D'accord, mais est-ce qu'on peut soi-même, pardon de cette question, mais contaminer les autres quand on est atteint de Covid long?
4: Non, les gens qui souffrent du Covid long ne sont pas contaminants. On est contaminant pendant l'infection aiguë, ça c'est clair, mais en dehors de ça, absolument pas.
1: Est-ce que les symptômes ont évolué dans le temps, Julien?
2: Le Covid long, c'est vraiment une maladie multisystémique, donc elle va se nicher sur tous les organes. Donc moi, ça a été cardio, ça a été pulmonaire, ça a été digestif, ça a été neurologique.
1: Qu'est-ce que ça vous empêchait de faire dans votre vie?
2: Le docteur Refray parlait assez justement des troubles neurologiques, notamment. Enfin, moi, j'ai eu toute une période là qui était vraiment une période de grandes difficultés cognitives.
1: Donc, c'est-à-dire que vous ne pouviez plus vous concentrer, donc vous ne pouviez plus travailler en tant qu'avocat?
2: Alors, je ne pouvais plus travailler, effectivement. J'ai arrêté de travailler à partir du mois de mai 2023 et jusqu'au mois de février 2025, donc j'ai eu 20 mois d'arrêt quasiment.
1: La mémoire aussi?
2: Oui, la mémoire.
1: Vous pouviez conduire?
2: C'était devenu très compliqué sur les longs trajets. Enfin, comme le disait le docteur Refray, hein, au-delà de 20 minutes, j'étais un danger sur la route.
1: Mais on ne peut plus rien faire en fait.
2: Ah ben, c'est invalidant. Enfin, on a de cesse de le répéter comme malade. C'est une maladie profondément invalidante, assez dévastatrice à tout point de vue, hein, dans ses relations sociales, amicales, familiales, professionnelles.
1: Vous arriviez à reprendre le sport? Vous aviez essayé?
2: Non. Enfin, oui, je faisais de l'activité chez Makiné, qui avait une attitude très adaptée, qui faisait très attention à mes symptômes, donc on continuait. Après, reprendre le sport tel que je le faisais avant, c'était parfaitement impossible.
1: Est-ce, est-ce que vous avez l'impression que votre vie s'est arrêtée ou votre vie a été clairement mise entre parenthèses?
2: Je peux pas vraiment dire ça, puisque j'ai basculé d'une vie de valide à une vie d'invalide, en fait. Et une vie d'invalide, c'est tout aussi digne qu'une vie de valide, mais simplement, on ne peut plus faire des choses. Et ce qui devient dur, en revanche, c'est le regard extérieur, c'est le regard de la société, qui vous renvoie au fait que vous êtes invalide et que finalement, vous ne valez plus grand-chose. C'est plus ça qui est difficile. Mais après, moi, parce que j'ai eu la chance d'être extrêmement bien entouré d'un point de vue familial, d'un point de vue amical, j'ai très vite bénéficié de beaucoup de soutien, j'ai beaucoup de chance à ce titre, par rapport à d'autres malades, par rapport à des femmes malades qui sont la majorité, hein, les femmes malades ou des enfants malades.
1: Est-ce qu'il y a des, Nora, il y a des personnes qui pensent et qui font le lien entre Covid long et vaccin, juste pour qu'on écarte cette problématique-là?
3: Alors oui, oui, et c'est important de le noter, j'en parle dans le livre. Je voudrais juste revenir sur un point sur l'errance médicale. Ce qu'il faut savoir, c'est que c'est 18 mois, d'après les études, pour avoir un diagnostic Covid long, et qu'il y a 60% de femmes qui sont touchées, c'est important de le dire, et il y a le medical gaslighting. C'est le fait de ne pas être cru par les professionnels de santé. Et c'est ce que les femmes, dans mon enquête aussi, beaucoup relevé. C'est pour ça que vous parliez d'un homme blanc. Je voulais faire le lien par rapport à ça. Concernant le vaccin, c'est important de le relever parce que j'ai interrogé dans mon enquête volontairement des personnes qui ont été vaccinées et des personnes qui n'ont pas été vaccinées et qui ont le Covid long, qui ont pour la plupart quasiment les mêmes symptômes quand je parlais du bloc commun. Et donc, il n'y a pas de lien avec le vaccin. Oui, il y a eu des études comme quoi il y a eu des troubles menstruels, mais qui sont réversibles et c'est important de le dire. Donc, le lien Covid long-vaccin n'existe pas au niveau scientifique.
1: Ce livre dont vous nous parlez, c'est Les oubliés du Covid, enquête au cœur d'un scandale sanitaire aux éditions HarperCollins. Julien, psychologiquement, comment on tient le coup quand on voit, quand on vit comme ça, de façon invalidante, vous le dites, et quand on est invalide, pour utiliser vos propres termes, et qu'on ne sait pas quand est-ce que ça va s'arrêter, ou si ça va s'arrêter?
2: Effectivement, c'est pas facile. Moi, j'estime que j'ai pu le vivre pas trop mal, avec le soutien de mes proches.
1: On va parler justement de l'aspect psychologique avec votre famille, on va parler également, vous avez été hospitalisé dans une clinique spécialisée Covid long. On va en parler avec vous. Merci d'être avec nous sur l'antenne d'RTL. On parle des oubliés du Covid long. Vous êtes très nombreux toujours à nous parler de ce thème. Julien, aujourd'hui, vous représente dans le studio d'RTL. À tout de suite.
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2: Vous êtes toujours à l'écoute d'Un jour, une vie sur RTL. Julien est notre invité. Il fait partie des 2 millions de Français atteints de Covid long. Nous sommes également avec Nora Sahara, qui est infirmière, journaliste santé. Elle a enquêté sur cette pathologie, encore très invisibilisée. Et le docteur Alain Refray, qui est spécialiste du Covid long. Julien, vous avez été hospitalisé dans une clinique spécialisée dans le Covid long. Qu'est-ce qu'on y fait? Comment ça se passe?
3: Alors, c'est pas vraiment une clinique spécialisée dans le Covid long. C'est une clinique qui fait de la réadaptation à l'effort.
2: D'accord.
3: C'était au mois de janvier 2024. C'est mon premier médecin Covid long qui m'a orienté vers cette réadaptation, puisque outre le fait de dire que c'est dans la tête des gens, beaucoup de médecins disent que c'est parce qu'on est désadapté à l'effort, en fait. Donc il faut vous réadapter à l'effort à travers un entraînement plus ou moins progressif. Bon, on est nombreux et nombreuses à avoir tenté ces réadaptations. Personnellement, et pour nombre de patients, c'est catastrophique. Moi, je suis sorti de cette clinique dans laquelle j'étais pas spécialement partant pour aller, parce que on m'avait fait faire un test à l'effort avant et j'étais pas désadapté à l'effort. Enfin, j'étais capable de produire un effort, c'était pas un problème. Mon problème, c'était les conséquences de cet effort. Et je suis sorti de cette clinique derrière avec des douleurs que je n'avais pas avant dans les jambes. Et j'ai eu toute l'année 2024 faite d'invalidité vraiment très importante. Mais avec un...
2: Vous faites un lien avec cette...
3: Oui, c'est...
2: Et pourquoi c'est... Qu'est-ce que vous faisiez faire déjà dans ce lieu?
3: On nous met sur des vélos, on nous fait beaucoup marcher, on nous fait faire...
2: Pourquoi ça a été,
3: il faudrait l'expliquer, le demander aux kinés qui nous font faire du sport, qui nous augmentent les charges toutes les semaines. Et moi, si vous voulez, je suis un idiot de sportif. On me met sur un vélo, je pédale. J'adore ça. On me met des poids, je pousse. Et le problème, c'est d'avoir en face des kinés qui ne font rien adapté. On nous dit que c'est adapté, mais ça ne l'est pas, en fait.
2: C'est en ça que c'est un scandale sanitaire.
4: C'est exactement ce que j'ai observé dans cette enquête. C'est que, en fait, vous faites des crashs. C'est ce qu'on appelle des crashs. Après avoir fait beaucoup d'efforts, ces patients malades de Covid long font des crashs, c'est-à-dire qu'ils ne peuvent plus rien faire. Moi, j'ai eu des témoignages qui m'ont vraiment surpris. Déjà, pour faire les interviews, c'était compliqué parce que j'avais beaucoup d'annulations. Les malades me disaient, je peux pas parler aujourd'hui, ça me demande beaucoup d'efforts cognitifs et j'ai pas la force. Exemple, cette dame qui me dit, Nora, je vais chercher ma baguette ce matin, mais pendant 3 jours, je vais pas pouvoir parler, donc on va devoir annuler notre interview. Et c'est ça, le moindre effort, en fait, les rend KO pendant plusieurs jours. Ces centres de rééducation, ce qui a été prouvé durant cette enquête, c'est qu'ils sont pas adaptés. Parce qu'il faut savoir que le Covid long, c'est du cas par cas. Et qu'en fait, on peut pas faire un protocole généralisé de prise en charge pour tous ces malades identiques, alors que chacun va répondre différemment au parcours.
2: Alain Refray, vous êtes médecin responsable du secteur Covid, justement, et Covid long dans un hôpital à Mougins. Votre réaction par rapport à ce que vous venez d'entendre?
5: C'est la réalité. Ce qui a été nommé crash, nous on l'appelle malaise post-effort. C'est commun à d'autres pathologies éventuellement, mais c'est dramatique dans le sens où, bien souvent, les gens pensant bien faire, veulent organiser une rééducation. Et la rééducation, pour les kinés, bien souvent, ça veut dire, on cherche la performance, quoi. Comme le disait Julien, on va augmenter la charge. Allez, accroche-toi un petit peu, allez, demande un rajout. Et ça, c'est la catastrophe, on provoque des malaises post-effort qui peuvent durer des semaines ou des mois. Donc, la rééducation qu'on doit mettre en place, c'est quelque chose d'extrêmement progressif, effectivement adapté patient par patient, avec jamais, jamais d'effort intense, surtout pas.
2: Mais alors, c'est quoi la prise en charge que vous proposez?
5: La partie rééducation, c'est une rééducation très, très progressive. Si vous voulez, le problème, c'est que ces malaises post-effort, ils ont une particularité. Ils se déclenchent quel que soit l'effort, que ce soit un effort intellectuel, que ce soit un effort physique, même que ce soit un stress, que ce soit une émotion intense, ça suffit à déclencher ce type de malaise. Et après, ça dure. C'est variable de patient en patient, mais ça va de gens qui vont rester au lit toute la journée, des gens qui arrivent un petit peu, comme le disait votre auditrice tout à l'heure, aller chercher le pain, ça devient quelque chose d'extrêmement difficile. L'organisation dans ce cas-là, elle est simple. Ces patients-là, qui savent qu'ils ont une énergie très limitée, doivent la saucissonner, si je peux dire, dans la journée. On se lève, on fait un petit effort, disons, on prend la douche, on se lave les dents, et après, on va se reposer 1 heure, ce qu'on appelle le pacing. On va, par exemple, passer un coup d'aspirateur, on se repose 1 heure. Mais... on va à la boulangerie, on se repose 1 heure. Il faut saucissonner pour ne pas consommer trop d'énergie. C'est un problème de gestion d'énergie.
2: Mais comment on peut vivre comme ça? Il y a un traitement médicamenteux?
5: Malheureusement, on n'a pas grand-chose. Faut être honnête, on n'a pas de traitement magistral qui permet de guérir ça. Ça n'existe pas. On en rêve tous, hein. Actuellement, les traitements qu'on a sont des traitements essentiellement symptomatiques. On sait que les antihistaminiques, notamment, apportent quelque chose. D'autres traitements sont utilisés. Ils reposent tous sur des bases théoriques. On se dit que si le virus a persisté, peut-être qu'un traitement antiviral marchera. Celui qui marche pendant la phase aiguë devrait marcher. Ben, c'est pas vrai. Tous les traitements qu'on essaie sont un petit peu dans ce style. On obtient des petites améliorations progressives sur les symptômes.
2: Un mot sur la recherche, peut-être, Nora?
4: D'où l'importance de la recherche dans le Covid long. C'est-à-dire qu'on parlait des pouvoirs publics aussi. Il y a une loi qui s'appelle la loi Zumkeller qui a été votée en 2022. Elle a pour objectif, en fait, de permettre aux patients d'être reconnus en affection longue durée, de pouvoir aussi investir dans la recherche et d'être reconnu officiellement. Cette loi, elle doit être appliquée. Donc, l'État a été condamné pour inaction en juillet 2025. Ils ont jusqu'à juillet 2026 pour créer une plateforme de référencement, ce qui permettrait aussi d'investir dans la recherche et de faire avancer les choses. Parce que là, aujourd'hui, il y a de la recherche, mais c'est vraiment éparpillé, on va dire, sur le territoire. Il n'y a pas de ligne.
1: C'est pas coordonné. Julien, qu'est-ce qu'on vous dit de ces symptômes? Est-ce qu'on vous laisse une perspective ou est-ce qu'on vous dit que maintenant, il va falloir vivre avec?
3: Vous savez, pour les patients qui étaient Covid long en 2022, on leur disait qu'en général, ça passe dans les 6 mois à 1 an. En 2023, on nous disait ça passe en 18 mois à 2 ans. Donc, on est à nous dire que ça va passer un jour, mais de manière un peu incantatoire. Donc non, en vérité, pour l'instant, nous, la seule chose qui compte, c'est que la recherche avance. Elle est quasi nulle sur le territoire français, il faut le dire et il faut le dénoncer, alors même qu'on sait que l'hypothèse la plus probable, c'est la persistance virale ou alors une inflammation continue qui dérègle le système immunitaire ou une neuro-inflammation. Enfin, on a plein de pistes de recherche. Mmh. Et en France, on continue à mener des recherches pour identifier les symptômes du Covid long. Les symptômes, on n'en est plus là.
2: Ils s'aggravent, les vôtres, aujourd'hui ?
3: Non, moi j'ai plutôt été sur une amélioration, notamment depuis le début de l'année 2025. Mmh. Alors c'est une amélioration qui est faite de retombées assez régulières.
2: Oui,
3: j'en ai eu trois là assez récemment. Mais j'ai trouvé en tout cas les médicaments qui moi me conviennent et qui me permettent de remonter plus vite.
2: Et qui vous permettent de travailler également ?
3: Et qui m'ont permis de reprendre le travail, oui.
2: Vous avez décidé aujourd'hui de vous engager dans un combat collectif,
3: ouais.
2: Prendre la parole pour les autres. Vous avez rencontré d'autres personnes qui souffraient de ça ?
3: Oui, vous savez, par les réseaux sociaux, j'ai découvert qu'il y avait pas mal d'associations qui s'étaient montées. Et moi, je me suis rapproché de l'association Winslow Santé Publique, une association militante qui regroupe des malades Covid long, des malades chroniques et des personnes concernées par la pandémie Covid-19 qui est toujours en cours. Et moi, ce qui m'a plu dans cette association, c'était la dimension militante et la dimension de dénonciation du scandale de santé publique que constitue le Covid et le Covid long. Et vraiment la déresponsabilisation absolue de l'État face aux malades, et c'est ça qui m'importait dans la dénonciation des autorités sanitaires et la prise en compte des malades, de la parole des malades.
2: On parle de l'invisibilité des malades depuis tout à l'heure. Est-ce qu'il y a une partie, Nora, vous qui avez donc enquêté sur ce sujet, un peu psychologique, c'est-à-dire on n'a plus envie d'en entendre parler du Covid?
4: C'est important de le dire parce que j'ai interrogé justement des psychologues, des sociologues pour comprendre pourquoi en fait le Covid long passait sous le radar, parce que on en entend parler mais furtivement. Et en fait, il m'expliquait qu'il y avait aussi une sorte de post-traumatique. C'est-à-dire qu'on n'a plus envie d'entendre parler du Covid parce que ça nous remémore ces instants où on a tous, apocalyptiques, où on n'a plus envie d'y penser. Et donc, parler du Covid long, ça nous rappelle en fait cette période et donc on évite d'aborder le sujet. Mais le problème, c'est que les malades...
2: C'est double peine pour les malades,
4: exactement.
2: Est-ce que vous avez été surprise face à l'ampleur du phénomène, vous, dans votre enquête?
4: Alors oui, je vous assure que découvrir que des enfants passe 23 heures sur 24 allongés, et c'est un angle mort du Covid long. On parle des adultes, on en parlait tout à l'heure. Il y a des enfants aussi qui sont déscolarisés, qui sont alités. Il y a des personnes âgées. Ça m'a vraiment choqué en fait de voir la multiplication des cas dans la population et que j'imaginais pas du tout. Je ne savais pas qu'un enfant pouvait être atteint de Covid long.
2: Merci de le dire. Moi, je savais pas non plus. Julien?
3: Oui, enfin, Nora a raison. On est vraiment un mauvais souvenir d'une période que les gens ont envie d'oublier. Alors que les gens ont envie d'oublier, c'est une chose, mais que l'État nous oublie et que l'État fasse en sorte d'organiser l'oubli des malades, ça, c'est quelque chose qu'il nous faut profondément dénoncer. Et c'est ce qu'on dénonce avec l'association Winslow Santé Publique. Vous avez parlé de la loi Zumkeller, effectivement, qui n'est pas appliquée malgré une condamnation. Enfin, ça fait 4 ans qu'elle devrait être appliquée, cette loi Zumkeller. Nous, on a mené un combat aussi contre le déremboursement des tests PCR sans ordonnance. On a été rejeté par le Conseil d'État parce qu'encore une fois, pas de tests, pas de Covid long. Donc, on organise au niveau institutionnel l'invisibilisation des malades et du Covid pour finalement satisfaire des besoins politiques.
2: Alain, je rebondis également sur ce que dit Nora. Vous voyez beaucoup d'enfants qui sont dans la situation dont nous parle Nora ?
5: Alors, personnellement, je ne suis pas les enfants. Je m'arrête au-dessus de 17 ans. Mais j'en ai les échos, bien entendu. Et effectivement, on tombe sur des problèmes, pour quelques-uns que je suis, de déscolarisation. de gamins qui s'endorment pendant les cours, qui finissent par essayer de continuer leur éducation à la maison avec des cours du CNED ou des choses comme ça. Mais je pense qu'il n'y a rien de réellement organisé dans ce domaine.
1: D'où le scandale sanitaire que vous dénoncez, les oubliés du Covid. Nora Sahara, enquête au cœur d'un scandale sanitaire aux éditions HarperCollins. Merci d'avoir été
4: Merci
1: avec
4: à vous.
1: Merci Julien également d'avoir été
3: Merci
1: avec nous. Julien Brel, et évidemment je vous souhaite le meilleur pour la suite. Et merci beaucoup docteur Refray d'avoir été également sur l'antenne d'RTL. Merci à vous pour votre fidélité.
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8: C'est inédit, jamais un club français n'avait disputé deux finales de Ligue des Champions de suite. C'est chose faite, le PSG tenant du titre file en finale malgré un match nul un partout face au Bayern Munich. Prochain rendez-vous pour les Parisiens le 30 mai à Budapest contre Arsenal. Donald Trump juge, je cite, très possible d'arriver à un accord avec l'Iran après ce qu'il qualifie de très bonnes discussions ces dernières 24 heures. De son côté, Emmanuel Macron s'est entretenu dans la soirée avec son homologue iranien Massoud Pezeshkian. Il a une nouvelle fois appelé à lever le blocus dans le détroit d'Ormuz vers lequel se dirige le porte-avions Charles de Gaulle. Pour en parler, Thomas Soto reçoit ce jeudi le ministre des Affaires étrangères Jean-Noël Barrot. Rendez-vous à 7h40 sur RTL. Moscou appelle les ambassades étrangères à évacuer leur personnel et leurs ressortissants présents à Kiev avant d'éventuelles frappes de représailles si l'Ukraine venait à perturber les célébrations du 9 mai. L'évacuation des passagers du bateau de croisière touché par un foyer d'antivirus commencera lundi, annonce du ministère espagnol de l'Intérieur, alors que le navire a quitté en début de soirée sa zone de mouillage pour se diriger vers les Canaries où il doit accoster dans les prochains jours. Les trois cas suspects à bord ont quant à eux été évacués. L'un d'eux sera hospitalisé en Allemagne. Dans l'actualité également, un jeune homme de 23 ans actuellement en garde à vue. Il a été arrêté en début de soirée après la mort d'une collégienne de 14 ans. Ce mercredi, tué de plusieurs coups de couteau dans une petite commune de l'Aisne. Il pourrait s'agir de son ex-petite amie, d'après le parquet de Soissons, qui a ouvert une enquête pour assassinat. Pointé du doigt après le décès d'un nourrisson au mois de décembre à Angers, le lait infantile Guigoz mis finalement hors de cause, annonce le parquet. Il privilégie désormais la piste de l'asphyxie involontaire alors que sa mère avait dormi dans le même lit. Placé en garde à vue fin avril, le parquet attend désormais d'avoir tous les éléments avant de décider des suites. Vers un mercredi noir sur les rails, les quatre syndicats de cheminots de la SNCF appellent à une grève unitaire le 10 juin. Ils réclament notamment l'arrêt immédiat des réorganisations du groupe ferroviaire. Et puis sur les routes, prudence, ce jeudi il va encore y avoir beaucoup de monde pour ce week-end prolongé. Bison futé hisse le drapeau rouge sur toute la France dans le sens des départs, orange pour les retours. La météo, et ce sera un peu mieux avec une alternance entre passages nuageux et éclaircies, principalement près de la Manche, de l'Atlantique et autour du golfe du Lion. Quelques averses mais beaucoup plus rares et de la neige dans les Alpes au-dessus de 1900 mètres d'altitude, 2100 mètres pour les Pyrénées. Les températures 4 à 12 degrés le matin, 15 à 21 l'après-midi jusqu'à 22 degrés à Nîmes. 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
9: Bonsoir à tous. Je suis ravi de vous retrouver dans le grand récit. Chaque soir, à 20h, revivons ensemble des histoires qui ont marqué notre époque et qui nous rappellent que le réel peut parfois dépasser la fiction. Après mon récit, vous retrouverez Isabelle Choquet et son invité pour la suite du grand récit.
10: Habemus Papam.
9: Quand Karol Wojtyla est élu pape en 1978, c'est un outsider. Pourtant, celui que personne n'attendait s'est retrouvé dans la tourmente d'un siècle déchiré par les guerres et les conflits sociaux. Voici l'histoire du combat de Jean-Paul II face au communisme, une bataille qu'il n'a jamais lâchée jusqu'à faire vaciller la course du monde. Nous sommes en mai 1982 au Portugal. Depuis quelques jours, le pape Jean-Paul II enchaîne les célébrations et les bains de foule pour l'anniversaire de l'apparition de la Vierge Marie à Fatima. Mais pour lui, ce rendez-vous a une saveur particulière. C'est un anniversaire. Un an plus tôt, il échappait à une tentative d'assassinat sur la place Saint-Pierre de Rome. Alors ici, à Fatima, la sécurité a été renforcée. Toutes les identités sont contrôlées. Et quand un prêtre espagnol s'approche pour demander sa bénédiction, personne ne se méfie. Pourtant, en une seconde, une tache rouge vient assombrir la soutane blanche. Deux policiers en civil ceinturent l'agresseur. Un couteau ensanglanté tombe à terre. Jean-Paul II vient d'échapper à la mort. Encore. Cette fois, l'assaillant est un prêtre conservateur, persuadé que le nouveau pape est un agent communiste infiltré, en mission pour faire tomber l'Église. Il est vrai qu'on voit souvent le Saint-Père dialoguer avec les représentants des partis communistes, quelle que soit leur nationalité. Alors forcément, depuis son arrivée au Saint-Siège, l'orientation politique du pape Jean-Paul II alimente tous les fantasmes. Peu de choses prédestinent pourtant Karol Wojtyla à un tel destin lorsqu'il voit le jour en 1920. La Pologne vit alors l'une de ses rares périodes de calme entre les incursions soviétiques et allemandes. Sa ville de naissance, Wadowice, est elle-même située à une vingtaine de kilomètres d'une autre ville qui deviendra tristement célèbre, Auschwitz. Le futur pape tient son prénom de son père, militaire à la retraite. Un père qui insiste dès son plus jeune âge pour qu'il fréquente l'école laïque plutôt que les institutions religieuses. Mais très tôt, le deuil vient les frapper. Alors que la famille s'apprête à accueillir un troisième enfant, le bébé, une petite fille, ne survit pas à l'accouchement. Quelques temps plus tard, c'est sa mère qui décède, alors qu'il n'a que 8 ans. Puis son frère aîné. À l'âge de l'insouciance, Karol devient le fils unique d'une famille décimée. Jusqu'à sa majorité, il vit dans l'appartement familial. Il trompe sa solitude en pratiquant le théâtre et le sport, et il développe une verve et un charisme envié de tous. Mais en 1939, tout bascule. La guerre vient foudroyer l'Europe, et la Pologne est au cœur de ce conflit. Perdu, le jeune homme rencontre Jan, qui lui propose d'intégrer le Rosaire Vivant, une organisation clandestine d'entraide entre catholiques polonais. Seule règle, n'en parler à personne. Ces réunions doivent rester secrètes. Karol a toujours grandi dans la foi, plus par habitude que par réelle conviction. Mais il est baptisé, confirmé, et il a même fait partie d'une association dédiée à la Vierge Marie. Il comprend qu'il vient de trouver l'occasion de reconstruire sa vie sociale. Avec les jours, Jan et Karol se lient d'amitié. Le premier fait découvrir au second des écrits religieux dont il n'avait jamais entendu parler, et lui transmet surtout un précepte qui deviendra, pour le futur pape, une ligne de conduite. Faire que chaque moment vécu serve un but. Mais la foi et les discussions passionnées ne nourrissent pas un homme, et Karol doit travailler. Il devient tailleur, puis ouvrier, il enchaîne les emplois et les métiers. Il n'en lâche pas pour autant le théâtre. Là aussi, il peut jouer en troupe. Et surtout, il a un art de déclamer chevillé au corps. Karol n'est pas un comédien, c'est un orateur. Le feu de la foi religieuse continue de brûler chez Karol, jusqu'à questionner ses ambitions professionnelles. De toute façon, ce n'est pas dans les usines qu'il s'est trouvé une raison de vivre. Une nouvelle rencontre va faire basculer sa vie. Un jour de 1942, il évoque ses interrogations lors d'une discussion avec l'évêque de Cracovie. Le prélat garde le silence pendant un moment, puis lui fait une proposition qui, là encore, devra rester secrète. Intégrer un séminaire clandestin. Car officiellement, l'Allemagne interdit à la Pologne de former de nouveaux prêtres. Tout est donc organisé avec l'aide de réseaux militaires secrets. Ils ont même des contacts jusqu'au gouvernement exilé à Londres. Mais Carol devra être discret. Lui qui est si doué pour parler devra donc se taire. Ce chemin n'est pas sans danger. En février 1944, Carol passe 2 semaines à l'hôpital après un accident de voiture qui a failli lui être fatal. 6 mois plus tard, en pleine nuit, un groupe de nazis débarque dans son immeuble. Hitler a ordonné de mettre un terme à l'insurrection polonaise et des rafles sont organisées dans tous les immeubles de la ville. Les soldats fouillent chaque étage méticuleusement jusqu'au dernier. Carol retient son souffle. Dans la précipitation, il s'est caché au sous-sol. Le bruit des bottes s'éloigne. Il vient de passer entre les mailles du filet. Son heure n'est pas encore venue. Et chaque fois que la mort le frôle, il se souvient du credo que Yann lui a transmis au début de la guerre. Chaque jour passé doit servir à un but. Quel sera le sien ? Au lendemain de la guerre, Carol est ordonné prêtre. Là, enfin, il se sent à sa place. Et l'exercice dans lequel il est le plus à l'aise, c'est l'homélie. Écrire un texte, il sait faire. Il a déjà écrit plusieurs pièces de théâtre. Et le réciter, dans l'enceinte de l'église, où tous les fidèles sont à égalité jusqu'aux plus démunis, n'est-ce pas, d'une certaine façon, une performance d'acteur ? Oui, Carol a atteint son but. Ou peut-être juste une première étape. En 1958, Karol Wojtyla est nommé évêque de Cracovie, le plus jeune évêque du pays, et aussi un fin stratège, car il est adoubé par le régime communiste. Les dirigeants le considèrent comme un prêtre apolitique et sans danger. Pourtant, depuis plusieurs années, le père Wojtyla questionne le pouvoir en place. Avec l'expérience du secret qu'il a acquise pendant l'occupation allemande, il organise des réunions clandestines avec des universitaires et des philosophes pour remettre en cause le communisme. Mais au conflit frontal, à la force et au fracas, Carol préfère le dialogue et la discrétion. Parler, échanger. C'est d'ailleurs cette position qu'il défend lorsqu'il est invité au Concile Vatican II. Nous, les religieux, nous ne discutons pas assez avec les laïcs. Et pourtant, c'est ensemble que nous avons le pouvoir de changer les choses. Dans l'Église et dans la société, telle est sa ligne. Une position qui ne fait pas l'unanimité. Mais Carol se fait remarquer par un tout autre talent.
11: In language of passionate pleading.
12: Quantos años tiene el Papa?
13: In besonders dichter Weise.
14: En Porto Alegre dicen Papa e gauche.
15: Lontano. Lontano ma sempre così vicino.
16: Stomago, bece vogna, sredivas.
9: Dans les allées du Vatican, il est capable d'avoir des discussions en polonais, bien sûr, en italien, mais aussi en anglais, en français. Au total, l'évêque de Cracovie maîtrise une dizaine de langues. En juin 1967, Karol Wojtyla a 47 ans. Il devient le plus jeune cardinal de Rome, nommé par le pape Paul VI lui-même. Mais alors que jusqu'ici, le régime communiste semblait le soutenir, les choses changent au printemps suivant. 2 mois avant le mai 68 français, les étudiants polonais se révoltent à Varsovie. Les autorités engagent une répression à grande échelle contre la population juive accusée d'avoir organisé ce soulèvement. Le nouveau cardinal décide alors de sortir de son silence de façade. Il prend publiquement la parole pour soutenir la communauté juive. Dans la foulée, il organise une rencontre avec un philosophe juif et même une visite officielle dans une synagogue. Karol Wojtyla n'est peut-être pas aussi docile que certains leaders politiques l'avaient espéré. 2 ans plus tard, l'histoire se répète. Cette fois, ce sont des ouvriers polonais qui se rebellent contre le pouvoir. Ce conflit entraîne la mort de plus de 40 personnes. Et là encore, le cardinal Wojtyla affiche publiquement son soutien aux ouvriers. Paul VI décède durant l'été 1978. Wojtyla participe à l'élection de son successeur, et même si le vote du conclave demeure officiellement secret, il aurait lui-même reçu quelques voix de cardinaux, qui décèlent en lui le charisme d'un futur chef de l'Église. C'est finalement le cardinal Albino Luciani qui est élu, celui qu'on a appelé le pape au sourire. Mais un mois plus tard, Jean-Paul Ier meurt d'un infarctus. Les cardinaux doivent à nouveau se réunir. Depuis cinq siècles, tous les papes sont italiens. Et cette fois encore, les deux favoris sont l'archevêque de Florence et l'archevêque de Gênes. Mais dans les discussions du conclave, une autre musique commence à se faire entendre. Il serait temps d'avoir un pape jeune, qui n'ait pas peur d'affirmer ses convictions et qui soit un symbole fort. Des cardinaux africains et sud-américains se prononcent en faveur du jeune Polonais, qui a connu la vie d'ouvrier et la misère financière. Mais une autre voie, plus inattendue, va être décisive. Moins de 35 ans après la Seconde Guerre mondiale, Karol Wojtyla reçoit le soutien des cardinaux allemands. Une image forte. Pourtant, le 16 octobre 1978, personne n'est prêt. Quand la fumée blanche apparaît, après 8 tours de scrutin, les observateurs du monde entier sont incrédules. Karol Wojtyla ? Mais de quelle région d'Italie vient-il avec un nom pareil ? Le premier choc intervient quand on découvre qu'il est polonais. Ce n'était jamais arrivé. Le principe même d'un pape non italien est inédit depuis 1522. À part sa nationalité, on ne sait pas grand-chose. Les journalistes regardent leurs fiches. Il y a bien celle de Giuseppe Siri, celle de Giovanni Benelli, mais les services de communication du Vatican n'ont pas jugé utile de préparer une fiche sur le cardinal Wojtyla. Il est 19h20, les rédactions sont prises de court. Le nouveau pape s'avance, il va parler. Personne n'a prévu de traducteur polonais. Mais dès ses premiers mots, « Très chers frères et sœurs », la tension retombe. Le nouvel évêque de Rome s'exprime dans un italien impeccable. Il fait même un clin d'œil à ses origines en disant avoir été appelé d'un pays lointain, mais toujours si proche par la communion de la foi.
17: « Lo hanno chiamato di un paese lontano. » Lontano ma sempre così vicino per la comunione nella fede e nella tradizione cristiana.
9: Le nouveau dirigeant de l'Église catholique semble particulièrement audacieux et diplomate, car il opte pour la continuité. Jean-Paul Ier avait pris les noms de ses deux prédécesseurs, Jean XXIII et Paul VI, il fait de même. Karol Wojtyla devient officiellement Jean-Paul II. Jean-Paul II fait sienne les valeurs d'humanisme que prônait Jean-Paul Ier. Il ne parle pas seulement aux catholiques, il s'adresse au monde entier. Et sa première homilie porte ce message.
18: Non abbiate paura.
9: N'ayez pas peur.
18: Aprite, anzi spalancate le porte a Cristo.
9: Ouvrez les frontières des États, les systèmes économiques, les immenses domaines de la culture, de la civilisation. Dès les premiers instants, le nouveau pape a compris que son statut est non seulement religieux, mais aussi politique. Dès l'année suivante, il retourne dans sa Pologne natale, où le régime communiste fait des ravages. Pour lui, ce n'est plus possible. Il faut trouver une issue à cette situation, et dans cette quête, il a un soutien de poids, les États-Unis. En 1980, le secrétaire d'État américain rencontre le nouveau souverain pontife. Il découvre un homme de foi, fin connaisseur de la vie politique des États-Unis. Il lance un brin malicieux. Vous savez, Jimmy Carter, le président en place, passe parfois pour un fanatique religieux, alors que vous, vous feriez un solide leader politique. Le pape sourit et répond en saluant le bidon du président Carter. Surprise du secrétaire d'État. Certes, les élections sont proches, mais parler d'un bilan est prématuré, surtout que Carter est candidat à sa propre réélection, et plutôt favori. Jean-Paul II le sait, mais il sait aussi que face à lui, il aura un ancien comédien de cinéma, et il est bien placé pour mesurer le poids du charisme et de l'éloquence dans une élection. Ronald Reagan devient président américain à la fin de l'année 1980. Il partage avec le nouveau pape un rejet profond du communisme. Et leurs idées se cristallisent sur un ennemi commun, la Russie. Le pape aura donc accès à un contact de choix. Un ancien chef de la CIA avec qui il a des échanges permanents. Officiellement, ce n'est ni un soutien ni une alliance. Disons que pour l'administration Reagan, il vaut mieux avoir des amis bien renseignés. Autant s'assurer que ce soit le cas. En mai 1981, le Vatican organise une série de célébrations pour l'anniversaire de l'apparition de la Vierge de Fatima au Portugal. Le 13 mai, sur la place Saint-Pierre, Jean-Paul II, debout à l'arrière de sa papa mobile, prend un bain de foule au plus près des fidèles. Le soleil de la fin d'après-midi commence à peine à décliner quand un premier coup de feu retentit. La balle atteint le Saint-Père au ventre. Une seconde lui touche le bras, puis la main, toujours avec une précision redoutable. C'est la panique parmi les dizaines de milliers de personnes présentes. Plusieurs touristes sont blessés, mais la victime qui inquiète le plus, c'est le pape lui-même.
19: Le pape, blessé, est couché à l'arrière du véhicule. Autour de lui, son secrétaire personnel et son valet de chambre retiennent le souverain pontife.
9: Une tache écarlate commence à apparaître sur le sol de la papa mobile. Il a déjà perdu beaucoup de sang, la moitié de ses réserves, peut-être plus. Chaque minute compte. Le véhicule fonce vers l'ambulance qui vient d'arriver, mais au moment de redémarrer, impossible d'enclencher la sirène. Les gyrophares clignotent en silence devant la foule incrédule. L'ambulancier ouvre sa portière, hurle au badaud de libérer le passage et repart en trombe pour rejoindre l'hôpital le plus proche. Jean-Paul II vient de frôler la mort une fois de plus. Et comme pour lui rappeler que rien n'est jamais gagné, elle revient le visiter quelques semaines plus tard. Une transfusion sanguine hasardeuse met à nouveau sa vie en danger. Finalement, malgré quelques séquelles, il retrouve la pleine possession de ses moyens. On ne saura jamais vraiment qui a commandité cet attentat. La thèse d'un mercenaire à la solde de l'URSS a été démentie par la CIA. Une autre théorie implique la mafia italienne. Quoi qu'il en soit, deux ans plus tard, le pape en personne rendra visite à son agresseur en prison pour lui accorder son pardon. Le rôle de la Russie dans l'attentat de mai 81 n'a jamais été prouvé. Mais il est en revanche avéré pour les événements qui interviennent quelques mois plus tard en Pologne. La situation est toujours très tendue. Et à l'été 1980, une grève des chantiers navals a donné naissance au syndicat Solidarnosc. Plus qu'un regroupement d'ouvriers, ce mouvement devient rapidement l'ennemi principal du régime communiste. En décembre 1981, Solidarnosc inquiète jusque dans les hautes sphères du gouvernement russe, qui orchestre alors une répression musclée avec l'aide du régime en place à Varsovie. 10 000 personnes, cadres ou simples militants, sont internés dans des camps. Certains tentent de se réfugier dans la cathédrale de la capitale, rapidement bondée. Devant ces images, Karol Wojtyla est dévasté. Lui qui imaginait encore une issue pacifique au tourment de son pays, voit cet espoir s'effriter un peu plus chaque jour. Mais loin de baisser les bras, il décide de retourner en Pologne en 1983. C'est une foule en liesse qui l'accueille. Seule ombre au tableau, l'absence de Lech Wałęsa, cofondateur de Solidarnosc qui a l'interdiction absolue. Seule ombre au tableau, l'absence de Lech Wałęsa, cofondateur de Solidarnosc qui a l'interdiction

0: humains dans un but de paix, sans renier toutefois quelques actions concrètes. Quelques jours plus tôt, le journal officiel du Vatican a titré sur l'échec et le silence de Valézin. À son retour à Rome, Jean-Paul II convoque immédiatement le rédacteur en chef qui sera licencié. Nous voilà en 1989. La lutte de Jean-Paul II contre le communisme, que ce soit publiquement ou en coulisses, n'a jamais cessé. Trois semaines plus tôt, en Allemagne, le mur de Berlin est tombé. L'Europe est en pleine mutation. Et en ce 1er décembre, la rencontre qui se prépare est historique. La Russie a vu apparaître à sa tête un nouveau leader, qui se veut plus progressiste. Ce nouveau dirigeant du Parti communiste se dit ouvert au dialogue. Et pour le prouver, il a accepté l'invitation du pape lui-même. Jean-Paul II et Mikhaïl Gorbatchev se serrent la main devant les caméras du monde entier et près d'un milliard de téléspectateurs. Un geste extrêmement symbolique. L'URSS et le Vatican avaient rompu toute relation depuis 1917, 3 ans avant qu'en Pologne naisse un jeune homme nommé Karol, dont le destin était de modifier le cours de l'histoire. Merci à tous de m'avoir suivi. Tout de suite, c'est Isabelle Choquet pour la suite du Grand Récit. Bonsoir Isabelle.
1: Bonsoir André. Il a fait bouger les lignes Jean-Paul II. Il a combattu à sa façon le totalitarisme soviétique, mais ça va bien au-delà. Il a aussi modernisé la fonction. Pape globe-trotteur sportif, on l'appelait l'athlète de Dieu. Pape rieur aussi, pas avare de fou rire. Et puis, il y a la part d'ombre, des silences coupables sur la pédophilie, sur le sida et une femme mystérieuse avec qui il a échangé des centaines de lettres. On va parler de tout ça avec mon invité qui est, pour ainsi dire, papologue et qui était très proche de Jean-Paul II. C'est la journaliste Caroline Pigozzi. À tout de suite.
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2: Le Grand Récit consacré à Jean-Paul II, l'athlète de Dieu, le pape des jeunes. Pour en parler, je suis ravie d'accueillir Caroline Pigozzi. Bonsoir.
3: Bonsoir.
2: Vous avez été grand reporter à Paris Match, vous suiviez l'actualité du Vatican et vous avez écrit Jean-Paul II intime aux éditions Robert Laffont. Alors, je disais que vous étiez très proche de Jean-Paul II. La première fois que vous l'avez rencontré, Jean-Paul II, quelle a été votre impression? Vous vous êtes dit, ce pape-là, il est différent?
4: Ah ben d'abord, je trouvais qu'il était beau, parce qu'il avait ses yeux incroyables, une façon de vous regarder qui était fascinante. C'est contrairement aux hommes politiques, il avait une technique sans doute, parce qu'il avait fait du théâtre. Quand il vous regardait, il ne regardait que vous, et le monde s'arrêtait. Il ne regardait pas derrière votre épaule pour voir qui y avait derrière, comme les hommes politiques. Et ça, c'était bouleversant, c'était quand même le pape.
2: Vous avez pu l'approcher plus que la plupart des journalistes. Vous avez eu des moments privilégiés avec Jean-Paul II.
4: Oui, des moments extraordinaires. Je l'ai suivi dans ses voyages. Et puis surtout, il m'a invité plusieurs fois dans son appartement, dans ses appartements. J'ai été à sa messe, évidemment. La première fois que je suis allé à sa messe, je m'étais pas confessé, je l'avoue. Et au moment de la communion, j'étais un peu embêté. Une religieuse, je lui dis, je me suis pas confessé. C'est une religieuse mexicaine. Et elle me dit, autoconfession, la confession. Et donc, j'ai fait autoconfession et j'ai communié.
2: Vous êtes autoconfessé, c'est ça?
4: Oui, je les ai suivis. De toute façon, j'avais 30 secondes pour décider ce que je devais faire.
2: Dès son élection, ce n'est pas un pape comme les autres. De fait, il est polonais, c'est le premier non-italien depuis 5 siècles. Et puis, il lance cette phrase restée célèbre, « N'ayez pas peur ». C'est vraiment la phrase emblématique de son pontificat.
4: Oui, et puis d'abord il avait le sens des formules, et puis « n'ayez pas peur », c'est « j'ai quand même vécu dans un pays de l'Est », enfin, oui. Faut le dire, et où tout était surveillé, tout était contrôlé, et il avait d'ailleurs toujours un instinct, vous savez, quand un jour, je me souviens, je lui avais écrit un mot, j'avais pris un papier, il m'avait dit « il faut toujours mettre un carton en dessous parce qu'il ne faut pas qu'on voit », vous savez. On écrit avec un bic, donc il y a une trace. Des vieilles méthodes des pays de l'Est.
2: Oui, je vois.
4: Et il avait ce réflexe-là. Il était très méfiant. Il vivait à chaque fois que les gens de l'Est faisaient un geste, il réfléchissait d'abord. Donc il arrivait dans un monde libre. C'était extraordinaire pour lui. Moi, j'ai pas peur, mais n'ayez pas peur de moi non plus.
2: On l'appelait l'athlète de Dieu, Jean-Paul II, parce que c'était un grand sportif. Il a continué à pratiquer une fois élu. Il faisait du sport.
4: D'abord, il était un très bon skieur et il allait à Zakopane avec Monseigneur Divitch, qui est devenu son secrétaire particulier, ils skiaient ensemble, et il était impensable pour lui de pas s'aérer le cerveau et donc le corps. Et je me souviens, avec le photographe de match, on avait rendez-vous sur sa terrasse pour faire des photos de lui. Le garde suite avait dit « Non, mais là, je ne dérangerai pas, il est en train de faire de l'exercice, il est en train de respirer à plein poumon. » Et il était sur une terrasse, et il marchait. Il n'était pas question pour lui d'être un pape statique. Il devait bouger, c'était important.
2: Et de fait, c'était un pape athlétique.
4: Ah oui, il était très... je n'ai pas vu ses muscles, mais il était un grand skieur. Il avait monté toute une stratégie pour pouvoir aller skier. Il avait, entre guillemets, convaincu le président de la République de lui prêter un hélicoptère pour aller dans les montagnes, dans les Abruzzes, et pouvoir skier. Il s'habillait en noir ou il s'habillait en blanc quand il allait skier. C'était assez amusant. Et oui, il faisait de l'exercice. Et puis, il arrivait après des papes qui étaient très pâles, si vous y pensez. Et donc, tout à coup, les photos couleurs, c'était formidable.
2: Alors, vous dites pas question d'être un pape statique. Effectivement, c'est un pape qui a la bougeotte, un véritable homme de terrain. Jean-Paul II, il a vraiment beaucoup voyagé.
4: Ah oui, il aimait ça. Et puis, il retournait dans les pays 5 fois, 6 fois quand ça lui plaisait. Et la première fois qu'il est allé en Afrique, il avait un jésuite absolument formidable qui était à ses côtés. Et bon, tout, évidemment, tous les pays d'Afrique voulaient le recevoir, donc il avait été obligé de faire une sélection, et on lui avait dit, écoutez, lui avait dit, bon, un avion qui tombe avec un pape, on en élit un autre, mais après ça, retrouver des cardinaux africains bien sous tout rapport dans plein de pays d'Afrique, c'est plus compliqué, donc les emmenez pas tous.
2: Il était prudent en même temps.
4: Oui, pragmatique.
2: Mais j'ai vu qu'il avait voyagé plus que tous les papes avant lui mis ensemble, donc ça fait quand même, voilà, je crois, qu'il a voyagé dans plus de 129 pays. Il est venu en France plusieurs fois aussi.
4: Ah oui, il est venu en France une bonne dizaine de fois, je crois, 9 fois, je crois, au moins. Et alors, il y a un des voyages où il est allé en Champagne, il est allé à Reims, parce qu'il a célébré une grande messe à Reims, et alors évidemment, tous les producteurs de champagne voulaient lui offrir des caisses de champagne sous prétexte que Dom Pérignon était un moine. Tout le monde s'y est mis. Et donc, on est reparti de Reims avec tellement de caisses de champagne que les derniers sièges de l'avion ont dû être démontés, les deux derniers sièges, et ils ont même mis des caisses de champagne dans les toilettes. Et donc, c'était assez extraordinaire. C'était vraiment très, très amusant. C'était totalement euphorique. Et il avait un cardinal secrétaire d'État, s'appelait le cardinal Sodano, un homme éminemment distingué, dont le père était député italien, évidemment, de Asti, Isola d'Asti. Isola d'Asti, on fabrique une boisson qui s'appelle le Asti Spumante, qui est une espèce de mousseux italien. Et alors, le cardinal Sodano n'était pas content parce que ça mettait un peu d'ombre au Asti Spumante, qui était au fond le vin mousseux de sa région. Et on est rentré, tout le monde était tellement euphorique que tout le monde chantait dans l'avion. Enfin, c'était incroyable. Et les bouteilles de champagne, après ça, étaient bues assez vite, mais il y en avait des caisses et des caisses et des caisses. C'était extraordinaire.
2: Il aimait bien manger, bien boire, Jean-Paul II ?
4: Mais oui, il était joyeux, ça faisait partie de la vie. Il avait mangé de telles ragounias sous le régime polonais que, bien sûr. Et alors, il avait un de ses meilleurs amis, qui s'appelait le cardinal Descours, qui était au Vatican, qui avait une attaque au début du pontificat, qui avait une cuisinière extraordinaire. Et il lui avait, c'était un cadeau énorme, donné sa cuisinière, et c'était la cuisinière qu'il avait au Vatican. C'était très bon.
2: C'est un pape trompe-la-mort aussi, quand même. Il a quand même failli mourir plus d'une fois. Il était, au-delà d'être athlétique, il était solide physiquement. Ah, oui. Il a réchappé quand même à la mort plusieurs fois.
4: Oui, oui, il était solide et c'était pas un sujet. C'est-à-dire la force, il avait une force en lui et il fallait l'utiliser, j'oserais dire, jusqu'au bout. Oui, il se réveillait pas le matin en se disant « Est-ce que je suis fatigué ? Est-ce que je suis pas fatigué ?» C'était un fonceur. Et il se réveillait très tôt, sa messe était à 8h du matin, il avait fait plein de choses avant, il se couchait tard aussi, il dormait très peu, évidemment. C'est une des qualités des hommes d'église qui montent au sommet, c'est de savoir gérer son sommeil et de dormir très peu.
2: Alors, j'ai cru comprendre qu'il prenait aussi quelques libertés avec le protocole, mais ça, on va en parler dans un tout petit instant.

0: Gone, Gone, Gone, c'était David Guetta sur RTL avec Teddy Swims et Tanzanai.
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0: Le grand récit, la suite. On parle de Jean-Paul II ce soir avec Caroline Pigozzi, ex-grand reporter à Paris Match, auteur de Jean-Paul II intime, paru chez Robert Laffont. Alors, Jean-Paul II, je disais, il prend aussi quelques libertés, je crois, avec le protocole. C'est vrai qu'il s'autorisait des sorties secrètes?
2: Oui, alors il partait avec son secrétaire particulier et évidemment avec un chauffeur du Vatican et un garde suisse ou gendarmerie. Et il partait dans une voiture noire, toujours, banalisée, où il n'y avait pas écrit GTV, la plaque d'immatriculation du Vatican, et il allait se promener de temps en temps. Il partait.
0: Incognito.
2: Incognito, mais enfin, il n'entrait pas dans les magasins.
0: J'imagine.
2: Mais oui, de temps en temps, il avait besoin de respirer l'air de Rome, et pas seulement l'air du Vatican. Et je crois que ça a été, la différence elle est là, ça a été le premier pape qui s'est mis à sourire depuis très longtemps. Et c'est comme ça, ses yeux pétillants, c'est une force de la nature et ça c'est une chose tout à fait nouvelle.
0: Et il paraît qu'il avait un grand sens de l'humour justement et qu'il était capable de sacré fou rire, vous avez assisté à ça?
2: Oui, oui, j'ai assisté à ça, j'ai assisté surtout à une chose très amusante, il recevait la reine Sirikit de Thaïlande, et comme nombre de personnes, il avait lu, surtout dans Paris Match, il y avait eu tout un reportage sur Reine Sirikit de Thaïlande, qui est une dame tout à fait ravissante, et quand il a reçu, c'était une dame d'un certain âge qui était assez ronde, et ça ne correspondait pas du tout à l'image qu'il en avait gardée. Et alors moi, malheureusement, comme je ne parle pas polonais, et j'entendais qu'il ricanait avec Mgr Divitch, ils étaient en train de se dire que ce n'était pas du tout ce qu'ils avaient imaginé. Oui, il y a des moments, des fous rires formidables. Alors, il faisait une chose très amusante quand il recevait des gens importants. Les gens venaient toujours lui dire le plus possible « Ah, vous savez, je suis un ancien élève des écoles chrétiennes. Ah, vous savez, ma grand-mère était très croyante. Ah, vous savez, depuis que je suis petit, je vais à la messe au dimanche. » Et à un moment, il en avait marre. Il disait « Bon séjour à Rome. » Ça veut dire
0: formidable. Bon séjour à Rome, allez-vous-en voilà. Maintenant. Ça suffit. Vous me parlez beaucoup de son regard.
2: Mais oui, parce que c'est ce qui me frappait le plus.
0: J'entends bien. C'était un séducteur.
2: Mais bien sûr, il aimait séduire, il aimait qu'on l'aime, il savait exactement où il en était. Il était comédien aussi, il avait fait du théâtre dans sa jeunesse et il avait une façon extraordinaire de poser sa voix. Voilà, et ça c'est le théâtre et l'instinct, et puis il parlait plein de langues.
0: Jolie voix par ailleurs.
2: Oui, il avait une belle voix, comme ça, assez grave.
0: Un peu grave. Tout ça dégage une certaine bonhomie, mais c'était quand même un homme de caractère. Est-ce que c'était un homme de mauvais caractère aussi?
2: C'est un homme assez sévère, d'abord avec lui-même, très déterminé, je pense plutôt impatient. Et il avait une telle autorité naturelle qu'on ne discutait pas devant lui.
0: C'est juste. Mais est-ce que vous, par exemple, vous avez eu l'occasion de le voir, allez, je ne vais pas dire en colère, j'imagine que non, mais au minimum agacé?
2: Oui, j'ai eu l'occasion de le voir assez énervé. J'ai assisté avec le photographe de match, on assistait souvent aux audiences, et on voyait tout à coup quand il décrochait, quand ça l'assommait, quand les gens lui disaient des choses beaucoup trop convenues.
0: Qu'est-ce qui pouvait le mettre en colère, par exemple?
2: Il était assez autoritaire, on ne discutait pas, les choses devaient se faire comme il le décidait.
0: Ouais.
2: Et c'était pas, il n'y avait pas tellement de négociation, j'oserais dire.
0: C'est un pape très politique, on l'a entendu dans le récit d'André Dussolier. Il a vraiment travaillé avec la CIA?
2: Je ne sais pas comment, si on peut dire travailler, vous savez, parce que les gens de l'Est à l'époque, ça se... Oui, il a eu l'appui de la CIA, évidemment, il a été, je pense, largement été aidé par la CIA et par un... Oui, sûrement.
0: Et il a créé les JMJ en 1985.
2: C'était génial.
0: Les Journées Mondiales de la Jeunesse.
2: Ça a été une trouvaille extraordinaire.
0: Oui, sacrée invention quand même.
2: C'était formidable. Non, mais il a fait des choses, si vous pensez. Il a aussi créé Cardinal
0: Monsignor. Comment il a cette idée des JMJ?
2: Parce que le catholicisme en Pologne était très vif. Enfin, il y avait beaucoup, beaucoup de catholiques. Et il avait le sens des événements. Il avait, nous, quand on a fait beaucoup de photos avec lui, il savait immédiatement, il savait prendre la lumière. C'est très important. Et donc, les jeunes, il y avait la jeunesse polonaise, et je ne sais pas si c'est exactement lui qui a eu l'idée, en tout cas, c'est lui qui l'a mis en forme. Et puis, il suscitait un tel enthousiasme qu'il fallait en profiter. Il fallait pas juste... Il était aussi très pragmatique.
0: Je crois que ça a atteint des sommets à peu près 10 ans après la création, en 95, à Manille, avec 5 millions de participants. Oui. C'est monumental.
2: Oui, moi j'ai assisté à une messe après ça, avec le pape François, où il y avait à peu près le même nombre de participants. On ne peut pas imaginer ce que c'est. C'est des choses, des marées humaines et des marées humaines. Moi, je suis allé à Manille avec le pape François et j'avais assisté à une chose aussi extraordinaire, c'est qu'il y avait tellement de monde que la police était, qui aurait dû surveiller évidemment les masses humaines, ils étaient tournés dans le mauvais sens parce qu'ils regardaient le pape en fait.
0: C'est dire, c'est dire. Alors Jean-Paul II, c'est aussi le pape de la repentance, notamment sur la persécution des juifs, ça aussi c'est inédit quand même.
2: C'est-à-dire qu'il vivait à Wadowice, où il y avait une communauté juive importante. Lui-même avait des amis juifs à l'école, Jerzy Kugel, il avait quelques amis juifs. Et donc, ça faisait partie de sa vie. Et moi, j'étais invité un jour à sa messe, où il y avait un ami à lui, qui était un juif polonais, qui avait réussi aux États-Unis et qui vendait, qui avait une affaire de maquillage bon marché dans un supermarché. Et il est arrivé, c'était assez amusant, il avait une montre Rolex en or, avec écrit Karol Wojtyla, ses 12 lettres en diamant. Et il est arrivé avec toute sa famille et il a donné ça au pape. Et le pape regardait la montre et on voyait que Mgr Divitch, qui était donc son secrétaire particulier, très inventif, très réactif, s'est dit ça c'est pas mal ce truc-là parce qu'on va pouvoir le vendre et ça rapportera de l'argent pour la Pologne. Parce que l'idée c'était que chaque Polonais catholique vienne un jour à Rome, à la messe à Rome.
0: C'était ça son idée?
2: Oui, c'était son idée. Donc tout l'argent qu'il pouvait, l'audience générale du mercredi, les gens lui faisaient des cadeaux magnifiques, c'était recyclé, c'était vendu, c'était de l'argent pour la Pologne.
0: Alors là, on a évoqué le Jean-Paul II plutôt bonhomme, plutôt le côté lumineux de ce pape.
2: Inventif.
0: Inventif, créateur. Il y a aussi des zones d'ombre, mais ça, on va voir ça après cette petite pause.
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0: s'en va, c'était Gaëtan Roussel sur RTL, deuxième extrait de son album Marjolaine.
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0: De retour dans ce grand récit consacré à Jean-Paul II, je suis en compagnie de Caroline Pigozzi. Donc je parlais des zones d'ombre de Jean-Paul II. Il y a une femme dans sa vie. Dites-nous qui est Anna Teresa Tiemenenka.
3: C'est une intellectuelle avec qui il échange beaucoup, mais moi j'en sais pas tellement plus parce que ça faisait partie des sujets qu'on n'évoquait pas tellement.
0: J'imagine, mais tout de même, quel est son lien avec cette femme ?
3: Ben, ils sont beaucoup écrits, en fait.
0: C'est une Polonaise.
3: Oui, elle est polonaise, c'est une intellectuelle polonaise. Ils se sont beaucoup écrits, ils ont beaucoup échangé.
0: Pendant longtemps.
3: Pendant de longues années, mais il y avait eu aussi une autre chose amusante. Le pape avait reçu un jour, il aimait beaucoup André Frossard, qui était un écrivain qui avait très talentueux, qui faisait un billet tous les jours dans le Figaro. Et donc, il avait invité André Frossard pendant l'été à Castel Gandolfo. Et André Frossard avait dit, si ça ne vous dérange pas, je viendrai avec mon épouse. Et le pape avait dit, bien sûr. Il avait dit, moi, je viendrai. Il avait cité une de ses amies avec qui serait là. Et c'était l'échange était assez drôle parce que ça avait été entendu par une télévision italienne. Et évidemment, ça avait fait un peu de bruit. Il aimait la compagnie des femmes. Il trouvait ça agréable. Et les femmes intellectuelles, bien sûr, ou qui avait fait du théâtre. C'était le premier pape, en fait, qui avait voulu, qui pensait qu'il fallait respirer l'air du temps.
0: Pour clore le sujet sur Anna Teresa, leur relation, elle a peut-être été déséquilibrée, parce qu'il y a eu quand même beaucoup d'informations qui sont sorties par la suite sur cette histoire. Lui, pape, n'a sans doute vu là qu'une amitié, une amitié intellectuelle, elle peut-être un peu plus.
3: Oh ben, dire qu'il y avait des femmes, j'oserais prononcer le mot amoureuse de lui sûrement, parce qu'il était assez fascinant ce pape, et puis c'était le pape quand même, c'était l'homme...
0: Elle le connaissait avant.
3: Oui, elle le connaissait avant, mais c'était l'homme le plus charismatique de la Terre, il n'y a pas photo.
0: Alors c'est un pape plus moderne que ses prédécesseurs, mais pas vraiment progressiste pour autant, et notamment sur l'avortement, la contraception, la place des femmes, justement, il est presque plus conservateur que les autres.
3: Ben, oui, mais parce que les choses ont bougé très très très vite, mais l'avortement c'était une chose impensable pour lui, je suis absolument d'accord, mais il était conservateur comme l'étaient encore les gens en Pologne à son époque. Il était le pur produit d'un pays quand même où les choses avançaient pas très vite. Et puis, le droit à la vie, c'est essentiel. Enfin, aucun pape n'est pour l'avortement, soyons clairs.
0: C'est juste.
3: C'est pas possible.
0: C'est juste. Précisément, le droit à la vie. Il n'a pas compris l'enjeu de la lutte contre le sida en Afrique.
3: Non, je crois que, d'abord, à mon avis, on lui donnait sans doute de faux chiffres parce qu'on n'osait pas.
0: Et comment ça, on n'osait pas ?
3: Ben, à mon avis, il n'était pas très très informé sur le sujet. Tout ce qui touche le sexe, c'est quand même... C'est un sujet qui mettait encore très mal à l'aise. Il faut se rendre compte qu'on parlait sotto voce de l'argent, du sexe. Ce n'était pas des sujets qu'on évoquait ouvertement au Vatican. Et parce qu'en plus, les sujets qui fâchent, ça met de très mauvaise humeur. Et comme les gens veulent occuper le terrain quand ils sont chez le pape, généralement, ils ne parlent pas des sujets qui les mettent de mauvaise humeur. Ils ne sont pas maso.
0: Mais là, il ne s'agissait pas de parler de sexe, mais d'une maladie. Dit sexuellement transmissible, oui, et qui faisait des millions de morts.
3: Oui, mais je pense qu'il n'avait pas les vrais chiffres, il ne mesurait pas combien le pape Jean-Paul II était impressionnant.
0: Alors, de la même façon, il a fermé les yeux sur les affaires de pédophilie. Il y a eu une histoire quand même, avec notamment l'archevêque de Boston.
3: Oui, je pense qu'il était très mal à l'aise. Il a été fuyant sur cette question. Il a été à la fois pas complètement informé et fuyant. Et il venait d'un pays où il y avait eu de telles injustices, où on mettait des gens en prison pour tout et n'importe quoi, qu'il était très très nerveux dès qu'on parlait de ces sujets-là. Et je pense que les gens qui étaient concernés, qui devaient lui en parler, ne lui racontaient déjà que la moitié de l'histoire. Et lui-même n'en entendait que la moitié. C'était pas dans l'air du temps, enfin en tout cas pas au Vatican. Il y a un décalage au Vatican avec ces sujets. À l'époque, il y avait un décalage. Et donc le cardinal Sodano, dans son cardinal secrétaire d'État, donc son premier ministre, qui est par ailleurs un homme de caractère, je ne suis pas absolument certaine qu'il arrivait dans son bureau avec le dossier en disant « qu'est-ce qu'on fait sur ce sujet-là »
0: Il serait intervenu, Jean-Paul II. Il paraît qu'il serait intervenu justement pour permettre à cet archevêque de Boston d'échapper à la justice. la justice américaine en l'occurrence.
3: Oui, sûrement, mais ça se passait pas comme ça à l'époque. C'est pas que je veuille défendre.
0: Non, je comprends.
3: Mais je pense qu'on raconte ces affaires avec le regard d'aujourd'hui.
0: Oui.
3: À une époque où je vous dis, même par exemple, parler d'un détail, les femmes vaticanistes, les femmes qui montaient dans l'avion du pape, il y en avait très très peu. Les femmes, c'était le diable.
0: Dans ces dernières années, il est très affaibli. Pourquoi est-ce qu'il refuse d'abdiquer, Jean-Paul II ?
3: De renoncer ?
0: Ben oui.
3: Parce que, d'abord, il aimait le pouvoir. Ensuite, il avait, selon lui, encore des choses à faire. Et il avait un caractère tellement fort, il voulait aller jusqu'au bout. Et il voulait en plus être un exemple pour les gens qui souffrent. En plus.
0: Et cette dimension...
3: Oui, il y a aussi, ça fait partie de la vie, il y a la souffrance, et on renonce pas, on renonce à rien, jamais. Et il avait un caractère tellement fort qu'il voulait montrer, il portait sa souffrance, et il pensait qu'on pouvait aussi, que la prière aidait.
0: Il est mort en 2005, on l'a canonisé très rapidement en 2014, ça ne va jamais aussi vite, alors pourquoi ? Pourquoi pour lui ?
3: D'abord, quand il est mort, il y a eu les Focolarini qui étaient sur la place Saint-Pierre, c'était organisé par Mancion Divic, qui disait « Santo subito, santo subito ». Et puis...
0: Il fallait le béatifier, le canoniser très vite, oui.
3: Bah, écoutez, c'était le premier pape... Il était totalement insolite, totalement différent. Il n'y avait pas de raison de ne pas le faire en même temps, vous voyez. C'est un exemple. Moi, je dirais que c'est un exemple. Et ce pape, il est le premier pape, entre guillemets, le vrai pape des médias. Il faut toujours faire des exemples, il faut entraîner, il faut... C'était dans l'air du temps.
0: C'est votre pape préféré, si vous avez un pape préféré.
3: Alors...
0: Vous qui en avez connu plusieurs.
3: J'en ai connu... D'abord, j'étais élève chez les Dominicaines à Rome et une fois par an, on allait à une audience du pape Paul VI qui était tellement intimidant qu'on regardait nos chaussures. Et oui, parce que j'ose le dire, très fière d'être la journaliste femme qui suivait le pape. Et puis, j'étais fascinée par tout ce qu'il faisait. Et puis, il était très entraînant. Après ça, son successeur était très émouvant. Je l'ai beaucoup suivi
0: Benoît
3: aussi
0: XVI.
3: Pour Paris Match. Benoît XVI était... Mais il était tellement timide qu'il n'avait jamais regardé une femme dans les yeux. Il avait beaucoup de mal à parler aux femmes. Il était très, très gentil, très calme. C'est un intellectuel, il vivait entre ses livres... Il n'était pas dans la séduction.
0: Et François, le pape François ?
3: Et le pape François, ce qu'il voulait, c'était renverser la table, bousculer, tout transformer au Vatican. Et pour ma part, moi, j'étais très gâtée parce qu'il m'avait mis sur la couverture d'un de ses livres et il disait « Caroline, c'est ma journaliste préférée ». Alors ça m'a donné des ailes au Vatican, évidemment.
0: Et alors, du coup, c'est lui votre pape préféré ?
3: Non, mais vous savez, on aime les gens qui vous aiment, évidemment. C'est un cercle vicieux.
0: C'est juste. Merci Caroline Pigaudy de nous avoir accompagnés dans ce grand récit consacré à Jean-Paul II. Je rappelle le titre de votre livre, Jean-Paul II intime, paru chez Robert Laffont. Et on attend pour le 15 novembre votre nouveau livre, Le dictionnaire amoureux du Vatican. Ça, ce sera chez Plon. Le grand récit s'achève. Je vous donne rendez-vous demain à 20h avec André Dusselier. Et quand ça vous chante, sur le site et l'appli RTL, à bientôt.
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1: Bonne nuit et bonne écoute.
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5: C'est inédit, jamais un club français n'avait disputé deux finales de Ligue des Champions de suite. C'est chose faite, le PSG tenant du titre file en finale malgré un match nul un partout face au Bayern Munich. Prochain rendez-vous pour les Parisiens le 30 mai à Budapest contre Arsenal. Donald Trump juge, je cite, très possible d'arriver à un accord avec l'Iran après ce qu'il qualifie de très bonnes discussions ces dernières 24 heures. De son côté, Emmanuel Macron s'est entretenu dans la soirée avec son homologue iranien Massoud Pezeshkian. Il a une nouvelle fois appelé à lever le blocus dans le détroit d'Ormuz vers lequel se dirige le porte-avions Charles de Gaulle. Pour en parler, Thomas Soto reçoit ce jeudi le ministre des Affaires étrangères Jean-Noël Barrot. Rendez-vous à 7h40 sur RTL. Moscou appelle les ambassades étrangères à évacuer leur personnel et leurs ressortissants présents à Kiev avant d'éventuelles frappes de représailles si l'Ukraine venait à perturber les célébrations du 9 mai. L'évacuation des passagers du bateau de croisière touché par un foyer d'antivirus commencera lundi, annonce du ministère espagnol de l'Intérieur, alors que le navire a quitté en début de soirée sa zone de mouillage pour se diriger vers les Canaries où il doit accoster dans les prochains jours. Les trois cas suspects à bord ont quant à eux été évacués. L'un d'eux sera hospitalisé en Allemagne. Dans l'actualité également, un jeune homme de 23 ans actuellement en garde à vue. Il a été arrêté en début de soirée après la mort d'une collégienne de 14 ans. Ce mercredi, tué de plusieurs coups de couteau dans une petite commune de l'Aisne. Il pourrait s'agir de son ex-petite amie, d'après le parquet de Soissons, qui a ouvert une enquête pour assassinat. Pointé du doigt après le décès d'un nourrisson au mois de décembre à Angers, le lait infantile Gigoz, mis finalement hors de cause, annonce le parquet. Il privilégie désormais la piste de l'asphyxie involontaire alors que sa mère avait dormi dans le même lit. Placé en garde à vue fin avril, le parquet attend désormais d'avoir tous les éléments avant de décider des suites. Vers un mercredi noir sur les rails, les quatre syndicats de cheminots de la SNCF appellent à une grève unitaire le 10 juin. Ils réclament notamment l'arrêt immédiat des réorganisations du groupe ferroviaire. Et puis sur les routes, prudence, ce jeudi, il va encore y avoir beaucoup de monde pour ce week-end prolongé. Bison futé hisse le drapeau rouge sur toute la France dans le sens des départs, orange pour les retours. La météo, et ce sera un peu mieux avec une alternance entre passages nuageux et éclaircies, principalement près de la Manche, de l'Atlantique et autour du golfe du Lion. Quelques averses mais beaucoup plus rares et de la neige dans les Alpes au-dessus de 1900 mètres d'altitude, 2100 mètres pour les Pyrénées. Les températures 4 à 12 degrés le matin, 15 à 21 l'après-midi jusqu'à 22 degrés à Nîmes. Les courses, c'est en nocturne à Longchamp, départ 20h15. 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